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2: Et votre soirée continue. Bonsoir, bonsoir à toutes et tous. Très heureux de vous retrouver en ce nouveau week-end avec Viapac Paris dans la vie. Et ce soir, eh ben, on vous propose de repartir sur les routes de France avec quelques-uns des meilleurs moments de la semaine. Chaque soir, Éric Bastien reçoit une personnalité et lui fait raconter sa France. Les villes qui ont compté, les paysages, les souvenirs d'enfance, les endroits où l'on grandit ou ceux auxquels on revient toujours avec plaisir. Et pour ouvrir ces meilleurs moments, direction l'univers d'un comédien qui a marqué plusieurs générations, alors notamment avec son humour, sa personnalité et ses nombreux souvenirs. Salomon dans les aventures de Rabbi Jacob, on a retrouvé la 7e compagnie et ce soir, on se souvient d'Henri Guibet, il y a quelques jours, au micro d'Éric Bastien.
3: Il continue de tourner et sa voix encore cet été n'était autre que celle de Rex dans Toy Story.
4: Je suis Buzz l'éclair, je viens en paix.
5: Je suis tellement content que tu ne sois pas un dinosaure.
4: Vraiment.
3: C'est vous ça, Henri. Vous avez fait tous les Toy Story, d'ailleurs c'est le 6e je crois.
6: Oui, ça fait, le premier on l'a fait il y a 30 ans. Il y a 30 ans, ben
3: là, Richard Darbois, là, dans le rôle de Buzz l'éclair.
6: Ben oui, qui est aussi la voix de...
3: Enfin, oh, ben, la voix de tout le monde, sur Harrison Ford.
6: C'était, oui, ouais, Harrison Ford, entre Exactement. Autres. Et c'est lui qui m'a mis le pied à l'étrier de la synchro. On faisait une synchro où c'était des monstres préhistoriques, où je faisais déjà une sorte de T-Rex, comme ça. C'est lui qui m'a... J'avais fait un petit peu de doublage avant, je m'étais doublé surtout dans les films que j'avais fait. Et ben, il m'a tenu par le bras, parce que...
3: Fallait... Ouais. Mais c'est drôle à faire.
6: Ah, ça, j'adore
3: c'est génial.
6: Ça. J'adore ça, parce que, en plus de ça, quand je vois l'exploit de certains doubleurs, par exemple, l'acteur qui double Al Pacino... Quand on voit Al Pacino en version originale et là, on dit quoi, c'est le même. Et il s'appelle Luchini.
3: Il ouais. faut être dans le souffle du comédien qu'on
6: double. Il faut être dans son regard. Il faut être dans son regard. Et faut, parce que chaque langue a une musique. La musique anglaise n'est pas la même que la musique française, au point de vue langue. Et il faut arriver à trouver une intonation qui corresponde à ça. Ouais. Il y a très bons comédiens en synchro, hein. c'est des jongleurs.
3: Un métier qui est aussi un peu menacé avec l'IA, donc il faut y faire très attention à ce métier-là.
6: Oui, en ce moment, justement, on est en train de se battre du côté de Dami, tout ça. Mais cela dit, je vais vous dire, hein, l'intelligence artificielle ne vaut que ce que valent les mains qui s'en servent. Mais ce qu'il faut faire, c'est pas voler le talent des autres. Il faut savoir, il y a une honnêteté, une espèce de une éthique à avoir.
3: À adopter, ouais. Je vous donne quelques lieux comme ça, Henri Guibet, puisqu'on s'est baladé, des lieux, je sais, qui vous ont marqué. Vous pouvez me dire un mot sur chaque Jean Lépin.
6: Ah, Jean Lépin, oui. Ah, ben, Jean Lépin, c'est les premières vacances qu'on se payait avec ma femme.
3: Bien.
6: Alors, on avait loué une fois un appartement, puis une autre fois une petite maison à côté de Jean Lépin. Et oui, c'était les vacances plage.
3: La Normandie?
6: La Normandie, ouais, après, beaucoup plus tard avec ma femme, on louait un petit appartement, à Trouville. Et on avait, même avec mon petit-fils, là, même on avait, à Trouville, on avait loué une petite maison qui tenait juste sur la mer. C'était sympa, ça. C'était des oublie-tout.
3: Des oublie-tout ?
6: Oui, on se fout du reste.
3: Ah,
6: on
3: est en vacances, c'est marrant comme
6: on oublie tout.
3: C'est drôle, ça. Alors, je vais un tout petit peu plus haut, Henri. Et je sais que vous êtes nostalgique des corons.
6: Et j'aime beaucoup le Nord. J'aime beaucoup le Nord, j'aime les maisons du Nord. Il y a de très belles maisons dans le Nord. Il y a cette nostalgie. J'ai pas la nostalgie des corons, mais
3: Lille, Roubaix.
6: Oui. D'abord, c'est où il y a des gens chaleureux. Et puis, il y a une espèce de vie. Il y a ces gens du Nord qui sont des gens qui viennent de partout. Ça vient des pays du Nord, ça vient du pays de l'Est. Et là, il y a un mélange qui a été les mines, qu'ont mélangé tous ces gens-là. C'est des gens qui parlent et qui ont un passé avec eux, un passé héréditaire. Et bien souvent, un passé de souffrance. Je comprends pourquoi Zola m'a écrit sur les mines. Parce que on retrouve ça. Il y a des traces quand on voit là-dedans, quand on dit on est chez Zola.
3: Je pense que l'équipe d'ici Nord et tous les gens qui sont du Nord et qui vivent ailleurs que dans le Nord aujourd'hui seront sensibles à ce que vous dites. Henri Guibet, aujourd'hui, vous vivez à Bourré-sur-Juine. C'est comme ça qu'on prononce l'endroit où vous vivez.
6: Bourré. Les habitants ne s'appellent pas les alcooliques. Hein.
3: Non. Comment ils s'appellent?
6: Les Bourré-sur-Juine.
3: Alors ça, c'est en Essonne. 2000 habitants, j'ai vérifié. Donc, certaine quiétude.
6: Oui, non, c'est très calme.
3: Le sort de vivre.
6: Oui, c'est très calme, c'est silencieux. Et puis, on connaît son voisin, ses voisins, on discute, tout ça. Bon, j'ai un figuier, alors j'en ai des figues à tous les voisins, autour là. Eux nous donnent de temps en temps du raisin, chacun nous donne un petit peu de son truc. C'est agréable pour ça.
3: Est-ce que c'est sur ces routes d'Essonne que vous sillonnez justement le bitume avec votre fils Christophe, où vous faites des vidéos sur YouTube, vous racontez, il vous pose des questions sur votre vie, c'est génial.
6: Oui. Alors, mais maintenant, il va falloir que je commence à lui poser des questions, parce qu'il ne me répond jamais quand je lui pose des questions.
3: Je trouve qu'au niveau de la transmission, c'est super de vivre ce moment avec son fils.
6: Avec mon fils, on a toujours eu des... Il m'engueule souvent pour des tas de choses qui n'ont aucun intérêt. Du reste, je vais faire un truc. Il y a un gars qui veut... T'as parlé à ton agent ? Je l'attends, je ne sais pas où j'arrive quand. Non, vois ton agent. Et lui, par exemple, il dit, on va faire des trucs ensemble, on n'a pas parlé à l'agent du tout.
3: On l'embrasse, Christophe, hein, qui écoute sans doute.
6: Alors bon, on a beaucoup de complicité l'un chouette, et l'autre. Hein. Et puis bon, on a notre, il m'a donné un petit fils adorable. Alors je peux tout lui pardonner.
3: Henri Guibé, votre invité. J'ai une question de François sur ici.fr. C'était où la scène de la voiture avec Louis de Funès? Vous l'avez tourné où?
6: That is a question.
3: Yes. Dans un studio à Boulogne-Billancourt ou vraiment sur la route?
6: Non, alors on en a fait une partie sur la route, le plus gros. Et après on a refait tous les détails en studio parce qu'il y a des plans comme ça de face et tout ça. Donc
3: la rue des Rosiers n'existait pas dans le film. Non, elle a été reconstituée.
6: À Saint-Denis, on l'était refaite à Saint-Denis. Dans un quartier en destruction. Et le cinéma, on peut rien. C'est vrai parce que souvent il y a des gens de la rue des Rosiers qui disent, vous avez tourné ça quel jour? Moi, j'ai toujours.
3: Ce n'est pas. Oui. De toute façon, vous l'avez déjà dit. Vous prenez absolument pas conscience quand vous tournez cette scène avec Louis de Funès que 60 ans plus tard, je vous en parle et que tout le monde vous en parle tous les jours.
6: Exactement. Vous savez, quand j'étais jeune et que j'espérais, il y avait un film drôle de drame. Et dans cette scène, dans ce film, il y a une scène entre Michel Simon et Louis Jouvet, où il dit bizarre. Vous avez dit bizarre? Oui. Comme c'est bizarre. Je me disais, avoir une scène comme ça dans sa vie, c'est formidable. Mmh. Et je ne me rendais pas compte, quand je tournais Vous êtes juif, que c'était, que ça allait être une scène comme ça.
3: Et vous avez eu de bons rapports aussi avec Louis de Funès, qui a pas cherché ce que vous tourniez le dos, comme on le disait souvent, qui vous a mis face.
6: Moi, je suis trouvé un grand professionnel et un homme très, très gentil. Puis en plus de ça, je savais qu'il avait tourné avec Sacha Guitry, avec Louis Jouvet, il connaissait tout un monde. J'ai pu lui demander de me parler de tout ça. Et c'était très agréable parce que, c'était un grand pro.
3: Henri Guibé, vous avez donné beaucoup et vous continuez à le faire dans toute la France, à travers les rires, au théâtre, à travers le cinéma, et la France vous l'a rendu, déjà de par ses applaudissements, mais on va dire plus officiellement, plus de façon républicaine, vous êtes chevalier de la Légion d'honneur depuis 2023.
6: Ah oui.
3: Qu'est-ce que ça représente?
6: C'est la première fois de ma vie que je me suis fait épingler.
3: C'est une bonne épargne, hein, pour le coup.
6: Voilà. Ça va. Alors, c'est mon fils qui m'a annoncé ça, parce qu'il l'avait vu par Internet. Moi, je ne savais pas. Et je ne savais pas quelle réaction avoir, parce que, à vrai dire, la Légion d'honneur, pour moi, c'était pas un truc qui me chiffonnait beaucoup. Et puis, après, j'ai pensé à ma maman. Et j'ai pensé qu'elle aurait été très, très fière de ça. Alors, j'ai été... Et j'ai demandé que ça soit un comédien qui me la remette. Et que ça soit dans un théâtre.
3: C'était où, du coup?
6: Eh ben, au Café de la Gare. Théâtre que j'avais formé. Et j'ai demandé, Francis Perrin qui me l'a remis. Et il m'a piqué le coup au bois. Le sauvage. Et voilà. Je voulais que ça soit fait comme ça. Je voulais pas que ça soit un truc dont tout le monde parle. Je voulais que ça soit reste intime avec des copains à moi. Et donc, on m'a mis ça et. C'est un petit ruban rouge. Et c'est très curieux parce que quand j'ai vu que quand même j'ai appris que Chirac l'avait remis à Poutine, ça m'a quand même...
3: Oui, vous êtes questionné.
6: Alors des fois je me dis c'est bien, mais parfois je me dis c'est... C'est appartenir à une légion dont on ne partage pas le sens de l'honneur de certains de ses membres, ça fait bizarre. Mais je crois qu'elle la retire à certains, heureusement.
3: Oui. Je vous confirme, ils ne vont pas vous la retirer. Henri, on s'est beaucoup promené hein, dans votre vie. Vous écrivez encore des chansons, vous écrivez encore des pièces de théâtre, vous faites plein de choses. Et je vous souhaite encore 10, 15, 20 ans, même plus. Qu'est-ce que vous voulez garder? Qu'est-ce que vous voulez qu'on garde de vous, Henri? Qu'est-ce que vous voulez, après, qu'on garde de ce que vous avez été, de votre carrière, de ce que vous avez donné, de ce que vous avez offert?
6: Vous savez, il y a des généraux qui sauvent la France, on se sauve d'eux pendant très longtemps. Un comédien, il n'est qu'un passage de bonne humeur parmi les gens. Et un comédien qui disparaît, il y en a 10 qui le remplacent. Donc, on n'est que des passages.
3: Ouais, mais il y a des passeurs dont on se souvient.
6: Oui. Mais bon, regardez, si je demande par exemple à un jeune maintenant qui était Louis Jouvet, il ne sait plus. Il ne bon, sait pas.
3: Moi je sais, je ne suis plus si jeune, vous l'avez dit.
6: Mais, bon. Voilà, mais bon, qui ouais. était Harry Bord, ils ne savent pas. Alors donc, faut considérer qu'on est ça, c'est un souffle.
3: Merci pour ce souffle.

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2: Et vous êtes toujours avec nous sur ICI, merci pour ça. Et notre voyage à travers la France continue. Non, il n'y a pas que Paris dans la vie. Alors on parle de souvenirs, de rencontres, de lieux familiers, mais aussi de références qui finissent par devenir une véritable partie de notre histoire. Et c'est justement ce que nous raconte Lucie Bernardoni dans son parcours, ses souvenirs et un des plus célèbres châteaux de France qui a accompagné sa vie. Une rencontre que l'on réécoute maintenant face à Éric Bastien. C'était mercredi dans Il n'y a pas que Paris dans la vie.
3: Alors vous, ça commence très jeune. Hein.
4: Ah oui, j'ai toujours j'ai toujours tout commencé super jeune.
3: Mais à quel moment la musique arrive dans votre vie ?
4: Oh, elle arrive, je pense, au moment où je ne m'en rends même pas compte, mais là où je commence à vraiment me dire, tiens, c'est intéressant, je dois avoir une dizaine d'années.
3: Dizaine d'années ?
4: Ouais, peut-être un petit peu avant, je découvre avant que j'aime écrire et que chanter.
3: Vous souvenez qui vous écoutiez ou qui vous inspirait, dans les chanteurs français par exemple, quand vous aviez 12 ans, 13 ans ?
4: Alors déjà, mon père était un grand fan et toujours de Michel Sardou, donc j'en pouvais plus déjà. Mais par contre, ouais, dans la première cassette audio pour les plus jeunes.
3: Hein, ça fait vieux audio. Ça.
4: Ouais, ouais.
3: Là, on prend une claque. Là.
4: Pour les plus jeunes, cassette audio, ouais. Une cassette, un crayon, ouais. Vous ne comprenez pas.
3: On rembobinait.
4: Voilà, on rembobinait. C'était Céline Dion, la première cassette audio.
3: C'est résolument d'actualité, elle qui est à Paris.
4: Ah là, bah oui, j'ai trop hâte, je vais aller la voir.
3: Ouais, c'est vrai.
4: Ouais.
3: Donc vous avez de la chance.
4: Ouais.
3: À la Plénitude Arena, c'est à Nanterre. Pour cette série de concerts, elle est avec nous quelques temps. Vous avez 12 ans, et à 12 ans, bah, c'est un peu la période où tout bascule. Hein, ouais. Ça commence très jeune, on l'a dit, à 12 ans, il y a ça.
4: Ouais, je reconnais le générique.
3: C'est Graines de Star sur M6.
4: Oui.
3: Avec Laurent Boyer.
4: Exactement. Alors ça, c'était ma première télé. Oh là, j'ai encore l'image du générique avec les étoiles,
3: ouais,
4: qui tournent.
3: Exactement, toutes les couleurs et tout.
4: Ouais. Hashtag vieille personne, je suis.
3: Voilà. Mais vous avez gardé un bon souvenir de ce moment ?
4: C'était super. C'est une super belle expérience. Et puis en plus, à l'époque, je rappelle, hein, on envoyait nos cassettes vidéo ou audio. Et ils faisaient des annonces à la télé si on voulait y participer. Et puis moi, je commençais à chanter. J'étais tellement timide que je me suis dit, bah, pourquoi pas ? Et à mon grand étonnement, on m'a rappelé et j'ai pu faire ma première télé.
3: C'est top, ça. Il y aura du doublage aussi, assez jeune, vers 12-14
4: ans. Juste après. Bah, c'est grâce à... Alors, c'est pas grâce à ça, parce qu'avant, j'avais déjà envoyé... Vous vous rappelez de Télépoche ?
3: Bah, bien sûr.
4: Ça existe encore, non ?
3: Alors, je ne saurais pas vous dire là, si bon, ça bref. Existe toujours, mais bah, je vois très bien Télépoche.
4: J'avais découpé une annonce.
3: Télépoche, Télézède.
4: Oui. J'avais découpé une annonce, ils cherchaient la voix de la petite sirène 2. Et j'avais envoyé aussi ma cassette. Et c'est grâce à ça que j'ai pu faire du doublage ensuite, puisque là, bon, on était quelques-unes, et puis finalement, ouais. Je n'avais pas été prise.
3: Vous voyez, vous remuez le couteau, là. Je sais que c'est quelque chose, ça vous a énervé de pas
4: être. Ah, non, pas énervé, ça m'a rendu triste.
3: Bah, c'est normal, en plus, vous étiez enfant, vous aviez 13 ans.
4: Non, mais c'est beau, et avec mon papa, on a un truc, c'est que. Dans leur appartement, il y a un truc qu'on a appelé le balcon du désespoir. En fait, on y va.
3: Ça,
4: il fait exprès pour me faire rire. Depuis que je suis petite, on va là et c'est le moment où on peut tout se dire.
3: Ouais.
4: Et là, je pleurais. Je dis, bon, on va sur le balcon du désespoir, tu verras, ça va aller mieux, on va discuter. Puis on... Et donc, mais c'était ma première déception. Et c'est tant mieux en même temps, j'ai appris plein de choses. On n'est jamais, il n'y a pas d'échec, on apprend, c'est tout.
3: Évidemment. Il y a des joies de vivre qui arrivent. Vous êtes au lycée,
4: oui.
3: On est au lycée Masséna, vous êtes en terminale, c'est le jour de la rentrée.
4: Oh là là.
3: C'est un jour très important, il se passe ça.
4: Oui.
3: C'est ce qu'on entendait dans ces années-là.
4: Tout à fait, avec le Nokia 3310.
3: Exactement, qu'est-ce qui se passe ? Qui vous appelle ?
4: Eh bien, ceux qui m'appellent, ce sont les producteurs de la Starac. En 2004, donc, puisque moi, j'avais fait les castings de la Starac. Et on m'avait annoncé en août que finalement, j'étais remplaçant. Puisqu'il y a toujours des remplaçants dans les...
3: Liste d'attente.
4: Non, on appelle ça les remplaçants.
3: Ah, carrément.
4: Oh oui, il n'y a pas de gravité avec ça. Mais bon, liste d'attente, c'est plus élégant. Bon bref, il n'y a pas d'attente du tout.
3: C'est au cas où l'autre est mal.
4: Quelqu'un,
3: il a un rhume, il peut pas.
4: Ça peut arriver. Et donc finalement, quelqu'un s'est désisté.
3: Est-ce que ça vous met pas encore plus la niaque ?
4: Ah,
3: de
4: oui.
3: Se dire, on m'appelle, on me dit que c'est pas moi,
4: ouais.
3: Finalement ça peut l'être.
4: Bah ou non, parce qu'au moment où on m'a dit que c'était pas moi, je me suis dit bon, c'est pas moi, tant pis. Et là j'avais prévu de faire une terminale assez chaotique, hein, à base de baby-foot. Donc voilà. Donc finalement c'est pas plus mal que je sois pas allée en terminale.
3: Le café dans le vieux Lys, vous remercie.
4: Ah ben on l'embrasse. Hein, je lui ai fait perdre beaucoup d'argent, du coup on n'y étant pas. Mmh. Et donc là oui, on m'appelle et on me dit bon bah demain la Starac débute.
3: Non mais demain.
4: Oui, demain.
3: Vous faites les bagages le jour même.
4: Ah ben, je pars le jour même. Donc, je suis partie 3 ou 4 heures après, en avion. l'avion avec mes parents.
3: À Paris.
4: À Paris. Et le soir même, on enregistrait le reportage. Parce qu'il n'existait pas ce reportage de moi. Donc voilà, donc on a tout. Voilà. Et le lendemain, merci, je rentre au château. Et c'est pour ça que je dis toujours que j'ai quitté ma vie en 3 heures.
3: Alors, vous laissez vos études, puisque je l'ai dit, c'est le jour de la rentrée en terminale, mais je vous félicite, parce que vous étiez tellement énervé que plus tard, vous avez passé l'équivalence de votre bac, un certificat, il me semble, d'une capacité
4: c'est
3: en droit.
4: C'est une capacité en droit, c'est l'équivalence du bac avec des études de droit, j'ai adoré. Et pendant le Covid, on va pas se mentir, je m'embêtais un petit peu. Et c'est là que j'ai monté ma boîte avec ma sœur et que j'ai repris mes études parce que ça me perturbait de pas avoir mon bac. Et donc je l'ai passé et je l'ai eu. Et je suis trop contente.
3: Félicitations. Comment il est ce château de la Marie-Lélis en Seine-et-Marne?
4: Il est plus petit que ce qu'il n'y paraît.
3: C'est le château de la Star. Hein.
4: Voilà. Et il est, moi, c'est un peu ma petite maison de cœur, quoi. Pas petite. Alors on se comprend, c'est quand même, ça va, c'est pas un T2. Hein.
3: Non, une belle hauteur sous plafond.
4: Belle hauteur sous plafond. Quelques petits travaux, c'est sûr.
3: Vous avez laissé des traces, je crois que tous les élèves laissent des signatures, des petites bricoles comme ça dans le château.
4: Dans le château, mais comme nous, notre saison 4, on ne vivait pas dans le château, on avait juste les cours dans le château. Moi, j'ai laissé, j'ai laissé une petite trace, donc comme j'écris beaucoup, j'ai écrit entièrement toute la porte des toilettes du bâtiment qui est maintenant le bâtiment de production dans lequel j'arrivais pour travailler tous les jours et qui à l'époque était l'endroit où nous on vivait, donc j'ai encore mon mot là-bas.
3: C'est génial. Alors la suite on la connaît, c'est cette aventure de la Star Academy qui vous pousse jusqu'à la finale face à Grégory Le Marchal.

0: sens votre voix de tout 17 ans, quoi.
1: Le bébé.
0: C'est trop mignon. Alors, un des duos que vous avez fait, Grégory.
1: Oui, voilà. Comment oublier?
0: Qu'est-ce qui reste de lui en vous?
1: Bah, il reste. Il est toujours là. Et puis moi, j'aime énormément ses parents, sa sœur.
0: Fondation Le Marchal Père, notamment son papa.
1: Et l'association Grégory Le Marchal, d'ailleurs, si on en parle deux secondes, ils ont besoin toujours de vous, des gens, des dons, plus petits qu'ils soient, et ils ont fait avancer énormément de
0: choses.
1: Alors,
0: on rappelle que c'est pour aider les gens qui sont atteints de mucoviscidose.
1: La mucoviscidose, bien
0: Grégory
1: sûr.
0: Nous a quittés, il avait 23 ans, il me semble, de cette maladie.
1: Exactement, et il y a des avancées maintenant, et je sais qu'il y a beaucoup de gens atteints de la mucoviscidose qui arrivent à beaucoup mieux s'en sortir. Il y a des nouveaux médicaments qui arrivent, mais bon, pour ça, la recherche avance, et ils ont besoin aussi des gens. Donc moi, je garde énormément de beaux souvenirs maintenant.
0: On en parle un, parce que Lucie Bernardoni, vous allez partir avec Grégory Le Marchal et quelques camarades partout en France.
1: Exactement.
0: Avec cette première tournée. Première date, c'était Amnéville, le 2 avril 2005. Il y a plein de dates, on va les évoquer d'ici 21h sur votre radio. Ici, ça marche ici, qu'en pensez-vous? 40 000 à 50 000, c'est le nombre de personnes victimes chaque année d'une mort subite en France. Enfin, c'est un arrêt cardiaque, chaque minute compte, on le sait, l'accès à un défibrillateur, on en parle beaucoup, peut aujourd'hui faire la différence. Comment faire pour que ces appareils soient accessibles pour nous, peut-être pour vous ou moi, je ne sais pas si vous maîtrisez un peu ce genre de choses. Il y a peut-être une solution, on a été faire un tour en Normandie avec Robin Bernot, aux côtés de Richard Domi.
2: C'est dans l'Orne qu'une association vous propose d'emprunter gratuitement des défibrillateurs.
3: Je pense que c'est plutôt pas mal. Oui.
2: Depuis novembre 2025, l'association Réseau Défibrillateurs Citoyens propose quelque chose de génial, et surtout d'inédit, puisque c'est tout nouveau chez nous en France. N'importe qui, vous, votre voisin ou moi, pouvons emprunter gratuitement un défibrillateur. Alors, ça marche pour des événements privés, comme un anniversaire, un mariage, mais aussi pour des rendez-vous associatifs. Christophe Pommier-Gas, qui est à l'origine du projet, explique comment ça se passe pour emprunter un défibrillateur. Il répond aux questions de Richard Domi.
4: Un prêt gratuit qu'on va contractualiser dans un contrat où on va demander une caution, forcément, pour le prix de l'appareil. On va vous demander de vous assurer que vous êtes bien assuré en responsabilité civile. Mmh. Et puis, point, c'est tout. On s'organise pour remettre le défibrillateur en main, rappeler comment on l'utilise. D'accord. Et on le récupère dans les mêmes conditions.
2: Non mais franchement, l'idée elle est géniale, en plus d'être très utile. Alors ici en Normandie ça marche, mais vous, tiens, qu'en pensez-vous? Gaël, par exemple, surprise par l'initiative, quand je lui montre l'article sur notre site ici.fr, elle fait oui de la tête.
5: Bah, je trouve ça très bien parce que ça permet aux gens de se former, ça permet aux gens aussi de, bah, en cas de problème, d'avoir ce qu'il faut sous la main.
2: Alors j'ai voulu faire un petit test, je me trouve actuellement devant la gare, j'en ai profité pour demander à Gaël et Frédéric s'ils savaient où se trouvait le défibrillateur le plus proche de nous.
5: Pas du tout.
3: Non, pas du tout.
2: Bon, je pense que nous aurions été très nombreux à avoir la même réponse, mais alors, quelle conclusion en tirer? Est-ce que la population est assez formée?
5: Non, on n'en parle pas suffisamment. Je veux dire, moi, mes amis ne sont pas forcément formés. Moi, je le suis, mais eux, non.
2: Comment pourrions-nous changer ça? Je pose la question à Frédéric.
3: C'est une petite formation à l'école, au plus jeune, à partir du plus jeune âge, ouais. Et un petit peu plus de... d'informations, ouais, un petit peu partout, ouais, de signalétique. Ouais.
2: Pour Gaël, la solution se trouve aussi dans les formations.
5: Peut-être faire des formations en dehors du PSC1, notamment.
2: Alors, petite pause, PSC signifie prévention et secours civique.
5: Pour pouvoir former les gens à l'utiliser, justement, de manière responsable et de manière... plus correct.
2: Depuis quelques mois, l'association Réseau Défibrillateurs Citoyens croule sous les demandes et a donc eu l'idée d'étendre ses services. Une antenne a par exemple tout récemment vu le jour dans le Haut-Rhin, et à terme l'association souhaiterait pouvoir se rendre utile dans toute la France.
0: Merci beaucoup Robin Bernot, avec des sources qui nous viennent du ministère de la Santé. Merci aussi à ICI Normandie.

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14: Ça va, tout va bien? La soirée continue sur ICI et notre Tour de France aussi, parce qu'au fil des émissions, les invités nous prouvent qu'un souvenir peut parfois tenir à un paysage, une odeur, une rue, une ville ou simplement à un endroit où l'on s'est senti chez soi. Ce soir, on retrouve également un visage bien connu du grand public, habitué à nous parler du temps qu'il fera, mais aussi de ses souvenirs et de ses racines. Laurent Romeschko, il était récemment au micro d'Éric Bastien. On vous propose de retrouver maintenant cet échange. Il n'y a pas que Paris dans la vie.
15: Vous avez évoqué Fayet. Alors, c'est un hameau de Saint-Gervais. Cet oncle, dont vous avez parlé aussi, avec qui, et ça fait partie aussi de cet ancrage, vous faisiez de la pêche, vous alliez cueillir des myrtilles.
16: Oui. Ah oui, non, c'était un chasseur-cueilleur, cet oncle. Ouais. En tout cas, il connaissait les bons coins. Et c'est vrai que je me souviens de parties de pêche avec lui qui étaient absolument miraculeuses. Il avait pêché la truite en torrent, et la truite de montagne, c'est absolument. Je dis pas que j'adore manger les truites, je dis simplement que les pêcher, j'ai trouvé ça extrêmement sportif. Et en fait, il avait vraiment le coup. Et il y avait l'autre talent qu'il avait. Je disais qu'il était cueilleur. C'était les myrtilles. Alors là, c'était une gourmandise de gamin. Et d'aller ramasser les myrtilles avec lui. D'abord, il m'emmenait toujours dans des coins de montagne qui n'étaient pas très accessibles, mais en tout cas, il y avait les fruits qu'il fallait, et je rentrais, je me souviens, quand on mange les myrtilles, je rentrais, j'avais les doigts, mais tout noirs, j'avais les dents, on avait l'impression qu'il avait été passé au charbon, enfin bon, bref, donc voilà, mais c'était un véritable délice, et en fait, c'est de très très bons souvenirs de ces promenades estivales, cette fois-ci, en montagne, c'était la montagne à vaches.
15: Je change de région et on part à Cabourg. Alors, on est loin là, c'est pas du tout le même endroit. Et pourtant, Cabourg représente aussi pour vous quelque chose d'important. Peut-être les week-ends, je crois, durant votre enfance, c'est ça? Ou vos parents avaient une maison là-bas?
16: Oui, mes parents s'y rendaient tous les week-ends, avaient quelque chose là-bas. Et donc, depuis, entre l'âge d'une dizaine d'années, pendant facile 10-15 ans à peu près, j'y allais, mais pratiquement tous les week-ends. Et Cabourg, c'est un très très bon souvenir de la côte normande, parce que il y avait le bon compromis entre les plaisirs balnéaires et puis c'est pas Deauville, Cabourg, c'est plus populaire, c'est plus agréable,
15: un peu plus sauvage aussi,
16: et un peu plus sauvage également. Et donc j'ai d'excellents souvenirs. Alors c'était les copains, les copines principalement là-bas. C'était le sport. Quand je disais la plage à l'époque, c'était pas mal de planches à voile aussi à Cabourg, et puis des sorties comme on peut se les faire à 16-18 ans là-bas à Cabourg, donc d'excellents souvenirs. Et je me souviens, j'allais régulièrement, j'allais le week-end, je bossais comme cadet dans un club de golf, comme caddie. Et en fait, j'accompagnais les joueurs en nettoyant les clubs de golf, en leur filant le fer-set pour Et donc,
15: pour vous offrir un verre au Grand Hôtel.
16: Je fournissais tout ça, je me faisais surtout un petit billet pour pouvoir profiter de mon week-end.
15: Alors c'est aussi des balades pour vous dans le bocage normand, vous l'avez évoqué, c'est beaucoup la liberté pour vous puisque vous évoquez cette adolescence, vous reveniez par Beuvron en Auge en vélo.
16: Oui, parce que là, le littoral, la côte est très belle, vous le soulignez, mais l'arrière-pays est très beau aussi. Alors, le village, moi, le plus marquant pour moi, c'est tout de même Beuvron-en-Auge, qui est une sorte d'image d'Épinal, de carte postale de la Normandie telle qu'on l'imagine, avec, je veux pas reprendre du Stone et Chardin, mais avec les vaches noires et blanches. Et donc, il y a
15: blanche et noire, je crois.
16: C'est blanche et noire, c'est l'inverse, ça. D'accord. Faut savoir s'il y a plus de blanc que de noir. Et donc, en fait, j'ai cette image qui me revient et le passage quand j'allais rouler dans la région, le passage par Beuvron-en-Auge qui s'imposait parce que c'était vraiment le plus joli coin qu'il y avait derrière Cabourg.
15: Vous l'avez dit, Cabourg, c'est aussi le lieu des copains, le lieu de la fête, le lieu. Dans les années 80, on entendait à peu près ça.
16: Ouais.
15: Le Palace.
16: Oui, il y avait une circus. Alors, il y avait le palace parisien et il y avait eu le Palace à Cabourg. Ouais,
15: qui n'existe plus d'ailleurs.
16: Alors, qui n'existe plus, c'était installé dans l'ancien casino. Je ne sais pas ce qu'il y a aujourd'hui là-bas, mais et je me souviens d'avoir passé quelques soirées, quelques vendredis, samedis soirs là-bas au Palace à Cabourg. Alors, on n'en dira pas plus.
15: Non, mais tout le monde a bien compris. Vous parliez de cette vie associative tout à l'heure et un peu sportive. Vous avez fait de la gymnastique et vous avez fait des agrès.
16: Oui, j'ai fait de la gym aux agrès pendant quelques années.
15: C'est
16: bar fixe, sont les anneaux, c'est gym au sol aussi, c'est du cheval aussi, saut de cheval.
15: Mais vous avez été entraîneur.
16: Alors oui. Alors dans le club où j'étais, c'était assez amusant d'ailleurs parce que je pratiquais ce sport, je faisais quelques compétitions, mais sans non plus. J'ai pas gravi les podiums. Hein, ça, je vais vous décevoir.
15: Atteindre le niveau d'entraîneur, c'est quand même un niveau.
16: Et en fait, le mercredi, il y avait les gamins qui s'entraînaient. Alors c'est assez amusant parce que cet épisode d'entraînement des plus jeunes dans ce club, ça a été aussi un petit peu un catalyseur, un démarrage à ma vocation. Ce qui est devenu après mon métier, puisque il y avait une des responsables du club qui s'occupait de la radio associative. Je vous parle de ça. On est où?
15: Attends, mais écoutez.
16: MBS. Ah oui.
15: Cette radio-là.
16: Oui, MBS, alors c'était celle
15: d'avant. C'est encore un vrai ou avant?
16: Non,
15: ou
16: c'est une autre radio.
15: C'est les débuts.
16: C'est les tout débuts, en tout cas. Oui, effectivement, j'ai travaillé sur cette autre radio ensuite, après, qui appartenait à Daniel Gérard. Et donc, mais avant cela, petite radio associative, et la responsable du club de gym. Vous voyez comment j'entraînais les gamins, je les faisais marrer, j'étais plutôt assez interactif avec eux. Et elle me dit, t'as pas mal de tchatch, ça te dirait pas de faire la radio.
15: Moi, j'avais. Et ça, vous y pensiez pas, ça? C'est pas quelque chose auquel vous aviez.
16: Pas du tout. Et alors, début des années 80, il n'y avait rien de professionnel. Moi, j'avais aucune formation. Mais elle m'a dit, tiens, c'est à tel endroit, la clé sous le paillasson. Viens le vendredi soir entre 18 et 20h. C'était le début. Viens avec tes disques et fais une émission. Mais on ne m'a même pas demandé ce que j'allais faire comme émission. Donc, je suis venu avec mes disques, j'ai fait une émission.
15: Eh bien, on a l'archive. Je suis sûr que ça peut exister. On l'a pas.
16: Il y a avec mes potes qui écoutaient, quoi. Ouais. Peut-être ma famille au début.
15: mais c'est dingue parce que finalement, vous destinez à quoi à ce moment-là, Laurent? Parce que la radio arrive de façon un peu par hasard, mais vous pensez faire quoi?
16: Non, mais à cette époque-là, j'étais encore lycéen, j'avais aucune idée de ce que je voulais faire. Ensuite, après, j'ai enchaîné vers deux autres radios qui étaient un peu plus professionnelles. Et à cette époque-là, après mon bac, j'étais à l'université, j'étais en fac de droit. Je me destinais à un métier plus orienté vers la justice. Pour ne rien vous cacher, j'envisageais de faire l'école de police, l'école de commissaire de police.
15: Je ne l'imagine pas sur des bars avec des agrès et lieutenant de police. Et pourtant, c'est votre vie, c'est ce que vous voulez.
16: Et puis, oui, je continuais la radio, je continuais le droit en même temps. Et puis,
15: Autoroute
16: hasard,
15: FM.
16: Il y a eu Autoroute FM aussi, il y a eu un petit peu de RTL, d'Europe 1 aussi, RFM aussi, pas mal. Et donc, je me suis dit, finalement... Là où je voulais aller, c'est pas mal, mais finalement, à l'époque, c'était même pas la télévision, c'était la radio. Ça me plaît beaucoup. Donc, comment faire? Donc là, je suis parti en école de journalisme.
15: Et on va vous dire ce qui s'est passé après, parce qu'il va en ressortir un diplômé. Et la carrière commence et va s'envoler. Laurent Romeschko, notre invité ce soir sur ICI, c'est aussi l'occasion de souligner de belles initiatives. On a parlé de la LPO, pour ceux qui nous rejoignent il y a un petit quart d'heure. ICI, ça entreprend toutes les bonnes choses qui marchent aussi partout en France. Et avec l'arrivée d'un enfant, il y a aussi l'arrivée d'un doudou. Vous qui êtes grand-père, je ne sais pas quel âge a votre petit-fils ou petite-fille. Certains auront un carré de tissu, d'autres une petite peluche qu'il faudra trouver en double au cas où. Eh bien, Catherine Quicandon nous propose aujourd'hui, en cette rentrée scolaire, pour ceux qui le perdent, ce doudou. Une autre idée.
10: À Agneau, dans le Bas-Rhin, au nord de Strasbourg, il y a un doudou tout chou.
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10: Il y a 5 ans, Stéphanie Lehmann, infirmière, invente un doudou qui garde l'odeur de maman et de papa, hein, on ne va pas l'oublier, pour apaiser le bébé, mais aussi les parents.
17: Avec le doudou, il y a un petit coussinet amovible qui n'est pas très grand et qui peut par exemple se glisser facilement dans le soutien-gorge de maman. Et ensuite, il se fixe par velcro du coup sur le doudou. Et voilà, avec chaque doudou, il y a 3 coussinets afin de permettre les roulements. Et c'est comme ça qu'on imprègne vraiment le doudou de l'odeur. Il y a un tissu vraiment choisi pour bien retenir l'odeur.
10: C'est un concept simple qui lui a été inspiré par son vécu personnel.
17: L'idée a commencé à naître pendant ma grossesse en 2020. J'étais alitée pour menace d'accouchement prématuré. Et à ce moment-là, je me suis beaucoup intéressée à ce qui apaisait vraiment les bébés. Donc j'ai découvert à quel point l'odeur d'une maman peut être rassurante. Mais le vrai déclic, ça a été vraiment au moment de reprendre mon travail d'infirmière et de laisser mon bébé du coup à la crèche pour la première fois. Là, à ce moment-là, je trouvais aucun objet transitionnel qui permettait vraiment d'apaiser les séparations en maintenant le lien de manière facile et pratique. Alors, j'ai créé moi-même un prototype avec une partie amovible que j'imprégnais de mon odeur et c'est comme ça que le doudou sentimental est né.
10: Un doudou sentimental qui ressemble à un lapin avec 2 grandes oreilles pour mieux l'attraper. C'est trop mignon. Et c'est mieux que le vieux t-shirt que l'on est tenté d'utiliser et qui est peu sécurisé. Il y a aussi un attache tétine et un anneau de dentition. Très utile tout ça. Il existe plusieurs modèles, Léonce, Margot, Octave et d'autres, fabriqués en Alsace, bien sûr. Pour le prix, comptez une 40aine d'euros environ. Depuis le début, Stéphanie a vu naître plus de 3500 doudous. Une vraie réussite dès le départ d'ailleurs. Ses 26 premiers doudous, cousus à la main après ses gardes, étaient partis en moins d'une minute. Stéphanie a décidé d'arrêter son métier d'infirmière pour se consacrer à son entreprise « Elle est à moi ». Pourquoi ce nom? C'est un clin d'œil à sa fille Eléa, sans qui rien n'aurait commencé. Plus d'infos sur eleamoi.com. Merci à ICI Alsace pour cette idée pleine d'amour. ICI, ça entreprend. Eléa moi pour un doudou avec l'odeur de maman et ou papa, mais rien qu'à moi.
15: Bon, bah merci beaucoup Catherine Quicandon. Je résiste pas à vous demander si vous aviez un doudou, Laurent Romeschko.
16: Je me souviens pas, je pense pas, non.
15: Oh, vous avez eu un doudou
16: comme ça. J'ai dû avoir ça.

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2: Vous êtes toujours avec nous pour partager les meilleurs moments d'Y'a pas que Paris dans la vie. Et décidément, la France racontée par nos invités n'a rien d'un simple décor. Elle est faite de souvenirs de famille, de premières fois, de rencontres et parfois de petits détails qui restent gravés longtemps. Pour cette dernière rencontre de la soirée, on retrouve la formidable Sidonie Bonnec qui était au micro d'Éric Bastien la semaine dernière. Et aussi, il nous raconte les lieux qui ont compté dans son parcours et les souvenirs qu'elle associe à cette France très personnelle. À réécouter maintenant. Non, sur ICI.
3: Rennes, où voilà, c'est les études, hein, c'est prépa littéraire, c'est calme.
4: Attention, Hippocagne, après fac de lettres et d'histoire, et pour devenir journaliste.
3: Alors Paris, l'école de journalisme du CELSA. Paris, c'est au final la seule ville qu'on ne vous a pas imposée.
4: Oui, c'est ça. C'est la seule que j'ai. Alors beaucoup de gens sont parisiens et partent en région. Bah, moi, j'étais une régionale et je rêvais de Paris. Parce ouais. que je n'étais jamais vraiment allée. Et puis je me disais que j'aurais peut-être des opportunités pour mon métier. Puis j'avais envie de vivre des aventures. J'avais surtout envie d'être perdue dans une ville. Eh bien, ça fait 20 ans, je suis toujours perdue.
3: Très honnêtement, je pense que même les purs parisiens ne connaissent pas Paris, ne connaîtront jamais
4: c'est
3: Paris.
4: Ça, c'est
3: même
4: ça qui en y va. Moi, je me sens, je ne sais pas, est-ce que je peux dire que je suis parisienne? Ça fait 20 ans.
3: Ça dépend, vous ne vivez pas à Paris aujourd'hui?
4: Juste à côté.
3: Vous êtes francilienne?
4: Je suis francilienne, ouais.
3: Et vous êtes à combien de kilomètres de Paris? 10, 15, 20?
4: Ah non, 2.
3: Ah oui. Vous êtes petite couronne ou vous dites parisienne?
4: Ouais.
3: Vous dites petite couronnienne?
4: Petite couronnienne.
3: Bon, évidemment.
4: Mais j'ose
3: Paris.
4: Pas parler de Paris, parce qu'on n'a pas trop le droit de.
3: On verra.
4: Je
3: Bon, bah, Paris, voilà, c'est moi qui le dis. C'est quand même le symbole aussi de la réussite pour vous. Je survole rapidement, c'est pas l'objectif, mais il y a Endemol, il y a France 4, il y a W9, il y a des maternelles sur France 5, il y a la TNT, il y a France 2, toujours sur France 2, tous les soirs à 18h05, avec tout le monde.
4: Ça fait quasiment 10 ans, hein.
3: Ouais, il y a RTL, il y a France Bleu, on l'a évoqué il y a quelques années. Que des lieux où vous êtes bien sentis.
4: Ah oui, moi je suis bien partout, puis quand je suis pas bien, je finis par m'en aller, hein, mais ouais. Bien sûr, on a de la chance d'avoir des métiers quand même très, très chouettes.
3: Bon, et puis, alors, il y a ce déclencheur qui fait que maintenant, vous écrivez.
4: Qu'est-ce qui s'est passé?
3: Mais non, mais il y a ça, premier roman, La fille au père, là, c'était il y a quoi, il y a 2 ans maintenant, je dirais?
4: Deux ans, deux ans, vous avez raison.
3: Gros succès, fierté, j'imagine quand même, on va se dire les choses franchement, 100 000 exemplaires, il y a des hommes politiques qu'on voit tous les jours à la télé qui en vendent pas autant. Hein.
4: Oui, non, c'est une chance inouïe, c'est une histoire que j'ai écrite à partir de ma propre histoire de fille au père quand j'avais 20 ans qui s'est très mal déroulée à Londres et j'avais envie d'écrire un thriller. Je me suis dit, oh, je vais m'inspirer de ce décor, de ces gens fous que j'ai croisés dans ma vie qui m'ont un peu traumatisée et je vais en faire une fiction. Et je me suis lancée dans l'écriture de ce roman que j'ai écrit avec les conseils de plusieurs personnes qui m'ont dit lâche les chiens, de toute façon des écrivains il y en a plein, donc ça parlera peut-être à personne, peut-être que oui, la seule possibilité que ça marche, c'est qu'on entende ta voix. Voilà, j'ai lâché les chiens.
3: C'est d'autant plus une réussite parce que je pense qu'il n'y a pas beaucoup de gens qui vous attendaient. Là.
4: Personne. Mais c'est ça qui est magnifique. Et c'était horrible d'ailleurs quand j'écrivais. Je me disais, pourquoi je fais ça? Ouais. Puis il y a des jours, j'étais contente. Voilà. Et puis j'ai trouvé un public, j'ai touché des gens et c'est extraordinaire. Et je vis ma meilleure vie.
3: Est-ce qu'il y a un lieu en France, ne me dis pas mon lit ou je ne sais pas quoi, vous aimez écrire?
4: Alors, je ne sais pas comment vous le savez, mais. Mon lit.
3: Oui, bah, je sais. Pourtant, je ne connais pas votre lit. Je le dis très honnêtement, en toute amitié. En
4: j'adore
3: toute
4: écrire allongé. Mais on s'en fiche.
3: Mais
4: je commence
3: aussi.
4: Et je finis mes romans à dinard.
3: Non, parce que écrire allongé dans un lit, c'est bien. Mais qu'est-ce que vous voyez? Peut-être qu'il y a quelque chose qui vous inspire quand vous êtes allongé.
4: Parce qu'en fait, et vous avez tout compris, j'ai une baie vitrée qui donne sur le jardin de mes voisins. Ils ont une belle pelouse verte, ils entretiennent bien, ils ont des belles fleurs, ils ont un cèdre, ils ont un magnolia. Et ça, ça m'inspire. Et sinon, j'écris à dinard, face à la mer. Voilà, j'ai besoin de un petit peu, pas tout le temps, hein, mais...
3: En Bretagne, il pleut?
4: Pas souvent. Alors cet été...
3: Que sur les cons, comme disent
4: les
3: Bretons.
4: Alors cet été, il n'a pas dû y avoir un seul con en Bretagne, car il n'a pas plu.
3: Est-ce que vous voyez pourquoi je vous emmène sur la pluie et l'orage?
4: Oui, parce que dans La femme effacée...
3: Candice suffoque dans un Paris totalement submergé, avec une espèce de pluie incessante, c'est comme ça que ça démarre.
4: C'est vrai.
3: Et ça l'oblige à rester enfermée chez elle, parce qu'il fait moche.
4: Oui, alors comment j'ai imaginé ça? Figurez-vous que l'année dernière, je ne sais pas si vous vous rappelez, on a eu une semaine d'épisodes de pluie. C'est-à-dire qu'il a plu intensément tous les jours. Donc premier jour, deuxième jour, troisième jour, je me dis mais je suis toujours pas sortie. Quatrième jour, j'ai commencé à angoisser. Cinquième jour, je me suis dit la planète est en train de changer. J'ai fait quelques recherches et j'ai vu qu'en effet, avec les futures canicules, allait avoir également des grosses pluies. Et ça m'a fait un décor, en fait. Je trouvais que c'était un super décor pour mon thriller. Et surtout, je me suis dit que c'est comme si on était un peu en France dans quelques années, vous voyez. Et j'ai réfléchi à cette pluie. Qu'est-ce qu'elle va, impliquer, qu'est-ce qu'elle va entraîner dans la vie des gens et notamment des femmes. Eh bien, quand il pleut beaucoup et que vous ne pouvez plus sortir, les femmes et les enfants sont plus cloîtrés. Et quand on cloître des humains, des femmes, des enfants et des hommes, il y a aussi plus de violence familiale. Et ça m'a, voilà, ça m'a inspiré pour ce roman.
3: Quand on dit, elle a une fille qui a 5 ans et qui crie la nuit.
4: Elle hurle la nuit, elle ne sait pas pourquoi. Et Candice, alors c'est un roman avec beaucoup de rebondissements et de secrets que vous allez découvrir, donc je ne peux pas vous les révéler, mais elle va faire une découverte, justement à l'occasion d'une inondation, parce que Paris déborde, donc sa cave est inondée, et en descendant dans cette sa cave, elle va avoir une inscription, et à partir de là, elle va découvrir des secrets sur Paris.
3: Avec une étrange inscription,
4: peut-être sur sa
3: ça
4: famille.
3: Démarre à ce moment-là.
4: Ouais.
3: Sur la famille.
4: Ouais. Je suis la voix cousue dans la pierre.
3: Ça va plonger tout le monde dans un lointain passé. Ça va, ouais. Vous allez remonter le temps là.
4: Et on va parler de ces souffrances et de ces blessures dans nos vies passées. C'est quelque chose de réel, c'est pas la psychogénéalogie, qui viennent aujourd'hui gâcher nos quotidiens. Et elle, elle va devoir enquêter pour comprendre d'où viennent toutes ces angoisses. Voilà. Elle a l'impression de s'effacer dans la vie. Peut-être qu'on a voulu effacer d'autres femmes avant dans sa famille, qui sait.
3: Il y a de la folie, il y a de la manipulation. On parlait des fantômes tout à l'heure, des feux follets au cimetière qui étaient en face de chez vous. Et un peu les fantômes du passé, les fantômes du présent. Ils se baladent aussi dans ce livre-là.
4: Parce que j'adore l'idée, et c'est une psychologue française qui a développé ça, l'idée que nous sommes en fait aussi le fruit de notre histoire familiale. Nous sommes une génétique familiale, mais nous sommes aussi une psychologie familiale. Et donc, il y a certains de vos ancêtres qui ont vécu des choses terribles. Ça crée comme des nœuds, des secrets, des non-dits dans la famille et des souffrances qui parfois se réveillent à des dates d'anniversaire dans votre propre vie. Mmh. C'est pour ça que des gens vont parfois voir des psychologues qui sont spécialisés en psychogénéalogie pour comprendre cette histoire familiale et soulager des douleurs d'aujourd'hui qui appartiennent en fait au passé.
3: Quand on vous voit comme ça, toute gentille, généreuse, souriante, on n'a pas l'impression que vous allez devenir ce que vous êtes, je l'ai dit tout à l'heure. On se dit pas, tiens, on va nous emmener dans quelque chose d'assez
4: noir,
3: un peu suffocant, oppressant, noir, thriller. C'est ça, hein,
4: oui,
3: votre
4: c'est
3: univers
4: vrai.
3: Dans ce roman et dans le premier aussi.
4: Parce que justement, j'aime tellement la vie, les gens, j'ai toujours un abord très positif, mais on est quand même souvent déçu ou étonné ou inquiet par le comportement des gens. Et donc moi, la littérature, ça me permet d'épingler le mal, les comportements étranges et de pouvoir me libérer de ces peurs, vous voyez. Et puis je vous libère, je vous fais plaisir, en plus je vous libère de vos peurs aussi.
3: Donc je ne vous demande pas ce que provoque l'écriture en vous, une libération.
4: Oh là là, une sérénité, j'ai jamais été aussi bien de ma vie.
3: La femme effacée ou quand la vengeance défie le temps, signé Sidonie Bonnec, deuxième roman après le succès du premier La fille au père, c'est en librairie depuis le 2 septembre, ce qui va vous conduire, j'imagine, dans des salons littéraires. Vous l'avez évoqué.
4: Vous
3: faites tout le tour de France.
4: Mais oui, j'adore rencontrer les lectrices et les lecteurs. Je vais aller à Besançon, à Nancy, je vais aller à Brive, je vais aller à Dinard, j'ai encore plein d'autres villes. Je vais tout mettre sur mon Instagram, mon petit tour de France, comme ça on pourra tous se rencontrer. J'ai hâte.
5: Dans mon île.
3: Il y a deux îles qui comptent pour vous, Sidonie Bonnec, Henri Salvador, bien sûr. L'île de Porquerolles.
4: Ouais, ah oui. Oui, c'est un de mes magnifiques souvenirs d'enfance. On avait des amis qui avaient un petit bateau et ils nous emmenaient faire du bateau à Porquerolles. Donc vous imaginez une île de rêve avec une eau extrêmement claire. Et donc on sautait dans l'eau avec notre petit maillot de bain. On regardait cette nature magnifique, cette eau délicieuse, cette Méditerranée. Et c'est une île magnifique, toute petite, très protégée. Je crois qu'il y a un numerus clausus. Maintenant, on peut plus y aller comme ça facilement pour les vacances. Mais c'est une île, c'est l'île de mon enfance. Mais en fait, c'était le bonheur, c'était le rêve de pouvoir passer des dimanches sur cette île.
3: Il y en a une deuxième.
4: Ah oui.
3: C'est l'île de Groix.
4: Ah, j'adore. Pareil, des vacances en camping. Alors,
3: l'île
4: on avait des.
3: Grenat, on la surnomme, j'ai
4: vu. Ah, je ne savais pas.
3: Ouais.
4: Je me rappelle, on pêchait des. Comment ça s'appelle? Ça n'existe presque plus. Les pieds-pouces, ça vous dit quelque chose?
3: Oui, bien sûr.
4: Ouais. Ce fruit de mer un petit peu étonnant. Et je me rappelle, on mangeait ça avec des amis qui avaient des tentes dans un camping. Et donc, on campait, on faisait du vélo, on mangeait des crêpes parce que Groix n'est que crêpes aussi. Hein.
3: C'est au nord-ouest de.

0: C'est l'isolement, c'est l'inquiétude, c'est aussi la beauté, mais c'est, j'adore les îles. On a beaucoup d'îles en France, hein, c'est extraordinaire.
1: Évidemment, et l'île de France, vous vivez.
0: Oui. Alors celle-là, elle est plus l'île de la chose. Cité aussi.
1: C'est vrai. S'il y a des lieux que vous connaissez peu ou que vous aimeriez découvrir, vous dites, tiens, voilà, je ne me suis jamais arrêté, j'ai noté la Lozère, la Creuse ou encore la Corrèze.
0: Bah oui.
1: Parce qu'en fait, pas du tout.
0: Non. Si, je suis allée à Saint-Chély-sur...
1: Saint-Chély-d'Apcher. Ouais, ça sent
0: Lozère. Ouais, ça sent Lozère. Extraordinaire festival du livre. Justement, c'est ça qui m'a donné envie de me balader un peu plus au cœur des terres. J'ai demandé plein de conseils pour de futures vacances. Et en camping-car, faire du vélo. Voilà, ça, c'est un coin qui m'attire. Le calme, la solitude. Je suis en recherche de ça un peu. Moins de monde.

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2: Salut à toutes, salut à tous et bienvenue dans votre décibel du samedi. Oh, nous sommes le 19 septembre, c'est la Sainte Émilie. Enfin, sainte. Bon, il y a un débat qui peut être ouvert, mais ça n'est pas le moment. Non, je préfère plutôt partager avec vous mon cadeau de fête.
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2: Vous avez reconnu la voix.

0: Et l'attitude de Bilal Hassani. Il est ce soir l'invité de Décibel, comme tous les samedis. C'est une personnalité du monde des arts, du spectacle, de la musique qui vient partager avec vous ses chansons préférées. Ce soir, c'est donc Bilal. C'est bien ce que je disais, c'est ma fête. Bienvenue Bilal.
1: Merci Émilie.
0: Ah, Bilal Hassani qui vient de sortir, d'ailleurs tu es venu dans Décibel hein, il y a quelques jours pour fêter ça, tu viens de sortir ton nouvel album.
1: Exactement.
0: Bonsoir Paris, je l'adore, j'aime parce que ça démarre comme ça.
1: Bonsoir.

0: voix d'Alida. Mais alors ce générique de début d'album, là, Bonsoir Paris, c'est, et j'imagine que ça sera l'intro de tes concerts.
1: Ah mais évidemment.
0: Parce que là t'es déjà en mode tournée, ça y est.
1: Complètement en mode tournée.
0: Est-ce que tu vas changer? Est-ce que par exemple le 10 octobre tu vas dire Bonsoir Metz et ensuite 15 octobre ça tombe mieux, Bonsoir Toulouse.
1: Eh ben, bien Bonsoir Toulouse. Ouais. Bah, la chanson je vais la chanter Bonsoir Paris, je pense, parce que même mes fans de partout dans France ont envie de l'entendre comme ça.
0: Oui, oui.
1: Par contre après on va faire des gros concours de Bonsoir chaque ville, on va le dire, mais dans la chanson on garde la chanson inchangée.
0: Et fais gaffe hein, jurisprudence Johnny Hallyday, ne jamais se tromper de ville.
1: Ah non.
0: Parce que bon Johnny on lui pardonnait.
1: Bah oui.
0: Voilà, c'était Johnny.
1: Non, bon. Ça passe pas. Jamais on se trompe pas non. Pas ici.
0: Bon Bilal, on adore ce nouvel album. On en écoutera d'ailleurs un extrait tout à l'heure, parce qu'il n'y a pas de raison. Alors, t'as choisi tes chansons préférées, mais moi j'ai choisi ma chanson préférée de ton album, donc on l'écoutera tout à l'heure. Mais donc l'idée là, c'est que d'ici à 20h, on écoute ensemble une sélection de chansons que tu nous as faites. On connaît ton talent de chanteur, d'auteur, etc. Ce que certains et certaines savent moins, mais que moi je sais, c'est que t'es une bête de pop culture, tu adores la musique, et tu as animé des émissions radio sur Move.
1: Complètement.
0: Oui. Donc en fait, t'es complètement dans ton élément quand je te demande de présenter des chansons qui te touchent, qui te plaisent.
1: Exactement, oui, j'adore.
0: Alors, premier choix de la soirée, on commence avec une légende, malheureusement disparue, trop jeune, George Michael, et la chanson Freedom. Pourquoi cette chanson, Bilal ?
1: Incroyable single de George Michael, c'est un artiste que j'idolâtre. Pour moi, chanteur homosexuel qui a brouillé les lignes de la pop, redéfini le genre dans le genre dans le genre. Là, on est sur, il me semble, le deuxième album solo, et il décide de ne pas faire de clip. Il veut pas apparaître du tout.
0: Oui, donc alors ça, qu'il est très beau. Il a été chanteuse à Minette, donc l'idée c'est
1: ça. Vous voulez casser ça.
0: Voilà, faut toujours mettre sa tête parce qu'il est beau. Et lui, voilà, il veut pas.
1: Ça. Il veut pas. Donc il met une foule sur la pochette de l'album. Il refuse de faire les clips. Tout le monde est énervé. C'est l'époque MTV, faut des clips. Et donc l'idée de fou qui leur vient, ça va être de faire un clip en mettant des super modèles, les top, les vrais premiers top modèles. Cindy, Linda Evangelista, Naomi Campbell.
0: Incroyable.
1: Et elles viennent toutes, et c'est un clip magnifique avec un bleu très beau. Voilà, une chanson super.
0: Voilà, alors on la découvre ensemble, enfin on la découvre. Vous la connaissez, Freedom de George Michael, mais l'anecdote sur le clip, vous ne l'aviez sans doute pas. C'est ça, ma bête de pop culture, Bilal Hassani, aux commandes de Décibel. Les amis, on est des vénards, on le garde avec nous jusqu'à 20h.

0: premier choix de la soirée pour Bilal Hassani. Tu nous parlais du clip. Bilal, à l'époque de George Michael, c'était essentiel. Aujourd'hui, il y a des artistes qui font pas trop de clips parce que ça coûte cher. Ils préfèrent sponsoriser des stories sur Instagram, voilà, mettre un budget là. Pour toi, les clips, c'est important?
1: Ouais, c'est toujours important. Je pense qu'on regarde encore beaucoup les clips. C'est faux, ce mythe du clip disparu.
0: Ah ouais?
1: Mais c'est vrai que ça coûte cher. Moi, j'ai fait mon premier clip pour beaucoup, là, pour cet album, avec un iPhone. On est sortis avec mes potes, on a fait ça à l'arrache.
0: En même temps, tes potes, ils sont beaux, hein?
1: Ils sont forts, ils sont beaux. Ouais, c'est vrai, c'est vrai.
0: Bilal Hassani est dans Décibel, à tout de suite.

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1: Et notre invité en ce samedi soir, samedi de Sainte-Émilie. Priez pour nous. C'est Bilal Hassani.
2: Hello.
1: Qui vient de sortir son album Bonsoir Paris, qui part en tournée, Bilal, le 10 octobre à Metz, et puis ensuite Toulouse, Aix-en-Provence, Grenoble, Clermont, on adore la coopérative de Metz, super oui. Salle. Le 30 octobre à Rouen, au 106, que des belles salles.
2: Que des très belles salles.
1: Ouais, oui. J'adore. Au mois de novembre à Rennes, au Rockstore de Montpellier, à la Cigale. Paris, bonsoir Paris. Le 19 novembre à Brest, puis Strasbourg, Lille, Tours, Bordeaux, le grand bal queer, ça va être sympa ça à Bordeaux.
2: Ouais.
1: Et puis ensuite en décembre, à Yverdon-les-Bains, à Lyon, à Nancy, à Bruxelles, à Bourges, à Laval. C'est ta première énorme tournée, on est d'accord?
2: C'est ma première énorme tournée. Ah, très très choquée. Oh, oui, on est très contents. Oh. Bah, je suis trop contente, trop assez l'équipe avec qui je travaille depuis. Bah, c'est grâce à eux que j'ai fait les dates avec Laurie et tout.
1: Oui, les premières parties.
2: Ouais. Voilà, j'embrasse Christophe. Tous les matins, il m'appelle, il dit, on en a des nouvelles, il y en a en avril. Maintenant. Ah bon, comment ah, c'est
1: ouais.
2: possible?
1: J'ai non, trop mais là, t'as ton carnet de bal qui est plein jusque pendant un an quasiment.
2: Pendant un an, exactement. Ouais, jusqu'à septembre prochain.
1: Eh ben, c'est un plaisir de t'avoir avec nous pour fêter ça ensemble et aussi pour partager tes chansons préférées. Alors, autant George Michael, la chanson avec laquelle on a démarré, tout le monde la connaissait plus ou moins par cœur. Samira Saïd, elle est moins connue et elle fait partie de tes indispensables.
2: Oui, j'adore Samira Saïd. Quand j'étais petit, je pensais, en regardant le clip, que c'était ma maman.
1: Oh.
2: Donc voilà, je trouve qu'elle elle se ressemble un petit peu. Et il y a une petite histoire marrante avec cette chanson, donc Youm Wala Youm, qui est une chanson que j'aime énormément. On avait la cassette et c'est le seul objet au divorce de mes parents qui a créé un peu de chamaille. Voilà, ils étaient tout ok pour tout, très à l'amiable, mais du coup cette cassette, sinon moi je la veux.
1: Personne voulait lâcher, la cassette de Samira Saïd.
2: De Youm Wala Youm,
1: c'est toi qui l'as eu.
2: On en a racheté une deuxième. C'est ça qu'on a dû faire.
1: Alors comme on n'est pas forcément fluent en arabe, dis-nous Youm Wala Youm, qu'est-ce que ça veut dire et en gros de quoi parle la chanson?
2: C'est mon amour, c'est toi que j'aime tant. Voilà, c'est une chanson vraiment d'amour très très classique. Elle est en amourée, puis ils se répondent. Moi j'aime beaucoup. Les chansons comme ça où les deux, parce que c'est un feature.
1: C'est un dialogue.
2: C'est très beau.
1: Allez, c'est parti à découvrir donc ce soir grâce à Bilal Hassani, Samira Saïd. Attention à vos cassettes.

0: ça y est, tout le monde est amoureux. Samira Saïdi, Youm, voilà, Youm. Merci, Bilal.
1: Merci.
0: Pour cette jolie découverte. Amel Bent arrive, c'est bien, là, on se fait deux voix féminines d'affilée. T'es sensible aux voix de femmes, de toute façon, toi.
1: J'adore les chanteuses, exactement.
0: Ouais, hein.
1: Et Amel, particulièrement pour moi, Amel, c'est d'aller dans le panthéon, quand même, des plus belles voix de France.
0: Quand on la découvre dans Nouvelle Star, et qu'ensuite elle enregistre et son premier tube, Viser la Lune, voilà, Viser la Lune, le point levé, ma philosophie, merci. Toi, bon, tu es une toute petite personne.
1: Ouais, je dois avoir 5, 4, 5 ans, c'est comme ça.
0: Et déjà, ça te touche.
1: J'adore. Oui, oui, j'étais très fan d'elle parce que vocalement, bah, j'écoutais beaucoup d'artistes anglo-saxons et elle était en train de chanter sur des très très très beaux textes, du coup bah, à l'époque signée James, mais avec des inflexions, oui, à la fois arabisante, j'aime pas ce mot, mais bon, on s'entend, du quart de ton un peu, et puis c'était rocailleux, il y avait beaucoup de personnalité dans sa voix, j'aimais trop, ça me touchait trop.
0: La chanson que t'as choisie s'appelle Où je vais, elle est spéciale pour elle. Pourquoi elle est spéciale pour toi?
1: Bah parce que c'était un peu ma chanson d'ambition. Dans le clip, elle a un moment où elle est avec sa brosse à cheveux dans sa chambre, en train de s'imaginer chanteuse.
0: Tu l'as fait, ça?
1: Ah, moi, je le faisais à fond. Puis elle a vraiment maman d'Amel qui rentre dans la chambre, qui lui dit arrête et tout ça, c'est des choses que j'ai vécues. Pardon les amis.
0: Voilà. C'est ça quand on sort un album et qu'on enchaîne 25 interviews par jour.
1: Exactement, il y a un petit chat dans la gorge. Mais Amel, voilà, bah, le sien à Amel, il est très très beau. Elle fait pleurer pour entrer dans le deuxième couplet. Toute sa vibe juste pour dire pleurer, je trouve ça formidable. Moi, je suis ultra client.
0: C'est hyper beau. Alors vous allez l'écouter, cette chanson, et la déguster. Juste, je suis quasiment sûre de la réponse parce que l'ayant croisé, je l'ai trouvé vraiment incroyable. Est-ce qu'il faut rencontrer ses idoles d'enfance et est-ce que ta rencontre avec Amel s'est bien passée dans
1: Amel, oui. Ah oui. Amel, c'est une amie maintenant. Vraiment, elle sait tout de ma maman. On s'est vu très tôt quand je commençais avec Roi. Et directement, elle m'a couvé. Elle a eu cette âme très protectrice qui s'est. Voilà. C'est une très bonne personne. Très sympa.
0: Alors, on l'écoute avec d'autant plus de joie. Amel Bent, Où je vais, elle fait partie des chansons préférées de mon invité, Bilal Hassani.

0: début de l'émission avec Bilal Hassani, George Michael, Samira Saïd et à l'instant Amel Bent. La suite est pas mal non plus, hein, Bilal, tu nous as gâté.
1: J'ai trop hâte.
0: Ouais, c'était difficile de faire la liste des
1: chansons. Ah oui, tellement difficile. Puis, non, mais c'est pas facile de choisir. Moi, la curation comme ça, c'est quelque chose que je fais pas beaucoup. J'ai pas beaucoup de playlists sur mon téléphone, par exemple.
0: Et mais aussi, tu l'as fait avec sérieux, on le sait.
1: Voilà, c'est ça, j'ai réfléchi.
0: C'est ça. Alors, restez bien sur votre radio. Ici, la suite des chansons préférées de Bilal Hassani. À tout de suite.

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3: Un samedi soir avec Bilal Hassani, les amis, franchement, on vous gâte en cette rentrée sur votre radio ici. Bilal, en vrai, quand t'es pas en période de tournée ou en période de sortie d'album, qui est encore un peu maintenant, hein, il est sorti à la toute fin du mois d'août, ton nouvel album, Bonsoir Paris. Donc quand t'es pas en période spéciale, le samedi soir, pour toi, ça ressemble à quoi?
4: Je sors beaucoup, en réalité. Non, mais c'est
3: il
4: la
3: dit
4: vérité.
3: Avec un air désolé, mais pas trop.
4: Quand bah ouais, c'est ça. On a sorti l'album et, ouais. Et juste après l'avoir sorti, je me rappelle m'être dit ah, épuisant cette sortie quand même. On se repose et les copains ils ont dit on se repose. Et on est sorti.
3: Et vous êtes sorti.
4: Voilà.
3: Bah oui.
4: Bah parce qu'on est content quand on se voit tout le temps et que j'aime beaucoup danser.
3: Ok, donc samedi soir, ça peut danser. On peut aussi se poser, alors en fin de soirée, ou même peut-être en tout début, pour lancer comme ça, écouter des chansons un petit peu plus douces. Tu nous as prévu ce soir une chanson de Madonna. Alors pour le coup, on avait le choix. Madonna, c'est la reine des chansons dansantes.
4: Oui.
3: Il y a aussi des chansons plus posées.
4: Complètement.
3: Et il y a même des chansons carrément mélancoliques. Et Drowned World, Substitute for Love, que tu as choisi. Je ne te cache pas que pourtant on se connaît depuis longtemps, toi et moi. Tu m'as surprise.
4: Ah bon?
3: Ouais.
4: Ray of Light, c'est mon album préféré de Madonna.
3: Ouais.
4: Il est sublime.
3: Il y a la chanson Ray of Light, tu vois, qui est très dansante.
4: Ouais, mais c'est. Enfin, Substitute for Love, c'est un opener. Moi, j'aime beaucoup les intros d'albums. Je trouve que celle-ci, elle est immersive à des niveaux, je sais pas, inégalés, quoi. Il y a un truc dans cette chanson qui me plonge vraiment dans le disque, comme j'ai vraiment l'impression même d'être dans de l'eau. Il y a quelque chose, je me baigne dans cette chanson et c'est des choses comme ça quand mes sens ils se mélangent un peu et que quand j'écoute de la musique, ça me.
3: Mais ouais, j'aime bien ça. Attends, ça veut dire que t'écoutes pas juste avec tes oreilles?
4: Pas trop, non. Ouais, parfois ça fritille un peu sur la peau, où je vois des choses, où j'ai le goût de certaines choses, mais le goût de cette chanson, c'est un peu l'eau salée comme ça, et j'ai l'impression d'être dans de l'eau, ouais.
3: Wow, Substitute for Love, c'est peut-être une nouvelle façon pour vous d'écouter cette chanson qui avait été un grand succès de Madonna. Alors, je te posais la question tout à l'heure pour Amel Bent, est-ce qu'il faut rencontrer les gens qu'on admire? Est-ce que Madonna, si tu avais l'occasion, je sais pas si tu as
4: déjà rencontré Madonna.
3: Tu l'as rencontrée? Raconte-moi.
4: Très bref et très gentil. Elle nous a dit un mot à moi et d'autres artistes qui est toujours là parce qu'elle voulait chanter à l'événement où j'étais, un tout petit événement en 2019.
3: Ouais.
4: Et elle m'a dit, qu'est-ce qu'elle a dit? Elle a dit, il y a quelqu'un qui va sortir gagnant d'ici ce soir. Mais moi, ce qui m'intéresse, c'est les 20 autres qui vont avoir perdu et ce qu'ils vont en faire après. Je dis, oh, c'est fort. Et puis après, elle est partie.
3: Ok.
4: Voilà.
3: Donc, elle a été gentille.
4: Très sympa.
3: Elle fait peur?
4: Hyper. Hyper méga peur. Mais par exemple, quelqu'un que je connais très bien, avec qui je m'entends bien, c'est Jean-Paul Gaultier. À chaque fois que je le vois, il me raconte plein d'histoires que je vais pas raconter, mais oh, je me dis, quoi, mais c'est pas possible, elle a fait ça et tout, c'est génial.
3: Madonna, Drowned World, Substitute for Love. Et donc, si vous la croisez, pensez à Bilal. On a les miquettes, mais après, on est heureux. Voilà.

0: est, tout le monde a bien pleuré avec Madonna. Ça va? Substitute for Love, Drowned World. Et donc Bilal Hassani, ici présent, vous recommande chaudement son album Ray of Light.
1: Oui.
0: C'est vrai, gros succès, mais pas son plus grand succès. Il y a peut-être des gens qui sont passés à côté.
1: Peut-être des gens qui sont passés à côté, mais gros album quand même.
0: Tu aimes, toi, faire découvrir de la musique, ce qu'on fait là? Tu pourrais le faire? Tu pourrais avoir un podcast, une émission?
1: Ah ouais.
0: Ah oui.
1: Je le fais tout le temps avec tous mes copains, donc en vrai, si j'avais la place, je le ferais. Et j'ai beaucoup aimé le faire sur le Move à l'époque, avec l'émission sans Gaïdi. On faisait vraiment surtout ça, on dit gay, on faisait écouter des choses que les gens connaissent peut-être pas, on adore. J'adore
0: ça. Oui, c'est ça. Mais d'ailleurs, alors, l'émission n'existe plus, mais elle existe pour toujours, merci Internet, puisqu'en fait, Song ID, c'est disponible en podcast, et tous les épisodes.
1: Tous les épisodes, ils y sont, voilà.
0: Ouais. N'hésitez pas. Bah oui, allez écouter Bilal Hassani dans ses œuvres d'animateur radio et de passeur de musique, parce que c'était vraiment très très bien. Moi, j'étais très très fan.
1: Merci.
0: Alors, c'est à moi de choisir une chanson. Et dans le nouvel album de Bilal Hassani, sorti le 28 août, cet album qui s'appelle Bonsoir Paris, meilleur titre, j'ai choisi Je ne danse pas. Parce que elle est intéressante, toi qui nous disais à quel point tu aimes sortir, tu aimes danser, etc., etc. Je trouvais que c'était très intelligent de ta part de mettre sur ce disque une chanson qui s'appelle Je ne danse pas. Mm-hmm. Tu nous en dis deux mots avant qu'on la découvre.
1: C'est la seule balade de l'album et elle existe en sandwich entre deux morceaux très très up.
0: C'est ça.
1: Et j'aimais bien cette casser comme ça un peu de contraste. Enfin, je me pose une question un peu. Une question d'anxieux, où je dis si je ne danse pas, personne ne danse, mais qui me fait danser? Parce que quand on est le clown qui amuse, parfois on passe à côté de romance et parfois on se dit que cette personne nous aime et voilà. Donc c'était un peu un truc, j'ai l'impression qu'il y a un récit un peu générationnel. On est une génération Gen Z d'anxieux, je trouve, et il y a de ça dans la fête aussi, donc je voulais le raconter.
0: Ouais. Vous êtes anxieux, mais à la fois vous regardez vos anxiétés en face, alors que les générations précédentes dont je fais partie, je pense qu'on avait les mêmes angoisses, mais on les mettait sous le tapis.
1: C'est vrai.
0: C'est pour ça que voilà, quelques années plus tard, on est tous plus ou moins alcooliques et divorcés, c'est pas grave. On va s'en sortir les gars, on va s'en sortir. Hein, génération X, mais et bisous à nos parents qui sont pas beaucoup plus fringants que nous. Mais oui, non, mais c'est vrai, c'est important ça, de justement le fait d'écrire une chanson là-dessus, de regarder l'anxiété en face. Est-ce que ça va mieux, Bilal?
1: Mais oui, et ça va bien même quand il y a ça qui se passe. C'est-à-dire que le récit de cette chanson, il se passe vraiment sur 10 minutes dans une soirée. C'est un moment où t'es avec tes potes et que tu pars au bar prendre la tournée pour tout le monde et que pendant ce trajet-là, t'es seul avec tes idées, tu te dis, oh mon Dieu, en fait, ils sont tous en train de parler de moi, ils me détestent tous et tout. Et je voulais raconter ça, vraiment, cette sensation un peu où quand tu vas au chiot, tu te déréalises un peu. Voilà. Et après, la vie reprend et tout va bien. Mais c'est important de les vivre, ces moments-là aussi.
0: Je ne danse pas. C'est important de les écouter, ces chansons-là. Bilal Hassani est dans des

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1: Notre invité Bilal Hassani qui vient de sortir Bonsoir Paris, son nouvel album, qui est une merveille, on va pas se mentir. Je suis très fière de toi, bravo.
2: Merci Émilie, joyeuse fête.
1: Oh oui, c'est la Sainte Émilie, priez pour moi, bon sang, on ne sait jamais, ça pourrait marcher. Si quelque chose se passe, je vous tiendrai au courant, évidemment, évidemment. Je vous enverrai des petites bougies, enfin je sais pas, on fera un truc. Bilal en tournée à partir du mois d'octobre, absolument partout en France, les billetteries sont ouvertes. Pour les Parisiens, il va falloir se grouiller parce que la cigale...
2: C'est complet.
1: Bon. Ah ça y est, zéro.
2: Zéro.
1: Il n'y a même plus rien.
2: On a un réassort, on a essayé, mais on a tout gratté là, on ne peut plus.
1: Bon, bah, les Parisiens, le 17 novembre, vous resterez chez vous et vous penserez à Bilal qui s'éclate à la cigale avec les fans un peu plus rapides que vous. Mais je suis sûre que peut-être il y aura moyen d'une salle un petit peu plus grande à Paris au printemps,
2: peut-être.
1: Voilà, on croise les doigts. En tout cas, une belle tournée en deux parties. Donc là, cet automne et puis ensuite au printemps prochain. Donc vous avez de multiples occasions d'aller applaudir Bilal Hassani sur scène. T'as beaucoup, beaucoup travaillé sur ton live. C'est vrai que t'as fait les premières parties des concerts de Laurie.
2: Oui, des zéniths.
1: Des zéniths de Laurie.
2: Des zéniths, complet fou.
1: Je pense que ça t'a donné plein d'envie, plein d'idées. Là, ça y est, t'es prêt ou on est encore sur les derniers réglages?
2: On est sur les derniers réglages.
1: Ouais.
2: Sur les tout derniers réglages. Mais on est rassuré parce qu'on a pu faire beaucoup de dates quand même. Et avec les filles, avec les danseuses, parce que c'est un show surtout de chant et de danse à haute tension. Donc, on se sent prêt. C'est, ça va être cardio, quoi. C'est 25 titres quand même. C'est un gros bloc.
1: 25 titres.
2: Ouais.
1: Ah
2: ouais. Voilà.
1: Ah oui, tu vas pas avoir le temps, toi, d'aller en coulisses, boire un coup tranquille.
2: Si, j'ai 4 minutes.
1: T'as 4 minutes
2: au milieu,
1: à un moment.
2: Ah, un vrai trou quand même, c'est pas mal. Hein.
1: Oui, mais je te connais, tu vas en profiter pour changer de fringue.
2: Je me change.
1: Ah bah
2: évidemment.
1: Voilà.
2: Mais je vais pas aller m'asseoir non plus,
1: c'est
2: quand même.
1: Exactement. Bilal, tu nous as fait écouter plein de chansons depuis tout à l'heure, 19h. On s'est régalé. Il y en a une que je ne connaissais pas, que je découvre grâce à toi ce soir. Just the way you are, de Milky. Ça vient d'où? C'est qui, c'est quoi?
2: Milky, je sais même pas qui c'est. Je pense que c'est un groupe. Et donc, du coup, j'ai découvert cette chanson avec la magie d'Internet.
1: Et l'algorithme.
2: C'est l'algorithme qui me l'a fait monter.
1: Incroyable.
2: Et c'était au tout début de la conception de Bonsoir Paris. En fait, on avait fait un truc. Donc, j'ai un ami au Maroc qui s'appelle Yahya, qui était un peu mon consultant créatif au début de l'album. Et on était dans un truc qu'on appelait la quête du groove.
1: Ah,
2: on allait chercher le groove dans les chansons. On voulait le bon groove et je voulais prendre ce groove-là et ensuite le mettre dans mes chansons. Et cette chanson, elle l'a. La quête est finie et il l'attend.
1: Le bon groove de Milky, Just the Way You Are. Super découverte, merci.

0: je sais ce qui se passe dans vos petits corps. Mais c'est chaud bouillant, évidemment. Vous avez dansé avec Milky et son groove imparable, donc adoré et repéré par Bilal Hassani, Just the Way You Are. Et Bilal, on n'a pas envie de s'arrêter de danser, mais voilà, l'émission va bientôt s'arrêter. Ceci dit, il faut qu'on parle de FX, qui est ton dernier choix de la soirée. C'est la K-pop.
1: C'est de la K-pop. Moi, j'ai découvert la K-pop en 2010.
0: Ah, bien avant moi.
1: Très tôt, voilà.
0: Et pourquoi, t'étais en Corée ou tu t'intéressais?
1: Non, j'étais pas en Corée, je vivais avec mon papa au Vietnam.
0: Ouais.
1: Et là-bas, MTV, MTV Asie, ça s'appelle, et ben, ils diffusaient du coup beaucoup de K-pop.
0: Ah,
1: voilà.
0: Okay.
1: Et FX, c'est l'un des groupes que j'ai découvert très tôt. Des chansons hybrides où il y en a quatre dedans, des clips genre très colorés, des choses comme ça, mais... Ce que je veux dire avec cette chanson, c'est que techniquement, elle est très complexe, elle est très musicale. Donc en fait, on peut entendre l'autotune, on peut entendre les gros synthés et se dire « Oh bon, c'est du boum boum », mais en fait, quand on se concentre un peu, et dans le détail, on entend des harmonies de jazz presque, et puis des sortes de chutes d'accords un peu insoupçonnées dans ce genre-là. Et c'est ça qui rend, je trouve, ces chansons à chaque fois très intéressantes.
0: Et c'est aussi intéressant ce que tu dis, le côté boum boum, quand c'est pas bien fait, en fait, ça ne fonctionne pas. Et c'est souvent des chansons très techniques. Toi qui as voulu faire justement un album dansant, parce que Bonsoir Paris, c'est un album de fête, c'est un album de soirée et tout. Ça ne veut pas dire que ça va être plus facile et qu'il suffit de mettre pou, pou, pou pour que ça marche.
1: Ah ouais.
0: C'est tout aussi compliqué qu'un album de ballade ou de chansons mélancoliques.
1: Exactement. Et puis je sortais d'un album où on n'avait fait que du piano-voix juste avant.
0: Ouais.
1: Et juste redécouvrir le kick, par exemple, qui fait le boum, boum, boum, c'était une rencontre un peu difficile. On était là, on se rendait compte que ça faisait très vite bourrin, que ça tapait vite les oreilles. Donc il faut trouver, voilà, dans le sound design, dans la composition, des ouvertures, des fermetures et des respirations. Et oui, c'est très intéressant, mais c'est beaucoup de travail en effet.
0: La K-pop, donc on l'entend, elle a fait ça très bien, elle fait partie de tes influences. Après nous, en France, on a quand même la French Touch.
1: Ouais.
0: Est-ce que tu as des influences de ce côté-là, j'allais dire la Sainte Trinité, Guetta, Sinclair, les Daft Punk,
1: ouais.
0: Martin Solveig, etc.
1: Complètement.
0: Qui est-ce qui t'inspire?
1: On a beaucoup écouté en préparant cet album, du coup, la French Touch, mais c'était, oui, bah, ça allait être Sébastien, Justice, Daft Punk, et aussi, parallèlement à ça, Sinclair, Guetta, qui avait un aspect un peu plus popu et tout. Et moi, je trouve que ce courant-là, il est hyper intéressant. Pedro Winter est trop, trop fort, et tout ce mouvement-là était super chouette. DJ Mehdi, qu'on a beaucoup écouté aussi en préparant, ça nous a permis de faire des trucs trop cool, genre inviter 6 musiciens hyper talentueux à jouer une boucle et ensuite à la scratcher et faire notre propre son, plein de trucs comme ça. Très très sympa.
0: C'est bien. Et alors, est-ce que justement ce son qui est quand même très spécial, que vous allez pouvoir découvrir en écoutant Bonsoir Paris, est-ce que tout ça se fond bien avec le répertoire que tu as de tes albums précédents? Je parle parce que là tu es en train de finir de préparer ta tournée.
1: Oui.
0: Est-ce que...
1: On a

0: Electric Shock. Et voilà les amis, c'est là-dessus qu'on se quitte pour ce soir. Toute la sélection musicale de ce décibel, on la doit à l'excellent Bilal Hassani, à qui on dit merci. À vous, je dis à demain, 19h sur votre radio, ici, avec les chansons préférées des auditrices et des auditeurs.
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1: Bonjour, merci d'avoir choisi votre radio ici. C'est Willy vient déjeuner chez vous, numéro 1089.
2: Oh là là,
3: ça filoche.
1: Ah, bah, ça filoche, mes amis. Bonjour, la tribu.
4: Bonjour.
1: Alors, qui est là aujourd'hui? Nicolas Malabeuf, notre enfant de la télé. Bonjour, mon bon Nicolas.
4: Bonjour, Willy, bonjour tout le monde.
1: Et Fabien et moi, notre geek. Bonjour, mon Fabinou.
5: Bonjour, Willy, bonjour à tous.
1: Et bienvenue à tous. J'espère que vous avez passé une bonne semaine.
5: Ah oui,
1: disons, ça a passé vite.
5: Ça
1: hein.
5: passe trop vite.
1: J'ai l'impression que c'est passé trois jours, depuis dimanche.
4: Ça filoche.
1: Tu vois, ça filoche de plus en plus, mes amis. Bienvenue. C'est reparti pour un nouveau numéro de votre talk show pas comme les autres, le seul à la radio qui vous raconte l'actu simplement avec nos invités et qui se moque aussi un petit peu de cette actu. Il faut bien se moquer avec nos chroniques. Bref, 90 minutes où on apprend et où on se détend, c'est notre mission. Alors vite, notez bien les dossiers du jour. Dans un instant, dans l'actu de la semaine, face au prix élevé de l'essence, les gilets jaunes peuvent-ils revenir? Alors on a vu passer sur les réseaux sociaux des appels qui vont dans ce sens. Alors, gilets jaunes, saison 2, on en parle dans une

0: minutes. Et à 12h30, la tendance du moment, c'est la rentrée littéraire avec encore près de 500 livres qui sortent là en quelques jours. Alors, n'est-ce pas un petit peu trop? Voilà, sachant que nous trois ici, on prend même pas le temps de lire les titres de quelques livres. Trop de livres, tue-t-il le livre? Eh bien, on en parle dans 20 minutes. Et puis, bien sûr, on parle de tout cela ensemble, vous le savez, car c'est la nouveauté de cette saison. Dorénavant, entre 13h et 13h30, le samedi, c'est Youpi la vie. Voilà, pendant 30 minutes, c'est vous qui avez les clés de cette émission pour appeler, discuter avec nous de ce que vous voulez. Si vous voulez, bien sûr, réagir sur les thèmes du jour, le retour des gilets jaunes. Voilà, qu'en pensez-vous? Comment faites-vous face au prix de l'essence? Est-ce que vous avez changé vos habitudes? Est-ce que vous lisez? Quel est votre livre de chevet du moment? Tiens, cette semaine, la semaine prochaine, pardon, ça sera la semaine du sport. Qu'est-ce que vous faites comme sport? Est-ce que vous allez vous y mettre? Est-ce que vous allez vous y mettre un jour, vous deux? Jamais.
1: Vous êtes dur.
2: C'est mal parti pour l'instant encore.
0: C'est du tennis de temps en temps. Vraiment, un jour sur une année. Peu de temps. 0810 055 056. Passez aussi nous faire un petit coucou. Donnez-nous vos youpi à vous, les moments positifs dans votre vie de ces derniers jours. 0810 055 056 et vous repartirez.
1: Eh bien, écoutez-moi bien. 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
2: Oh, on part sans vous, parce que là, vous m'avez fatigué. Là.
0: Merci, oui, on est tous épuisés. Merci beaucoup, mon bon Nicolas. Est-ce qu'on a tout dit?
3: On a tout dit, allez. 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
0: Et ouvrons notre premier dossier. Bonjour, Patrick Vassor.
5: Bonjour.
0: Bienvenue ici, mon cher Patrick. Alors, vous êtes sociologue à l'université de Caen-Normandie et spécialiste des mouvements sociaux. Alors, ressort ton gilet, carburant trop cher, vie trop chère sur les réseaux sociaux. On a vu parler, passer des messages, dont certains qui ont été partagés des dizaines de milliers de fois, pour manifester avec l'emblématique équipement de sécurité fluo sur le dos. Le 17 octobre, principalement, c'est une date qui a été donnée. Est-ce que vous y croyez, mon cher Patrick?
5: Je crois qu'il y aura un mouvement social. Est-ce que ça va être une relance des gilets jaunes? C'est pas certain. Chaque mouvement social possède sa propre dynamique. Et si il y a effectivement parmi les manifestants des gilets jaunes, ce ne sera sans doute pas un mouvement équivalent à celui qu'on a connu en 2018.
0: Parce qu'en 2018, les gilets jaunes étaient sortis alors que l'essence était à 1,50 €. Hein. Donc là, vous pensez que ça serait un autre mouvement Ouais, c'est ça.
5: Oui, c'est cela. Là, déjà, l'essence est presque 1 € plus cher. La deuxième chose, c'est que la hausse des prix touche à absolument tous les produits. Qu'il y a d'autres problèmes qui se posent dans la tête des gens, à savoir, premièrement, les problèmes climatiques qui sont malgré tout anxiogènes. On s'en est aperçu cet été. Les problèmes géopolitiques avec des conflits de plus en plus nombreux. Donc, je crois qu'il y a une angoisse qui, petit à petit, est en train de germer. Et qui peut être le moteur, effectivement, d'une mobilisation sociale importante.
0: Ouais, il y en a qui disent peut-être qu'il n'y aurait pas une mobilisation maintenant, parce que comme il y a des élections présidentielles qui arrivent bientôt, il y en a qui se disent bon, allez, peut-être que les choses vont changer après.
5: Oui, c'est généralement ce qui se fait, c'est-à-dire que l'année électorale est une année souvent sans mouvement. Là, il y a potentiellement un mouvement qui se met en place parce que il y a des personnes qui ne peuvent plus attendre. Voilà, on voit les pêcheurs, on voit les agriculteurs, sans doute toutes les personnes qui s'occupent de transport, que ce soit rouillé, que ce soit maritime, etc. Donc ou aérien. Donc c'est vrai qu'il y a un problème d'urgence là, et attendre une année plus, parce que malgré tout il faut se dire qu'il y a les élections présidentielles avec un deuxième tour en mai, mais il y a ensuite sans doute des élections législatives à venir, et ça signifie que il n'y aurait pas de mouvement avant au moins septembre octobre l'an prochain. Donc je suis pas sûr que la population ait envie de ça.
0: Donc ça craquelle de partout, et ça pourrait être quoi comme mouvement, alors, à votre avis? Parce que les gilets jaunes, en fait, ils n'étaient pas organisés, c'est ça, hein? C'était des mouvements spontanés. Comment ça avait démarré?
5: Eh bien, ça avait démarré par un mail, de la même manière, qui avait été envoyé et qui a fait, comme on dit aujourd'hui, le buzz. Mais il est fort possible qu'il y ait pour le prochain mouvement, une sorte de mixité, à savoir en même temps des mouvements auto-organisés, autonomes, et en même temps des mouvements qui soient pris en charge ou du moins canalisés par les syndicats ou certains partis politiques.
0: Ah oui, parce que l'année dernière, par exemple, pile à cette époque, il y avait le mouvement Bloquons Tout.
1: Oui, c'est vrai.
0: Et puis le jour J, finalement, ouais. C'était quand en septembre, je ne sais plus le jour, mais ça va me revenir. Puis ouais, finalement, ouais, le 10 septembre, le 10 septembre. Et puis finalement, ça a fait pchit.
2: Ça n'a pas pris.
0: Ouais, ça n'a pas pris.
5: Oui, ça n'a pas pris, mais encore une fois, il est très difficile de savoir pourquoi un mouvement social prend ou ne prend pas.
0: Ah oui.
5: C'est-à-dire que chaque mouvement a sa dynamique et on peut être étonné par le fait qu'il y ait des mouvements qui puissent vraiment prendre une dimension importante, avec parfois des risques de violence, etc., eux aussi importants, pour des broutilles. Mmh. Et s'apercevoir que pour des raisons très très sérieuses, finalement, il n'y a pas de... Mais ça ne prend pas.
0: Ouais.
5: Mais c'est une question de temporalité, c'est une question aussi, j'allais dire, de... on va dire morale, des morales collectives. Or aujourd'hui, c'est vrai que on peut pas dire que l'ambiance soit l'optimisme le plus flagrant.
0: De ce que vous en savez, Patrick, à votre avis, les autorités surveillent ça ? Ils sont inquiets de ça ?
5: Oui.
0: Qu'il puisse y avoir un mouvement, oui.
5: Oui, oui, tout à fait. Pour plusieurs raisons. Déjà parce que généralement, ce que l'on appelle les forces de sécurité, alors que ce soit les pompiers, que ce soit, pourquoi pas, tout ce qui concerne la santé publique et évidemment l'armée et la police, tous ces corps-là sont fatigués, exténués. Parce que ça fait malgré tout quelques mois, voire plus, que pour manque de personnel, parce qu'il y a des ennuis, etc., ils sont surexposés et suractifs. Donc effectivement, il y a de toute façon une inquiétude. Et puis la deuxième chose, c'est que sur quoi peut déboucher un mouvement social d'ampleur à la veille d'un scrutin présidentiel ?
2: Ça,
5: personne ne le sait réellement.
0: Bon, et ben écoutez, il y a
2: affaire
0: plus qu'à
2: affaire
0: à suivre. Merci infiniment, mon cher Patrick. C'était très clair. Merci beaucoup.
5: Je voulais juste vous dire que vous n'avez pas une voix d'enfant, finalement.
0: Vous êtes déçu ? Ah oui, monsieur, parce que je l'appelais tout à l'heure, je lui ai dit voilà, c'est ma petite voix d'enfant, vous inquiétez pas. Il m'a dit oui, pas de problème. Bon, bah, du coup, Patrick est très déçu. Merci beaucoup. Vous avez une très belle voix d'homme, mon cher Patrick. À très bientôt. Sociologue à l'université de Caen, Normandie, et spécialiste des mouvements sociaux. Bah voilà, on en reparlera forcément, et puis on peut reparler avec vous dès 13h, tout à l'heure, puisque le samedi, c'est Youpi la vie. Vous avez les commandes de l'émission pendant 30 minutes. Vous parlez de ce que vous voulez. On parle de quoi avec toi dans un instant, mon Fabinho?
2: L'actu web, je vais vous présenter une nouvelle application de covoiturage, une appli réservée aux libertins. Je suis sûr que ça va vous intéresser, bande de coquilles.
0: On va y aller, c'est bon, tu as dit l'essentiel. Tu dis le mot libertin.
2: Non,
0: c'est bon. T'as vu, je commence à m'endormir, bien dit. Hop, hop, hop là.
2: Vous avez réveillé.
0: Voici Vanessa Paradis, à tout de suite.

0: même. C'était Vanessa Paradis, écrit par Serge Gainsbourg. Tu te rappelles, l'année dernière, elle était allée dans sa maison.
1: Ah oui, c'est vrai. Hein, c'est vrai.
0: Oh là là.
1: Mais il y a déjà deux ans.
0: Franchement, c'était trop émouvant. Franchement, à un moment donné, on s'est retrouvé vraiment tout seul dans sa maison, parce que le musée était. Il fallait réserver
1: des créneaux horaires.
0: Donc à un moment donné, on s'est retrouvé tout seul, quand même, dans le salon.
1: Non, mais Serge Gainsbourg.
2: Merci de m'avoir invité.
0: Je t'en prie, c'était un très bon moment. On voulait garder ce moment pour nous.
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0: Vraie maison, hein. Il était temps de l'aérer, de l'ouvrir. Ça sent peut-être
1: un peu la gitane.
0: Allez, dans un instant, on va vous présenter un invité pas banal, parce que cette saison encore, on aime vous présenter des invités pas banaux. Mais d'abord, c'est notre Fabien Hemmo.
2: Pas banal, non.
0: Alors, il est pas banal. Alors,
5: c'est parti pour toute l'actu web en moins de deux minutes. Cette semaine, l'association Que Choisir a révélé que les Français étaient accros aux réseaux sociaux. En tout, nous passons 12 heures par semaine sur les réseaux sociaux. En même temps, il s'en passe quand même des choses sur les réseaux. Cette semaine, quand même, j'ai lu qu'une course de baignoire allait avoir lieu demain à Compiègne, dans l'Oise. Je vous jure que c'est vrai, ce sont des étudiants qui organisent cette course de baignoire. J'ai vu une vidéo aussi de nos amis ici Garloser qui m'a beaucoup fait rire. Ils ont trouvé un sosie de Tintin qui se balade dans les rues de Nîmes depuis quelques jours. Écoutez.
6: Je parle pas trop aux gens. Il y a que les gens qui viennent me voir qui me permettent de m'évacuer un peu plus. Et c'est ça qui est plutôt génial, quoi.
5: Le sosie de Tintin à voir absolument sur notre site ici.fr. Ça vaut le coup d'œil. Il a le même costume, la même coiffure.
0: Bon,
5: tout
0: c'est
5: pareil.
0: Le sosie, quoi.
5: C'est le sosie. Qu'est-ce qui m'a fait marrer cette semaine? Ah oui, Patrick Sébastien a avoué adorer les chansons d'Aya Nakamura et a mis un petit taquet, tiens, à Pascal Obispo au passage. Écoutez.
7: Mais tu sais, moi, j'aime autant Pagnol que j'aime Aya Nakamura. Hein. Ça vous surprend? Moi, j'aime bien Aya Nakamura. C'est fun, quoi. C'est, ça sort de l'ordinaire. C'est, je m'en fous, moi, que Pookie, je trouve ça vachement bien.
0: Pookie.
7: Ah, les paroles. Oh, bah, tu parles les paroles comme si elle va écouter Obispo. Qu'est-ce que tu veux que je dise? Mon amour, c'est parti. Le soleil est tombé dans la mer.
5: Bon, oui, on a compris. On embrasse Pascal Obispo. Hein. C'est que de l'amour, les déclarations de Patrick Sébastien. Qu'est-ce que j'ai vu d'autre, tiens, sur les réseaux sociaux cette semaine? Ah oui, tiens, une nouvelle application pour faire du covoiturage.
0: Ça vous
5: l'attendez, celle-ci. Oui. Hein. Une appli un peu spéciale, car elle est réservée aux gens qui font du libertinage. Je vous jure que ce n'est pas une blague. Deux trentenaires...
0: Libertinage, c'est ça? C'est un coup de fouet? Le libertinage, d'accord.
5: Je rentre pas dans le détail. Je vous jure que ce n'est pas une bug. Donc, deux trentenaires originaires de Strasbourg viennent de lancer donc une application de covoiturage baptisée Liberty Car, une appli mobile de rencontre pour partager le trajet vers des clubs libertins, mais pas que. Vous pouvez partager aussi des trajets du quotidien. Et il y a une vraie demande, car en seulement une semaine, Liberty Car cumule déjà plus de 5000 inscrits.
0: J'adore.
5: C'est complètement dingue.
0: Et ça
5: fonctionne partout en France. Plus de 400 établissements sont référencés pour passer des soirées coquines avec Liberty Car. On ne partage pas que nos trajets. Ah, vous avez compris?
0: Oui, j'ai compris le trajet. Mais j'ai compris.
5: Il y avait un petit coup de fouet.
0: Il y avait un petit coup de fouet, vous viendrez
5: chez moi ce soir.
0: Ils s'en servent en régie du coup de fouet.
5: Allez, on termine l'actuel de la semaine par une bonne pipe. Je parle bien sûr de l'objet. Et oui, où peut-on trouver des pipes pas cher?
0: Alors,
5: pas le bois de Boulogne, Nicolas, s'il vous plaît. Maintenant, dans les brocantes. Les Français sont des fous de vide-grenier.
0: Bah oui.
5: Environ 50 000 brocantes sont organisées chaque année en France. Et la semaine dernière, l'internaute Thibaut Duboucher s'est filmé en train de vendre des pipes sur un vide-grenier. Écoutez, il a une technique bien à lui pour aborder les clients.
8: 2 euros la pipe. Monsieur, 2 euros la pipe.
9: C'est pas cher.
8: Madame, 2 euros la pipe.
10: Attends, ça va aller. 2 euros la pipe, ça te dit?
8: Elle est belle, hein?
10: Elle a l'air bien raide.
5: Il joue le jeu, c'est marrant. La vidéo de cet internaute a été visionnée plus d'un million de fois. Voilà, j'espère le recroiser très vite, car 2 euros la pipe, c'est imbattable.
0: Ah oui, c'est donné.
5: Merci
0: beaucoup, mon bon Fabien. Ouais. Non, mais c'était bien. Pourquoi tu te rabaisses
1: comme
0: ça?
1: Vous me faites rire.
0: Mais oui. Mais toi aussi, tout le monde se fait rire. Tu veux un jingle?
5: J'aimerais bien, parce que. Je savais plus où j'étais, donc.
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0: Allez, comme promis, place à la personne pas banale du samedi. Bonjour Julie Jangzeski.
11: Bonjour.
0: Bonjour ma Julie, bienvenue ici. Alors ma Julie, vous avez 22 ans, c'est ça, toujours 22 ans?
11: Oui, c'est ça, oui, j'ai 22
0: ans. Très bien. Et vous êtes du côté de Mossane-les-Alpilles. Alors il y a quelques jours à peine, là, vous avez quitté votre Provence. Et vous êtes allé où et pour faire quoi?
11: Je suis allée à New York pour faire le tour de Manhattan à la nage.
0: Wow. Et vous en revenez, hein, c'est ça, hein? Vous
11: y étiez là. Oui, je suis revenue aujourd'hui.
0: Voilà. Donc vous avez plongé dans l'Atlantique, vous avez fait le tour de Manhattan à la nage. C'est combien de kilomètres et vous avez fait ça en combien de temps? Vous allez voir, ça l'a pas fait ça en 10 minutes, hein. Il faut les faire quand même.
11: C'est 50 kilomètres et j'ai fait ça en 12 heures et 7 minutes.
0: Voilà. Non-stop, on est d'accord, à la nage. Donc 50 kilomètres à la nage, pendant 12 heures sans vous arrêter, on est bien d'accord, hein.
11: Oui, sans m'arrêter.
0: Voilà. Alors, je crois que c'était pas, vous êtes entraîné pour ça, évidemment, parce que je crois que vous aviez déjà fait plus dans une piscine en temps, c'est ça?
11: Oui, c'est ça. J'avais fait 24 heures dans une piscine.
0: 24 heures dans une piscine pendant donc 63 kilomètres. Là, c'était au moment de la piscine. Là, alors, comment ça s'est passé là pendant vos 12 heures et quelques là? Est-ce que vous avez eu le droit de manger, de boire, de faire pipi? Je suppose que vous l'avez fait dans l'eau, hein, évidemment, Julie.
11: Oui.
0: Ah bah bravo. Et pour le reste, alors, comment ça s'est passé pour le ravitaillement?
11: Les ravitaillements, c'était toutes les demi-heures et c'était à l'aide d'une corde pour pas que je puisse m'accrocher, pour pas avoir d'assistance extérieure.
0: Voilà, c'est-à-dire que quelqu'un vous suivait en bateau, mais il fallait pas vous accrocher à un bateau, c'est ça?
11: Oui, voilà, c'est ça. Wow. C'était, on me jetait une corde et au bout de la corde, il y avait ma nourriture et ma gourde.
0: D'accord, c'était quoi comme nourriture? Du marcassin, sauce grand veneur, sous paillasson de patates douces? C'était quoi comme
11: menu? C'était des gels et des compotes.
0: Des gels et des compotes. Bon, ma chère Julie, pourquoi est-ce que vous avez fait ce défi alors? Parce que je crois que c'était pas que pour le plaisir.
11: Non, je fais ça pour rendre hommage aux 343 pompiers qui sont décédés le 11 septembre 2001.
2: Ah, 25 ans.
11: Et ouais, c'est ça. Et pour soutenir l'œuvre des pupilles des sapeurs-pompiers de France.
0: Voilà, parce que je précise que vous aussi, vous êtes pompier, hein, c'est ça?
11: Oui, c'est ça.
0: Voilà. Est-ce que vous pouvez nous expliquer les pupilles, pourquoi il faut les soutenir? Parce que je crois que vous faites aussi un appel aux dons, c'est ça? Il y a une cagnotte que vous avez mise en ligne, c'est ça? Pourquoi est-ce que vous avez mis cette cagnotte en ligne?
11: En fait, c'est une association qui soutient les enfants des pompiers qui sont décédés ou qui sont blessés en service parce qu'ils reçoivent aucune aide de l'État et du coup, c'est des associations qui leur viennent en aide.
0: Voilà. Et la cagnotte en ligne, elle s'appelle comment là, si on veut vous retrouver, faire ce don?
11: C'est sur Coaches Up et c'est le tour de Manhattan à la nage.
0: Voilà, le tour de Manhattan à la nage.
2: Et alors, est-ce que l'eau était propre? Parce que je crois qu'il y avait plusieurs obstacles.
11: Non. Alors, elle était très très sale.
2: Vous avez vu quoi?
11: Beaucoup de méduses.
0: Ah oui.
11: Et après, j'ai eu des trucs qui me sont rentrés dedans, mais j'ai pas forcément eu le temps de voir ce que c'était.
0: Très sympa. Mais ça va là? Il y a pas eu de. Vous êtes pas malade?
11: Non, ça va.
0: Et doué?
11: Ça va. Pour l'instant, ça va.
0: Comment ça s'est passé? Il y a eu des moments où vous étiez un peu down? Ça, vous avez nagé bien? Allez-y, expliquez-nous.
11: Bon, après, tous les moments qui sont à contre-courant, ils sont toujours plus difficiles. Et après, je pense que c'était compliqué, c'était la fin, parce que normalement, à la fin, on a un bon courant, et moi, j'ai eu un mauvais courant. Donc, au lieu de mettre 2 heures, j'en ai mis 6.
0: Ah là là!
11: Et puis d'accord. Après, avec la tombée de la nuit, etc., c'est sûr que c'est devenu un peu plus difficile, mais bon, je savais que j'allais aller au bout, donc ça donnait de la motivation.
0: Ouais. Et il y avait quoi? Il y avait des gens qui vous soutenaient? Parce que sur le bateau, il y avait qui?
11: Il y avait mon papa sur le bateau. Ah,
0: le papa, voilà.
11: Et après, les autres personnes, je les connaissais pas. C'était une organisation. Bon. À New York, qui font ça et qui accompagnent certains nageurs pour faire le tour de Manhattan. Ouais.
0: Là, il y a les sapeurs-pompiers là qui sont en grève en ce moment. Est-ce que vous déjà vous faites grève? Est-ce que vous comprenez pourquoi en France il y a ce mouvement de grève?
11: Non, moi je fais pas grève, mais je comprends totalement parce que du coup moi je suis volontaire, mais les professionnels je comprends totalement pourquoi ils font grève et je les soutiens à 100%.
0: Bon, parce que vous avez pas mal bossé là cet été, du coup on vous a beaucoup appelé.
11: Bah je fais des vacations en tant que pompier volontaire pour faire des gardes.
0: Bon bah en tout cas bravo. Voilà, on voulait juste vous féliciter parce que vous venez tout juste de rentrer donc de Manhattan. Vous avez donc nagé presque 50 km en 12h et 34 minutes.
2: Oh là là,
0: je crois que vous êtes au boulot là, c'est ça?
11: Oui, mais c'est voilà. Pas grave.
0: C'est pas grave. C'est quoi le boulot? Vous faites quoi comme boulot?
11: Ouais. Mais là, je suis en garde pompier volontaire.
0: Ah, très bien, très bien. Ah, bon, voilà, vous avez raison. Non, s'il y a un accident, je sais pas quoi, allez-y. Il vaut peut-être mieux qu'on raccroche. Merci infiniment, ma chère Julie. Hein, merci beaucoup.
11: Merci à vous.
0: Nager, voilà, donc presque 50 km, donc pendant 12h et 34 minutes autour des tours de Manhattan, donc pour aider les pupilles des sapeurs-pompiers. Merci infiniment, ma chère Julie. Jean Gzeski, c'est pas mal?
2: C'est bien.
0: C'est
2: bien,
0: pas mal. Voilà, merci infiniment.
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4: Allez, partons gaiement vers la deuxième demi-heure de votre talk show du samedi. Alors ici, c'est comme le talk show de Léa Salamé qu'à l'époque.
5: Mais non, pas pareil. Hein,
4: sinon, c'est la même chose. Dans un instant, il y a trop de livres en cette rentrée littéraire. C'est vrai, on est épuisé. On en lit trop. C'est fatigant.
6: J'en lis tous les soirs. À mon fils. Crocolou.
4: Choupi.
6: Non, Crocolou.
4: Crocolou, c'est vrai, ça raconte quoi, Crocolou, alors?
6: Alors, c'est l'histoire d'un crocodile. Oui. C'est le mi-crocodile, mi-loup.
4: Ah, Crocolou.
6: Ça. Son papa, c'est un crocodile, et sa maman, c'est...
4: un loup, enfin, le loup.
6: Le loup.
4: Le crocolouf. Ah, d'accord. Bon, ça a l'air passionnant. Hein. votre tribu, là, vous venez de l'entendre. Donc, Fabien Limo, notre geek, et Nicolas Malabeuf, notre enfant de la télé. Toi, tu lis quoi? Télé Z?
7: C'est un peu ça. Le programme télé. Non, là, je suis sur le livre de Patrick Sabatier, là, en ce moment.
4: Oh, c'est marrant. Parce qu'il va peut-être venir dans quelques semaines. On vous en reparlera. Bien sûr, mes amis, en attendant, vous faites partie de cette émission. Vous faites partie de cette tribu. On fait l'émission ensemble. Ici, c'est votre radio. D'abord sur le groupe Facebook.
6: C'est important. Oui, alors pour nous retrouver, c'est très simple. Vous tapez Youpi la vie avec Willy Rovelli. Vous tombez sur nous. Le groupe est gratuit et on partage que des bonnes nouvelles. Beaucoup de nouveaux arrivants. Nous sommes à plus de 8000 Youpistes.
4: Ça c'est bien.
6: Mais il faut continuer s'inscrire. Donc on souhaite la bienvenue à Séverine, Nasra, Emmanuel, Solange. Bienvenue également à Brigitte Flamier.
4: Il y a beaucoup de filles.
6: Et Céline Michaud.
4: Voilà, que les filles. Ça c'est notre charme.
6: Pour faire partie de la famille. Vous connectez. Ouais, moi aussi j'ai eu peur. Pour vous connecter sur le groupe Facebook Youpi la vie avec Willy Rovelli.
4: Oui, c'est moi.
6: On n'a pas encore changé d'animateur. Continuez à vous inscrire, c'est gratuit, on aime vous lire.
4: Voilà. 0810 055 056. Appelez-nous aussi, hein, parce qu'à partir de 13h, c'est vous qui passez à l'antenne. Et vous repartirez avec quoi, mon cher?
7: Et l'un ou l'une d'entre vous repartira avec un séjour Benambra. Pas n'importe quel séjour, un séjour qui vaut 2000 euros.
4: Ah ouais, c'est pareil. Donc on se fout pas de vous. Appelez-nous. Mais d'abord, si vous n'avez pas suivi l'actu, pas de panique. L'actu vous suit. Il est temps pour moi de mettre les points sur les i.
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4: Et on commence avec un point Patrick Bouel. Alors regarde ma bite. Cette semaine, la justice a confirmé l'allègement du contrôle judiciaire du chanteur qui peut se rendre à l'étranger. Ses avocats estimant qu'à 67 ans, il n'y a pas de risque de fuite. Oh, à 67 ans, si, ça peut arriver. À Strasbourg, la barre des 2,99€ le litre de carburant s'affiche dans des stations-service. L'or noir, avant, c'était le caviar. Maintenant, c'est le pétrole. À ce rythme-là, pour pouvoir faire son plein d'essence, il va falloir gagner à l'euro sans plomb, organisé par la Française des pneus. L'ex-compagne de Loana aura envisagé de voler ses cendres et de les remplacer par des restes de barbecue. Bon, d'un autre côté, c'est logique, hein, Loana avait un regard de braise. La présence d'un allume-feu et d'herbes de Provence dans l'urne funéraire avait mis les enquêteurs sur la voie. Tant physiquement, Loana, on peut pas dire que c'était une plancha. Hein. Présidentielle, Anne Hidalgo apporte son soutien à Raphaël Glucksmann. Oh putain, le pauvre. C'est foutu pour vous. Présidentielle toujours à droite, Gabriel Attal veut bien participer à une primaire. Bon, ça le dérange pas, hein, vu qu'il y est encore l'an dernier. Après le groupe Oasis, une autre reformation très attendue, les Gilets jaunes. C'est un petit peu pareil, hein. Dans les deux cas, ça tourne à la bière et ça finit par s'engueuler. Le chanteur Robbie Williams annonce souffrir du syndrome de Tourette. Robbie Williams, donc. Robbie Williams. À Nancy, un homme ivre fait un chabit, un gendarme et deux militaires. Et oui, un chabit au cirage, donc. La chanteuse Catherine Ringer n'est plus. Et c'est la mort qui l'a assassinée. Catherine Ringer est morte. C'est comme ça. La la la la la. La. Après le groupe Oasis, les Rita Mitsuko pourront donc aussi se reformer, mais là-haut. Enfin, la question du jour. Éric Zemmour veut des robots à la place des immigrés dans certains métiers. Est-ce que c'est parce qu'il est plus Wally que Walid? Wally, le film Wally. Ah, vous avez compris très bien, vous avez deux. Alors, heureusement, dans 105 jours, c'est fini 2026.
6: Bravo.
4: Voilà. Eh ben, dites-moi, hein.
6: Il s'en passe des choses.
5: Catherine Ringer, mais bon, tu vas en parler après, mon Nico.
7: J'en parle, je lui rends hommage.
5: Ah, tu lui rends hommage. Je le savais parce que je sais que tu l'aimes. Tu aimes bien Erika Mitsouko?
7: Ah, énormément.
5: Moi, je me suis jamais beaucoup. Tu aimes bien.
6: Ah, bah oui, j'étais la voir à l'Olympia.
5: C'est vrai?
6: Oui, il y a 2-3 ans.
5: Eh ben voilà. En attendant, mes amis. On arrête tout si vous avez un petit coup de mou.
7: Bah, ça
5: peut arriver hein, d'avoir des petits coups de mou, mais rassurez-vous, nous on a la solution. Il est temps de chanter le palabapapaba qui va vous libérer de vos toxines. Voilà, si vous n'allez pas, quand je vais vous dire à vous, vous me faites palabapapaba et je vous jure que ça ira beaucoup mieux. Tiens, bon,
6: ça va pas.
5: Là. Ah bah non, c'est pas le bon jingle. Oh, c'est pas grave.
6: Ici.
5: C'est pas grave.
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5: Bon, voilà, c'est pas le jingle que je voulais entendre, mais c'est pas grave.
7: Ça marche quand même.
5: Pas là, on le fait quand même. Allez. Tiens, voici John Jett avec I Love Rock'n'Roll. Ah bon ? Moi, j'aime bien le rock'n'roll, j'aime bien la Java. I love la Java.

0: qui était cette personne? John Jett. Ah oui, toujours avec I Love Rock'n'Roll.
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0: Eh, hey, mes amis, c'est pas une émission. Est-ce que c'est une émission où on apprend la musique?
3: Non,
4: culturelle.
3: Ah non.
0: C'est une émission culturelle. Tu trouves que c'est une émission culturelle, Nicolas?
4: Dans un instant, c'est bouillon de culture.
0: Ah, dans un instant. Oh là là. Ah oui, oui, oui. Alors, sortons la pipe, le verre du whisky, mes amis. Car effectivement, nous allons parler livres. Ouvrons notre nouveau dossier. Bonjour, Alexandra Charouin-Spangenberg.
5: Bonjour.
0: Bienvenue ici, ma chère Alexandra. Vous êtes la présidente du syndicat de la librairie française et co-gérante de la librairie de Paris à Saint-Étienne. Alors, voilà. Déjà, combien de livres sortent ou en cette rentrée littéraire, ma chère Alexandra? Est-ce que vous en avez une idée précise?
5: Oui, très précise. Il va sortir entre mi-août et mi-septembre, ouais. 461 wow. romans.
0: Oh, bazar. 461.
5: Oui, ça fait beaucoup.
0: Ça fait un petit peu beaucoup, non? Parce que vous-même, là, qui êtes une professionnelle, je suppose que vous n'allez pas lire tout ça. Vous en lisez combien de livres par minute? C'est quoi à peu près c'est quoi votre rythme?
5: Alors, mon rythme, c'est une centaine de romans par an.
0: Oh là là,
5: vous avez raison, si je voulais tout lire, il m'en faudrait plus de 4 ans pour tout lire. C'est pas possible.
0: Donc c'est fou, là. Ils deviennent quoi, là, tous ces livres là qui sortent et qui ne sont pas lus?
5: C'est tous ces livres qui ne sont pas lus, malheureusement, on va les renvoyer aux éditeurs.
0: Ouais.
5: Et puis, soit ils seront détruits, soit ils auront une petite vie derrière. Mais voilà. Nous, notre travail, ça va être de trouver ceux qui vont être lus, justement.
0: Alors,
5: il y a plein de petites pépites.
0: Ah bah alors, justement, comment arrivez-vous à trouver des petites pépites parmi 460 romans?
5: Eh ben parce que les libraires, ils travaillent beaucoup en équipe et beaucoup en collectif. Donc en fait, moi j'ai une grosse équipe, on lit toutes dès le mois de mai.
0: Ouais.
5: Et puis après, on partage nos coups de cœur entre libraires d'autres librairies. Donc au bout de tout ça, on arrive justement à sortir une bonne centaine de romans qui valent vraiment le coup et dont on va parler ensuite à nos clients et à nos lecteurs.
0: Alors vous arrivez à faire ça, mais c'est vrai que moi j'ai l'impression que quand il y a des livres dont on parle par exemple dans des émissions littéraires ou dans des revues, ou j'ai l'impression qu'on parle toujours des mêmes, parce que forcément il y a des pépites qui passent au travers des filets quand il y en a autant qui sortent de bouquins.
5: Alors oui, il y a sans doute des choses qui passent à travers les filets, mais comme on est nombreux en librairie quand même, et on est beaucoup de librairies, on arrive quand même à avoir des filets assez larges et à retenir beaucoup de choses.
0: D'accord.
5: Donc globalement, on va pas perdre non plus trop de bonnes pépites. Et puis c'est l'avantage du travail des éditeurs, c'est que quand eux ils croient dans un auteur, souvent ils vont nous le reproposer une deuxième fois, une troisième fois. Ils investissent sur du long terme.
0: Ouais.
5: Donc on sait que au bout de la deuxième, troisième fois, si on était passé à côté, là quand même on a raté quelque chose. Il faut vraiment aller découvrir cet auteur.
0: Mais pourquoi autant de livres à chaque fois, chaque année, Alexandra?
5: Alors, il faudrait poser la question aux éditeurs, parce que alors, grâce à la loi Lang de 1981, en fait, on a la chance d'avoir une grande, grande diversité éditoriale qui n'existe nulle part ailleurs au monde.
0: Ça, c'est
5: donc
0: bien.
5: On a plein d'éditeurs. Mmh. Ben, c'est très bien parce que des petits aux plus grands qui vont justement aller chercher des choses qu'on va pas trouver dans les médias en masse, etc. Et ça, c'est vraiment chouette. Donc, c'est pour ça qu'il en sort beaucoup. Et puis, parce que c'est aussi un phénomène, on va dire, industriel. Donc, il y a eu de plus en plus de production de livres et que là, on est en train d'assister à une réduction. Alors, elle est lente. Hein. L'année dernière, il y avait 484 romans. Cette année, 461.
0: Allez, c'est bien.
5: Voilà.
0: Bon. Mais c'est bien.
5: On est presque.
0: Donc, vous vous dites que c'est plutôt quand même une bonne chose qu'il y ait autant de livres. Ça veut dire que voilà, que qu'on a de la chance de pouvoir produire des livres. Sauf que malheureusement, on en lit de moins en moins. Je vois que selon un baromètre, le baromètre 2025 du Centre National du Livre, 56% des personnes interrogées se disent lecteurs réguliers. Mais c'est un chiffre qui a baissé de 5 points en 2 ans, avec le temps de lecture qui a lui aussi baissé de 10 minutes.
3: Oui.
0: Pourquoi est-ce qu'on lit moins?
5: Exactement.
0: Ma chère Alexandra, c'est de la faute de qui? De quoi? De nous, hein?
3: Les écrans.
5: Des écrans et des réseaux sociaux, malheureusement.
0: Ah, là, là.
5: Voilà. Les gens, même les gros lecteurs, même nos plus gros lecteurs maintenant, lisent moins parce qu'ils passent trop de temps sur les écrans.
0: C'est vrai, Nicolas Malabeuf est passé de 3 minutes par an à 0. Donc c'est terrible, c'est terrible. Mais alors, puisqu'on vous tient, Alexandra, allez, donnez-nous un petit peu vos coups de cœur. Tiens, donnez-nous un petit conseil
3: lecture
0: à nos auditeurs qui nous écoutent, un ou deux livres qui vous ont vraiment, où ça a fait, oh, Genre, vous êtes tombé en pamoison.
5: Je l'ai, je l'ai dévoré en un dimanche. Oui. Eh bien, il y a Les Enracinés de Claire Norton chez Robert Laffont.
0: Alors, Les Enracinés. Je note, moi, parce que je vais le lire. Et s'il est mauvais, ça va gueuler, Alexandra. Alors, Les Enracinés de qui?
5: Je vous attends.
0: Les Enracinés
5: de Claire Norton.
0: Claire Norton.
5: Claire Norton.
0: D'accord, très bien.
5: Chez Robert Laffont.
0: Très bien, chez Robert Laffont. Je note. Très bien. Alors, ça parle de quoi?
5: C'est une saga familiale. On est en Bretagne, dans la Bretagne rurale. Au début, juste avant la Première Guerre mondiale. Ah, et donc, tous les hommes partent au front et c'est les femmes qui restent sur place et qui vont nourrir et leur village et la France. Et elles s'organisent autour d'un personnage qui est lumineux, qui s'appelle Marie, qui est une très jeune femme, elle a 18 ans, et qui va, en fait, justement, faire front, elle aussi, dans son village. C'est très super. Bien. Ça donc se lit en un dimanche.
0: Très bien. Les Enracinés en un dimanche. Et moi, si je préfère lire le samedi, Alexandre, je peux le lire quand même le samedi, ce livre?
5: Oui. Hein. Vous pouvez.
0: Très bien.
5: Vous pouvez.
0: Ce sera très clair. Et un deuxième livre, un truc bien aussi.
5: Et un deuxième livre très bien qui est plutôt là de l'évasion, quelque chose d'assez onirique, c'est De l'autre côté du lac de Sylvain Prudhomme aux éditions de Minuit. Et là, en fait, on va avoir une... La nature, on est en haute montagne, dans un endroit qui est interdit aux êtres humains, parce qu'on préserve justement cette nature sauvage, et cette nature est très envoûtante et appelle à elle les gens, notamment une jeune femme qui va disparaître et dont on cherche sa trace. C'est très très beau, et justement dans ces temps de... changement de conditions climatiques, etc. Ça pose beaucoup de questions sur la place de la nature. C'est très, très bien.
0: Bon, très bien. Et un livre que vous avez détesté, Alexandre. Vous ne pouvez pas nous fracasser.
5: Je ne fais jamais ça.
0: Non, jamais. Un livre vraiment. Qui vous est tombé des mains. Le truc.
5: Je ne fais jamais ça parce que. En fait, si moi, ça m'est tombé des mains, peut-être qu'un collègue ou un client va trouver sa forme.
3: Oui,
5: là,
3: c'est ça.
5: Il n'a pas le droit de démonter son plaisir.
0: Allez bien, Alexandra, allez bien.
5: Eh oui.
0: Donc, on vous trouve à la librairie de Paris, hein, c'est ça, à Saint-Étienne.
5: Exactement,
0: et non
5: à Saint-Étienne.
0: Pas à la librairie de Saint-Étienne à Paris.
3: Paris, évidemment.
0: Ça n'a rien à voir. Merci infiniment, ma chère Alexandra, et vous êtes aussi présidente du syndicat de la librairie française. Voilà, mes amis. Donc, lisez, il y a beaucoup de livres.
3: Ah, oui.
0: Mais bon, je suis sûre que vous allez pouvoir en retrouver. Et puis, allez, faites confiance à vos libraires. Voilà, il y a eux qui vous donnent des bons petits conseils.
3: Des bons conseils, ouais.
0: Moi, j'aime bien quand on va dans les librairies. Elle est encore là, Alexandra?
5: Oui, je suis encore là. Ah, écoute.
0: Allez, moi, j'aime bien quand on va dans les librairies, tu sais. Et puis sur les livres, il y a des petits mots qui sont laissés par des employés.
5: Eh oui.
0: Vous le faites ça chez vous, Alexandra? Ah, j'adore.
5: Mais bien
0: ça,
5: sûr, on en fait plein. Et même des fois, les clients nous les piquent.
0: Eh oui, moi je les pique. Et moi je les pique, moi.
5: Ah ben voilà, ben c'est vous.
0: C'est moi.
5: Je me demandais.
0: Je les pique et après je fais ça. J'ai lu ce livre, c'était formidable. Alors je ne l'ai pas lu, mais j'ai piqué au moins le truc. Ah, j'adore faire ça. Merci beaucoup, Alexandra Charouin-Spongenberg, présidente du syndicat de la librairie française. Merci infiniment. Passez un bon samedi.
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0: Oh, regardez, il est là, mon bon Nicolas, Nicolas Malabeuf. Alors, notre enfant de la télé, oui.
4: Eh bien, cette semaine, une grande voix nous a quittés.
0: Eh oui.
6: C'est comme ça.
4: Et oui, Catherine Ringer nous a quittés en début de semaine à l'âge de 68 ans. À 8 ans, elle démarre une carrière dans le mannequinat pour des catalogues comme Le Printemps, sauf que très vite, elle s'ennuie et donc à chaque séance photo, elle tirait la langue. À 11 ans, elle apparaît pour la première fois sur le petit écran dans le téléfilm Les Deux Coquines où elle interprétait le personnage de la petite Kiki. Et en 79, Ringer joue dans un spectacle de théâtre à Montreuil, sauf qu'il manque un guitariste et un certain Fred Chichin arrive. Il devait rester une semaine et au final, il propose à Catherine de partir avec lui pour monter un groupe de rock. Ils ne se sont plus quittés, c'est une belle histoire. Mmh. Et c'est ainsi qu'ils forment le duo Les Sprat, puis les Rita Mitsouko. Et alors, pourquoi Rita Mitsouko? Je vais te poser la question.
0: Oui.
4: Rita pour Rita Renoir, qui était une célèbre stripteaseuse française, et Mitsouko, tout simplement pour le parfum de Guerlain. Sauf qu'au moment où le duo prend de l'ampleur, on découvre le passé de Catherine Ringer, qui a tourné dans 24 films pornographiques, dont Gorge Profonde et Petit Trou Libertin. Elle avait plusieurs pseudos, notamment Lolita Danova et Yvette Lemercier, et certains distributeurs à ce moment-là décident alors de rééditer ses films dans des VHS, comme elle devenait connue. Bon, voilà. Et son passé d'actrice de charme, ça ne plaisait pas à tout le monde, surtout pas Serge Gainsbourg. Gros clash dans Mon Zénith à moi sur Canal.
7: Fille est en levrette, le mec est comme si, et vous faites tant
8: de... Vous êtes une pute, c'est tout.
7: Non, parce que c'est pas la même chose, c'est pas le même métier, non.
3: Oh, écoutez, vous êtes fait baiser.
7: C'est pas mon métier.
3: Baiser par la caméra, vous êtes dégueulasse. Plein de foutre, non. Eh ben non, vous êtes dégueulasse.
7: Bah oui,
3: moi, je vous
7: oui.
3: trouve dégueulasse.
7: Mais vous avez l'air d'un vrai dégueulasse. Vous êtes... Mais c'est vrai, depuis des années, moi, quand j'étais petite,
3: écoutez,
7: tout le monde disait ça de vous, que vous étiez un
3: moi,
7: vrai
3: j'ai,
7: dégueulasse,
3: j'ai jamais
7: vous étiez
3: montré
7: même pas rasé, que vous, ça se trouve, vous sentiez mauvais et tout ça. Alors arrêtez de me faire la morale alors que vous êtes le dégueulasse type. On ne comprend même pas ce que vous dites quand vous parlez. L'ingénieur du son, il râle parce qu'on ne comprend pas ce que vous dites quand vous parlez. Alors merde, vous êtes un vrai dégueulasse. Même avec les gens avec qui vous travaillez, vous venez à l'émission, on n'entend même pas ce que vous dites.
4: Et elle avait du répondant. Et franchement, ça avait dû
0: c'est
4: la blesser.
0: Pareil, ici, l'ingénieur du son ne comprend pas quand tu parles. Il y a un bordel là-haut.
4: Je suis une quoi, du coup ? Et alors, franchement, non, mais ça avait dû la blesser parce que je suis tombé sur une séquence qui date d'un an avant où elle confiait son admiration pour Serge Gainsbourg, moins sans doute pour Gainsbourg. Et alors, en juin 85, les Rita Mitsouko sont invitées de Michel Drucker dans Champs-Élysées. Ah. Et une nouvelle fois, comme pour Céline Dion, le pape du PAF avait eu le pif.
7: Ah, il y avait le pif.
6: Je fais. Il rouge parce que vous allez en vendre beaucoup de disques. Voilà, retenez bien, il s'appelle Rita Mitsouko.
4: Encore raison, Michel Drucker.
0: Toujours raison. Michel Drucker.
4: Et alors, restons
0: raison.
4: Avec lui justement, puisqu'en 90, le présentateur les reçoit aux Victoires de la Musique au Zénith de Paris. Le duo remporte un prix pour leur chanson Marcha Baila, sauf que Drucker avait un peu de mal avec le titre.
6: La voici. Chantée par les auteurs et les interprètes, ce sont les Rita Mitsouko.
4: Sia Baya.
0: Sia Baya.
6: Sia Baya.
4: Ah, toujours bon pas. Souvenir. Non, il y avait un peu de mal. Et alors, cette chanson, Guy Lux ne semblait pas tellement emballé lorsqu'il reçoit les Rita pour l'une de leurs premières télés.
8: Eh bien, on ne comprend pas très bien ce qu'elle dit, mais elle le dit avec conviction. Avec franchement, que c'est original.
4: Et justement, le petit potin, c'est que pendant la prestation, Catherine Ringer avait perdu une dent. C'était sa canine droite.
0: Exactement.
4: Ah, je suis très précis.
9: Merci, docteur.
0: Très, très précis.
9: C'est le dentiste qui vous parle. Là. C'est le dentiste là, qui nous parle. Le dentiste Malabeuf.
0: Merci beaucoup. Tu auras ta couronne aussi. Ah, c'est sûr.
4: Le roi
0: de la télé. On va écouter Florent Pagny.
9: Ah oui.
0: On écoute Florent Pagny.
9: Papa.
0: On écoute, oui, écoutons Florent Pagny, s'il vous plaît.
9: Avec quoi ?
0: Avec la dernière
9: Les
0: chanson
9: du monde.
0: Monde.
9: Ah, après, c'est bien.
0: Après, c'est fini.
9: C'est fini après.
0: Profitez-en, là, après. On ferme tout, on ferme la boutique. Voici Florent Pagny, la dernière chanson du monde. Vous restez là, hein.
9: Oh.
0: Je ne sais pas porté par la chanson, je vous veux juste après.

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1: Allez, de retour ici, c'est Willy vient déjeuner chez vous. On passe à table tous ensemble, le samedi et le dimanche, entre midi et 13h30. Un nouvel horaire cette saison, 13h30. Mais vite, ce sont les 5 dernières minutes avant le journal. Alors vite, bah, je te dépêche. Place à la bonne initiative du jour. Bonjour Félicien Jean Trillo-Barzac.
2: Bonjour Willy.
1: Bienvenue ici, vous êtes le directeur général de l'association Ostéocampus et Solidarité. C'est à Cergy-Pontoise, entre autres, dans le Val-d'Oise. Alors, de quoi s'agit-il, mon cher Félicien Jean ?
2: Eh bien, enchanté, merci de m'accueillir aujourd'hui. Notre association, elle a pour mission de rendre l'ostéopathie accessible aux étudiants.
1: Ouais.
2: Vous le savez, comme moi, il y a une grosse crise de santé mentale chez les jeunes.
1: Exact.
2: Au moment du Covid. Grosse problématique de précarité. Et nous, on leur propose des consultations d'ostéopathie illimitées par des professionnels et seulement à 5 euros l'année.
1: Voilà, pour 5 euros par an. Vous proposez des consultations illimitées, des séances d'ostéo donc aux étudiants. Pourquoi est-ce que vous avez voulu faire ça, Félicien Zambe? Je crois qu'au début vous vouliez, j'allais dire, ouvrir votre cabinet normalement. Et puis c'est une fois que vous avez pris conscience, vous en parliez de la mauvaise santé mentale des étudiants, vous avez dit il faut que je fasse quelque chose, quoi.
2: Exactement. En fait, c'est même une histoire personnelle. Ouais. Moi-même, pendant mes études, j'ai eu un problème de santé mentale. Mm-hmm. Mais pour tout vous dire, je m'en suis rendu compte que bien après mon diplôme.
1: Ouais.
2: Et donc, en fait, je fais partie de cette génération qui, quand elle a été diplômée d'ostéopathie en 2022, s'est dit il faut qu'on fasse quelque chose pour les jeunes, pour les étudiants. Ils ont besoin de soins accessibles. Et donc, c'est comme ça que est né le projet et donc on a vraiment eu à cœur de rendre accessible. Donc l'accessibilité, c'est sur place,
1: ouais.
2: On est dans les infirmeries des étudiants,
1: voilà.
2: On est à 5 euros l'année et on est surtout aussi souvent que possible. Là, je vous parle depuis Sciences Po Saint-Germain,
1: ouais.
2: Qui est un de nos partenaires.
1: Voilà, et parce que vous nous parlez de santé mentale, parce que derrière la douleur physique, un ostéo, il sait qu'il y a aussi une douleur morale, une angoisse, un état dépressif, il le voit aussi ça ?
2: Alors on fait très attention de recruter des ostéopathes qui sont sensibilisés à la santé mentale des étudiants. Pour vous donner deux chiffres qui moi m'ont beaucoup marqué, c'est une étude de 2025 qui montre que 60% des étudiants ont une suspicion de souffrance psychologique et 38% risquent de décrocher de leurs études à cause de ça.
1: À cause de

0: si dans des amphis qui sont pas totalement adaptés. Donc les amphis nous donnent du travail, mais en fait derrière ça, quand ils viennent nous voir, ils ont la liberté de s'exprimer et vu qu'on a des consultations illimitées, ils peuvent en fait on crée une relation avec eux où ils peuvent se confier parfois au bout de plusieurs
1: C'est
0: séances.
1: trop bien, hein.
0: Après la chance qu'on a, c'est qu'on les reçoit et qu'on crée une relation de confiance avec eux et qu'on peut les rediriger aussi vers les professionnels adaptés évidemment quand il y a des besoins de voir un psychologue, un psychiatre. On les redirige chez nos collègues des services de santé étudiants.
1: C'est trop bien, c'est trop trop bien. Donc là, pour l'instant, vous
0: Merci
1: êtes présent
0: beaucoup.
1: sur 19 sites en Île-de-France, c'est ça?
0: Exactement, on a commencé, on était deux dans deux villes, Cergy et Pontoise, et aujourd'hui on est en trois départements, et là on est en pleine campagne de collecte de dons parce qu'on veut passer à l'échelle
1: Très bien,
0: nationale,
1: j'allais
0: on
1: vous en
0: le sait.
1: parler justement. La campagne de dons, c'est jusqu'au 30 septembre. Alors on peut faire comment
2: Pour vous aider.
1: et pourquoi il faut vous aider alors?
0: Alors, c'est très important de nous aider parce que chaque 5 000 euros va nous aider à ouvrir un nouveau campus dans des académies qui sont partout en France. Et pour faire un don, c'est très simple. Vous allez sur Instagram, Ostéo Campus Solidarité. Vous cliquez sur le lien en bio. Et là, vous allez pouvoir faire un don à la hauteur de ce que vous voulez, voire même juste partager si vous n'avez pas de quoi faire un don. Tous les dons sont défiscalisables, évidemment. Et avec 20 euros, on offre une séance à un vrai étudiant.
1: Bon, voilà, 20 euros, hein, donc c'est jusqu'au 30 septembre, hein, c'est ça la collecte de dons.
0: Exactement.
1: Voilà, vous savez combien d'étudiants vous avez soignés, aidés là depuis toutes ces années, mon cher Félicien Jean?
0: Exactement. Et la première année, on a fait 350 consultations. La deuxième année, on en a fait 800. Et la troisième, on en a fait 1800. 1800.
1: Ouais.
0: 1800. Et on a actuellement 600 adhérents dans notre association. Donc, il faut imaginer que c'est des jeunes qui payent 5 euros l'année. Et ça, je le disais à une de vos collègues journalistes il n'y a pas longtemps. Et il y a même des étudiants qui nous disent que 5 euros, c'est trop cher. Donc, il y en a qui n'adhèrent pas parce que on leur laisse quand même l'accès au service.
1: Ouais. Merci beaucoup. Hein. Donc, on rappelle la sauce pour faire les dons.
0: C'est Ostéo Campus Solidarité sur le site DIFT, D-I-F-T. Vous nous trouvez sur Instagram. Le lien est dans la bio.
1: Et bravo,
2: bravo.
1: Voilà une belle initiative, comme on les aime.
2: Il pourrait venir à la radio aussi.
1: Pourquoi, t'as mal au dos, toi?
2: J'en ai plein le dos.
1: L'autre, il est ici, il est assis 2 heures par semaine et il est capouche.
2: Mais non. Hey, ça
1: c'est
2: fait 8 ans que tu es assis à côté de
1: vous. Oui, moi aussi j'en ai plein le dos, t'inquiète pas. Merci Félicien Gentry, au Barsac, directeur général de l'association Ostéo Campus et Solidarité, donc qui donne des soins d'ostéo aux étudiants en illimité pour 5 euros par an.
2: C'est trop
1: donc
2: bien,
1: voilà,
2: trop
1: bravo,
2: bien.
1: Merci infiniment d'être passé nous voir. Allez, dans un instant, le samedi,
2: c'est Youpi la vie.
1: C'est vous qui faites l'émission 30 minutes de libre antenne, plus que jamais. Ici, c'est chez vous, mes amis, c'est chez vous.
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1: Ah, merci d'être encore avec nous. Partons gaiement dans la troisième demi-heure de votre talk show du samedi avec votre tribu Nicolas Malabeur.
2: Rebonjour tout le monde.
1: Et Fanny et moi, notre geek.
2: Toujours là.
1: Toujours là, et oui, et surtout avec vous, puisque le samedi, c'est Youpi la vie. Voilà, on adore ces moments. Franchement, là, c'est mon moment préféré.
2: Ah bah oui,
1: pardon pour les invités.
2: Avant, c'était très bof, mais maintenant, ça commence.
1: Désolé pour les invités qu'on a eu avant.
2: Là, voilà. Nos chroniques, vous en foutez, en fait.
1: Encore plus. Mais là, franchement, le moment là où on va parler ensemble, vous avez les clés de cette émission.
2: Ah bah oui.
1: C'est la libre antenne du week-end, plus que jamais. Ici, c'est votre radio. Alors, appelez-nous pour réagir sur les thèmes du jour, le retour des gilets jaunes, la galère pour payer son plein d'essence. Il y a trop de livres en cette rentrée littéraire. Alors, quel est votre livre préféré? Tiens, si vous lisez, dites-nous lequel. La semaine européenne du sport, c'est la semaine prochaine. Est-ce que vous faites du sport? Tiens, j'aimerais bien savoir. Et puis vos youpis de moment, vos moments de joie, un petit coucou à nous faire. C'est très simple. 0810 055 056. Il y a le groupe Facebook.
2: Le groupe Facebook, on nous retrouve et vous tapez Youpi la vie avec Willy Revelli. Vous tombez sur nous, ce groupe est gratuit. On partage que des bonnes nouvelles. Nous avons un message d'Eliane. Merci pour votre émission qui me fait sourire, ça fait du bien. Et Fabrice Vanesse, lui, en a marre de Céline Dion. Les médias en font trop peu, selon lui.
1: Non, à peine.
2: Non,
1: on
2: petit
1: en a
2: fou de gueule.
1: On donc, en a à peine parlé.
2: Continuez à réagir sur le groupe Facebook, c'est gratuit pour nous retrouver Youpi la vie avec Willy Revelli.
1: Voilà, et vous repartez avec quoi?
5: L'un d'entre vous ne repartira
1: bien,
5: pas les mains vides. Et c'est pas un petit cadeau. Un séjour Bellambra Club, vous partez en plus où vous voulez. Un séjour qui vaut 2000 euros TTC.
1: 2000 euros TTC.
5: TTC.
1: Tu es sûr?
5: Ah,
1: TTC.
5: Oui.
1: TTC. 2000 euros TTC.

0: Donc appelez-nous 0810 055 056. Franchement, non, mais... et on n'a pas une saison exceptionnelle là,
1: on
0: t'as
1: a
0: vu
1: que des beaux cadeaux.
0: Et là il y a Shawn Mendes avec Senorita. Avec vous à la tête.

0: C'était Shawn Mendes.
1: Et il n'est pas tout seul.
0: Non, il y a qui?
1: Il y a Camila Cabello.
0: C'est Camila Cabello. Avec Senorita.
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0: Allez, jusqu'à 13h30, le samedi,
1: c'est Youpi la vie.
0: Vous avez les clés de cette émission et on démarre avec Christiane. Ça va ma Christiane?
4: Oui, Willy, très bien. Salut l'équipe d'ICI et d'ailleurs.
0: Comment elle a la forme, Christiane? Ça va, tu nous appelles d'où?
4: Je vous appelle de Tanner dans Lyon, la cité du Chevalier d'Éon, près de Chablis.
0: Tu peux nous rappeler l'histoire du Chevalier d'Éon?
4: Le Chevalier d'Éon, c'était celui qui se déguisait en femme à la cour d'Angleterre pour espionner la cour d'Angleterre.
0: Exactement, t'as vu hein, bah non,
1: On a dit
0: tout à l'heure qu'on était une émission culturelle, mon Nico. Bah tu vois, on est une émission culturelle.
5: Qu'est-ce que j'adore tu fais? J'adore le Chablis.
0: Ah, bon, bah, alors là, on est dans une émission d'ivrogne aussi, et pas que de...
5: Bah je contrebalance.
0: Oui, bah oui. Qu'est-ce que tu fais dans la vie là-bas, ma Christiane?
4: Alors, je suis retraitée, j'étais infirmière de bloc opératoire.
0: Oh là là!
5: T'as dû en voir des choses.
0: Oh là là, t'as vu du sang alors?
4: Ben oui, mais ça ne me dérangeait pas.
0: Oh là là là là là là! C'était...
4: Mais on faisait des belles choses!
0: Ah bon, on a vu des belles choses? Qu'est-ce que tu as vu encore?
4: Ben, on faisait des belles choses.
0: Ah oui! Oui, bah tu as sauvé des vies.
5: Bah oui.
4: Bon, oui, enfin, je n'étais pas toute seule, hein, quand même.
0: T'as sauvé plus de vies que nous trois.
5: Hein. Ah oui, c'est sûr.
0: Je peux te le dire. Voilà. Parfait. Bon, tu voulais réagir sur quoi, ma cricrounette?
4: Alors, moi, je voulais vous faire un youpi la vie, parce que j'ai joué avec ici au Serre, et j'ai gagné 2 places pour Génération Céline. Donc, je me suis dit, c'est mon jour de chance, donc je vous ai appelé.
0: Ah bah,
4: jackpot, me voilà avec vous à la radio.
0: Oh là là. Eh ben dis donc,
1: le concert que tu as gagné, c'est pas la vraie Céline alors?
0: C'est presque.
4: Génération Céline, c'est quatre chanteuses. Enfin, j'ai écouté un extrait de leur vidéo. Ouais. C'est génial.
0: D'accord.
4: Ils chantent avec moi ensemble.
0: Tu n'es pas encore allé, hein, c'est ça hein?
4: Non, voilà. C'est le 4 octobre.
0: D'accord, donc tu aimes bien Céline Dion, a priori, hein, voilà, oui.
4: Oui, je l'ai ratée parce que elle avait annulé son concert, et après il y a eu le Covid, donc je me suis fait rembourser les places, parce qu'après, on ne savait pas si on allait... Ouais.
0: Et là, t'as pas essayé d'avoir des places pour la vraie...
4: J'ai essayé, mais c'était galère.
5: C'est compliqué.
0: Hein. Oh là là, donc Génération Céline, Génération Carlos, ça te dit ou pas?
5: Ah ouais,
0: avec des bisous. Il y a 4 Carlos sur scène.
1: Ça prend de la place. Hein.
0: Mais c'est sur des grandes scènes.
5: C'est des grandes scènes, le Zénith.
0: Voilà. Oh, bah c'est bien. Hein. Non, mais il paraît que ça cartonne, hein, tous ces trucs-là. Bah ça s'appelle des tributes.
1: Les tributes.
0: Voilà.
1: Les hommages.
4: J'en profite. Hein. L'équipe d'ici au CERF avec qui je joue régulièrement, qui sont super sympas. Bon, c'est du matin au soir, c'est ici.
0: Ah bah merci.
4: Et je suis ravie d'être avec vous, car je vous ai déjà rencontré.
0: Ah, alors, on est comment?
5: Salon de l'agriculture, c'est vrai.
4: À la fête des vins à Chablis, en présence de Thomas Dutronc, ce bougain.
0: Ah oui, c'est quoi l'année dernière, non? C'est
1: exactement
0: l'année dernière, je crois. Mais
1: il nous a fait un petit bœuf.
4: Et on est
0: comment de près? On est bien, on est joli? Oui, ça va, c'est pas...
5: Bon, ouais, pas dingue, apparemment. On a un physique rigolo, apparemment.
0: Bon, on a compris à son rire qu'on n'était pas dingue. Bon, bah, Christiane, merci beaucoup hein, pour tout. Voilà, pour ton appel, ta bonne humeur. Et on embrasse.
4: Pardon? 4 phrases? Je peux rajouter encore 4 phrases?
0: Alors, 4, on les compte.
1: Vite.
0: Alors, vas-y. Une.
4: Je félicite Enora Malagré qui a repris le derrière Valérie D'Amido. Elles étaient formidables, toutes les deux.
0: Oui.
4: Je fais un bisou à toutes les personnes qui me reconnaîtront. Oui. Mmh. À ma maman de cœur qui a 99 ans.
0: Bon anniversaire.
4: Je fais des gros bisous à ma famille et à ma superbe petite fille Inès qui a 6 ans.
0: Oui.
4: Et je salue bien bas, le pape de la radio, Willy Rovelli.
0: Ah, ça c'est le meilleur pour la fin. Eh ben, Christiane, merci pour
5: quoi, merci. Dis donc, elle est adorable.
0: Et on embrasse aussi Enora Malagré, évidemment, qui a rejoint cette belle maison que vous retrouvez tous les jours entre midi et 13h du lundi au vendredi. Ma Christiane, merci beaucoup, on t'embrasse fort.
1: Et tu vas peut-être repartir avec ton séjour Bellambra Club en plus.
0: Ça serait fou, hein, ça
1: serait
0: gâté, demain.
1: Hein.
0: Le tirage, c'est demain vers 13h25. On t'embrasse fort, ma Christiane. Merci beaucoup. Ciao, ciao, bella, ciao.
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0: Eh, franchement, c'est pas mal, non? Bah c'est oui. Pas mal ou pas, cette session? T'as vu comme ils sont gentils? On a vraiment les auditeurs les plus choubidou du monde. Est-ce que Catherine est là?
2: Oui, je suis là.
0: Bonjour, Catherine. Comment ça va, Catherine?
2: Très, très bien, mais vous nous manquez trop.
0: Ah, où ça? Dans la vie en général?
2: À Belfort. Dans la vie en général aussi, mais à Belfort surtout.
0: Ah oui, parce qu'on était passé l'année dernière, oui. fin août.
1: Pour le spectacle,
0: voilà,
1: oui,
0: pour le One Man Show.
2: Voilà.
0: Qu'est-ce qui plaît?
2: Déjà, si vous revenez, je vous invite à manger dans le bar de mon fils et voilà.
1: On ne refuse jamais.
2: C'était pas pour ça que j'appelais à la base.
0: Si, nous le reste on s'en fout. Si c'est manger gratuitement, tout va bien. C'est quoi, comment il s'appelle le bar du fiston? Alors, enfin un peu de pub, c'est pas grave. Il s'appelle comment le bar du fiston?
2: Le vieux garage à Belfort.
0: Le vieux garage à Belfort.
2: Voilà, et c'est tout près de la gare.
0: Ah oui.
2: C'est très original, très accueillant. C'est vraiment super.
0: Très bien. Ben on le note. Mais juste, tu nous promets qu'il arrêtera de pleuvoir parce que l'année dernière, j'ai jamais vu autant de
1: Franchement,
0: de ma vie.
1: J'ai bu la tasse.
2: Oui.
1: Nicolas adore Belfort.
2: Non,
1: d'ailleurs.
2: Là, il fait beau.
0: Ah oui, là,
2: il fait beau. Je peux même prendre une photo aussi.
0: Attends, on va te raconter un truc. Oh. Tu sais, quand on part en tournée avec mon One Man Show. J'ai beaucoup de chance parce que mes deux bébés là m'accompagnent tout le temps. J'ai vraiment de la chance. On est une vraie petite famille, nous trois. Voilà, Fabien fait la régie technique et puis Nicolas.
1: Il est là.
0: Et généralement on joue le soir, on finit tard. Après, on sort un petit peu. Enfin, chacun fait sa petite vie. Et le lendemain matin, généralement, on part très tôt parce qu'on doit prendre un train et puis soit revenir à Paris pour faire les émissions de radio, soit repartir sur une autre date. Et là. Pour la première fois, on est dans le train. Moi, j'arrive le premier. Fabien et moi arrivent avec une tête. J'ai jamais vu une gueule défoncée comme ça. Bon, là, de là, il me dit oui. Je suis rentré à 6h du matin. Et là, il était 7h30, tu vois. Mais... Et on a attendu Nicolas, qui n'est jamais arrivé.
1: Ah oui. J'ai pas entendu mon réveil et j'ai loupé le train.
5: Et pourtant, j'ai toqué à sa porte.
1: Ah non, mais c'est fou. Et j'ai laissé des traces dans tout Belfort.
0: Pardon. Et alors, on devait partir à 7h du matin. T'es reparti à quelle heure de Belfort?
1: 18h.
0: 18h.
5: Il a bien visité.
0: Ah, tu l'as bien visité.
1: Alors là, je connais Belfort comme ma poche. Hein.
0: On fait quoi une journée entière à Belfort?
2: C'est de la grasse mat de compète.
0: Ah ouais, là, c'est la bonne grasse mat, bravo. On fait quoi une journée à Belfort, Catherine?
2: Une journée à Belfort?
0: Ouais, on peut faire quoi une
2: journée? C'est beau, Belfort.
0: Ouais. Ah, c'est beau.
1: Il y a le lion de Belfort.
2: Déjà, on peut venir voir le lion.
1: Ouais,
2: on peut venir voir le lion.
1: Il l'a bien vu. Je l'ai vu de près, le lion. Longtemps.
2: Ah oui, c'est clair. Bon. Oui, il y a le château de Belfort, il y a la vieille ville qui est très jolie. Et après, il y a tous les alentours. Il y a beaucoup de choses à visiter autour de Belfort.
1: On reviendra.
0: Je crois que tu voulais réagir sur la lecture. Ma Catherine, tu lis, toi, c'est ça? Ou tes enfants? Vas-y.
2: Moi, pas beaucoup. Mais par contre, je garde des enfants. Et j'en ai un de 10 ans qui est tout le temps le nez dans des livres. On veut lui faire plaisir, on lui achète un livre sur n'importe quel sujet. Alors, pas tellement les romans, il est plus docu, lui.
0: Ah ouais.
2: Mais, par exemple, il y a deux jours, j'ai été à la déchetterie. On a un endroit prendre et donner, en fait, c'est pour les choses qui sont encore en état.
1: C'est bien, ça.
2: Il a récupéré une encyclopédie complète sur l'histoire du monde, quoi.
0: Très, très bien. Si je dépose dans ton casier Nicolas Malabeuf, je te le rends, tu le reprends?
1: Je rentre pas, moi, dans le casier.
2: Mais je le rends pas.
0: Ah bah non, tu le rends pas.
2: Non, mais je le rends pas.
0: Ah non, tu le gardes.
1: Tu le gardes,
0: il adore Belfort.
1: Il a deux doigts d'acheter une maison à Belfort.
0: Il adore Belfort, mon Nicolas. Donc, non, mais attends, t'es vachement bien, gamin de 10 ans qui lit.
2: Le ballon d'Alsace, c'est moins cher.
0: Et c'est très bien, un garçon de 10 ans qui lit beaucoup, bravo.
1: Et tu lui limites les écrans comme ça.
0: Bravo.
2: Oui, alors il y a peut-être une relation de cause à effet, c'est sûr. Parce que chez moi, il n'y a pas beaucoup d'écrans.
0: Et voilà. Et bravo, continue donc, comme ça, ma Catherine. Merci beaucoup d'être passée nous voir, Catherine. On t'embrasse très très fort. Merci de ton sourire. Et tu repars évidemment avec ta sélection
1: pour le séjour Bellambra.
0: Voilà. Et puis c'est bien limiter les écrans. Là, l'autre jour encore dans le train, il y avait une petite 2 ans. Ils l'ont collé devant l'écran.
1: C'est la facilité.
0: Vous aimez France Gall?
1: Énormément.
0: Ah, attends, s'ils n'aiment pas. 0810 055 056. Appelez-nous le samedi.
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0: Gall, bien sûr, avec Music. Yeah.
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0: 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Oui, j'adore ça. C'est nouveau, hein. Vous êtes depuis la rentrée. Le samedi et le dimanche, 13h, 13h30, vous avez les clés de l'émission. Vous passez, vous racontez ce que vous voulez, réagir sur les thèmes du jour, nous faire un petit coucou, parler de vos youpis. Les moments youpis, c'est les moments de joie.
2: Oui, ce qui nous rend heureux.
0: Ouais, parfois, on a des petites joies, ça ne sert à rien de partir dans des délires. Peut-être un petit truc qu'on a fait ces jours derniers et qui nous met en joie. On va parler à Sylvie qui est là. Ça va, ma Sylvie ?
3: Salut à toute l'équipe. Oui, ça va bien, toi, Willy ?
0: Salut, ma Sylvie. Tu nous appelles d'où ?
3: À côté de Toulouse.
0: À côté. On vient bientôt à Toulouse.
2: Et le mois prochain.
4: Le 30 octobre.
0: Le 30 octobre.
4: À la Comédie de Toulouse.
0: Tu viens nous voir à la Comédie de Toulouse ?
3: Écoutez, chiche.
0: Allez, chiche. J'adore. Je voulais t'inviter, mais finalement, je préfère que tu payes tes places. Ça t'ennuie pas, ma Sylvie ? Hein ? Je t'invite à payer.
3: Tu reconnais bien là, bah oui.
0: Voilà. Je t'invite à payer, d'accord ? Mais écoute, tu sais quoi, ma Sylvie, regarde, je prends l'engagement devant le monde entier, parce que grâce à l'application ICI, on nous écoute dans le monde entier, d'accord, Sylvie ? Donc écoute-moi bien, ma Sylvie. Tu payes. Tu viens, tu payes, d'accord ? T'achètes, tu viens à 10-12, tranquille, hein, tu vois ? Tu as 10-12, vous payez tous plein pot, et si en sortant t'aimes pas, je te rembourse. C'est pas mal, non ? Et c'est satisfait ou remboursé ? C'est quand même pas mal. Franchement, ça n'arrive jamais, ça. Voilà.
2: Bravo.
0: Bim, bim, bam,
2: une idée par seconde.
0: C'est après, il y a un petit astérix, évidemment, offre soumise à condition. Hein. tu fais quoi dans la vie, ma Sylvie, à côté de Toulouse ?
3: Je suis infirmière.
0: Oh, quel beau métier. Grand, on dit tout le temps ça, mais c'est vrai, métier essentiel. Métier. Fais des piqûres comme ça.
3: Oui, aussi, entre autres.
0: Ah là là là là. C'est toujours en popotin les piqûres ou ça peut être ailleurs ?
2: Oh, c'est dans le bras, non ?
3: Ah non, ça peut être ailleurs, bien sûr.
0: Ah non, non, moi c'est que au popotin.
2: Ah oui, sinon pas de piqûres. Sinon pas de piqûres.
0: Sinon je n'en fais pas. Voilà, c'est contractuel. C'est écrit en dessous de mes ordonnances. C'est écrit uniquement dans le popotin. Tu voulais réagir sur quoi, ma Sylvie ?
3: Moi je sais pas, sur la lecture.
0: Ah, la lecture.
3: Un petit youpi.
0: Allez,
3: aussi.
0: Un petit youpi concernant la lecture.
3: Alors, non, c'est deux choses différentes. Moi, sur la lecture, je trouve que l'offre multiple de livres, en fait, c'est pas un souci pour les lecteurs, puisque ça offre de plus en plus de choix et de possibilités. Ouais. Et d'ailleurs, ça m'a refait penser, je viens de finir une formation de 6 mois qui était découpée en 3 parties, dont une était consacrée à la lecture rapide.
0: Ouais.
3: Donc, c'est intéressant, puisqu'on a appris des techniques pour lire plus vite. Mais pour autant, moi, j'avoue que, en fait, la lecture plaisir, la lecture plaisir, j'accroche totalement, et quand je pars en vacances ou en week-end, j'aime bien prendre un ou deux livres comme ça, et je prends vraiment mon plaisir sur la lecture, la lecture bien. Comme ça.
0: Dis donc, hein, t'as vu, on a des auditeurs on a quand même des auditeurs intelligents, je me dis, mais... Parce que nous, on est 3 couillons, on se dit, on parle à des couillons, mais en fait, non, hein. non.
3: Alors après, peut-être que la diversité des livres, justement, c'est peut-être plus dur pour les auteurs qui doivent être visibles et tout ça, mais pour nous, franchement... Bon,
4: bienvenue sur France Culture, les amis.
0: Sylvie, c'est quoi une technique pour apprendre à lire vite, c'est quoi alors ?
3: Par exemple, quelque chose qu'on nous dit d'arrêter de faire quand on est jeune et enfant, en fait, c'est prendre un guide. Par exemple, le doigt, en fait, quand on est petit, on lit avec le doigt.
0: Exact.
3: Et c'est une des techniques pour aller plus vite. Alors, ça peut être un stylo ou autre chose, mais c'est une des techniques qui nous permet d'aller plus vite.
0: D'accord. On prend son doigt à soi, pas le doigt d'un voisin. Voilà, c'est son doigt.
3: Après
2: chacun son doigt.
3: C'est avec l'autre, mais.
2: Chacun fait ce qu'il fait. Hein.
0: Très très bien. Donc le doigt. Mais c'est vrai.
2: Ça donne envie de lire.
4: On n'est plus sur France Culture là.
0: Sylvie, merci. Tu voulais rajouter quelque chose, ma Sylvie ?
3: Alors moi, mon petit loupé la vie.
0: Ah oui, vas-y. Bien sûr.
3: Mon petit loupé la vie dans un contexte où l'on parle de 10 000 chiens qui ont été abandonnés cet été. Et la France est tristement recordman.
0: On en a parlé la semaine dernière. Oui.
3: Ouais, moi c'est mon youpi, c'est d'avoir accueilli la mère biologique de la chienne que j'ai achetée il y a 3 ans et demi.
0: Oh là,
3: et du
0: d'accord.
3: coup, j'avais demandé à l'éleveuse de me prévenir quand elle serait réformée d'élevage, puisque au bout d'un moment ils s'en séparent pour avoir des plus jeunes.
0: Ouais.
3: Et du coup j'ai récupéré donc la mère de ma chienne biologique parce que je voulais qu'elle soit au moins avec un de ses chiens pour la deuxième partie de sa vie, et c'est un bonheur de les voir ensemble.
0: Bravo. Alors comment s'appelle la chienne ?
3: Alors, la chienne que j'ai récupérée, elle s'appelle Octavia, et sa fille que j'ai achetée, elle s'appelle Rustine.
0: Rustine. Rustine. Rustine.
3: Et Octavia.
0: Un petit égal qui s'appelle Rustine, c'est trop mignon. Eh ben, bravo,
5: bravo.
0: Voilà, une femme généreuse, une auditrice intelligente et généreuse comme on les aime. Merci ma Sylvie, on t'embrasse très fort.
5: Tu seras peut-être la gagnante de notre séjour Bel en bras et on se voit le 30 octobre à la Comédie de Toulouse.
3: Voilà, bien, on vient à 12. Hein, donc.
0: Ah oui, viens à 12. Tu viens à 12. Merci beaucoup ma Sylvie, je t'embrasse très très fort. Ciao, ciao.
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6: 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Ah,
0: franchement, mais je pourrais faire ça, mais pendant des heures.
5: Oui,
0: Mais vous êtes trop, trop sympa. Est-ce que Jessica est là?
7: Oui, je suis là.
0: Comment va ma Jessica?
7: Elle va très, très bien.
0: Ah,
7: ça va. Tu nous appelles. Débauché, donc bientôt le week-end.
0: Ah, bah c'est oui. Cool. Tu nous appelles d'où?
7: De l'Indre. Là, en ce moment, je suis à Ouche.
0: À Ouche. À Ouche. Dans l'Indre.
7: Il y a plus de vaches que d'habitants.
0: Hein. Ah, ouais. C'est bien, mais on adore les vaches, nous, c'est pas un problème. Je crois que tu écoutes ICI depuis peu de temps, c'est ça, Jessica?
7: Oui, en fait, j'ai découvert votre radio en allant voir un concert de Florent Pagny.
0: Ah, ah, très bien.
5: Et donc, t'étais dans la voiture et tu as écouté quelle émission?
7: Oui, c'est ça. Et en fait, au bout d'un moment, il y avait plus de... Voilà, ça a grésillé. Hop, j'ai appuyé sur les boutons et je suis tombée sur vous.
5: Et au pif.
0: Au pif et...
7: Au pif. Et depuis, je ne vous quitte plus.
0: Ah, bah voilà.
5: C'est gentil.
0: Ah, bah ça, c'est gentil. C'est grâce à Florent Pagny. Ouais.
7: Oui, c'est grâce à Florent Pagny.
0: On a eu de la chance, hein. On a eu de la chance. Tu voulais réagir sur les gilets jaunes, ma Jessica, parce que je
7: oui,
0: crois que jadis, tu étais gilet jaune.
7: Oui, j'ai été gilet jaune. Ouais. Malheureusement, je ne sais pas si j'aurai le temps maintenant de faire tout ça. Mais effectivement, je voulais parler du sujet parce que beaucoup de personnes pensent, quand il y a des casses, des trucs comme ça, que c'est les gilets jaunes qui cassent, des choses comme ça. Mais pas du tout. Ce sont des gens qui travaillent depuis des années et qui n'en peuvent plus, qui sont pris à la gorge.
0: Ouais.
7: Tout simplement, bah, on voit le prix du carburant aujourd'hui.
0: C'est ça.
7: Moi, j'ai 25 km à faire aller, 25 km retour. J'ai l'impression de remplir ma voiture juste pour aller bosser, quoi.
0: Ouais. Et là, tu penses que tu vas pas remanifester parce que bah tu peux pas, tu bosses.
7: Bah je bosse, ouais, voilà. C'est ça. Malheureusement, bon, c'est ça. Aujourd'hui il y a des impératifs. Hein, j'ai des impératifs. Avant j'étais un peu plus libre parce que je travaillais avec mon conjoint, on faisait chambre d'hôte. Maintenant voilà, j'ai un job vraiment. Il faut que je sois là, quoi.
0: Ouais,
7: Je sois présent pour mes collègues.
5: Ouais, c'est pas évident.
7: Mais si à l'occasion ça tombe un dimanche ou quelque chose comme ça, oui, j'irai.
5: D'accord.
0: Bon, et ben ma Jessica, merci beaucoup d'être passée nous voir. De nous avoir donné ton opinion là-dessus, puis tu repars évidemment avec ta sélection
5: pour le séjour Bel en bras. On te rappelle peut-être demain.
0: Et ben voilà, c'est fini mes amis.
5: Oh non,
0: on va passer une belle journée ici et pas ailleurs.

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1: Bonjour à tous et bienvenue dans votre émission cinéma, ça tourne. Chaque samedi et chaque dimanche, vous avez rendez-vous à l'heure du déj ou du café pour découvrir les coulisses des tournages de films. Et aujourd'hui, j'ai le plaisir d'accueillir le comédien Alban Ivanov, qu'on a vu dans Le Marsupilami ou encore Le Grand Bain. Il quitte le registre de la comédie pour un drame historique, Justin le Juste, réalisé par Éric Barbier, qui est également notre invité. Ils ont tourné en Bourgogne, entre autres, dans un petit village resté dans son jus. Et nous reviendrons sur les dessous de la reconstitution historique pour les besoins du film. Mais juste avant de les recevoir, mon conseil cinéma de la semaine.
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1: Et c'est à voir. À découvrir au cinéma depuis ce mercredi un film génial dans la lignée de Woody Allen. L'Invitation, c'est le titre, un film avec Penélope Cruz, Edward Norton, qu'on a vu dans Fight Club, Seth Rogen et Olivia Wilde, qui est également réalisatrice de cette invitation un peu spéciale. Imaginez que vous invitez vos voisins un soir à dîner.
2: Bonsoir. Allez-y, entrez.
3: On est ravis de vous voir.
2: On est tellement contents de vous recevoir.
1: Un couple que vous croisez brièvement dans l'ascenseur, mais que vous entendez surtout le soir, lors de leurs ébats. Oui, oui, qui ont l'air d'ailleurs très rock'n'roll. Imaginez maintenant que ce même couple de voisins vous parle d'eux-mêmes, de leurs propres ébats, certes un peu bruyants, et qu'ils vous font une confession et une proposition à laquelle vous ne vous attendiez pas du tout.
4: On se sent proche de vous. Il y a un lien très fort entre nous quatre.
2: C'est si gentil, merci.
5: Ouais.
2: Ah, oh, dis merci, Joe.
5: Merci. Merci. C'est très flatteur.
6: J'arrive pas à y croire. Je retiens ce que j'ai dit. On devrait inviter des gens plus souvent.
2: Super.
4: On a un genre de petit jeu entre nous.
6: Ils se foutent littéralement de nous.
7: On voulait seulement voir l'appartement.
6: Pourquoi j'ai l'impression d'être le seul à ne rien comprendre ?
1: Le couple de voisins fait part de ses pratiques, on va dire très modernes, pour pimenter leur relation, et le dîner va prendre une tournure inattendue, en plus de faire voler en éclats les certitudes de tout le monde.
5: Ce chemisier, il est joli, il te va très bien.
2: Ah oui ? Eh ben, tu pourrais me dire ça plus souvent.
1: L'Invitation est une pépite au niveau des dialogues, de l'interprétation. Penélope Cruz y est plus flamboyante que jamais. Un festival de joute verbale et de décortiquage psychologique qui questionne la difficulté des relations amoureuses et qui rappelle aussi ce film.
8: Tout le monde aime le sexe, non ?
9: Toi, par exemple, ce que t'aimes, c'est qu'on te regarde marcher nu.
10: Tu regardes ma femme marcher nue ?
9: Oui, par la fenêtre du salon, là-bas, oui.
1: Ça, c'est un extrait du film « Et plus si affinité » avec Isabelle Carré et Bernard Campan, qui a exactement la même histoire, puisqu'en fait, les deux films sont un remake d'un film espagnol, Sentimental, sorti en 2020 et qui depuis a inspiré près de 10 remakes, portugais, sud-coréens, tchèques, belgo, néerlandais ou encore suisses, sous le titre « Les voisins du dessus ». C'est dire l'efficacité du scénario ultra bien ficelé. On ne peut s'empêcher de se mettre à la place des personnages au cœur de cette soirée qui dérape et se questionner nous-mêmes sur notre propre façon de vivre nos relations amoureuses.
2: On pratique le sexe en groupe.
9: Chacun ses hobbies en même temps, hein. Moi c'est la flûte.
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1: L'interview. Et soyez les bienvenus sur votre radio Ici, ravie de vous accueillir dans votre émission cinéma, ça tourne, qui met en lumière les coulisses des tournages de films. Et aujourd'hui, coup de projecteur sur un film qui nous emmène en plein cœur de la Première Guerre mondiale. Et on fait le voyage aujourd'hui avec le comédien Alban Ivanov et le réalisateur Éric Barbier. Bonjour à tous les deux.
11: Bonjour madame.
1: Bonjour Ségolène, pas madame.
11: Bonjour Ségolène.
1: Alban Ivanov, justement, on vous voit partout au cinéma depuis quelques années, surtout dans des comédies, Le Grand Bain, Les Secpas, Challenger, Le Marsupilami. Et vous voici, premier rôle d'un drame historique, Justin le Juste. C'est vous, c'est le titre de ce film. Et Justin, c'est un paysan qui va devoir troquer sa fourche contre le fusil pour aller faire la guerre. Est-ce que vous pouvez nous pitcher la suite en deux phrases, Alban Ivanov, et on lance la bande-annonce?
11: C'est un paysan inculte qui travaille dans sa ferme. Et un jour, deux gendarmes et un curé vont venir le chercher en lui expliquant que c'est la guerre, ce qu'il ne sait pas. Oui. Il ne connaît pas même le mot. Et il va se retrouver propulsé dans cette guerre de 14-18.
1: Bande annonce.
12: Vous ne le savez peut-être pas, il se passe des choses graves. Quand les hommes se battent, Justin, c'est la guerre.
13: Faut me parler avec des mots que je comprends.
14: Mais qu'est-ce que t'as pas compris ?
13: La guerre, je sais pas ce que c'est. 10 jours après, ils nous ont envoyés sur le front. Qu'est-ce que je foutais dans ce merdier ? La guerre avait commencé depuis un an et je ne savais rien de ce qui se passait entre les Allemands et les Français. J'ai été complètement perdu. Tout le monde me traitait comme un imbécile.
15: Hilfe !
14: Là-bas.
15: Allez là-bas.
14: Oui.
16: Vous étiez chez les Allemands.
13: Oui. J'attendais toujours de rencontrer l'ennemi.
1: Extrait du film Justin le Juste au cinéma mercredi prochain, tourné il y a un an dans les Ardennes belges et en Bourgogne. Éric Barbier, vous qui êtes le réalisateur de ce film, pourquoi avoir choisi ces lieux de tournage spécifiques?
17: Alors, les Ardennes belges, en fait, on a un petit peu suivi les endroits où il y avait eu des conflits. Et on s'est basé dans des lieux où qu'il y avait un peu une mémoire de cette guerre. Notamment, par exemple, il y a tout un campement allemand. Et en fait, on a tourné dans un lieu qui était un endroit qui avait été un campement allemand à l'époque. Et ensuite, pour la Bourgogne, alors ça, c'est une autre difficulté. C'était la fin du film, qui est une prise d'otage, et nécessitait une scénographie assez particulière. Ça veut dire qu'on devait avoir la mairie, et en face de la mairie, les militaires installaient leur QG. Donc, on cherchait une mairie avec quelque chose en face. Un café, un lieu, une maison. Et on a fait, je sais pas combien, on a dû voir, peut-être 500 villages, quoi, à peu près, dans toute la France. Et on est tombé sur Mailly-le-Château, qui est un village qui est très préservé, où il y a très peu de pollution, ce qu'on appelle la pollution urbaine, c'est-à-dire de poteaux, de bornes.
1: Oui, de poteaux électriques, voilà, tout ce qui est contemporain.
17: Tout ce qui est contemporain. Et en fait, on a trouvé cet endroit qui était parfait pour toute la scénographie de la fin du film.
1: Et on va y revenir à ce village Mailly-le-Château. Donc, vous avez tourné en plein mois d'octobre, de novembre, ça devait être sport. Du froid, de la pluie, j'imagine, aussi sur le tournage.
13: Oui.
1: Un peu, ouais.
17: Oui, puis Alban Ivanov s'en souvient. Quand il n'y en avait pas, on en rajoutait.
13: Oui, voilà, c'est ça. On avait cette chance-là.
1: Oui, c'est ça. C'était un tournage assez sport et physique aussi pour vous, Alban. Justement, c'est l'heure de récolter vos souvenirs sensoriels de tournage. Alban Ivanov, en vous remémorant le tournage de vos scènes en Bourgogne ou dans les Ardennes, quelle odeur vous revient en tête?
13: L'odeur des explosions. L'odeur, l'odeur un peu de poudre des armes.
1: Ouais. Est-ce que vous pouvez développer?
13: Non.
1: Non. Non, mais c'est hyper intéressant parce que il y a eu très peu d'effets spéciaux numériques justement sur ce film, donc vous avez fait des vraies explosions sur le plateau de tournage, Eric.
13: Exactement.
17: Oui, oui.
13: Mais c'est pas l'odeur le plus marquant, c'est les impacts, c'est le bruit. Donc c'est vrai que le fait d'avoir travaillé comme ça en les faisant sur place pour le jeu, évidemment que ça aide à se mettre dedans.
1: En condition, ouais.
13: En condition, ouais. Mmh.
1: Pour vous, Éric Barbier, c'est l'odeur de la terre, puisque vous avez, je vous cite, passé vos journées dans la boue sur ce tournage.
17: Oui, ça veut dire que, mais c'est vrai que c'est quelque chose qui m'a, c'est vrai qu'au niveau de l'odeur, la terre mouillée, parce qu'on a, comme on n'a pas pu tourner dans de vraies tranchées, parce qu'on pouvait pas les abîmer, du coup, on a creusé, on a fait un champ de guerre, donc on a creusé des tranchées, et donc le chef décorateur a creusé tout un ensemble de galeries, il a installé des faux arbres abîmés, etc. Ça a été un gros travail. Et surtout, à la fin, il y a eu, on a inondé le terrain, donc il y a eu des camions et des camions d'eau qui sont venus pour créer de la boue. Et c'est vrai que on tournait là-dedans et on était couverts de boue, même les gens qui travaillaient, je veux dire pas que les acteurs.
1: Ouais.
17: Et c'est vrai qu'on sentait la terre quand on rentrait à l'hôtel. Moi, j'enlevais mes habits et ça sentait la terre dans la salle de bain. Ça sentait la terre humide. C'était pas désagréable, hein, mais ça sentait la terre.
1: Ouais. Et vous rentriez chez vous, vous étiez noir.
17: Chez moi, j'avais pas de chez moi. C'est...
1: Enfin, oui, chez c'est vous, ça. Oui, à l'hôtel.
17: Et en fait, même à tel point, on était tellement couverts de terre que un soir, on a fini très tard, à 2h du matin. Et je suis arrivé à l'hôtel avec Jean-Jacques, qui était le directeur de production, et j'étais tellement sale que le gardien, il a dit, non, mais qu'est-ce que vous faites là, monsieur? Il a pas voulu me laisser rentrer,
1: non,
17: mais sérieusement, ouais, ça a duré un quart d'heure.
1: Oh,
17: et jusqu'à ce que le directeur de production arrive, explique qu'on était à l'hôtel, il pouvait pas croire qu'un boueux comme ça, un bouseux, quoi, un bouseux, puisse habiter dans cet hôtel.
1: C'est dingue. Mais alors, c'est ça aussi que j'ai aimé dans votre film, Éric Barbier. Vous aussi, Alban Ivanov, c'est que les personnages ne semblent pas sortir d'une publicité, entre guillemets. Ils sont tous un peu crades. Vous avez Alban comme un voile de poussière permanent sur le visage. Donc, c'est pas du maquillage. C'était vraiment... Ou il y a aussi du maquillage.
13: Oui, il y a du maquillage. Mais après, il y a plein de... Il y a de la fausse poussière, il y a de la fausse terre. Mais tous les jours, on était dans les vraies conditions des soldats de l'époque, donc dégueulasse. Voilà, on va pas se mentir.
17: Et puis en plus, ça veut dire, pour aller dans le sens de votre question, par exemple, sur les visages des gens, on se rendait compte que pendant la guerre, en fait, les gens ont toujours des impacts. Vous voyez, donc il avait toujours des écorchures, des coups, parce qu'on se disait, en fait, à la guerre, on se déchire, on prend des bouts de terre, on ne s'est pas que tué. Il y a des moments où on s'accroche, on se blesse, les mains sont sales, etc. Donc il y avait en effet un gros travail sur les visages de tous les acteurs.
1: Alban Ivanov, c'est un rôle donc très physique à plusieurs niveaux. Quelle sensation physique retenez-vous de ce tournage?
11: Ah là là là, ah là, là, là, là, là là. Tout de suite, celle qui me vient, c'est quand on marche dans la rivière avec Biran. On tombe dans l'eau et à ce moment-là, j'ai un manteau allemand qui déjà pèse je sais pas combien sec. Mais je me souviens de quand je suis tombé dans l'eau et j'ai dû me relever. Oh, j'ai dû prendre 20 kilos
1: d'un coup.
11: Et ça m'a surpris. Là, j'étais content de m'être appliqué sur mes squats à la salle de sport avant. Là,
1: oui, c'est vrai. Vous êtes préparé physiquement pour ce rôle ou c'est toute l'année que vous faites des squats?
11: Je fais toute l'année des squats, mais en lisant le scénario, je savais que ça allait être très physique. J'étais prêt à vivre ce qu'on allait vivre.
1: Ouais, c'est ça, parce qu'au niveau des costumes également, vous avez des vrais costumes, enfin des costumes type d'époque, entre 15 et 20 kilos parfois. Vous avez
11: c'est
1: utilisé
11: ça.
1: On
11: a les vrais costumes, les vraies armes. On portait nous-mêmes nos balles, notre bouffe,
17: tout le barda.
11: Donc il y avait tout.
1: Comment ça?
11: Parce que en fait c'est ça, le fait plus on était proche du réel, c'est une vérité, c'est que ça aide vraiment pour le jeu. Ça veut dire que jouer la fatigue, si on est que dans des bonnes conditions, finalement c'est plus dur que d'être vraiment fatigué. Donc monsieur Barbier
1: a compris ça.
11: C'est là où c'est un grand cinéaste. Il a compris que jouer la fatigue vaut mieux que l'acteur soit fatigué, il va mieux jouer.
1: Vous avez mis combien de temps à vous en remettre de ce tournage, Alban Ivanov?
11: Franchement, j'ai eu un avant et un après.
1: Sérieux?
11: Mais j'étais super content. On est très fiers de ce film-là parce que quand on donne, on se donne humainement, physiquement, mentalement, c'est une grande fierté. Mais on a vraiment tout donné pour ce film-là.
1: Ouais, ça tourne ce samedi avec l'équipe du film Justin Lejuste, Alban Ivanov et le réalisateur Éric Barbier. Et alors, on parle des sensations physiques. Alban Ivanov, à un moment donné, vous êtes déterré, donc dans une des scènes, parce que vous avez été entièrement enseveli dans la boue suite à des explosions. Est-ce que vous étiez vraiment... Alors, j'imagine que vous n'étiez pas complètement enterré, bien sûr, mais à un moment donné, est-ce que vous étiez quand même immergé dans la boue pour les besoins du film, pour qu'on vous en sorte?
11: Éric Barbier préférait que je frôle la mort pour bien jouer, encore une fois.
17: Pas vrai du
11: tout. Non, c'est pas vrai.
1: On va pas colporter de fausses infos.
11: Ah non, mais il travaille vraiment d'une manière originale. Non, j'avais quand même, il m'avait fait un trou un peu intérieur comme une marmotte, j'étais sous la terre avec des cartons qui faisaient que je pouvais respirer quand même, mais j'y étais aussi à ce moment-là, dans la bouche. Mais en vrai, c'est ça, c'est évidemment qu'il faut pas se mettre en danger, mais on est quand même obligé. Par exemple, la boue, pour que ça marche à l'écran, il fallait vraiment que je me mette de la boue dans la bouche, quoi. Donc voilà, on triche, mais en même temps, on est quand même obligé de donner de notre personne.
1: Ouais. Qu'est-ce qui vous reste de ce tournage, Alban Ivanov?
11: J'ai beaucoup appris. Je suis vraiment très fier de ce tournage. J'ai appris la rigueur. Non, il y a vraiment un avant, un après dans ma manière de travailler. C'est le film où je me suis le plus investi à tous les niveaux.
1: Oh. Éric Barbier, quel est le son que vous retenez de ce tournage?
17: Quel son je retiens de ce tournage?
1: Ou le bruit,
17: les explosions, parce que c'est assez impressionnant quand on est sur le plateau, en fait, parce que d'un coup, il y a quelque chose avec les coups de feu et les explosions. Ce que disait Alban, ça veut dire qu'on se retrouve pendant très peu de temps, pendant une minute ou deux minutes, on est dans une situation où d'un coup, le réel s'empare de l'endroit où on tourne.
1: Ouais.
17: Donc ça, c'est un truc qui était très fort pour moi. Et voilà, je dirais ça, les explosions et les coups de feu.
1: Et parmi les accessoires de tournage marquants, il y a ce fameux instrument de torture qui est également testé sur vous, Alban Ivanov. Qu'on vous place dans la bouche. Ça s'appelle la poire du pape.
17: Oui.
1: Et c'est un vrai. Bah, Racontez-nous vos souvenirs à ce sujet, Alban Ivanov.
11: Non, mais c'est horrible.
1: Parce que vous le gardez longtemps dans la bouche, vous ne pouvez pas parler.
11: Non, je le garde longtemps dans ce que vous voyez à l'image, mais à tourner, je le garde encore plus longtemps.
1: Vous l'enlevez pas entre les prises, si, quand même.
11: Si, mais...
1: Donc, on va décrire pour nos auditeurs, c'est une espèce de poire métallique qui rentre dans la bouche et qui empêche de la fermer, de parler, de faire
11: voilà,
1: tout ce
11: c'est
1: qu'on
11: ça.
1: Fait d'habitude
11: je
1: avec sa bouche.
11: Comment on pourrait expliquer aux auditeurs...
17: Ça veut dire, en fait, c'est, à la base, c'est un objet, on ne sait pas si c'est un vrai instrument de torture.
1: Ah,
17: c'est
1: d'accord.
17: C'est un objet qui a été... Il y a un exemplaire au Louvre, et il y a plein de poires du pape, qui s'appelait aussi la poire d'angoisse. Et il y a cet objet, on le retrouve dans plein d'endroits, elle se vend et tout, mais on ne sait pas si c'était... Si c'est une légende, que c'était un instrument de torture... inventé par un Toulousain qui était un voleur et qui aurait mis ça dans la bouche des gens qui le volaient, mais ce qui me paraît très compliqué.
1: Oui, quand même.
17: Par contre, l'objet est un objet assez raffiné, donc c'est un objet, par exemple, qu'on a fait fabriquer par un orfèvre.
1: Ok.
17: Donc c'est lui qui a recréé tout le système, il a pris des copies de cet objet, au Louvre notamment, et après on a fait pour que l'objet soit assez délicat, parce qu'il y a un côté dans la scène un peu sadique du personnage, et la méticulosité avec laquelle il utilise l'objet était un truc qui était intéressant pour le film.
11: Ouais. C'est comme vous mettre un cric dans la bouche. Voilà.
1: Oui, c'est ça, c'est vrai.
11: C'est pour ça que je cherchais l'image. C'est un cric de bouche.
17: Cric de bouche.
11: Ça veut dire, voilà, on tourne et ça s'ouvre et ça peut vous casser la mâchoire.
1: Et donc,
11: voilà,
1: ça a été fabriqué exprès pour le tournage.
17: Ouais.
1: Et qu'est-ce que devient ce genre d'accessoire après le tournage? Vous le gardez ou...
17: Non, on l'a offert à Alban.
1: Il trône sur la cheminée d'Alban Ivanov. Secret de tournage autour du film Justin le Juste avec Alban Ivanov et son réalisateur Éric Barbier. Et dans un instant, on va filer en Bourgogne au cœur d'un village qui accueille souvent des équipes de films, le village de Mailly-le-Château, dont le maire a été très heureux de vous recevoir.
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1: l'interview. Ça tourne ce week-end avec le réalisateur Éric Barbier, à qui on doit Petit Pays ou encore La Promesse de l'Aube avec Pierre Niney et Charlotte Gainsbourg. Et il revient au cinéma mercredi prochain avec Justin le Juste, film tourné avec Alban Ivanov dans le rôle titre, qui a en partie été réalisé en Bourgogne, dans un petit village de Lyon, au sud d'Auxerre. Alban, est-ce que vous vous souvenez de votre venue, donc c'était il y a un an, à Mailly-le-Château?
11: Oui, je m'en souviens. Magnifique petit village qui est resté dans son jus. Mmh. Très, très beau patrimoine français. Et l'accueil des habitants, du maire. Franchement, même eux nous ont beaucoup aidé à porter le film.
1: Vous dites pas ça parce qu'il est en ligne avec nous, le maire.
11: Ah bah non, voilà, je l'apprends.
1: Il est avec nous, Jean-Michel Godefroy. Bonjour Jean-Michel.
14: Oui, bonjour à tous.
1: Vous êtes l'ancien maire de Mailly-le-Château, puisqu'aujourd'hui c'est la mairesse Géraldine Micot, mais vous étiez maire au moment du tournage qui a environ duré un mois au cœur de votre village, dont la population est de 500 habitants environ. La venue d'une équipe de tournage, ça doit pas mal chambouler la vie du village, non?
14: Ah ben, bien sûr, mais il faut dire aussi qu'ils le savent tous, qu'on avait été un peu entraîné avec les enfants de la résistance avant.
1: De Christophe Baratier, oui, qui est également venu tourner chez vous.
14: C'était encore une très bonne nouvelle qu'on puisse accueillir un autre film aussi.
1: C'est pas la première fois que vous accueillez donc des tournages de films. Et, si vous acceptez aussi, c'est parce qu'il y a des retombées économiques importantes pour le village?
14: Ça va, mais c'est pas des sommes non plus faramineuses, hein, faut pas croire. Hein. Mais à cause on est retombé, c'est vrai que ça fait connaître Mailly-le-Château, ça fait beaucoup de figurants, de Mailly-le-Château, tout ça, ça fait quand même une bonne émulsion. Quoi.
1: Bah oui, puis ça fait bosser les habitants du village.
17: Puis Jean-Michel, on a cassé quand même la mairie, c'était bien quoi. Non.
14: Ben oui, mais elle est pas refaite.
17: Ben oui, je sais, il y a toujours le trou.
1: Mais est-ce que vous pouvez dévoiler? Vous avez cassé la mairie?
17: Oui, on a cassé la mairie, c'est on a tiré dessus au canon.
11: Bon, ben, y a un boulet de canon.
17: On a envoyé un boulet de canon et Jean-Michel a dit, allez-y, il n'y a pas de problème.
1: Non, sérieux?
17: Oui, il y a toujours un trou, pas vrai? Il a été réparé le trou ou non?
14: Oui, quand même, heureusement, tout est en ordre, donc il ne faut pas s'inquiéter.
1: Éric Barbier, j'ai noté un détail dans votre film, il y a de la fumée tout le temps dans les scènes en extérieur, comme une brume permanente qui donne un cachet assez particulier aux images, bien sûr. Est-ce que c'est rajouté ou il y avait de la fumée permanente à Mailly-le-Château?
17: Non, ça veut dire qu'à Mailly, en fait, on a, pour casser en fait, un peu l'image, avec le chef opérateur Thierry Arbogast, on a décidé, il y avait toujours des machines à fumer, qui permet de casser un peu la définition des lieux, pour donner un peu un cachet au lieu. Et c'est vrai qu'on avait de la fumée partout, tout le temps.
1: Oui, donc voilà. Machine à fumer en permanence.
17: Voilà. C'est plus pour casser l'image que pour faire de la fumée au sens fumée, quoi.
1: Bien sûr. Merci beaucoup Jean-Michel Godefroy de nous avoir emmené dans votre superbe commune Mailly-le-Château, qui va peut-être avoir des touristes en plus grâce au film de Éric Barbier. Merci beaucoup Jean-Michel.
14: Merci, bonne journée à tous.
17: Allez,
14: merci,
17: bonne journée Jean-Michel, monsieur le maire.
1: Monsieur l'ancien maire donc de la commune de Mailly-le-Château. Éric Barbier, avec quoi avez-vous envie que les spectateurs repartent après avoir vu votre film ?
17: Je crois que la force du film et ce qu'on a eu un peu, les retours qu'on a eu un peu dans les projections en France, c'est que, en fait, le film, paradoxalement, est assez optimiste. Ça veut dire que l'idée que des hommes entre eux qui se soudent, arrivent à changer des choses qui sont des choses importantes. Mmh. Et ça, je pense que c'est intéressant sur un film sur la Première Guerre mondiale qui souvent sont des films très noirs.
1: C'est vrai.
17: Et celui-ci ne l'est pas.
1: Justin Le Juste qui sort au cinéma mercredi prochain avec Alexandra Lamy, Biran Ba, Thierry Ancis et bien sûr Alban Ivanov. La suite de Ça tourne, c'est demain à même heure, même fréquence. À 13h30, nous recevrons un décorateur de cinéma qui a une particularité. Il parfume tous ses décors pour aider les équipes à s'imprégner de l'univers du film. Et on en parlera avec vous, Alban Ivanov, Éric Barbier. Vous restez avec nous pour cette partie. À demain.
17: À demain.
11: À demain.
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15: Voici l'actualité de la semaine vue par RFI, la radio-télévision suisse, Radio-Canada, ici en France et la RTBF en Belgique. Et d'abord aujourd'hui, cette enquête collaborative de 24 médias internationaux, elle lève le voile sur les accords conclus entre l'administration Trump et des pays tiers pour accueillir des migrants expulsés des États-Unis, Nicolas Sûr.
18: Des migrants dont les droits sont souvent bafoués. En Afrique, 13 pays ont signé ce type d'accord.
15: Il était devenu le visage de ceux qui rencontrent d'importantes complications après la pose d'une prothèse anti-hernie. Le comédien et metteur en scène français Arnaud Denis est mort cette semaine. Il a souhaité être euthanasié en Belgique après 3 années de calvaire et une longue bataille face au monde médical. D'autres entendent poursuivre son combat. En Suisse, un intense lobbying a émaillé cette semaine les débats parlementaires. Il concernait les banques trop grandes pour faire faillite, Pierre Anchoffat.
19: La première chambre a tenu bon, elle a résisté aux pressions des milieux économiques et du patron du BS. Elle soutient la volonté de régulation du gouvernement.
15: En Belgique, des enseignants ont saisi la Cour constitutionnelle. Ils espèrent suspendre et annuler les économies décidées par le gouvernement de la Fédération Wallonie-Bruxelles. Jacques Remers.
20: Oui, une action judiciaire soutenue par des rassemblements devant les palais de justice et par des grèves dans certains établissements. Ces enseignants protestent notamment contre l'augmentation des heures de travail dans l'enseignement secondaire supérieur.
15: Enfin, nous nous quitterons sur une disparition, Nadi Mobarak, la disparition d'un lac unique au Canada.
21: Oui, un lac invisible de l'Arctique dont la formation datait de 4000 ans.
15: De très nombreuses expulsions donc depuis le retour de Donald Trump à la Maison-Blanche. Plus de 25 000 personnes ont été expulsées des États-Unis vers des pays tiers, des pays avec lesquels elles n'ont souvent aucun lien. Des centaines d'entre elles ont été envoyées en Afrique. Une enquête de presse coordonnée par Forbidden Stories et dont RFI est partenaire révèle les dessous de ces accords, Nicolas, et les nombreuses atteintes aux droits fondamentaux des personnes expulsées.
18: Oui, Washington affirme qu'il s'agit surtout de personnes condamnées pour des crimes ou dont le pays d'origine ne veut pas. Mais selon notre enquête, beaucoup de ces personnes bénéficiaient en réalité d'une protection accordée par la justice américaine. Elles ne pouvaient pas être renvoyées dans leur pays de naissance parce qu'elles risquent d'y être persécutées. Cet obstacle, l'administration Trump le contourne en les expulsant dans un pays tiers qui, à son tour, les renvoie dans le pays d'origine qu'ils avaient fui. C'est le cas notamment du Ghana, l'un des 13 pays africains à avoir signé ce type d'accord. Cette pratique, appelée le refoulement en chaîne, viole le droit international. Par ailleurs, alors que la loi américaine laisse aux expulsés un délai de recours, certains racontent avoir été placés en toute hâte et de force dans un avion, parfois sans connaître leur destination. Mains et pieds menottés.
15: Oui, l'enquête montre aussi que Washington a mené une offensive diplomatique pour convaincre plusieurs gouvernements africains d'accepter ces expulsés. Et il y a des contreparties financières, commerciales ou diplomatiques.
18: Visa, taxe sur les exportations, financement du système de santé. La contrepartie est parfois explicite, comme le Ghana qui a obtenu la levée des restrictions sur les visas à destination des États-Unis et une baisse des tarifs douaniers. Ailleurs, les gouvernements sont largement restés muets sur les termes de la négociation.
15: Il avait médiatisé son calvaire ces dernières années après la pose d'une prothèse anti-hernie. Le comédien français Arnaud Denis est décédé mardi dernier, il avait 43 ans. Il a souhaité être euthanasié en Belgique. Comédien et metteur en scène reconnu, Arnaud Denis a voulu mettre fin à des souffrances qu'il qualifiait d'insupportables. 3 ans de calvaire, dit-il, après la pose et puis le retrait de cette prothèse. La pose d'un plan anti-hernie concerne beaucoup de monde. C'est une opération très courante, qualifiée de bénigne. Pourtant, les problèmes sont courants. Avant sa mort, Arnaud Denis était devenu le visage donc de ces patients qui rencontrent d'importantes complications. Alice Cachaner revient sur son combat.
3: À bout de force et très amaigri, Arnaud Denis raconte comment sa vie a basculé en 2023 après la pose d'un filet en polypropylène pour soigner une hernie de l'aine. Mais très vite, d'intenses douleurs apparaissent.
4: Des douleurs de coups de poignard, des espèces de décharges électriques. Mais j'étais loin, loin d'imaginer le calvaire que j'allais vivre.
3: L'homme de théâtre prend alors le rôle de lanceur d'alerte et crée un groupe Facebook qui rassemble plus de 6000 membres aujourd'hui. Arnaud Denis fustige un manque d'informations sur la pose de prothèse de hernie.
4: On ne veut pas semer la peur. On est là pour prévenir parce qu'on estime qu'il y a non pas un danger de douleur chronique, mais 15 catégories de dangers qui sont écrites dans les notices. Voilà. Les chirurgiens ne pourront plus dire en cabinet « Vous n'avez pas mal, c'est dans la tête ».
3: Quelques jours avant son décès, la plainte d'Arnaud Denis pour blessures involontaires a été classée sans suite. Joint par téléphone, le comédien nous a fait part de son désarroi.
22: On piétine le peu qui reste de moi, voilà. Pour la plainte collective, c'est les autres qui prendront le relais. Qu'est-ce que vous voulez ? Moi, je ne peux plus.
3: Plusieurs patients souhaitent en effet mener des recours en justice. Suite à l'alerte d'Arnaud Denis, l'agence de sécurité du médicament a enregistré une hausse des signalements pour effets indésirables. Les résultats d'une vaste étude épidémiologique sont attendus en fin d'année.
15: Alice Cachaner pour Radio France.
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15: Il a été question de la solidité des banques suisses cette semaine. Pierre-An, la loi sur les banques too big to fail, trop grande pour faire faillite, a franchi une première étape au Parlement.
19: Oui, la Lex UBS de son petit nom, la dernière banque systémique après la débâcle de Crédit Suisse, une loi qui lui impose de couvrir intégralement par des fonds propres les risques que représentent ses filiales à l'étranger. En clair, que ce soit les actionnaires d'UBS et plus les contribuables qui supportent les risques.
15: Et ça, UBS n'en veut pas.
19: Sergio Ermotti, son grand patron, a dit tout le mal qu'il en pensait à la veille du débat. Cette loi affaiblirait sa banque face à ses concurrentes étrangères. Une intervention pour le moins déplacée, selon le socialiste Pierre-Yves Maillard.
23: Ce que M. Ermotti est en train de dire, c'est que je décide. C'est la banque elle-même qui décide le niveau de sécurité qu'elle veut avoir. Et ça, c'est insupportable dans un pays qui a déjà vécu 2 fois l'obligation d'intervenir massivement. Et on devrait tout faire pour donner au moins l'apparence que l'État est indépendante de cette banque pour décider des conditions de sécurité minimales qu'elle doit respecter.
19: Président de l'USAM, la fêtière des petites et moyennes entreprises, le centriste Fabio Regazzi, estime lui que l'intervention du grand patron d'UBS était légitime.
24: Il n'a pas dicté, à mon avis, ce qu'on doit voter. Il a dit quel est, à son avis, le compromis acceptable pour défendre d'une façon légitime les intérêts de la banque qu'il dirige. Après, les parlementaires sont libres de prendre la décision qu'ils veulent, mais ils doivent aussi être conscients de ce que est l'attente de la plus grande banque suisse.
19: La Chambre des cantons a donc tranché et soutenu dans une large mesure le gouvernement, rappelant ainsi que c'est bien l'autorité politique qui fixe le cadre. La Chambre du peuple devrait logiquement suivre son exemple, même si les pressions des milieux bancaires et économiques vont sans doute s'intensifier d'ici là.
15: En Belgique à présent, des enseignants saisissent la Cour constitutionnelle contre le décret programme de la Fédération Wallonie-Bruxelles. L'action est soutenue par des rassemblements devant les palais de justice et par des actions de grève dans certaines écoles, Jacques.
20: Et ce qui est visé par l'action de ces enseignants, c'est, rappelons-le, un décret voté en juin dernier par le gouvernement de la Fédération Wallonie-Bruxelles. Il prévoit notamment que les professeurs du secondaire supérieur prestent 22 heures au lieu de 20 heures, mais sans augmentation de traitement. Des professeurs ont donc saisi la Cour constitutionnelle pour faire suspendre et annuler le décret estimant notamment qu'il cause un préjudice grave aux enseignants, en l'occurrence des pertes d'emploi, comme témoigne cette professeure de français solidaire de l'action des requérants.
5: Le gouvernement ne nous écoute pas, donc il faut bien qu'on se tourne vers la justice, on n'a pas le choix. Et donc on souhaite que la Cour reconnaisse finalement qu'il y a bien des situations chaotiques, qu'il y a bien des enseignants qui aujourd'hui n'ont plus de travail.
15: Voilà donc pour cette professeure de français. De son côté, la ministre de l'Éducation a toujours dit qu'il n'y aurait pas de licenciement. Mais on l'a entendu dans ce témoignage, c'est aussi l'impact de cette décision sur l'organisation des cours qui mobilise, Jacques, les derniers foyers de résistance.
20: Oui, des écoles sont périodiquement en grève depuis la rentrée, notamment dans la région de Liège, où une vingtaine d'établissements étaient encore concernés par des actions ce mercredi. C'est ce qu'explique cette professeure qui est aussi déléguée syndicale.
5: On a beaucoup de collègues qui ont perdu des heures. Beaucoup de collègues, des éléments qui étaient incroyables au niveau de l'enseignement, de l'équipe. Donc c'est très dur, c'est pas très serein non plus parce qu'il y a beaucoup de changements d'horaire. Ça demande énormément de travail à nos collègues horaristes qui, Dieu merci, font un travail incroyable.
20: Le climat est donc loin d'être totalement apaisé entre les enseignants et le gouvernement de la Fédération Wallonie-Bruxelles.

0: mélangés en raison de la densité différente des eaux. Cette masse d'eau était protégée par une barrière de glace près de l'île d'Elsmir au Nunavut. Mais il y a 6 ans, en 2020, le plateau de glace s'est fendu en deux, détruisant pour de bon ce lac. L'événement avait alors été détecté par satellite. Ce n'est que récemment, pandémie de Covid-19 oblige, que les scientifiques ont pu se rendre sur les lieux pour évaluer les changements. L'analyse des données et les mesures annuelles effectuées depuis sur le terrain ont confirmé que le changement est permanent. Le lac n'est plus et l'eau de l'océan a remonté et pris sa place.
1: Et c'est le signe, Nadi, de changement profond dans cette région du pays.
0: C'est ce que croit le professeur Jérémy Bonneau de l'Université Laval, spécialiste de la mécanique des fluides.
2: C'est comme si vraiment un échelon, c'est dans la transformation de cet endroit-là dans l'Arctique. Là. Puis ben là, dans l'Arctique canadien, c'est plus, les plateformes de glace et les lacs et les plateformes sont plus vivables. Le climat est tel que c'est plus des écosystèmes qu'on va retrouver là.
0: Les lacs épiplateformes étaient communs auparavant dans le nord du Canada. Il ne reste maintenant qu'une quinzaine de ces lacs dans le monde, en Antarctique et au Groenland.
1: Nadi Mobarak et Radio-Canada, merci d'avoir été au rendez-vous de l'Accent des Autres, comme chaque semaine. On se retrouve dans 8 jours, si vous le souhaitez, avec les partenaires des médias francophones publics.
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5: Toc toc ou dring dring, c'est nous, c'est ici et nous allons tout faire pour que ce dernier week-end de septembre démarre de la meilleure des façons, avec bien sûr de la musique, naturellement, beaucoup de bonne humeur et toute l'actu également pour être bien informé en ce samedi matin. Bonjour Valentin Bertrand.
6: Bonjour Christopher, bonjour à tous.
5: À la une aujourd'hui Valentin, c'est bien sûr la visite du pape Léon XIV en France.
6: Et nous allons notamment revenir sur cette grande veillée organisée hier soir au Stade de France dans une ambiance survolté devant 80 000 jeunes.
5: Reportage à suivre dans un instant. Juste le temps pour moi de vous souhaiter la bienvenue sur ICI en ce samedi 26 septembre.
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5: Un grand bonjour à vous. Merci d'avoir choisi ICI. Il est 6h. Le premier journal de ce samedi matin, Valentin Bertrand, ces mots ont enflammé le Stade de France.
7: La première chose que je voudrais dire est très simple. Merci. Merci à Dieu. Merci à vous.
6: Ultime rendez-vous de la journée marathon du pape Léon XIV hier à Paris, au premier jour de sa visite officielle en France, à l'Élysée, à l'UNESCO, à Notre-Dame de Paris, et donc enfin cette veillée au Stade de France au milieu de 80 000 jeunes dès 17 ans, comme Alix, enchanté par cette soirée.
8: Je me sens hyper en paix, ça a été vraiment un moment très fort et très émouvant. J'ai trouvé de voir tous ces jeunes réunis, quand tout le monde criait Léon, Léon. Franchement, c'était trop chouette et là je suis libérée, vraiment il y a une grande paix intérieure et je pense que tout le monde est hyper heureux aussi. Moi, ce qui m'a plus marqué personnellement, c'était vraiment les moments de prière, surtout quand le pape a parlé. J'ai passé un message de paix, il faut le vivre chacun personnellement et qu'on répande aussi ce message. Je pense que vraiment une génération Léon est en train de revivre. Tous ceux qui étaient présents n'oublieront jamais ce moment. Ça a été vraiment un moment fort qui a marqué l'histoire, qui a marqué les chrétiens. Donc voilà.
6: Des moments de prière dans une ambiance festive et décontractée. On a vu beaucoup de jeunes avec un maillot de foot, pape Léon et le numéro 14 sur les Champs-Élysées cet après-midi. La grande messe annonce, elle, plus solennelle, mais la foule tout aussi compacte. 600 000 fidèles attendus et de nombreuses personnalités, mais pas le chef de l'État Emmanuel Macron, représenté par sa compagne Brigitte et le Premier ministre Sébastien Lecornu. La circonstance aggravante de racisme finalement retenue contre les 11 accusés du meurtre de Thomas Perrotto, cet adolescent de 16 ans roué de coups à la fin d'un bal de village à Crépol dans la Drôme en 2023. Certains témoins de la scène ont rapporté des propos anti-blancs et anti-français. Pas suffisant à l'époque pour le parquet, mais les juges d'instruction en ont donc décidé autrement, en prévision du procès prévu d'ici un an. Le principal adjoint d'un collège des Yvelines mis en examen pour le viol d'un élève, des poursuites engagées en avril dernier, mais rendues publiques seulement hier par le parquet de Versailles. L'homme de 38 ans est suspendu de ses fonctions. Il est aussi poursuivi pour détention d'images pédopornographiques.
5: Il réclame un plan d'urgence contre le dérèglement climatique.
6: Des ONG, des associations, des syndicats, plusieurs centaines d'organisations.

0: appelle aujourd'hui à marcher pour le climat. 260 rassemblements sont prévus partout en France après un été de tous les records. Et ce n'est pas fini. 31,8 degrés enregistré hier dans la Sarthe, c'est du jamais vu. Ce constat, il inquiète sans forcément susciter une réponse personnelle ou politique pour ces habitants du Mans que vous avez rencontrés, Marie Mutrici.
1: Entouré de voitures, marchant sur du goudron bien noir, c'est sûr. Alain et Pascal, couple de retraités qui rentrent à Niort, le ressent.
2: Oui, il fait chaud. Très chaud. Trop chaud.
1: Est-ce que ça vous inquiète ?
2: Oui.
3: On n'est pas prêt à vivre avec 50 degrés non plus. Hein.
2: L'eau aussi, c'est l'eau qui manque.
1: Mais que faire ? Christiane est une retraitée du Mans.
4: Je pense pas pouvoir faire quelque chose. J'essaye de faire des économies d'énergie pour réduire ma facture d'électricité, de gaz, ma consommation d'eau, enfin tout ça quoi. Mais on le fait déjà. Donc qu'est-ce qu'on peut faire de plus ?
1: Et la marche pour le climat, alors ? Cette habitante de Changé n'ira pas ?
5: Ah ben pourquoi pas, mais juste je suis prise, donc je peux pas et je ne savais pas. Mais oui.
1: Alors la politique.
6: Oula.
1: L'élection présidentielle, c'est dans 7 mois.
6: Ben, la politique, ça, c'est pas trop mon truc.
1: Éric habite près de Marolles-les-Braux, dans l'est du département de la Sarthe.
6: Ils n'ont pas de réponse non plus à donner.
1: Isabelle regrette d'ailleurs que le débat n'existe pas.
7: C'est bien dommage qu'on en oublie ce qui s'est passé cet été et ce qui se passe encore au jour d'aujourd'hui.
1: Et Aurore, qui a toujours voté pour le Rassemblement national, ne pense pas que ça fasse recette.
8: C'est un trop gros chantier, je pense.
1: C'est pas par quel bout le prendre.
8: Ouais, c'est ça. Il aurait fallu peut-être commencer il y a quelques années, quoi.
1: Elle estime d'ailleurs que les propositions de Marine Le Pen sur le sujet ne sont pas à la hauteur.
0: Des rassemblements notamment prévus à 11h30 à Machy, en Haute-Savoie, où la question du climat se mêle là à la fronde contre le chantier de l'autoroute A412. À Paris, le rendez-vous est donné à 17h, place de la République. À peine démarré, l'EPR de Flamanville mis à l'arrêt, une pause programmée de près d'un an pour une inspection approfondie d'IEDF et le remplacement du couvercle défectueux chargé d'assurer l'étanchéité du réacteur le plus puissant de France.
9: 6h04, une première réussite pour Zizou.
0: Victoire serrée, mais une victoire quand même. 1-0 face à la Turquie pour ce match d'ouverture de la Ligue des Nations. Un but inscrit par le capitaine Kylian Mbappé, sorti quelques minutes après sur blessure et forfait pour les 3 prochains matchs. Pour le reste, le nouveau coach Zinedine Zidane est satisfait.
10: On est satisfait pour un premier match, en tous les cas, d'avoir gagné ce soir sur un terrain un peu compliqué. Et on est vraiment content de cette victoire après 3-4 entraînements. Ça augure de belles choses pour nous, quoi. On va continuer à travailler, là il va falloir se reposer. On doit simplement se dire que c'est le processus normal. Et moi je suis content de ce que j'ai vu, en tous les cas, des choses qu'on a mis en place qui ont été... qui a été intéressante pour nous. Et puis on a gardé surtout un équilibre d'équipe tout au long du match. Voilà, on sait qu'on est bon avec le ballon. Et sans ballon, il faut qu'on le soit aussi parce que quand il y a de belles équipes, il faut toujours un équilibre d'équipe et on l'a eu tout au long du match.
0: Et prochain déplacement après-demain contre la Belgique.
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0: La météo, Christopher, et c'est un temps sec qui nous attend aujourd'hui sur l'ensemble du pays.
9: Alors, temps sec, oui, mais ciel tout de même nuageux, notamment ce matin sur les départements de l'Ouest. Mais je vous rassure, ça ne va pas durer puisque le soleil va réussir à se frayer un chemin. Et cet après-midi, les éclaircies concerneront toutes les régions. Au sud, bien sûr, le ciel sera tout bleu. Et pour les températures, pour ce premier week-end d'automne, car rappelons-le, oui, nous sommes en automne, nous avons acquitté l'été, même si ça ne se voit pas au niveau des températures. La nuit a d'ailleurs été plutôt douce et ce matin vous aurez 18 à Lille, 16 à Nancy, 18 à Paris, 17 à Rennes, 18 à La Rochelle, 17 à Limoges, 20 degrés pour Biarritz et Montpellier, 22 à Nice et cet après-midi entre 20 et 25 degrés sur la moitié nord et jusqu'à 29 degrés au sud, notamment à Montélimar.

0: Bienvenue sur Ici, c'est samedi et ce soir, ça sera la pleine lune.
1: 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À moi la lune.
0: La pleine lune des moissons, c'est le nom de ce phénomène qui est l'un des rendez-vous célestes les plus attendus de l'automne. Et contrairement à une éclipse, pas besoin de lunettes pour observer cette pleine lune qui sera visible aux alentours de 19h.
2: Et j'imagine, Christopher, que cette pleine lune, elle a un impact notamment sur nos signes astro.
0: Et on verra ça avec Catherine Viguier, bien entendu avec l'horoscope de ce samedi. Juste après France Gall, la voici. Viens, je t'emmène tout de suite sur Ici en ce samedi matin. Merci d'être avec nous. Bon réveil et bonjour à tous.

0: Vous écoutez ici, soyez les bienvenus ce samedi matin. C'est parti pour le week-end, on l'attend avec impatience. C'était France Gall, à l'instant, viens je t'emmène.
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0: À 6h10, nous avons une bonne nouvelle pour vous, une bonne nouvelle concernant l'une des séries les plus populaires qui va faire son grand retour à la télé française, Valentin.
3: Vous l'avez sans doute reconnu. Le générique de La Petite Maison dans la Prairie qui va bientôt revenir à la télé puisque la série revient à partir du 5 octobre sur la chaîne Sister. On va pouvoir retrouver la petite Carrie qui, vous vous rappelez, chute dans la prairie au moment du générique. Et cette série, elle va être rediffusée en intégralité avec un bonus. On va pouvoir redécouvrir le téléfilm pilote, le tout premier qui date de 74 et qui avait donné naissance à cette série.
0: Et avec la célèbre famille Ingalls, Charles le papa, Caroline, les filles, Laura, Marie. Tiens, d'ailleurs, bon anniversaire aujourd'hui à l'actrice qui joue le rôle de Marie, Melissa Sue Anderson, qui fête ce samedi ses 65 ans et vous la retrouverez donc dans le rôle de la fille aînée Ingalls à partir du 5 octobre tous les après-midi sur le canal 22 de la TNT.
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0: Bon réveil avec Ici et dans 3 minutes, vous ne pourrez plus dire que je n'ai pas le temps de faire du sport car vous allez voir avec notre coach Nordine Etap qu'il est tout à fait possible de faire des séances express à la maison. Et c'est juste après le duo Marc Lavoine et Patrick Fiori sur Ici. Voici Occupé tout de suite. Bonjour à tous.

0: Et ici, le duo Marc Lavoine et Patrick Fiori. Peut-être que ça sera la fête ce soir chez Patrick Fiori, parce qu'il y a quelques jours, il a fêté ses 57 ans. Patrick Fiori, qu'on adore. Bienvenue à tous, il est 6h15. Tous les week-ends, faites du sport sans effort avec notre coach sportif Nordinatab qui va vous aider à faire du bien à votre corps, même si vous n'avez pas beaucoup de temps à consacrer au sport. Car en 5 minutes à peine, Nordine, on peut en faire des choses.
1: Bien sûr, 5 minutes ne remplaceront pas une séance plus longue. Alors aujourd'hui, je vous propose un petit défi. 5 exercices, 1 minute par exercice. Allez, on y va. Premier exercice de la marche dynamique sur place. Debout, les pieds légèrement écartés. À partir de là, vous allez imaginer que vous êtes en train de marcher tout en accentuant les montées de genoux et les mouvements des bras. Allez, on y va. Durant 1 minute. Ensuite, on passe aux flexions de jambes. Et pour ça, vous vous placez devant votre chaise et là, vous allez vous asseoir en inspirant et vous expirez en vous relevant. Allez, on y va, durant 1 minute.
2: Et on en est donc à 2 minutes. Nordine, qu'est-ce qu'il nous reste à faire pour les 3 dernières?
1: On continue cette fois-ci avec le haut du corps. Et pour ça, vous attaquez les pompes contre un mur. Vous posez les mains sur le mur, les pieds sont légèrement écartés et vous reculez les pieds. Le corps sera incliné vers l'avant. Et à partir de là, vous allez inspirer en ramenant le visage comme si vous vouliez faire un bisou au niveau du mur. Et vous poussez ensuite. J'inspire, je fléchis les bras, je souffle, je pousse. Exercice 4, l'équilibre sur une jambe. On se place en appui sur le pied droit. Vous levez légèrement le pied gauche et là, on essaie de maintenir. 30 secondes d'un côté, 30 secondes de l'autre pour avoir une autre minute. Et enfin, la planche, le gainage de face. Vous placez les mains par terre, en appui sur les pointes de pied. Le corps est bien aligné et les genoux levés. Et à partir de là, vous serrez les fessiers et la sangle abdominale. Et bien entendu, on le fait durant 1 minute. Si jamais c'est trop dur, on appuie sur les genoux. Et voilà, vos 5 minutes sont terminées. Alors bien sûr, si vous avez davantage de temps, continuez à bouger. Allez, à vous de jouer.
0: Mise en application dès aujourd'hui. Merci Nordinatab. Et demain, on s'occupera de vos enfants parce que parfois, eh ben, en tant que parent, on a du mal, hein, Valentin, à faire bouger les ados.
2: Eh oui, casser l'appel du téléphone. Justement, quand on parle d'écran, ça, c'est pas forcément une bonne raison pour s'en détacher. On a un super feuilleton à vous conseiller. Feuilleton qui nous plonge dans la période de l'occupation qui est à voir à partir de demain à la télé.
0: Et vous saurez sur quelle chaîne grâce à Patrice Gascoigne, juste après. Sandra, ça sent bon les années 80. Voici Maria Magdalena, tout de suite, sur ICI.

0: musique, bonne humeur, c'est tout ce qu'il vous faut pour démarrer votre week-end, votre samedi matin. Merci d'être avec nous avec Maria Magdalena, c'était Sandra. Et Sensimilia arrive dans même pas deux minutes.
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0: Les coulisses télé avec vous, Patrice Gascoin, aujourd'hui, coup de projecteur sur une saga que vous nous invitez à découvrir ou à redécouvrir, qui fait d'ailleurs partie du patrimoine télé, le village français, Patrice.
2: La France compte environ 35 000 communes et parmi elles, des milliers de villages. Mais il y en a un qui a marqué les esprits à la télévision, on l'appelle le village français.
3: Année 41, chacun a fait ses choix.
4: C'est quoi la nouvelle ligne du parti ?
5: Descendre des boches.
3: Il est l'heure de les assumer.
6: Et je sais tout, Lucienne.
7: Ah. Un mot de moi et vous vous retrouvez en prison, Schwartz.
8: T'as pas fait de bêtises, quand même.
9: Faut frapper les boches partout. Il faut qu'ils aient peur de nous.
10: Cela fait partie des problèmes que je suis sûr de pouvoir résoudre.
2: Souvenez-vous, ce village français, c'est le nom d'une grande saga qui a débuté à la télévision sur France 3 en 2009. Il y eut en tout 7 saisons. Et si vous voulez découvrir ou redécouvrir cette excellente série, vous pouvez vous connecter sur la plateforme TF1+, qui a plusieurs saisons à vous proposer, ou vous brancher demain sur la chaîne LCP, sur le canal 8 de votre TNT, puisqu'à partir de 15h, LCP propose plusieurs épisodes à la suite de la saison 3 du village français. Pour replonger dans l'ambiance, la série nous emmène à Villeneuve, village fictif situé dans le Jura en juin 40. L'occupation vient de commencer, ça va durer 5 ans. On suit une galerie de personnages dont les choix sont bousculés par la grande histoire. À l'heure où l'occupant dicte les règles du jeu, que faire ? Résister ou collaborer ? Le casting est 3 étoiles, Robin Ranucci, Audrey Fleurot, Nicolas Gobbe ou encore Thierry Godard. Thierry Godard, acteur incontournable au cinéma mais également très très demandé par la télévision. Bah, je lui ai demandé ce que ça faisait d'être un acteur bankable, comme on dit.
11: Du bol, la chance d'avoir fait des choses chouettes à la télé, des grandes séries comme Le Village Français, comme Engrenage, comme Les Dames. Et puis, plus on travaille, plus on connaît son travail, plus on apprend. Et ce métier, il est dur quand on ne travaille pas, mais quand on travaille, je trouve que c'est comme un artisan. On arrive de plus en plus à bien travailler, à faire du joli boulot. Donc j'imagine que c'est ça. Les gens, ils se disent, tiens, bah, on représente peut-être une sorte de confort dans le travail. On se dit, si on le prend lui, bah, ça va bien se passer. Il va nous faire quelque chose qui va être bien. Il va peut-être même nous surprendre, pourquoi pas. Donc voilà, je pense que c'est juste un mécanisme normal d'un métier qu'on fait et qu'on aime faire. Et j'adore faire ce métier surtout. C'est ma vie, quoi.
2: Le village français avec Thierry Godard notamment, ça se regarde toujours avec plaisir. Il y a deux moyens, soit sur la plateforme TF1+, soit demain dans votre télévision dès 15h sur la chaîne LCP.
0: Impeccable, c'est noté, Patrice Gascoin. Et à 6h24, parlons de ce magnifique poste radio, Valentin, que l'un d'entre vous va pouvoir emporter d'ici un quart d'heure.
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0: Super pratique, 6h40, notez le rendez-vous pour jouer avec votre radio ici, pour tenter de gagner ce poste radio. Voici Sensimilia, 6h24.

0: vous souhaite tout le bonheur du monde. Très belle suggestion, hein. Très beau souhait pour ce samedi 26 septembre. Cynthia Emilia, vous écoutez ici, 6h28, et l'info du jour arrive dans 2 minutes, Valentin.
1: Et c'est consacré évidemment le retour sur cette grande soirée au Stade de France. 80 000 jeunes venus écouter le pape Léon XIV dans une ambiance survoltée.
0: À suivre donc l'info du jour, et tout de suite l'horoscope de ce samedi. Bonjour Catherine Viguet, avec les béliers qui doivent absolument réfléchir avant de se lancer, Catherine.
2: Car ce qu'ils bâtissent, c'est pour du long terme. Bélier, tout se bouscule dans votre esprit, mais n'agissez pas avec précipitation. Taureau, journée délicate, alors soyez votre meilleur ami où que vous soyez. Gémeaux, vous pourrez compter sur vos amis, vos soutiens d'un peu partout. Cancer, alors vous avez besoin de toutes vos forces pour faire face côté travail. Lion, une journée agréable, quelque chose ou quelqu'un vous sort de votre quotidien. Vierge, angoissée, vous allez trouver les remèdes pour aller mieux et être zen. Balance, très intéressant, ça joue sur le plan relationnel, vous restez ou vous partez. Scorpion, ce n'est pas la journée de rêve, mais elle est intéressante pour vous remotiver. Sagittaire, les liens se renforcent entre vous et vos enfants, et puis en amour aussi. Capricorne, vous avez des idées bien arrêtées en famille, ça ne passe pas toujours. Verseau, des opportunités de vous évader en étudiant, en voyageant et en communiquant. Poisson, jeter un œil sur votre trésorerie ne sera pas une mauvaise chose. Et pour nous tous, on a un ami quelque part, c'est sûr.
0: Ah bah oui, ça c'est sûr. Merci Catherine Viguet, vous avez des amis, bien sûr. Quand même. Lui, il a beaucoup d'amis, c'est M. Pokora. Quand je danse. Aujourd'hui, c'est son anniversaire, 42 ans, pour M. Pokora, qui a été révélé dans l'émission Popstar au début des années 2000. Bon anniversaire également à vous, si vous avez un an de plus en ce samedi 26 septembre. Et à 6h30, l'info en 90 secondes en France et dans le monde, avec vous, Valentin Bertrand.
1: Les Champs-Élysées, noir de monde, ce sera l'image de cette deuxième journée du pape en France. Léon XIV face à 600 000 fidèles, soit deux fois plus que la dernière messe donnée par Benoît XVI aux Invalides en 2008. Après cette messe XXL, Léon XIV s'envolera pour Lourdes où il doit prier dans la soirée devant la grotte des apparitions de Massabielle. Le retour des marches pour le climat, plus de 250 rassemblements annoncés aujourd'hui pour réclamer un plan d'urgence face au dérèglement climatique financé par de nouvelles taxes sur les énergies fossiles, l'industrie militaire ou encore un impôt sur les plus gros patrimoines. Jusqu'à 26 ans de prison prononcés hier au procès des meurtriers du rugbyman argentin Federico Aramburu, Éric Le Priol, l'auteur des tirs mortels en mars 2022 sur la terrasse d'une brasserie parisienne, est le plus lourdement condamné. Avec lui, un autre militant proche de l'ultra-droite, Romain Bouvier, condamné à 19 ans de prison. Grève levée chez EasyJet, les pilotes annulent leur mobilisation prévue jeudi et vendredi prochain. Un accord est signé avec leur direction après une autre mobilisation très suivie cet été des hôtesses et stewards contre les nombreux changements d'emploi du temps dans la compagnie low cost. 1-0 face à la Turquie, premier succès pour l'équipe de France de foot depuis l'arrivée de Zinedine Zidane comme sélectionneur. Le gros bémol de ce premier match de Ligue des Nations, c'est la sortie sur blessure au genou du capitaine Kylian Mbappé, forfait pour les 3 prochains matchs. Ils n'y croyaient pas eux-mêmes, l'équipe de France de volley, pourtant bien en finale de l'Euro après la victoire des Bleus hier 3-1 contre la Finlande. Rendez-vous donc maintenant à 21h face à la Pologne.
0: Arrêtons-nous maintenant sur l'info du jour, Valentin, avec un retour sur la veillée du pape. C'était hier soir au Stade de France.
1: Le rendez-vous des jeunes, ils étaient 80 000 réunis dans un Stade de France, peu habitué, il est vrai, à ce genre d'événement. Une homélie, des messages d'espoir, mais aussi de la musique et un pape accueilli en rockstar dans une ambiance survoltée, Marie Mollet.
3: 21h, la Papa Mobile entre à l'intérieur du Stade de France. Musique homérique et une clameur immense. Léon XIV distribue les signes de la main vers les tribunes à cette foule de jeunes qui tendent des milliers de bras vers lui, comme Valentine, 18 ans.
4: Ça y est, il est là le papa ! Merci la France, merci le Vatican, merci le pape, merci la foi, c'est tout ce qu'on demande, l'amour !
3: Le pape Léon assiste ensuite au spectacle façon super production, des chevaux ornés de plumes élancés au galop, des feux d'artifice, la litanie des saints, jusqu'à ses premiers mots.
5: Merci. Merci pour votre courage, merci pour votre présence. Vous êtes les saints de France.
3: Le pape, qui appelle ses jeunes à combattre pour leur foi sans les armes de la violence et du mépris, et à se méfier des puissances qui cherchent à diviser les personnes et les peuples avant le silence et la prière.
5: Que Dieu Tout-Puissant vous bénisse.
3: Puis le Salve Regina. Il repart après avoir laissé à ses jeunes des souvenirs pour une vie.
6: Requinquée et pleine de joie. On était dans la foi et ça, je n'aurais pas cru ça dans un tel endroit, aussi neutre et laïque et sportif.
3: Ici, ce soir, dit l'un d'entre eux, nous étions la génération Léon.
1: Et le programme est à nouveau chargé ce samedi avec une visite du centre d'accueil pour exilés à Paris, une rencontre avec de nouveaux baptisés à l'Institut catholique de la capitale, puis la grande messe donc sur les Champs-Élysées et dans la soirée l'arrivée du pape à Lourdes pour la suite de sa visite. La météo, Christopher, et c'est un temps sec qui va dominer aujourd'hui.
0: Temps sec, oui, mais attention, avec tout de même des nuages, notamment si vous habitez sur l'ouest de la France. Bon, je vous rassure, hein, ça ne va pas durer puisque le soleil va réussir à se frayer un petit chemin. Et même un bon chemin, puisque cet après-midi, les éclaircies concerneront toutes les régions. Et puis au sud, vous aurez même un ciel tout bleu. Hein, donc impeccable. Les températures pour ce premier week-end d'automne. Car oui, rappelons-le, nous avons quitté l'été cette semaine, même si ça ne se voit pas au niveau des températures. La nuit a d'ailleurs été plutôt douce. Et ce matin, vous aurez 18 à Lille, 16 à Nancy, 18 à Paris, 17 à Rennes, 18 degrés à La Rochelle, 20 degrés pour Biarritz et Montpellier, 22 à Nice. Et cet après-midi, entre 20 et 25 degrés sur la moitié nord et jusqu'à 29 au sud, notamment à Montélimar.
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0: C'est samedi et aujourd'hui, c'est la journée européenne des langues, un événement qui a lieu chaque année depuis 25 ans à l'initiative du Parlement européen, de la Commission également, avec un but, encourager les Européens à découvrir et apprendre des langues tout au long de la vie. Combien en parlez-vous, tiens, Valentin, de langues ?
8: En plus du français, l'anglais, un petit peu d'espagnol.
0: Of course ! Et justement, voici un petit cours d'anglais maintenant avec les Jackson 5.
8: C'est jamais de mal.
0: A, B, C. Good morning, sur ici.

0: ABC, les Jackson 5, et c'est comme moi, vous attendez avec impatience la suite du film Michael qui est sorti au printemps dernier, parce qu'on est resté un petit peu sur notre fin. Et ben, il va falloir être encore un peu patient, parce que le studio américain qui produit le film espère que la suite sera tournée en 2027 pour une sortie au cours du premier semestre 2028. Donc voilà, il va falloir attendre encore un petit peu. 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
0: Vie numérique, vie privée, tous les matins, Valentine Lottès, vous nous aidez à mieux vivre dans ce monde numérique. Et ce matin, vous alertez les propriétaires d'animaux qui ne savent peut-être pas que leurs données sont rassemblées sur un fichier. Le fichier ICAD, en quoi consiste-t-il, Valentine ?
4: C'est le fichier national d'identification des chiens, chats et furets de toute la France. 48 millions d'animaux de compagnie ont déjà été inscrits sur l'ICAD depuis sa création il y a près de 15 ans. Et pour chacun d'entre eux, le numéro de puce ou de tatouage est référencé, mais aussi les noms et prénoms du propriétaire, son adresse postale, un mail et un numéro de téléphone pour le contacter si l'on retrouve son animal. Et attention, inscrire son chien, son chat ou son furet dans ce fichier est obligatoire, insiste la CNIL, la Commission nationale de l'informatique et des libertés, sans quoi son propriétaire risque jusqu'à 750 euros d'amende. Une mesure prise pour endiguer les abandons d'animaux de compagnie en France, puisque nous détenons toujours l'un des taux d'abandon les plus hauts de toute l'Europe.
1: Et qui peut consulter ces données, Valentine ?
4: Il sert principalement à suivre les animaux de compagnie en France de leur naissance à leur mort, mais aussi en cas de perte et pour prévenir les vols. Les fourrières, les refuges, comme les vétérinaires ont donc accès à ces données. En clair, si l'on retrouve un chien attaché à un arbre en pleine forêt, on sait grâce à ce fichier qui l'a laissé là. Les annonceurs en ligne aussi y ont accès, puisque dans toutes les annonces, un vendeur comme un particulier a l'obligation d'afficher le numéro de puce de l'animal proposé et les annonceurs, le Bon Coin par exemple, de vérifier sa validité. Quand les propriétaires, comme les éleveurs, peuvent uniquement mettre à jour leurs propres informations, pensez-y en cas de déménagement et si votre chat est un fugueur, sachant que ces données sont conservées 10 ans après la déclaration de décès de l'animal.
0: C'est noté, Valentine Lottès, vie numérique, vie privée, toutes les infos bien sûr retrouvées sur ICI.fr. 7h-20, savez-vous Valentin que l'écriture braille a été inventée par Louis Braille alors qu'il était encore ado ?
1: Oui, ça j'avais entendu et ça c'est en Seine-et-Marne me semble-t-il.
0: Exactement, parce que les bonnes idées n'attendent pas l'âge, c'est ce que nous racontera dans un instant Stéphane Bern sur ICI.
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0: début de week-end avec Sissi. Bonne fête au com. Et avant d'écouter Stilto, c'est l'heure de faire un voyage dans le temps grâce à Stéphane Bern qui partage avec nous le meilleur de ses histoires chaque week-end. Et ce matin, Stéphane, vous nous plongez dans l'histoire d'une invention qui a changé la vie de millions de Français.
10: Imaginez un adolescent qui veut simplement lire, mais à qui personne n'a jamais donné les bons outils. Alors, il décide de les inventer. Nous sommes en 1825 à Paris, à l'Institut des Jeunes Aveugles. À seulement 16 ans, Louis Braille trace l'aboutissement de mois de travail acharné. Il vient de peaufiner un système de points en relief, simple et logique. Et je ne parle pas de son acné, non, même si à 16 ans, elle devait être aussi en relief.
14: Tu as vu mon joli teint ? Je le soigne tous les jours avec l'eau précieuse.
10: 12 ans plus tôt, un accident dans l'atelier de son père l'a rendu aveugle. Depuis, il lit péniblement grâce à de grandes lettres gaufrées, lentes à déchiffrer et impossibles à écrire soi-même. Braille s'est inspiré d'un procédé militaire inventé par Charles Barbier. La lecture nocturne destinée aux soldats pour communiquer dans le noir. Mais la méthode est très complexe et trop lourde. Et dans l'esprit du jeune élève, tout s'éclaire. Il réduit, ordonne, structure. 6 points disposés en 2 colonnes. Assez pour former des lettres, des chiffres, la musique et la ponctuation. Un alphabet que l'on peut sentir, apprendre et transmettre.
15: A, B, C, D.
10: On touche du doigt chaque signe et surtout au génie. Mais la reconnaissance tarde. Le système est d'abord rejeté par l'institution jugée trop audacieux. Et Louis Braille meurt en 1852 sans savoir que son idée s'apprête à conquérir le monde, car dès la fin du 19e siècle, le braille devient la langue universelle du toucher. Aujourd'hui encore, on compte plus de 100 000 ouvrages disponibles en braille à travers le monde, sans compter son usage quotidien dans l'espace public. Preuve que parfois, il suffit de 6 petits points pour voir bien plus loin que les autres et être visionnaire sans même ouvrir les yeux.
0: On en apprend des choses sur ICI grâce à Stéphane Bern. Et d'ailleurs, sur ICI.fr, ce week-end, vous pouvez déjà écouter les voyages dans le temps de Stéphane de la semaine prochaine. Retour en 2026 avec un petit coup de fil à Sabrina Nadjar que nous allons passer dans 3 minutes comme chaque week-end. Vous savez, c'est la rédactrice en chef du magazine Femme Actuelle qui vous propose un beau dossier ce week-end avec plein de bonnes pratiques pour bien vivre avec son âge. On va vous faire découvrir tout ça sur ICI en ce samedi matin, juste après Stilto, Faut que tu m'aimes, tout de suite à 7h moins le quart. Bonjour à tous. Faut que tu

0: écoutez ici, il est 6h48. Merci d'être avec nous.
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0: Rester en forme tout en vieillissant, c'est à la portée de tous, à condition bien sûr de connaître les bonnes pratiques qui vont vous permettre de repousser les effets du temps. Bonjour Sabrina Nadjar.
3: Bonjour Sabrina.
4: Bonjour Christopher, bonjour Valentin.
0: Vous êtes la rédactrice en chef du magazine Femme Actuelle et cette semaine vous proposez un dossier rempli de conseils pour booster notamment le cœur qui, comme un moteur de voiture, a besoin d'attention, Sabrina.
4: Absolument, tout à fait, vous avez raison. Et puis c'est en quelque sorte, alors on dit un muscle, c'est pas vraiment un muscle, c'est une espèce de pompe, mais en réalité, effectivement, ça se travaille.
0: Alors justement, quels sont les gestes à faire au quotidien pour entretenir son cœur au cours de la vie, Sabrina ?
4: Écoutez, pour prendre soin de son cœur, il faut faire déjà attention aux parois du cœur qui deviennent moins souples avec le temps, et il faut savoir que le cœur se remplit aussi moins efficacement. Et puis la même chose se passe avec les artères. En vieillissant, elles deviennent plus rigides, et cette perte d'élasticité a des conséquences sur la capacité du corps à s'adapter, donc notamment aux efforts physiques brutaux et ou intenses. Ceci étant, des exercices aérobie réguliers peuvent tout à fait permettre d'entretenir ces performances. Et en fait, ce qu'on conseille, ce que les médecins conseillent généralement jusqu'à 70 ans, c'est la course à pied. L'idéal, c'est de courir 3 fois par semaine à un rythme en fait suffisant pour ne plus pouvoir tenir une conversation. Et après 70 ans, on limite la course à pied parce que c'est pas bon pour les articulations et les tendons, etc. Et on se met à la marche nordique, qui est moins exigeante au niveau des articulations, mais qui est très intéressante aussi pour le cœur.
3: Et en plus du cœur, Sabrina, il y a aussi d'autres facultés qui ont tendance à diminuer, je pense notamment à l'audition.
4: Oui, tout à fait. Alors l'audition, c'est-à-dire qu'à partir de 50 ans, ce qu'on appelle les cellules ciliées de l'oreille, interne, commencent à se dégrader. Et du coup, les sons deviennent peu à peu étouffés, les aigus perdent. Et puis, dans les environnements bruyants, on entend de moins en moins. C'est ce qu'on appelle le phénomène de presbyacousie. Alors, c'est un phénomène totalement naturel, mais mine de rien, faut pas accepter ça et se dire bah, c'est normal, c'est l'âge, je peux pas faire autrement. Non, parce qu'une perte auditive qui n'est pas corrigée accélère de 30 à 40% le déclin des fonctions cognitives. C'est quand même dingue. Donc nous, on conseille évidemment de faire un test auditif chez un audioprothésiste ou un médecin ORL, parce que plus on attend en fait et plus notre cerveau se déshabitue à entendre. Et après, c'est plus difficile de corriger le tir. Donc, il vaut mieux s'appareiller très tôt, dès les premiers signes, que d'attendre trop longtemps.
0: Comme on dit, mieux vaut prévenir que guérir. Cœur, poumon, articulation, 6 bonnes habitudes pour bien vivre avec son âge. C'est le dossier qui va vous donner de bonnes idées que vous retrouvez dans le nouveau numéro de Femme Actuelle, dont vous êtes la rédactrice en chef, Sabrina Nadjar. Merci à vous. Bon samedi.
4: Merci Christopher, merci Valentin, très bon samedi à vous aussi.
0: Et voici Renaud tout de suite avec Marche à l'ombre, il est 7h10. Vous écoutez ici en ce samedi matin, bon week-end.
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0: 50 ans de carrière pour Renault qu'on écoutait. Marche à l'ombre, 7 ans moins 5. Bonjour Johnny.
1: Bonjour Johnny.
2: Bonjour Christopher, bonjour Valentin.
0: Bienvenue à vous Johnny, on se samedi matin, nous sommes ravis de vous recevoir. Vous habitez le département de Lyon, le 89, et aujourd'hui vous comptez venir en région parisienne. Johnny, pour quelle raison?
2: Écoutez, je vais venir aider ma vieille sœur, non, quand même 73 ans, qui habite à Montigny-le-Bretonneux.
0: Dans le 78, ok.
2: Elle va faire un vide-grenier demain à Saint-Cyr-l'École.
0: D'accord, c'est la période. Hein. En ce mois de septembre, tous les week-ends, partout en France, des vides-greniers, des brocantes, et surtout de bonnes affaires. Vous êtes typiquement acheteur ou pas, Johnny?
2: Oui, je suis collectionneur. Je faisais aussi des vides-greniers dans Lyon, donc à côté de chez
1: moi. Alors, qu'est-ce qu'il y a dans vos placards, Johnny? Qu'est-ce que vous collectionnez?
0: Oh là là, faudrait la journée.
1: Dans votre garage, alors on va voir plus grand.
2: Alors, je suis au départ, à l'âge de 7 ans, j'ai commencé la collection de timbres, ensuite...
1: Prends pas trop de place.
2: Des étiquettes de boîtes à camembert dans les années 60, hein, c'était la mode, des porte-clés, bien sûr. J'ai quoi encore? Après, je me suis mis à devenir placomusophile.
0: Mais c'est super, tout ça.
2: De bouteilles de champagne.
0: Et tout ça, en plus, ce qui est bien, Johnny, c'est que ça se partage. C'est ça, l'intérêt des collections, bien c'est sûr. Qu'on les fait pour soi, mais on les fait aussi pour les autres. Et on vous dit ce matin... Bravo, bravo Johnny pour ces collections. Et tiens, on va vous récompenser, Johnny, avec un magnifique poste radio.
1: Poste de radio qui va vous permettre de nous écouter, que ce soit au garage, que ce soit au fond du jardin. Vous pouvez aussi écouter votre musique préférée grâce au Bluetooth et puis vous éclairer puisqu'il y a une lampe intégrée.
0: Belle journée à vous. Merci beaucoup, Johnny, d'avoir été avec nous ce samedi matin. Vous souhaite un très bon week-end.
2: C'est moi qui vous remercie beaucoup depuis le temps que je la voulais.
0: Eh ben voilà, c'est fait. Voilà. Belle journée à vous. À bientôt.
1: À bientôt, Johnny.
0: La revue de presse décale à 6h57, juste avant les infos avec, bien sûr, notre Willy Rovelli.
3: Bonjour tout le monde. Et on commence avec ces nouveaux records à la pompe. Le prix de l'essence, c'est le contraire d'une érection. Hein. Plus ça monte, plus on est pressé que ça redescende. Aujourd'hui, le covoiturage, hein, c'est plus du tout pour des raisons écologiques. Hein.

0: Vous le mangez, ça risque d'être du Saint-Maur. La coupe brocoli fait fureur chez les jeunes garçons. Leur coupe de cheveux, c'est aujourd'hui le seul moyen de trouver une trace de légumes sur un ado. Un homme jugé à La Rochelle pour avoir détourné les investissements de plusieurs personnes, dont Philippe Croizon. J'allais dire que cette escroquerie lui a coûté un bras, mais enfin bon. À Rennes, un homme tente de fuir la police en abandonnant ses deux enfants dans sa voiture. Il pensait sans doute se faire contrôler par la patrouille. De plus en plus de jeunes se marient en faisant leur demande de mariage sur les réseaux sociaux. Aujourd'hui, on se marie pour le follower et pour le pire. Le pape Léon XIV aurait renoncé à venir à Bondy à cause du trafic de drogue. Et oui, bientôt le film « Qu'est-ce qu'on a fait au Bondy ?» Depuis mercredi, Rachida Dati est jugée devant le tribunal correctionnel de Paris. Sauf qu'elle, elle chante pas devant son hôtel à faire chier tous les voisins. Vont y aller. Enfin, la question du jour. Ah. Est-ce que Julio Iglesias risque de passer de Latin lover à Latin loser ? Ouh. Hey, ben vous avez 2 heures. Allez, passez un bon samedi et à tout à l'heure midi.
1: Et en attendant, vous allez poursuivre bien sûr la matinée avec ici, bien entendu, 7h30, Valentin.
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1: Pour être bien informant ce samedi 26 septembre. Et les équipes d'ici matin dans votre région sont là aussi pour vous accompagner en cette matinée.
3: Merci Christopher, oui, nous sommes là. Et bien là, rendez-vous demain, toute la petite équipe, c'est-à-dire Najet et Sadoki pour l'info. Bonjour Najet.
4: Bonjour Eric, bonjour tout le monde.
3: Je vous sens en pleine forme.
4: Oui, ça va, pas trop bien dormi, mais ça va.
3: Ah ben oui, mais en général, quand on fait les matinales, vous vous levez très tôt et vous avez toujours peur de louper le réveil.
4: Non, et puis c'est un peu lourd un peu cette nuit quand même.
3: Oh là là là, mais même ce matin, vous êtes nombreux à nous dire, derrière la page Facebook d'ici Bern Bigorre, Mélinda nous dit, fait combien déjà? À 19 degrés. Oh, non mais c'est fou. Et ça crachouillait chez vous. Et les bavoirs, c'est fait pourquoi alors? Ah non mais je vous jure. Nous avons maître Charlie qui est aussi réalise cette émission.
4: Bonjour,
3: et puis
4: Charlie.
3: Voilà, ça va bien. Il est en forme, la moustache frise, donc tout va bien. Et puis dans quelques instants aussi, après les infos, on aura de bonnes surprises pour vous. Samedi matin, n'oubliez pas, on le salue aussi. Bonne fête à Damien
4: Gozioso.
3: Eh oui, bonne fête à Damien Gozioso. Et bonne fête également à Justine.
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3: Et qu'est-ce que vous allez faire de beau aujourd'hui? Bienvenue, il est 7h.
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4: Éric Dreux.
3: Et pour l'info, Najet et Sadoki.
4: Bon, sauf si vous vivez dans une grotte, vous le savez, le pape est en France et il est attendu ce soir en Bigorre chez nous. Il doit arriver à 19h à l'aéroport de Tarbes-Lourdes avant de se rendre à la grotte des apparitions pour une prière. Mais dès hier, dès sa première journée en France, à Paris, il a été question des origines béarnaises et bigourdanes du pape Léon XIV. C'est le président de la République, Emmanuel Macron, qui, en l'accueillant à l'Élysée, a d'abord fait référence aux origines de Léon XIV. Écoutez.
8: C'est ici que débute ce chemin de foi, si j'ose dire, qui va vous mener du cœur de Paris à Notre-Dame, de l'Élysée à l'UNESCO, de la place de la Concorde à Saint-Denis, du Stade de France à la Maison Baquita, de Lourdes, ville de Bernadette Soubirous, à Metz, carrefour des mémoires chrétiennes de notre Europe. Autant d'étapes qui disent votre lien personnel avec notre pays. Très Saint-Père, nous sommes fiers de vos racines normandes. Et vous verrez que nous avons même trouvé des racines béarnaises et bigourdanes.
4: Et écoutez la réponse du pape de Léon XIV et qui parle du Béarn.
9: Je tiens également à vous assurer, Monsieur le Président, Mesdames et Messieurs, que la France est très souvent au cœur de la prière du pape. Qui n'oubliez pas ses origines familiales normandes et béarnaises.
4: Le Béarn, donc vous entendez le sourire et les rires des évêques et des politiques réunis hier à l'Élysée pour écouter donc le premier discours du pape Léon XIV en France. Pape, hein, vous le savez, américain, mais dont la grand-mère est née en France et qui avait donc des ancêtres en Béarn. Et en Bigorre. Je vous le disais donc, avant de venir à Lourdes ce soir, Léon XIV a vécu une journée, il faut le dire, marathon dans la capitale, reçu le matin à l'Élysée, puis ensuite à l'UNESCO, et puis il a prononcé des discours sur la laïcité, les dangers de l'intelligence artificielle, prôné aussi une nouvelle fois la paix dans le monde. Le pape s'est ensuite offert un bain de foule dans les rues de Paris, avec une déambulation dans la Papa Mobile. Il y avait des milliers de personnes

0: sur les boulevards, messe à Notre-Dame de Paris également. Et pour finir, le pape est arrivé au Stade de France comme une rockstar pour une veillée de prière avec des jeunes catholiques, Marie Mollet.
1: 21h, la Papa Mobile entre à l'intérieur du Stade de France. Musique homérique et une clameur immense. Léon XIV distribue les signes de la main vers les tribunes à cette foule de jeunes qui tendent des milliers de bras vers lui, comme Valentine, 18 ans.
2: Ça y est, il est là le papa! Merci la France, merci le Vatican, merci le pape, merci la foi, c'est tout ce qu'on demande! L'amour.
1: Le pape Léon assiste ensuite au spectacle façon super production, des chevaux ornés de plumes et lancés au galop, des feux d'artifice, la litanie des saints, jusqu'à ses premiers mots.
3: Merci, merci pour votre courage, merci pour votre présence. Vous êtes les saints de France.
1: Le pape, qui appelle ces jeunes à combattre pour leur foi, sans les armes de la violence et du mépris, et à se méfier des puissances qui cherchent à diviser les personnes et les peuples, avant le silence et la prière.
3: Que Dieu Tout-Puissant vous bénisse.
1: Puis le Salve Regina. Il repart après avoir laissé à ces jeunes des souvenirs pour une vie.
4: Requinquée et pleine de joie. On était dans la foi et ça, je n'aurais pas cru ça dans un tel endroit, aussi neutre et laïque et sportif.
1: Ici, ce soir, dit l'un d'entre eux, nous étions la génération Léon.
0: Voilà donc pour le Stade de France et le pape Léon XIV hier. Avant de prendre la direction de Lourdes ce soir, le pape doit célébrer une messe encore cet après-midi, une messe place de la Concorde. 600 000 fidèles doivent y assister.
5: À Lourdes demain matin, c'est 150 000 personnes qui sont attendues pour la messe géante sur la prairie du sanctuaire.
0: Oui, 3 000 policiers mobilisés avec une dizaine de drones pour s'assurer que tout se passe bien. Les hôtels affichent tous complets à Lourdes et bien au-delà. Les pompiers et l'hôpital de Tarbes ont renforcé également le personnel. Tout est pensé dans les moindres détails pour la venue du pape, même le réseau mobile pour éviter toute panne et se faire installer deux antennes géantes en plein milieu du sanctuaire. Écoutez Jean-Luc Brier, c'est le directeur régional des SFR.
6: SFR dimensionne son réseau de façon temporaire. Nous avons déployé deux antennes provisoires sur l'esplanade du Rosaire et le site de la Prairie. C'est des antennes 4G, 5G, donc elles font la voix et le transfert de données. Elles font, selon les modèles, entre 12 et 20 mètres. Et donc, évidemment, nos techniciens ont été mobilisés en amont et seront mobilisés durant l'événement pour parer à toute panne éventuelle ou toute problématique, toute couverture. Afin de permettre aux 150 000 pèlerins qui sont attendus d'avoir une couverture SFR de qualité qui fonctionne bien et qui permette de téléphoner, de faire des vidéos et d'envoyer des messages. C'est des antennes qui sont déployées pour des événements politiques comme le G7 par exemple, on l'a fait à Évian, SFR.
0: Le directeur régional des SFR donc au micro de Mathilde Leroy.
5: Les meurtriers du rugbyman argentin Federico Martín Aramburu condamnés hier à de lourdes peines.
0: Oui, Loïc Le Priol et Romain Bouvier reconnus coupables donc de meurtre et de tentative de meurtre. Ils ont été condamnés à 26 et 19 ans de réclusion criminelle. La cour en revanche n'a pas retenu la préméditation. La colère des élus de la vallée d'Aspe, ils appellent la population à se joindre à eux pour manifester contre la fermeture des bureaux de poste à Lesquin et à Cousse. Manifestation prévue ce matin à 10h devant la poste de Bedouce. Les deux agences postales communales donc de Lesquin et à Cousse sont menacées de fermeture par le groupe La Poste qui menace aussi de fermer la poste de Bedouce toutes les après-midi et le samedi matin. En Bigorre, à Arens-Marsous, c'est le soulagement, il faut le dire, pour les 700 habitants qui ont retrouvé l'eau. Une semaine qu'ils n'avaient plus d'eau au robinet. La source en fait qui alimente le village est à sec à cause de la sécheresse. Une situation inédite qui touche désormais même les villages de montagne. Les habitants en tout cas peuvent de nouveau se laver, cuisiner, mais l'eau n'est pas encore potable dans toutes les maisons. La mairie continue donc de distribuer des packs d'eau.
5: Il est 7h07, on passe au sport d'un jette avec la section paloise qui reçoit La Rochelle ce soir.
0: Et oui, le match se joue à guichet fermé. Mais ici, Béarn Bigorre vous fait gagner des places dans quelques minutes. Restez avec nous. Il y aura deux places à gagner. En tout cas, les Béarnais auront à cœur ce soir de montrer un tour. tout autre visage après la claque, il n'y a pas d'autre mot, la claque reçue à Lyon la semaine dernière. Joe Simon parle même de se racheter auprès des supporters. Écoutez le demi d'ouverture de la section.
7: Back at home, in front of our supporters, so we know that we owe them one.
8: On est de retour à la maison devant nos supporters, on sait qu'on leur en doit une après le match de Lyon. Et La Rochelle aussi sort d'une défaite à domicile, donc ça promet. Ils auront sûrement regardé ce qui n'a pas marché pour nous à Lyon, mais je pense que c'était surtout mental, on n'y était pas, point. C'est derrière nous maintenant, l'équipe a conscience de l'enjeu de ce match, c'est les ondes positives qu'on s'envoie. On est prêt et concentré, je le sens dans le groupe.
0: Joe Simons, donc le demi d'ouverture de la section paloise. Un match difficile, oui, nous attend, reconnaît le capitaine de la section BK, Gorgadze.
9: C'est dommage qu'il faut qu'on soit un peu en mode réaction, ce qui ne me plaît pas forcément, mais c'est la réalité. Maintenant, il faut qu'on se retrouve très vite dans les conditions, dans les combats. Nos habitudes, c'est de faire énormément d'efforts et combattre, et surtout ici au Hameau. On attend un match très très engagé, il n'y aura pas de surprise. On sait quoi attendre d'eux, mais avant de parler d'eux, on a parlé surtout de nous. Maintenant, je pense qu'on a tous hâte de retrouver Louamont, très très bonne affiche pour combattre encore une fois et se donner de meilleur de soi-même. Et après le résultat, vous savez très bien que j'aime pas le dire, mais ça vient tout seul.
0: Ici Bernd Bigor, en tout cas, vous propose une soirée incroyable ce soir, une soirée multiplex pour ne rien rater. Retrouvez-nous dès 20h en direct du stade du Hameau avec Damien Gozioso pour l'avant-match. Le match, en tout cas, de la section, lui, débutera à 21h. Et nous serons aussi à Nanterre avec Fred Mazéas pour vivre le retour en élite de l'élan béarnais. Les basketteurs béarnais, donc, qui affrontent Nanterre à partir de 20h30. C'est le premier match de la saison pour l'élan. Premier match et première victoire des Bleus. Premier match pour Zidane en tant que sélectionneur des Bleus. Victoire de l'équipe de France face à la Turquie hier soir en Ligue des Nations. Victoire 1-0, but de Kylian Mbappé. Et un point sur la météo tout de suite avec vous, Éric Dreux. Encore oui. Du soleil aujourd'hui, surprise.
5: Il fait déjà 12, c'est ce que vous nous dites ce matin. On attend du soleil et 25 à Lourdes cet après-midi, à Oloron, à Garlin. 26 à Pau, Salis de Béarn, à Tarbes, et je crois qu'au Hameau, il fera même 38 ce soir.
0: Oui. Là, vous parlez du score,
5: oui,
0: peut-être.
5: Oui, ça va être chaud, ça va être très très chaud, Hameau.
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5: Nagette vous a parlé de deux places, les deux dernières, que nous allons vous offrir dans quelques instants. Il est 7h10. Tout va bien, je l'espère. Allez, on chante tout de suite avec Stevie Wonder.

0: je sais, c'est bien pour vous réveiller ça. Stevie Wonder, l'amour habitant, tiens.
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0: Ici Matin avec tous nos invités, nos chroniqueurs et Marie-Lou qui nous envoie un petit bonjour de Barbotan les Termes. N'oublie pas de fréquenter les gens heureux car le bonheur est contagieux. Ça, c'est sympa. Dites donc, le bonheur, on le partage et on partage même, enfin en tout cas, une personne, peut-être vous qui nous écoutez actuellement, les deux places pour Section La Rochelle ce soir. Vous avez envie de jouer avec nous? Bon, bah écoutez, c'est dès maintenant.
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0: À 7h15, je viens de me rendre compte quand même, avec l'appui de mes petits camarades, que je n'avais même pas donné le numéro de téléphone pour nous joindre. Mais apparemment, il y a quand même beaucoup, beaucoup, beaucoup d'appels. Bon, dans quelques instants, qui va être intercepté? Vous, peut-être. Vous avez envie de passer une bonne soirée, ou pourquoi pas, le samedi soir, de mener une vie de patachon. Mais au fait, pourquoi est-ce qu'on dit une vie de patachon? Heureusement, Jérôme Prodhomme est là.
7: J'ai crevé, hein, mais on s'est bien marré, non pas.
8: Ouais, c'était...
7: Hier,
8: oui.
7: Soirée.
8: Ouais.
7: Avant-hier. Soirée.
8: Ouais.
7: Avant-avant-hier.
8: Ouais.
7: Soirée.
8: Ouais.
7: Avant-avant-avant.
8: Soirée, ok.
7: Ouais, oui.
8: Bah vous savez quoi, on va faire pourquoi on dit une vie de patachon. Quand on mène une vie de fête et d'excès, comme je sais bien qui...
7: Ah ouais, qu'est-ce qu'on s'est ambiancé avant-avant-avant-hier.
8: On dit qu'on mène une vie de patachon, exactement comme les conducteurs de patache. La patache, c'était un véhicule, une diligence même, avec plusieurs voyageurs dedans et les bagages sur le toit. Au 19e siècle, on prenait la patache pour faire des longs trajets qu'on ne pouvait faire ni à pied, ni seul à cheval, et pas encore en train puisqu'il est arrivé après, tuant d'ailleurs la patache. Et les conducteurs de patache faisaient des trajets de plusieurs jours. Et à chaque arrêt, ils en profitaient pour boire un coup, et pas qu'un seul, et même à se faire plaisir avec quelques femmes qui les accueillaient brièvement dans ses bras lors d'un arrêt pour changer les chevaux par exemple. Cette vie sans horaire, avec les excès réels ou imaginaires d'ailleurs de la profession, est à l'origine de l'expression. Voilà pourquoi on dit mener une vie de patachon, alors qu'on ne sait plus vraiment pourquoi. Encore que maintenant, vous savez.
7: Et alors, avant-hier, t'aurais vu ça, mon pote.
8: Allez, ça y est, on a compris.
7: Mais vraiment, hein.
0: Ouais. On a compris, vraiment. La tendance du message dans 7h, à 7h17, dans 3 minutes, juste après Marine. Marine qui évoque un tricheur, eh bien c'est vous peut-être que nous allons retrouver pour deux places à gagner pour Section La Rochelle pour ce soir.

0: Christian, INV après la Starac, c'était Marine à 7h20, c'est du soleil qui vous attend, même s'il y a quelques petits nuages ce matin, mais les températures sont très douces. Philippe nous le dit, à l'Estelle Bétarame, il fait 16 degrés avec une belle photo. Merci beaucoup Philippe. Nous prenons la direction de Saint-Habite et qui est avec nous au bout du fil, bonjour.
1: Bonjour.
0: Mais qui est là?
1: Lourdes de Saint-Habite.
0: Lourdes, mais attendez, mais vous êtes à vous n'êtes pas dans la fameuse cité où on attend le pape?
1: Non.
0: Ah bah oui, ouais. Bah alors. Mais vous vous appelez Lourdes. Ah bah écoutez, bienvenue. Oui. J'espère que nous allons avoir le plaisir de vous offrir ces places, car ce sont les deux dernières, Lourdes.
1: Je sais.
0: Oh là là. Et on vous met la pression là à côté. Il faut absolument, Lourdes, que tu nous gagnes les places, non, c'est ça?
1: Oui, c'est ça.
0: Eh ben voilà, ben je m'en doute un petit peu. Bon, nous allons évoquer quelques personnalités marquantes qui sont décédées à 26 septembre. Allez, on va plonger dans la nostalgie avec le 26 septembre 2019. Un homme politique qui nous quittait après avoir été Premier ministre et président de la République. Il racontait d'ailleurs sa première peluche. Écoutez bien.
2: J'avais un lapin, on ne va rien vous cacher. J'avais un lapin, mais auquel je tenais beaucoup.
0: Ah, oui, oui, oui. Alors, à votre avis, Lourdes, c'était qui?
1: Jacques Chirac.
0: Oh là! On ne perd pas de temps avec Lourdes, mais c'est comme ça. Un point et un deuxième, et c'est gagné. Alors, attention, Lourdes, maintenant, le 26 septembre 1985, il y avait un humoriste qui lançait, un humoriste très, très, très connu, qui lançait la fameuse phrase, la petite idée, vous vous souvenez?
3: Et j'ai une petite idée comme ça, si des fois, il y a des marques qui m'entendent, s'il y a des gens... qui sont intéressés par sponsorer une cantine gratuite qu'on pourrait commencer par faire à Paris par exemple et qu'on étalerait après dans les grandes villes de France.
0: La cantine gratuite, c'était qui?
1: Coluche.
0: Ah bah ça y est, Lourdes. Bravo, on n'a même pas eu besoin d'écouter le troisième extrait. Le 26 septembre 83, Tino Rossi nous quittait pour avec cette chanson, Le Petit Papa Noël. Bravo Lourdes, et ben ces deux places, vous les avez gagnées.
1: Eh bien, merci beaucoup.
0: Ah ben c'est nous qui vous remercions. Vous allez pouvoir frimer, hein. Ah ben vous pourrez dire, les deux dernières places, je les ai gagnées.
1: Là,
0: sur quelle...
1: C'est moi qui les ai eues.
0: Ben voilà, je les ai gagnées sur quelle radio?
1: Je suis tout le temps... J'allais dire France Bleu Béarn, mais non, ici Radio, ici Radio France.
0: Allô, allô, allô, nous avons perdu Lourdes, allô, allô, nous avons ici Béarn Bigorre.
1: Ici Béarn Bigorre, voilà.
0: Merci Lourdes, en tout cas, pour votre bonne humeur et bravo. Félicitations, bonne journée.
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0: 7h23, il sait qu'il appartient à la famille d'ici Béarn Bigorre, Richard Lacazette, qui nous ramène justement à l'époque d'Henri IV, Henri qui s'en va en guerre. Hein.
5: Nous nous retrouvons aujourd'hui afin de poursuivre notre voyage dans le temps à la découverte de notre histoire locale. On continue l'aventure avec notre jeune Henri de Navarre, qui est alors âgé de 15 ans. Nous sommes en l'an de grâce 1568. Cela fait un an que notre prince est de retour dans notre cher Béarn, après plusieurs années d'absence. Avec sa mère, Jeanne d'Albret, le prince a réussi à mater une révolte de catholiques venus essentiellement de la Navarre. La seconde guerre de religion se termine et la paix de Longjumeau est signée. Une mauvaise paix, tout comme la première. Et vous savez ce que l'on dit? Mauvaise paix prépare la guerre. Et cette fois, le Béarn va goûter au sang et au lard.
6: Ok, alors là ça va être un bain de sang.
5: Jeanne devient la grande chef politique de tous les protestants. À ce titre, elle représente désormais une grande menace aux yeux de la couronne de France. Au cours de l'année 1568, les catholiques tentent un coup de force. Que dis-je? Un coup d'État. Les insurgés et les traîtres tentent de capturer la reine ainsi que ses enfants, Henri et sa jeune sœur, Catherine de Bourbon.
7: Vous aviez raison, c'est un infâme kidnappé, ouvrez !
5: Heureusement, la tentative échoue et Jeanne prend alors une grande décision. Amener ses enfants avec elle au sein de La Rochelle, le bastion huguenot en France. Ils sont d'ailleurs fortement attendus par le prince de Condé et l'amiral de Coligny, qui sont les grands chefs militaires du parti. Nous sommes alors fin 1568, et les tensions sont désormais plus vives que jamais. Catherine de Médicis abandonne la voie de la neutralité et se range du côté catholique. Il faut en finir avec ces protestants qui ne pensent qu'à se révolter. Notre jeune Henri de Navarre se retrouve alors au cœur du conflit. Et il va en voir des choses. Tout d'abord, Il assiste à la bataille de Jarnac en mars 1569, où son oncle, le prince de Condé, trouve la mort. Puis il observe la bataille de La Roche-l'Abeille, où les troupes protestantes remportent in extremis la victoire. Mais tout ceci sera réduit à néant lors de la bataille de Moncontour. Enfin, en 1570, Henri de Navarre prend les armes pour la première fois. Et lors d'une charge dévastatrice, il remporte la bataille d'Arnay-le-Duc. Le jeune prince connaît désormais l'expérience de la guerre. Mais il doit faire le nécessaire pour la paix. Il va devoir se marier. Mais cela, c'est une autre histoire.
0: Merci, toujours passionnant, Richard Lacazette. 7h26, vos messages qui arrivent. Qu'allez-vous faire de beau? Ah, c'est couvert ce matin à Bugne. C'est Raymond qui nous le dit avec une belle photo. Dans 4 minutes, place à l'info.

0: Bon réveil à vous si c'est le cas, Daniel Balavoine. Dans une minute, 7h30, retour de l'info avec Najet Essadouki et Valentin Bertrand.
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0: Est-ce bien raisonnable quand même, Guy, qui nous envoie une photo d'un flan, un petit flan dessert, il prépare déjà ça. Un classique qui ne déçoit jamais, c'est vrai. Qu'allez-vous faire de beau pour cette journée de samedi? C'est parti.
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0: Et Najet Essadouki pour l'info.
6: Lourdes attend le pape. La cité mariale est en effervescence à quelques heures de l'arrivée de Léon XIV qui doit atterrir ce soir à 19h. Il se rendra ensuite directement à la grotte des apparitions pour une prière. Puis demain matin, il célébrera une messe sur la prairie devant 150 000 fidèles. Dans l'actualité aussi ce samedi, c'est cette manifestation ce matin en Vallée d'Aspe à Bedouce devant la Poste. Rassemblement à l'initiative des élus qui veulent protester contre la fermeture des bureaux de poste dans leur vallée. Allez, c'est une très grande soirée sport qui vous attend sur Ici Béarn Bigorre ce soir. Match de la section paloise contre La Rochelle ce soir. Et puis le match aussi de l'Élan à Nanterre. Ces deux matchs seront à suivre dès 20h ce soir sur Ici Béarn Bigorre. Il est 7h31. On fait un tour de l'actualité nationale et internationale avec vous, Valentin Bertrand. Et bien sûr, Valentin, on parle du pape encore.
7: Dérangé de fidèles sur près de 3 km, les Champs-Élysées s'apprêtent à devenir la plus grande église de France à ciel ouvert. 600 000 personnes attendues. Début de l'homélie du pape à 15h. Après ça, Léon XIV prendra la direction de Lourdes avec un premier temps de prière dans la soirée devant la grotte des apparitions de Massabielle. Pour un sursaut climatique après un été plus qu'étouffant, plus de 250 rassemblements annoncés aujourd'hui partout en France. À Périgueux, Lons-le-Saunier, Laval, Privas et dans les métropoles, un collectif d'associations, d'ONG et de syndicats appelle à un plan d'urgence qu'ils entendent financer avec de nouvelles taxes sur les énergies fossiles ou encore l'industrie militaire. 19 et 26 ans de prison pour le meurtre du rugbyman argentin Federico Aramburu, tué par balle à Paris en 2022. La plus lourde peine prononcée à l'encontre de Loïc Le Priol, un ancien militaire radié proche de l'ultra-droite et auteur des tirs mortels. 9 mois après son arrivée à pleine puissance, le père de Flamanville à l'arrêt pour une révision de près d'un an. Le couvercle du réacteur doit être remplacé. Entrée en matière réussie pour Zinedine Zidane, victoire des Bleus hier soir 1-0 face à la Turquie en ouverture de la Ligue des Nations de foot. But inscrit par Kylian Mbappé, blessé lors de sa réalisation. Le capitaine est forfait au moins pour les 3 prochains matchs. La course en ligne, l'épreuve reine pour conclure les championnats du monde de cyclisme sur route de Montréal. Les femmes s'élancent à 15h, 180 km à parcourir avec la néerlandaise Demi Vollering en favorite, mais aussi des Françaises bien en jambes, Célia Géry et Cédrine Carbajal.
6: Et Valentin, vous parliez justement à l'instant de la première journée du pape à Paris. Vous le savez peut-être, mais ce pape est américain et il crée beaucoup de ferveur là où il passe. Est-ce que c'est pas lié plutôt à ses origines béarnaises? C'est lui-même qui en a parlé hier à l'Élysée de ses origines. On écoute dans son tout premier discours hier.
8: Je tiens également à vous assurer, monsieur le président, mesdames et messieurs, que la France est très souvent au cœur de la prière du pape, qui n'oublie pas ses origines familiales normandes et béarnaises.
6: Léon XIV qui crée donc un véritable engouement autour de son voyage dans notre pays. On l'a vu hier soir au Stade de France, accueilli par 80 000 fidèles, surtout et essentiellement des jeunes qui vivent leur foi ouvertement sur les réseaux sociaux, encouragés par des influenceurs catholiques qui affichent des milliers d'abonnés sur TikTok ou Instagram ou encore Facebook pour les plus âgés, comme Madeleine Tourmente, 23 ans, qui tient le compte Amen Média.
9: Notre mission première, c'est de faire de l'évangélisation. Au-delà de nous appeler influenceurs catholiques, on est les missionnaires du numérique. Et le but, c'est vraiment au-delà juste d'informer les gens sur ce que fait l'Église, sur l'actualité catholique, ça va être vraiment aussi de pouvoir apporter des petites clés de compréhension sur ce qu'est la foi catholique et de pouvoir partager cette foi. Et on cherche pas, il y a pas de stratégie, on n'a pas un but de donner une image telle de l'Église. On n'est pas missionné par un diocèse pour donner telle image de l'Église. Non, le but c'est vraiment juste de dire on vit ça comme ça. Voilà, on a telle foi, on connaît telle chose qui nous rend vraiment joyeux. On veut partager ça et on va le faire à notre humble mesure. Maintenant, faites ce que vous voulez avec ce qu'on vous partage.
5: Ces influenceurs catholiques qui seront d'ailleurs présents en nombre demain pour la messe du pape Léon au sanctuaire à Lourdes. 150 000 fidèles sont attendus. On rappelle d'ailleurs que seuls les riverains et les commerçants détenteurs d'un macaron orange ou vert pourront se garer à proximité du centre-ville de Lourdes. Pour les autres, ce sera une navette qui sont mises en place, des navettes depuis les parkings prévus justement autour de Tarbes. Mathilde Leroy, en fait, le mieux est sans doute, si on peut, c'est sans doute de prendre le train pour aller à Lourdes.
10: La gare n'est qu'à 20 minutes à pied du sanctuaire. Depuis Pau, il reste deux horaires disponibles, le TER de 7h56 et celui de 9h59. Depuis Tarbes, il y a plus de trains complets. Il reste un TER, celui de 8h31, et un TGV, celui de 8h58. Sinon, il y a aussi le covoiturage. Alors, il y a très peu de propositions sur Blablacar, rien depuis Tarbes et seulement un départ depuis Pau à 5h50.
5: Et puis sinon, vous avez évidemment toujours la possibilité de suivre cet événement à l'écoute de votre radio d'ici Béarn Bigorre, émission spéciale dès demain matin, dès 10h, donc pour suivre cette grande messe, cet événement du pape Léon XIV à Lourdes.
0: Toute la rédaction nationale, internationale, est là.
5: On sera tous là.
0: Tout le monde sera mobilisé à Lourdes et on fera des points circulation, je pense qu'il y en a
5: aussi
0: besoin peut-être, hein, parce que ça va être chaud demain.
5: On fait un point météo ?
0: Oui, Eric, un point météo, effectivement. Henri nous dit 17 degrés à Oloron, un ciel sans étoiles, mais sans pluie aussi. Une journée tranquille prévue. C'est bon samedi à Dichatouni, à Section, nous dit Henri avec un petit dessin animé, avec un gif. Comme on dit, oui, c'est du soleil qui arrive, même s'il y a peut-être un petit peu de nuages ce matin. Très vite, le soleil sera là. 25 attendu à Lourdes cet après-midi, à Oloron, à Garlin, 26 à Pau, à Salis de Berne et Tarbes. Vous aussi, hein. Vous pouvez nous envoyer vos photos. Des petits messages aussi qu'on lira avec grand plaisir jusqu'à 9h. La page Facebook d'ici Béarn Bigorre, elle est à vous.
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0: Et puis jusqu'à 8h, on parlera sport. L'invité d'ici Béarn Bigorre tout à l'heure. Et puis Zazie, tout de suite, elle chante Je suis un homme.

0: avec Je suis un homme.
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0: Et Aénor d'Aquitaine, notre chroniqueuse, que vous retrouverez avec grand plaisir, j'en suis sûr, puisqu'elle sera là pour nous parler de ces journées du patrimoine. Oui, avec des journées du patrimoine, mais version Aénor d'Aquitaine, elle sera là tout à l'heure, l'invitée de la rédaction dans quelques instants. Et puis forcément, quand on évoque cette journée de samedi, on se dit que du côté du hameau, va y avoir de l'ambiance ce soir. Najet et Sadouki, on fait une grosse place au sport ce matin puisque la section paloise reçoit La Rochelle.
3: Oui, match à guichet fermé ce soir au stade du Hameau devant son public. La section qui doit absolument montrer un tout autre visage que celui vu la semaine dernière à Lyon. Cette claque reçue, cette lourde défaite avec des Béarnais qui ont pris l'eau et qui ont connu donc leur première défaite de la saison le week-end dernier. Le stade Rochelais, en tout cas l'adversaire de la section ce soir, a aussi perdu le week-end dernier. Thomas Chauveau, l'entraîneur de la touche pour la section paloise, attend de ses joueurs une réaction forte.
4: Le switch, il est assez simple. Quand c'est évident comme ça, les images parlent elles-mêmes. Donc, on a fait un retour au joueur qui était assez rapide finalement, parce qu'il était éloquent. Puis après, tout de suite, faut te remobiliser. Tu te dois de réagir parce que t'es pas sur tes ambitions et sur ton potentiel. Donc, La Rochelle, c'est fait un match facile à préparer, mais j'ai envie de dire, quel que soit l'adversaire, ça aurait été facile. Ils vont rester dans leur ADN. Puis bon, quand ils ont perdu au domicile, je sais ce qu'il va leur dire toute la semaine, leur manager. Donc, on connaît les leviers sur lesquels il appuie. Puis il a sûrement raison. Donc, non. Puis chaque fois qu'ils nous ont posé des problèmes, c'était à peu près toujours la même chose. Intensité physique, dureté, jeu au sol. Ils annihilent un peu toute l'envergure que tu voudrais donner au match, ils arrivent à vraiment à cadenasser le match. C'est une équipe qui est toujours traditionnellement très forte à l'extérieur. C'est souvent une équipe qui n'est pas forcément spectaculaire, mais qui est difficile à manœuvrer, quoi. Donc maintenant, dans un passé récent, on arrive mieux à les jouer, à les battre déjà. C'est aussi parce qu'on a progressé sur des secteurs où il faut progresser contre eux. Sinon, si t'es pas au rendez-vous là-dessus, ça sera très difficile.
3: À section La Rochelle, c'est donc ce soir 21h sur Ici Béarn Bigorre. On vous propose une grande soirée sport puisque juste avant le match de la section, on sera aussi à Nanterre pour vous faire vivre le match de l'Élan Béarn.
0: Puisque c'est la rentrée pour les basketteurs de l'Élan qui jouent leur premier match de championnat ce soir.
3: Oui, l'Élan Béarnais qui retrouve enfin l'élite après 3 ans passés en deuxième division. Et ça commence fort donc avec un déplacement à Nanterre. L'entraîneur d'ailleurs de Nanterre, Julien Mahé, et l'arrière international de Nanterre, Paul Lacombe, se réjouissent et ils le disent du retour de l'Élan au plus haut niveau.
5: Très heureux de revoir ce club historique du basket français revenir en Belgique. L'histoire du basket français, c'est ça. Des clubs de villes moyennes, de territoires, d'un championnat gagné par des Limoges, des Pau, des Roanne aussi qui revient. Et donc, je suis vraiment très heureux qu'ils puissent revenir. Ils ont gagné sportivement le droit de revenir en Belgique en ayant gagné le playoff des Ligue 2 de la saison passée.
6: Forcément, je suis extrêmement content que Pau revienne. Ils ont une identité, ils ont une histoire. Pour moi qui connais le championnat, j'ai jamais considéré Pau comme une équipe de deuxième division. Pour moi, Pau, c'est une équipe de première division à part entière. C'est une équipe qui va, je pense, compter cette saison, un peu à l'image de ce qu'a pu faire Boulazac l'année dernière.
3: Et je vous rappelle donc le rendez-vous à ne pas manquer ce soir. Rendez-vous dès 20h, début de la soirée sport sur Ici Béarn Bigorre, en direct du stade du Hameau pour l'avant-match. 20h30, coup d'envoi du match de l'Élan à Nanterre avec les commentaires de Fred Mazéas. Et puis 21h, c'est parti pour section La Rochelle avec les commentaires de Damien Gozioso. Et un résultat de hand aussi à vous donner. Un beau résultat d'ailleurs, parce que le Pau Billard Handball est toujours invaincu cette saison. 4 matchs, 4 victoires. Nouvelle victoire hier soir, 36-26 face à Massy. Et victoire aussi pour les Bleus de Zidane. La première de Zidane sur le banc des Bleus. Victoire 1-0 contre la Turquie hier soir. But de Kylian Mbappé. Mais l'attaquant est sorti sur blessure.
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3: Et dans quelques minutes, on retrouve donc Rémi Buffaut, conseiller municipal à Lourdes, puisqu'on attend, dans quelques heures maintenant le pape à Lourdes.
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0: À 8h. exactement le cas. Il y a une sensation de... Ah, une sensation d'amour ce matin. Voici Coldplay.

0: Like I'm Falling Love, Coldplay, qui a interprété cette chanson il y a déjà 2 ans. Un petit peu de nouvelles de Eugène. Eugène, il habite. Il croit que la météo, il va falloir attendre un petit peu pour la pluie et notamment pour le au saut. Il fait 15 degrés ce matin. Merci beaucoup, Eugène.
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0: Il est 8h10 et Najat Essadouki, vous recevez ce matin Rémi Buffo, qui est conseiller municipal à Lourdes et en charge des relations internationales et au jumelage.
3: Bonjour Rémi Buffo.
4: Bonjour chère madame.
3: Alors ça fait plusieurs semaines, plusieurs mois même que vous participez à l'organisation de cette visite historique du pape à Lourdes. Ça y est, tout est fin prêt, on peut le dire ?
4: Oui, tout est prêt, il ne manque plus que les derniers détails sur ces quelques dernières heures.
3: Des détails comme quoi, par exemple, rassurez-nous.
4: Des détails comme les fleurs, comme les quelques dernières barrières pour pouvoir accueillir le Saint-Père, ainsi que les foules de Lourdes qui, dès ce matin, vont commencer à affluer vers la ville.
3: Qu'est-ce que ça représente, cette visite historique pour la commune, pour la mairie, en termes de préparation ? Ça fait vraiment des mois que vous préparez cette venue ?
4: Alors oui, effectivement, Monsieur le maire a reçu la notification en juin dernier. Donc depuis, nous avons un partenariat solide entre l'État et le sanctuaire et la ville. C'est-à-dire que la ville sait accueillir ses foules de pèlerins, mais pour un ordre d'idée, à hauteur de 20 000 à 25 000 personnes sur la saison.
3: Oui, là c'est beaucoup plus qu'ils sont attendus. x10.
4: Exactement, x10. Donc le dispositif est hors norme. Donc on s'est préparé depuis plusieurs semaines avec la mobilisation de tous nos agents de la collectivité.
3: Là c'est quoi ? C'est 200 000 personnes qui sont attendues sur le week-end à Lourdes ?
4: Effectivement, en flux estimé 200 000 personnes sur tout le week-end, c'est-à-dire sur 2 jours. Donc cela demande une sacrée organisation depuis ces dernières semaines. Mais on est enfin prêt ce matin.
3: J'imagine que, en tant qu'élu, vous espérez aussi que cette visite, qu'elle crée des retombées économiques pour Lourdes.
4: Alors, retombées économiques, au-delà de l'économie, il y a déjà le premier aspect, c'est l'aspect humain, de pouvoir accueillir toutes ces personnes. L'économie vient dans un deuxième volet, mais c'est une continuité. C'est déjà de pouvoir accueillir les personnes malades, en situation de handicap, des personnes qui viennent de l'international. C'est déjà notre premier enjeu. Et puis la ville de Lourdes a une signature mondiale. Donc de fait, après le passage du pape, ne sera que valorisé dans le monde. C'est la 4e visite pontificale que nous recevons à Lourdes sur ces quelques dernières décennies.
3: Ça fait 18 ans qu'un pape n'est pas venu à Lourdes. Le dernier, c'était Benoît XVI.
4: En 2008, exactement. Donc depuis 18 ans, nous attendons la venue du pape. Et donc voilà. Nous sommes dans ces dernières heures avec la venue du souverain pontife que nous aurons la joie d'accueillir en début de soirée aujourd'hui.
3: Vous le disiez, hein, des images évidemment du pape à Lourdes qui vont faire le tour du monde. Toutes les télévisions du monde seront ce week-end à Lourdes. Là aussi, ça fait, on peut le dire, de la pub pour Lourdes. Et là aussi, on peut espérer des visiteurs prochainement.
4: Alors, Monsieur le maire, hier, disait en réunion préparatoire avec toute la collectivité que nous accueillons le Saint-Père et on connaît la renommée internationale de Lourdes, mais nous sommes et nous voulons être vraiment dans cette humilité, dans l'humilité de recevoir ces pèlerins, d'une, parce qu'ils peuvent être malades, et de deux, de recevoir le Saint-Père. Et donc, nous devons être dans cette humilité en recevant le Saint-Père.
3: Quel est le point de vue un peu des commerçants, des habitants lourdais ? On les a rencontrés il y a quelques semaines. Ils étaient un peu partagés parce qu'il faut dire que leur vie est rendue un peu compliquée par évidemment le dispositif de sécurité.
4: Exactement. Donc nous avons co-construit avec les socioprofessionnels de Lourdes, que ce soit les hôteliers et les commerçants, et je les en remercie pour leur collaboration active ces dernières semaines, car un tel dispositif peut bouger jusqu'au dernier jour. Voilà, donc on a dû s'adapter, que ce soit sur les livraisons, sur l'accueil des pèlerins. Donc on y a travaillé ardemment ces dernières heures encore. Et puis pour les habitants lourdais, le but c'était de pouvoir continuer à vivre normalement, entre guillemets, avec uniquement que quelques restrictions de circulation, mais on a essayé, en tout cas on a tenté avec les services de l'État, avec le sanctuaire et la ville de Lourdes, de pouvoir préserver au mieux la quotidienneté. Même si ce sont 2 jours, tous les 20 ans ou 25 ans, où nous avons un dispositif exceptionnel pour recevoir le pape.
3: Dernière question, Rémi Buffo. Là, si on n'habite pas Lourdes, on veut venir demain assister à la messe. C'est encore possible ?
4: Alors, si vous avez réservé votre place à la messe, vous pourrez venir dans la ville. Tout un système de navettes au départ de Tarbes sera organisé. Et puis, nous avons aussi les hôtels. Donc, si vous êtes déjà résident ou dans un hôtel à Lourdes, sans souci.
3: Mais si on n'a pas notre place, on ne peut pas assister à cette messe. On peut venir à Lourdes.
4: Non. Alors, même venir à Lourdes, ça va être compliqué en termes de flux, parce que nous attendons quand même des milliers de personnes, 150 000 personnes, avec environ estimé 15 000 véhicules et 850 bus. Donc, si vous n'avez pas le pass pour pouvoir assister aux cérémonies, cela
3: vous
4: va être...
3: Vous écoutez la radio. Vous écoutez ici Béarn Bigorre qui vous fera vivre l'événement. Merci beaucoup, Rémi Buffo, conseiller municipal donc à Lourdes en charge des relations internationales. Bonne journée à vous.
4: Merci, vous aussi.
0: Chanson qui est un petit peu comme une prière, tiens. Ainsi soit-il, à 8h05. Voici Louis Chédid.

0: Le nom du film, ainsi soit-il, avec Louis Chédid. Dans 3 minutes, il sera 8h. Bon réveil à vous. Nous sommes samedi 26 septembre.
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0: Raviver, résister, réimaginer, exactement le slogan de mon couple, dis donc. Donc on a fait plein de visites en famille, on a fait le musée de Napoléon, les enfants voulaient prendre les audioguides. Bon, moi ça me gâchait un peu tout, car dès que je mets un casque audio sur la tête, je me sens à la radio. J'ai des coups de stress, j'ai l'impression qu'à tout moment vous allez me demander d'aller vous chercher un café ou de vous masser la nuque. Je n'arrivais pas à me concentrer sur la visite. Et en plus, l'audioguide aussi, il donne des ordres.
1: Tournez à droite, okay. Avancez de 6 mètres, okay. Admirez Joséphine de Beauharnais, contractez le périnée.
0: Bah, qu'est-ce qui lui prend ? Enfin, j'étais claquée. Les enfants faisaient n'importe quoi. Les enfants, arrêtez de vous mettre les prises de jack dans les fesses. Et le plus compliqué, c'était de régler ces petits appareils. J'arrive devant le portrait de Napoléon François-Joseph Bonaparte, je tape le numéro 7, et là la voix me dit...
1: Vous pouvez observer les impressionnantes testicules du taureau.
0: Je captais le canal des grottes de Lascaux, dis donc. Et puis évidemment, je ne peux pas compter sur mon mari pour m'aider à le régler. Il a confondu les touches du volume et les touches mode pendant toute la visite. Donc à chaque changement de salle, il montait le son d'un cran. C'était intéressant, hein, les enfants ? Allez, vive les week-ends sans culture.
2: Bon, écoutez, merci beaucoup. En tout cas, Enor d'Aquitaine.
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2: Venez peut-être de vous réveiller. Bonjour, bienvenue, il est 8h.
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2: Et pour l'info, le journal Najat Essadouki.
5: Lourdes attend le pape Léon XIV. La cité mariale est en effervescence à quelques heures de l'arrivée de Léon XIV. Il doit atterrir ce soir à 19h. Il se rendra ensuite direction la grotte des apparitions pour une prière. Puis demain matin, surtout, il célébrera une messe géante sur la prairie devant 150 000 fidèles. On rappelle en tout cas, si vous habitez à Lourdes ou dans les environs, que seuls les riverains et commerçants détenteurs d'un macaron orange ou vert pourront se garer tout proche du centre-ville. Et pour les autres, il y a des navettes qui sont mises en place depuis les parkings prévus à Tarbes. Mais en fait, Mathilde Leroy, le mieux peut-être, si vous le pouvez, c'est sans doute de prendre le train pour aller à Lourdes.
6: La gare n'est qu'à 20 minutes à pied du sanctuaire. Depuis Pau, il reste deux horaires disponibles, le TER de 7h56 et celui de 9h59. Depuis Tarbes, il y a plus de trains complets. Il reste un TER, celui de 8h31, et un TGV, celui de 8h58. Sinon, il y a aussi le covoiturage. Alors, il y a très peu de propositions sur Blablacar, rien depuis Tarbes, et seulement un départ depuis Pau à 5h50.
5: Et pour cette visite historique du pape à Lourdes, ça fait 18 ans qu'un pape n'est pas venu à Lourdes. Le dernier, c'était en 2008 avec Benoît XVI. Il y a évidemment un dispositif exceptionnel qui est mis en place. 3000 policiers présents pour sécuriser les lieux, des policiers venus de partout en France, comme Nicolas Augier. Lui vient de Bastia. Il fait partie des policiers qui vont donc assurer la sécurité, et ils vont pouvoir s'appuyer sur des drones qui vont survoler les abords du sanctuaire.
7: Le drone, au-delà de la folie, ça prend une ampleur. Il y a de plus en plus de drones dans tout un tas de domaines. La police nationale se modernise également avec l'emploi de plus en plus fréquent de ces drones. Ils étaient dans l'air du temps de profiter ces nouvelles technologies. Un événement comme ça, c'est énorme. Cette vision aérienne qui est relativement facile à mettre en œuvre. Vraiment, quand on voulait avoir une vue aérienne, il fallait utiliser des hélicoptères, des avions. On l'utilise encore, évidemment, parce qu'avec un avion, un hélicoptère, faire des choses qu'on ne peut pas faire en drone. Mais c'est beaucoup plus complexe, coûteux à mettre en œuvre. Alors que là, pour sécuriser un événement comme ça, c'est une des meilleures solutions pour le monde de savoir.
5: Alors, je vous le disais, le pape Léon XIV arrive ce soir à Lourdes. Hier, il est arrivé en France, à Paris, dans la capitale où il a vécu, il faut le dire, une journée marathon, reçue d'abord à l'Élysée en fin de matinée, puis à l'UNESCO en début d'après-midi. Il a prononcé des discours sur la laïcité, sur les dangers aussi de l'intelligence artificielle, un sujet qui lui tient à cœur. Il a prôné une nouvelle foi pour la paix dans le monde. Le pape s'est ensuite offert un bain de foule dans les rues de la capitale, déambulation dans la papa mobile, messe à Notre-Dame de Paris. Puis pour finir, le pape est arrivé au Stade de France comme une rockstar pour une veillée de prière avec des jeunes. Les images d'ailleurs sont sur ici.fr. Cet après-midi, le pape va célébrer une messe place de la Concorde, à proximité donc des Champs-Élysées. 800 000 fidèles sont attendus pour cette messe.
2: Ici matin, il est 8h03. Les meurtriers du rugbyman argentin Federico Martin Aramburu, condamnés hier à de lourdes peines.
5: Loïc Le Priol et Romain Bouvier, reconnus

0: coupables donc de meurtre et de tentative de meurtre. Ils ont été condamnés à 26 ans et à 19 ans de réclusion criminelle. La cour n'a tout de même pas reconnu et retenu la préméditation. La colère des élus de la vallée d'Aspe, ils appellent la population à se joindre à eux pour manifester contre la fermeture des bureaux de poste à Lesquin et à Coux. Ces deux agences postales communales sont menacées de fermeture par le groupe La Poste, qui cherche à faire des économies, et qui veut aussi fermer la poste de Bedouce toutes les après-midi, et notamment aussi le samedi matin. Inacceptable selon les élus qui appellent donc à manifester ce matin à 10h devant la poste de Bedouce, donc en vallée d'Aspe. En Bigorre, à Arance-Marsous, c'est le soulagement pour les 700 habitants qui ont retrouvé enfin l'eau. Une semaine qu'ils n'avaient plus d'eau au robinet. La source qui alimente le village est à sec à cause de la sécheresse. D'ailleurs, c'est une situation inédite qui touche désormais même donc les villages de montagne. Les habitants peuvent de nouveau donc se laver, cuisiner, mais l'eau, attention, n'est pas encore potable dans toutes les maisons. La mairie continue donc de distribuer des packs d'eau. Les habitants, eux, prennent leur mal en patience. Écoutez.
1: C'est des packs d'eau.
2: Du coup, combien de fois vous allez faire ces allers-retours?
3: Une fois tous les deux jours.
2: Vous en prenez deux, là, comme vous avez?
3: Ouais, c'est pour la grand-mère aussi.
4: On est en famille, c'est-à-dire quatre, plus ma mère.
2: Compliqué au quotidien?
4: Bon, compliqué, pas plus que ça. Il y a pire, on y arrive. Le temps qu'on ait de l'eau potable, il faut attendre. Voilà.
5: Ça fait drôle de verser la bouteille d'eau pour faire le café, même cuire des légumes, tout ça. On s'adapte et on a été étonnés un peu.
6: Dans notre quartier, l'eau est revenue sans restriction. Et avant, on ne faisait pas de machine à laver. La toilette était assez simplifiée. Et puis, on utilisait de l'eau en bouteille pour la cuisine. Donc, ça s'est bien passé. Ça n'a pas été quand même très, très long.
2: Il n'aurait pas fallu que ça dure plus longtemps non plus.
6: Non plus, non.
7: Tout le monde flippe un peu par rapport aux années futures parce que je pensais pas que ça allait arriver si tôt, quoi, que l'eau vienne à manquer.
8: On passe au sport, Nagette, avec la section paloise qui reçoit La Rochelle ce soir.
0: Et le match se joue à guichet fermé. Le hameau sera en effervescence ce soir. En tout cas, les Béarnais, eux, sur le terrain, auront à cœur de montrer un tout autre visage après la claque, la lourde défaite reçue à Lyon la semaine dernière. Ici, Béarn Bigorre vous propose une soirée multiplex ce soir pour ne rien rater. Nous serons partout dès 20h en direct du stade du hameau avec Damien Gozioso pour l'avant-match. Et nous serons aussi à Nanterre avec Fred Mazéas pour vivre le retour en élite de l'élan béarnais, le premier match de la saison pour les basketteurs béarnais, donc à Nanterre à partir de 20h30. Retour parmi l'élite après trois saisons passées en deuxième division. Premier match aussi hier pour les Bleus de Zidane, premier match de Zidane sur le banc en tant que sélectionneur, et victoire de l'équipe de France face à la Turquie, match en Ligue des Nations, victoire 1-0, but de Kylian Mbappé. Mais la moins bonne nouvelle, c'est qu'il est sorti juste après le but. Il est sorti sur blessure et devrait rater les trois prochaines rencontres.
8: C'était pas simple hier soir quand même avec la télécommande. Moi, je zappais sur le pape sur la 2.
2: Au Stade de France.
8: Au Stade de France, oui. Et puis sur la 1 avec Mbappé. Et puis quand j'ai vu Mbappé tomber, je me suis dit, ça y est, je suis plus au Stade de France.
2: Vous êtes retourné au pape.
8: Voilà, je ne savais plus trop où on en était. Bon, en revanche, la météo.
2: Pour la météo,
8: avec quelques petits nuages. À Lambeil, le ciel est couvert, nous dit Anna. Ce matin, il fait 18. Mais très vite, s'il y a un petit peu de nuages, ce matin, ça va vite se dissiper. Un petit peu comme l'équipe d'ici matin. On est très dissipés, nous aussi.
2: Surtout vous, dire, Eric,
8: arrêtez,
2: non
8: arrêtez.
2: Qu'est-ce que vous en pensez, Charlie, là-bas, derrière la console?
8: Ils vont tous dire oui, forcément, voilà.
2: J'entends Mélinda qui dit oui.
8: Mélinda, je sais pas dire oui. Bon, 26 attendu cet après-midi à Pau. Et combien ce soir au hameau? Combien?
2: Aucune idée. Le score?
8: Pas le score, mais il fera très chaud.
2: Les spectateurs, guichet fermé, ça fait quoi? 14 000, 15 000 quasiment?
8: Ouais, 14 000, vous avez entendu, si vous n'étiez pas avec nous tout à l'heure, il y avait Lourdes qui a gagné. Lourdes, c'était le prénom de sa auditrice. Elle habite Saint-Habite, elle était tellement émue d'avoir gagné ses places que.
2: Elle a un petit peu mélangé
8: le nom de la radio. Écoutez. Non, ça sera tout à l'heure. Allez, on le dit, on le fera tout à l'heure. 26 à Pau, donc à Salis de Berne, à Tarbes, 25 à Lourdes, Oloron et Garlin. Voilà pour les températures. On attend les vôtres.
2: Eric, vous êtes trop dissipé là.
8: Je suis trop dissipé. Bon, d'accord. Il est 8h08.
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8: Ben oui, mais attendez, et puis il y a Régis qui arrive tout à l'heure. le jardin.
2: Oh là là.
8: Ah bah oui.
2: Encore plus dissipé, oh là là, le Régis.
8: On est mal barré. Bonne fête à Damien. Si vous en connaissez un, nous, on a le nôtre.
2: Oui, Damien, oui, Damien Bozzuzo. On lui souhaite une bonne fête.
8: Bonne fête. Justine, également, si vous en connaissez, bah, souhaitez-leur une bonne fête via la page Facebook d'ici Berne Bigorre. Allez, les innocents, tout de suite. Tiens, ça nous rappelle un petit peu certains. Les innocents avec jeudi à 8h09.

0: Non, c'est Johnny. Non, c'était autre chose. Les Innocents, 8h12.
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0: Parce qu'il y en a qui travaillent quand même. Hein. Stéphie nous dit, il fait 18 degrés à Morre ce matin, je file travailler. On va vous demander de faire un petit effort de mémoire. Est-ce que quand vous étiez enfant, est-ce que vous rêviez de faire un métier bien particulier ou alors de vivre votre passion jusqu'à la fin de votre vie? Si je vous dis ça, c'est que David de Brinca, celui que nous allons recevoir dans 10 minutes maintenant, il rêvait de faire le tour du monde. Il rêvait d'être globe-trotteur et quelques années plus tard, il a fait le tour du monde. Il raconte ça dans un livre qui s'appelle « Les routards, c'était mieux avant ». Il sera avec nous pour nous parler de son livre. Mais lui, sa passion, c'est le sport. En l'occurrence, Romain Belli, journaliste à Sud-Ouest. Lui, il adore le rugby et il aime aussi le foot. Il est aux côtés de Damien Gozioso.
3: Bonsoir Damien.
4: Alors
3: alors comme ça, il paraît que la section a paumé dans les grandes largeurs le week-end dernier.
4: On peut le dire.
3: Ouais, que Despérès a été moyennasse.
4: Au moins la première mi-temps.
3: Surclassé par le petit Mélian de Dortez. Qu'on s'est fait rouler dessus après avoir longtemps résisté.
4: Ouais.
3: Mais on s'en badigeonne le nombril avec le pinceau de l'indifférence. Comme le dit ma maman.
4: Elle a une belle référence.
3: Et oui, parce que c'est nous qui avons le highlight du match. La vidéo que tout le monde se repasse en boucle. L'action que les petits copains du rugby vont se raconter encore et encore à l'entraînement.
4: Je vois laquelle.
3: Et oui, bien sûr. On parle bien du contrôle pied gauche en extension de Rodrigo Marta sur un coup d'envoi de métronome de qui déjà? Bon, bref.
4: Ah oui.
3: Et oui. Bref, ça m'a rappelé le Jorge Adji de la grande époque.
4: Ah.
3: Cristiano, si vous préférez, puisque Marta est portugais.
4: Exactement.
3: Ou Zizou, si on veut, mais bon, il est droitier. On a pris 0 point de bonus, mais on a fait le plein de crédibilité, Damien. Ah. Et c'est ça qui compte aujourd'hui. Rodrigue est dans le top essai, comme Rock Voisine était dans le top 50. Espérons juste qu'il ne soit pas l'homme d'un seul tube.
4: Oui, ça serait bien.
3: Voilà. Même le compte officiel du top 14 a annoncé Rodrigo Marta Ballon d'Or, qui a appelé à Kylian.
4: Oui.
3: Georges Lensens a déjà voté d'ailleurs. Ce même compte du top 14 qui peut vous faire un post sur les mètres parcourus par un joueur alors que son équipe a pris 70 pions.
4: Oui,
3: je ne sais pas si vous l'avez remarqué.
4: Ça arrive aussi, oui.
3: C'est le rugby moderne, Damien.
4: Vous avez beau préférer les posters Rugby Rama avec Oloron et Groyer,
3: celui où le plus amusant, rester de regarder la profession renseignée par le joueur. Il faut savoir vivre avec son temps et apprécier. Ce week-end, par exemple, nous vient un beau section au Stade Rochelet.
4: Oui, exactement.
3: Après Méliande, c'est Astoy qui vient apprendre aux Novilleros palois comment torréer les Béarnais. Du moins, s'il ne prend pas un rouge prématuré.
4: Oui, voilà, c'est ça.
3: Mais bon, de toute façon, on s'en fout. Qui a besoin d'un numéro 10 quand on a Rodrigo, Zinedine, Martin?
4: Zidane superstar, Martin peut-être.
3: Évidemment, je propose qu'on la mette au hameau à chaque fois qu'il vient laisser.
4: Ouais, ça peut. Bon, et évidemment, la référence, c'est parce que les Bleus démarrent ce soir aussi.
3: Exactement.
4: Avec un certain Zidane sur le banc. Zidane, dont on reparlera la semaine prochaine avec vous. Je n'en dis pas plus. Bonne semaine.
3: Bonne semaine, Damien.
0: Eh oui, carte postale sonore de Romain, carte verte de Romain Belli, qui a enregistré ça hier. Et maintenant, nous connaissons le score et une petite pensée quand même pour Kylian Mbappé. Romain Belli qui reviendra très prochainement pour nous parler d'un livre qui va sortir dans quelques jours, consacré à Zinedine Zidane. On en parlera avec lui, bien sûr.
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0: 8h17, Marianne, bonjour toute la petite équipe d'ici Berne Bigorre, il fait 19 sur Pau, le ciel est couvert. Dans quelques instants, David de Brinca, globe-trotteur, il passe son temps à voyager, il a fait de sa vie une passion, mais il nous dit quand même dans ce livre, les routards, c'était mieux avant. Il va nous confirmer cela après Vianney. Vianney tout de suite avec D'or et D'éteint, 8h17.

0: Titre de Vianney, il partira et repartira en tournée, bien sûr, mais il profite à la fois de sa maison qu'il a construit lui-même de ses mains, et puis surtout de la petite fille qui est née il y a quelques jours. On lui souhaite bonne chance, on félicite la maman, musicienne aussi, et Vianney, le papa, la petite fille qui s'appelle Rita et qui est née mi-septembre il y a quelques jours.
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0: Les livres d'ici, les auteurs d'ici, avec une formule un petit peu spéciale, puisque nous nous sommes décentralisés et nous sommes dans un bar palois qui pourrait être un bar de la planète, avec notre invité David Dobreka. Bonjour David.
2: Bonjour Eric, merci pour ton invitation.
0: Alors, on est dans un bar, on va pas situer lequel, mais ça pourrait être quel bar? Quel est votre endroit préféré de la planète?
2: Alors, des endroits préférés de la planète, c'est difficile à choisir, il y en a tellement. Je dirais que j'adore Pau parce que c'est vraiment ma base et c'est là où j'aime toujours revenir avant de repartir explorer. Après, j'ai de gros coups de cœur pour une ville par exemple comme Séville. Donc, on pourrait se retrouver là dans le quartier de Triana par exemple.
0: Alors le livre s'appelle, il est tout chaud, hein, presque. Moi, je l'ai à côté. Les routards, c'était mieux avant. À 40 ans. Vous êtes déjà nostalgique de cette époque ?
2: Ouais, alors en fait, ouais, ce livre, c'est un livre en fait qui m'a été inspiré entre deux gros voyages en fait, où j'avais fait le tour du monde il y a environ en 2010, et j'en ai fait un deuxième 13 ans plus tard, et j'ai eu la chance d'observer le changement du voyage du voyageur, et c'est ce qui m'a inspiré donc cette idée. Et moi, je me trouve un petit peu entre ces deux époques, un peu le voyageur, le routard en transition, me demander si je préférais l'époque d'avant ou celle qui arrive et qui ne nous échappe pas.
0: David, ça fait combien de tours du monde en fin de compte?
2: Alors, de tours du monde, ça en fait deux, mais après sinon toujours à essayer de voyager autant que je le peux. Ouais.
0: On se dit, je suppose qu'il y a des gens qui nous écoutent et qui se disent, il a de la chance, il passe son temps à voyager, et là bientôt c'est quoi, l'île Maurice?
2: Non, ouais, c'est ça. Alors j'aime bien dire que j'ai pas de chance, c'est un choix tout simplement de vie, c'est l'envie de réaliser en fait mes rêves d'enfant, puisque c'est ce que je voulais faire quand j'étais tout petit, je voulais aller dans tous les pays du monde, et donc voilà, je m'attache à réaliser ce rêve, mais il y a des sacrifices à côté, même si c'est difficile à entendre, mais voilà.
0: Et oui, pour la personne qui partage votre vie, ça ne doit pas être toujours facile, non?
2: Non, mais alors, on a la chance d'avoir la même passion, et elle m'accompagne le plus souvent possible, oui.
0: Quelques raisons justement pour dire, d'où le titre de votre livre, Les routards c'était mieux avant. Avant, voyager autrement, la raison numéro 1,
2: c'est ça? Oui, c'est ça en fait. En fait, ce livre, j'essaie de répertorier 50 raisons qui font que pour le vieux routard, ça pouvait être mieux avant. Alors par exemple, avant on avait les cartes en papier, on demandait son chemin aux gens. Maintenant, on n'a plus besoin en fait, on peut tout faire avec son téléphone portable.
0: Oui, c'est vrai, vous avez d'ailleurs le téléphone portable.
2: Ouais, alors là ça se voit pas à l'antenne, c'est bien. Mais quand je te disais tout à l'heure, d'habitude je prenais mes notes sur un papier, et là je suis en train de trahir l'idée du livre puisque j'ai tout noté sur mon portable.
0: David Dobreka, merci beaucoup. En tout cas, les livres d'ici avec un décor pas tout à fait de studio ce matin. Vous entendez peut-être du bruit, mais c'est normal. On a voulu recréer l'ambiance de David Dobreka et des Serres Routard, pour qui c'était mieux avant. C'est ce qu'il dit. Merci David.
2: Merci Eric.
0: Et du soleil pour vous, peut-être à 8h23. Monique qui nous dit à Lucarmo, ce matin il fait 18 degrés. Pour les balades et les sorties, c'est bien. Le soleil arrive, oui, dans la radio, tout de suite avec les Beatles.

0: C'était un an avant leur séparation en 69. Les Beatles, Here Come the Sun, et grâce à Nicole qui nous a envoyé une belle photo d'ailleurs de café 17 degrés à Arreau, nous dit-elle. Le café du samedi est servi. Merci beaucoup d'avoir pensé à nous.
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0: Bon, il est 8h28, c'est vrai qu'avant le retour des infos, dans 2 minutes, le temps de saluer Nadia qui nous dit 18 degrés sur Pau. Je vous souhaite un excellent week-end avec une photo de petit déjeuner avec du café. Merci beaucoup de penser à nous. Vous pouvez aussi nous dire via le répondeur ce qui va se passer près de chez vous. 05 59 98 30 60, c'est gratuit. En 30 secondes, vous allez à l'essentiel. Et ça donne ça.
11: 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Venez nombreux.
0: Merci beaucoup. Et puis, si vous n'étiez pas avec nous il y a une heure, Lourdes, son prénom, une auditrice de Saint-Habit, elle a gagné ses 2 places pour la section. Et j'avoue qu'elle en a un petit peu perdu son latin à la fin. Écoutez, c'était Lourdes il y a une heure.
12: Je suis tout ça. J'allais dire France Bleu Vert, mais non, ici Radio. Ici Radio France.
0: Allô, allô, allô, nous avons perdu Lourdes. Allô, allô, nous avons perdu. Ici Bern Bigorre.
12: Ici Bern Bigorre, voilà.
0: Merci Lourdes, en tout cas, pour votre bonne humeur. Et bravo. Mais bravo, et oui, puisqu'elle ira accompagnée de la personne de son choix ce soir à soutenir la section.
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0: Et là, j'étais Sadouki pour l'info à 8h30.
13: La ville de Lourdes se prépare à accueillir le pape. La cité mariale est en effervescence à quelques heures de l'arrivée de Léon XIV qui doit atterrir ce soir à 19h. Il se rendra ensuite direction la grotte des apparitions pour une prière. Puis demain matin, il célébrera une messe sur la prairie devant 150 000 fidèles au sanctuaire. Dans l'actualité aussi ce samedi, c'est cette manifestation ce matin en Vallée d'Aspe à Bedouce devant la poste. Rassemblement à l'initiative des élus qui veulent protester contre la fermeture des bureaux de poste dans leur vallée. C'est une grande soirée sport qui vous attend sur Ici Bern Bigorre. Nous serons en direct du hameau ce soir et nous ferons vivre également le match de la section paloise et le match de l'Élan Béarnais à Nanterre. Il est 8h31 sur Ici Bern Bigorre. On fait un tour de l'actu national et international avec
14: Deuxième
13: Valentin
14: jour
13: Bertrand.
14: Du pape en France et une nouvelle journée marathon pour Léon XIV dans une maison pour exilés à Paris.
4: Paris ce matin avant la grande messe donnée à 15h sur les Champs-Élysées. 600 000 fidèles attendus. Emmanuel Macron n'y participera pas. Le chef de l'État, représenté par son épouse Brigitte et le Premier ministre Sébastien Lecornu. Direction ensuite Lourdes pour le pape. Le retour des marches pour le climat. Plus de 250 rassemblements annoncés aujourd'hui pour réclamer un plan d'adaptation et de lutte face au dérèglement climatique. Des appels aussi à plus de justice sociale en taxant plus lourdement les bénéfices réalisés sur les énergies fossiles. En première ligne, cet été, les pompiers se mobilisent à nouveau à partir d'aujourd'hui à l'appel de leur intersyndicale. Certains prévoient de se retrouver dans la capitale lors d'une manifestation plus large prévue mardi pour défendre la fonction publique. Des condamnations pour meurtre et tentative de meurtre sans préméditation. 4 ans après la mort du rugbyman argentin Federico Aramburu sur la terrasse d'une brasserie parisienne, les deux tireurs proches de l'ultra-droite, Loïc Lepriol et Romain Bouvier, écopent de 26 et 19 ans de prison. 1-0 face à la Turquie, premier succès pour l'équipe de France de foot depuis l'arrivée de Zinedine Zidane comme sélectionneur. Un but qui coûte cher au capitaine Kylian Mbappé, blessé au genou et forfait pour au moins 3 matchs. Ils n'y croyaient pas eux-mêmes, l'équipe de France de volley, pourtant bien en finale de l'Euro après la victoire des Bleus hier 3-7-1 contre la Finlande. Rendez-vous donc maintenant à 21h face à la Pologne depuis Milan.
13: Et ça y est, l'eau coule de nouveau au robinet pour les 700 habitants du village d'Arance-Marsous. C'est près d'Argelès-Gazost en Bigorre. Après une semaine passée sans eau, ils peuvent de nouveau donc l'utiliser pour se laver. Mais l'eau n'est pas encore potable dans toutes les maisons. Il ne faut donc pas la boire, ce qui complique la vie évidemment des habitants et de la quarantaine aussi de résidents handicapés du centre Jean Thébault, situé dans le centre du bourg, où vous êtes rendue, Clara Vincent.
14: Christelle, l'une des résidentes, est en tout cas ravie d'avoir retrouvé l'eau pour au moins prendre sa douche.
15: Ah, par rapport à l'année, il n'y avait pas d'eau aussi. Et ça nous fait du bien. J'adore la douche.
14: Mais tous les résidents ne peuvent pas faire comme elle.
15: Moi, ça va, j'ai l'habitude. Mais il y a des autres qui n'ont pas l'habitude et qui boivent l'eau au robinet.
14: C'est qu'ici, la plupart ont des problèmes de mémoire, explique Christelle Montauban, chef de service.
16: Et de ce fait, ils ne sont pas en capacité de se souvenir en fait, que l'eau du robinet, ils ne peuvent pas la boire. Donc, on a dû condamner du coup les robinets dans les chambres, puisqu'ici, il y a des chambres individuelles avec salle de bain. Est-ce que vous voulez voir ?
14: Elle nous montre l'exemple dans la chambre d'une autre résidente où le robinet a été enveloppé de scotch orange.
16: Donc on condamne au scotch. On n'a pas de choix de condamner autrement avec la bouteille d'eau à côté pour vraiment qu'elle puisse se rappeler de ne pas boire l'eau du robinet.
14: Côté cuisine et ménage, Frédéric et ses collègues ont quant à elles dû revoir certaines tâches.
17: On évite d'utiliser des produits qu'on d'habitude on coupe à l'eau, là on les utilise purs. On l'utilise pour le sol, mais bon le sol c'est pas gênant en soi. Et après pour la vaisselle, on va plutôt utiliser de l'eau en bouteille. C'est une organisation à trouver.
14: Mais pas de quoi prendre beaucoup plus de temps, assure-t-elle.
13: C'est la première fois que ça arrive dans cette commune, situation inédite pour ce village de montagne. En fait, la source qui alimente le village s'est tarie et ça a pris tout le monde de court, explique Christelle Montauban, chef de service donc au centre médicalisé. Elle s'interroge surtout pour l'avenir.
16: C'est vraiment la première fois que ça arrive, ça a été vraiment du jour au lendemain. On a bien vu que l'été a été très chaud avec les périodes de canicule, mais on ne s'attendait pas, dans un village de montagne où il y a quand même beaucoup de sources, à avoir de telles problématiques d'eau. Sur notre établissement, on a un plan bleu, qui consiste à essayer de gérer voilà, tous les risques éventuels qui peuvent nous arriver. Les coupures d'eau, la sécheresse ne faisaient pas partie de notre plan bleu. Demain, on sera au travail dessus.
13: Un reportage donc d'ici Béarn Bigorre à Arance-Marsous à retrouver sur notre site internet ici.fr. Un mot de météo, Eric ?
0: Oui, c'est du soleil qui va arriver. Alors peut-être avez-vous un petit peu de nuages ce matin. Les températures sont très douces et ce sera du beau encore cet après-midi. 25 attendu à Lourdes, à Oloron, à Garlin, 26 à Pau, Salis de Béarn, Tarbes. Et que on n'a pas encore de l'eau à l'horizon. Hein.
13: Faudra donner de l'eau, hein. Beaucoup de bouteilles d'eau au pape ce week-end. Il va avoir chaud à Lourdes.
0: Oui, et puis pour tous les fidèles, demain soyez là, car dès 10h il y aura une émission spéciale avec toute la rédaction locale, nationale et internationale. Tous les journalistes sont là et tous nos reporters pour faire vivre cette journée exceptionnelle. C'est donc demain.
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0: 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Alors, à 8h moins 10. Najette, votre invité nous disait que ça va pas être facile demain d'arriver à Lourdes. Hein.
16: Oui, bien sûr.
0: Ah, ça va pas être très simple. Et il y a des gens qui disent quand même, comme Jean-Jacques Goldman, on ira. Bah écoutez, hein. Bon, à vos risques et périls, 8h36.

0: On ira. Jean-Jacques Goldman était notre guide musical ce matin.
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0: Et toute la petite équipe avec Najet et Sadouki, avec
3: Ah oui, mais efficace.
0: Attendez.
3: Ok, 1m60, mais quand même.
0: Efficace, on parle pas du physique, pas du tout. Avec Maître Charlie qui réalise cette émission, avec Mélinda qui vous retrouvez au standard. Et avec tout à l'heure, là, on va parler avec notre invité, de la 12e, pour la 12e année consécutive, du Festival Pyrénéen de l'Image Nature. Ça se passe à Cauterets. Et c'est peut-être pas la destination la plus facile à atteindre pour demain, parce que c'est aujourd'hui et c'est demain, donc il va peut-être mieux valoir y aller aujourd'hui que demain, hein. Du côté de Cauterets, on en parlera avec notre invité dans quelques instants, Jean-Jacques Camara, qui est un grand naturaliste et qui nous parlera de ce festival pas tout à fait comme les autres. 8h41, place au sport ce matin avec vous, Najet, 1m60. La section paloise qui reçoit La Rochelle.
3: Le match qui va se jouer à guichet fermé ce soir au stade du Hameau. Devant son public, la section doit montrer un tout autre visage que celui vu à Lyon la semaine dernière, avec des Bernais qui ont pris l'eau et qui ont connu leur première défaite de la saison, lourde défaite d'ailleurs. Mais on se rassure en se disant que le stade Rochelais arrive aussi en restant sur une défaite, puisqu'il a été battu aussi le week-end dernier. Thomas Chauveau, l'entraîneur de la touche de la section paloise, attend de ses joueurs en tout cas une réaction forte.
4: Le switch, il est assez simple. Quand c'est évident comme ça, les images parlent d'elles-mêmes. Donc, on a fait un retour aux joueurs qui était assez rapide finalement, parce qu'il était éloquent. Puis après, tout de suite, il faut te remobiliser. Tu te dois de réagir parce que tu n'es pas sur tes ambitions et sur ton potentiel. Donc, La Rochelle, c'est un match facile à préparer, mais j'ai envie de dire, quel que soit l'adversaire, ça aurait été facile. Ils vont rester dans leur ADN. Hein. Puis bon, quand ils ont perdu au domicile, je sais ce qu'il va leur dire toute la semaine, leur manager. Donc, on connaît les leviers sur lesquels il appuie. Il a sûrement raison. Donc, puis chaque fois qu'ils ont posé des problèmes, c'était à peu près toujours la même chose. Intensité physique, dureté, jeu au sol. Ils annihilent un peu toute l'envergure que tu voudrais donner au match. Ils arrivent à vraiment à cadenasser les matchs. C'est une équipe qui est toujours traditionnellement très forte à l'extérieur. C'est souvent une équipe qui n'est pas forcément spectaculaire, mais qui est difficile à manœuvrer, quoi. Donc maintenant, dans un passé récent, on arrive mieux à les jouer, à les battre déjà. C'est aussi parce qu'on a progressé sur des secteurs où il faut progresser contre eux. Sinon, c'était pas un rendez-vous là-dessus, ça sera très difficile.
3: La section paloise, La Rochelle, c'est donc ce soir, coup d'envoi à 21h sur ICI Béarn Bigorre. On vous propose en vrai une très très grande soirée sport, puisqu'il n'y a pas juste match de la section, il y aura aussi le match de l'élan béarnais à Nanterre à vivre donc ce soir.
0: Ah, puisque c'est la rentrée pour les basketteurs de l'élan qui jouent donc leur premier match de championnat ce soir.
3: Oui, hein. L'élan béarnais qui retrouve enfin l'élite après 3 années passées en deuxième division, et ça commence fort donc avec ce déplacement à Nanterre. L'entraîneur de Nanterre, Julien Mahé, et l'arrière international de Nanterre, Paul Lacombe, se réjouit du retour de l'élan au plus haut niveau.
5: Très heureux de revoir ce club historique du basket français revenir en Belgique. L'histoire du basket français, c'est ça. Des clubs de villes moyennes, de territoires, d'un championnat gagné par des Limoges, des Pau, des Roanne aussi qui revient. Et donc, je suis vraiment très heureux qu'ils puissent revenir. Ils ont gagné sportivement le droit de revenir en Belgique en ayant gagné le playoff des Ligue 2 de la saison passée.
6: Forcément, je suis extrêmement content que Pau revienne. Ils ont une identité, ils ont une histoire. Pour moi qui connais le championnat, j'ai jamais considéré Pau comme une équipe de deuxième division. Pour moi, Pau, c'est une équipe de première division à part entière. C'est une équipe qui va, je pense, compter cette saison, un peu à l'image de ce qu'a pu faire Boulazac l'année dernière.
3: Et je vous rappelle donc le rendez-vous à ne pas manquer ce soir, 20h, début de votre soirée sport sur ICI Béarn Bigorre en direct du stade du Hameau. 20h30, coup d'envoi du match de l'élan à Nanterre qui sera également à suivre en direct. Et puis c'est 21h après pour le coup d'envoi section La Rochelle avec Damien Gozioso aux commandes. Et un résultat de hand aussi à vous donner, puisque le Pau Billard Handball est toujours invaincu cette saison, 4 matchs et 4 victoires. Nouvelle victoire hier soir, 36-26. Face à Massy. Victoire aussi hier pour la première de Zidane sur le banc des Bleus. Victoire 1-0 contre la Turquie. But de Kylian Mbappé, mais l'attaquant est sorti sur blessure. C'est ça la mauvaise nouvelle de la soirée, parce qu'il va manquer les 3 prochaines rencontres.
1: 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Ounia Section.
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0: On vous amène avec nous, Maria qui nous dit, ce matin, ce sera Marche sur Morinx. On vous amène à Cauterets, il y a un festival de l'image nature. On en parlera dans 3 minutes maintenant.

0: Jordan, Lights Imagination.
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0: Bonjour Jean-Jacques Camara.
2: Bonjour.
0: Merci de nous accueillir chez vous à Cauterets. Vous êtes grand naturaliste, je le disais, vous êtes aussi le cofondateur du Festival Pyrénéen de l'Image Nature de Cauterets. Et c'est la 12e édition, une 12e édition qui a commencé hier. Est-ce qu'on peut faire un petit bilan de ce qui s'est passé déjà, Jean-Jacques ?
2: Oui, alors donc ça a commencé déjà, c'est un démarrage sur le chapeau de roue hier. Il y a eu vraiment une matinée avec beaucoup de scolaires et puis ensuite après il y a eu un panachage entre scolaires et puis les adultes, les familles, enfin il y a eu énormément de monde et, en particulier sous les différents stands photos et puis les films qui ont été présentés ont fait le plein. Ça a été étonnant. Je me suis même dit, mais voyons, est-ce que les gens ne viennent pas aujourd'hui parce que peut-être après avec le week-end, hein, ils ont peur de ne pas pouvoir accéder à Cauterets.
0: Donc vous célébrez la nature, la beauté de la nature, vous sensibilisez aussi à la préservation. Pour les personnes qui n'auraient jamais mis les pieds aux précédentes éditions, c'est quoi un rassemblement de, il y a des expos, il y a quoi, il y a des photos, il y a des conférences. On en apprend vraiment beaucoup, hein.
2: Oui, alors c'est une manifestation qui est organisée par différentes structures, donc en particulier le Parc National des Pyrénées, il y a Pyrénées Magazine, il y a l'OFB, bon, il y a des bénévoles, il y a la commune de Cauterets, la communauté de communes, enfin bon, c'est une manifestation importante qui, donc, c'est sa 12e année, et nous avons donc, dans le cadre de cette manifestation, 14 expos photos, photographiques, donc, par des photographes nationaux de renom, et puis il y a également 12 films différents, bon, qui sont projetés deux voire trois fois, ça dépend de l'affluence qu'il y a pour chacun des films qui sont primés au niveau international. Il y a également donc des conférences qui ont différents thèmes sur la protection de la nature, sur la robustesse du vivant, sur, enfin, bien là pour tous les goûts, hein, c'est vautour, grand singe, vous voyez, le pistage, le monde sous-marin, l'abeille noire d'ailleurs, c'est intéressant, je pense, la conférence, parce que c'est une espèce dont on parle de plus en plus. Voilà, donc ça, c'est en connexion avec l'actualité, ça c'est vraiment, voici quelques années, on avait parlé du réchauffement climatique.
0: Oui. Et il y a de quoi dire avec le réchauffement climatique. Jean-Jacques Camara, c'est aujourd'hui encore et demain. Le mieux peut-être, parce que il paraît qu'il y a quelqu'un d'important qui vient sur Lourdes pour arriver sur Cauterets. C'est quoi, il faut prendre la vallée directement, la vallée de l'Ouzoum, direction Arras-Marsous, c'est ça pour arriver?
2: Alors, ce qui concerne la journée du samedi, c'est-à-dire aujourd'hui, oui, avant 14h, il y a un accès libre. Hein, oui. Donc vous pouvez monter, mais il risque d'y avoir du monde quand même qui va se au portillon, là, qui va se présenter. Et à partir de 14h cet après-midi, donc si vous venez de Pau, il y aura sûrement un itinéraire qui vous conduira par le Soulor. Si vous venez de Toulouse, par le col du Tourmalet, et puis si vous venez de Tarbes, il faudra suivre l'itinéraire Loueil, Bénac, Arcisac, Juncalas et Gers.
0: Voilà, toutes les routes, en tout cas, sont les bienvenues pour aller assister à cette 12e, ces rencontres pour la 12e année consécutive, le Festival Pyrénéen de l'Image Nature de Cauterets, qui célèbre la beauté de la nature. Avec...
2: Je dois dire également que le retour est libre, il n'y aura pas là de retenue, donc chacun pourra descendre et quitter la vallée quand il veut.
0: Bon, mais génial, on attend beaucoup de monde encore aujourd'hui et même demain, parce que c'est vrai qu'il n'y a pas que le pape, il y a aussi beaucoup de choses qui se passent, et c'était l'occasion d'en parler avec vous, Jean-Jacques Camara. Merci beaucoup et bonne 12e édition, d'accord ?
2: Merci beaucoup, merci à vous.
0: À bientôt. Si on parlait de nature, on va parler de chiens maintenant.

0: Louane avec un chien, 4 minutes avant 9h.
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0: Je n'ai pas le temps de faire du sport, ça c'est probablement l'une des phrases que l'on entend le plus souvent à la rentrée. Mais si vous n'aviez besoin que de quelques minutes pour bouger, ça serait quand même sympa. Deux minutes pour être en forme avec notre coach sportif Nordine Attab qui nous propose aujourd'hui une petite séance express de seulement 5 minutes, Nordine ?
2: Bien sûr, 5 minutes ne remplaceront pas une séance plus longue. Alors aujourd'hui, je vous propose un petit défi. 5 exercices, 1 minute par exercice. Allez, on y va ! Premier exercice de la marche dynamique sur place. Debout, les pieds légèrement écartés. À partir de là, vous allez imaginer que vous êtes en train de marcher tout en accentuant les montées de genoux et les mouvements des bras. Allez, on y va. Durant 1 minute. Ensuite, on passe aux flexions de jambes. Et pour ça, vous vous placez devant votre chaise et là, vous allez vous asseoir en inspirant et vous expirez en vous relevant. Allez, on y va. Durant 1 minute.
0: Bon, ben merci beaucoup pour cet entraînement express Nordine Attab. Dans 3 minutes, le retour de l'info avec Najat et Sadouki.
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0: Et avant l'info, votre horoscope signé Catherine Viguier. Alors les béliers qui doivent réfléchir avant de se lancer. Hein.
11: Car ce qu'ils bâtissent, c'est pour du long terme. Bélier, tout se bouscule dans votre esprit, mais n'agissez pas avec précipitation. Taureau. Journée délicate, alors soyez votre meilleur ami où que vous soyez. Gémeaux, vous pourrez compter sur vos amis, vos soutiens d'un peu partout. Cancer, alors vous avez besoin de toutes vos forces pour faire face côté travail. Lion, une journée agréable, quelque chose ou quelqu'un vous sort de votre quotidien. Vierge, angoissé, vous allez

0: On a un ami quelque part, c'est sûr.
1: Avec... Merci Catherine Viguier. Najette Ouïd, vous, elle pose déjà des questions à Régis Buteau.
2: Je voulais déjà parler du pape, alors que c'est pas le début encore.
1: Ah, c'est
2: encore,
1: le pape. Je croyais que vous parliez avec Régis de votre jardin. Et des conseils. Ah, mais non, mais des conseils, voilà. 05 59 98 09 09, Régis Muto, et sera là en direct d'ici quelques instants pour répondre à vos préoccupations. Voilà, problème de jardin, problème de plantes, problème d'arbustes, voilà. Il est là pour vous. Allez-y. Le standard est maintenant ouvert. Vous aurez droit à votre Régis Muto hebdomadaire entre 9h et 10h tout à l'heure.
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1: Bon samedi, nous sommes le 26 septembre, il est 9h. Najette Sadouki pour le journal.
2: Le pape attendu ce soir en Bigorre, il doit arriver aux alentours de 19h, 19h05 à l'aéroport de Tarbes-Lourdes avant de se rendre à la grotte des apparitions pour une prière. Mais dès hier, dès sa première journée en France à Paris, il a été question des origines béarnaises et bigourdanes du pape Léon XIV. C'est en fait le président de la République Emmanuel Macron qui en l'accueillant à l'Élysée a d'abord fait référence aux origines de Léon XIV.
4: C'est ici que débute ce chemin de foi, si j'ose dire, qui va vous mener du cœur de Paris à Notre-Dame, de l'Élysée à l'UNESCO, de la place de la Concorde à Saint-Denis, du Stade de France à la Maison Baquita, de Lourdes, ville de Bernadette Soubirous, à Metz, carrefour des mémoires chrétiennes de notre Europe. Autant d'étapes qui disent votre lien personnel avec notre pays. Très Saint-Père, nous sommes fiers de vos racines normandes. Et vous verrez que nous avons même trouvé des racines béarnaises et bigourdanes.
2: Et écoutez la réponse du pape de Léon XIV qui parle du Béarn.
5: Je tiens également à vous assurer, Monsieur le Président, Mesdames et Messieurs, que la France est très souvent au cœur de la prière du pape, qui n'oublie pas ses origines familiales normandes et béarnaises.
2: Vous entendez donc le sourire et les rires des évêques et des pères et des hommes politiques réunis à l'Élysée hier donc pour écouter le premier discours du pape Léon XIV en France, pape américain, vous le savez, mais dont la grand-mère est née en France et qui avait donc des ancêtres en Béarn et en Bigorre. Je vous le disais donc avant de venir à Lourdes ce soir, Léon XIV a vécu, il faut le dire, une journée marathon dans la capitale, reçu en fin de matinée à l'Élysée, puis ensuite à l'UNESCO où il a prononcé des discours sur la laïcité, sur les dangers de l'intelligence artificielle. Le pape s'est ensuite offert un bain de foule dans les rues de la capitale, déambulation dans la Papa Mobile avec des milliers de fidèles pour l'accueillir. Messe à Notre-Dame de Paris également. C'est le premier pape qui revient à Notre-Dame de Paris après sa réouverture. Puis, pour finir, le pape est arrivé hier soir au Stade de France comme une rockstar pour une veillée de prière avec des jeunes catholiques. Marie Mollet.
6: 21h, la Papa Mobile entre à l'intérieur du Stade de France. Musique homérique et une clameur immense. Léon XIV distribue les signes de la main vers les tribunes à cette foule de jeunes qui tendent des milliers de bras vers lui, comme Valentine, 18 ans.
7: Ça y est, il est là le papa ! Merci la France, merci le Vatican, merci le pape, merci la foi, c'est tout ce qu'on demande, l'amour !
6: Le pape Léon assiste ensuite au spectacle façon super production, des chevaux ornés de plumes élancés au galop, des feux d'artifice, la litanie des saints, jusqu'à ses premiers mots.
8: Merci. Merci pour votre courage, merci pour votre présence. Vous êtes les saints de France.
6: Le pape, qui appelle ces jeunes à combattre pour leur foi, sont les armes de la violence et du mépris, et à se méfier des puissances qui cherchent à diviser les personnes et les peuples, avant le silence et la prière.
8: Que Dieu Tout-Puissant vous bénisse.
6: Puis le Salve Regina. Il repart après avoir laissé à ses jeunes des souvenirs pour une vie.
9: Retiens qui est pleine de joie. On était dans la foi et ça, je n'aurais pas cru ça dans un tel endroit, aussi neutre et laïque et sportif.
6: Ici, ce soir, dit l'un d'entre eux, nous étions la génération Léon.
2: Et avant de prendre la direction de Lourdes ce soir, le pape doit célébrer une messe place de la Concorde à côté des Champs-Élysées. Cet après-midi, 600 000 fidèles doivent y assister.
1: À Lourdes, demain matin, c'est 150 000 personnes qui sont attendues pour la messe géante sur la prairie du sanctuaire.
2: 3 000 policiers sont mobilisés pour

0: Rassurer pour s'assurer que tout se passe bien, les hôtels et restaurants affichent complet. Les pompiers et les hôpitaux de Tarbes et Lourdes ont renforcé même leur personnel. Tout est pensé, vous le voyez, dans les moindres détails. Même le réseau mobile pour éviter toute panne. SFR a installé deux antennes géantes en plein milieu du sanctuaire. Jean-Luc Brié est le directeur régional d'SFR.
1: SFR dimensionne son réseau de façon temporaire. Nous avons déployé deux antennes provisoires sur les l'esplanade du Rosaire et le site de la Prairie. C'est des antennes 4G, 5G, donc elles font la voix et le transfert de données. Elles font, selon les modèles, entre 12 et 20 mètres. Et donc, évidemment, nos techniciens ont été mobilisés en amont et seront mobilisés durant l'événement pour parer à toute panne éventuelle ou toute problématique, toute couverture. Afin de permettre aux 150 000 pèlerins qui sont attendus d'avoir une couverture SFR de qualité qui fonctionne bien et qui permette de téléphoner, de faire des vidéos et d'envoyer des messages. C'est des antennes qui sont déployées pour des événements politiques comme le G7 par exemple, on l'a fait à Évian, SFR.
0: Le directeur donc régional des SFR au micro de Mathilde Leroy.
2: Ici matin, il est 9h05. Les meurtriers du rugbyman argentin Federico Martín Aramburu, condamnés hier à de lourdes peines.
0: Loïc Le Priol et Romain Bouvier, reconnus coupables de meurtre et de tentative de meurtre. Ils ont été condamnés à 26 ans pour Loïc Le Priol et 19 ans pour Romain Bouvier. 26 et 19 ans donc de réclusion criminelle. La cour n'a pas retenu la préméditation. Donc ils n'ont pas été condamnés pour assassinat. La colère des élus de la Vallée d'Aspe, ils appellent la population à se joindre à eux pour manifester contre la fermeture des bureaux de poste de Lesquin et Acous. Ces deux agences postales communales sont menacées de fermeture par le groupe La Poste pour faire des économies, qui veut aussi fermer la poste de Bedouce toutes les après-midi et le samedi matin. C'est inacceptable selon les élus qui appellent à manifester ce matin à 10h devant la poste de Bedouce. En Bigorre, à Arens-Marsous, c'est le soulagement pour les 700 habitants qui ont retrouvé l'eau une semaine, qu'ils n'avaient plus d'eau au robinet. La source qui alimente en fait ce village de montagne était à sec à cause de la sécheresse. Une situation inédite qui touche désormais même les villages de montagne. Les habitants peuvent de nouveau donc se laver, mais l'eau n'est pas encore potable dans toutes les maisons. La mairie continue donc de distribuer des packs d'eau.
2: Et puis Najat, on passe au sport avec la section paloise qui reçoit La Rochelle ce soir.
0: Le match se joue à guichet fermé. Il y aura une ambiance de dingue ce soir au hameau. Ici, Béarn Bigorre, évidemment, vous fera vivre ce match. En tout cas, les Béarnais auront à cœur de montrer un tout autre visage avec la claque reçue à Lyon la semaine dernière. Et ça va être dur contre La Rochelle, prévient le capitaine de la section paloise, Béga Korgadze.
3: C'est dommage que faut qu'on soit un peu en mode réaction, ce qui me plaît pas forcément, mais c'est la réalité. Maintenant, faut qu'on se retrouve très vite dans les conditions, dans les combats. Nos habitudes, c'est de faire énormément d'efforts et combattre, et surtout ici au Hameau. On attend un match très très engagé, il y aura pas de surprise. On sait quoi attendre de eux, mais avant de parler d'eux, on a parlé surtout de nous. Maintenant, je pense qu'on a tous hâte de retrouver le Hameau. Très très bonne affiche pour combattre encore une fois et se donner de meilleur de soi-même. Et après le résultat, vous savez très bien que j'aime pas le dire, mais ça vient tout seul.
0: Béga Korgadze, donc le capitaine de la section paloise. Ici, Béarn Bigorre vous propose donc une soirée multiplex ce soir pour ne rien rater. Retrouvez dès 20h en direct du stade du Hameau Damien Gozioso pour l'avant-match. Et nous serons aussi à Nanterre avec Fred Mazéas pour vous faire vivre le retour en élite de l'Élan Béarnais. Premier match de la saison à Nanterre à partir de 20h30. Un dernier mot de sport pour vous parler de cette victoire. Première victoire pour Zidane en tant que sélectionneur de l'équipe de France. Victoire hier des Bleus en Turquie, 1-0, but de Kylian Mbappé qui est tout de même sorti sur blessure.
2: C'était pas sa soirée, hein.
0: Et la météo, bon. Il a marqué quand même.
2: Oui, c'est vrai, mais enfin, bon, ça s'est mal terminé pour lui. Mima nous dit 19 degrés ce matin à Soumoulou. Beau temps encore aujourd'hui avec une belle photo. Merci Mima, oui. Le soleil sera là, il y a peut-être un peu de brume ce matin, quelques nuages, mais très vite, le soleil sera là et bien là. 25 degrés attendus à Oloron, à Lourdes, à Garlin. 26 à Pau, Salisse de Béarn et Tarbes. La page Facebook d'ici Béarn Bigorre est à votre disposition pendant quelques minutes encore. Merci Najat, à tout à l'heure. 10h.
0: À tout à l'heure.
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0: Karine Redinger avec Laurent Voulzy.
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0: Et surtout avec Régis Muto qui est là et qui va répondre à vos questions en direct. Vous avez des fleurs qui baissent un petit peu la tête, il y a une pelouse qui est un petit peu cramée. Comment faire, comment réagir? Un arbre qui a du mal à prendre, allez-y, Régis Muto est là pour vous écouter au 05 59 98 09 09. Bonjour mon cher Régis.
3: Bonjour mon cher Eric.
0: Comment ça va?
3: Ben, ça va.
0: Je vous sens en pleine forme.
3: Ça va bien. On attend. On n'est pas très bon là sur les danses de la pluie parce que ça n'a pas marché parce que là ça va. Oui c'est dur. Alors bien sûr c'est des températures qui sont idéales pour aller jardiner parce qu'il fait pas trop non plus trop chaud.
0: Oui
3: il fait sec. Et puis ça s'accumule. C'est toujours ça le problème dans cette période-ci. C'est certes si les températures sont plus basses, la sécheresse s'accumule. Donc on aura l'occasion d'en parler, je pense, durant cette émission.
0: Oui, exactement. C'est vrai. Quand j'ai reçu tout à l'heure un message de mon ami d'enfance qui vit à Bangkok et lui est carrément sous les eaux. Lui, là, il pleut partout. Et il m'a dit qu'on a ras-le-bol.
3: C'est ça le déséquilibre. Après, le déséquilibre, on sait que ça va pouvoir peut-être s'inverser.
0: Ouais.
3: Et nous, dans le monde agricole, on se prépare pas forcément à un hiver aussi chaud qu'on le pense.
0: Nous avons Christophe au bout du fil, déjà 05 59 98 09 09. Bonjour Christophe.
4: Oui, bonjour Eric.
3: Bonjour Christophe.
4: Et bonjour Régis.
0: Alors Christophe, votre question.
4: Alors c'est un peu biologie végétale. Ouais, j'entends parler chez une plante, l'apex, APEX.
0: Ouais.
4: C'est qu'un à l'extrémité des racines, à l'extrémité des feuilles.
0: Oui.
4: À des tiges. Mais Régis, qu'est-ce à quoi? C'est pas.
3: Alors c'est une très bonne question, Christophe. L'apex, c'est un endroit dans la plante où finalement, si on voulait utiliser des termes un peu scientifiques, les cellules ne sont pas encore correctement déterminées. Ça veut dire, c'est un peu une page blanche et la plante crée des choses, mais sans savoir exactement ce que ça va devenir. Ou tiges, ou feuilles, ou fleurs, etc. Par contre, très vite, dès qu'on quitte que le bout, l'origine, la pointe, au fur et à mesure de son parcours, là, il y a des messages hormonaux, il y a des messages de lecture qui font que l'apex devient un endroit où tout d'un coup, la plante émet des messages et des signaux pour dire voilà ce que vous allez faire. Alors maintenant, si on veut résumer, ça veut dire que votre pointe de branche, cet apex, ce petit capuchon, c'est le maître d'orchestre et c'est lui qui dit les gars dessous dans la branche, on va faire des tiges maintenant ou pas. Et vous avez des plantes qui ont ce qu'on appelle des dominances apicales très fortes. Ça veut dire des tiges où il n'y a pas du tout de ramification sur pratiquement 50-60 cm. C'est-à-dire qu'il y a une commande hormonale de la pointe qui dit eh bien on fait pas. Et d'ailleurs, on vous conseille de couper le bout ou de pincer pour enlever l'apex, vous enlever le chef d'orchestre, et tout d'un coup, la plante se met à ramifier. Donc c'est le chef d'orchestre, les apex autant racinaires que de tiges, c'est les endroits qui conduisent et qui envoient les messages à tout ce qui est dessous pour leur expliquer comment l'arbre va pousser. Mm-hmm. Est-ce que c'est un parasol? Est-ce que c'est une pointe qui s'érige? C'est presque la pièce la plus importante dans une plante.
0: Bon, ben alors coupez, alors Christophe. Hein.
3: Alors, alors quand on coupe l'apex, on déclenche le chaos, une certaine anarchie, parce que n'ayant plus les messages des hormones, la plante se met à faire ce qu'elle veut, et comme à l'image des humains, vous supprimez un chef, tout d'un coup, 5 ou 6 branches veulent aussi devenir chef à la place du chef, et donc on va avoir des concurrences. Mais c'est un organe hyper essentiel. Au passage, vous avez des laboratoires qui vont multiplier ces apex pour rapidement faire de nouvelles plantes, parce qu'à l'intérieur des apex, il y avait et on finira par cette boucle, ces fameuses cellules non différenciées qui sont des cellules de méristème. Voilà.
0: Oh là là, bah merci Christophe, en tout cas on a appris plein de choses grâce à vous.
4: Mais oui, mais moi aussi je
0: bah coupez, alors coupez tout, hein.
4: Mais quelle magie.
0: Oh, mais oui, oui, oui.
3: Exactement.
0: Bon, coupez l'apex et vous nous tenez au courant, hein.
4: Parfait.
3: Merci beaucoup, Christophe.
4: Bon week-end. Au revoir.
0: Au revoir. 05 59 98 09 09. Une question, un problème, une solution au bout du fil. Régis Muto.

0: Un grand classique de Dalida, revisité donc par Jennifer, Mourir sur scène.
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0: Et pendant quelques minutes encore, on sait que vous êtes nombreux à essayer de lui poser des questions. Inscrivez-vous de maintenant donc au 05 59 98 09 09. Et rappelez-nous, puisque Gérard était avec nous la semaine dernière. Bonjour Gérard.
2: Bonjour.
3: Bonjour Gérard.
2: Voilà, alors, j'ai simplifié ma question. Simplement, j'ai trois pieds de kiwi femelle dont je ne connais pas la variété.
3: Oui.
2: Quel pied mâle me conseillez-vous d'acheter pour espérer avoir une fructification ?
3: La question est super bien résumée. Alors, si je devais choisir une variété de kiwi mâle qui est la plus vigoureuse, la plus florifère, la plus exubérante, on va dire, et qui pourrait s'associer idéalement avec de nombreuses variétés femelles sans savoir s'il s'agit de verte ou de jaune, d'auto-fertile ou pas, j'irais sur l'Atlas. C'est une variété que vous pouvez trouver chez des pépiniéristes qui s'appelle Actinidia chinensis. Ça, c'est le nom latin. Actinidia chinensis, Atlas. C'est très, très bien. Sinon, pas de l'Atlas, vous pourriez avoir un intérêt à aller avec le Tomuri, qui est classiquement le pied mâle qu'on utilise sur du Hayward. Et mon troisième choix serait Matua. Première place, Atlas. En deux, Tomuri. En trois, Matua. Ça pourrait être le tiercé gagnant si je veux justement introduire un pied mâle dans une série de pieds femelles dont je ne connais pas réellement la variété. Et soyez patient, comme on l'avait déjà dit la semaine dernière,
2: oui,
3: Gérard, parce qu'effectivement, ça peut prendre plusieurs années et ça va monter en puissance. Hein. Généralement, un kiwi, ça commence à fructifier troisième, quatrième année et ça va réellement entrer dans les grandes périodes de 5-6 ans.
2: D'accord, ok.
3: Voilà Gérard.
2: Merci beaucoup, bonne
3: journée. Merci à vous,
0: Au revoir. Voilà, question rapide, réponse rapide mais efficace, avec Régis Buteau. Comme d'habitude au 05 59 98 09 09. Grand classique aussi de Zucchero. Très belle balade, ça s'appelle Il Volo. Allez-y, on vous attend. Melinda est au bout du fil pour prendre votre question.

0: Volo avec Zucchero. Ça rime avec Régis Muto. Voilà, ça rime pareil.
1: Il volo pas.
0: Oui, 05 59 98 09 09. On vous retrouve dans quelques instants au bout du fil avec Régis.
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0: Le petit plus de soleil avec Ellie Medeiros, Bailar Calypso.
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0: À vos côtés, bien sûr, avec un répondeur au 05 59 98 30 60 où vous nous dites qu'il se passe quelque chose à Soumoulou aujourd'hui.
2: Notre association Collection Béarn vous présente à Soumoulou la 9e exposition samedi 26 septembre de 14 à 18h30 et dimanche 27 de 9h30 à 12h et de 14 à 17h30. Un nouveau week-end de surprenantes découvertes. L'entrée est gratuite, ainsi que la tombola tirée toutes les demi-heures. Curieux d'objets rares et insolites, ne manquez surtout pas ce 9e rendez-vous.
0: 9e rendez-vous, exposition, collection et passion à Soumoulou aujourd'hui. Et puis vous avez aussi, si vous êtes avide de conseils, de spécialistes, les rencontres du bien-être. Ça se passe aujourd'hui et demain au parc des expositions de Tarbes.
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0: Info musique, bonne humeur et surtout conseils aussi de Régis Muto en direct avec vous pendant quelques minutes encore. 05 59 98 09 09 au bout du fil. Janine, bonjour Janine.
4: Bonjour messieurs.
5: Bonjour Janine.
0: Alors, qu'est-ce qui vous tourmente Janine?
4: Oh, ça ne tourmente pas, j'ai juste les conseils avisés de Régis. Donc on m'a offert deux magnifiques bougainvilliers. Il y en a un, c'est un violet, je crois que ça s'appelle Bleu du Metz, et puis un rouge. Alors, comme je les ai eu au printemps, je les ai mises tous les deux dans des pots. Oui. Maintenant, je voulais savoir quelles recommandations pour passer l'hiver.
5: Ok, ils vont rester en pot hein, pendant l'hiver.
4: Ils vont rester parce que le bleu du Metz, je sais que je vais pouvoir le replanter, mais j'attendais peut-être qu'il y ait une deuxième floraison et attendre peut-être l'automne prochain. Je sais pas, j'attends vos conseils.
5: Ok.
0: Alors, ça tombe bien,
5: Janine. Sur ces bougainvillées, là, on arrive dans le moment, on est le 26 septembre. Ou si je trouvais que mes bougainvillées ont de la peine à, dans la saison qu'on est en train de terminer, de passer, où il fait très soif, je pourrais les faire une petite taille. Là, maintenant, il est temps, sur un bougainvillé, s'il ne fleurit plus, je fais une taille, mais elle est légère, et ça permet de restructurer et de bien tuteurer. Maintenant, l'entretien d'hiver, normalement, sur un bougainvillé, on doit le protéger à partir du moment où les températures vont descendre en dessous de 5 degrés. Donc ça veut dire le protéger. J'ai deux solutions qui s'offrent à moi. Donc deux solutions pour vous, Janine. Soit j'ai une véranda. En tout cas, j'ai un endroit abrité où je sais que je vais avoir la maison qui chauffe un peu sans mettre de chauffage. Mais en tout cas, il y a une sorte d'irradiation et je vais avoir une véranda où je sais limiter les baisses de température. Soit carrément, je le mets à l'intérieur, dans une pièce où il y a de la lumière, il n'y a pas de chauffage, parce que c'est bien aussi que votre bougainvillé vive un hiver. C'est-à-dire, c'est bien s'il est à 8-10 degrés, ça c'est parfait. Ça sera très très bien.
4: Je coupe deux secondes. Donc ça veut dire que je vais les rentrer lorsque la température arrivera à combien de degrés?
5: Allez, moi j'allais dire en dessous de 10, vers 7-8. Pas avant.
4: Oui, température de nuit.
5: Ouais, c'est ça. 7-8 degrés, pas avant. Si je vois qu'il fait 7-8 et que pendant la journée il fait encore 15-20, on ne change rien, on le laisse là où il est. C'est très bien. Ça lui fait vivre son petit hiver. Je fais attention quand je vais avoir des températures de nuit à 7-8 et des températures de journée à 12. Vous voyez, 12-13. Là, ça me dit prépare-toi, Janine, à me rentrer parce que j'ai plus les chaussettes. Et donc je vais devoir y aller. Dernière chose, quand vous prendrez, chère Janine, la décision de le planter, en fait, dans le cas du bougainvillier, on peut dire les deux d'ailleurs.
0: Ah oui, c'est ça, ce que j'allais vous demander.
5: On peut dire les deux.
0: Ah bon, d'accord. Ouais.
5: Faites-le ce printemps. En fait, bougainvillier, c'est quand même une plante.
4: Ouais.
5: Parce qu'il aime la chaleur. Finalement, le planter un automne alors que l'hiver arrive, c'est l'exposer. Préférez une plantation de printemps parce que on se l'est pas dit, mais pour des gens qui ont des bougainvilliers qui ne pourraient pas rentrer, ben on met un voile. Mm-hmm. Comme un agrume, on lui met un voile, on met des piquets en bois pour pas que le voile touche le bougainvillier. Il y a une protection. Sauf que là, effectivement, ça marche très bien pour des températures en dessous de 5 jusqu'à moins 1, moins 2. Quoi. Si je prends un moins 7, moins 8, bim. Bon, ben, le bougainvillier, il va vous dire, c'est pas les îles hein, chez Janine. Hein. Là, c'est le Berne et la Bigorre.
4: Mais dis donc, mais si c'est les îles chez moi.
5: C'est les îles, c'est Janine.
0: Mais oui, vous êtes où, Janine? Vous êtes à Thèse, c'est ça?
4: C'est ça, ouais.
0: Ah, bah, il y a un microclimat là-bas à Thèse en plus. Mais c'est oui,
4: mais ouais. Côté moi, je rayonne, donc j'en fais profiter mon entourage.
0: Exactement, vous avez bien raison de rayonner. Merci.
5: Eh ben, on vous embrasse, alors, Janine.
0: Merci, Janine.
4: Soyons plus sérieux, juste une petite question. Le bleu de Metz, je sais que je vais pouvoir le replanter. Oui. Mais celui qui est rouge, on m'a déconseillé.
5: Mais parce qu'il est peut-être plus sensible.
4: C'est ça, oui.
5: Mais le chamboulement climatique fera peut-être aussi... que dans un ou deux ans, le rouge, vous pourrez également le planter.
4: Oui, le planter. Et quand vous dites de faire une petite taille, on taille quoi, où, comment?
5: Là, c'est plutôt une taille où je raccourcis, j'enlève une dizaine de centimètres. C'est, je cherche pas à structurer, je cherche justement légèrement à diminuer. Je peux le faire maintenant parce que je manque d'eau. Donc ça va aussi limiter mes pertes d'eau.
0: Merci, voilà, Janine.
4: Merci, monsieur.
0: On vous souhaite une bonne journée. Et continuez de rayonner surtout, hein. À bientôt. Allez, on va faire une petite promenade bucolique avec Nino Ferrer, la maison près de la fontaine. En attendant vos appels, bien sûr, au 05 59 98 09 09. Ah, ça sent bon, ça, cette chanson. La maison près de la fontaine, il y a peut-être des nuages chez vous, mais ça devrait se dégager cet après-midi.

0: C'est en 1971 qu'il chantait ça, Nino Ferrer, à la maison près de La Fontaine. Et on parlait déjà de l'essence, la guerre, la société. Comme quoi, hein.
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0: Bon, on parlait de la maison près de La Fontaine. La Fontaine, c'est bien sûr fait référence à notre camarade Cynthia La Fontaine. Voilà, qui nous écoute ce matin. Elle nous envoie de gros bisous.
2: On l'embrasse.
0: Et à vous surtout, Régis. Merci beaucoup. À nous, rien. C'est surtout Régis. non, mais c'est ça, c'est fou. Bon, alors, on dit comment? Bougainvillier, Bougainvillier, je m'y retrouve pas, moi.
2: On peut dire les deux.
0: D'accord.
2: On peut dire les deux. On peut dire une Bougainvillier.
0: Oui.
2: Deux L et E.
0: Une Bougainvillier. Oui.
2: Ou on peut dire un Bougainvillier,
0: ouais.
2: Deux L, I, E, R.
0: Ah d'accord.
2: Une Bougainvillier fait référence à la plante qui vient de l'île,
0: ouais.
2: Que monsieur de Bougainville a découvert.
0: De l'île,
2: donc,
0: dans
2: l'île de Bougainville.
0: Ah non, d'accord.
2: Voilà. Okay. Donc c'est référence à l'île.
0: Ouais.
2: Par contre, un Bougainvillier fait référence à l'explorateur, monsieur de Bougainville.
0: Oh
2: donc la plante que monsieur de Bougainville nous a ramenée. Donc vous pouvez dire les deux.
0: Ouais.
2: Il est autorisé de se tromper.
0: Bon, d'accord. Christian, bonjour. Est-ce qu'on dit gélos ou gélos pour vous?
3: On dit, moi je dis gélos.
0: Oui, c'est ce qu'on dit. Et gélos qui vit à leur défaite d'ailleurs. Hein. Ce sont les fêtes de gélos.
3: C'est les fêtes de gélos aujourd'hui.
0: Eh oui. Christian, Régis Muto, qui lui aussi est un sacré fêtard, écoute votre question.
3: Bon, alors voilà, c'est au sujet de betteraves.
0: Ouais.
3: Je plante mes blindes de betteraves. Elles sont très jolies, là, pendant un mois et demi, deux mois. Et puis, hop, il arrive des points sur les feuilles, des points noirs sur les feuilles. Et puis, elles périssent et plus de feuilles.
0: Comment vous nous faites le poupoup, comment vous le faites, Christian?
3: Oui. Comment?
0: Comment vous faites le poupoup? Et c'est pas mal, là.
3: Oui, le pouf, allez, pouf, il n'y a plus de feuilles.
0: Ah oui, d'accord, ok.
2: Alors, effectivement, Christian, c'est oui. Les betteraves, c'est malheureusement une des plantes qui peut attraper pas mal de maladies. Dans ce que vous décrivez, les petites taches rondes qui sont grises et
3: oui.
2: Qui vont se développer en plus par temps chaud. Donc là, c'est en plus cette année, mais ça s'appelle la cercosporiose. C'est on voit des cercles. Moi, c'est comme ça, je m'en rappelle.
0: Ouais.
2: C'est des taches bien rondes. On voit des petits cercles. Donc cercle, j'entends cercle, je dis ben cercosporiose. C'est un champignon. Qu'est-ce que vous pouvez faire vous en tant que particulier pour vous défendre comme ça? C'est très très vite à partir du mois de mai, préparer des bouillies bordelaises, aider à limiter, mais en ce qui concerne la betterave, vous n'aurez pas toujours la bonne réponse. D'autant que cette année, on a des charançons qui sont venus aussi visiter nos betteraves
0: aïe,
2: et que
0: aïe.
2: Je joue double peine. Mais pour cette année, sans faire de jeu de mots avec Christian, c'est râpé pour la betterave.
0: Oh,
2: il faut se dire, vous devez vous préparer l'année prochaine. Des bouillies bordelaises. Moi, j'aime bien alterner avec de l'anticloque du pêcher que je mets aussi sur des betteraves, et j'alterne avec un soufre micronisé. Et en fait, tous les 15 jours, je vais mettre l'un, puis l'autre, parce qu'effectivement, dans le cas de la betterave, c'est la prévention qu'il faut faire, et c'est pas du curatif.
3: Oui, c'est ce que je voulais mettre du soufre avec ma bouillie bordelaise, mais j'ai pas osé parce que après sur les tomates c'est pas très bon le soufre pour les fleurs.
2: Oui.
3: Alors c'est pour ça que j'ai dit tant pis, je vais continuer à. Mais chaque fois que je sulfatais mes tomates, je sulfatais mes betteraves aussi.
2: Oui, mais là vous faites bien, Christian. Ça c'est parfait. Et qu'effectivement, plutôt que de mélanger en plus au même moment, parce que dans la bouillie bordelaise j'ai des sulfates, c'est des sulfates de cuivre. Et finalement de dire tiens pendant 15 jours j'en fais ma bouillie bordelaise. Tiens ensuite je fais un soufre classique. Et 15 jours après, je fais justement ce que je préconisais, c'est-à-dire un anti-cloque. En fait, on varie un tout petit peu les produits, la cible reste la même. Ça, c'est bien efficace.
3: Ah bon.
2: Voilà, Christian.
0: Merci, Christian.
3: Merci beaucoup.
2: Merci à vous.
0: Et bonne fête à Gélos, alors. Hein.
3: Eh bien, merci. Oui, ça va continuer jusqu'à dimanche midi.
0: Et bien sûr, refaites-nous un petit peu pour notre plaisir le poupoup. Allez-y.
3: c'est dans la conversation que ça se fait.
0: Ah ouais, mais
4: oui, ça peut pas se répéter.
0: Oui, c'est ça, c'est ça. Bon, et eh ben voilà. Écoutez, merci en tout cas pour votre.
3: Ça vous a plu alors.
0: Ah ben écoutez, moi j'étais pour ton sac et ça m'a beaucoup plu. Merci beaucoup, Christian.
2: Merci, Christian.
0: On vous souhaite une bonne journée.
3: Merci, bonne journée.
0: À bientôt. Au revoir.
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0: Régis Muton, encore pendant quelques minutes avec vous à 10h-10 précisément sur le 05 59 98 09 09 pour les personnes qui étaient avec nous en début d'émission, c'était Gérard. On a parlé de kiwi avec plusieurs variétés de mâles justement avec les fruits qui sont les femelles. Comment ça se passe avec cette histoire-là? Comment s'y retrouver? Parce que j'avoue que j'ai eu du mal avec les mâles, les femelles, avec les kiwis là.
2: En fait, c'est vrai, la surprise qu'on pourrait avoir, c'est de se dire, ben dis donc, Gérard, il avait plusieurs variétés de femelles, donc ouais. les fruits ne seront pas les mêmes. Et finalement, il y a le gars là, le Régis, il lui a dit qu'il pouvait mettre n'importe quel mâle et ça fera toujours le même fruit sur la femelle. Ouais. Donc ça peut paraître étrange. Ça peut paraître étrange et pourtant, vous allez comprendre, et je vais faire un parallèle, dans un couple, mari et femme, la femme reste toujours la femme. Et celui qui est finalement le résultat du croisement, c'est l'enfant.
0: D'accord, oui, là je vois à peu près.
2: Dans une variété de fruitiers, dans une variété de kiwi et de pommes, la maman c'est l'arbre. Le fruit que vous mangez, c'est la maman. Où est l'enfant? C'est les pépins.
0: Ah d'accord.
2: Le croisement, ouais. Il a eu lieu dans les pépins. En fait, le fruit, ça n'est pas une génération nouvelle. Le fruit, c'est le résultat de la croissance de mon arbre, de mon pommier, de mon pêcher, de mon noisetier. La fleur, c'est bien le même arbre, c'est bien la maman, dans le cas de fleurs femelles.
0: Ouais, ouais.
2: L'arbre, c'est la femelle, c'est la maman. Donc finalement, quel que soit le mâle qui vient féconder le kiwi femelle reste le même, il va bien faire le même fruit, mais, et c'est là que c'est, attention, les graines de kiwi qu'il y aura dans le kiwi femelle, elles, ne seront pas les mêmes. Et que finalement, dans l'histoire qu'on raconte à Gérard, il va être sûr de manger toujours le même kiwi sur le même arbre, mais s'il venait à l'idée de semer les graines de kiwi pour voir ce que ça donne,
0: d'accord.
2: Là, le pied qui en résulterait serait totalement différent. Donc, il serait un croisement de papa Atlas et de maman je ne sais quoi. Et du coup, là, je peux avoir une multitude de choix. Et j'en finis avec ça.
0: Ouais.
2: D'autant plus que, imaginez-vous, qu'en plus, il pourrait y avoir aussi des fleurs mâles dans les pieds femelles, parce qu'on a des variétés où il y a les deux. En fait, le pied femelle en question, il peut avoir des fruits identiques, et selon les kiwis, les graines qu'il y a à l'intérieur ne seront pas la même chose, parce que la fleur 1 aura été fécondée par l'Atlas, et la fleur 2 aura été faite par une autofécondation. Donc finalement, les fruits sont identiques, les graines sont différentes, on ne regarde pas la génération suivante, elle est bien cachée dans le centre du fruit. Oh, vous mangez les femelles.
0: C'est dingue ça. Et donc, si j'ai bien compris, c'est quand les enfants arrivent qu'il y a des pépins, quoi.
2: Exactement.
0: C'est comme dans la vie, quoi. C'est...
2: Exactement.
0: Allez, on conclut avec vous, Régis Muto, d'ici quelques instants, après Alex Warren. Quel beau succès, ça, quelle chanson magnifique, ça s'appelle Ordinary.

0: Ordinary avec cet Américain de 26 ans seulement, hein, on dirait d'après la voix qu'il a beaucoup plus. Et non, il a 26 ans, il a beaucoup de talent à l'exploit. Ordinary.
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0: Et nous, on prend, quelles que soient les saisons, on prend soin de notre Régis Muto parce qu'il n'y en a qu'un. Et heureusement, le moule est cassé maintenant. Bon, vous serez là samedi prochain, est-ce qu'on peut compter
2: sans
0: sur
2: faute,
0: vous?
2: Sans faute.
0: Oui.
2: Sans faute, et puis il faut souhaiter à tous les auditeurs qui nous écoutent en Béarn Bigorre d'apprendre la résilience, d'apprendre la patience. Alors je dis résilience, c'est un message aussi, parce que finalement ce qui se passe cette année, c'est une grande leçon d'humilité aussi pour tous les jardiniers, et de dire finalement les plantes les plus résistantes seront celles qui auront été le mieux éduquées à la dureté de la nature. Donc ça nous renvoie aussi au fait que des fois le surarrosage, le trop bichonnage fait que je fais des plantes sensibles, et que là s'en sortiront cette année les plantes qui auront été élevées à la dure. Ça veut dire pas forcément autant d'eau qu'elles auraient souhaité, ça veut dire limiter, faire gaffe et apprendre la résilience. Et apprendre la résilience à ces plantes, c'est aussi apprendre la résilience pour nous. Et c'est ça le message un petit peu du jardin. C'est que vous allez devoir apprendre à faire aussi bien, mais avec mieux. Dans le terme du jardin, ça veut dire qu'on sait qu'on va être confronté. Parce qu'au passage, on pourra avoir les mêmes propos dans un mois et demi si on se trouve sur des bâches d'eau et des chagates, et on sera complètement inondé. Parce que ça peut nous guetter aussi. La résilience, ça n'est pas que vis-à-vis de la sécheresse. C'est aussi la résistance aux aléas climatiques, quels qu'ils soient.
0: Merci beaucoup Régis, on a bien compris, il vaut mieux l'humidité que l'humidité, parce qu'on en a pas l'humidité.
2: Exact.
0: Pas de jardin demain, émission spéciale, je vous l'ai dit, en raison de la venue du pape, justement à Lourdes. Merci Régis.
2: Merci Eric.
0: À samedi.
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1: Bon samedi, il est pile 10h. Le flash d'un jet et Sadouki.
2: Le pape Léon XIV a débuté la deuxième journée de sa visite en France, visite qui doit durer 4 jours. Ce matin, il a rencontré des migrants à Paris, accueillis au sein d'une association catholique qui vient en aide aux exilés. Le pape a rappelé l'importance, je cite, de se rencontrer, de vivre ensemble dans la paix et la dignité. Autre moment fort attendu aujourd'hui, une messe célébrée par le pape, place de la Concorde à Paris, juste à côté des Champs-Élysées. 800 000 personnes sont attendues pour cette messe. Et juste après cette messe, Léon XIV s'envolera. Enfin, direction chez nous, direction la Bigorre et Lourdes, où il doit atterrir vers 19h. Il va ensuite se rendre au sanctuaire, à la grotte des apparitions, pour une prière avant de célébrer demain matin une messe géante à partir de 11h sur la prairie du sanctuaire devant 150 000 fidèles. Dans l'actualité aussi ce matin, ces condamnations lourdes prononcées dans le procès du meurtre du rugbyman Federico Martin Aramburu, tué en 2022 à Paris. Les deux accusés ont été reconnus coupables de meurtre et de tentative de meurtre. Loïc Le Priol, condamné à 26 ans de réclusion criminelle, 19 pour Romain Bouvier. Mobilisation en ce moment même devant la poste de Bedouce, en Vallée d'Aspe, c'est en Béarn. Les élus ont appelé les habitants à les rejoindre pour ce rassemblement, cette manifestation. Ils protestent contre les projets de la poste de fermer le bureau de poste de Bedouce toutes les après-midi et le samedi matin également. Les deux agences postales communales de Lesquin et Accouste, toujours donc en Vallée d'Aspe, sont également menacées de fermeture. Le match se joue à guichet fermé. Il n'y a plus de place pour le stade du Hameau ce soir. La section paloise reçoit le stade Rochelet, coup d'envoi à 21h, mais ça sera su dès 20h sur ICI Béarn Bigorre avec l'avant-match et Damien Gozioso qui vous attend donc dès 20h. Et il y aura aussi ce match, le retour de l'élan à suivre, ce match de l'élan béarnais à Nanterre. Retour parmi l'élite du basket français. Le coup d'envoi là sera donné à 20h30.
1: Et à Damien qui nous souhaitons.
2: Ah oui, c'est la Saint-Damien aujourd'hui, voilà. C'est vrai. Bonne fête, Damien.
1: Gozioso, et c'est la Sainte Justine. Beaucoup de nuages, le ciel est couvert, c'est la tendance de vos messages d'ailleurs. Francine nous le dit, fraîcheur ce matin à Lons, 18 degrés, le ciel est couvert, il n'y a pas de vent. Mais ils travaillent, ce sont des bénévoles qui travaillent pour aménager le domaine de Serres, vous savez, pour les 5 étoiles, c'est fin octobre.
2: Ah oui, ça se prépare déjà.
1: Un peu, mais oui, encore beaucoup de travail avec une photo à l'appui, nous dit Francine, on aime bien échanger tout ça. Il y a même l'application, hein, l'application WhatsApp aussi, où on est directement en connexion avec vous. Bon, ben oui, c'est vrai, un petit peu de fraîcheur ce matin, vous êtes là pour nous le dire, ainsi que des nuages, mais Météo France est formelle. Après ces nuages, très vite.
2: Le soleil arrive.
1: Oui, le soleil arrive dès la fin de la matinée pour avoir une après-midi très agréable avec des températures même chaudes. Soleil 25 à Lourdes, Oloron, Garlin cet après-midi, 26 à Pau, Salis de Béarn, Tarbes, ça nous donne l'occasion de partir à la montagne. Vous nous suivez, Najat ?
2: Oui, on va déjeuner en terrasse.
1: Ah oui,
2: ah non, il est encore tôt.
1: Oui, mais ça fait rien. Allez, un petit déjeuner, tiens.
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2: Bonjour, entre 10h et 11h, on prend le temps d'apprécier les sommets, les vallées, les forêts dans ce magazine de la montagne, pourtant proches, mais pas forcément fréquentés par tous. En Béarn et en Bigorre, certains d'entre vous n'ont jamais mis les pieds en montagne. Cyrine Robert est enseignante et accompagnatrice. Elle vient de donner une formation à l'école du Dehors à Gand. Il s'agit dans un premier temps d'encourager les enfants à s'ouvrir à ce qui les entoure dans la nature et puis de les amener en montagne à la fin du projet parce qu'ils n'y sont jamais allés. On verra ça avec Cyrine dans l'émission. Un conseiller technique spécialiste du secours en montagne nous dira comment préparer un bon itinéraire et l'adapter à chaque participant du groupe. Il nous alertera sur les traces GPS téléchargées sur notre téléphone. Le Parc National des Pyrénées met en valeur les produits qui sont d'ici. Une marque existe à ce sujet. Elle s'appelle Esprit Parc National. Elle identifie les professionnels, les produits fabriqués localement qui respectent les valeurs du parc et on en parle dans l'émission. Et enfin, l'étape sous les étoiles nous emmènera au pic du Midi de Bigorre. C'est parti.
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2: Dans la société, on se rend compte qu'on est très éloigné de la nature et de la montagne. Et justement, vous, Cyrine Robert, bonjour.
3: Bonjour.
2: Vous êtes accompagnatrice en montagne et en même temps enseignante. Et vous nous apprenez à nous reconnecter à cette nature. Notamment, vous venez de donner une formation à l'école du dehors à Gand. Mais qu'est-ce que c'est exactement ?
3: La nature, le vivant, est là pour éveiller la curiosité, pour permettre l'expérimentation, pour éveiller l'empathie, pour provoquer la coopération, parce qu'on est dans un milieu inhabituel. Et tout ceci va permettre d'appréhender les apprentissages avec toutes ces compétences et qui nous aident aussi à être élèves, à être enfants et à être citoyens.
2: Oui, parce qu'en fait, vous êtes rendu compte qu'il y a beaucoup d'enfants et d'adultes qui ne sont jamais partis en montagne. Et le but, c'est de les y amener à la fin de cette formation pour les enfants, en fait.
3: Complètement, oui. Complètement. Moi, je vis à Oloron-Sainte-Marie, qui est à l'entrée de trois vallées montagnardes, le Barritousse, Aspe et Osso. Et en fait, je m'aperçois que parmi les enfants que j'ai, une très grande majorité n'a jamais été en montagne.
2: Le fait de travailler avec ces enfants dans une cour d'école, par exemple, vous leur faites faire attention aux vivants dans cette cour? Ça peut être par rapport à des oiseaux, à des...
3: Non.
2: Oui, dites-nous, racontez-nous.
3: Tout à fait. Moi, je pars déjà d'un rituel très simple chaque jour. J'arrive, je les accueille et je leur demande de me citer quelque chose depuis qu'ils sont levés, quelque chose dans la nature, dans leur jardin, dans le parc, dans la rue, qui les a émerveillés, quelque chose de vivant. Alors, par exemple, je donne un exemple tout bête. Ça m'est arrivé dans une cour d'école bétonné au printemps, il y avait des tourterelles qui nichaient sous le préau, juste d'attirer leur regard vers ces champs de tourterelles, de les observer dans la durée, et en fait, quelque part, d'établir un lien avec ce vivant. Et si on n'éclaire pas notre regard vers ce vivant que l'on côtoie tous les jours, on peut totalement passer à côté. Mais ne serait-ce que le fait d'orienter son attention vers ce vivant qui est là, c'est toute une chaîne d'attention envers l'environnement qui commence à se mettre en place. C'est toute une attitude qui change. Et ça, vraiment, je l'ai vraiment expérimenté.
2: Oui, et ce fait que vous travaillez dans une école avec cette idée-là, une fois que vous les amenez en montagne, ces enfants, ça change tout ?
3: Totalement. Alors là, je vous ai cité des exemples par rapport à une cour de récréation,
2: oui,
3: ou un endroit... bétonné, mais moi vraiment mon vœu, c'est de trouver un endroit sauvage à proximité de l'école, de leur faire fréquenter ce lieu au moins une demi-journée par semaine, et une demi-journée par semaine c'est très bien, de construire mes apprentissages sur l'éveil des compétences que je vous ai citées, et ensuite de pouvoir au bout de tout un cycle les emmener en montagne et constater effectivement que quel que soit l'endroit où ils vont, et la montagne c'est parfait parce que c'est un endroit sauvage, ils auront une autre attitude envers l'environnement dans lequel ils se déplacent.
2: Vous avez à la fois un Instagram sur lequel on peut retrouver les informations, ça s'appelle la forêt de l'être, où on peut vous appeler directement au 06 07 72 66 01.

0: Dans le magazine de la montagne, nous allons apprendre à bien préparer notre itinéraire. Savoir où on va, oui, mais comment y aller aussi est important. Attention aux pièges avec un pompier spécialiste du secours. Le Parc National des Pyrénées a créé une marque, Esprit Parc National des Pyrénées. Cette marque porte les valeurs du parc que vous allez découvrir dans un instant.
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0: On peut se balader dans le parc national des Pyrénées, on peut faire plein de choses. Et il existe carrément une marque, marque Esprit, parc national. Mais qu'est-ce que c'est? On en parle avec vous, Audrey Butifan, bonjour.
12: Bonjour, merci de m'accueillir.
0: Oui, avec plaisir. Vous êtes adjointe à la chef du service valorisation des patrimoines et du territoire au sein du Parc National des Pyrénées. Alors justement, cette marque, marque Esprit Parc National, qu'est-ce que c'est?
12: Alors, c'est une marque qui permet d'identifier des professionnels et des produits qui partagent les valeurs du Parc National des Pyrénées.
0: C'est-à-dire?
12: Elle met en avant des savoir-faire, des productions locales, et des activités touristiques qui contribuent à la découverte, à la préservation de notre territoire. Et cette marque, elle est portée collectivement par les 11 parcs nationaux en France et par l'Office français de la biodiversité.
0: Oui. Donnez-moi des exemples peut-être de la diversité des productions qui sont au sein de cette marque.
12: On peut retrouver notamment en vallée de Luz le rucher pentu qui est un apiculteur qui travaille exclusivement en ce qu'on appelle en ruche kényane. Mais on a aussi des artisans. Vous pourrez retrouver par exemple à Bedouce en vallée d'Aspe Gwendoline Ribéron, fil de toison qui travaille la laine de ses brebis. Mais c'est aussi des hébergeurs ou des accompagnateurs en montagne, ou alors des sites de visite, comme notre très célèbre pic du Midi de Bigorre, dont le site de l'Observatoire bénéficie lui-même de la marque Esprit Parc.
0: Oui, pour avoir cette marque, est-ce qu'il y a un cahier des charges, par exemple?
12: Alors, il y a des cahiers des charges qui sont élaborés au niveau national, avec l'ensemble des autres parcs, et chaque filière a son propre cahier des charges, dans lequel il y a un certain nombre de critères à respecter. Aujourd'hui, le parc national compte 156 professionnels qui bénéficient de cette marque dans 12 filières différentes.
0: À quoi on reconnaît cette marque? Est-ce qu'il y a un logo?
12: Alors oui, elle est identifiée par un logo Esprit Parc National où on Pyrénées, où on retrouve les couleurs propres à notre parc, donc notre vert. Et chaque bénéficiaire de la marque a une plaque qui la pose sur son étal de marché, sur son hébergement, ou s'il est accompagnateur, il a un petit badge qu'il peut utiliser et qui permet d'identifier que sa sortie ou que le produit qui est vendu bénéficie de la marque.
0: Ouais, c'est un petit truc en plus, voilà, pour ceux qui travaillent et qui font des productions au sein du parc national des Pyrénées. Merci Audrey Butifan, à bientôt, bonne journée, au revoir.
12: Merci beaucoup, au revoir.

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1: Nous sommes samedi, on profite de cette belle journée pour aller se balader par-ci par-là, puisque chez nous, en Bigorre et en Béarn, il y a toujours quelque chose à faire. Et beaucoup de choses à faire ce week-end. Je ne sais plus par quel côté prendre mon agenda. Si vous voulez aller du côté de Tarbes, il y a les rencontres du bien-être tout au long du week-end. Et bien que Tarbes soit proche de Lourdes, il n'y a pas de problème de circulation. Vous pouvez y arriver sans encombre. Et du côté de Bizanos, que se passe-t-il ?
2: L'association Osée organise son vide de grenier à Bizanos, le dimanche 27 septembre, au centre socioculturel, derrière le collège. L'entrée est gratuite pour les visiteurs de 9h à 17h.
1: Merci pour ce bon plan. Vous allez peut-être prendre la route également pour vous diriger vers le stade du Hameau, puisqu'il y a match ce soir et vous avez de la chance d'avoir un ticket. Pour celles et ceux qui n'en ont pas, restez chez vous. Ici, Béarn Bigorre s'occupe de tout. 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
2: Préparer son itinéraire en montagne, voilà une chose importante. Et on va le faire avec Sébastien Macroux. Bonjour Sébastien.
3: Bonjour.
2: Vous êtes conseiller technique du secours en montagne pour les sapeurs-pompiers. Alors c'est vrai qu'on parle de distance en montagne, mais c'est trompeur, non?
3: Oui, c'est vrai que quand on part faire une randonnée en montagne, forcément la montagne c'est pas forcément plat. Et que ce qui est important aussi c'est d'imaginer la montée qu'on va faire. On appelle ça le dénivelé. Et par rapport à l'endroit d'où on est parti, jusqu'où on va monter. Et donc c'est les deux choses à prendre en compte, c'est la distance qu'on va parcourir et aussi donc ce dénivelé qu'on va faire et qui va donner un peu l'intensité du parcours.
2: Oui, faire 5 km et 500 mètres de dénivelé, c'est pas pareil que de faire 5 km et on va dire 1000 mètres de dénivelé pour l'extrême.
3: Oui, tout à fait.
2: Ouais. Oui, ça va monter beaucoup ça. Plus dans un cas que dans l'autre.
3: L'effort ne sera pas du tout le même.
2: Oui.
3: Et pour un randonneur moyen, on considère que quand il est en montagne, il progresse à peu près à 300 mètres de dénivelé à l'heure. Donc s'il fait un itinéraire qui fait 600 mètres de dénivelé, il lui faudra au moins 2 heures pour le parcourir. Quoi.
2: Oui.
3: Et après, en général, les sentiers en montagne, ils sont pas non plus verticaux, très raides, donc ils ont toujours à peu près la même pente. Et donc c'est pour ça qu'on parle plutôt du dénivelé plutôt que la distance.
2: Oui. Après, vous vouliez aussi nous alerter par rapport à ces fameuses traces GPS qu'on trouve sur Internet. Pourquoi ?
3: Mais c'est vrai que maintenant, avec nos téléphones, on a la possibilité d'avoir accès à plein d'informations pour trouver des itinéraires en montagne.
2: Oui.
3: Mais c'est vrai que si on peut télécharger donc une trace GPS sur son téléphone, il faut faire attention de l'endroit où on capte ces informations. Donc, c'est vrai que si on va sur un site internet ou sur une application d'un office de tourisme ou d'une vallée ou d'une région en montagne, on va pouvoir télécharger ces traces GPS et qui sont prévues par des gens qui connaissent la montagne. Et donc, ça va être assez sécurisé de suivre ces itinéraires-là.
2: Oui.
3: Par contre, il faut faire un peu attention. On peut être sur des sites communautaires, il y en a plein, où on peut télécharger des traces GPS de personnes qui ont fait un itinéraire en montagne. Mais par contre, là, on est au niveau de la trace. On ne sait pas forcément où le chemin que la personne a prise passe, et donc on peut avoir des surprises dans des endroits vraiment raides ou pas forcément adaptés à un groupe qui est plutôt néophyte et qui connaît pas bien la montagne.
2: Ouais, et justement, donc, quand on est plusieurs à venir en randonnée, est-ce que vous avez un conseil à nous donner?
3: Ce qu'il y a, c'est que quand on part en groupe, les niveaux de chacun peuvent être très différents. Bon, déjà, c'est sûr, si on a des enfants, il faut s'adapter à leur âge, à leurs conditions physiques pour avoir un itinéraire qui sera le plus agréable pour eux. C'est plus sympa pour tout le monde pour que la balade soit bien adaptée au niveau, on va dire, de la personne qui a le niveau moins fort et moins de pratique.
2: Oui.
3: Comme ça, tout le monde en montagne sera content et passera une belle journée.
2: Bien choisir justement son itinéraire, voilà le bon conseil de Sébastien aujourd'hui. Merci, bonne journée et à bientôt.
3: Merci à vous.

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0: Le pic du midi de Bigorre nous révèle de nombreuses infos importantes sur le réchauffement climatique, l'environnement. Et aujourd'hui, Éric Bintard interroge un glaciologue du CNRS présent au pic. Est-ce que les glaciers diminuent tous les ans? Qu'en est-il de celui d'Ossau? Est-ce que la canicule agit sur cette diminution? Vous le saurez d'ici 11h.
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22: Depuis les terrasses du pic du Midi de Bigorre dans l'Haute-Pyrénées, sous les étoiles, avec Étienne Berthier. Bonjour Étienne.
23: Bonjour.
22: Glaciologue au CNRS. La première chose que je constate quand je viens au pic du Midi, c'est qu'en plein été, il n'y a plus de neige.
23: Oui, alors du pic du Midi, on devine, aujourd'hui c'est un tout petit peu brumeux, mais on devine les derniers glaciers des Pyrénées. Donc là, cette année, c'est encore une année, on a enchaîné les canicules, on a souffert dans nos vallées à titre personnel, mais évidemment, la neige et les glaciers dans les montagnes ont aussi souffert extrêmement. On verra, on va faire le bilan comptable des glaciers dans les Pyrénées, c'est début octobre qu'on va le faire, on aura vraiment le résultat, mais on sait déjà que l'année va être très déficitaire, que les glaciers vont avoir perdu plusieurs mètres d'épaisseur à nouveau cette année. Donc ils perdent 2 mètres par an. Enfin, le glacier d'Ossau, qui est suivi depuis 2000 par l'association Moraine, il perd 2 mètres d'épaisseur par an. Et les années les plus négatives, c'est 4-5 mètres de glace qui disparaissent d'épaisseur en seulement une année. Donc on est vraiment sur une tendance à des pertes fortes et un glacier qui va disparaître bientôt.
22: Ce glacier qui est près du Vignemale, hein.
23: Oui, le glacier d'Ossau est juste au pied du Vignemale, le plus haut sommet des Pyrénées françaises.
22: Mais pourtant il neige, il fait froid l'hiver, comment ça se fait que ces glaciers diminuent?
23: Ouais, très bonne remarque, et notamment cet hiver a été très enneigé. Donc les mesures faites fin avril sur le glacier d'Ossau ont montré une accumulation presque exceptionnelle, la deuxième la plus forte depuis qu'il y a des mesures depuis 2000. Mais les canicules et les étés sont tellement chauds, les isothermes 0 degré dépassent 4000 mètres, 4500 mètres, presque 5000 mètres. Donc tout le glacier est en zone de fonte, et le glacier fond, perd sa couche de neige protectrice, et après c'est la glace qui fond très tard dans l'année. Donc les glaciers fondent en plus que ce qu'ils accumulent de neige. Au bilan, ils perdent de la masse, ils reculent et ils vont vers la disparition.
22: Et à terme, ça a quelles conséquences dans les Pyrénées, mais aussi dans tout le bassin, jusqu'à Bordeaux, jusqu'à Mont-de-Marsan, voire même plus loin?
23: Contrairement peut-être à d'autres régions du globe où les glaciers sont vraiment un rôle de château d'eau important, ici dans les Pyrénées, ils ne jouent pas ce rôle. Ils sont trop petits. Ils sont déjà trop petits. Hein. Il reste une dizaine de glaciers. Au-dessous, le plus grand, il est dans les Pyrénées françaises, il est tout petit. Donc il y a l'eau de fond des glaciers, elle n'est pas suffisante pour affecter nos rizières. Et quand les glaciers disparaîtront, on ne verra pas beaucoup de différence. Ce qui va compter beaucoup, c'est la neige, la quantité de neige qu'il y a dans nos montagnes, et évidemment la pluie qui tombe. Par contre, on est en train de perdre un emblème du paysage. Tous nos aïeux, notre génération, on a toujours connu des glaciers dans les montagnes, et c'est ça qu'on perd. C'est ça qui fait qu'on, notamment l'association Moraine, va inviter les gens à venir voir les glaciers une dernière fois, leur rendre hommage pour utiliser ce témoin fort du changement climatique pour provoquer un électrochoc. C'est ça dont on a besoin, c'est un électrochoc pour préserver les autres glaciers ailleurs que l'on peut préserver.
22: Un témoin qui, peut-être malheureusement, n'existera plus que dans nos livres de géographie dans quelques temps. Vous êtes glaciologue. Merci beaucoup, Étienne Berthier. Pourquoi tu...

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2: C'est la fin de ce magazine pour ce week-end. Rendez-vous samedi prochain dès 10h. Ce matin, 11h, Éric Dreux sera avec vous. Il a rencontré David Dubrinca, notre globetrotteur basé en Béarn. Il vient de publier « Les routards, c'était mieux avant ». Dans la cuisine du jardin, vous apprendrez à réaliser un pressé de courgettes crues chèvre-miel. Et notre historien local, Richard Lacazette, dans « C'est notre histoire », évoquera « Henri s'en va en guerre ». Belle journée.

0: L'église à ciel ouvert de France, 600 000 fidèles attendus pour assister cet après-midi à la messe du pape Léon XIV. À l'issue, il s'envolera pour Lourdes avec un premier temps de prière à la grotte des apparitions prévue ce soir. Un an après une vague d'intoxication dans l'Aisne, 6 salariés et gérants de boucheries sont mis en examen pour homicide et blessure involontaire avec interdiction de manipuler de la viande. L'intoxication, elle a fait 32 victimes, dont une enfant de 11 ans décédée à l'hôpital. Le principal adjoint d'un collège de Maurepas dans les Yvelines mis en examen pour le viol d'un élève. Des poursuites engagées en avril dernier, mais rendues publiques seulement hier par le parquet de Versailles. L'homme de 38 ans est suspendu de ses fonctions. Il est aussi poursuivi pour détention d'images pédopornographiques. À peine démarré, l'EPR de Flamanville mis à l'arrêt. Une pause programmée de près d'un an pour une inspection approfondie, précise EDF. Et l'occasion aussi de remplacer le couvercle défectueux chargé d'assurer l'étanchéité du réacteur le plus puissant de France. L'équipe de France de foot devra faire sans son capitaine Kylian Mbappé, blessé au genou gauche hier soir en venant inscrire le seul but de la rencontre face à la Turquie. Il sera forfait pour au moins 3 matchs. Prochain rendez-vous de Ligue des Nations pour les Français, ce sera lundi face à la Belgique. Ils n'y croyaient pas eux-mêmes, l'équipe de France, de voler cette fois. Et pourtant bien en finale de l'Euro après la victoire des Bleus en 3-7-1 contre la Finlande. Rendez-vous est donc maintenant donné à 21h face à la Pologne pour cette finale depuis Milan.
1: Bon, avant de retrouver Najet et Sadouki tout à l'heure à midi pour le journal, la question que vous vous posez peut-être dans différents endroits du Béarn et de la Bigorre, vous vous dites, mais quand est-ce qu'il va sortir finalement ce soleil? Parce que on nous annonce effectivement qu'il devrait être généreux, mais il met un petit peu de temps, c'est dimanche, je crois qu'il... c'est samedi, pardon, je crois qu'il a attaqué le week-end et il veut vraiment faire la grasse matinée. Bon, en revanche, Météo France est formelle, il y aura rapidement, en fin de matinée ou en tout début d'après-midi, du soleil, et ce soleil qui devrait être généreux avec 25 degrés attendus à Oloron, à Lourdes, à Garlin, 26 à Pau, Salis de Béarn et Tarbes.
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1: On va vous amener découvrir plein de choses pendant cette heure du MAG, avec notamment David Dobrinca qui viendra nous parler de son livre. C'est un globe-trotteur. Il n'arrête pas de voyager un peu partout. Il viendra nous raconter cette expérience qu'il a vécue en écrivant ce livre. Les routards, c'était mieux avant. Même quand on a un peu plus de 40 ans, il est comme ça, David. Il fait le bilan de sa vie. Farah nous amènera dans le jardin, et du jardin à la cuisine, il n'y aura qu'un pas. Sans oublier de préparer des courgettes, du fromage de chèvre, également du miel. Ça donne quelque chose d'assez sympathique. Notre histoire avec Richard Lacazette au bon temps du roi Henri, Henri IV bien sûr. Et dans quelques instants, nous allons repérer les bonnes adresses avec Hugo Bernard-Juzon, qui a repéré à Pau quelque chose qui, à mon avis, mérite qu'on en parle.
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1: Ici, on parle d'amour aussi, et on chante l'amour, et on salue les amoureux. Voici Joe Dassin.

0: Salut les amoureux avec Joe Dassin et nous serons plutôt en bonne compagnie jusqu'à midi si vous restez avec nous dans ce magazine avec Vanessa Paradis, il y aura Survivor, il y aura Rose, il y aura Jean-Pierre Madère, les Bee Gees et beaucoup d'autres.
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0: Avec des bonnes adresses et avec toute la semaine du lundi au vendredi, une commune à l'honneur ou des personnes qui méritent elles aussi qu'on en les mette sous le feu de l'actualité. Avec la semaine prochaine, dès lundi, vous verrez des commerçants ambulants qui ont choisi eux d'aller sur les marchés directement. Les bonnes adresses du week-end, c'est avec Hugo Benajusan. Hugo, alors vous êtes où à Pau actuellement ?
2: Oui, Eric. Aujourd'hui, je vous donne rendez-vous dans une boutique remplie de charme et remplie de bonnes affaires. Pour nous en parler, nous sommes avec Aurélie. Bonjour Aurélie.
3: Oui, bonjour.
2: Merci de nous accueillir chez vous, chez les Louisettes. C'est vous qui avez repris cette boutique qui est installée depuis maintenant 3 ans, mais vous avez déballé les cartons à Pau depuis maintenant quelques mois, c'est ça ?
3: Oui, exactement. Donc c'est une boutique de seconde main, un dépôt-vente exactement. Donc je récupère des vêtements auprès de particuliers, particulières. Et donc ces vêtements vont être revendus en boutique et à des prix très intéressants, très abordables, beaucoup moins chers que du neuf. Mais on va retrouver vraiment des vêtements de qualité et ça peut être du haut de gamme comme du milieu de gamme, et il y en a pour toutes les bourses et pour tous les goûts. Voilà, donc c'est vraiment un endroit où on peut dénicher des belles choses à prix très intéressant.
2: Et puis les clients qui viennent vous voir à chaque fois viennent pour leurs raisons propres à eux, soit pour une conscience écologique, soit pour justement chiner.
3: Oui, c'est exactement ça. Donc les gens qui viennent dans la boutique, c'est qu'ils aiment chiner, dénicher des pièces peut-être rares, anciennes, ou tout simplement des pièces tendances qu'il peut y avoir dans les magasins actuels, et à prix plus intéressant. Et surtout aussi, c'est une démarche effectivement écologique. Les gens ont envie de consommer un peu mieux en fait actuellement, donc c'est vrai que c'est très tendance.
2: Et puis au moins on est sûr de ne pas avoir le même article que la collègue quand on arrive le lundi matin, et ça c'est embêtant.
3: Tout à fait, oui, on trouve des pièces assez uniques, et parce que je travaille également avec des créatrices locales qui créent aussi des vêtements, des accessoires, donc vous pouvez dénicher aussi des pièces vraiment uniques, et c'est très sympa, vous ne retrouverez pas ça chez tout le monde, effectivement.
2: Moi j'ai une question. Bon, j'ai pas de vêtements tendance à vous proposer actuellement sur moi. Comment je fais ? J'arrive, je vous donne l'article, vous me donnez en cash, comment ça se passe ?
3: Alors, si quelqu'un veut déposer donc des vêtements, donc il faut prendre rendez-vous, il faut venir à la boutique déjà pour se rendre compte effectivement de l'ambiance de la boutique, du concept de la boutique, et donc vous pouvez prendre rendez-vous. Tout le monde peut prendre rendez-vous à partir du moment où vous avez des vêtements en très bon état, de marque plutôt sympa. Vous prenez rendez-vous, je fixe un prix en fait sur les vêtements, je vous envoie un bon de dépôt. Ensuite, vous me dites si vous êtes d'accord avec les prix. Ça reste en boutique pendant 2 mois. Et au bout de ces 2 mois, donc si les articles ne sont pas vendus, je vous les rends. Et si les articles se sont vendus, je vous donne un chèque de la somme des articles vendus. Ça se passe comme ça.
2: La question pour clôturer ce rendez-vous, quelle est votre bonne adresse à vous, Aurélie ?
3: Alors, si j'ai une bonne adresse à donner, comme je suis très gourmande, je vous conseillerais d'aller tester les cookies de la mort qui tue de Monsieur Laurent. C'est une petite boutique qui se trouve, il y en a une au centre-ville, justement, au Palais des Pyrénées.
2: Merci, le rendez-vous est pris et bonne continuation. Merci beaucoup.
3: Merci à vous, bonne continuation aussi.
0: Oh là là, les cookies de la mort qui tue, merci beaucoup. On a ces cookies dans la tête. Mais oui, Vanessa Paradis, rendez-vous tout de suite.

0: Rendez-vous avec Vanessa Paradis dans quelques instants. Nous avons et vous avez rendez-vous avec un film qui a marqué l'histoire. Vous vous souvenez certainement de Rocky avec Sylvester Stallone. Il y avait une bande originale qui s'appelait Eye of a Tiger. C'était Survivor qu'on retrouve juste après ça.
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0: Stallone, Rocky, vous n'avez pas oublié. Tiens, qu'est-ce qui marche bien au box-office français? À la première place, c'est Resident Evil, ou Evil, comme vous le voulez, c'est un film d'horreur. Evil, exactement, Resident Evil, un film pour frissonner. Tombé du ciel, la comédie qu'on n'attendait pas, arrive en deuxième position pour rire un peu, et les occasions de rire en ce moment sont assez rares peut-être, pour ne pas en profiter. Troisième place, Spider-Man, Brand and New Day, bien sûr le Spider-Man qui marche bien. Quatrième, L'Odyssée, ça, grand classique aussi, L'Odyssée qui fait beaucoup d'entrée. Et puis La Vie d'une Femme aussi qui arrive en cinquième position. On va parler de livres, parce que ça fait peut-être aussi partie de vos tendances du week-end. Un livre avec un globe-trotteur, ce sera juste après ça.

0: l'œil du tigre. Lui, notre invité, il l'a très certainement. En tout cas, il visite la planète et il ne s'en lasse pas. Il a réalisé son rêve de gamin et il a mis ça dans un livre.
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0: Les livres d'ici, les auteurs d'ici, avec une formule un petit peu spéciale, puisque nous nous sommes décentralisés et nous sommes dans un bar palois qui pourrait être un bar de la planète, avec notre invité David Dobreka. Bonjour David.
3: Bonjour Eric, merci pour ton invitation.
0: Alors, on est dans un bar, on va pas situer lequel, mais ça pourrait être quel bar? Quel est votre endroit préféré de la planète?
3: Alors, des endroits préférés de la planète, c'est difficile à choisir, il y en a tellement. Je dirais que j'adore Pau parce que c'est vraiment ma base et c'est là où j'aime toujours revenir avant de repartir explorer. Après, j'ai de gros coups de cœur pour une ville par exemple comme Séville. Donc, on pourrait se retrouver là dans le quartier de Triana par exemple.
0: Alors, le livre s'appelle Il est tout chaud, hein, presque. Moi, je l'ai à côté. Les routards, c'était mieux avant, à 40 ans. Vous êtes déjà nostalgique de cette époque?
3: Ouais, alors en fait, ouais, ce livre, c'est un livre en fait qui m'a été inspiré entre deux gros voyages en fait, où j'avais fait le tour du monde il y a environ en 2010, et j'en ai fait un deuxième 13 ans plus tard, et j'ai eu la chance d'observer le changement du voyage du voyageur, et c'est ce qui m'a inspiré donc cette idée. Et moi, je me trouve un petit peu entre ces deux époques, un peu le voyageur, le routard en transition, me demander si je préférais l'époque d'avant ou celle qui arrive et qui ne nous échappe pas.
0: David, ça fait combien de tours du monde en fin de compte?
3: Alors, de tours du monde, ça en fait deux, mais après sinon toujours à essayer de voyager autant que je le peux. Ouais.
0: On se dit, je suppose qu'il y a des gens qui nous écoutent et qui se disent, il a de la chance, il passe son temps à voyager, et là bientôt c'est quoi, l'île Maurice?
3: Non. Ouais, c'est ça. Alors j'aime bien dire que j'ai pas de chance, c'est un choix tout simplement de vie, c'est l'envie de réaliser en fait mes rêves d'enfant, puisque c'est ce que je voulais faire quand j'étais tout petit. Je voulais aller dans tous les pays du monde, et donc voilà, je m'attache à réaliser ce rêve, mais il y a des sacrifices à côté, même si c'est difficile à entendre, mais voilà.
0: Et oui, pour la personne qui partage votre vie, ça ne doit pas être toujours facile, non?
3: Non, mais alors, on a la chance d'avoir la même passion, et elle m'accompagne le plus souvent possible, oui.
0: Quelques raisons justement pour dire, d'où le titre de votre livre, Les routards c'était mieux avant. Avant, voyager autrement, la raison numéro 1,
3: c'est ça? Oui, c'est ça en fait. En fait, ce livre, j'essaie de répertorier 50 raisons qui font que pour le vieux routard, ça pouvait être mieux avant. Alors par exemple, avant on avait les cartes en papier, on demandait son chemin aux gens. Maintenant, on n'a plus besoin en fait, on peut tout faire avec son téléphone portable.
0: Oui, c'est vrai, vous avez d'ailleurs le téléphone portable.
3: Ouais, alors là ça se voit pas à l'antenne, c'est bien. Mais quand je te disais tout à l'heure, d'habitude je prenais mes notes sur un papier, et là je suis en train de trahir l'idée du livre puisque j'ai tout noté sur mon portable.
0: David Dobreka, merci beaucoup. En tout cas, les livres d'ici, avec un décor pas tout à fait de studio ce matin. Vous entendez peut-être du bruit, mais c'est normal. On a voulu recréer l'ambiance de David Dobreka et de ses routards pour qui c'était mieux avant. C'est ce qu'il dit. Merci David.
3: Merci Eric.

0: sent vieux.
1: Rose, un prénom qui s'était fait un nom il y a quelques années. On n'a plus trop de nouvelles de Rose. Avec cette liste.
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1: Vous étiez là entre 9h et 10h. Régis Muto a répondu à beaucoup de questions ce matin. Et pourquoi je parle du jardin? Parce que figurez-vous que du jardin à la cuisine, il n'y a qu'un pas. Heureusement, avec Émilie de Kegel qui accueille, comme chaque week-end, Farah qui nous prépare de bonnes choses tirées du jardin. Il y a aussi des ingrédients très sympas. Un pressé de courgettes, pas tout à fait comme les autres.
4: Il en reste encore un, peut-être dans votre jardin, sur les étals des maraîchers, ce sont les courgettes. Mais on arrive en fin de saison, hein, Farah.
5: Oui, là on arrive sur la fin, hein, donc faut en profiter. Je vais quand même donner une recette très sympa à faire en entrée ou à déguster à l'apéro. C'est un pressé de courgettes, c'est une recette crue. En plus, très facile à faire. Donc pour ça, on va prendre des courgettes, on va les laver. Si elles sont bio, on garde la peau, même si elle est un peu épaisse, parce qu'on va les trancher très finement. Vraiment, on va faire des petites tranches de, allez, je dirais...
4: Un carpaccio, quoi.
5: Ouais, un carpaccio. Je ne sais pas quelle épaisseur ça fait. 1,5 mm, par là. Donc, on fait des tranches très fines. Si on a une mandoline, c'est encore mieux. On fait des tranches très fines. Ensuite, on va les mettre dans une terrine. Si on a des terrines, une terrine de préférence rectangulaire, c'est plus facile. On va mettre donc une tranche de courgette au fond. Une ou deux tranches de courgettes au fond. Ensuite, on fait un mélange de fromage de chèvre écrasé avec un peu de sel, un fromage frais, écrase un peu de sel. On met sur la tranche de courgettes, on met un filet de miel et on remet des tranches de courgettes. Ensuite, on fait comme des lasagnes. On remet de la garniture au chèvre,
4: d'accord.
5: On remet de la courgette. Et pour finir, on peut mettre un peu de piment béarnais par-dessus, un peu de sel, encore un peu de fromage. Et on met un papier sulfu et on repose une autre terrine à moitié remplie d'eau dessus.
4: Pour que ça tasse.
5: Pour que ça tasse, que ça laisse presse, et voilà. Que ça presse.
4: C'est ça.
5: Et là, on va garder pendant au moins 6 heures au réfrigérateur.
4: Ouais, donc on le fait la veille pour le lendemain, quoi.
5: Exactement.
4: C'est mieux.
5: Le mieux, c'est laisser toute la nuit. Ouais. De l'oublier pendant toute la nuit. Ensuite, le lendemain, vous allez voir qu'il y a un peu de liquide qui s'est dégagé. On peut le virer. Mmh. Voilà, on peut le virer. Et démouler, c'est très facile à démouler parce que ça va même se décoller un peu des bords. On va démouler et on va présenter dans un plat. Et là, on peut trancher avec une sorte de couteau à dents, hein, parce que les couteaux lisses, ça marche pas. Donc, on va scier pour faire des jolies tranches. Et ça peut faire un accompagnement, ça peut faire une salade, ça peut faire une entrée, ça peut faire un petit truc sympa à présenter à l'apéro aux amis. C'est très facile à faire. On n'est pas obligé de mettre du miel, mais moi, j'aime bien le mélange chèvre-miel.
4: Oui, chèvre-miel, ça passe toujours bien. Voilà. Ouais, non, ça, c'est top.
5: Si on n'aime pas trop le sucré salé, ben, on met pas de miel. On met juste, puis on peut s'amuser à changer les épices, on peut mettre du cumin, on peut mettre autre chose que du piment béarnais, on peut mettre paprika.
4: Ce qu'on veut,
5: ce qu'on veut. On essaye.
4: On essaye. Et s'il y a de fortes chances qu'il n'y ait pas de reste, tellement que c'est bon, donc le pressé de courgettes chèvre miel. Merci Farah.
5: Merci Émilie.
1: Ah ouais, c'est une bonne idée ça. Merci Farah, merci Émilie, toujours preneur pour ces bonnes recettes du jardin à la cuisine. Allez, on va vous donner des idées, non pas de recettes, mais des idées de sortie, tiens, aussi. Rendez-vous dans quelques instants après Jean-Pierre Madère.

0: Non mais il est toujours là quand même Jean-Pierre Madère, pas disparu quand il y a des soirées des années 80, mais en général quand il y a des concerts, il est rarement très loin.
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0: Tous les jours à vos côtés avec à Tarbes. Si vous allez directement à ces rencontres du bien-être au parc des expositions de Tarbes, il y a un invité exceptionnel. Vous avez peut-être ses livres quand qui est question où il est question de bien-être. C'est Laurent Gounel. Il est écrivain, il est conférencier. Le thème, ça sera oser vivre en accord avec soi-même. C'est un grand nom d'ailleurs du bien-être qui est là-bas. Vous aurez le plaisir de le voir et surtout lui poser peut-être des questions avec beaucoup de conférences et beaucoup de choses à faire et à découvrir. Usain n'est pas en reste grâce à vos messages. 05 59 98 30 60, c'est le répondeur.
2: La section patrimoine et histoire locale d'Usain organise une soirée théâtre le samedi 3 octobre à 20h à la salle polyvalente. La compagnie Vice Versa jouera la pièce Nos femmes. Ils sont trois amis et se voient souvent sans leurs femmes. Pour mieux en parler, une comédie. Entrée au théâtre, 12 euros. À l'issue de la pièce, un repas sera servi par les bénévoles pour 12 euros.
0: Ben voilà, c'est vous savez tout. Enregistrez vous-même vos messages pour les animations à venir. 05 59 98 30 60. C'est gratuit et c'est efficace.
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0: Richard Lacazette arrive pour nous parler du Bon Roi Henri. Ce sera juste après les Bee Gees. Deep Is Your Love, la fièvre du samedi soir, avec quelques heures d'avance, tiens d'ailleurs.

0: oui, ça traverse les décennies, ça, et ça ne prend pas une ride des Peace Your Love, la fièvre du samedi soir avec les Bee Gees. Il ne prend pas une ride, lui non plus, mais c'est vrai qu'il a moins de 40 ans aussi, quand même, Richard Lacazette. Il est passionné par le Béarn, il est passionné par l'histoire, justement, et il nous raconte Henri qui s'en va en guerre, un certain Henri IV, d'ailleurs.
1: Nous nous retrouvons aujourd'hui afin de poursuivre notre voyage dans le temps à la découverte de notre histoire locale. On continue l'aventure avec notre jeune Henri de Navarre, qui est alors âgé de 15 ans. Nous sommes en l'an de grâce 1568. Cela fait un an que notre prince est de retour dans notre cher Béarn, après plusieurs années d'absence. Avec sa mère, Jeanne d'Albret, le prince a réussi à mater une révolte de catholiques venus essentiellement de la Navarre. La seconde guerre de religion se termine et la paix de Longjumeau est signée. Une mauvaise paix, tout comme la première. Et vous savez ce que l'on dit ? Mauvaise paix prépare la guerre. Et cette fois, le Béarn va goûter au sang et au lard.
2: Ok, alors là, ça va être un bain de sang.
1: Jeanne devient la grande chef politique de tous les protestants. À ce titre, elle représente désormais une grande menace aux yeux de la couronne de France. Au cours de l'année 1568, les catholiques tentent un coup de force. Que dis-je ? Un coup d'État ! Les insurgés et les traîtres tentent de capturer la reine ainsi que ses enfants, Henri et sa jeune sœur, Catherine de Bourbon.
3: Vous aviez raison, c'est un infâme kidnappé, ouvrez !
1: Heureusement, la tentative échoue et Jeanne prend alors une grande décision. Amener ses enfants avec elle au sein de La Rochelle, le bastion huguenot en France. Ils sont d'ailleurs fortement attendus par le prince de Condé et l'amiral de Coligny, qui sont les grands chefs militaires du parti. Nous sommes alors fin 1568, et les tensions sont désormais plus vives que jamais. Catherine de Médicis abandonne la voie de la neutralité et se range du côté catholique. Il faut en finir avec ces protestants qui ne pensent qu'à se révolter. Notre jeune Henri de Navarre se retrouve alors au cœur du conflit. Et il va en voir des choses. Tout d'abord, il assiste à la bataille de Jarnac en mars 1569, où son oncle, le prince de Condé, trouve la mort. Puis il observe la bataille de La Roche-l'Abeille, où les troupes protestantes remportent in extremis la victoire. Mais tout ceci sera réduit à néant lors de la bataille de Moncontour. Enfin, en 1570, Henri de Navarre prend les armes pour la première fois. Et lors d'une charge dévastatrice, il remporte la bataille d'Arnay-le-Duc. Le jeune prince connaît désormais l'expérience de la guerre. Mais il doit faire le nécessaire pour la paix. Il va devoir se marier. Mais cela, c'est une autre histoire.
0: Richard Lacazette qui vous donne rendez-vous chaque week-end. Si on dansait avec Céline Triomphe à Paris, et même devant son hôtel d'ailleurs.

0: Elle assure sur scène, en tout cas c'est ce que vous êtes très nombreux à dire sur tous les réseaux sociaux. Et Régis Mitteau nous disait que sa femme a eu le privilège de la voir avant-hier soir. Il paraît que c'était un très très bon moment, ainsi que notre ami Thomas aussi, qui est journaliste à la rédaction d'Cyberne Bigorre, qui a vu ce spectacle aussi. Mais oui, Thomas il est allé la voir. Bien sûr il a eu des places. Mais il a dit il a eu des places. Mais oui, il est allé avec son épouse voir Thomas Giraudeau. Voilà, il est allé voir Céline. Il est allé voir Céline Dion avec son épouse et il paraît que c'était magnifique. Voilà, il est midi moins le quart, donc si vous ne savez pas quoi faire, eh bien on a peut-être des idées pour vous.
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0: Un lieu sympathique si vous habitez Salise de Béarn, ça s'appelle la danse aux oiseaux, la danse des oiseaux. C'est justement, on parlait de dansons avec Céline Dion, la danse des oiseaux. C'est 1 avenue des Pyrénées à Salise de Béarn, donc à 18h. Il y a le concert privé de Fanny, elle était venue chanter il y a quelques mois et elle avait tellement séduit le public qu'elle a décidé de revenir ce soir, donc à 18h. Et puis à 19h, il y a un apéritif dînatoire façon auberge espagnole. Alors vous arrivez avant le concert, c'est-à-dire vers 17h45, vous installez tranquillement avant le début du spectacle. Et puis pour l'apéritif, pensez à porter une bouteille et quelques petites choses faciles à manger, à partager. Donc à tout à l'heure. C'est une bonne idée ça, Mélinda?
2: Magnifique.
0: Ah ben voilà, il faut aller à Salise de Béarn, donc à la danse des oiseaux.
3: Bonjour. Oh que oui, j'ai pris ma dose en visite culturelle. Cette année, le thème des journées du patrimoine, c'était patrimoine en péril. Raviver, résister, réimaginer, exactement le slogan de mon couple, dis donc. Donc on a fait plein de visites en famille, on a fait le musée de Napoléon. Les enfants voulaient prendre les audioguides. Bon, moi ça me gâchait un peu tout, car dès que je mets un casque audio sur la tête, je me sens à la radio. J'ai des coups de stress, j'ai l'impression qu'à tout moment vous allez me demander d'aller vous chercher un café ou de vous masser la nuque. Je n'arrivais pas à me concentrer sur la visite. Et en plus, l'audioguide aussi, il donne des ordres.
4: Tournez à droite, okay. Avancez de 6 mètres, okay. Admirez Joséphine de Beauharnais. Contractez le périnée.
3: Bah, qu'est-ce qui lui prend ? Enfin, j'étais claquée. Les enfants faisaient n'importe quoi. Les enfants, arrêtez de vous mettre les prises de jack dans les fesses. Et le plus compliqué, c'était de régler ces petits appareils. J'arrive devant le portrait de Napoléon François Joseph Bonaparte, je tape le numéro 7, et là la voix me dit...
4: Vous pouvez observer les impressionnantes testicules du taureau.
3: Je captais le canal des grottes de Lascaux, dis donc. Et puis évidemment, je ne peux pas compter sur mon mari pour m'aider à le régler. Il a confondu les touches du volume et les touches mode pendant toute la visite. Donc à chaque changement de salle, il montait le son d'un cran. C'était intéressant, hein, les enfants ? Allez, vive les week-ends sans culture.
0: Et vive les week-ends avec Aénor d'Aquitaine. C'est notre chroniqueuse depuis déjà pas mal de semaines sur ICI Béarn Bigorre, le week-end dernier. C'était la journée du patrimoine et elle en a profité pour faire de vraies visites. On reste ensemble, bien sûr. La musique reprend ses droits et puis quelques idées de sortie. À moins que vous restiez avec nous cet après-midi, puisqu'il y a un certain match que vous attendez et que vous vivrez, oui, avec nous. Ce sera avec Damien Gozioso tout à l'heure. La section La Rochelle.
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0: La bonne humeur et le suspense ce soir, bien sûr, pour ce match avec Hugo Bernat-Juzan, avec l'avant-match, avec l'après-match. Et nous serons avec vous tout au long de cette soirée si vous n'avez pas pu avoir de place. Comme beaucoup, eh bien, vous vivrez cela en direct avec nous. Tiens, on va décoller, on va prendre de la hauteur tout de suite avec Véronique Jeannot et l'aviateur.

C'est vrai que Véronique Jeannot s'envole très souvent pour le Tibet, mais oui, parce que elle adore le Dalai Lama, et puis elle a officialisé quand même il y a quelques mois maintenant le fait d'être devenue maman pour la deuxième fois en adoptant encore un petit garçon. D'ici quelques instants, midi, on reviendra largement sur la visite du pape demain, et j'espère que vous serez là aussi. À partir de 10h, il y aura déjà tous nos envoyés spéciaux, nos reporters, et puis tout dès la matinale, on fera des points forcément depuis Lourdes, mais émission spéciale donc dès 10h. On sera là pour prendre l'ambiance dès demain et puis surtout vivre cette journée exceptionnelle. Sans oublier aujourd'hui encore, vous pouvez en profiter pour la 12e année consécutive, le Festival Pyrénéen de l'Image Nature de Cotoré. Nous en parlions ce matin avec notre invité. C'est aujourd'hui et également demain.

0: Four to the Floor, Star Sailor, Star Sailor, non, c'est pas l'heure encore de l'info, si presque quand même, Najette. Hein.
1: Oui, dans quelques instants, évidemment,
0: presque,
1: on va parler du
0: pape. Eh bah oui, forcément. Peut-être un petit peu de l'instruction paloise, il paraît qu'il y a quelque chose ce soir.
1: Ah bon, c'est vrai?
0: Oui, peut-être.
1: Plus aucune place, guichet fermé oui, pour la réception de La Rochelle. Bon, ça y est, on a tout dit.
0: Ah bah, c'est ça, on a tout. Bon, bah, au revoir, merci Najette.
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0: Très bonne journée, en tout cas avec nous, il est midi. Le vrai journal donc de Najette Sadouki.
1: Lourdes attend le pape. La cité mariale est en effervescence à quelques heures de l'arrivée de Léon XIV qui doit atterrir ce soir aux alentours de 19h-19h05. Il se rendra ensuite directement à la grotte des apparitions pour une prière. Et puis demain matin, il célébrera une messe sur la prairie du sanctuaire devant 150 000 fidèles.
0: Et pour cette visite historique du pape à Lourdes, un dispositif exceptionnel.
1: Et oui, bien sûr, une mobilisation forte notamment des

0: cette vision aérienne qui est relativement facile à mettre en œuvre. Avant, quand on voulait avoir une vue aérienne, il fallait utiliser des hélicoptères, des avions. On les utilise encore, évidemment, parce qu'avec un avion, un hélicoptère, faire des choses qu'on ne peut pas faire en drone. Mais c'est beaucoup plus complexe, coûteux à mettre en œuvre. Alors que là, ben, pour sécuriser un événement comme ça, c'est, je pense, c'est actuellement, c'est une des meilleures solutions pour le monde de savoir.
1: Nicolas Augier, donc, qui fait partie du dispositif policier pour cette venue du pape, il était au micro de Margot Munoz. Avant de prendre la direction de Lourdes, je vous le disais, Léon XIV va célébrer une messe géante cet après-midi, encore une. Cet après-midi, ça se passe à 15h, messe place de la Concorde, sous l'obélix, juste à côté donc des Champs-Élysées, messe qui doit rassembler 600 000 personnes, et la foule est déjà là pour attendre le pape. Ce matin, le pape a fait le choix d'aller à la rencontre de migrants. Il s'est rendu dans une association catholique et qui vient en aide aux migrants à Paris. Le pape a rappelé l'importance, je cite, de se rencontrer, de vivre ensemble dans la paix et la dignité, fin de citation.
2: Dans l'actualité aussi, ce samedi, ces condamnations lourdes prononcées dans le procès du meurtre du rugbyman Federico Martín Arbo, tué en 2022 à Paris.
1: Oui, les deux accusés reconnus coupables hier de meurtre et tentative de meurtre. Il s'agit de Loïc Le Priol, condamné à 26 ans de réclusion criminelle et 19 ans pour Romain Bouvier. La situation s'améliore pour les 700 habitants d'Arens-Marsous. C'est en montagne, en Bigorre, privé d'eau depuis une semaine maintenant, puisque la source qui alimente ce village est à sec à cause de la sécheresse. Situation d'ailleurs inédite pour ce village de montagne. La commune a réussi finalement à se raccorder à un ruisseau. Il est possible donc pour les habitants de se laver, mais l'eau n'est pas encore potable dans toutes les maisons, prévient le maire, qui met donc toujours à la disposition des habitants des packs d'eau à la mairie. À Pau, la marche des fiertés partira cet après-midi à 17h du parc Beaumont, organisé par un collectif de défense des droits LGBT. C'est la 5e édition organisée à Pau. Et puis, vous en parliez tout à l'heure, Eric, la section paloise qui est à la relance ce soir au hameau. C'est le mot d'ordre, hein, après la claque ramenée de Lyon la semaine dernière. Tout le monde sommé de se remobiliser. Écoutez la réaction de Joe Simons, le demi d'ouverture anglais des Verts et Blancs.
3: On est de retour à la maison devant nos supporters. On sait qu'on leur en doit une après le match de Lyon. Et La Rochelle aussi sort d'une défaite à domicile, donc ça promet. Ils auront sûrement regardé ce qui n'a pas marché pour nous à Lyon. Mais je pense que c'était surtout mental. On n'y était pas. Point. C'est derrière nous maintenant. L'équipe a conscience de l'enjeu de ce match. C'est les ondes positives qu'on s'envoie. On est prêt et concentré. Je le sens dans le groupe.
1: I can feel that in the squad. La section paloise qui reçoit donc au hameau le stade Rochelet. 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Mais rendez-vous sur notre antenne dès 20h pour l'avant-match avec Damien Gozioso. 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
2: Bon, on va pas s'ennuyer.
1: Bah du soleil, même si oui. Pour l'instant il se cache un petit peu.
2: Ah bah oui, il profite du week-end. Il prend un petit peu de retard, mais cet après-midi, il sera là, c'est promis. Avec 25 à Lourdes attendus au Laurent Garlin, 26 à Pau, Salis de Berne, Tarbes. Merci Najat, et à demain.
1: À demain, tout
2: dès 7h. Merci à toute l'équipe et tout de suite, Willy Revelli vient s'inviter chez vous, il vient déjeuner. Oh là là. 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
5: Eh oui, bonjour. Merci d'avoir choisi votre radio ici. C'est Willy, viens déjeuner chez vous, numéro 1091.
2: Oh là là,
5: ça filoche. Hein. Bonjour la tribu.
2: Bonjour.
5: Alors, qui est là aujourd'hui? J'ai deux pêcheurs à côté de moi. Des pêcheurs, mais pas à la pêche à la ligne. Oh là là, non. Nicolas Malabeuf, tout au fond de la télé. Bonjour mon bon Nicolas.
6: Bonjour Willy, bonjour tout le monde.
5: Amen. Et Fabien Emo, notre geek. Bonjour mon Fabineux.
7: Bonjour Willy, bonjour
5: et
7: à tous.
5: Et bienvenue.
6: Bonjour mon père.
5: Bonjour ma mère. Je vois que vous avez passé une bonne semaine. Oh. Ah, merci encore au public qui est venu nombreux la semaine dernière pour la reprise du One Man Show. Heureux à Fermin Merlebach.
6: Et à Troyes aussi.
5: Et à Troyes. On a encore été très bien reçus. Oh là là, oui. Merci infiniment. En octobre, on va aller jouer à Lyon et à Toulouse. Toutes les infos sur willy-rovelli.com. Voilà, en attendant, c'est reparti pour un nouveau numéro de votre talk show. Pas comme les autres. On apprend avec nos invités. On se détend avec nos chroniques. Et bien sûr, on prend le temps d'en discuter.

0: Vous faites partie de cette tribu, alors vite, notez bien les dossiers du jour. Dans un instant, Abemus Papam, pendant quelques jours, la France a son pape. Léon XIV est à Paris actuellement, il sera demain à Lourdes et lundi à Metz. Pourquoi ? Que vient-il faire en France ? Comment s'organise un voyage papal ? Est-ce qu'il y a l'ABS, un autoradio et un Saint-Siège chauffant dans la Papa Mobile ? On en parle dans une minute. Et à 12h30, la tendance du moment, y aura-t-il une pénurie de pommes de terre en France ?
1: Autre chose, hein, c'est deux sujets différents.
2: On passe du pape à la patate.
0: Mais là, c'est très sérieux. T'imagines, on manque de patates.
2: Comment faire les raclettes ?
0: Il paraît que la récolte n'est pas bonne à cause de la canicule. Les frites vont-elles disparaître?
2: Non.
0: Et pourquoi sommes-nous un pays gros consommateur de chips, la patate, dans tous ces états? Eh bien, on en parle dans 20 minutes. Et bien sûr, on parle de tout cela ensemble. C'est la nouveauté de cette rentrée, vous le savez, depuis début septembre, entre 13h et 13h30, le samedi.
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0: Alors, Fabien et Mo, c'est quoi le principe de Youpi la vie?
2: Eh bien, en fait, c'est la libre antenne. Nos auditeurs ont la parole, ils appellent, ils parlent de ce qu'ils veulent. Donc, par exemple, les dossiers du jour, du pape, de la patate.
0: Voilà. Qu'est-ce qui vous a rendu de la patate. Pas tout en même temps.
2: Le pape aime peut-être patate.
0: On sait pas. Voilà.
2: Qu'est-ce qui vous a rendu heureux cette semaine? Eh bien, appelez-nous.
0: Voilà. Vous nous appelez pour ce que vous voulez. Une demi-heure rien que pour vous. Entre 13h et 13h30, notez bien le numéro 0810 055 056. Le voyage du pape. Le prix du légume. Si vous voulez juste nous faire un petit coucou, c'est possible aussi. Et puis, vous repartirez avec quoi?
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2: Et le même numéro pour le groupe WhatsApp. Voilà. Vous pouvez réagir. 0810 055 056. Les messages, les vocaux, tout arrive dans notre studio.
0: Voilà, si vous avez compris un truc au sommaire, on a donné 250 000 infos. Mais... je suis déjà épuisé.
2: Ah, moi, je suis fatigué.
0: On a tout dit.
2: Allez, on démarre.
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0: Allez, ouvrons notre premier dossier. Bonjour Samuel Pruvot.
5: Bonjour.
0: Bienvenue ici, mon cher Samuel. Vous êtes l'auteur du livre Léon XIV, l'apôtre de la paix, aux éditions Salvator. Alors, première question, est-ce que vous êtes surpris par l'engouement là suscité par le venu du pape Léon XIV? Il y a du monde partout, on l'a vu hier. Hein. C'est incroyable, une espèce de joie dans toutes les rues de Paris. Même au Stade de France hier soir. Comment est-ce que vous expliquez ça? Est-ce que vous êtes surpris, mon cher Samuel?
5: Oui, vous avez raison de cette remarque. En fait, pour reprendre l'expression de votre chroniqueur tout à l'heure, on a l'impression que ces jeunes, ils ont vraiment la patate. Hein. Et c'était pas du tout prévu. Ouais. C'était pas du tout prévu. Pourquoi? Parce que Léon XIV, objectivement, c'est un homme qui est assez discret, presque timide, très intériorisé. Et on se dit, ça va objectivement pas matcher avec cette génération qui passe son temps sur les réseaux sociaux, qui, au bout d'une minute, va zapper en disant, non, mais le papy, il faut changer. Il passe à autre chose. Et finalement, il y a une alchimie qui marche. Et donc, moi, comme journaliste, je pense qu'il faut avoir déjà la simplicité et l'humilité de constater que ça marche chimiquement. Et après, il faut expliquer peut-être pourquoi. Oui. Alors, hier soir, au Stade de France, j'ai essayé d'interroger à la fois les jeunes et puis quelques aînés qui étaient quand même là pour essayer de comprendre pourquoi il y avait cette alchimie. Et il y a quelque chose de convergent qui m'a convaincu, qui me semble une explication rationnelle, c'est pour cette fameuse génération Z qui a quand même mangé, entre guillemets, malheureusement, ce Covid toxique, qui se mange l'intelligence artificielle avec toute l'angoisse que ça peut générer. Finalement, cette génération a besoin de quelque chose de solide et une parole qui ne change pas toutes les minutes. Parce que du point de vue social et politique, nos responsables politiques, justement, ils sont doués, mais ils sont doués pour changer de costume toutes les minutes. Alors, ils ont peut-être le moyen de changer de costume toutes les minutes, mais lui, le pape, lui, il n'a pas trop de moyens, sinon celui de garder son costume blanc. Et finalement, l'un d'entre eux me disait, c'est marrant, mais finalement, depuis 2000 ans, l'Église n'a pas changé de discours. Et c'est vrai, finalement, et c'est ça qui plaît paradoxalement aux jeunes, c'est qu'avec Léon XIV, ils se disent, il va pas nous raconter de blagues. Ouais. Il va nous parler des évangiles, il va nous parler de Jésus, il va nous parler de la rédemption, et il va pas essayer de faire un show pour dire, c'est moi Léon le meilleur, je suis plus costaud que Trump. Non, il fait son job de pape.
0: Et Samuel, à votre avis, pourquoi est-ce qu'il a choisi de venir en France? Pourquoi il est ici, ce week-end?
5: Alors, il y a au moins deux raisons. Alors, il y a une raison très perso, c'est que cet homme a une ascendance qui va partout dans le monde, hein, son arbre généalogique, mais il a aussi quand même du sang français qui coule dans ses veines. Oui. Imaginez que son... Non mais c'est dingue que son père, il a fait les plages du débarquement quand même, c'est pas nul. Hein. Et puis sa grand-mère, elle venait du Havre.
2: Suzanne, c'est Normande.
5: Suzanne. Voilà. Et l'autre raison, c'est une raison un peu publique et politique. Le précédent pape, bon bah, il était super aussi, hein, le pape François. Mais en revanche, lui, Paris, Notre-Dame de Paris, tout ça, c'était pas son truc. Lui, son truc, c'était les périphéries. Alors, c'est le centre de la chrétienté, la France, fille aînée de l'Église, c'était pas son truc. Il laissait ça à son successeur et les Français, finalement, et les catholiques depuis 2008. Ça fait quand même beaucoup de temps. Hein. Ils étaient frustrés en se disant, mais 18 ans, quand est-ce que ça fait une majorité, hein, quand est-ce qu'ils vont venir, quand est-ce que le successeur du pape va venir officiellement chez nous? Et donc, la combinaison des deux, on a un Robert Prévost, qui a un nom français en plus, hein, que son nom française, qui vient, qui a envie de venir. Et puis, la situation fait que la France a très, très, très, très envie qu'ils viennent. Bah, les deux, fait que la combinaison est super. Et en fait, il faut attendre que ça soit terminé. On est au milieu du guet. Mais sincèrement, il faut être malhonnête pour dire que ça marche pas. La messe a pas commencé. Ouais. Hein, la grand-messe n'a pas commencé.
0: Franchement, j'en ai même parlé hier, vous voyez, avec des gens qui sont pas catholiques, pas chrétiens, pas pratiquants, et qui se disent, il y a quand même un truc, quoi. Il y a une espèce de joie, d'espérance, de message d'amour. Franchement, un chef d'État qui peut réunir autant de gens, c'est le seul quand même.
5: Oui, alors il y a cet aspect qui pourrait paraître finalement pas très spirituel, etc., mais qui touche les Français. Moi, j'interrogeais comme journaliste un politologue, alors c'est pas un père de l'Église, hein, c'est Stéphane Rosès, il était l'ancien patron du CSA, et je lui disais, mais c'est pas normal que ce chef d'État, qui il a même pas d'armée, il a pas de pognon, comment se fait-il qu'il est aussi audible?
0: Samuel, pas de pognon?
5: C'est pas le sien, il a pas un gros salaire, en tout cas.
0: D'accord.
5: Moins que... son homologue américain.
0: Bien sûr, bien sûr.
5: Et il me dit, mais en fait, Samuel, c'est assez simple à comprendre. La plupart des paroles, justement, des hommes publics, malheureusement, sont décrédibilisées. Et c'est très dommage, parce que tous les auditeurs et moi-même, et vous aussi, dans cette séquence présidentielle où généralement nos problèmes sont des problèmes existentiels. La question, c'est pas simplement le prix du diesel, c'est une vraie question, mais c'est de savoir, est-ce que dans 50 ans, dans 25 ans, il y aura toujours une France? Et on nous donne des réponses qui sont pas à la hauteur des défis du temps. Et Stéphane Rosès me disait, avec cet homme-là, il ne parle pas directement de politique, mais il parle des questions profondes et existentielles. Et les gens se disent, enfin, quelqu'un de solide qui parle des problèmes qui nous taraudent au fond, en fait. Et ça, c'est aussi une des raisons pour lesquelles ça match entre Léon XIV et les Français, même s'ils ne vont pas à la messe le dimanche.
0: Bien sûr. Eh ben, merci beaucoup, mon cher Samuel. La messe, puisque vous parliez de la messe, c'est tout à l'heure, hein, donc à partir de 14h, c'est ça?
2: C'est ça,
0: 600 000 personnes ont attendu sur les Champs-Élysées, puisqu'il sera à la Concorde, le pape Léon XIV, et puis demain à Lourdes et lundi à Metz. Voilà, merci beaucoup Samuel Pruvot, donc grand reporter au magazine Famille Chrétienne et auteur du livre Léon XIV, l'apôtre de la paix aux éditions Salvator. Merci beaucoup mon cher Samuel, passez un bon week-end.
2: Vous avez mis votre habit blanc, c'est un hommage?
0: Exactement,
2: vous êtes beau,
0: merci. Un petit enfant de cœur aujourd'hui. On va parler de quoi dans un instant, mon
2: Eh bien, on va parler du pape. Le pape qui est connecté.
0: Oui.
2: Et on va revenir aussi sur ce mini sandwich qui a fait le buzz cette semaine.
0: D'accord.
2: Je vous dis tout dans un instant.
0: Le mini sandwich et le pape dans un instant. Si vous voulez réagir là-dessus, n'hésitez pas. Hein, 0810 055 056. Est-ce qu'on en fait trop sur le pape? Pas assez? Qu'est-ce que vous pensez de sa venue? Eh bien, pour réagir là-dessus, on en parle à partir de 13h. En attendant, voici Zazie avec Larsen. Tiens, Larsen, c'est ça? Ça n'a pas marché. Non, ça n'a pas marché. Bon,

0: Rennes. C'était Zazie, bien évidemment. Tu aimes Zazie, Fabien?
1: J'aime beaucoup Zazie.
0: Il faut expliquer cette petite blague, sinon les gens ne vont pas
1: comprendre.
0: Non. Alors, donc, il y a quelques années, Johnny Hallyday
1: était invité
2: de Claire Chazal.
0: Alors après, la question de Claire, c'était quoi?
2: Quel est votre joueur préféré en équipe de France?
1: C'est en 98, avec la Coupe du Monde 98.
0: Voilà, et Johnny avait répondu...
1: J'aime beaucoup Zazie.
0: Voilà.
1: Je veux dire Zizou.
0: Voilà,
1: ça nous a fait
0: tout
1: rire.
0: Tout ça pour ça, voilà. Et bien ça nous fait rire 20 ans après, pour dire que nous,
1: compte,
0: franchement...
1: Non, mais nous, on reste sur une blague.
3: Julie, chez vous.
0: Une blague, elle nous fait 30 ans. Hein. Merci d'être avec nous, mes amis, nous sommes en direct. On est toujours en direct. Il est midi 19, merci d'être avec nous. Dans un instant, on va vous présenter un invité pas banal, parce qu'on aime vous présenter des invités pas banaux. Mais d'abord, lui aussi, il n'est pas banal. Ouais. Fabien est mon autre geek. Alors,
1: allez, Fabien, c'est parti pour toute l'actu web de la semaine. On démarre avec la chaîne de boulangerie Marie Blachère. L'enseigne, vous aimez bien ça,
0: oui,
1: Marie Blachère. L'enseigne a bien fait rire les internautes car elle a sorti un nouveau sandwich. Enfin, pour être plus précis, elle a sorti un mini sandwich à 1,95€. Les photos ont fait le tour des réseaux sociaux cette semaine car c'est vraiment un sandwich rikiki. Ouais. En gros, c'est un quignon de pain avec une mini tranche de jambon à l'intérieur. Pour faire un vrai sandwich, il faudra en acheter 6. Bref, les internautes se sont fait plaisir sur les réseaux quand on a pu lire « Si tu manges deux bouchées, tu te bouffes les doigts ». Un autre a posté « C'est le seul sandwich que tu peux t'acheter après avoir fait le plein de gasoil ». Ça, c'est pas faux. Et l'internaute Eric du 92 a écrit « Comme je le dis souvent, ce n'est pas la taille qui compte ».
0: Voilà, c'est tout à fait vrai.
1: C'est une phrase que je dis
0: alors
1: également.
0: Je confirme, là, le dernier, je confirme.
1: Voilà. Bref, pour faire oublier ce bad buzz, Marie Blachère a du pain sur la planche.
0: Pain sur la planche.
1: Toujours dans l'actu web, le sujet le plus commenté depuis hier, l'arrivée du pape en France.
0: C'est bien ça.
2: On chantait hier.
0: Toi, tu l'as vu hier, Nico, le pape.
2: J'étais à 5 mètres du pape.
0: Il t'a béni,
2: J'ai senti le pape.
0: Ah, c'est vrai.
1: Alors, ils sont bons.
2: Très très bon.
1: Comment ne pas te louer, la chanson préférée des agences immobilières, bien évidemment. Alors, j'ai lu plusieurs articles cette semaine affirmant que le pape Léon XIV était très connecté. Oui. Il a une montre connectée à la marque
0: connecté
1: à la pomme.
0: Dieu, peut-être.
1: Oui. Il cumule plus de 14 millions d'abonnés sur Instagram et les comptes officiels pontificaux sur X, anciennement Twitter, totalisent plus de 52 millions de followers. Et avant d'être pape, il avait tweeté au moins 400 fois. Voilà, très actif. Il a même donné son avis concernant l'intelligence artificielle. Je cite, l'IA est une aide précieuse qui doit rester sous contrôle humain. Voilà, donc il n'est pas contre l'intelligence.
0: Le pape, il a raison.
1: Ah non, mais voilà, bravo Léon. Il est tellement connecté qu'il existe une application pour le suivre en direct là durant sa venue en France. L'application s'appelle Visite du pape Léon XIV. Voilà, tout simplement.
2: Il a une puce, c'est quoi?
1: Sur cette appli, vous retrouvez donc des vidéos en direct, des prières et le programme de ses visites à Paris, Metz et Lourdes. Le pape est un geek, donc ne l'appelez plus Léon XIV, mais Léon XIV Pro Max, comme un iPhone, c'est pareil. Passons maintenant au concon de la semaine. C'est pas le pape.
0: Non.
1: Alors écoutez-moi bien. À Toulouse, un homme en fauteuil roulant a été surpris en train de voler dans un magasin et a pris la fuite en courant. Je peux vous dire que ça a surpris le vigile. Alors ça, rien ne va dans cette info. Alors le voleur a été retrouvé quelques minutes plus tard, donc un arrêt de bus, sans canne ni fauteuil. Il était debout, il attendait son bus tranquillement. C'est ce qui s'appelle un miracle. La visite du pape porte déjà ses fruits.
0: Bravo à ce voleur. C'est bien de voler. Continue à voler. Merci beaucoup, mon bon. Toi, tu le pape, tu t'en fous, toi.
1: Mais il y a trop de monde.
0: Il
2: est bougon, il est aigri.
1: Je voulais pas voir Céline Dion parce qu'il y a trop de monde, le pape. Il y a trop de monde. Je veux être chez moi tout seul.
0: Moi, t'es bien chez toi.
1: Laissez-moi.
0: Tranquille.
1: Avec mes bagnoles.
0: Tu vas voir une fois que ta meuf et son gamin va être parti. Tu vas être bien.
1: Déjà parti.
0: Merci beaucoup.
1: Pas de rien, je reste.
0: Oui, reste. On n'est pas trop là, les deux. Ça va?
1: Non.
0: Je merde pas trop.
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0: Allez, comme promis, place à la personne pas banale du samedi. Bonjour Jonathan Levray.
4: Bonjour.
0: Bonjour mon cher Jonathan, bienvenue ici. Alors vous êtes de Soisy-sur-École, c'est dans l'Essonne, c'est ça?
4: Ouais, c'est ça.
0: Ouais, c'est ça. Et alors demain, on pourra vous encourager à Rouen, en Normandie.
1: C'est chez moi.
0: Pourquoi? Qu'est-ce que vous allez faire à Rouen demain et qu'est-ce que vous allez faire surtout ces 10 prochains mois, mon cher Jonathan?
4: Alors, je vais démarrer un défi en poussant ma fille dans un fauteuil roulant sur 10 marathons, un par mois, à partir de demain.
0: Voilà, donc vous allez courir 10 marathons en 10 mois. Donc, pas seulement pour le plaisir de la course, mon cher Jonathan, mais donc vous le faites pour votre fille Lou, c'est ça?
4: Oui, c'est ça.
0: Alors,
4: elle est atteinte d'une maladie rare.
0: Ouais.
4: Et donc on fait de la recherche, enfin pas nous, hein, mais ouais. Des chercheurs font de la recherche, mais ils ont besoin de sous. Mmh. Et donc pour faire un peu de bruit, voilà. Et connaître la maladie, je cours parce que j'adore ça, ouais. Je fais souvent des marathons, et là j'ai décidé de le faire avec ma fille qui sera dans un hippocampe de course, donc c'est un fauteuil, mmh. et je vais courir un marathon à peu près tous les 4 ouais. semaines wow. Pour faire voir la maladie. Quoi,
0: vous pouvez nous dire c'est quoi cette maladie alors justement ?
4: Alors elle a le syndrome de Leigh. Alors c'est une maladie qui l'empêche au quotidien de ses musculaires, hein, donc elle a le cerveau envoie les informations dans le désordre, donc elle a beaucoup de mal pour marcher, courir, écrire, et puis dans un deuxième temps la maladie va faire des poussées, mmh. et là elle va perdre l'usage de ses muscles, de ses bras, tout ça, jusqu'aux organes vitaux. Et là, bah, si ça va jusqu'à là et qu'on n'arrive pas à arrêter la poussée, malheureusement, l'enfant décède. Ce qui est arrivé à mon premier enfant, voilà, il y a une dizaine. Voilà. Exactement.
0: À Hugo, qui est décédé, qui est décédé à l'âge de 6 ans et qui avait donc la même, le syndrome de Leigh, L-E-I-G-H. Voilà, je le dis si vous voulez faire des recherches et des dons là-dessus. Le but donc de ces 10 marathons, c'est pour qu'on parle de cette maladie, parce que c'est quoi, on n'en parle pas assez, la recherche avance. Hein. Vous avez créé une association, donc ça avance quand même. Hein.
4: Exactement, ça avance, et puis Lou a été ambassadrice du Téléthon, ouais. Il y a quelques années, donc il y a des chercheurs qui sont là, ça avance jamais assez vite de toute façon, mais c'est vrai que les chercheurs ont toujours besoin de sous, et ma foi, bah, nous on fait tout ce qu'on peut en tant que parents pour trouver des solutions, et donc c'est vrai qu'on s'est, dans notre défi, on est parti sur l'idée d'essayer de récolter à chaque marathon 10 000 euros pour essayer d'avoir une somme de 100 000 pour donner complètement, intégralement aux chercheurs pour qu'ils puissent avancer un peu plus vite. Quoi.
0: Donc demain, voilà. À Rouen, le départ, d'accord, le premier marathon, puis après ces marathons, ils vont vous emmener où ?
4: En Normandie encore pour le deuxième, ouais. En octobre à Seine-Eure. Ouais. On va aller à Deauville, qui est un marathon international en novembre. On va faire le marathon du Téléthon en décembre, mmh. à côté d'Orléans. Mmh. Et après, je pars un peu à l'étranger, au Cambodge, à Angkor, faire un marathon. Et on va à San Valentino en Italie, ouais. Au mois de février. Et Ghent en Belgique au mois de mars. Et après, on revient en France pour faire le marathon de Paris en avril. Et j'ai Saumur et je finis par Caen. Alors, on est normand, c'est pour ça qu'on va souvent...
0: En Normandie, bah vous avez raison, c'est très bien d'aller en Normandie. Et donc, à chaque fois, Lou va vous accompagner un petit peu, c'est ça, hein ?
4: Alors, je vais l'épargner un peu. Disons que là, aujourd'hui, demain, il fera super beau, ça sera super agréable.
0: Voilà,
4: je pense que si au mois de décembre, il pleut inverse, ça sera moins drôle pour elle. Donc, et puis, en fonction de sa santé, on va en faire 5 sûrs avec Lou. Après, si elle se prend vraiment au jeu, on l'emmènera sur plus. Mais s'il pleut beaucoup, on va la laisser à la maison, on va dire.
0: Donc, comment on fait alors pour vous suivre et vous aider, mon cher Jonathan ?
4: Alors, on a créé une page Helloasso où vous pouvez aller dessus, courir 10 marathons en 10 mois, ou sur notre site, sur le site Facebook et Instagram. Et vous tapez 10 marathons en 10 mois, vous allez tomber sur la page, et là il y a un QR code où vous pourrez faire un don.
0: Eh ben voilà, 10 marathons en 10 mois. Voilà mon cher Jonathan, merci beaucoup, hein. On voulait vous avoir quelques minutes pour justement mettre en lumière donc ce syndrome, le syndrome de Leigh, L-E-I-G-H. Donc Jonathan Levray devait donc courir 10 marathons en 10 mois pour faire avancer cette recherche. Merci infiniment mon cher Jonathan, et bonne chance, bon courage, évidemment, on va vous suivre. Merci infiniment. Passez un bon week-end. Vous aimez la pub? Vous aimez être ici? Tant mieux. La pub, elle arrive dans un instant, et juste après les infos pratiques près de chez vous avec le Ici Express.
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9: Nous sommes samedi, on profite de cette belle journée pour aller se balader par-ci, par-là, puisque chez nous, en Bigorre et en Béarn, il y a toujours quelque chose à faire. Et beaucoup de choses à faire ce week-end. Je ne sais plus par quel côté prendre mon agenda. Si vous voulez aller du côté de Tarbes, il y a les rencontres du bien-être tout au long du week-end. Et bien que Tarbes soit proche de Lourdes, il n'y a pas de problème de circulation. Vous pouvez y arriver sans encombre. Et du côté de Bizanos, que se passe-t-il ?
10: L'association Osez organise son vide grenier à Bizanos le dimanche 27 septembre au centre socioculturel derrière le collège. L'entrée est gratuite pour les visiteurs de 9h à 17h.
9: Merci pour ce bon plan. 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
0: Exactement, partons gaiement vers la deuxième demi-heure. Oh là là. Ça passe vite, hein, de votre talk show du samedi. Alors ici, c'est comme le talk show de Léa Salamé, quelle époque.
1: Mais en pas pareil.
0: Sinon, c'est exactement la même chose. Dans un instant, elle n'en parlera pas, Léa Salamé, de ça. La patate est en danger.
1: Ah non, ça non. Non, mais c'est sérieux. Votre pour rigoler. Tribu, mais
0: bah, ouais, c'est voilà. Sérieux. Là, c'est sérieux. La patate est en danger. Et votre tribu, deux belles patates aussi.
1: Oh.
0: Nicolas Brassi, vos petites potatoes. Vous êtes mes petites potatoes à moi. Nicolas Malabeuf et Fabien Emo.
1: Vous êtes ma petite patate noisette.
0: Ah, c'est vrai.
1: Vous êtes Vico, le roi de la pomme de terre. Vico Rovelli.
0: Vico Rovelli. Vous faites partie de cette tribu, toutes mes petites patates qui nous écoutez. On fait l'émission ensemble ici, c'est votre radio. Alors, vous êtes avec nous d'abord sur ce groupe Facebook.
1: Ah,
0: alors
1: oui. Nous sommes de plus en plus nombreux pour nous rejoindre sur Facebook.
0: Allez, hop,
1: c'est gratuit.
0: Allez.
1: Vous tapez sur Facebook, Youpi la vie avec
0: Willy Rovelli. Bien qu'on soit 10 000 avant fin décembre.
1: Bah, moi aussi, j'aimerais bien.
0: Mou, là.
1: C'est un peu mou, là.
0: Là, c'est mou. Alors
1: le groupe.
0: Donc on fait quoi ?
1: Vous vous connectez sur Facebook, oui. Vous tapez Youpi la vie avec Willy Rovelli, bim, oui. Vous tombez sur nous, bim. Vous vous abonnez, c'est gratuit.
0: C'est gratuit, évidemment.
1: Et puis on parle de tout, la question du samedi, la venue du pape en France vous touche-t-elle ? Alors on a un peu de tout.
0: Oui, c'est bien.
1: Aline, que c'est beau de voir tout ce monde se rassembler dans une belle ambiance.
0: Moi, je pense
1: et le chevalier, ça m'en touche une sans faire bouger l'autre.
0: Très bien,
1: je vous appelle la parole. Tout le monde y pense, c'est honnête. Donc le groupe Facebook, on se retrouve tout de suite, c'est gratuit, vous tapez Youpi la vie avec Willy Rovelli.
0: Mais on peut vraiment s'en toucher une sans faire bouger l'autre ?
1: Vous essayez ce soir et puis vous nous redites demain.
0: Je sais sur toi. Enfin, 0810 055 056, c'est le numéro de téléphone. Appelez-nous,
1: il y a le groupe WhatsApp,
0: le même numéro.
1: C'est gratuit, 0810 055 056. On reçoit dans le studio sur notre écran vos messages, vos vocaux, vos photos. Donc faites-vous plaisir.
0: Et puis je veux que vous passiez à l'antenne à partir de 13h30 le samedi. C'est Youpi la vie, c'est votre moment pendant 30 minutes. Il n'y a que vous qui passez à l'antenne. Vous réagissez sur les thèmes du jour et sur ce que vous voulez, vos youpis du moment, et vous repartirez.
1: Et en
0: avec
1: plus, l'un d'entre vous partira avec un séjour d'une valeur de 2 000 euros grâce à nos partenaires de Bellambra.
0: Merci Bellambra. Dis donc, qu'est-ce qu'ils sont bien.
1: Adorable, ils nous gâtent.
0: J'aimerais bien qu'ils m'invitent aussi, Bellambra.
1: Façon pour les auditeurs.
0: Non, j'aimerais bien que Bellambra.
1: J'avais les moyens, vous.
0: Non, on n'a jamais assez de moyens.
1: Ah oui, d'accord.
0: Bon, mais d'abord, si vous n'avez pas suivi l'actu, pas de panique, l'actu vous suit. Il est temps pour moi de mettre les points sur les i.
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0: Et on commence avec la visite du pape Léon XIV en France. C'est historique. D'abord, il est arrivé à 10 heures précises à Orly. C'est la première fois qu'un avion arrive à l'heure à Orly. C'est historique. Il n'a pas atterri à l'aéroport de Beauvais. Hein. C'est dommage, il aurait eu un avant-goût de ce qu'est l'enfer. Le pape qui a déambulé ensuite en papa mobile dans les rues de Paris sans aucun encombre. C'est historique aussi, bravo.
1: C'est clair.
0: Le pape a ensuite assisté à un concert de Natacha Saint-Pierre au Stade de France. Ah, Même lui, il n'a pas réussi à choper des places pour Céline Dion. Céline Dion qui chante tous les soirs devant son hôtel sur sa voiture. Là, c'est la catamobile. Saint-Pierre qui chante pour un pape, c'est pas bête. Pour compléter le casting, ne manque plus que Vanessa Paradis et Pédophile Collins. À partir de 15h, Léo XIV fera sa messe sur les Champs-Élysées, l'avenue la plus riche de France. Hein, pour quelqu'un qui a fait vœu de pauvreté, c'est pas malin, malin. Le quartier des Champs-Élysées qu'on appelle le Triangle d'Or. Il a fait vœu de chasteté aussi, c'est le seul triangle où il peut mettre son nez. Jeudi soir, Emmanuel Macron a dit que la hausse de l'essence n'était pas tenable. Non, c'est pas vrai. Mais Léon XIV, c'est le souverain pontife. Emmanuel Macron, c'est le souverain poncif. Le ministre de l'économie, Roland Lescure, estime qu'on vit très bien avec 2000 euros de retraite. Non, c'est marrant, hein. C'est toujours ceux qui gagnent beaucoup plus que 2000 euros qui disent qu'on vit très bien avec 2000 euros. Marine Tondelier a donné naissance à son fils Léon. A voté? Non, a couché. Là, c'est son premier Léon, hein, plus que 13. Et elle aussi, elle aura son Léon 14. Ah, voilà, si elle pouvait accoucher d'un programme, maintenant, ça serait bien. En Australie, une Française qui avait oublié de déclarer une boîte de cassoulet écope d'une amende de 2700 euros. Et où elle s'est fait contrôler parce qu'en passant la douane avec son cassoulet, elle avait les jambes qui flageolaient. Ah non, mais l'autre, pile au moment où elle passe la douane, c'est ça qui l'a trahi. Aux États-Unis, des médecins séparent avec succès des jumelles soudées par la tête. Voilà qui va leur éviter, en grandissant justement, de se prendre la tête. En France, pour le moment, aucun médecin n'a séparé avec succès Patrick Bruel de sa bite.
1: Oh non !
0: Enfin, la question du jour. Peut-on aller voir Léon XIV sans avoir vu le premier Léon réalisé par Luc Besson ?
1: Ouh !
0: Eh ben, vous avez deux heures. Alors, heureusement, dans 96 jours, c'est fini, 2026.
1: Oh,
0: oh là là, 96 jours.
1: C'est fini, l'année est finie.
0: Ça y est, l'année, c'est fini, plié. Terminé, plié, plié, mes amis. Allez, si vous n'avez pas le moral, t'as vu l'essence, voilà, les trois balles, là.
2: Le pape.
0: Et là,
1: si le pape peut transformer le vin en gasoil, moi, ça m'arrangerait.
0: C'est vrai.
1: Non, bah oui, le litre.
0: Là, et trois balles, mes amis, trois balles. Là, on flirte avec le trois balles. Vous n'avez pas le moral.
1: Possible.
0: Rassurez-vous, moi, j'ai la solution pour vous. Ça va vous requinquer. Quand je vais vous dire à vous, vous allez me faire un palabapapala et ça ira beaucoup mieux. C'est le seul jingle au monde qui fait ça. Écoute.
1: Là, j'ai pas le moral.
0: Là, ça
1: avec
0: va
1: les
0: pas.
1: Deux bagnoles.
0: Là, tes deux bagnoles.
1: J'y arrive plus.
0: Là, t'es en banqueroute, mon pauvre.
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0: À vous. Palabapapala. Et voilà.
1: Là, ça va mieux. Là, c'est le miracle de Lourdes.
0: C'est le miracle de Lourdes.
1: Je suis content de payer 3 balles.
0: C'est le miracle de votre radio ici. Ça va pas. Tu dis palabapapala.
1: Ça va mieux.
0: Et ça va beaucoup mieux. Alors, restez avec nous. On est ensemble jusqu'à 13h30. D'abord, Bonnet M avec Sunny.

0: le groupe ABBA, bien sûr, avec Sony. Oh. Dis-donc les deux, là.
1: ABBA, c'est Bonnet.
0: C'est Bonnet, mais juste pour voir si vous suiviez.
2: Voilà. ABBA, non, mais lui.
0: C'est pour voir, là, pour voir qui était. De toute façon, je ne sais pas. Vous savez, moi, j'annonce et je les annonce. Je ne sais pas qui. Mais je finirai pas ça. C'était bien Bourville, les deux-là, ils sont allés voir Bourville. C'était les voir Bourville.
1: Il est en forme.
2: Sur sa tombe.
0: Vous êtes allé voir la tombe de Bourville cette semaine et alors.
2: À 20 minutes de chez Nicolas. Oui, Nicolas était là.
0: Voilà, et alors.
2: Et je me suis dit, comme moi je déteste le monde, au moins, on a fait une sortie où il n'y avait personne.
1: C'était calme.
0: C'était calme sur la tombe de Bourville, parce que là, c'était le 23 septembre.
1: Et oui, le jour de l'anniversaire de sa mort.
0: D'accord. Et elle est fleurie encore sa tombe.
2: Oui,
0: un peu. Ah, très bien, un peu. Bah, écoutez, c'est passionnant, hein, vraiment. Merci.
2: Ah, bah, on a des occupations.
0: On a des occupations de
2: jeunes. Ah, c'est ça.
0: À les deux, là.
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0: À les deux, là, vous êtes.
1: On est dans le coup.
0: Vous avez des semaines, là, mais. Allez, ouvrons notre nouveau dossier. Alors, on va parler de quoi dans un instant, tiens, Nicolas, avec toi.
1: Eh bien, le pape est là, alléluia.
0: Alléluia, merci beaucoup, bah, tout ça pour ça. Allez,
1: ça d'abord,
0: j'aurais mieux fait de m'en passer. Ouvrons notre nouveau dossier. Bonjour Bertrand Houillon.
4: Bonjour.
0: Bienvenue ici, mon cher Bertrand. Vous êtes le délégué général du groupement interprofessionnel pour la valorisation de la pomme de terre. Quel beau métier. Alors, mon cher Bertrand, dis donc, je voulais vous avoir parce que j'ai lu de ci, de là, que la patate était en danger, voire même que la frite serait peut-être en voie de disparition à cause de la canicule de cet été. Alors, qu'en est-il exactement? Il faut me rassurer parce que là, je ne vais pas bien du tout, mon cher Bertrand. Qu'est-ce que c'est que cette histoire?
4: C'est un peu exagéré.
0: Ah.
4: on va pas en manquer. On va pas en manquer. Vous inquiétez pas.
0: Ah, bon.
4: Non, ce qui se passe, c'est comme toutes les productions, on a été atteint par le climat, la sécheresse.
0: Ouais.
4: Donc, les rendements sont effectivement très bas cette année. On avait en plus une baisse de surface. Donc, on a une production globale quand même qui baisse fortement, à presque un quart de la production en moins par rapport à l'année dernière.
0: 23%. Et j'ai vu que c'était l'un des plus importants décrochages de production jamais enregistré.
1: Ah, quand même.
2: Wow.
4: Oui, alors après, il faut juste dire que l'année dernière, on était en excédent.
0: Voilà.
4: Donc, c'est pour ça qu'il y a eu quand même une baisse de surface qui était pour répondre à une demande qui était moins forte.
0: Mm-hmm.
4: Par contre, on est pleinement impacté par la baisse de rendement, effectivement.
0: Bon, donc, voilà. Mais quoi, qu'est-ce qui va se passer alors pour nous, là, sur les étals des magasins? On va avoir moins de patates, peut-être
4: non,
0: plus cher.
4: Non, parce qu'en fait, une pomme de terre sur deux qui est produite en France, on est un gros pays producteur Europe, on est derrière l'Allemagne. Une pomme de terre sur deux est exportée. Donc,
0: on va se les garder pour nous. On se garde toutes nos patates. Ah oui, on garde toutes nos patates.
4: Il y en aura dans tous les rayons toute l'année. Il y aura des frites, il y aura des chips, il y aura tout ce que vous voulez.
0: Oh là là, mon cher Bertrand, mais ça, c'est la bonne nouvelle du jour. Je me suis dit, il va falloir qu'on foute dans notre coffre à la banque déjà des litres d'essence, plus des patates.
2: Ça fait beaucoup.
0: Moi, déjà que j'ai beaucoup d'or, déjà. Donc, à un moment donné, j'ai plus de place, vous voyez. Donc là, ça me rassure. Deuxième pays producteur de l'Union européenne, juste derrière l'Allemagne, vous venez de nous le dire. Les Français qui consomment 50 kilos de pommes de terre chaque année.
2: Chaque année,
0: c'est fou,
2: pratiquement un kilo par semaine.
0: Ouais. Comment est-ce que vous expliquez cet amour pour la pomme de terre, mon cher Bertrand?
4: D'abord, c'est bon, en fait.
0: C'est bon.
4: Quand on interroge les gens, il y a 100% des gens qui aiment bien la pomme de terre sous l'une ou sous l'autre de ses formes, hein, que ce soit
2: ça, en fait.
4: Sous forme de pommes de terre, de frites, de chips.
0: Ouais.
4: Purée, il n'y a jamais personne qui vous dit « je déteste la pomme de terre ».
0: C'est vrai. C'est vrai que c'est vachement bien, ça.
4: Et puis, sur cette consommation, il faut savoir qu'en fait, juste parce qu'on ne l'a pas forcément en tête, on consomme presque deux fois plus de pommes de terre sous forme de produits qui sont déjà transformés en frites, en chips, en purée, par rapport à la pomme de terre qu'on cuisine chez soi, principalement en l'ayant achetée au marché.
0: C'est ça.
4: À la grande surface à côté, quoi. Voilà.
0: Vous parliez des chips, là. La consommation bondit de 40% en 10 ans. 86% des Français en mangent régulièrement et même 93% des moins de 35 ans. Là, ça vous concerne, les Denigo, là. On est fous de chips, là, mais qu'est-ce qui se passe avec ça?
2: L'apéro, ça passe toujours.
0: Ah, c'est ça, c'est l'apéro.
4: C'est le marché qui a explosé ces 10 dernières années.
0: C'est
4: vous
0: fou,
4: avez complètement raison.
0: Faut
4: quand même vous avouer qu'on est encore loin derrière les Anglais. Hein. Ils en mangent deux fois plus que nous. On a de la marge.
0: Ouais.
4: Mais voilà, non, c'est croissance. Bah, c'est l'évolution du type de consommation. Hein, comme j'ai entendu, l'apéro, effectivement, le fait de dîner sur les petites tables. Et puis, la grande diversité des produits. Hein, par rapport à il y a 10 ans, il y a beaucoup plus de produits différents. L'offre, elle a changé quand même, faut avouer. On a eu des nouveaux industriels, en particulier en France, qui se sont développés sur tous ces nouveaux... nouveaux assaisonnements, hein.
0: Ouais,
4: vous avez un petit peu.
0: Les chips,
4: c'est pas cher.
0: Ouais, ah voilà.
4: C'est pas cher.
0: Et voilà, c'est pour ça aussi. C'est les chips assaisonnés, là. Enfin, goût barbecue, oui. Camembert. Il y a tous les goûts.
1: J'ai même goûté des chips pastis.
0: Oui, la dernière fois. Je sais pas, ça m'étonne pas.
1: C'est vrai.
0: Tu préfères pas le pastis sans la chips? Non, mais lui, là. Mais les deux, là. Mais dès qu'il voit écrit un mot d'alcool quelque part, il se jette dessus. Mais c'est vrai. Moi, j'ai goûté chips à la crêpe l'autre jour.
5: Chips à la crêpe.
0: Non, mais et vous, Bertrand, c'est quoi votre chips préféré?
4: Alors moi, je préfère nature.
0: Ah, pas comme
4: personnellement,
0: moi. Comme moi.
4: Découpe un peu épaisse.
0: Ah, j'aime bien les chips. Et Bertrand, vous êtes exact cuit au chaudron.
1: Vous êtes pareil, hein.
0: Il est exactement comme moi, mon Bertrand. Ah, moi j'adore ça.
4: Ouais, un peu à l'ancienne.
0: Mais on est deux vieux tous les deux et on emmerde les petits jeunes. On a marre maintenant des petits jeunes. Mais vous êtes comme moi. Et toi, Fabien, ta chips préférée?
5: À la moutarde.
0: Moutarde. Toi, tu nous as dit pastis, non?
1: Pastis. Ah bah c'est mon préféré maintenant.
0: À la régie, tiens, Philippe Modol, mon filou, le réalisateur, au cidre.
1: Ah bah, on est une équipe.
0: Là, les techniciens, côté, vas-y, t'es au poivron.
1: Mais qu'est-ce que c'est que ça? Bon.
0: Chips au poivron. Et à la régie, au standard Thomas. Là-bas, Thomas, au standard, chips quoi? Mon Thomas, chips quoi? Il dort, Thomas. Tu dors, mon Thomas?
5: Il est au téléphone.
0: Oignon.
1: Il y en a pour tous les goûts.
0: Il y en a vraiment pour tous les goûts. Et à l'oignon, bah tiens, appelez-nous.
4: Il y en a pour tout le monde, c'est ça.
0: 0810 055 056. Appelez-nous aussi pour nous dire quel est votre chips préféré.
1: C'est youpi la chips, on peut faire.
0: C'est youpi la chips, effectivement. Donc Bertrand, voilà, vous êtes venu nous rassurer. Il n'y aura pas de pénurie de pommes de terre. Voilà. Eh ben merci beaucoup pour ce bon message, mon cher Bertrand. Vous nous avez tous rassurés. Merci infiniment.
4: J'étais très heureux de discuter un petit moment avec vous.
0: Vous revenez quand vous voulez pour nous donner de... Non, franchement, moi, je suis pro-patate.
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0: L'airfryer.
5: Et ça, c'est génial.
0: Délégué général du groupement interprofessionnel pour la valorisation de la pomme de terre, Bertrand Houillon. Merci beaucoup. Passez un bon samedi. Voilà, dans un instant, n'oubliez pas, dans un quart d'heure, mes amis, le samedi,
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0: C'est vous qui faites l'émission. 0810 055 056. On est 30 minutes ensemble pour discuter de ce que vous voulez. L'avenue du Pape, donnez-nous votre chips préféré, donnez-nous vos youpi du moment, les trucs qui vont bien. Si ça va mal, vous pouvez gueuler, mais
1: avec le sourire.
0: Avec le sourire. Ici, on
1: dans le respect.
0: Dans le respect.
1: Le
0: ici, on insulte les gens, mais dans le respect.
5: Voilà.
0: 0810 055 056. Appelez le jeune Thomas, je vois qu'il est en train de s'emmerder là, au standard, et je n'aime pas ça.
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0: Mais d'abord, quand il y en a mal,
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0: Nicolas Malabœuf, l'autre enfant de la télé. Alors, mon Nico.
1: Eh bien, week-end historique, le pape est en visite en France. Dans une heure, Léon XIV descendra les Champs-Élysées dans sa papa mobile. Hier, le pape a fait son stade de France. Il a rempli le stade en 15 minutes, plus rapide que David Guetta, quand même.
0: Ah,
1: faut le faire.
0: Oui.
1: Et alors, le tout premier pape qui était venu chez nous, c'était Étienne II. Je ne sais pas si vous en rappelez. En 754.
0: Oui, 754.
1: On était encore au royaume des Francs. Ouais. Étienne II avait traversé les Alpes pour couronner Pépin le Bref à Saint-Denis.
0: Et alors, Étienne à Rome.
1: Oui, c'est pareil. Étienne II, parfois appelé Étienne III, puisque son prédécesseur Étienne II est mort 3 jours après son élection. C'est quand même ballot. Et alors, dans notre histoire récente, celui qui est le plus venu sur le sol de France, c'est Jean-Paul II, qui a parcouru au cours de son pontificat près de 1,2 million de kilomètres, soit 31 tours la Terre, 129 pays à son actif, c'est dingue. Et en plus, il avait un petit rituel à chaque fois qu'il arrivait en descendant de son avion sur le tarmac. Il s'agenouillait pour baiser le sol. Et alors, c'est en 80 que Jean-Paul II effectue sa toute première visite en France. Il avait descendu aussi les Champs-Élysées aux côtés du président Giscard d'Estaing.
9: Dans le monde, la France est ouverte au dialogue et à la coopération.
1: Et alors, puis Jean-Paul II, il avait rempli le Parc des Princes, mais à un moment, il s'aperçoit qu'il est un peu tard quand même.
10: On s'aperçoit que nous sommes presque à minuit.
0: Ah oui, il faut rentrer, mettre la viande dans le torchon.
10: On m'attend à 11h, à Montmartre. Qu'est-ce qu'ils peuvent penser? Qu'est-ce qu'ils doivent penser? Ils peuvent penser, alors, les jeunes ont dévoré les papes.
1: Il était drôle.
0: Il était drôle.
1: Et alors, ils sont tous les deux à Paris en ce moment, le pape et Céline Dion. Et en septembre 84, Céline a 16 ans et elle est choisie pour chanter devant le pape la chanson Une colombe au stade olympique de Montréal.
11: Une colombe est passée. parti en voyage.
0: Ah, c'est pas
1: mis le
0: cours.
1: C'est beau quand même.
0: Myriam Mathieu.
1: Non, et alors la précédente visite officielle d'un pape en France, c'était en 2008, Benoît XVI. Mais alors le pauvre, il y avait eu des turbulences dans l'avion, les assiettes et les verres avaient valdingué, et donc la soutane du pape tachée, le souverain pontife obligé de se changer. C'est quand même fou. Et alors intéressons-nous maintenant au pape Léon XIV, de son vrai nom Robert Francis Prévost. Et alors c'est une vocation, à 7 ans, il célébrait la messe sur la planche à repasser de sa maman, et il utilisait à la place des hosties des petits bonbons. Et alors le pape est un fan de voitures aux USA pour payer ses études. Il était moniteur d'auto-école. Sauf que maintenant qu'il est pape, il n'a plus le droit de conduire. C'est un déchirement pour lui. Tous les mardis, il joue au tennis et il fait de la natation. Le pape nage. Il a même sa propre salle de sport dans les appartements du Vatican. Et enfin, le petit potin Willy, si vous voulez acheter la papa mobile, il faudrait débourser 175 000 euros.
0: C'est combien ?
1: 175 000.
0: Alors non.
1: Vous les avez.
2: Cash, il achète.
0: Elle est électrique, il paraît. Hein.
1: En plus.
0: Elle est électrique, mes amis. Merci beaucoup, mon cher Nicolas. Tu restes avec nous, s'il te plaît.
1: Sois
0: bien aimable. Tu veux écouter Manon Lisa avec le petit pêcheur ?
1: Eh bien, pourquoi pas.
0: Attends, je peux faire mes petits calculs. Oui. Allez, on va passer Manon Lisa avec. Mais alors un petit peu, profitez-en, ça va pas durer longtemps. Alors, c'était Manon Lisa, oui.

0: Bah, c'était très bien ça. Le petit, c'était quoi?
1: Le petit pêcheur.
0: Ça a cartonné,
2: c'était le pape en plus. Pêcheur.
0: Bah, voilà, le pape, on a compris, Nicolas. Arrêtez de m'engueuler les deux là.
1: Mais non, mais.
0: Bah, après, il y en a un qui m'engueule parce que je connais pas la chanson. Il dit ah, petit pêcheur, il y a le pape. Ça va,
1: c'est
0: oui
1: vrai, c'est vrai qu'on vous parlait pas comme ça il y a quelques années.
0: C'est vrai qu'on est un petit peu trop vos aises les deux là. Quand vous allez voir.
1: J'avoue, on a.
0: Vous allez voir Pôle emploi, ça va vous calmer, tiens. Est-ce que vous connaissez le maire de Carrière sous
1: Non.
0: Non. Eh ben, tu vas l'écouter après ça.
1: Allez, écoute-toi.
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0: De retour ici, c'est Willy vient déjeuner chez vous. Nous sommes en direct, 12h53, mes amis. On passe à table tous ensemble le samedi et le dimanche entre midi et 13h30. Mais vite, ce sont les 5 dernières minutes.
2: Oh, bah déjà.
0: Si, déjà, avant le journal. Alors, place à la bonne initiative du jour. Bonjour, Eddy Haït.
5: Bonjour.
0: Bienvenue ici, mon cher Eddy. Alors, vous êtes le maire de Carrière-sous-Poissy, dans les Yvelines.
5: Voilà, c'est ça.
0: Ah, bah, alors, parlez-nous un petit peu de Carrière-sous-Poissy. C'est comment, c'est où, Carrière-sous-Poissy?
5: Bah, c'est une ville à l'ouest de Paris, dans les Yvelines, à forte croissance démographique et 46% de la population en moins de 30 ans, d'où l'attention particulière portée à la jeunesse.
0: Exactement, mon cher Eddy. C'est justement pour ça que je voulais vous avoir, parce que vous avez lancé l'opération Argent de Poche. Alors, c'est quoi cette opération ?
5: C'est déjà un beau succès puisqu'on a 31 jeunes inscrits pour les prochaines vacances de la Toussaint qui veulent tous faire les petites missions pendant la semaine entière, donc c'est-à-dire pouvoir toucher jusqu'à 100 euros, donc en échange de quelques missions en fait, des jeunes de la ville qui ont envie de gagner un peu d'argent et qui ont entre 14 et 17 ans peuvent proposer leurs services à la ville et donc vont intervenir auprès des services municipaux.
0: Voilà, donc c'est un dispositif donc pour les 14-17 ans, on gagne un petit peu d'argent de poche, voilà, en contrepartie d'aide aux services municipaux. Ça peut être quoi ces coups de main?
5: Bah, ça peut être ranger une réserve, déplacer des chaises, trier des livres à la médiathèque. Ça peut être se rendre au service des affaires scolaires, par exemple, pour classer des dossiers qui seraient en attente. Bon, voilà, c'est 20 euros pour 3h30 de mission, dont 30 minutes de pause. Bon. Donc, on est sur une gratification. Voilà, je précise bien une gratification, hein, parce que ce n'est pas sûr du travail.
0: Non,
5: hein,
0: non, bien sûr. Une gratification, mais qui peut rapporter combien, du coup, au maximum dans la semaine?
5: Ils peuvent, maximum par semaine de vacances, toucher 100 euros.
0: Et donc, 100 euros,
5: ans,
0: c'est pas mal, 100 euros. Hein. 100 euros, voilà, sur 15 jours de vacances, ça te fait 200 euros, par exemple. Bah, franchement, c'est bien. Merci.
5: Parce il y a une valeur éducative aussi, sur la manière de dire, voilà, je rends service, je suis récompensé, c'est normal. Voilà,
0: voilà, donc, c'est exactement ce que je... Mais Eddy, vous me devancez toutes les questions que j'allais vous poser. Vous m'énervez, Eddy.
5: Je suis un maire très convaincu pour l'autonomie de la jeunesse.
0: Mais ouais, non, mais parce que justement, ce que je disais, qu'il y avait un jeune qui disait, voilà, qu'au-delà, effectivement, de l'argent, lui, il a dit, voilà, c'est super, parce que j'avais envie de me responsabiliser.
5: Voilà. Ah oui, il y a ce message-là derrière. Et puis ça nous permet aussi d'avoir un échange avec des parents, évoquer avec eux la manière dont ils exercent leur parentalité. Enfin, c'est un cercle assez vertueux.
0: Ouais.
5: Et pour honnêtement, un coût assez minime, parce que voilà, c'est pas quelque chose d'insurmontable pour une collectivité. Et ça a marché tout de suite. En fait. Donc on est agréablement surpris, mais déterminé à poursuivre. Donc là, à la Toussaint, pour les vacances d'octobre, déjà 31 jeunes qui vont être mobilisés sur les 15 jours. Ils veulent tous faire la semaine. Hein, les 100 euros sont attractifs.
0: Ah bah oui. Évidemment. Ouais. Voilà, c'est une manière de découvrir le monde du travail aussi un petit peu.
5: Oui, déjà on valorise leur temps libre, ce qui est pas mal. On les initie à une forme de citoyenneté parce qu'ils appréhendent des missions, des tâches, ils discutent avec des adultes, donc il y a une transmission. C'est un peu, je dirais, un stage de troisième amélioré, quoi, upgradé, quoi.
0: Voilà, c'est ça. Comment est-ce que ça se passe, mon cher Eddy, alors quand on est maire de Carrière-sous-Poissy? Je vous demande ça parce que on a souvent des maires ici en invité. À chaque fois, je leur pose cette question parce que on dit toujours que les maires, vous êtes les à portée de baffe, comme on dit. Hein. Vous êtes
2: En
0: première ligne, vous êtes à la fois les politiques préférées des Français. Et alors, voilà, vous nous disiez, je suis pleinement engagé avec la jeunesse. C'est ça, votre mission.
5: Oui, parce qu'en fait, on fait le choix d'avoir une ville bienveillante, accueillante pour les primo-accédants, c'est-à-dire ces familles qui peuvent acheter un bien, qui ont des enfants, qui viennent chercher une pièce en plus pour agrandir la famille. Donc, on développe beaucoup de 0 à 25 ans les politiques publiques. On a été récemment labellisé cité éducative. On a des moyens publics qui nous sont donnés. on a une ville avec des équilibres sociaux plutôt stables, donc on a, je dirais, des moyens, et moi j'y suis très attaché, je suis profondément attaché à la promesse républicaine, et je pense que tout ce qu'on peut transmettre, tout ce qu'on peut partager, bah, c'est du gain pour la suite.
0: Voilà, du gain, donc vous aimez votre mission, mon cher Eddy, ça doit pas être, c'est dur, hein, parce que c'est 24 heures sur 24.
5: Non, mais je suis maire depuis 2008. J'ai 51 ans, donc je ne prends pas par voilà. Non. Oui, j'ai commencé, j'avais 32 ans. Hein, mais, donc je veux dire par là, c'est qu'on fait. Je suis libre du choix d'avoir été candidat à ma succession, et je suis heureux que les Carillon m'aient reconduit à la fonction. Maintenant, là, au quotidien, oui, il y a des pesanteurs, il y a des fatigues, il y a parfois des questions liées à notre santé mentale aussi, les maires. Mais voilà, s'occuper des loulous, aller voir les jeunes en mission, aller leur proposer des services, des vacances, bah, tout ça contribue aussi à une société qui se réconcilie avec elle-même, et ça fait du bien. Je pense qu'on a un pays, suffit pas de décréter qu'il faut réarmer le pays démographiquement, il faut aussi donner confiance aux familles de jouer le jeu avec nous.
0: Eh ben, c'est très, bah, dis donc, il est bien ce maire. Hein. Je vais déménager à Caire sous Poissy. En plus, maintenant que je le connais.
5: Il va pas de moi. Je pense qu'on passerait des bons moments. Ouais.
0: Je viens. En plus, je connais le maire, il va me pistonner pour une belle maison pas chère. D'accord, monsieur.
5: Attention.
0: Très bien.
5: Immédiatement.
0: On le fera discrètement. Non, merci
5: de nous permettre de mettre en lumière de telles initiatives.
0: Avec plaisir. Franchement, c'est vachement bien. Donc, on rappelle l'opération Argent de Poche. Donc, on donne 3h30 maximum dans la semaine de ses vacances.
5: C'est ouvert. Non. 3h30 par matinée et jusqu'à 5 matinées sur une semaine. Donc, on peut se faire entre 20 ou 100 euros et 14-17, de 14 à 17 ans.
1: C'est beaucoup plus clair.
0: C'est beaucoup mieux, mais il est maire.
1: C'est son métier.
0: Eh ben, c'est son métier. Merci beaucoup, Eddy Haït, donc maire de Carrières sous Poissy dans les Yvelines. Passez un bon week-end. Voilà, mes amis, dans un instant. Ouh là là, 12h59. Donc là, dans une minute, on va commencer à vous prendre au téléphone. 0810 055 056. Puisque le samedi,
1: c'est Youpi la vie.
0: C'est vous qui faites l'antenne pendant 30 minutes. L'antenne est à vous, mes amis. Ça n'arrive sur aucune autre radio au monde. On vous donne les clés, vous vous démerdez.
1: Et appelez-nous, on n'a rien préparé.
0: Ah non, on n'a rien fait. De toute façon, on n'a rien fait. On fait rien. Mais là, ça se remarque. C'est encore qu'il y a des invités, on blablote.
1: Oui, voilà. On fait semblant.
0: On fait semblant de s'intéresser. Mais voilà, appelez-nous, vous repartez avec.
1: Avec un séjour bel en bras d'une valeur de 2000 euros.
0: Oh là là, moi je vais m'appeler moi-même. 0810 055 056.
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0: Merci d'avoir choisi votre radio ici. Il est tout pile 13h. Voici Benjamin Mathieu avec le journal. Bonjour Benjamin.
6: Bonjour Willy, bonjour à tous. Un samedi de mobilisation avec d'un côté cette immense messe à ciel ouvert, 600 000 personnes à Paris pour la visite de Léon XIV. On y revient dans un instant. Mais aussi une mobilisation nationale pour le climat avec 260 rassemblements dans toute la France aujourd'hui. Un millier d'organisations qui soutiennent ce mouvement citoyen. Il est né cet été pour réclamer un plan d'urgence pour lutter contre le réchauffement climatique. Les sapeurs-pompiers par exemple veulent rappeler que leur quotidien est fortement impacté par le dérèglement climatique. Un exemple à Auxerre, où un peu plus de 200 personnes étaient réunies. Suzanne Marion pour Ici Auxerre.
7: Les slogans pour dénoncer le réchauffement climatique et des pancartes où sont dessinées la terre ou la banquise qui font traversent les rues d'Auxerre. Une mobilisation après un été exceptionnellement chaud. Les manifestants ont d'ailleurs observé une minute de silence pour rendre hommage aux victimes des canicules et des incendies, les décès humains, mais aussi les animaux et les végétaux. Dans le cortège, les participants veulent interpeller les élus afin de ne pas souffrir autant l'été prochain. Par exemple, Catherine espère des

0: assurent que ça leur fait du bien de se rassembler et de ne pas rester seuls avec leurs angoisses.
1: Et si vous voulez savoir si une de ces marches est près de chez vous, la liste est sur le site internet 26septembre.org. Ce matin, lors du rassemblement de la marche pour le climat à Clermont-Ferrand dans le Puy-de-Dôme, un conducteur a renversé 4 manifestants. Ils sont légèrement blessés. Il a tenté de forcer le passage et a finalement été interpellé par les policiers qui encadraient le cortège. C'est évidemment l'autre événement du jour, cette immense messe à ciel ouvert à Paris, dirigée par Léon XIV, qui en termine ainsi avec sa visite papale à Paris, avant de rejoindre Lourdes. Marué Boéda, bonjour.
2: Bonjour.
1: Vous êtes sur les Champs-Élysées, on attend 600 000 personnes et à 2h du début de l'événement, mais on l'entend déjà et vous nous le confirmez, c'est des joueurs noirs de monde.
2: Oui, exactement. Il y a beaucoup de familles avec leurs enfants. Certains, même enfants, portent un bracelet sur lequel est écrit le numéro de portable des parents. D'autres l'ont écrit sur leurs mains, car la messe, vous le disiez, donc, a lieu dans 2 heures. Il y a plus de 600 000 fidèles même qui sont attendus. Beaucoup patientent assis en tailleur sur les pavés des Champs-Élysées depuis au moins 3 heures. Alors, on s'occupe, jeux de cartes, sandwich. Devant moi, certains enfants jouaient tout à l'heure à 1, 2, 3 soleil devant les vitrines des magasins fermés sur l'avenue. Et à côté de moi, Florence, qui s'est mise un peu à l'écart de la foule. Elle est avec sa petite fille Agathe. Florence, vous venez de Bayeux. Dites-moi pourquoi vous avez fait le déplacement.
3: Eh bien, nous avons fait le déplacement avec mon mari pour venir assister à la messe du pape. C'est un événement historique, le pape Léon à Paris. Et nous sommes catholiques. Nous faisons partie de cette église de France. Et nous sommes contents d'être là parmi toute cette foule. C'est impressionnant de voir toutes les personnes différentes qui sont là avec des enfants, des personnes âgées.
2: Et vous, vous êtes émue d'être ici, de voir tout ce monde qui est venu faire pour la messe?
3: Oui, ben bien sûr, très émue. Et ce n'est pas la même chose d'être ici que devant un écran de télévision, même si c'est très important que les personnes qui ne peuvent pas venir regardent à la télévision.
2: Oui, et donc Agathe, avec nous, tu as quel âge? Tu as 11 ans, c'est ça?
4: Oui.
2: Et alors, qu'est-ce que tu vois, toi, de tes yeux? Juste avant la messe là.
4: Ben, je vois beaucoup de monde et beaucoup de monde qui n'ont pas pu être devant la Concorde et donc on regarde aux écrans.
2: Oui, parce que Agathe elle est un tout petit peu déçue parce qu'elle aurait voulu être place de la Concorde et voir le pape pour de vrai. Et voilà, le ciel est toujours gris et nous on est devant les écrans. Voilà. Et donc ça commence dans 2 heures.
1: Merci beaucoup Marie Boéda. Cet événement est évidemment à suivre sur ici.fr. La mise en examen de 6 bouchers à Paris sont suspectés d'être à l'origine de la vague d'intoxication alimentaire en 2025 dans l'Aisne. Il avait causé la mort d'une fillette de 11 ans et intoxiqué une trentaine de personnes. L'enquête a révélé que des boucheries, dont plusieurs halal, étaient insalubres. Et puis à suivre tout à l'heure, la course en ligne féminine des championnats du monde sur route organisée cette année à Montréal au Canada, avec une grande favorite, elle est néerlandaise, mais il faudra aussi compter sur les Françaises, notamment Célia Guéry. C'est à suivre à 15h.
5: Tu es sûr de l'horaire?
1: Oui, je suis sûr de l'horaire.
6: Mais j'ai bien réfléchi. À la fin, lui, fait un flash de 5 minutes, à la fin, on le perd.
1: Mais hein. Je voulais absolument être sûr de ce que je voulais vous dire, évidemment.
6: Tu reviens tout à l'heure à la cantine après?
1: Oui.
6: Alors, on se voit à la cantine. Ah. Tu changes de chemise.
1: Pourquoi? Parce que la cantine, c'est youpi la vie.
6: Eh ben,
7: C'est un professionnel.
6: C'est un professionnel. C'est pour ça qu'on l'aime.
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6: Ah, j'adore. Ça, c'est mon jingle préféré. Le samedi, c'est youpi la vie. C'est vous qui faites l'émission. On vous donne les clés jusqu'à 13h30, mes amis. C'est la nouveauté. On se fait ça depuis fin août. Le samedi et le dimanche, 13h, 13h30. Vous avez les clés de l'émission pour nous dire vos youpi. Les youpi, c'est les moments qui vous ont fait plaisir ces derniers jours, ces dernières semaines. La bonne nouvelle que vous avez eue, si vous voulez mettre en avant une association, quelqu'un que vous connaissez, vous mettre en avant vous. Voilà. Si vous êtes, si vous avez un commerce, vous parlez de votre commerce. Faites ce que vous voulez. Et puis évidemment, vous réagissez aussi sur l'actualité qu'on a développée en première heure, l'avenue du pape. On a parlé, qu'est-ce que ça vous inspire? On vous a parlé.
7: De la patate.
6: De la patate.
7: De la patate, des chips. Vos chips préférés.
6: Tenez vos chips préférés.
7: Sur le groupe Facebook Youpi la vie avec Willy Rovelli, Nounours nous dit: j'aime les chips ondulés à l'ancienne.
6: Ah oui, moi aussi.
7: Et Delphine, les chips au fromage du Jura.
6: Ah,
7: c'est précis. C'est précis. Continuez à nous rejoindre, c'est gratuit. Le groupe Facebook s'appelle Youpi la vie avec Willy Rovelli.
6: Voilà. Et lorsque vous passez à l'antenne au 0810 055 056, vous repartirez aujourd'hui, mes amis, avec...
7: Eh bien, ce sera demain le tirage.
6: Oui.
7: L'un d'entre vous partira...

0: avec un séjour Bellambra Club d'une valeur de 2000 euros. Wow. Bellambra Club numéro 1 des clubs de vacances en France. Et en plus, vous partez où vous voulez.
1: Non, mais
0: donc c'est un luxe quand même.
1: Ça va quand même, non sympas, hein. Voilà, ici, on aide votre pouvoir d'achat. Je crois que notre filoche à la réalisation voudrait un jingle. Donc je lui en donne un. Voilà qui est là.
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1: Voilà.
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1: On va écouter Stéphane Echer et puis dans un instant, on va prendre notre premier youpi. Je crois que c'est Karine qui est en pole position. Stéphane Echer avec Déjeuner en Pex. Bon, c'est maintenant, d'ailleurs, il y a des gens qui sont peut-être à table.
4: Bon, bon appétit.
1: 13h10, il y en a qui sont au roploplo. J'ai un monsieur.
4: Vous mangez tôt.
1: Merci d'être.
4: Oh.

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2: Ah oui, le samedi c'est Youpi la vie. Ça y est, il est 13h10 jusqu'à 13h30. Vous avez la parole, mes amis. Vous dites ce que vous voulez, il n'y a aucun problème. Ça réagit aussi
3: sur le groupe Facebook, oui. Hein, Youpi la vie avec Willy Rovelli.
2: Oui.
3: Vincent, bravo à tous les trois. Bon, oui, jusque là, tout est normal.
2: Là, ça va, oui.
3: Juste une question, l'émission, elle est préparée à l'avance ou non?
2: Alors non.
3: Ça s'entend.
2: Il ne faut pas le dire, nos patrons croient que oui.
3: Merci Vincent, continue à réagir sur le groupe Facebook, c'est gratuit.
2: Karine est là, ça va ma Karine?
4: Salut mon Willy, salut la troupe.
2: Oh, comment va ma Karine?
4: Eh ben écoute, mieux que le carburant en tout cas.
2: Ah bah ouais, ça, combien c'est par chez toi là? C'est
4: 2,49 €.
2: Ah là là là là, t'imagines 2,49 €. T'as une voiture toi ma Karine ou...
4: Bah ouais, j'ai une voiture, j'ai une vieille Audi 2003, voilà.
2: Bon bah qu'est-ce que tu veux, voilà, tu l'utilises beaucoup.
4: Et
2: beaucoup.
4: Bon, on va te foutre en arrêt, c'est ce que je te dis.
2: Bah ouais, tu l'utilises beaucoup normalement?
4: Non, je plaisante. Hein. Oui. Ouais, je l'utilise pas mal pour aller au boulot, ouais.
2: Ah ouais, en plus. Bon. Ouais. Je crois que tu voulais réagir sur le pape, sur la visite du pape.
4: Ouais,
2: alors vas-y, ma Karine. Vas-y, ma Karine.
4: Alors moi, en fait, si tu veux, le pape pour moi c'est quelqu'un qui représente un guide, un guide dans la foi. Et vraiment, ben c'est un serviteur de l'Église. Et quand je vois des youtubeurs ou des gens qui se permettent de dire mais franchement, c'est qui ce bonhomme et nanani nanana. Bah moi je trouve que c'est quelqu'un qui nous rappelle l'importance de garder Dieu au cœur de sa vie et de faire vivre notre foi avec amour, humilité et espérance.
2: Voilà. Tu es pratiquante ma Karine?
4: Alors pas comme je voudrais, mais je le pratique à l'intérieur de moi, à l'intérieur de la maison. Je vais à l'église tous les dimanches parce que la semaine elle est très très lourde hein, quand même parfois. Mais tu vois, à la maison, on a une petite vierge qui est installée avec une petite neuvaine. Mmh. On a un Christ. Enfin, voilà, on pratique la foi. Et puis, mon homme étant portugais, il a une certaine vibration religieuse aussi. Et moi, j'ai fait ma confirmation, mes communions.
2: Ah, moi aussi, j'ai tout fait, moi.
3: J'ai fait ma communion. Ah,
4: je suis attachée à ces valeurs-là. Oui. Et puis, c'est très important d'avoir la foi. Parce que quand ça ne va pas, c'est notre foi intérieure qui nous permet de... De se relier à ça aussi, quelque part.
2: Très bien.
4: On n'a pas le moral, on demande de l'aide. On demande de l'aide. Et puis, je voyais une vidéo aussi sur les réseaux, le savoir vivre ensemble.
2: Ouais.
4: Et il est super important et j'aimerais tellement, mais vraiment et sincèrement, que tout le monde puisse en prendre conscience. Savoir vivre ensemble.
2: Il y a du boulot, ma Karine, mais c'est bien. Voilà, il faut y croire. L'espérance, c'est l'un des messages du pape. Bon, du coup, tu as regardé un petit peu, là, du coup, hier à la télévision.
4: Ouais, vite fait. C'était émouvant.
2: Ouais.
4: Quand je vois cet homme, je suis émue parce qu'il respire la bienveillance, la gentillesse, l'honnêteté. Tu vois, il prend pas parti des partis politiques, il va ni chez Trump, ni chez Manu.
3: Manu.
4: Il prend pas parti et cet homme, il est authentique. Et c'est ça que je recherchais, quelqu'un de l'Église.
2: Et ben, tu sais, ma Karine, dis donc, donc tu aimes bien ton Léon XIV, effectivement, moi, ce que je disais.
4: Je vais mettre sa photo à la maison.
2: Oui, mais là,
3: à côté, la photo de Willy aussi.
2: Oui, alors tu mets la mienne à côté.
4: Tu es sur mon frigo, Willy, avec ta dédicace.
3: Mais non, parce qu'il est frais.
2: J'ai une tête à être sur un frigo. Nico, toi qui as vu le pape.
4: Ça pourrait être aux toilettes.
3: C'est vrai. Vaut mieux. Après, on peut mettre un
2: frigo. Nico, toi qui as vu le pape hier, c'est vrai, il y avait cette espèce
5: Franchement, alors moi, je ne suis pas vraiment dans la religion et dans la croyance, plutôt peut-être dans l'espérance.
2: Oui.
5: Mais ça faisait plaisir à voir tous ces jeunes qui avaient l'espérance justement dans les yeux et cette liesse, cette ferveur. Et c'est vraiment des belles images qui m'ont ému.
2: Moi aussi, je trouve ça bien. Tout pareil que toi, Nicolas. C'est la première fois que je suis d'accord avec toi.
5: Fallait bien que ça arrive.
2: Encore un miracle.
3: C'est
2: le pape, et puis c'est tout. Ma Karine.
4: Ça a permis de rassembler.
2: Exactement. Karine, merci beaucoup d'être passée nous voir.
4: Je vous en prie, les gars.
2: Tu prends bien soin de toi et tu repars avec ta sélection.
5: Et bien, peut-être un autre miracle, ce séjour Bellambra de 2000 euros.
4: J'y crois
2: aussi. J'y crois. Merci beaucoup, ma Karine. Je t'embrasse fort. Passe un bon week-end. Ciao, belle.
4: Les petits loups.
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2: Voilà, 13h15 bientôt. On continue jusqu'à 13h30. C'est votre moment. Vous prenez les clés de cette émission. Vous nous dites ce que vous voulez. D'accord, il n'y a aucun problème. Chacun a droit à la parole. Ça va, Henri-Jacques? Ça va très très bien, mon. Tu nous appelles d'où, Henri-Jacques?
6: De Bordeaux.
2: De Bordeaux. Oulala, j'ai entendu ce matin à Bordeaux que c'était la banqueroute. T'as entendu ça, Henri-Jacques?
6: Arrête, non.
2: J'ai entendu sur une radio, sur notre radio, qu'à Bordeaux, il paraît qu'il n'y a plus d'argent dans les caisses. Hop, hop, hop, hop.
6: Ah non, mais ça, c'est... Non, mais ça... Attends, c'est pas d'hier.
2: Ah, c'est pas d'hier, voilà, d'accord.
6: Non, non, non, mais attends, t'écoutes pas la radio ou quoi ?
2: Bah oui, j'écoute. Je me fais engueuler par Henri-Jacques.
6: Mais la radio et tu l'écoutes pas ?
2: Bah, je l'écoute, la radio.
6: C'est impressionnant, quand même.
2: Et Henri-Jacques...
6: Non, je voulais intervenir, si oui. tu veux, je voulais vas-y, intervenir vas-y. Sur un truc.
2: Oui, vas-y.
6: Où, ça m'a un petit peu choqué, si tu veux. Donc, je dis ça sur Sud-Ouest, ouais. sur Internet.
2: Ouais.
6: Le montant du voyage du pape est de 27 millions d'euros.
2: Oui.
6: Bon, jusque-là,
2: bon.
6: Je me suis dit, il n'y a pas de problème. Par contre, ils ont demandé une quête
2: ouais.
6: pour financer. Alors, je me suis dit, est-ce que le Vatican a déposé le bilan ?
2: Non.
6: Parce que ça fait quand même partie des plus riches du monde.
2: Oui.
6: Ils demandent de faire une quête pour financer les 27 millions d'euros du passant du pape. J'ai rien contre le pape, enfin, pas du tout Benoît XVI. Ça m'a très bien, François, il m'allait très bien. En plus, je suis athée, donc ça tombe très bien aussi.
2: Ouais.
6: Ça fait une doublette. Mais bon, je trouve ça quand même un petit peu scandaleux. La personne que tu as eue tout à l'heure.
2: Oui, Karine.
6: Il promène sa fille avec le.
3: Non.
6: Qui faisait le marathon.
2: Oui, ah oui, oui, oui.
5: Notre invité pas banal.
2: Jonathan, oui.
6: Qui a besoin d'argent.
2: Oui, tu as raison.
6: Non, mais. Alors, marche sur la tête ou quoi, là ?
2: Ouais. Mmh. Je crois que c'est parce que c'est la tradition, c'est
5: en
2: ça.
5: En fait, comme c'est la France qui invite, c'est voilà. le pays qui invite, qui doit payer. Donc le
2: alors Vatican, c'est pas le pays, non, c'est l'église, voilà.
5: Les diocèses.
2: Voilà, les diocèses oui, du pays
5: mais
2: qui reçoit.
5: Le Vatican ne voilà, paye pas.
6: On met les yeux brillants devant le pape, tout ça. Je peux le concevoir, bien évidemment. Mais qui sinon, c'est en voyage.
2: Oui, après c'est vrai que...
6: Ils ne vendent pas aux fidèles.
2: Oui.
6: Je veux dire, leur donner de l'argent.
2: Tu as raison. Mais là, ils ont donné, apparemment.
5: La barre des 12 millions d'euros a été dépassée.
2: Je crois que la visite de Lourdes et de Metz, c'est bon. Ça a été entièrement payé et Paris, non.
6: Qu'il aille où ils veulent. À Rouen, à Marseille, où ils veulent. On s'en fout. Mais qui finance les placements.
2: Alors, où ils veulent. Non,
6: ils peuvent.
2: Henri-Jacques,
6: une nullité grave.
2: Henri-Jacques, tu as dit, ils peuvent aller où ils veulent.
6: Oui, vas-y.
5: Tout virulent. Seul, Henri-Jacques.
2: Henri-Jacques, il m'engueule, donc il arrive. Henri-Jacques, tu as entièrement... C'est
6: oui,
2: ton
6: dis-moi,
2: avis.
6: Dis-moi.
2: Tu dis, il peut aller où il veut. Non, il ne peut pas aller à Bordeaux, car vous n'avez plus d'argent.
5: Oui.
2: Je te le rappelle, Henri-Jacques.
6: Non, mais ça, tu l'as déjà dit tout à l'heure. Bon, d'accord.
5: En revanche...
2: Plaisante, Henri-Jacques.
5: Non, on vient à Bordeaux, bientôt.
2: Ah oui.
6: Je me souviens pas du montant de la dette, mais c'est un petit peu abyssal,
2: bon.
6: Je pense. Hein.
2: Henri-Jacques.
6: Un peu abyssal.
2: Bon, merci. Mais non, eh ben, Henri-Jacques, c'est très bien, bravo, c'est ton avis.
3: Tu as le droit de t'exprimer.
2: Henri-Jacques, tu habites où, à Bordeaux même ?
6: Oui, à Bordeaux même.
2: D'accord, ben, nous on va jouer à Bordeaux quand ?
5: Le jeudi 11 février.
2: 11 février, je t'invite, d'accord ? Tu viens nous voir, Henri-Jacques. Tu
5: t'es
2: obligé de venir.
6: T'es
2: obligé de venir.
6: Avec grand plaisir. Ouais. En plus, si tu veux, l'UBB joue tout à l'heure, donc ça tombe très bien.
2: Ça n'a aucun rapport, voilà, mais ça très très bien. Henri-Jacques, tu seras obligé de venir et obligé d'aimer. Voilà, comme ça on t'offre deux places. Merci Henri-Jacques de Bordeaux, merci beaucoup d'être passé nous voir, mon Henri-Jacques, et tu repars évidemment. Et
5: peut-être avec le
2: voilà,
5: séjour
2: avec le séjour bel en bras qu'on vous offrira demain. Allez, 0810 055 056, continuez à nous appeler mes amis, on va reprendre quelqu'un dans un petit instant, mais d'abord on va écouter Cutter Flash. Je ne sais pas.
5: Pourquoi pas ?
2: Ah, oh, si, c'est connu !
3: Ah, ça, j'aime bien ça.
2: J'aime bien.
3: Le petit
2: saxo,
3: là.
2: J'aime bien ça.

0: bah, c'était très bien, ça m'a fait plaisir de réécouter ça. Ça, j'adore. Ça, c'était 4. Bon, voilà. C'était ça.
1: Il fait aucun effort.
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0: C'était ça.
3: L'anglais aussi.
0: Les gens n'écoutent pas cette émission pour la musique, vous savez, ils écoutent juste pour nous.
1: Pour vous.
0: Nous sommes la mélodie. Mmh. Comprenez, Anaïs.
4: Bonjour.
0: Ça va,
4: bonjour
0: Anaïs.
1: Bonjour.
0: Tout va bien, Anaïs. Tu écoutes cette émission pour la musique, non, hein? Pas que pour la musique. Enfin, je veux dire, tu n'écoutes pas pour que je désannonce les disques, tu t'en fiches.
4: Un petit peu, mais pour un quelques petits détails en plus, pour lesquels je suis à l'antenne.
0: Ah, bon. Tu t'appelles d'où, Anaïs?
4: De Royan.
0: Ah, oh là là. Oh, c'est beau, Royan.
1: C'est
0: hein.
1: Joli, Royan.
0: Dis donc, Anaïs, il y a du pouvoir d'achat chez Anaïs, non?
4: Pas tellement, mais...
0: Tu habites où à Royan, genre en face de la mer? Non, parce que...
4: C'est bon, vivre, oui, à quelques pas de la mer, c'est wow. Fantastique, on a un soleil magnifique actuellement.
1: Ah, la chance.
0: Ah là, c'est ça ton youpi, hein. C'est ça, tu voulais nous faire envier, c'est ça, tu veux qu'on te jalouse.
4: Et que vous venez nous voir, surtout.
1: Ah, mais il faut nous inviter.
0: C'est vrai, hein. Disons, on a joué à Royan
3: oui,
0: déjà.
3: Oui, on avait joué.
0: Ah oui, on a joué à Royan l'année déjà, dernière. T'es pas venu me voir, Anaïs, l'année dernière. C'était très bien d'ailleurs, oui. Je me rappelle très bien. C'était super sympa. Alors vas-y, raconte-nous un petit peu ce que tu vois. Quelle va être ta journée aujourd'hui à Royan?
4: Alors actuellement, je suis à l'anniversaire de la petite fille d'une amie qui fête ses un an.
0: Oh, un an déjà.
4: Des gros bisous. Oui. Naila qui a un an. Et on est dans un parc actuellement, donc je me suis mis un petit peu en retrait pour pouvoir échanger avec vous.
1: C'est gentil.
4: Et cet après-midi, ça va être plage et surf, je pense.
0: Oh là là, plage et surf. Tu surfes ou tu vas mater les surfeurs? C'est quoi le truc, Anaïs?
4: Alors, un peu les autres.
0: Ah,
4: suis avec un surfeur actuellement, donc moi, je suis sur ma serviette et je l'admire surfer. Et je me lance parfois, mais quand les vagues sont trop grosses, je reste sur ma serviette.
0: Alors, vas-y, alors, dis-nous ce qui te charme chez un surfeur. C'est le physique.
4: Alors dans le surf en général, oui. c'est l'esprit du surf, la liberté, la grandeur de l'océan. C'est vraiment un moment unique hein, quand vous êtes seul à l'eau, c'est fantastique.
0: Ah là là là là là là. Et physiquement, et c'est quoi qui te plaît chez le surfeur? C'est le parce qu'ils sont musclés.
4: Non, c'est pas le physique, c'est l'état d'esprit plutôt.
0: Oh, Anaïs, arrête.
3: Et la vérité.
0: Anaïs, ici on dit la vérité. On n'est pas au Stade de France avec le pape. Hein. Ici on dit la vérité. Bon, très bien. Donc l'esprit du surf. C'est la liberté, la liberté. Tu fais du surf, Nicolas?
3: Non, j'ai pas une tête à faire du surf.
1: Il fait la planche. Lui.
3: Je coule.
0: Non, en plus une tête, c'est vrai. À être Léon XIV, qu'à être surfeur. Non, c'est vrai. Hein. Il a une tête de Léon XIV.
1: Il a une tête de pape.
0: T'as une tête de Léon XIV. Bah, c'est bien déjà.
1: Ah bah on lui met une soutane.
0: C'est pas mal. Donc Anaïs cet après-midi, donc elle va mater les surfeurs et peut-être un petit peu être sur la planche.
1: Oui.
4: Voilà.
0: Bon moi ouais,
1: c'est un beau programme en tout cas.
0: C'est un beau programme.
1: C'est un beau youpi.
0: C'est un beau youpi Anaïs. Tu fais quoi dans la vie Anaïs?
4: Alors actuellement je suis à la recherche d'un emploi.
0: Ah bah vas-y. Voilà. Ou comment qui?
4: Alors comme dans l'idéal comme PNC. Alors si vous l'avez la ref.
0: Non. Ah les hôtesses de l'air.
4: Exactement, personnel navigant commercial, oui.
0: D'accord, très bien, personnel navigant commercial, très bien. Et alors, comment ça se fait que tu ne trouves pas? Parce que là, dis donc, j'ai vu qu'il y avait les avions, il y en a plein là. Apparemment, ils sont pleins tous à chaque fois. Ça recrute
4: pas bien?
0: Ah oui,
4: mais bon, écoutez, c'est des sessions de recrutement, mais vraiment énormément, il y a peu de place pour beaucoup d'appels. Donc, on patiente, voilà. Dans l'idéal, moi, ça serait dans l'aviation d'affaires.
0: Ah. Dans les jets.
4: Donc c'est un milieu qui est assez fin. Exactement.
0: Moi j'ai peut-être de la place. Moi je vais voir pour toi ce que je peux faire pour mon jet personnel.
1: Un jet 27.
0: Oui, là il y a jet 27.
1: Jet 31.
0: Déjà pas mal. Voilà. C'est déjà bien. Anaïs, merci beaucoup. On te souhaite de trouver vite du travail. En attendant, tu repars avec ta sélection.
3: Pour le séjour Bellambra.
0: Ça serait déjà pas mal si tu pouvais avoir ça. On t'embrasse fort, Anaïs. Tu prends bien soin de toi et amuse-toi bien.
4: Merci pour votre sourire.
0: Merci à toi, Anaïs. Merci pour ta fidélité.
1: Bon
0: voilà, ça c'était un bon youpi.
1: Un bon youpi.
0: Ah voilà, merci Anaïs.
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0: Comment va Marlène?
7: Ah bonjour Willy.
0: Ah les surprises Marlène, tu vas bien Marlène? Tu nous appelles d'où?
7: Oui ça va, j'appelle de Villerette, un tout petit village pas loin de Saint-Quentin, une heure d'Amiens, dans les Hauts-de-France.
0: Très joli, très bel endroit. Ouais. Tu voulais nous parler?
7: Bon, c'est vrai, t'es déjà venue.
0: Je connais la maison. tu fais quoi là-bas Marlène?
7: Alors, je suis secrétaire médicale dans un cabinet de radiologie.
0: Ah, très bien. Bon,
7: C'est cool, quand je finis le samedi à midi, ben c'est parfait. Je mets la vie et je ris dans ma voiture.
0: Tu passes radio à l'autre.
7: Pas du tout. J'écoute ici Picardie normalement, mais pendant midi, c'est vous. Ben j'écoute ici.
0: Voilà.
1: Fidèle auditrice.
0: Et tu voulais nous parler de quoi, ma Marlène, ce midi?
7: Eh ben, je voulais dire, je faisais partie du camp qui aimait les chips à l'ancienne.
0: Ah, bravo Marlène. Team chips à l'ancienne, on est bien d'accord. Mais donc,
7: voilà.
0: Avec un petit.
7: Et puis, après, je voulais aussi parler des prix du carburant. Ils sont quand même assez inquiétants parce que je me dis que même en travaillant à deux, ça devient compliqué. Donc, c'est un peu dommage.
0: Ouais, tu sais quoi, on va en parler demain.
1: Demain.
0: On parlera demain.
7: Ouais,
0: on parlera un petit peu de ça parce que on en reparlera demain. Mais tu sais que j'ai lu qu'il fallait travailler maintenant. Il faut travailler 8h30 par jour, d'accord, pour se payer un litre. Pour se payer un litre d'essence, tu vois.
1: Donc, c'est une
0: journée de travail. C'est une journée de travail pour un plein d'essence, pardon.
1: D'accord. Nous, alors, attendez, moi, je calcule.
7: J'ai 17 ans chez ce travail-là et j'ai peut-être envie de changer et peut-être devenir peut-être nounou pour travailler chez moi et de plus utiliser ma voiture.
0: Il y en a plein. On en reparlera demain et tu verras qu'effectivement, il y en a plein qui ont changé effectivement leur mode de vie. Marlène, merci beaucoup d'être passée. Oui. Donc, Team Chips à l'ancienne. Bravo, Marlène.
1: Bravo.
0: Ça, on aime bien. Tu repars avec ta sélection.
3: Pour le séjour Bellambra de 2000 euros.
0: On t'embrasse fort, Marlène. Passe un bon week-end.
7: On est dans le vélo avec mes enfants. Bon après-midi.
0: T'embrasses tous les enfants. Ciao, ciao. Voilà, mes amis, c'est fini.
1: Oh non,
0: la barbichette. N'oubliez pas la tournée One Man Show heureux. Toutes les dates sur willy-rovelli.com. Passez une belle journée ici et pas ailleurs. Tout de suite, caramel, bonbons et chocolat. Ségolène Aluni nous fait son cinéma. Voilà, à demain, Annie.
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0: Bonjour à tous et bienvenue dans votre émission cinéma sur ICI. Ça tourne avec l'équipe du film de Judith Godrèche, adapté du livre d'Annie Ernaux, Mémoire de fille, qui sort au cinéma la semaine prochaine. Pour nous dévoiler les coulisses du tournage de ce film très réussi, Judith Godrèche elle-même est notre invitée en compagnie du comédien Victor Bonnel. Mais avant, coup de projecteur sur mon coup de cœur cinéma de la semaine à découvrir dans les salles, pourquoi pas ce week-end.
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4: À voir au cinéma depuis ce mercredi un film incroyable avec l'actrice au nom le plus imprononçable, Adèle Exarchopoulos. Oui. Déjà, sa filmographie est très impressionnante, depuis La vie d'Adèle jusqu'à L'amour ouf, en passant par la série La Flamme. Mais depuis ce mercredi, Adèle Exarchopoulos donc monte encore d'un cran et livre une incroyable performance dans le film Garance. Elle y interprète une comédienne galérienne qui court après les cachets d'intermittence.
6: Alors, t'es comédienne ?
7: Un peu galérienne, mais...
6: C'est ça, être comédienne, non ?
7: Ouais, c'est vrai.
4: Mais qui court surtout derrière les verres de vin.
22: On sait qu'on peut pas t'aider à résoudre ton problème avec l'alcool.
7: Oh, désolé, énorme galère dans le RER avec la femme que je prends un taxi.
25: Tu sais ce qui se passe si tu rates une représentation ?
7: Y a pas de cas où je rate une représentation.
4: Garance est un film rare qui aborde le sujet certes délicat et assez tabou de l'alcoolémie, mais surtout des ravages progressifs qu'il provoque dans le quotidien d'une jeune femme.
7: Sans alcool, je sais pas comment faire.
22: Garance, t'es une actrice géniale.
7: Mais je sais faire encore.
22: Tu sais faire, bien sûr. Mais tu peux plus.
7: Tu nous ouvres ? Je peux pas ouvrir, je peux pas sentir, j'ai trop peur.
22: Tu gères, Garance ? T'as pas de problème ?
25: L'alcool, c'est une béquille le soir. Et c'est un coup de poing dans la tête le lendemain matin.
4: Ce qui est génial dans ce film réalisé par Jeanne Herry, à qui on doit aussi l'incroyable « Je verrai toujours vos visages », que je vous recommande, c'est que le film ne tombe jamais dans le pathos ou le côté moralisateur. Il est même parfois drôle et surtout d'une délicatesse infinie. Il aborde par exemple le sujet de l'alcoolémie au cœur d'une histoire d'amour et montre comment l'addiction s'immisce de manière insidieuse au cœur de la relation, comme si l'alcool devenait en quelque sorte une troisième personne au sein du couple. Garance est en plus d'être un grand film de cinéma, vraiment, une œuvre d'utilité publique.
6: T'es malade, mon amour. Moi, je suis un peu perdue.
7: Je t'avais prévenu, Pauline.
6: Vous devriez faire du sport.
7: Non, non, c'est pas possible, ça. Y'a pas moyen. Ça fait longtemps que je cours même plus après le bus, alors...
4: Suivre l'équipe du film de Judith Godrèche, Mémoire d'une fille. Judith Godrèche sera d'ailleurs notre invitée, mais d'abord le tube de l'été qui nous vient de Marseille avec le rappeur Soprano et son titre DJ sur votre radio ici. Oh,

0: C'était DJ, le nouveau soprano sur ICI.
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0: Et bienvenue dans votre émission cinéma. Ça tourne aujourd'hui avec l'actrice et réalisatrice Judith Godrèche, de retour au cinéma, aux commandes d'un film superbe, adaptation du livre d'Annie Ernaux, Mémoire de fille, qui nous plonge dans le quotidien d'une jeune fille en 1958. Bonjour Judith Godrèche.
3: Bonjour.
0: Merci d'être avec nous. Et vous n'êtes pas seule, vous êtes venue en compagnie d'un comédien, l'un de vos comédiens, Victor Bonnel. Bonjour Victor.
4: Bonjour.
0: Vous interprétez Hervé, prof moniteur de la colonie de vacances où se rend Annie, interprétée par votre fille Judith Godrèche, Tess Barthélémy. Mémoire de fille retrace donc un souvenir de l'été 58. Judith, est-ce que je peux vous laisser pitcher la suite en deux phrases et on lance la bande-annonce?
3: Ah là là, oui, d'accord, carrément.
0: Ouais, ça démarre comme ça.
3: C'est l'été, c'est la première fois que Annie quitte son vie, sa Yvetot et sa famille. C'est là que je m'emmêle les pinceaux. Et qu'elle va, voilà, être aide-monitrice et cet été va changer toute sa vie.
0: Bande-annonce.
5: Je pars pas pour toute la vie. C'est juste un poste de monitrice en colonie.
6: C'est l'indépendance.
7: Et ta mère, ça lui fait rien que tu partes?
8: Tant que j'ai plus sur le dos.
9: T'as pris assez de livres?
8: Oui!
9: Quoi qu'il arrive, tu ne te laisses pas marcher sur les pieds.
10: Edgar, Félix, c'est toi?
11: Je voulais absolument faire cette colonie pour être avec des filles relax comme toi.
6: Relax.
4: Tu danses pas?
0: Extrait du film Mémoire de fille de Judith Godrèche. Judith Godrèche, Victor Bonnel, vous avez tourné ce film il y a quasiment un an, tout pile, entre les Yvelines et la Normandie. Est-ce que vos souvenirs de tournage sont encore frais? On peut aller puiser dedans?
4: On peut essayer.
3: J'espère pour nos cerveaux respectifs. En même temps, Victor est plus jeune que moi, donc il n'a pas d'excuses, lui.
0: Ah ben voilà, on mise tout sur vous, Victor, puisque allez, c'est l'heure de la séquence souvenir sensoriel de tournage. Mais je commence par vous, Judith Godrèche, en vous replongeant dans les souvenirs des lieux de tournage normands, notamment. Quel paysage, quel décor vous revient en tête sans réfléchir?
3: Des chevaux qui gambadaient pas loin de là où on tournait.
0: Ah ouais? Vous pouvez nous décrire les images qui... Pourquoi vous riez? Ils vous ont embêté, ces chevaux?
3: Non, pas du tout. C'était chouette de se retrouver dans la nature après avoir tourné dans ce lieu, dans cette colonie de vacances et dans ce grand bâtiment dans lequel on est resté pendant un même lieu. En fait, c'est vrai que quand on tourne dans un seul lieu, on est content ensuite de changer un peu de paysage,
0: de prendre l'air. Et puis là, exactement, on voyage vraiment. On a vraiment l'impression de voyager dans le temps. Justement, cet endroit où vous parlez des chevaux, c'est donc la ferme.
3: Ouais.
0: C'est cet endroit de campagne où on a l'impression que le temps s'est arrêté. En fait,
3: c'était là où on tournait. Il y avait le décor pour la maison d'Odette, la meilleure amie d'Annie. Et donc, c'est vrai qu'on a tourné le film d'abord en ordre chronologique à la colonie de vacances, enfin tout, donc dans ce lieu. Et ensuite, quand on est parti de la région parisienne, donc on est allé en Normandie. Donc et là, c'est le début du film. Donc on est reparti à zéro, en fait.
0: Victor Bonnel, quelle odeur vous a particulièrement marqué sur ce tournage?
4: Quelle odeur? Je pense qu'il y avait une odeur de cigarette latente un peu pendant tout le tournage. On tournait du coup pendant la première partie où j'étais sur le tournage. Il y avait beaucoup d'intérieur et beaucoup de scènes du coup où tout le monde fumait des cigarettes. Et voilà, donc ça c'est une odeur qui a imprégné mon tournage.
0: Mais oui, mais qu'est-ce que ça fume dans ce film? J'aimerais qu'on revienne justement sur cet aspect-là. Tous les personnages quasiment fument. Et du coup, dans le cinéma, est-ce que ce sont des vraies cigarettes? Parce que parfois, ça peut être le cas. Je crois qu'il y en a des fausses aussi, Judith Godrèche, là, sur ce tournage en question.
3: Mais justement, on en est où maintenant avec cette histoire de vraies ou fausses cigarettes? Parce qu'il y avait des fausses cigarettes, mais qui s'étaient avérées pas bonnes pour pas bien non plus.
4: Ouais.
0: Du coup, vous avez fumé des vraies?
4: Ouais. Alors, je suis non-fumeur, j'ai pas l'habitude de fumer. Mais souvent, ce qu'on me donne, c'est des fausses cigarettes, et là, c'était le cas. Mais je crois que pour les fumeurs, cette odeur-là, elle est encore plus désagréable. Parce qu'en fait, c'est herbes. Et du coup,
3: mal au cœur, ouais.
4: Ouais, j'ai fumé des fausses cigarettes, mais en fait, je crois que l'odeur, c'est encore pire que les vraies, quoi.
0: Mais c'est quoi, en fait, des fausses cigarettes? Il y a quoi à l'intérieur?
4: Je sais pas, plein de plantes. J'ai pas posé la question, je me suis laissé porter.
3: De la camomille.
0: D'accord.
3: C'est pour ça qu'il est tiré le relax.
4: Exactement.
0: Alors, non, mais c'est vrai, il y a beaucoup de fumée dans ce film. Ça fait même partie de l'esthétique aussi. Il y a eu des rajouts avec des machines à fumer aussi.
3: Exactement.
0: Judith Godrèche.
3: Ah oui, vous êtes très précise sur le.
0: Mais c'est l'objectif de cette émission. C'est vraiment. Sur les coulisses. Alors, je vous invite à développer. Non, mais c'était un vrai choix esthétique de votre part aussi.
3: Oui, et puis c'est surtout que Annie arrive dans cet univers comme ça, dans lequel une sorte d'aura un peu mystérieuse, un peu fantasmatique pour elle, puisqu'elle s'est raconté plein d'histoires sur ce qu'elle allait trouver dans cette colonie, qu'il y a ce groupe de jeunes qui est super à l'aise, qui fume, qui boit, et tout d'un coup la fumée a porté une forme de appuyait cet aspect boîte de nuit permanente, quoi. Il y a un truc de l'ordre de la fête. Ils sont toujours plus ou moins en train de faire la fête.
0: Ouais, c'est vrai. L'odeur, vous, qui vous reste en mémoire, justement, Judith Godrèche, c'est celle des gens. Il y a dans votre film des scènes très intimistes et d'autres avec énormément de monde. Je pense notamment aux scènes avec les enfants en groupe, lors du déjeuner, par exemple. Comment on orchestre une scène comme ça? Est-ce que c'est difficile à discipliner tous ces enfants sur un plateau?
3: Ben, en fait, nous, on essayait de pas du tout les discipliner, non.
0: Ah, donc c'était vraiment l'ouai. C'était vraiment le boxon dans la réalité aussi.
3: Je crois que tu t'es pris des bouts de pain, même.
4: Ouais, Victor Bonnel, ouais, c'est vrai. Je crois que c'est une responsabilité qu'on nous a incombée assez tôt, en fait. C'est que quand il y avait les enfants, ben voilà, c'était au moniteur de les prendre en charge, quoi. Et je crois que c'était intéressant, à la mise en scène aussi, de montrer, ben voilà, une jeunesse, une enfance voilà, effervescente, comme ça, qui fout le bordel, qui a beaucoup d'énergie, etc. Du coup, je crois qu'il y a eu plusieurs scènes où voilà, où on était vraiment en charge d'être.
3: Il y avait même un encouragement. On leur disait amusez-vous. C'est allé jusqu'à ce que Tess Barthélémy se prenne une boulette de pain en pleine séquence. D'ailleurs, je crois qu'on la voit dans la séquence, mais dans le visage.
0: Alors, Judith Godrèche et le comédien Victor Bonnel sont nos invités ce week-end dans Ça tourne pour le film Mémoire de fille qui sort donc au cinéma mercredi prochain. Judith, Victor, quand on vous a demandé quel était le son qui vous avait marqué sur ce tournage, vous nous avez répondu à peu près la même chose. Le parquet qui grince, pour vous, Victor. Et pour vous, Judith Godrèche, le grincement d'une porte.
3: Mais non.
0: Donc on était dans un décor grinçant.
3: C'est fou, cette...
0: Autrement dit, quoi, un décor... C'est un bâtiment d'époque, ce dortoir où vous avez tourné.
3: Oui, tout à fait, ouais. Oui, mais c'est vrai, par ailleurs, ça faisait un peu partie de ton personnage aussi. C'est-à-dire que... Et d'ailleurs, dans le film, on a réutilisé ce grincement à différents endroits du mix. Mais c'était un peu le son de tous les sons qui était apparenté à ton personnage. Il y a vraiment les sons de H.
0: Les sons de H. Donc H, c'est Hervé, c'est votre personnage, Victor Bonnel. Pour les scènes de danse au cinéma, bien souvent, dites-moi si je me trompe, mais on filme sans la musique qui est ajoutée après lors du montage. Donc généralement, les gens dansent sans rien. Est-ce que c'était le cas à ce moment-là? Vous avez dansé le rock sans musique ou est-ce que...
4: Très peu. Franchement, très peu. Ça, c'était une volonté de Judith. Je pense qu'on soit tous ensemble, tous au même rythme. Et je crois que ça nous aidait vraiment, en fait, à déployer. En fait, ce que je trouve super beau dans cette scène-là, c'est qu'il y a une espèce d'effervescence autour de Annie. Et on sentait que tout le monde était dans son élément, que tout le monde avait l'habitude. Elle était un peu dépaysée par ça. Et du coup, je pense que ce qui nous a vachement aidé, c'est justement d'être dans ce truc presque, j'allais dire, méditatif. Je sais pas si c'est vraiment le mot, mais une espèce de répétition comme ça. Puis on enchaînait beaucoup les prises. Et donc ça nous a vraiment aidé. Et heureusement qu'il y avait la musique, ça nous a vraiment aidé. Ouais.
0: Ça vous a mis dans une sorte de transe,
4: ouais,
0: quoi,
4: exactement.
0: Quelque part.
3: Et c'était un moment un peu pour parler, parce que je sais que vous aimez bien les trucs précis.
0: Oui.
3: Et donc ça y est, mon cerveau vient de s'enclencher.
0: Super.
3: Et du coup, je sais, ça a pris du temps.
0: Allez-y, Judith Godrèche, on vous écoute.
3: Pour parler d'un truc précis.
0: Oui.
3: Non, mais c'était en plus une séquence où, sur certains plans, Tess Barthélémy, qui joue donc le personnage d'Annie, portait la caméra. Parce qu'il y avait cette volonté d'être immersif et de voir vraiment et de vivre ce moment et cette première surprise partie à travers ses yeux. Et du coup, voilà, il y avait aussi ce moment où tu as dansé avec Tess, avec la caméra, et tu te l'es pas pris dans le visage même à un moment donné?
4: Non, je crois pas.
3: Mais
0: attendez, une caméra, c'est gros quand même. C'est la comédienne.
3: Oui, mais
0: en fait,
3: c'est une sorte de sac à dos qui tient la caméra sur votre buste, donc, et qui est quand même, la caméra est dirigée par le chef opérateur, mais depuis un, enfin, c'est toute une organisation.
0: Ah oui, c'est très technique.
3: Et la caméra, est comme une sorte de prolongement de l'actrice.
0: D'accord.
3: Qui fait que les plans du visage de Victor donnent vraiment le sentiment d'être vu par Annie et non pas par un regard extérieur, enfin celui de la réalisatrice en l'occurrence, quoi. C'était vraiment pour donner ce sentiment de vivre cette séquence à travers les yeux de cette jeune fille de 17 ans et demi.
0: Et pour reparler de la musique, c'était un tournage très musical puisque vous mettiez de la musique en plateau pour vos comédiens, même lors des scènes qui n'étaient pas musicales. Mmh. Pourquoi ?
3: Parce que d'abord, je trouve que la musique crée un sentiment commun, je dirais, pour toute l'équipe et les actrices. C'est-à-dire qu'au moment où on entend cette musique, on est tous traversés d'une même émotion. Et du coup, que ce soit le chef opérateur qui tient la caméra, pour prendre un exemple, Maïwenn Barthélémy qui joue le rôle de Claudine, voilà, il y a une sorte de, il y a quelque chose comme ça qui s'opère.
0: Mettiez quoi comme type de musique sur le plateau ?
3: En fait, j'avais demandé à chaque actrice et à notamment à Maïwenn Barthélémy une liste une playlist.
0: D'accord.
3: Et j'avais créé une playlist pour chacun et chacune.
0: Et ça allait de quoi à quoi au niveau du répertoire ?
3: Alors, je crois que Maïwenn, c'était des chansons qui a accès à ses émotions. Et je lui ai demandé des chansons qui la rendaient triste. Et je crois qu'il y avait Phil Collins sur la playlist. Et je crois que j'ai joué ça pour Maïwenn.
0: C'est complètement anachronique. Mais du coup.
3: Ah bah complètement. Non, mais puis on n'a pas les droits. Hein, pas dans le film. On n'a pas.
0: Non, bien sûr. Mais
3: je pense que le budget du film partait en 5 minutes, là, avec la playlist de tout le monde. C'était mort.
0: Oui, parce que ça coûte très cher d'utiliser des musiques existantes. Mais pour les équipes son, les ingénieurs son, c'était pas un enfer, justement.
3: Si,
0: parce que ils font pour enlever le son de la musique de Phil Collins.
3: J'ai beaucoup d'excuses à faire à Olivier Pelletier, à mon ingénieur son. Mais en l'occurrence, alors là, ces moments-là sur des gros plans sur Maïwenn qui joue Claudine et qui est donc amoureuse d'Annie, c'était des plans où elle regarde Annie.
0: Ouais. Et là, sur le tournage, elle entendait du Phil Collins.
3: Oui.
0: Si on va voir le film, on peut se dire, tiens, là-dessus, il y avait
3: exactement.
0: Du Phil Collins.
3: Exactement. Dans la nature, avec une petite enceinte dont je ne connais plus la marque, mais n'hésitez pas si vous voulez des recommandations pour vos enceintes portables. Envoyez-moi un DM sur Instagram et je vous enverrai toutes les recommandations pour le meilleur son en toutes circonstances.
0: Mais oui. Mais c'est formidable. Merci beaucoup, Judith Godrèche.
3: Vous regrettez pas de m'avoir invitée.
0: Ah, pas du tout. Mémoire de fille, adaptation du livre d'Annie Ernaux, sorti il y a 10 ans et pour lequel elle vous a cédé ses droits.
3: Mais le film n'est pas sorti il y a 10 ans. Hein.
0: Non, je parle du livre.
3: Ah, d'accord.
0: Vous inquiétez pas, je suis. Le film sort la semaine prochaine, mercredi 30 septembre. C'est une vraie pépite et on revient sur les coulisses de tournage avec Judith Godrèche et le comédien Victor Bonnel, juste après ceci.

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3: Eh bé, c'est Judith Godrèche que vous entendez. Qui est complètement dissipée dans cette émission. Ça va, vous passez un bon moment?
4: Très bon. Ouais, et vous, c'est pour vous surtout.
3: Non, mais c'est parfait, c'est vivant, on adore. Judith Godrèche, vous êtes une figure emblématique du cinéma français en tant qu'actrice, bien sûr, également porte-parole du mouvement MeToo, réalisatrice. Votre deuxième long métrage, Mémoire de fille, sort mercredi prochain au cinéma. C'est une adaptation du livre d'Annie Ernaux, récit de l'été 58, où elle a connu sa première nuit d'amour. Pas très glamour, pas très romantique. Au final, c'est une agression physique. Et c'est vous, Victor Bonnel, qui jouez dans cette scène, justement, avec Tess Barthélémy, qui incarne Annie Ernaux. Une scène qui a été chorégraphiée par ce qu'on appelle une coordinatrice d'intimité. Et vous avez répété, hein, ça se répète pendant plusieurs jours, plusieurs semaines.
5: Ouais, carrément, plusieurs semaines.
3: Ouais. Plusieurs semaines.
5: Ouais, plusieurs semaines. Et même avant ça, en fait, le travail, il commence bien en amont, parce que dès que j'ai su que j'étais validé, un des premiers coups de fil que j'ai reçu, c'était celui de Paloma, la coordinatrice d'intimité. Et en fait, à partir de ce moment-là, on a eu un échange tous les deux, et puis elle m'a demandé comment est-ce que j'appréhendais le tournage de manière générale, puis après de manière plus spécifique chaque scène. Elle m'a parlé des envies de Judith et de sa vision de ces scènes-là, et donc moi j'étais raccord parce qu'on en avait déjà parlé en amont avec Judith. Mais voilà, donc en fait suffisamment en amont, il y a un climat de confiance qui s'est créé avec Paloma, et un endroit où je sais que s'il y a quelque chose avec lequel je suis pas à l'aise, je pourrais le verbaliser.
3: Comme quoi, par exemple?
5: Ça aurait pu être le rapport à la nudité. Là, c'est pas du tout le cas, parce que Judith, c'était pas du tout une de ses intentions de montrer de la nudité.
3: Oui, c'est surtout hors champ, hein, les scènes.
5: Carrément. Et puis ça pourrait être, je sais pas, sur une préparation ou un temps pour moi avant ces scènes-là, ou un temps pour moi après ces scènes-là, comme un espèce de sas. Et voilà, donc ça, c'est des propositions qui m'ont été faites, et du coup qui créent directement un climat de confiance.
3: Judith Godrèche, vous dites que vous avez cherché justement à ne jamais érotiser le corps de Tess Barthélémy, qui interprète Annie Ernaux, en l'occurrence aussi donc pour cette scène. Ça veut dire quoi exactement? Parce que c'est quoi la différence entre une scène qui érotise un corps au cinéma et une scène qui ne l'érotise pas?
6: Ben, par exemple, être toujours du point de vue de la victime, c'est-à-dire d'Annie qui vit cette première nuit avec H, et de m'assurer que la caméra ne puisse jamais se substituer au regard de H sur elle. Donc de ni un regard du spectatorisme, enfin de, c'est-à-dire de quelqu'un qui aurait, et ensuite ça veut dire justement que de ne pas montrer des corps nus et la représentation d'une violence sexuelle, mais qui puisse être esthétisante, voyeuriste, que ça puisse être beau, que ça puisse être voilà, excitant pour quelqu'un qui regarderait le film. Et c'est vrai que
3: parce que l'essentiel des scènes d'amour au cinéma, ou même d'agression sexuelle, sont de manière générale trop érotisées, selon vous?
6: Bah d'ailleurs, moi en tout cas dans mes recherches, j'ai trouvé très très peu de films qui racontent cette histoire de violence sexuelle du point de vue de la victime. C'est vraiment une distance et un regard extérieur qui permet de projeter ce qu'on veut sur ce qu'on voit. Et la question n'est pas, et l'idée n'est pas d'être dans une sorte de position de morale ou de je sais pas quoi, c'est juste de retranscrire les choses telles qu'elles ont été vécues, si ce qu'on raconte, c'est une histoire de viol. À partir du moment où moi, j'adapte ce livre, il me doit d'être, il y a une fidélité intérieure, une fidélité implicite à ce qu'elle a vécu. Ouais. Et donc, du coup, si je me mets à filmer ça du point de vue de l'agresseur ou du point de, ou dans un truc esthétisant...
3: Oui, ça pourrait être inconscient. Ça peut être inconscient
6: bien sûr,
3: aussi,
6: bien sûr.
3: Le fait de filmer le corps nu, par exemple, totalement. De Thèse Barthélémy, ce que vous n'avez pas fait, ça aurait pu être fait...
6: Absolument, non, ça peut être inconscient. C'est des questions qu'on ne se pose pas forcément. Et pour moi, c'est ça aussi, faire du cinéma d'un point de vue féministe. Et c'est vrai que quand on se pose la question, par contre, c'est là qu'on se rend compte à quel point... Il y a un écueil et à quel point il est important de se mettre à faire du cinéma différemment. En tout cas, quand on raconte ces histoires-là, parce que sinon, en fait, les jeunes personnes qui viennent voir le film disent je me suis sentie vue plutôt. Mmh. Et ça, c'est important. C'est-à-dire que si on donne à voir, le cinéma a un impact sur la société. Le cinéma peut faire changer certaines choses. Le cinéma permet aux personnes de se sentir moins seules. Mmh. Mais du coup, si on leur donne la vision de violences sexuelles ou encore elles se sentent mises dans la position d'un objet. Enfin, vous voyez, c'est-à-dire qu'il faut remettre le sujet à sa place et le sujet, c'est la personne qui est victime d'agression, c'est pas l'agresseur.
3: Mémoire de fille, ça sort au cinéma la semaine prochaine, le 30 septembre. La suite de Ça tourne, c'est demain, même heure, même fréquence, à 13h30. Nous recevrons une coordinatrice d'intimité, justement, un métier assez récent dans l'histoire du cinéma et qui s'est largement développé ces dernières années. Et on en discutera ensemble avec vous, Judith Godrèche, et vous, Victor Bonnel. Vous restez là ?
5: Avec plaisir.
3: On bouge pas. Rendez-vous sur votre radio ici. Très bel après-midi et vive le cinéma.
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3: Merci d'avoir choisi votre radio ici pour accompagner votre week-end. 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
7: Une messe géante en présence de 600 000 fidèles. Au moins, le pape Léon XIV termine la partie parisienne de son voyage en France avec un événement XXL, place de la Concorde et sur les Champs-Élysées à Paris. La cérémonie débute dans une heure et c'est à suivre sur ici.fr. Un samedi de mobilisation également avec 260 rassemblements dans toute la France, des marches pour le climat, un mouvement citoyen né cet été pour réclamer un plan d'urgence pour lutter contre le réchauffement climatique. Les sapeurs-pompiers qui annoncent manifester à leur côté. Lors du rassemblement organisé à Clermont-Ferrand dans le Puy-de-Dôme ce matin, une voiture a renversé plusieurs participants. Il y a 4 blessés. Le conducteur a forcé le passage. Il était sous l'emprise de la drogue. 6 bouchers mis en examen. Ils ont également l'interdiction d'exercer cette profession. Ils sont suspectés d'être responsables d'une vague d'intoxication alimentaire qui a touché la région de Saint-Quentin dans l'Aisne l'année dernière. Une fille de 11 ans a été morte et une trentaine de personnes intoxiquées. Un beau carton d'audience pour la première de Zidane à la tête des Bleus. Avec 6,8 millions de téléspectateurs hier soir, loin devant la retransmission du Pape au Stade de France, suivi par 2,4 millions de Français. Les Bleus qui ont perdu Kylian Mbappé, qui s'est blessé en marquant le but victorieux. La star ne sera pas remplacée pour les autres matchs de cette Ligue des Nations. Et puis dans une heure, c'est le grand jour pour les cyclistes françaises, avec le départ de la course en ligne au championnat du monde. C'est à Montréal, au Canada. Il faudra surveiller notamment Célia Géry, qui fait partie des Outsiders.
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manque déjà Catherine Ringer qui a rejoint Fred Chichin, son complice de toujours avec les Rita Mitsouko, mais grâce à leur musique, eh ben il reste avec nous tout le temps. Ce sera le cas également de la musique pendant toute cet après-midi. On est avec vous tout le temps, week-end compris. Ce sera encore le cas tout au long de l'après-midi. D'ailleurs, on va prendre un petit peu de hauteur. Nous allons rejoindre Bruno Mars avec son nouveau titre « On My Soul ».

0: demandez pourquoi on appelle Bruce Springsteen The Boss. Ah bah, hé, tout est là. Born in the USA, le titre emblématique de l'artiste. Il en a plein d'autres, hein, mais c'est quand même celui qui ressort du lot côté rock. Celui un petit peu plus cool, c'est Streets of Philadelphia. En parlant de cool attitude, on est cool pour le moment, mais ça monte en pression. Mais oui, évidemment, match ce soir.
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1: Nous sommes samedi, on profite de cette belle journée pour aller se balader par-ci, par-là, puisque chez nous, en Bigorre et en Béarn, il y a toujours quelque chose à faire. Et beaucoup de choses à faire ce week-end. Je ne sais plus par quel côté prendre mon agenda. Si vous voulez aller du côté de Tarbes, il y a les rencontres du bien-être tout au long du week-end. Et bien que Tarbes soit proche de Lourdes, il n'y a pas de problème de circulation. Vous pouvez y arriver sans encombre. Et du côté de Bizanos, que se passe-t-il ?
2: L'association Osée organise son vide grenier à Bizanos le dimanche 27 septembre au centre socioculturel derrière le collège. L'entrée est gratuite pour les visiteurs de 9h à 17h.
1: Merci pour ce bon plan. Vous allez peut-être prendre la route également pour vous diriger vers le stade du Hameau puisqu'il y a match ce soir et vous avez de la chance d'avoir un ticket. Pour celles et ceux qui n'en ont pas, restez chez vous. Ici, Béarn Bigorre s'occupe de tout. Avant match à partir de 20h.
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0: voix douce, envoûtante, enrobante. On a l'impression d'être dans un nuage. Moi, j'irais même jusqu'à dire, on se croirait dans une barbe à papa, au fur et à mesure. C'était Liane Folie. Oui, c'est mon côté un petit peu gourmand, je vous l'accorde. Nous allons, au fur et à mesure, construire également des murs de poussière. Et il va falloir qu'on prenne notre temps, parce que ça va pas être évident. C'est comme pour tenir d'ici 20h pour retrouver toute l'équipe d'ici Bern-Bigorre depuis le hameau, il va falloir prendre son mal en patience.
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0: avec l'équipe d'ici Bern Bigorre. Je suis susceptible de gagner des cadeaux. Quand la section paloise joue, là, il n'y a pas de doute possible. Oui, ici Bern Bigorre est là pour être avec et derrière et supporter les verts et blancs. Allez, plus que quelques heures à attendre. Il est 15h.
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3: Une messe solennelle géante. Léon XIV termine sa visite à Paris, place de la Concorde, avec une prière en plein air devant 600 000 personnes. Le souverain pontife s'est offert un dernier bain de foule le long des Champs-Élysées avant de s'envoler ensuite pour Lourdes en fin de journée. 260 mobilisations partout en France ce samedi, dans le même temps, pour le climat, pour le vivant, pour la paix et pour la justice sociale. Un mouvement citoyen né en réaction aux incendies de l'été et des canicules qui demande un plan d'urgence pour lutter contre le réchauffement climatique. À Clermont-Ferrand, justement, cette marche qui a été interrompue par un accident. Une voiture a forcé le passage, blessant légèrement 4 personnes. Et puis la ministre de la Transition écologique, Monique Barbu, doit, elle, rendre mercredi prochain au Premier ministre un plan d'adaptation nationale au changement climatique. À Carcassonne, dans l'Aude, un policier soupçonné d'avoir jeté à terre en juin dernier un jeune SDF est placé sous contrôle judiciaire en attendant son audience qui sera en novembre. Le jeune homme est décédé quelques jours après l'intervention policière. Une première un peu poussive pour Zinedine Zidane hier en Ligue des Nations. Souverain poussif a même titré le journal L'Équipe après la victoire 1-0 des Bleus en Turquie. Mais c'est aussi la première tuile pour Zizou avec la blessure de son capitaine Kylian Mbappé qui est reparti ce matin à Madrid pour se faire soigner. Il est blessé à un genou. Et puis en cyclisme, à suivre dans quelques secondes la course en ligne féminine des championnats du monde sur route organisée cette année à Montréal au Canada. Les Françaises peuvent compter sur des filles en forme comme Célia Géry. C'est à suivre sur ici.fr.
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5: Sur cette météo un peu bizarre, hein, c'est vrai, ça a commencé dans la fraîcheur avec des nuages, on s'est dit mais quand est-ce que ça va se dégager? Bon, heureusement cet après-midi Météo France avait promis du soleil, soleil bien là d'ailleurs, 25 à Lourdes attendu, à Oloron la même chose, Garlin aussi, 26 à Pau, Salisse de Berne et Tarbes. Alors demain donc bien sûr sur ici Berne Bigorre, émission spéciale depuis Lourdes, il devrait y avoir encore une fois du soleil pour nos départements.
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0: Sexual Healing, c'était Marvin Gaye à l'instant pour démarrer cette nouvelle heure à l'écoute d'ici Berne Bigorre. On est avec vous tous les jours, samedi, dimanche compris. Ben oui, on est déjà avec vous du lundi au vendredi. Je vois pas pourquoi est-ce qu'on ne resterait pas avec vous les week-ends, parce qu'on est bien ensemble. On passe du temps de qualité ensemble à partager des bonnes infos, des bons plans, des bons moments également. Ce sera le cas, en tout cas on l'espère, tout à l'heure à partir de 20h depuis le hameau pour vivre le match section La Rochelle. Autre bon moment, c'est de découvrir ou de redécouvrir ensemble le nouveau titre de Marine, c'est Tricheur.
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0: pas vous, mais quand j'entends cette chanson, j'ai envie de manger des chocolats. Vous voyez de quoi je veux parler? Cool and the Gang, Celebration. J'espère qu'on va pouvoir célébrer une victoire supplémentaire au palmarès de début de saison, hein, je vous l'accorde, hein, de la section paloise. On va les suivre à partir de 20h. Mais nous allons suivre également le premier match de l'Élan Béarnais dans la Betclic Elite. Ce sera depuis Nanterre, à suivre également avec la complicité de Fred Mazéas.
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1: Ça fait évidemment quelques jours qu'on vous en parle sur l'antenne d'ici Béarn Bigorre. Beaucoup de sport aujourd'hui, du rugby, du basket. Hier, il y avait du handball. Demain, émission spéciale pour la venue du pape Léon XIV. Et on vous parlait aussi également de la 9e exposition des collectionneurs. Quoi, vous n'avez pas les infos? Oh, bah c'est dommage.
2: 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Un nouveau week-end de surprenantes découvertes. L'entrée est gratuite ainsi que la tombola tirée toutes les demi-heures. Curieux d'objets rares et insolites, ne manquez surtout pas ce 9e rendez-vous.
1: 14h, 18h pour samedi, 9h midi, 14h, 17h30 pour dimanche. Quant au sport, aujourd'hui sur ICI Béarn Bigorre, je vous rappelle l'horaire, c'est à partir de 20h.
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0: originale du film Un Indien dans la ville avec Thierry Lhermitte et Patrick Timsit et Mimi Sicu, évidemment. Chacun sa route, la vôtre dans quelques minutes, quelques heures maintenant, même moins. Ce sera peut-être celle du hameau où vous allez pouvoir suivre depuis le stade le match section La Rochelle. Rassurez-vous, ici Bern Bigorre sera avec vous dès 20h pour vous faire vivre cette rencontre, mais aussi pour vous faire vivre le premier match de l'Élan Béarnais. Ce sera à Nanterre avec Fred Mazéas. Et puis sinon, demain, parce que c'est un week-end chargé, il y a autre chose dont nous devons vous parler.
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0: à l'instant sur ICI, Bern Bigorre, Honesty, et c'est en toute honnêteté, simplicité et vérité que je vous annonce qu'il est 16h.
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2: ICI Bern Bigorre, que son 14.
1: 16h.
2: De nombreuses personnalités politiques présentes à la messe géante du pape qui est en cours à Paris. Le Premier ministre Sébastien Lecornu, le président du Sénat, Gérard Larcher, la présidente de l'Assemblée nationale, Yaël Braun-Pivet. Mais sont aussi présents des candidats à l'élection présidentielle comme Édouard Philippe et Marine Le Pen. Léon XIV qui célèbre ce rassemblement catholique devant 700 000 fidèles. Selon les chiffres avancés par le Vatican, le pape qui sera à Lourdes en fin de journée. Après l'été que nous venons de vivre, il y a besoin d'un sursaut national. C'est le message des 250 rassemblements pour le climat organisés partout en France aujourd'hui. Des marches pour le climat, initiative citoyenne qui demande que les questions environnementales soient au cœur de la prochaine élection présidentielle. 12 ans de retard, une facture de 13 milliards d'euros et à peine 2 ans de mise en service. L'EPR de Flamanville dans la Manche est mise à l'arrêt aujourd'hui pour une durée minimum d'un an. La centrale nucléaire de nouvelle génération doit subir une première visite de maintenance complète 30 mois après sa mise en route. Le chantier va coûter plusieurs millions d'euros. C'est un chanteur très populaire au Maroc, Saad Lamjared, et ses 30 millions d'abonnés sur les réseaux sociaux, condamné à 10 ans de prison pour viol en France. Les faits se sont déroulés à Paris en 2016. La star du Maghreb, qui avait déjà été condamnée pour des faits similaires, également en France. Et puis le français Isaac Hadjar, sur le podium du Grand Prix de Formule 1 d'Azerbaïdjan. Le Parisien n'avait pas disputé les 3 dernières courses, victime d'une fracture au poignet.
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4: Météo capricieuse en début de journée, météo bernaise et bigourdane avec pas mal de nuages. Bon, heureusement, le soleil, nous l'avons eu et nous aurons d'ailleurs un peu de fraîcheur jusqu'à demain matin. Nous aurons des nuages d'altitude et puis parfois un peu d'ensoleillement, mais le temps restera quand même agréable avec des températures entre 27 et 30 degrés quand même pour demain, avec des petites éclaircies qui vont se développer dans l'après-midi, mais ce sera pas le grand soleil quand même.
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Eh ben, on vous parle tout simplement et en toute honnêteté et toute simplicité, effectivement, sur Ici Béarn Bigorre. Il y a pas mal de choses à faire aujourd'hui, de la foule évidemment à Lourdes, hein, émission spéciale demain matin à partir de 7h pour vivre cet événement avec la venue du pape chez nous. Il y a aussi en ce moment et jusqu'à demain à Soumoulou l'exposition des collectionneurs, si ça vous tente. Et puis également à Tarbes, au parc des expositions, ce sont les rencontres du bien-être. Il n'y a pas de problème pour y accéder, c'est à Tarbes, oui. C'est à Lourdes que ça pose quelques problèmes, mais suivez Ici Béarn Bigorre, on vous tiendra évidemment au courant.

0: Leur fameux Forever Young, oui, nous resterons à jamais jeunes. En tout cas, c'est ce qu'on souhaite tous. Alors, quelques petits artifices, une petite crème de jour, une petite crème de nuit. Ou alors, ce qu'il y a de bien aussi pour rester jeune, c'est de savoir d'où nous venons, c'est de connaître notre histoire. Eh bien, nous le faisons cet après-midi à 7h06 avec la complicité de Richard Lacazette dans C'est notre histoire. Il nous parle de Henri qui s'en va en guerre.
1: Nous nous retrouvons aujourd'hui afin de poursuivre notre voyage dans le temps à la découverte de notre histoire locale. On continue l'aventure avec notre jeune Henri de Navarre, qui est alors âgé de 15 ans. Nous sommes en l'an de grâce 1568. Cela fait un an que notre prince est de retour dans notre cher Béarn, après plusieurs années d'absence. Avec sa mère, Jeanne d'Albret, le prince a réussi à mater une révolte de catholiques venus essentiellement de la Navarre. La seconde guerre de religion se termine et la paix de Longjumeau est signée. Une mauvaise paix, tout comme la première. Et vous savez ce que l'on dit ? Mauvaise paix prépare la guerre. Et cette fois, le Béarn va goûter au sang et au lard.
2: Ok, alors là, ça va être un bain de sang.
1: Jeanne devient la grande chef politique de tous les protestants. À ce titre, elle représente désormais une grande menace aux yeux de la couronne de France. Au cours de l'année 1568, les catholiques tentent un coup de force. Que dis-je ? Un coup d'État ! Les insurgés et les traîtres tentent de capturer la reine ainsi que ses enfants, Henri et sa jeune sœur, Catherine de Bourbon.
3: Vous aviez raison, c'est un infâme kidnappé, ouvrez !
1: Heureusement, la tentative échoue et Jeanne prend alors une grande décision. Amener ses enfants avec elle au sein de La Rochelle, le bastion huguenot en France. Ils sont d'ailleurs fortement attendus par le prince de Condé et l'amiral de Coligny, qui sont les grands chefs militaires du parti. Nous sommes alors fin 1568, et les tensions sont désormais plus vives que jamais. Catherine de Médicis abandonne la voie de la neutralité et se range du côté catholique. Il faut en finir avec ces protestants qui ne pensent qu'à se révolter. Notre jeune Henri de Navarre se retrouve alors au cœur du conflit. Et il va en voir des choses. Tout d'abord, il assiste à la bataille de Jarnac en mars 1569, où son oncle, le prince de Condé, trouve la mort. Puis il observe la bataille de La Roche-l'Abeille, où les troupes protestantes remportent in extremis la victoire. Mais tout ceci sera réduit à néant lors de la bataille de Moncontour. Enfin, en 1570, Henri de Navarre prend les armes pour la première fois. Et lors d'une charge dévastatrice, il remporte la bataille d'Arnay-le-Duc. Le jeune prince connaît désormais l'expérience de la guerre. Mais il doit faire le nécessaire pour la paix. Il va devoir se marier. Mais cela, c'est une autre histoire.
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1: Nous sommes samedi, on profite de cette belle journée pour aller se balader par-ci, par-là, puisque chez nous, en Bigorre et en Béarn, il y a toujours quelque chose à faire. Et beaucoup de choses à faire ce week-end. Je ne sais plus par quel côté prendre mon agenda. Si vous voulez aller du côté de Tarbes, il y a les rencontres du bien-être tout au long du week-end. Et bien que Tarbes soit proche de Lourdes, il n'y a pas de problème de circulation. Vous pouvez y arriver sans encombre. Et du côté de Bizanos, que se passe-t-il ?
2: L'association Osée organise son vide de grenier à Bizanos, le dimanche 27 septembre, au centre socioculturel, derrière le collège. L'entrée est gratuite pour les visiteurs de 9h à 17h.
1: Merci pour ce bon plan. Vous allez peut-être prendre la route également pour vous diriger vers le stade du Hameau, puisqu'il y a match ce soir et vous avez de la chance d'avoir un ticket. Pour celles et ceux qui n'en ont pas, restez chez vous. Ici, Béarn Bigorre s'occupe de tout. Avant match, à partir de 20h.
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1: Tout est cool et tout est beau avec Patrick Fiori. Et tout est encore mieux quand on rigole. L'humour en tube après les dépenses de la rentrée et le solde de notre compte bancaire. On se dit que peut-être en jouant au loto, on pourrait se refaire, ou pas d'ailleurs, parce que dans l'humour en tube, Fred Ballard a cru comprendre que l'argent ne rend pas toujours plus intelligent.
2: Vive la thune, vive la thune.
3: Tiens, j'ai lu mon horoscope ce matin dans le journal. Rentrée imprévue pour les natifs du dernier des cons. C'est bébé.
4: Alors, on ne va pas remettre en doute toutes les prévisions astrales, hein, mais c'est vrai qu'il est quand même très rare que tous les derniers des camps d'un même signe remportent le super loto le même jour. Donc il y a une forme de lucidité hein, chez Bibi alias Smaïn qui s'y voit déjà.
3: Et d'abord, si je gagne, je m'achète un château. Et alors, j'ai déjà les grilles. Je veux rentrer dans le club des riches. Eh ouais, bien sûr. Et bonjour les gens André. Et bonjour les gens Mathieu. Et bonjour les gens Édouard. Enchanté, moi c'est Jean Mouloud.
4: Oh. Allez, spéciale dédicace à tous les Jean Mouloud qui ont pu heurter la sensibilité de certains Jean-Marie ou de Jean-Édouard. Rions un peu en attendant de tout perdre. Hein, d'autant que la richesse n'est pas qu'une affaire de prénoms composés. Être riche, c'est aussi dans la tête. Il faut voir tout en grand.
5: Et les riches, c'est dur de les comprendre. Dernière lubie, c'est d'aller dans l'espace. Jeff Bezos, Elon Musk... Ils veulent tous aller dans l'espace. Je pense que c'est parce qu'ils sont snobs. Ils veulent aller dans un endroit où vous n'irez jamais. Parce que l'espace, c'est nul à chier, l'espace, d'accord ? C'est dangereux, il fait froid, il y a du vide, c'est nul à chier. Walibi, en Belgique, c'est mieux que l'espace.
4: Voilà, vous ne le saviez peut-être pas, mais maintenant vous le savez. Hein, donc franchement, c'est vraiment pas un drame si on ne gagne pas la super cagnotte de Noël. Hein. Au moins, on n'ira pas se les geler dans l'espace et on se marrera bien plus à manger des frites dans un grand 8. Une fois.
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0: de danser, d'extérioriser et de virer tout ce mauvais stress qui vous habite peut-être aujourd'hui. C'est samedi, c'est le week-end, on essaye de se détendre. Et avec toute l'équipe d'ici Bern-Bigorre, on s'y met tous pour y arriver. Dexys Midnight Runners avec leur fameux « Come on, Aileen ». Moi, j'ai envie de dire « Come on, la section paloise ».
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0: C'était Robbie Williams et c'est tout en douceur avec les ailes d'un ange que nous nous posons sur une nouvelle heure. Oui, je suis dans l'obligation de vous annoncer qu'il est 17h.
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1: 17h.
2: Des milliers de manifestants pour le climat à Marseille, Rouen, Auxerre, Saint-Étienne ou Châteauroux cet après-midi dans l'Indre, où 400 manifestants sont venus défiler. Le collectif citoyen qui organise les 250 événements aujourd'hui en France souhaite faire de l'environnement un thème central de la prochaine élection présidentielle. Une tâche entre guillemets facilitée par l'été de canicule et d'incendie que nous venons de vivre. Raphaël Tidy est l'un des porte-parole.
3: On a bien vu la fatigue que ça avait donné et il y a besoin de s'unir, d'agir ensemble, de sensibiliser et on ne peut pas simplement dire il a fait chaud. Non, c'est pas vrai. On est resté tout l'été au minimum 5 degrés au-delà des normales de saison et on est monté jusqu'à 15 degrés. Il faut vraiment alerter les gens. Il y a vraiment une prise de conscience à prendre que dans notre quotidien, on a le pouvoir d'agir à tous les niveaux, que ça soit dans la mobilité, que ça soit dans l'alimentation, que ça soit sur nos lieux de travail qui deviennent insupportables. On a beaucoup parlé des écoles, mais dans chaque entreprise, on se rend compte qu'on est vraiment en limite de soutenabilité des corps.
2: Et à Paris, la marche pour le climat débute à l'instant, place de la République, alors que la messe géante sur les Champs-Élysées, la place de la Concorde, vient de prendre fin. Léon XIV s'est offert un nouveau bain de foule à bord de sa papa mobile, avant d'officier devant 600 à 700 000 fidèles. Le Saint-Père qui va maintenant rejoindre Lourdes dans les Hautes-Pyrénées. Toutes ces actualités sont à suivre sur ici.fr. À Carcassonne, dans l'Aude, un policier est soupçonné d'avoir jeté à terre en juin dernier un jeune sans domicile fixe et placé sous contrôle judiciaire. En attendant son audience qui se déroulera en novembre, le SDF était décédé quelques jours après l'intervention policière. Et puis la belle performance en top 14 pour Perpignan qui s'impose à domicile 38-25 face à Bordeaux-Bègles. Il y a 4 autres matchs de la 4e journée du championnat de France de rugby à suivre en ce moment même.
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5: Météo capricieuse en début de journée, météo Bernaz et Bigourdan avec pas mal de nuages. Bon, heureusement, le soleil, nous l'avons eu et nous aurons d'ailleurs un peu de fraîcheur jusqu'à demain matin. Nous aurons des nuages d'altitude et puis parfois un peu d'ensoleillement, mais le temps restera quand même agréable avec des températures entre 27 et 30 degrés quand même pour demain, avec des petites éclaircies qui vont se développer dans l'après-midi, mais ce sera pas le grand soleil quand même.
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Bernard Sang de Véronique Sanson, il n'est de nulle part, mais bien sûr que non, il est d'ici Béarn Bigorre, évidemment. La meilleure chanson, la meilleure musique pour vous accompagner, il y en aura pour tout le monde, rassurez-vous. Pour les sportifs, il faut encore attendre un petit peu, il y aura du basket, il y aura du rugby à vivre dès 20h sur l'antenne d'ici Béarn Bigorre. Mais pour celles et ceux qui préfèrent la musique, je vous propose Victoria. Alors non, ça c'est le

0: Freddie Mercury sans Queen, mais jamais sans talent. The Great Pretender, lui aussi est avec nous, avec beaucoup de talent, mais surtout avec un invité. Les livres d'ici, avec Éric Dreux, qui nous présente David Debrinca, notre globe-trotteur basé en Béarn, qui vient de publier Les Routards, c'était mieux avant.
1: Les livres d'ici, les auteurs d'ici, avec une formule un petit peu spéciale, puisque nous sommes décentralisés et nous sommes dans un bar palois qui pourrait être un bar de la planète, avec notre invité David Debrinca. Bonjour David.
2: Bonjour Eric, merci pour ton invitation.
1: Alors, on est dans un bar, on va pas situer lequel, mais ça pourrait être quel bar? Quel est votre endroit préféré de la planète?
2: Alors, des endroits préférés de la planète, c'est difficile à choisir, il y en a tellement. Je dirais que j'adore Pau parce que c'est vraiment ma base et c'est là où j'aime toujours revenir avant de repartir explorer. Après j'ai de gros coups de cœur pour une ville par exemple comme Séville, donc on pourrait se retrouver là dans le quartier de Triana par exemple.
1: Alors le livre s'appelle, il est tout chaud hein, presque, moi je l'ai à côté, les Routards, c'était mieux avant. À 40 ans, Vous êtes déjà nostalgique de cette époque?
2: Ouais, alors en fait, ouais, ce livre, c'est un livre en fait qui m'a été inspiré entre deux gros voyages en fait, où j'avais fait le tour du monde il y a environ en 2010, et j'en ai fait un deuxième 13 ans plus tard, et j'ai eu la chance d'observer le changement du voyage du voyageur, et c'est ce qui m'a inspiré donc cette idée. Et moi, je me trouve un petit peu entre ces deux époques, un peu le voyageur, le routard en transition, me demander si je préférais les époque d'avant ou celle qui arrive et qui ne nous échappe pas.
1: David, ça fait combien de tours du monde en fin de compte?
2: Alors, de tours du monde, ça en fait deux, mais après sinon toujours à essayer de voyager autant que je le peux. Ouais.
1: On se dit, je suppose qu'il y a des gens qui nous écoutent et qui se disent, il a de la chance, il passe son temps à voyager, et là bientôt c'est quoi, l'île Maurice?
2: Non, ouais, c'est ça. Alors j'aime bien dire que j'ai pas de chance, c'est un choix tout simplement de vie, c'est l'envie de réaliser en fait mes rêves d'enfant, puisque c'est ce que je voulais faire quand j'étais tout petit, je voulais aller dans tous les pays du monde, et donc voilà, je m'attache à réaliser ce rêve, mais il y a des sacrifices à côté, même si c'est difficile à entendre, mais voilà.
1: Et oui, pour la personne qui partage votre vie, ça ne doit pas être toujours facile, non?
2: Non, mais alors, on a la chance d'avoir la même passion, et elle m'accompagne le plus souvent possible, oui.
1: Quelques raisons justement pour dire, d'où le titre de votre livre, Les Routards, c'était mieux avant. Avant, voyager autrement, la raison numéro 1,
2: c'est ça? Oui, c'est ça en fait. En fait, ce livre, j'essaie de répertorier 50 raisons qui font que pour le vieux routard, ça pouvait être mieux avant. Alors par exemple, avant on avait les cartes en papier, on demandait son chemin aux gens. Maintenant, on n'a plus besoin en fait, on peut tout faire avec son téléphone portable.
1: Oui, c'est vrai, vous avez d'ailleurs le téléphone portable.
2: Ouais, alors là ça se voit pas à l'antenne, c'est bien, mais quand je te disais tout à l'heure, d'habitude je prenais mes notes sur un papier, et là je suis en train de trahir l'idée du livre puisque j'ai tout noté sur mon portable.
1: David Debrinca, merci beaucoup. En tout cas, les livres d'ici avec un décor pas tout à fait de studio ce matin, vous entendez peut-être du bruit, mais c'est normal, on a voulu recréer l'ambiance de David Debrinca et de ses routards pour qui c'était mieux avant, c'est ce qu'il dit. Merci David.
2: Merci Eric.
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0: Une ritournelle qui nous fait tourner la tête, soirée mondaine, c'était Oria. Autre chose qui risque de vous faire tourner la tête, surtout si vous êtes supporter des Verts et Blancs, il y a beaucoup de sport ce soir, il y a du basket. C'est l'Élan qui se rend à Nanterre, un match à suivre à partir de 20h sur l'antenne d'ici Berne Bigorre avec Fred Mazéas qui sera sur place. Et sinon, ce sera surtout l'avant-match de la section qui reçoit La Rochelle pour un match d'exception.
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1: Ça fait évidemment quelques jours qu'on vous en parle sur l'antenne d'ici Béarn Bigorre. Beaucoup de sport aujourd'hui, du rugby, du basket. Hier, il y avait du handball. Demain, émission spéciale pour la venue du pape Léon XIV. Et on vous parlait aussi également de la 9e exposition des collectionneurs. Quoi, vous n'avez pas les infos? Oh, c'est dommage.
2: 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Un nouveau week-end de surprenantes découvertes. L'entrée est gratuite ainsi que la tombola tirée toutes les demi-heures. Curieux d'objets rares et insolites, ne manquez surtout pas ce 9e rendez-vous.
1: 14h, 18h pour samedi, 9h midi, 14h, 17h30 pour dimanche. Quant au sport, aujourd'hui sur ICI Béarn Bigorre, je vous rappelle l'horaire, c'est à partir de 20h.
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0: Un été qui n'en finit pas, j'ai envie de vous dire. Hein. Il y a qu'à regarder la météo qui nous accompagne encore ces prochains jours. Mais il y a de l'histoire dans l'air avec Stéphane Bern. Ce sont les histoires, le voyage dans le temps. Et aujourd'hui, il nous propose, ce cher Stéphane, un voyage au 19e siècle.
1: Imaginez un adolescent qui veut simplement lire, mais à qui personne n'a jamais donné les bons outils. Alors, il décide de les inventer. Nous sommes en 1825 à Paris, à l'Institut des jeunes aveugles. À seulement 16 ans, Louis Braille trace l'aboutissement de mois de travail acharné. Il vient de peaufiner un système de points en relief, simple et logique. Et je ne parle pas de son acné, non, même si à 16 ans, elle devait être aussi en relief.
2: Tu as vu mon joli teint ? Je le soigne tous les jours avec l'eau précieuse.
1: 12 ans plus tôt, un accident dans l'atelier de son père l'a rendu aveugle. Depuis, il lit péniblement grâce à de grandes lettres gaufrées, lentes à déchiffrer et impossibles à écrire soi-même. Braille s'est inspiré d'un procédé militaire inventé par Charles Barbier. La lecture nocturne destinée aux soldats pour communiquer dans le noir. Mais la méthode est très complexe et trop lourde. Et dans l'esprit du jeune élève, tout s'éclaire. Il réduit, ordonne, structure. 6 points disposés en 2 colonnes. Assez pour former des lettres, des chiffres, la musique et la ponctuation. Un alphabet que l'on peut sentir, apprendre et transmettre.
3: A, B, C, D.
1: On touche du doigt chaque signe et surtout au génie. Mais la reconnaissance tarde. Le système est d'abord rejeté par l'institution jugée trop audacieux. Et Louis Braille meurt en 1852 sans savoir que son idée s'apprête à conquérir le monde, car dès la fin du 19e siècle, le braille devient la langue universelle du toucher. Aujourd'hui encore, on compte plus de 100 000 ouvrages disponibles en braille à travers le monde, sans compter son usage quotidien dans l'espace public. Preuve que parfois, il suffit de 6 petits points pour voir bien plus loin que les autres et être visionnaire sans même ouvrir les yeux.
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0: Hate Is On. Vous la connaissiez cette chanson, mais vous aviez peut-être un petit peu de mal à retrouver le titre. Voilà qui est fait. Le nom de l'artiste, vous ne l'aviez pas non plus, je vous rassure. J'ai eu besoin de mes copions, c'était Glenn Frey. Par contre, pour ce qui arrive, non, j'ai pas besoin de mes copions, j'ai juste envie et besoin d'ouvrir mes oreilles.
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0: on the World, c'était Kids à l'instant sur ICI Bern Bigorre. Ne bougez pas, on a encore pas mal de choses à partager et à écouter dans les prochaines minutes. Entre autres, là, tout de suite, ce sont les infos de 18h.
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2: Le pape s'apprête à quitter Paris, direction désormais le sanctuaire de Notre-Dame de Lourdes. Le Saint-Père a présidé une messe solennelle géante après avoir descendu les Champs-Élysées en papa mobile devant une foule estimée à 700 à 800 000 personnes selon un décompte du Vatican. Léon XIV qui est désormais à bord d'un avion pour la suite de son voyage en France. Il va passer 2 nuits dans les Hautes-Pyrénées où une partie de sa famille est originaire. Des milliers de personnes également dans toute la France dans le cadre des marches pour le climat. Ce mouvement citoyen né cet été pour réclamer un plan d'urgence pour lutter contre le réchauffement climatique. Françoise a 67 ans, elle était dans le cortège de Cherbourg dans la Manche.
3: Le futur c'est important, je pense à l'humanité en fait. J'ai très très peur, j'ai peu d'espoir. Alors c'est l'énergie du désespoir qui me fait manifester, on va dire. Contre les puissances de l'argent, on est très faible. On n'a pas beaucoup de pouvoir et le seul qu'on a, c'est de manifester ou de participer à des mouvements ou d'adhérer à des collectifs engagés. Et c'est ce que je fais. Ça me paraît un peu dérisoire, mais je le fais quand même.
4: Alors, on a des valeurs qui vous tiennent à cœur.
3: Ah oui, je crois que c'est les seules qui vont rester dans ma vie maintenant. C'est les seules valeurs. Défendre la nature, défendre l'environnement, essayer de corriger ce que l'humanité fait à la Terre. Et la Terre va se remettre de nous, hein, bien sûr, mais nous, on ne va pas s'en remettre. Voilà. C'est ce que je pense profondément.
2: Les sapeurs-pompiers qui participent également à certains rassemblements pour rappeler que leur quotidien est fortement impacté par le dérèglement climatique. Le niveau orange, un risque élevé aux incendies, est d'ailleurs activé demain dans les départements de l'Ain, de l'Aveyron, de l'Aude et de la Haute-Garonne. Et puis le cortège de Clermont-Ferrand attaqué par une voiture. Un conducteur a tenté par 2 fois délibérément de traverser la manifestation. Il y a 4 blessés légers. L'homme sous emprise de la drogue a été arrêté. Et puis cette insolite au championnat du monde de cyclisme à Montréal au Canada. En raison d'un forfait, l'équipe de Slovaquie va aligner demain un de ses masseurs au départ. Du coup, il ne sera pas massé à l'arrivée.
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6: Météo capricieuse en début de journée, météo Bernaise et Bigourdan avec pas mal de nuages. Bon, heureusement, le soleil, nous l'avons eu et nous aurons d'ailleurs un peu de fraîcheur jusqu'à demain matin. Nous aurons des nuages d'altitude et puis parfois un peu d'ensoleillement, mais le temps restera quand même agréable avec des températures entre 27 et 30 degrés quand même pour demain, avec des petites éclaircies qui vont se développer dans l'après-midi, mais ce ne sera pas le grand soleil quand même.
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Eh ben, c'est Michel Berger. Si vous vous posiez la question de celui qui chante, eh ben, c'est Michel Berger. Celui qui va marquer un essai, celui qui va le transformer. J'aimerais tellement pouvoir dire ça au pluriel, mais je ne suis pas Madame Irma, je ne devine rien, je n'ai pas mes cartes. Non, on va faire confiance à la section paloise. On va faire confiance également aux joueurs de l'Élan Béarnais qui se rendent à Nanterre pour leur premier match en Betclic Elite. Tout ça, ce sera à suivre sur l'antenne d'ici Berne-Bigorre. Et bien maintenant, dans un petit peu moins de 2 heures, puisque ça commence à 20h.

0: Dieu que c'est beau, c'était Daniel Balavoine. Ce qui est beau aussi, c'est la magie et le mystère de la radio. Là, tout de suite, d'un claquement de doigts, nous allons partir découvrir avec Hugo Bernajuzan une bonne adresse qu'il a déjà proposée ce matin à Éric Dreux, une bonne adresse qui s'appelle les Louisettes Aurélie. Mais là, c'est Hugo qui nous parle d'Éric. Ouh, il y a beaucoup de prénoms là-dedans.
1: Aujourd'hui, je vous donne rendez-vous dans une boutique remplie de charme et remplie de bonnes affaires. Pour nous en parler, nous sommes avec Aurélie. Bonjour Aurélie.
2: Oui, bonjour.
1: Merci de nous accueillir chez vous, chez les Louisettes. C'est vous qui avez repris cette boutique qui est installée depuis maintenant 3 ans. Mais vous avez déballé les cartons à pot depuis maintenant quelques mois, c'est ça?
2: Oui, exactement. Donc c'est une boutique de seconde main, un dépôt-vente exactement. Donc je récupère des vêtements auprès de particuliers, particulières. Et donc ces vêtements vont être revendus en boutique et à des prix très intéressants, très abordables, beaucoup moins chers que du neuf. Mais on va retrouver vraiment des vêtements de qualité et ça peut être du haut de gamme comme du milieu de gamme, et il y en a pour toutes les bourses et pour tous les goûts. Voilà, donc c'est vraiment un endroit où on peut dénicher des belles choses à prix très intéressant.
1: Et puis les clients qui viennent vous voir à chaque fois viennent pour leurs raisons propres à eux, soit pour une conscience écologique, soit pour justement chiner.
2: Oui, c'est exactement ça. Donc les gens qui viennent dans la boutique, c'est qu'ils aiment chiner, dénicher des pièces peut-être rares, anciennes, ou tout simplement des pièces tendances qu'il peut y avoir dans les magasins actuels, et à prix plus intéressant. Et surtout aussi, c'est une démarche effectivement écologique. Les gens ont envie de consommer un peu mieux en fait actuellement, donc c'est vrai que c'est très tendance.
1: Et puis au moins on est sûr de ne pas avoir le même article que la collègue quand on arrive le lundi matin, et ça c'est embêtant.
2: Tout à fait, oui, on trouve des pièces assez uniques, et parce que je travaille également avec des créatrices locales qui créent aussi des vêtements, des accessoires, donc vous pouvez dénicher aussi des pièces vraiment uniques, et c'est très sympa. Vous ne retrouverez pas ça chez tout le monde, effectivement.
1: Moi j'ai une question. Bon, j'ai pas de vêtements tendance à vous proposer actuellement sur moi. Comment je fais? J'arrive, je vous donne l'article, vous me donnez en cash, comment ça se passe?
2: Alors si quelqu'un veut déposer donc des vêtements, donc il faut prendre rendez-vous, il faut venir à la boutique déjà pour se rendre compte effectivement de l'ambiance de la boutique, du concept de la boutique, et donc vous pouvez prendre rendez-vous. Tout le monde peut prendre rendez-vous à partir du moment où vous avez des vêtements en très bon état, de marque plutôt sympa. Vous prenez rendez-vous, je fixe un prix en fait sur les vêtements, je vous envoie un bon de dépôt. Ensuite, vous me dites si vous êtes d'accord avec les prix. Ça reste en boutique pendant 2 mois. Et au bout de ces 2 mois, donc si les articles ne sont pas vendus, je vous les rends. Et si les articles se sont vendus, je vous donne un chèque de la somme des articles vendus. Ça se passe comme ça.
1: La question pour clôturer ce rendez-vous, quelle est votre bonne adresse à vous, Aurélie?
2: Alors, si j'ai une bonne adresse à donner, comme je suis très gourmande, je vous conseillerais d'aller tester les cookies de la mort qui tue de Monsieur Laurent. C'est une petite boutique qui se trouve, il y en a une au centre-ville, justement, au Palais des Pyrénées.
1: Merci, le rendez-vous est pris et bonne continuation. Merci beaucoup.
2: Merci à vous, bonne continuation aussi.
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0: Gimme Love, c'était Sia à l'instant sur Ici Berne Bigorre. 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
1: Nous sommes samedi, on profite de cette belle journée pour aller se balader par-ci par-là, puisque chez nous, en Bigorre et en Béarn, il y a toujours quelque chose à faire. Et beaucoup de choses à faire ce week-end. Je ne sais plus par quel côté prendre mon agenda. Si vous voulez aller du côté de Tarbes, il y a les rencontres du bien-être tout au long du week-end. Et bien que Tarbes soit proche de Lourdes, il n'y a pas de problème de circulation. Vous pouvez y arriver sans encombre. Et du côté de Bizanos, que se passe-t-il ?
2: L'association Osée organise son vide grenier à Bizanos le dimanche 27 septembre au centre socioculturel derrière le collège. L'entrée est gratuite pour les visiteurs de 9h à 17h.
1: Merci pour ce bon plan. Vous allez peut-être prendre la route également pour vous diriger vers le stade du Hameau puisqu'il y a match ce soir et vous avez de la chance d'avoir un ticket. Pour celles et ceux qui n'en ont pas, restez chez vous. Ici, Béarn Bigorre s'occupe de tout avant match à partir de 20h.
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0: Nous, c'était Julien Doré. Alors si nous, on vous parle beaucoup de basket, de rugby, c'est peut-être pas votre tasse de thé. Pas grave, j'ai une alternative pour vous, enfin surtout Patrice Gascoigne, avec ses coulisses télé qui nous emmène, parce que vous nous proposez aujourd'hui Patrice, de découvrir ou de redécouvrir une saga qui fait quasiment partie du patrimoine télé, le village français.
1: La France compte environ 35 000 communes et parmi elles, des milliers de villages. Mais il y en a un qui a marqué les esprits à la télévision, on l'appelle le village français.
2: Année 41, chacun a fait ses choix.
3: C'est quoi la nouvelle ligne du parti ?
4: Descendre des boches.
2: Il est l'heure de les assumer.
5: Et je sais tout, Lucienne.
6: Ah. Un mois de mois et vous vous retrouvez en prison, Schwartz.
7: T'as pas fait de bêtises, quand même.
8: Laisse-moi. Faut frapper les boches partout où on peut. Il faut qu'ils aient peur de nous.
9: Cela fait partie des problèmes que je suis sûr de pouvoir résoudre.
1: Souvenez-vous, ce village français, c'est le nom d'une grande saga qui a débuté à la télévision sur France 3 en 2009. Il y eut en tout 7 saisons. Et si vous voulez découvrir ou redécouvrir cette excellente série, vous pouvez vous connecter sur la plateforme TF1+, qui a plusieurs saisons à vous proposer, ou vous brancher demain sur la chaîne LCP, sur le canal 8 de votre TNT, puisqu'à partir de 15h, LCP propose plusieurs épisodes à la suite de la saison 3 du village français. Pour vous replonger dans l'ambiance, la série nous emmène à Villeneuve, village fictif situé dans le Jura en juin 40. L'occupation vient de commencer, ça va durer 5 ans. On suit une galerie de personnages dont les choix sont bousculés par la grande histoire. À l'heure où l'occupant dicte les règles du jeu, que faire ? Résister ou collaborer ? Le casting est 3 étoiles, Robin Ranucci, Audrey Fleurot, Nicolas Gobbe ou encore Thierry Godard. Thierry Godard, acteur incontournable au cinéma mais également très très demandé par la télévision. Bah, je lui ai demandé ce que ça faisait d'être un acteur bankable, comme on dit.
10: Du bol, la chance d'avoir fait des choses chouettes à la télé, des grandes séries comme Le Village Français, comme Engrenage, comme Les Dames. Et puis, plus on travaille, plus on connaît son travail, plus on apprend. Et ce métier, il est dur quand on travaille pas, mais quand on travaille, je trouve que c'est comme un artisan. On arrive de plus en plus à bien travailler, à faire du joli boulot. Donc j'imagine que c'est ça. Les gens, ils se disent, tiens, on représente peut-être une sorte de confort dans le travail. On se dit, si on le prend lui, ça va bien se passer. Il va nous faire quelque chose qui va être bien, il va peut-être même nous surprendre, pourquoi pas. Donc voilà, je pense que c'est juste un mécanisme normal d'un métier qu'on fait et qu'on aime faire. Et j'adore faire ce métier surtout, c'est ma vie, quoi.
1: Le village français avec Thierry Godard notamment, ça se regarde toujours avec plaisir. Il y a deux moyens, soit sur la plateforme TF1+, soit demain dans votre télévision dès 15h sur la chaîne LCP.
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1: Boulevard désert avec la complicité de Carbone, c'est pas si facile. Non, c'est vrai que c'est pas si facile, parce qu'on est tous derrière les Lambernais, on est tous derrière la section, on est tous derrière le PHB, on est tous derrière le Pau FC, on est tous derrière tout le monde, mais à un moment donné, il faut aussi que ça gagne. C'est pas de la magie, c'est de la tactique, de la stratégie, et surtout de super supporters que nous sommes. La section face à La Rochelle, c'est dans quelques instants maintenant, dans un petit peu plus d'une heure, mais ça va arriver, rassurez-vous.
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0: avec la complicité de la guitare de Carlos Santana que je vous raccompagne par la main, non pas jusqu'à la sortie, bien sûr que non, parce qu'on reste avec vous après, mais avant cela, il y a quand même les infos, parce qu'il est 19h.
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4: Tente de relancer le mouvement des marches pour le climat après un été caniculaire et des incendies historiques. Un collectif citoyen appelé à manifester dans 91 départements français et 260 rassemblements. Il y avait des milliers de personnes dans les rues aujourd'hui, comme à Bordeaux, où cet été indien inquiète après l'un des plus grands incendies que la France n'ait jamais connu. Elisa Robuchon dans le cortège pour Ici Gironde.
5: C'est sous une chaleur harassante, lunettes de soleil sur le nez, que Lucie est venue manifester.
6: Avec les incendies et les températures qu'on a connues, c'est pas normal, on le sait, et il est temps d'agir.
5: À côté d'elle, sa fille Nina, casquette sur la tête, tient une pancarte sur laquelle est écrit «
7: Moins blabla, plus de climat ».
5: Du haut de ses 7 ans, cette jeune cube zagaise est inquiète.
7: Parce que je veux sauver la planète et je veux que la planète soit bien et pas comme ceci, en train de brûler.
5: Elle a d'ailleurs suivi les informations cet été avec ses parents, ce feu historique qui a touché la Gironde.
8: Je suis passé au port, j'ai vu la destruction en fait.
5: C'est avec ces images en mémoire que Thomas manifeste.
8: Des champs, mais tout calciné, ça avait déjà cramé, il n'y a rien qui a été fait. Et du coup, on a l'impression que ça continue, et si on ne fait rien, bah, on va être condamné à revivre ça.
5: D'où ce rassemblement organisé par le collectif du 26 septembre, Christelle, l'une de ses membres.
9: Le collectif du 26 septembre, il réclame des mesures d'adaptation, de vraies mesures d'adaptation au changement climatique. On a quand même vécu 6 vagues de canicule cet été. Dans la région, on a plein de projets écocides qui auront donc des influences sur la biodiversité, mais aussi sur la santé. Et donc, on est dans une espèce de bulle emballée. Il faut absolument que ça change et on est en colère.
5: Et on a l'impression que nos politiques n'écoutent pas, conclut cette militante.
4: Et des sapeurs-pompiers ont d'ailleurs participé à certains rassemblements pour rappeler que leur quotidien est fortement impacté par le dérèglement climatique. Le niveau orange est justement un risque élevé aux incendies est activé demain dans les départements de l'Ain, de l'Aveyron, de l'Aude et de la Haute-Garonne. Et puis un important feu de forêt est en cours à Saint-Clément-de-Valsonne dans le Rhône. Le feu qui a parcouru plus de 30 hectares, 120 pompiers sont mobilisés, appuyés par 2 avions Dash. Il n'a pas battu le record du million de fidèles, c'était lors des Journées Mondiales de la Jeunesse en 1997 avec Jean-Paul II. Mais Léon XIV a tout de même réuni 800 000 personnes, un chiffre impressionnant, des catholiques ou des curieux, pour une grande messe sur les Champs-Élysées. Un grand moment de communion en plein cœur de la capitale, même si, avec une telle foule, Nina Pavan, les fidèles ont surtout regardé avec leur cœur.
10: Oui, donc ils viennent, les fidèles repartent émus, la tête remplie du souvenir d'une grande communion qui a réuni 600 000 personnes sur les Champs-Élysées, comme cette famille venue d'Amiens.
11: C'est une des seules fois où j'aurai la chance de voir le pape, et en plus avec ma petite fille, c'est des souvenirs qu'on n'oubliera jamais. Ce qui m'a le plus marqué, c'est la sérénité, le silence, l'apaisement qu'on ressent là, alors qu'il y a un monde fou.
12: Personnellement, ça m'a marqué parce que c'est la première fois que je vois le pape. C'est autant familial que religieux et c'est parfait.
10: Un moment en famille, c'est aussi ce qu'a voulu vivre Anne-Marie avec sa petite fille dans sa poussette.
13: Mon cœur est plein et je suis très contente parce que pour moi, j'ai vu le représentant de Jésus aujourd'hui. J'ai coulé mes larmes quand j'ai vu le pape. C'est dommage que je ne l'ai pas approché, mais comme je suis dans les parages, que Dieu nous bénisse tous.
10: Alors bien sûr, pour beaucoup de spectateurs, tout s'est vécu par écran géant interposé. Il y a eu un petit peu de frustration à ce niveau-là, mais tous en tout cas ont pu apercevoir le pape dans sa papa mobile remonter les Champs-Élysées. Et ça, c'est une image que beaucoup retiendront.
4: Et puis Léon XIV poursuit désormais sa visite à Lourdes. Il est attendu dans un instant dans les Hautes-Pyrénées. L'affaire avait fait grand bruit dans l'Aisne l'année dernière, des intoxications à la bactérie Escherichia coli de clients de boucherie, certaines halal. Une jeune fille de 11 ans était décédée et l'enquête progresse. 6 bouchers viennent d'être mis en examen, Sébastien Maher.
14: En juin 2025, la viande contaminée avait entraîné l'hospitalisation de plusieurs enfants de 11 mois à 12 ans à Saint-Quentin, Amiens, Lille et Reims. La bactérie Escherichia coli avait aussi causé la mort d'une petite fille de 11 ans. Au total, le parquet a recensé 32 cas d'intoxication. Dans un premier temps et de façon préventive, 6 boucheries de la région de Saint-Quentin, dont plusieurs établissements halal, ont été fermées. Les investigations ont ensuite permis de confirmer l'origine de la contamination, car la même souche de l'Escherichia coli a été identifiée dans les boucheries et sur plusieurs malades. Plusieurs familles ont porté plainte. Face au grand nombre de victimes et à la technicité des investigations, le pôle santé publique du parquet de Paris s'est emparé de l'affaire. Les bouchers ont été mis en examen, notamment pour homicide.

se voilent sans altérer l'impression de beau temps. Les maximales, elles sont à nouveau en hausse de 22 à 27 degrés de la Bretagne, les Pays de la Loire et sur les Hauts-de-France, et puis également sur la façade atlantique. Il fait plus chaud sur un axe allant des terres du sud-ouest jusqu'au Grand Est. Le thermomètre qui va grimper entre 28 et 32 degrés.

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2: Salut à toutes, salut à tous et bienvenue sur votre radio ici, le Décibel du samedi soir qui, comme d'habitude, donne les clés de sa programmation musicale à un ou une invitée. Une invitée, en l'occurrence, et alors je m'excuse par avance, hein, les amis, auprès de celles et ceux qui respectent scrupuleusement les journées mondiales. Aujourd'hui, 26 septembre, journée internationale pour l'élimination totale des armes nucléaires. C'est pourtant une vraie bombe atomique que j'accueille dans l'émission. Maïté Nabirabin est dans Décibel. Et ça, c'est le générique de Franche Culture, sa nouvelle émission sur France Inter du lundi au vendredi à 11h. Et bonjour Maïtena.
3: Bonjour Émilie, merci de me recevoir.
2: Ravie de vous accueillir dans Décibel, parce qu'en plus d'être une femme de télévision et de nouveaux médias avec mesdames, vous êtes aussi une sacrée connaisseuse de musique.
3: C'est gentil.
2: Alors pendant une heure, on vous laisse les clés de la prog, c'est parti. France Inter, donc depuis la rentrée, et mesdames, c'est votre média, le média qui ne fait pas comme si les femmes, une fois qu'elles ne sont plus en âge de procréer, disparaissent dans un grand trou.
3: Nous avons le droit de vieillir, oui. C'est un scoop. Nous ne mourrons pas toutes 45 ans après ménopause.
2: Ça fait plaisir. Oui. Et alors ça cartonne à tel point que, en plus donc des vidéos que vous voyez, hein, j'en suis sûre, mesdames et messieurs d'ailleurs, sur les réseaux sociaux, il y a un compte Instagram génial de mesdames. Là, c'est mesdames en vrai.
3: Oui.
2: Vous êtes en tournée. C'est fou ça, pour la première fois de votre vie, vous partez en tournée.
3: Ouais,
2: quoi.
3: Ouais, on est complètement folle, je crois qu'on n'a plus de limite. Ça aussi, le gros avantage de vieillir, c'est qu'on devient, franchement, c'est vraiment l'adolescence, quoi.
2: Ah oui, plus de limite.
3: Avec une carte bleue et un cerveau, donc c'est absolument génial, zéro limite. Et donc, oui, on a fait notre première samedi dernier, et là, en vous quittant, je monte sur scène à Lyon, juste après, à 20h.
2: Ouais, à la Bourse du Travail. Et puis, pour celles et ceux qui veulent voir mesdames en vrai, il y a évidemment Maïtena, il y a également les visages hein, de
3: Alexandra
2: Crute,
3: qui est mon associée.
2: Voilà, Sonia Dubois, Yann Massenet, toute la clique.
3: Oui, il y a toute une clique. C'est une clique. Et c'est très heureux. Et je remercie les gens qui ont pris leur... Franchement, je vous dis, hein, les gens qui ont pris leur billet, je les remercie parce qu'ils ne savent pas ce qu'ils vont voir.
2: Ouais.
3: Parce que nous-mêmes, on a du mal à l'expliquer. Donc, vraiment, je vous remercie d'être là. Et vous êtes là. Ça marche bien. Et donc, c'est assez formidable. En tout cas, on ressort de là en étant très fiers de qui on est. Enfin.
2: Bravo mesdames, vive mesdames. Et je vous donne les dates à venir, puisque après ce soir Lyon, il y aura le 4 octobre à Lille, au magnifique théâtre Sébastopol. Oui. Le 11 octobre à Paris, au Grand Rex.
3: 2500 places.
2: Hey.
3: Tremble en racaille.
2: Hey, j'adore. 14 octobre à Toulouse. Le 15 octobre à Bordeaux. Et puis début novembre, le 4 à Nancy, à la salle Poirel. Et puis comme on le met sur les affiches de théâtre, hein, succès, prolongation, on verra bien, mais je pense que c'est tournée bien partie.
3: C'est gentil.
2: Alors Maïtena, je le disais, oui, des années de télé, vous êtes par exemple le premier visage des maternelles, oui. Qui avait incarné ce programme, vous avez même eu un set d'or à l'époque pour ça.
3: C'est vrai.
2: Donc plein de télé. Et la musique alors dans tout ça, dans votre carrière, elle vous accompagnait ou pas?
3: La musique, elle a été très présente dans ma vie jusqu'à ce que je rencontre mon mari qui est d'une famille musicienne et qui a une culture aussi anglaise et qui écoute que des trucs pour moi complètement chelous. Et j'ai abandonné la musique, en fait. J'ai abandonné.
2: Ouais.
3: Par exemple, moi, je n'ai pas de... Alors maintenant, j'en ai une, mais je ne l'utilise pas. J'ai beaucoup de mal avec ce qui est conceptuel. Je ne comprends pas les plateformes.
2: Les trucs de streaming, c'est pas vrai.
3: Je ne comprends pas pourquoi je suis propriétaire de quelque chose que je n'ai pas.
2: Ah, ça ferait plaisir aux artistes de vous entendre dire ça.
3: J'ai beaucoup, beaucoup de mal avec ça.
2: Ouais.
3: Du coup, je n'ai pas d'appli. Là, j'en ai une, mais j'y vais jamais. Donc, je vais de nouveau la supprimer parce qu'en plus, ça coûte une blinde,
2: cette histoire. Vrai, c'est cher les abonnements.
3: Donc, je veux vraiment pas. Enfin, donc, j'ai été. Le siècle m'a coupé de la musique. Mon mari, parce que il l'a préempté, que c'était sa musique qu'on écoutait partout tout le temps et que j'ai laissé faire. Hein.
2: Ouais.
3: Et le digital là qui m'a volé d'acheter un disque, une cassette.

0: Ouais. Alors j'ai beaucoup de chance, parce que comme je présentais des émissions, j'avais les albums. Donc voilà, mais ouais, la musique, j'ai un rapport très étrange avec la musique.
1: Alors j'allais y venir, parce qu'effectivement, quand vous m'avez envoyé votre liste, je me suis dit, ah, c'est un dossier, Maïtena, quand même.
0: Ah oui, ça, de toute façon. Oui.
1: Voilà, c'est un dossier, mais musicalement, c'est un petit dossier, un petit paquet cadeau. On ne sait pas ce qu'on va trouver. C'est la boîte de chocolat de Forrest Gump, en fait, votre playlist ce
0: soir. Et puis, on peut vous faire 10 playlists. Enfin, je pense que tous vos invités, c'est la playlist du moment dans lequel on est. Voilà.
1: C'est ça. Ouais. Donc, on écoutera certains extraits d'autres chansons en entier, ici jusqu'à 20h. Mais dites-vous que entre une punk allemande et de l'opéra, tout ça est possible. Le pont existe et il s'appelle Maïtena Biraba. On va commencer avec Bourvil, André Bourvil. Voilà. Vous aviez envie d'écouter la tendresse. Alors, je ne sais pas si vous avez fait exprès avec le calendrier, mais il y a 3 jours, c'était l'anniversaire de sa mort.
0: Non, je n'ai pas fait exprès. Ouais. Mais ce que je sais, c'est que j'aimerais qu'à ma mort, à moi, on passe cette chanson-là.
1: Ah ouais, vous avez pensé à ça. C'est votre chanson. C'est... Ouais, parce qu'elle vous ressemble.
0: Parce que je trouve que c'est tout est dit là-dedans. C'est d'une immense douceur. C'est l'abandon, mais le bon abandon. Bah voilà, c'est comme ça. Il faut s'y faire. Voilà, et je trouve que la mort c'est ça. Donc si quand je remonte l'allée de je ne sais pas quoi portée par je ne sais pas qui, on entend ça, je trouverais ça assez bonasse.
1: Et on peut aussi l'écouter, évidemment, pour célébrer la vie et cette soirée du samedi qu'on passe ensemble. Bourvil dans vos oreilles. Merci.

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0: très belle entrée en matière. Merci Maïtena.
1: Merci, merci.
0: Maïtena Birabin, l'invitée ce soir de Décibel. Sa musique, vous allez voir, on va sortir le grand orchestre, mais aussi la guitare électrique. Décibel revient. À tout de suite les amis.
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2: Notre invité, c'est Maïtena Bierabin. Je suis ravie que vous soyez là, Maïtena.
3: Mais moi aussi, c'est partagé.
2: Alors, quand on vous a demandé de choisir des chansons, vous êtes la première de toute notre série d'invités à avoir choisi beaucoup de génériques de télévision, comme si en fait vos souvenirs musicaux et vos souvenirs de télé étaient mêlés. On va vous en faire écouter quelques-uns. Il y a par exemple le générique de la fin des programmes d'Antenne 2 de la fin des années 70. C'est composé par Michel Colombier.
3: Oh là là, les petits bonshommes qui s'envolent là, les folons. Oh, je peux pleurer. Hein. Ah mais quel bonheur ce truc.
2: Et alors,
3: oh, c'est beau.
2: C'est très beau. Et en faisant des recherches, je me suis dit, c'est fou, je ressens une mélancolie.
3: Je pleure.
2: Ouais,
3: hein.
2: Maïtena, oui, oui, les yeux mouillés, du coup, moi aussi. Non, mais ça donne des frissons.
3: Ah, c'est...
2: Michel Colombier, il a composé cette musique, Maïtena, en hommage à son petit garçon, Emmanuel, qui est mort quand il avait 5 ans.
3: Ah, mais ça doit être pour ça, je ne le savais pas. Mais je trouve qu'il y a une infinie... comme l'acceptation de cette musique, oui, c'est l'acceptation de ce qui vient. Quoi.
2: Ouais.
3: Oh là là, c'est...
2: Et donc les dessins, oui, de Jean-Michel Follon, ce belge.
3: Ce bon homme qui s'envolait comme ça.
2: Ouais.
3: Oh, magnifique. J'ouvre le spectacle en parlant de Follon.
2: Ah.
3: Ouais. Non, c'est rigolo. C'est le souvenir générationnel.
2: Ouais.
3: Si vous êtes né dans les années 80, vous vous dites, mais qu'est-ce qu'elles font? De quoi parle-t-elle? Donc on vous envoie googler.
2: C'est ça. Mais ça, c'est très beau. Alors dans un autre style, mais très emblématique, vous avez choisi Live and Let Die, McCartney, les Wings et le générique de L'Heure de Vérité.
3: Ça, c'est un immense souvenir pour moi.
2: Ah ouais?
3: Ah, je regarde ça, je suis dans les Landes, je suis une jeune fille, je vois le pouvoir.
2: Ouais.
3: Cet indicatif, il donne, c'est important, c'est grave, il se passe quelque chose, quelqu'un va dire quelque chose et tout. Et tu vois que des mecs, d'ailleurs.
2: Oui, c'est vrai.
3: Qui reçoivent que des mecs. Et tu dis, waouh, c'est tout. Et là, je découvre mon idole, Alain Duhamel, et je me dis, oh, je vais faire comme lui. Voilà.
2: Bisous, Alain. Six Feet Under,
3: bisous
2: encore
3: Alain.
2: Dans un autre style.
3: C'est pas trop son truc, bisous Alain. C'est pas trop. Ah ouais, voilà. Ça alors.
2: Générique de série, Six Feet Under.
3: Extraordinaire.
2: Ah ouais.
3: Cette musique est géniale. Hein.
2: J'avais oublié la musique, je me souvenais très bien de la série, là, cette famille de croque-morts dont on suit les aventures. Mais la musique est folle. Là, ça commence à
3: faire. Et c'est remarquablement monté, ce générique. Et il y a un moment, il y a une roue d'un chariot du croque-mort qui pivote juste sur un accord.
2: Ouais.
3: Mais alors, ça nous fascinait. Je regardais ça avec Pierre, mon mari. On était vraiment, c'est une des premières séries.
2: Oui, les premières belles
3: Donc,
2: séries.
3: Avant, c'était tapé 24 heures, on mettait des réveils pour.
2: Ouais.
3: C'était complètement fou. Mais ça, Six Feet Under, c'est un très très bon souvenir.
2: Et puis, puisqu'on est dans les souvenirs musicaux mêlés à la télé, il y a évidemment les JO Paris 2024. Et vous aviez envie de réentendre Parade,
3: magnifique,
2: composée par Victor Lemann. Vous les avez regardés à la télé, ces JO?
3: J'ai tout regardé. J'étais un petit bout à Paris, et où je vis, puis là, en vacances, donc en France. Mais ça a été un moment tellement extraordinaire, mais tellement extraordinaire, ces JO. Je n'oublierai jamais ça de ma vie. J'ai trop aimé. À chaque fois qu'on entendait cette musique, on était émus, fiers, heureux. C'est fou de pouvoir... Alors, bien sûr, ce n'est pas uniquement le compositeur, c'est tout ce qui se passait. Mais comment...
2: Il a capté quelque chose, quand même. Hein,
3: symbolise, ouais, et ramène immédiatement. Enfin, c'est la Madeleine de Proust, quoi. Vous entendez les premières notes et vous êtes dans l'état dans lequel vous étiez à chaque fois que Léon Marchand gagnait, quoi.
2: Alors... Victor Lemann et l'orchestre de Radio France.
3: Magnifique, beauté, beauté.

0: Voilà, franchement, on chante en studio avec Maïtena.
1: Mais ouais, mais on est de nouveau Versailles avec les chevaux.
0: Mais oui.
1: On est au skate, on est le TRX, là, les vélos.
0: C'est fou.
1: Enfin, vraiment, merci Victor et bravo.
0: Bravo.
1: On adore.
2: Parade Victor Lemann. Alors, ça manquait un peu de figure féminine là depuis le début de l'émission. Évidemment, il y a des femmes et pas les moindres.
1: Je ne suis pas d'accord, car Bourvil est une figure féminine.
2: Ah, quand il chante La Tendresse, oui, c'est vrai.
1: Ouais, c'est ouais. Une grosse figure féminine. Je fais un coming out
0: de Bourvil.
2: Bette Midler dans The Rose. Alors, on n'est jamais trop loin de l'image avec vous, Maïtena, puisque là, c'est la bande originale d'un film qui raconte la vie de Janis Joplin, mais sans la nommer, j'imagine, pour des histoires de droit. C'est le film qui vous a marqué avant la chanson.
1: C'est pas le premier film que j'ai vu, mais c'est le premier film avec des acteurs. J'avais été voir les Disney avant.
2: Ouais.
1: Mais mon frère aîné Pierre m'emmène un jour à Paris au cinéma. Et on arrive en retard à la séance. Tout est une histoire extraordinaire. On arrive en retard à la séance. Et donc, on regarde les trois quarts du film. Et ensuite, à la fin, je me lève et il me dit « Assieds-toi ». Et il me dit, je dis, qu'est-ce qu'on fait? Il me dit, on va regarder le début. Donc on a attendu et on a regardé le début. Et donc je l'ai vu deux fois parce qu'on est resté.
2: Ouais.
1: Et j'étais fascinée par cette femme qui monte sur scène et qui chante cette chanson tellement belle.
2: The Rose.
1: C'est tellement beau, tellement extraordinaire.
2: Vous en avez croisé des rockeuses, notamment parce que vous êtes marraine de Solidarité Sida et donc de Solidays. Alors des festivals, des filles sur scène qui mouillent le maillot et elles vous touchent. Vous devinez la difficulté d'être une femme dans le rock, vous qui êtes une femme de télé.
1: Je suis surtout très fascinée. Elles parlent un langage. Les musiciens ont accès à un langage que moi je n'ai pas et je trouve ça extraordinaire en fait de pouvoir. C'est comme les peintres, enfin tous les artistes qui peuvent exprimer. Après, j'ai eu la chance de voir Céline Dion en concert.
2: Alors,
1: c'est vraiment quand on dit les superstars, j'ai compris. Je vois bien ce que c'est qu'une superstar, mais là, je l'ai vue.
2: Ouais.
1: C'est fou, c'est complètement
2: presque
1: fou.
2: Presque pas humain.
1: Ah non, c'est pas humain.
2: Ouais.
1: Non, c'est pas humain. Elle est extraordinaire. Elle est d'airain, cette fille.
2: Ouais.
1: J'ai jamais vu ça. Enfin, c'est vraiment très très impressionnant. Très très impressionnant.
2: Laissez-vous embarquer par la voix de Bette Midler. The Rose, c'est le nom du film, c'est aussi le nom de la chanson. Et donc oui, vous avez le droit de penser très fort à Janis Joplin, évidemment. C'est un petit peu le but du jeu et c'est choisi pour vous. Par notre invité, Maïtena Viravin. On est ensemble jusqu'à 20h sur votre radio ici.

0: c'est vrai.
1: Merci Maïtena. Hot Mudler, The Rose, ça donne évidemment envie de revoir le film. Et ça donne envie de vous faire un gros bisou. Merci d'avoir choisi cette belle chanson. Alors, dans la suite de Décibel, ce soir, je vous le rappelle, programmé par notre invité Maïtena Birabin, vous avez rendez-vous avec un duo qui se plaît, puis qui se largue, tout ça sur un frigo. Et l'occasion de briller pour celles et ceux qui ont fait allemand en LV2. Restez dans le coin. Décibel revient.
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1: Notre invité, Maïtena Birabin, passeuse de culture tous les jours sur France Inter, la Franche Culture. Donc du lundi au vendredi de 11h à 12h30, Maïtena, dans cette nouvelle émission, vous accueillez toutes celles et tous ceux qui incarnent, qui fabriquent ou qui font la promotion de l'art, de la culture en général.
3: C'est vrai, et nos invités sont très importants, mais d'abord et avant tout, mon équipe.
1: Ah oui,
3: Raphaël Bayot, qui est extraordinaire. Xavier Luherpeur, que vous connaissez déjà.
1: Monsieur Siri.
3: Voilà, ouais. Si vous écoutiez Le Masque ou la Plume, cinéma plus largement. Daniel Morin, pilier de France Inter, un bout de la croix. Voilà, je suis très fan. Et on est avec de la Gen Z parce que on est en train de basculer du côté des anciens, pour ne pas dire les vieux cons. Mmh. Donc,
1: vous avez ramené un petit peu de jeunes.
3: Ça nous challenge parce que c'est pas facile de s'entendre avec eux. Donc c'est très intéressant. Et puis chaque jour de la semaine, on a un membre de l'équipe qui tourne, dont Christophe Comte que j'ai salué et que je suis tellement contente. J'en parle puisqu'il est évidemment musique.
1: Ah oui, il vient de temps en temps dans Décibel, oui, pour nous.
3: Qui est tellement formidable.
1: Ah, c'est génial. Franche Culture tous les jours à 11h. Et si c'est l'heure de piscine, les amis, il y a les podcasts sur l'appli Radio France, évidemment. Maïtena Birabin a choisi pour nous une chanson d'amour, une chanson de couple, une chanson de rupture, une chanson totale. Benjamin Biolay, Jeanne Chéral, Brandt, Rhapsody.
3: Oh ouais, j'adore.
1: C'est quelque chose, ça.
3: C'est
1: hein.
3: Hyper talentueux ce qu'ils ont fait.
1: Ouais.
3: Enfin, tout est là. Je pense que tous on se reconnaît, tous on s'identifie. Ils l'ont fait en plus en deux parties, puisque c'est encore pire quand ils se retrouvent quelques années plus tard. C'est vraiment, c'est très fort d'arriver à faire comme ça. C'est un rythme en fait. Ouais. C'est même plus qu'une mélodie, c'est un rythme qu'ils ont et qui raconte un couple qui se rencontre et ce qu'on peut devenir parfois. C'est fascinant, ils me fascinent, vraiment.
1: Ils sont tous les deux super talentueux et aussi super intelligents. Et ce concept, quoi, en fait, on va vous raconter l'histoire de leur amour juste en lisant les petits post-it qu'on se laisse sur un frigo.
3: Sur un frigo, ouais. C'est extraordinaire.
1: C'est incroyable et ça s'appelle Brandt Rhapsody. Alors, c'est un grand moment.
3: Ouais.
1: Plongez dedans. À un moment, peut-être vous allez vous reconnaître.
3: Reconnaissez-vous, c'est ça. Brillez, brillez.

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1: La visite est à 16h, il y a encore plein de trucs à toi dans le bureau du fond. Tu veux sans doute les récupérer. 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Mon nouveau numéro, 06 62 73 49 63.
2: C'est extraordinaire.
3: Incroyable cette chanson. La fin me glace à chaque fois.
2: Eh oui, oui, mais c'est, on l'a vécu cette histoire. Ouais. On l'a tous vécu, on va tous la vivre, c'est normal. Et mais c'est fabuleux d'arriver par quelques mots et une rythmique à raconter tout ça à deux. Ils sont très talentueux tous les deux.
3: Très très fort. Et comme vous le disait Maïtena tout à l'heure, il y a la suite de leurs aventures sur le dernier album de Jeanne Chéral, qui s'appelle Jeanne tout simplement. Et ça s'appelle « Faut plus qu'on se revoie ». Parce qu'ils se sont revus et croyez-moi que...
2: Ils ont remis le couvert, comme on dit.
3: C'est vrai. Et pas qu'une fois, et pas qu'un peu.
2: Quel talent aussi Jeanne, hein. Quel talent Jeanne Chéral.
3: Puis la lumière. Ouais. Et encore une fois, la transmission, elle passe. C'est-à-dire que Jeanne Chéral, elle s'était attelée à un moment à reprendre tout un album de chansons amoureuses. Oui. Et voilà, on aime ça aussi, cette belle continuité. Alors, il y a des femmes qui sont exceptionnelles, comme Jeanne Chéral. Il y en a qui sont exceptionnelles et beaucoup trop. Beaucoup. Elles sont beaucoup.
2: Jamais les femmes ne sont trop.
3: Alors,
2: Émilie,
3: question.
2: Jamais.
3: Nina Hagen, est-elle trop quand même de temps en temps ou pas?
2: Elle est complètement à sa place. Ah elle nous rappelle qu'il faut qu'on se bouge un tout petit peu.
3: Ouais.
2: Comme Madonna, c'est comme. Voilà, c'est des femmes qui vont loin, très loin.
3: Elles percutent. Hein.
2: Mais elles ont le droit, en fait. Elles ont même, je veux dire, je pense qu'elles ont même le devoir. Et elles le font pour nous toutes, qui pouvons rester bien planquées tranquilles, alors qu'elles, elles font bouger le machin, quoi. Donc, franchement, moi, quand j'ai découvert Nina Hagen, donc j'étais vraiment jeune, j'étais à avoir 12-13 ans.
3: Savoir qu'une femme comme ça existe, ça vous a fait quoi?
2: Ben, je me suis dit que c'était possible d'être libre.
3: Ouais.
2: C'est ça que je me suis dit. Quand on voit Nina Hagen, on se dit, ok, la liberté, c'est possible. On peut juger ça de très mauvais goût, etc. J'ai pas de problème, je peux le concevoir, mais n'empêche qu'elle est libre. Et ça... c'est quand même assez bluffant. Vous savez, un jour, je le raconte souvent cette histoire, mais c'est tellement vrai. Rhys, qui dirige la publication de Charlie Hebdo, m'a dit un jour, la liberté, c'est pas confortable. Eh ben voilà, Nina Hagen, elle est pas confortable.
3: Et comme j'ai fait allemand LV2, je prends mon meilleur accent pour vous annoncer
2: ich
3: la chanson.
2: Ich kann auf Deutsch sprechen.
3: Oh, sehr gut, Maïtena. Alors, c'est
2: Du hast den Farbfilm vergessen.
3: Oh, wunderbar. On écoute Nina Hagen sur votre radio.
2: Die Nina.
3: Yeah.

0: Ferguson. Ça n'a pas super bien vieilli, on va pas se mentir. Non mais Nina, vraiment.
1: On l'adore en tout cas, et c'est un bonheur de l'écouter. C'est sans doute la première fois que cette chanson passe sur ici.
0: Eh bien, j'en suis ravie.
1: Voilà,
0: car
1: Maïtena.
0: Ça mérite.
1: Maïtena casse les codes. Nina Hagen, puisqu'on y est, tiens, alors, vous êtes bilingue allemand, vous chantez. On a dit tout à l'heure, c'est difficile de décrire Mesdames en vrai qui part en tournée, mais on va quand même essayer de décrire Maïtena. À quoi on peut s'attendre si on va vous voir avec votre bande? Alors bon, ce soir à Lyon, le 4 octobre à Lille, le 11 octobre à Paris, le 14 à Toulouse, le 15 à Bordeaux ou encore le 4 novembre à Nancy.
0: Ben, vous allez voir des femmes qui racontent leur parcours de femme et les avantages qu'il y a à vieillir. Et dans chacune d'entre nous, on est 7 sur scène à prendre la parole,
1: wow,
0: et à raconter sous un angle précis. Alors ça peut être la rédactrice en chef du Média va parler des addictions, elle a été toxicomane pendant des années. Sonia Dubois va parler du poids qui nous concerne toutes, qu'on soit trop mince, trop grosse, juste parfaite.
2: Trop quelque chose, de toute façon.
0: C'est tout, ouais. Ça dure des mois là. Voilà. Alexandra Kruk, mon associée, parle de s'autoriser à avoir plein de premières fois après 50 ans, parce qu'on a l'impression que c'est fini pour nous la vie. Non, ça commence. Enfin, l'autre moitié de la vie commence.
1: Ça, la suite.
0: Moi, je vous parle de trouver notre place et du corps qui change. Enfin bref, il y a plein d'angles où c'est raconté. C'est pas une TEDx, hein, ou alors si c'est une TEDx, on a mis quand même une pub dans le cul, parce que sinon on va s'ennuyer. C'est pas du tout l'idée.
1: Ouais, ouais.
0: Et donc c'est vraiment sept femmes ensemble qui écoutent et qui parlent de vous. Et pour avoir fait la première, vraiment les femmes le disaient, elles se retrouvent dans chacune d'entre nous. Et puis il y a Viviane qui est avec nous, mademoiselle Viviane, qui est une effeuilleuse.
1: Ah ouais.
0: Elle a 52 ans. Elle se fout à poil, vraiment, et elle nous explique pourquoi. Elle fait le numéro, et après elle nous raconte ce qu'elle met là-dedans. Et je vous assure, même ça, qui est très loin de, j'ai pas l'habitude de me mettre à poil, voilà. Même ça, ça nous parle, et on se dit, mais oui, en fait, ça parle de moi.
1: Ça s'appelle Mesdames en vrai et c'est en tournée, les amis, absolument partout en France, pour le moment jusqu'au mois de novembre. Oui. Mais quelque chose me dit qu'il y en aura d'autres. À tout de suite.
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7: Il neige,
6: souffle.
7: L'Europe du neige est habitée. Les premiers signes de vie captés en 2019 depuis un petit cirque sont devenus un intense festival où humains, aliens et autres créatures mythologiques dansent furieusement. Visa accordé à toutes celles et ceux qui ont la tête dans les nuages.

0: Il neige, souffle. Un coup de cœur ici même.
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2: Notre invité Maïtena Birabin, reine des réseaux sociaux, hein, mesdames. Ah bah oui, 1,3 million d'abonnés en 2 ans d'existence.
3: 1,4 million, ouais.
2: Bravo.
3: Ouais, ouais. Ce qui est, merci beaucoup. Ce qui est assez formidable, c'est que tous les jours, on gagne des abonnés. Tous les jours depuis qu'on a lancé. Donc ça fait 2 ans et demi. Chaque jour, il y a des abonnés qui arrivent.
2: Oh, j'ai une question. Je suis trop contente. Je sais pas si vous avez la réponse en statistique. Est-ce qu'il y a beaucoup d'hommes qui s'abonnent,
3: oui,
2: à mesdames?
3: Bien sûr, il y en a plus
2: bien,
3: en plus. On a commencé, on était à 3%.
2: Ouais.
3: Et on arrive autour de 8%, là.
2: C'est bien, messieurs. Ouais, ouais. Ah, ça fait plaisir. Vous allez apprendre plein de trucs.
3: Bah, ça les concerne, bien sûr. Ouais. Ils sont curieux. Les hommes ont beaucoup de tendresse et d'amour à l'endroit de leur femme. On n'est pas que des nous ne sommes pas, d'ailleurs, chez mesdames, un clan face à un autre.
2: Ouais.
3: Et MeToo a ouvert pas mal les yeux de tout le monde. Mm-mm. Et donc, il y a un peu plus, peut-être, de considération et de prise de conscience de l'état des lieux, quand même, qui est à leur déficit largement. Donc, et pourtant, tous ne sont pas des abrutis congénitaux.
2: Oui,
3: donc, beaucoup se bougent pour essayer de comprendre.
2: Alors, si vous avez envie de découvrir mesdames, si c'est pas encore fait, il y a le compte Instagram, et puis il y a le site sur lequel il y a toutes les interviews.
3: On est sur YouTube, on a un site qui s'appelle Mesdames, on est sur TikTok, on est sur Facebook et on est sur Insta.
2: Vous êtes trop forte, mesdames.
3: Ouais.
2: Et en tournée, ça, je vous en ai déjà parlé. Allez, là, c'est même pas une voix, c'est presque la voix, Maïtena. On n'a pas encore parlé de musique classique, mais Maria Callas, c'est même plus de la musique classique, c'est la musique, quoi.
3: Bah, moi, je suis pas quelqu'un qui regrette, mais j'aurais vraiment aimé avoir les capacités physiques de pouvoir faire, de pouvoir être une chanteuse d'opéra, parce que je pense que ceux qui font de l'opéra vivent 1000 vies en une, presque plus que les acteurs, en fait. Et parce qu'en plus, il y a la dimension musicale qui m'est complètement étrangère. Et la Callas, bon, ben, c'est pas tellement moi qui le dis, je veux dire, elle déchire le cœur, quoi.
2: Ouais. On comprend pas ce qu'elle dit, mais on comprend que ça nous fait des émotions, quoi.
3: C'est sidérant ce qu'elle fait avec juste sa voix, quoi. C'est une puissance incroyable.
2: Alors, on part grâce à Maïtena Birabin à la Scala de Milan. Écoutez Maria Callas qui joue Norma. Casta, diva.

0: moment suspendu à l'Ascala de Milan. On y était bien quand même, grâce à Maïtena.
1: Moi, dans ma baignoire, tout, n'importe quand. Hein.
0: C'est vrai.
1: À l'Ascala, dans ma baignoire, n'importe. Hein, c'est fabuleux.
0: Alors, il nous reste une petite minute à passer ensemble avant d'écouter la dernière chanson de l'émission, c'est les Anglais de Coldplay, parce que c'est trop cool, Fixio. Mais je voulais savoir, Maïtena, qu'est-ce que je peux vous souhaiter pour la suite? On a parlé de votre émission de radio.
1: Oh, écoutez, j'ai tellement de chance. Non, franchement, j'ai tellement de chance.
0: Tant pis, je suis la fée clochette. Demandez-moi un truc, on va le faire.
1: Écoutez, j'ai la joie avec France Culture, j'ai le politique avec Mesdames.
0: Ouais.
1: Du temps.
0: Ah ouais, des journées de 27 heures
1: du
0: peut-être.
1: Temps, un peu de temps.
0: Voilà. Bah, merci beaucoup d'être venu nous voir, Maïtena. On termine donc avec du rock anglais.
1: Je peux vous dire pourquoi j'ai choisi ça. C'est dans un documentaire sur une chorale,
0: ouais,
1: qui est aux États-Unis, qui n'est que avec des personnes très âgées.
0: Ouais.
1: Que des personnes très âgées. Et donc, tous les ans, pour pas dire tous les trois mois, il y a un des membres qui meurt. Oh. Parce qu'ils sont, très vieux.
0: Ils sont très vieux.
1: Ils sont malades parfois, etc. Et dans ce documentaire, c'est une chorale qui fait une tournée. Et ils ont prévu de faire une tournée, en plus, outre-Atlantique. Et il y a deux potes, ils sont très proches. Il y en a un des deux qui a un problème de respiratoire très fort. Et il va mourir avant la tournée. Et le duo qu'ils devaient chanter tous les deux va devenir un solo. Et ce qu'ils chantent, c'est Fixio. Et c'est magnifique.
0: Te réparer, te soigner, c'est la chanson de Coldplay. Alors on n'aura pas été dans la joie, dans les sardines ce soir, mais non, on a écouté que des belles choses avec vous.
1: Bah écoutez, je préfère que ce soit beau que gay. Voilà, ça doit être la leçon. Même si j'adore la joie, je ne sais pas pourquoi, mais voilà.
0: Merci Maïtena.
1: Merci à vous.
0: Merci.

0: You, Coldplay. Et pendant qu'on écoutait la chanson, on a retrouvé la référence du documentaire dont vous parlez, Maïtena Birabin, cette chorale de personnes âgées, moyenne d'âge 81 ans, et leurs aventures. Le film s'appelle I Feel Good en français, ou bien Young at Heart en anglais, et ça date de 2008. Allez, Décibels, c'est terminé pour ce soir. Merci à l'équipe de l'émission. Il y avait Emma Quenardel à la technique, Iris Guitoni à la réalisation. Il y avait également Mélodie Chaïb à la programmation des invités et Thomas Demol pour la délégation de la musique. Demain, dans Décibels, à 19h, vos chansons préférées. Mais oui, c'est l'émission des auditrices et des auditeurs.
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4: Soirée spéciale sur ICI Berne Bigorre. Avant ça, il est 20h.
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4: Bonsoir à toutes et à tous et bienvenue pour cette quatrième journée de Top 14 qu'on vit ensemble comme chaque week-end sur ICI Béarn Bigorre avec une soirée très très spéciale. Avant de vous présenter tous ces enjeux, eh bien on vous donne un rendez-vous sur le parvis du stade du Hameau puisqu'on a plein de choses à vous offrir, notamment avec le code Thierry. Si vous venez de nous voir et que vous nous dites le mot de passe Thierry, vous repartez avec de très jolis goodies de la section paloise et de la collaboration ICI Béarn Bigorre. Nous sommes bien sûr ensemble et en direct jusqu'à la fin de ce match pour vous présenter tous les enjeux de cette rencontre. Section paloise La Rochelle, qui de ces deux équipes va sortir victorieuse de ce match, de cette quatrième confrontation de journée de Top 14? Nous allons le savoir dans quelques instants. Avant ça, nous accueillons notre premier invité.
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4: Invité consultant, bien sûr, Damien Gozioso.
5: Invité permanent.
4: C'est ça. Salut Damien.
5: Bonsoir à toutes, bonsoir à tous. Salut Hugo.
4: Journée, soirée très très spéciale sur ICI Berne Bigorre, ouais. Puisqu'on est sur tous les fronts, non seulement pour couvrir comme d'habitude, à chaque fois que la section paloise joue à domicile ce match, mais aussi un événement historique, l'élan bernais qui fait son retour dans la Betclic Elite à Nanterre.
5: Effectivement, la première journée, la première soirée donc de retour de l'élan en élite à Nanterre. Coup d'envoi à 20h30. On sera avec Fred Mazéas, le retour aussi de Magic Mazéas sur ICI Berne Bigorre.
4: Le roi.
5: Pour voilà, nous présenter les enjeux de ce match dans quelques instants. Et on suivra cette soirée basket en parallèle du gros match du soir, du très gros match, parce que c'est un gros match pour l'élan. Et c'est un très gros match pour la section paloise ce soir, la réception de La Rochelle. Et
4: il y a aussi un grand événement qui se déroule en Bigorre, chez nous, à Lourdes, forcément. Le pape est chez nous. On fera des points hein, avec les équipes d'ICI Berne Bigorre. À chaque fois qu'on a plus d'informations, ouais, sur ce grand événement.
5: Il approche du sanctuaire, il est monté dans la papa mobile. Là aussi, on a nos envoyés spéciaux sur place. Donc, dès qu'il passe à leur hauteur, il nous appelle et vous vivrez les émotions de cette soirée-là aussi sur ICI Berne Bigorre, la radio d'ICI qui ne vous fait rien manquer de tous ces événements. Hugo.
4: On va se concentrer un petit peu plus sur la section paloise parce qu'on est quand même au Hameau, donc on va parler de nos verts et blancs. Et déjà, on va parler de cette première claque qu'a reçue les Palois par le Loup la semaine dernière. Quelle réaction doit avoir la section paloise ce soir, Damien?
5: Eh bien, une réaction, ouais. Justement, voilà. Après cette claque, vous l'avez dit, une défaite, la première de la saison. Alors perdre, je vais pas dire que c'est pas grave, mais perdre, ça arrive. C'est la manière, surtout. La section a pris 51 points, 51-25, cette défaite à Lyon. Elle n'avait plus pris 50 points depuis un déplacement à Toulouse la saison dernière. Et avant ça, depuis la troisième journée du Top 14 la saison dernière, comme c'était le cas là, c'était la troisième journée aussi. Donc voilà, ça dresse un petit peu un parallèle d'une section qui a parfois du mal avec son deuxième déplacement de la saison. Bon, voilà, c'est passé et maintenant tout le monde a dit on tourne la page et on a envie de voir la réaction de cette section paloise attendue par ses supporters. 15 000 encore ce soir, le 8e guichet fermé consécutif au Hameau pour les Verts et Blancs, pour une soirée qui promet.
4: Un tir à rectifier dès ce soir face à l'arrivée des Maritimes chez nous dans la capitale béarnaise. À quel match on va devoir s'attendre face au Rochelet?
5: Du lourd, ouais. parce que cette équipe de La Rochelle, traditionnellement sous les ordres de son manager Ronan O'Gara, c'est une équipe qui met l'accent sur le défi physique, d'autant plus à l'extérieur, elle a les gabarits pour faire ça, et puis voilà, c'est le goût qu'elle a, c'est le rugby qu'elle aime, et donc ça va ferrailler. C'est un petit peu dans ces domaines-là que la section s'est échappée à Lyon le week-end dernier. C'est d'autant plus pour cela qu'on va attendre la réaction des sectionnistes et voir face à cette épaisse équipe de La Rochelle, alors qui, comme la section, avait démarré par 2 victoires, et puis qui, comme la section, et peut-être de manière encore plus surprenante que la section, a perdu le week-end dernier. C'était pas en déplacement, c'était à De Flandre face au Racing qui jusque-là avait rien gagné du tout. Donc voilà, c'est aussi la difficulté de ce top 14, et c'est aussi à ça qu'est confrontée la section ce soir. Elle n'a pas droit à l'erreur face à cette équipe de La Rochelle.
4: Et pourtant, quand on regarde la composition de nos adversaires, il manque du monde, Damien.
5: Oui, il manque du monde à La Rochelle, effectivement. Pas forcément en quantité, mais il manque
4: Astoy, des noms. Ouais.
5: Il manque Antoine Astoy, le Béarnais, qui n'est pas là, simplement par son manager.
4: J'ai cru qu'il n'était pas là par rapport à la dernière fois au carton rouge.
5: Oui, il avait joué 30 secondes l'année dernière. Donc, mais alors peut-être ça de ça, mais effectivement, il a joué les 3 premières journées en intégralité. Donc, Ronan O'Gara le fait souffler. Il manque l'arrière géorgien Niniashvili, c'est un des meilleurs duellistes du top 14. Il manque la puissance de Boudé en devant. Il manque le centre Gaillard aussi, Jules Favre. Il manque l'ailier anglais Jack Nowell, le deuxième ligne McFarland. Donc il manque du monde, oui, à La Rochelle. Il en manque aussi, on pourrait faire la liste, elle est longue, à la section paloise. Mais voilà, il y aura quand même 15 bonhommes contre 15 bonhommes sur le terrain.

0: 5 essais, c'est le meilleur marqueur d'essai de ce top 14. À la surprise générale, sauf celle de Sébastien Piccheroni, parce que lui n'est jamais surpris. Dès qu'on lui demande, il dit non, mais je le savais. Moi, il suffisait de me le demander, je vous l'aurais dit. Non, mais oui, c'est quand même une surprise de voir Marta directement au niveau de ce top 14 et directement dominant. On voit ses essais, et le plus spectaculaire, le premier qu'il a marqué à Lyon le week-end dernier, hein, en reprenant de volée. Voilà, exactement. Mais avant ça, et à côté de ça, il y a aussi les qualités défensives qu'il a. C'est un vrai joueur d'équipe, un vrai joueur collectif, et il est déjà au niveau de la ligne de trois quarts internationale de la section paloise.
1: On va parler aussi d'un autre affrontement qui va se passer devant avec les deux capitaines. Restez avec nous, il est 20h06.
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1: Et quand on regarde ces deux compositions des Palois et de La Rochelle, on a forcément un attrait un peu particulier pour un choc entre les deux capitaines, Grégory Aldry, troisième ligne, et Bekal Gorgadze, lui aussi troisième ligne, et deux capitaines. Damien, ça va être la clé de ce match.
0: Et généralement deux numéro 8. Alors Aldry, le capitaine Rochelet, est resté numéro 8, et Bekal Gorgadze s'est décalé sur le côté de la troisième ligne, puisqu'il y a Facundo Issa qui est titulaire en numéro 8 côté section paloise. Mais Gorgadze, voilà, polyvalent, capable de jouer aux trois postes de la troisième ligne. Oui, un vrai gros duel de joueurs moteurs de leur équipe. Pour la section avec Gorgadze, comme pour La Rochelle avec Aldrit, on sent qu'il y a une équipe avec et sans eux. Ils ont une âme, ils ont une capacité à fédérer leurs coéquipiers quand ils sont là, qui font que leur équipe se comporte différemment quand ils jouent que quand ils ne jouent pas. Et donc, les deux sont là ce soir. Ils vont se croiser plusieurs fois pendant le match. Ça peut faire des étincelles, effectivement. Mais on sent aussi, puisque ce sont des leaders de combat également, la volonté de la section, en ayant mis, comme parfois la saison dernière déjà, Egor Gadze et Issa, la volonté de muscler vraiment ce pack. Beka Gorgadze nous disait avoir une équipe terrienne, parce qu'elle sait, à différence des équipes plus aériennes que parfois on oppose, eh bien, cette équipe de La Rochelle vous attend en bas, les deux jambes bien plantées sur le terrain, et donc il faut réellement pour la section être capable de s'opposer à ça pour s'imposer ce soir, tout simplement.
1: Alors, quelle est la force de la section paloise? Peut-être son jeu offensif?
0: Oui, elle est la troisième meilleure équipe à marquer des essais en top 14 cette saison, 17 essais inscrits déjà par la section, en comparaison des 6 essais seulement inscrits par La Rochelle. Alors oui, les adversaires n'ont pas été les mêmes, etc., mais voilà, ça montre effectivement que cette équipe de la... Et puis il y a eu 10 essais contre Bayonne, donc ça aide un petit peu quand même aussi. Mais oui, la section est une grande équipe d'attaque en ce début de saison. On sait qu'il y a eu un changement à ce niveau-là. L'entraîneur de l'attaque, Julien Sarotte, qui a pris la suite de Geoffrey Lanepetit, qui s'est inscrit dans ses pas, mais pas seulement. Maintenant, il va falloir que la défense aussi soit au niveau, parce que même à 15 contre 14, face à cette équipe de La Rochelle, la saison dernière, la section avait tout de même encaissé 4 essais, malgré sa victoire bonifiée 53-33. Donc attention quand même ce soir.
1: Donc La Rochelle serait... je vais faire dans l'autre sens plutôt. La section paloise serait favorite pour ce match, Damien, selon vous?
0: Forcément. Forcément, à domicile, avec une saison régulière invaincue ici, avec la nécessité, c'est même pas la volonté, c'est la nécessité de devoir se reprendre ce soir. Oui, la section est favori, mais ça veut rien dire. En top 14, favori.
1: Bien sûr.
0: Bayonne est allé gagner au Racing cet après-midi. Donc Perpignan a battu le champion d'Europe Bordeaux-Bègle. Voilà, favori, ça veut pas dire grand-chose. La section va devoir assumer si elle est favori ce statut-là pour prendre 4 points, peut-être plus, mais au moins 4, et repartir de l'avant dans cette saison.
1: Et valider ses ambitions de top 6, mais on en est encore bien loin. Merci beaucoup Damien Gozioso, vous restez avec nous.
0: Je bouge pas.
1: Dans quelques minutes, nous allons partir de l'autre côté de la France, à Nanterre, pour faire un petit coucou à Fred Mazéas et pour aussi vivre cet événement historique sur ici Béarn Bigorre, le retour de l'élan bernais en élite. Avant ça, vous restez avec nous. Musique sur ici Béarn Bigorre, c'est Karen Young avec Hot Shot sur ici Béarn Bigorre. Bonne soirée à vous.

0: Ben Young, hot shot sur ici, Béarn Bigorre. Nous sommes sur le parvis de la section paloise à Pau et pourtant direction la Bigorre, à la cité mariale, où on vient un grand événement. Sophie Péridieu, bonsoir.
1: Oui, bonsoir, bonsoir à tous. Ici aussi il y a de l'ambiance, je dois dire. Beaucoup beaucoup de monde sur l'esplanade du sanctuaire marial. Vous entendez derrière moi, on chante Ave Maria bien sûr, puisque la grotte de Massabielle, c'est là où est apparue la Vierge Maria Bernadette, et le pape est arrivé donc sur la grotte, mais il est rentré par une porte, la porte Saint-Joseph. Il a déjà fait le tour et là il va passer tout près de moi, en face de moi. Alors évidemment il y a des jeunes, des plus vieux, beaucoup d'Aquitains, des gens venus de Toulouse, des gens venus de Bordeaux, de Périgueux, beaucoup d'étrangers aussi, hein, ça c'est la marque de fabrique de Lourdes, avec un pèlerinage italien officiel. Ça y est, vous entendez les cris. Alors voilà, le pape passe en papa mobile juste devant moi. Les gens sont parqués, si j'ose dire, dans des carrés et ils ne peuvent pas bouger. Mais là, je peux vous dire que tous les téléphones sont tendus. Le voilà, il salue la foule. Ah ben, il m'a fait signe, je crois. Voilà, tout le monde est vraiment ravi de voir le pape qui a décidé de saluer tout le monde avant justement d'aller se recueillir devant la grotte, un petit peu plus loin, où là il y aura un petit comité pour qu'il puisse prier la Vierge Marie. C'est ce qu'il a dit. Je crois que justement en face de la grotte, c'est Thomas Giraudot qui nous attend.
2: Oui, tout à fait, je suis devant la grotte où je vois des téléphones qui commencent à s'élever. On sent que la papa mobile est toute proche, à quelques dizaines de mètres, peut-être actuellement sous le pont qui permet d'accéder à la basilique supérieure, si j'ose dire. Un peu comme vous, hein, Sophie, hein, j'ai beaucoup de gens qui viennent de la région de Toulouse ou alors plus loin, qui ont fait 600, 700 km en famille, qui ont réussi à se loger pas très loin de Lourdes avant qu'il n'y ait plus du tout d'hébergement disponible. Je vois un drapeau espagnol, deux grands drapeaux espagnols prêts à accueillir le pape, également un drapeau de l'île Maurice que j'ai pu voir. On vient d'un petit peu partout dans le monde ici pour venir voir le pape Léon XIV et la grotte est prête, puis-je dire. Tous les invités sont là et ça y est, on commence à entendre quelques clameurs ici où la papa mobile arrive. Elle est à quelques dizaines de mètres, vous entendez. C'est un peu calme, mais dans quelques secondes, je vous assure que ça va crier très fort dès qu'on verra la papa mobile juste à côté de nous. Les téléphones commencent à être brandis. Il y a des familles autour de moi, il y a pas mal d'enfants également, il y a des personnes en situation de handicap qui espèrent peut-être être bénies par le pape à l'occasion de son passage ici. Je vois la papa mobile, je commence à la distinguer derrière les arbres qui sont ici juste à côté de la grotte de Massabielle. Beaucoup de portables tendus pour filmer l'arrivée du pape à bord de sa papa mobile qui salue les quelques centaines, milliers de personnes qui sont ici.
0: Merci beaucoup. Thomas Giraudot et Sophie Péridieu nous envoyaient spéciaux sur cette cité mariale qui est en train d'accueillir le pape Damien Gozioso.
3: Oui, c'est à vivre évidemment sur ici.fr, sur les réseaux sociaux d'ici Béarn Bigorre, et puis la visite du pape à Lourdes se prolonge et continuera demain bien sûr. Une grande journée avec la messe prévue sur la prairie du sanctuaire que l'on vous fera vivre sur ici Béarn Bigorre avec nos envoyés spéciaux encore une fois autour de Sophie Péridieu également et ses invités en studio de 10h à 13h sur ici Béarn Bigorre. Le pape ensuite rencontrera des victimes de violences sexuelles au sein de l'église. Il s'entretiendra également ensuite avec des malades et puis il y aura en clôture de sa visite à Lourdes la procession au flambeau demain soir au sanctuaire. Tout ça on le vivra bien sûr sur ici Béarn Bigorre, la radio qui vous fait vivre tous les événements qui se passent près de chez vous.
0: Vous restez avec nous, direction Nanterre pour parler basket et de l'élan béarnais.
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0: Magnifique. Merci d'être avec nous sur ici Béarn Bigorre, direction Nanterre pour parler d'un, là aussi, un événement historique, le retour de l'élan béarnais.
3: Le troisième événement de la soirée, la section paloise, le pape à Lourdes et l'élan béarnais à Nanterre. C'est le retour en Betclic Elite de l'élan béarnais sur le parquet de Nanterre. Coup d'envoi dans un tout petit quart d'heure et pour le vivre sur ici Béarn Bigorre. On retrouve avec un très très très grand plaisir ce soir Fred Mazéas. Bonsoir Fred.
5: Bonsoir Damien, bonsoir Hugo. Vous m'avez mis le frisson avec cette présentation, le frisson que l'on va avoir évidemment avec le retour de l'élan béarnais en Betclic Elite, en championnat de France de première division après 1229 jours d'absence. C'est vous qui avez fait le calcul, Damien.
3: Oui.
5: Je vais vous rendre à César ce
3: merci
5: qui appartient
3: beaucoup
5: à César. Mais quel plaisir, trois saisons. Alors on va pas dire de purgatoire, mais trois saisons en Pro B, à espérer que l'élan remonte, à espérer que l'élan retrouve le nec plus ultra du basket français. Eh bien, c'est le cas ce soir. Les Palois qui sont en train d'être présentés d'ailleurs sur le parquet de Nanterre. C'est un plaisir d'être avec vous ce soir dans une aréna de Nanterre que l'élan n'aime pas normalement, puisque depuis que l'élan vient jouer ici, il y a souvent des défaites. Mais c'est le retour de l'élan en Betclic Elite, donc on va pas s'attarder sur ça. Je vous propose de s'attarder sur cet événement, puisque vous parlez d'événements. Tout le monde est content finalement de revoir l'élan en Betclic Elite, et on va déroger un petit peu à la règle. On va écouter les adversaires d'abord, parce que si tout le monde est content, les adversaires aussi. Écoutez Julien Mahé, le coach de Nanterre, et Paul Lacombe, un des joueurs historiques du championnat de France.
6: Très heureux de revoir ce club historique du basket français revenir en Betclic. L'histoire du basket français, c'est ça, des clubs de villes moyennes, de territoires, d'un championnat gagné par des Limoges, des Pau, des Roanne aussi, qui revient. Et donc je suis vraiment très heureux qu'ils puissent revenir. Ils ont gagné sportivement le droit de revenir en Betclic en ayant gagné le playoff des Ligue 2 de la saison passée.
7: Forcément, je suis extrêmement content que Pau revienne. Ils ont une identité, ils ont une histoire. Pour moi qui connais le championnat, j'ai jamais considéré Pau comme une équipe de deuxième division. Pour moi, Pau, c'est une équipe de première division à part entière. C'est une équipe qui va, je pense, compter cette saison, un peu à l'image de ce qu'a pu faire Boulazac l'année dernière.
5: Ce qu'a fait Boulazac l'année dernière, c'est se maintenir assez facilement, assez tranquillement. C'est l'objectif de l'élan béarnais sur ces 30 matchs de saison régulière. Vous étiez peut-être habitué à l'élite 2 l'an dernier avec 20 équipes et donc 38 journées à disputer. En première division, en Betclic Elite, il n'y a que 16 clubs. Il faut donc disputer 30 journées, être dans les 14 premiers pour se maintenir. Le 16e descend automatiquement en Elite 2. Le 15e dispute les playoffs d'Elite 2, Damien et Hugo, pour tenter de se maintenir en première division.
3: Et c'est par les playoffs d'Elite 2 que l'élan béarnais est remonté la saison dernière, on s'en rappelle. On l'a vécu sur ici Béarn-Bigorre. Ce retour est un saut aussi vers l'inconnu, Fred, parce qu'il y a 60% de l'effectif de l'élan béarnais qui a changé. Et quand on pense à ce match à Nanterre ce soir, Mickaël, Eddy, c'est d'une certaine manière, ben voilà, la manière de immédiatement se heurter à ce qui s'est quasiment fait de mieux la saison dernière, Nanterre 3e de Betclic Elite, pour ben voilà, d'entrer voir le boulot qu'on va avoir pour tenter d'exister dans ce championnat.
5: Oui, 3e avec un effectif qui n'a pas trop bougé, avec notamment les totems Paul Lacombe, Benjamin Sen. On fera le reste de l'effectif tout à l'heure. Intéressons-nous plutôt à l'effectif de l'élan avec, vous l'avez dit, des nouveaux noms à signaler. Michael Flowers, Kevon Moffmer, Joan Guerry, Gide Noël, Ben Middlebrooks, Justin Briggs. Ça fait 6 nouveaux joueurs à intégrer. Des noms que vous aurez l'habitude d'entendre au fur et à mesure de ça. Il n'y a que 4 joueurs, Damien, qui sont encore là de la saison dernière. C'est Thomas Corneli, Sébastien Pinault, c'est Josh Mbala et c'est Fabio Milanese. J'ai une question d'ailleurs pour vous, Damien et Hugo. Il y a 4 ans à Strasbourg, il y avait 4 personnes qui sont ce soir dans la salle, qui étaient aussi à Strasbourg lorsque l'élan est descendu. Est-ce que vous êtes capable de les citer? Fred Mazias faisait partie effectivement, oui, de ces 4 personnes. Alors... Il y avait qui d'autre? Est-ce que vous savez?
3: Vous m'avez envoyé les indices dans la journée, bah, donc oui, j'en sais un petit peu plus.
5: Alors il y avait Jean Fauré de la République des Pyrénées, voilà, qu'on va saluer, notre collègue qui fait toujours les déplacements, on fait éclat d'œil. Mais surtout, il y avait Paul Lacombe, pour bien l'entendre, oui, mais il y avait aussi Fabio Milanese, le dernier rescapé. Lui, il sait ce que c'est que de jouer en élite, il sait ce que c'est. On l'a croisé juste avant le match, il nous a dit ça va être la bagarre tous les week-ends. Alors ce qu'on va faire, c'est qu'on va laisser la parole à l'arrière de l'élan, Fabio Milanese.
8: La Betclic, c'est un step-up par rapport à la Pro B. Donc, mais je pense que tout le monde le sait. Et le coach met en garde aussi les joueurs vis-à-vis de ça, en disant que dans l'intensité, on l'a vu aussi contre Rouen en prépa, que c'était costaud. Donc voilà, c'est à chacun individuellement de se préparer et collectivement à, en tout cas, être dans l'intensité demandée. On a pas mal de boulot parce que faut qu'on trouve les automatismes avec de nouveaux joueurs, de la cohérence dans le jeu. Donc on sait que ça va être une mission de se maintenir. Mais on est prêt pour ça. Et moi, je dis pas trop que j'ai la pression, je dis plus que je suis excité. Excité de commencer, excité de, voilà, de rentrer dans le grand bain. Et je pense que c'est le cas pour tous les joueurs de l'équipe. Donc je pense que c'est plus de l'excitation.
5: Le grand bain de jouer tout de suite. C'est le 3e du dernier championnat. Une équipe habituée désormais à la Betclic Elite qui est Nanterre. Voilà la mission ce soir des Palois. Mission maintien avant tout pour les Lambernais lors de ces 30 matchs de saison régulière. On aura Damien évidemment plein d'événements à vous faire vivre sur ici Béarn Bigorre. Vous avez vu, je l'ai bien dit, il y aura les matchs à l'extérieur, il y aura évidemment les Classicos, oui. Cinquième journée, ce sera fin octobre pour le premier polymode de la saison. On va se régaler en espérant que l'élan nous fasse quelques jolis coups dont il avait l'habitude évidemment en championnat de France. Coup d'envoi ici à Nanterre dans ce premier match de Betclic Elite pour l'élan Bernay dans 5 minutes.
3: On vous retrouve dans 5 minutes, Fred Mazéas, pour ne rien manquer du coup d'envoi de la saison du retour dans l'élite de l'élan Bernay. Fred vous l'a dit, les matchs à l'extérieur, tous les matchs à l'extérieur de l'élan Bernay cette saison seront à vivre en intégralité sur ici Béarn Bigorre.
0: Oui, on se retrouve en musique avec Elton John et ensuite nous allons vivre ce moment historique, le retour de l'élan Bernay en Betclic Elite. Et pour nous accompagner, Elton John avec Sacrifice.
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0: magnifique cette chanson pour nous accompagner dans ce début de soirée. C'était Elton John avec Sacrifice.
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0: Et oui, en direct de ce stade du Hameau pour vous faire vivre le match de la section paloise qui va affronter les Maritimes pour la 4e journée de Top 14. Avant ça, moment historique sur votre radio ici Béarn Bigorre, puisque nous sommes partout à la fois, direction Nanterre pour vivre le coup d'envoi de l'élan béarnais et son retour en élite, Fred Mazéas.
2: Petit pan d'histoire Hugo parce que l'élan a quand même 9 titres de champion. C'est le retour d'un club historique en première division du basket français, l'élan béarnais, qui est présenté, ou plutôt le 5 de départ présenté au public, le premier 5 de la saison de l'élan béarnais, avec trois nouveaux joueurs, le meneur Michael Flowers qui va être accompagné de Thomas Cornelli à l'arrière, à l'aile nous avons le nouveau arrivé américain Jevon Mosmer, et puis à l'intérieur un joueur de l'an dernier, Josh Mbala, et puis le nouveau pivot Justin Briggs. Voilà les 5 premiers joueurs qui vont tenter de défendre les couleurs de l'élan béarnais dans le maillot extérieur blanc ce soir, le magnifique nouveau maillot d'ailleurs de l'élan béarnais, pour affronter les Verts de Nanterre qui vont démarrer eux avec Len Schurman à la main, Hugo Ingemukuri, un des grands espoirs du basket français. Nous aurons également Dante Scott au poste 4, Xavier Castagneda, lancé de Bourg-en-Bresse à l'arrière, et puis dessous c'est le pivot Michel Saxen qui démarre, et c'est parti. L'élan est de retour en Betclic Elite, pur bon retour à l'élan béarnais, de la bagarre, du combat, des sacrifices pour répondre à Elton John. Voilà ce que ça va demander de se maintenir cette saison en élite. La première défense est bonne avec une interception de Mosmer, et voilà le premier ballon d'attaque pour les Palois dans cette soirée où on va alterner évidemment avec le section La Rochelle sur ici Béarn Bigorre. Mais on attend d'abord le premier panier d'élan, peut-être à 3 points avec Jevon Mosmer. Ça vient toucher le cercle de froid avant de ressortir. 0-0 au bout de 2 attaques à Maurice Torres, et le premier panier est inscrit par Nanterre et par justement Hugo Ingemukuri, 18 ans, un ailier promis à la draft NBA en fin de saison. Thomas Cornelli, on va attendre, j'espère, le premier panier rapidement de l'élan. Ça, c'était une tentative de aller-oop entre Thomas Cornelli et Justin Briggs qui n'a pas fonctionné. Le ballon sera toujours pour les Palois sous le panier de Nanterre. Après 53 secondes de jeu, on vous donnera aussi les résultats, hein, puisque c'est le dernier match de ce samedi de championnat de France. Il y a eu déjà 4 autres matchs disputés ce soir et un hier soir. Ballon cafouillé par les Palois, mais qui se rapproche du cercle. Josh Mbala qui n'est pas précis en revanche pour essayer de battre la défense de Nanterre. Il faut se détendre évidemment, ça vaut pour tout le monde. Ce n'est pas un match à domicile. Bastien Pignot a dit dans la République des Pyrénées notamment cette semaine que c'était plus facile de commencer à l'extérieur, mais commencer sur le parquet du 3e, ça n'est pas simple, d'autant plus que Len Schurman rajoute un tir à 4 mètres et Nanterre mène 4-0. Allez messieurs les Béarnais, vous êtes tout nouveau dans cette division, c'est sûr, mais il faut commencer et il faut scorer. Flowers qui est face au cercle après 1 minute 30, va défier Flowers à 8 mètres et toujours pas pour les Palois, mais un bon rebond offensif et le premier panier de l'élan béarnais. Le voilà Hugo, c'est un panier près du cercle par un des joueurs qui était déjà là l'an dernier, c'est Josh Mbala. 4-2 pour Nanterre, on joue depuis 1 minute 55 au Palais des Sports Maurice Torres.
0: Oui, et on n'hésitera pas à revenir vers vous Fred Mazéas tout au long de cet avant-match, et pareil pour la mi-temps, pour faire un point sur le score de cet élan béarnais qui retrouve 3 ans plus tard l'élite sur ici Béarn Bigorre, la radio qui vous fait vivre les plus grands événements de notre territoire. Vous restez avec nous, notre invité Céline Lattard est avec nous.
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0: Toujours en direct du stade du Hameau pour vous faire vivre cette rencontre exceptionnelle à partir de 21h sur ici Béarn Bigorre, le coup d'envoi section paloise face aux Maritimes de La Rochelle. Pour nous en parler, nous sommes avec la présidente du groupe de supporters de la section paloise du 16e homme. Bonjour Céline Lattard.
3: Bonjour Hugo, bonjour à tous.
0: Bon alors, comment on le vit ce début de saison du côté des supporters?
3: Bon, on le vit très bien, donc contre Bayonne ça a été déjà quelque chose je dirais d'exceptionnel. Donc là aujourd'hui on attend les Rochelais, il faudra s'en méfier parce qu'ils sont quand même très rugueux, et puis après on se prépare tous à partir à Vannes le week-end prochain.
0: Face à Lyon la semaine dernière, comment vous avez trouvé cette section paloise? Est-ce que c'est alarmant? On va poser la question à votre ami Christophe Adieu. Christophe.
4: Oui, bonjour, bonjour à tous. Après le match contre Lyon, je trouve que ça manquait un petit peu de motivation un peu. Après, de la dire que c'est inquiétant, je pense pas. C'est encore le début de la saison. Voilà, après on espère faire un bon résultat aujourd'hui pour rester en tête du classement.
0: Qu'est-ce que vous attendez face à cette équipe de La Rochelle qui a aligné du beau monde aussi, hein, ça va être du solide, notamment cet affrontement entre Beka Gorgadze, le capitaine, et son vis-à-vis qui lui aussi est capitaine de troisième ligne, Grégory Aldrit.
4: Voilà, je pense que ça va être un gros combat. La Rochelle va vouloir faire quelque chose ici, mais l'année dernière on est resté invaincu à domicile jusqu'à la fin de la saison, et on espère pouvoir durer le plus longtemps possible aussi pour cette saison, quoi.
0: Qu'est-ce que vous leur souhaitez à cette section paloise? On parle de top 6, est-ce qu'on peut viser peut-être encore un peu plus haut?
4: Le top 6, effectivement, c'était l'objectif en tout cas de cette année pour la section paloise. L'année dernière, on a réussi, on espérait plus. Donc effectivement, on espère plus. Mais déjà au moins consolider en fait notre place en haut du classement et dans le top 6, ce serait déjà important pour nous.
0: Et ça va passer forcément par ce match. On parle forcément d'une recrue cette année, on ne peut pas ne pas passer à côté, hein. Rodrigo Marta, bien sûr, qu'est-ce que vous pensez de ce joueur?
4: Rodrigo Marta, vraiment gros joueur, et il a vraiment un très beau joueur sur les premiers matchs avec la section paloise, donc c'est un bel atout, une belle surprise pour la section. Ouais.
0: Céline, vous confirmez, Rodrigo Marta, c'est juste exceptionnel de l'avoir chez nous?
3: C'est juste exceptionnel, effectivement. S'il y en avait un à pas rater, on l'a récupéré. Et je pense qu'il va. Un de plus qui va avoir le cœur béarnais dans quelques temps.
0: On l'espère aussi. Parmi cette composition ou ce début de saison, est-ce qu'il y a un joueur vraiment qui vous a un peu tapé dans l'œil, à part Rodrigo Marta, bien évidemment? Est-ce qu'il y a un joueur vraiment qui vous fait sensation, ou du moins, allez, va falloir vraiment le surveiller cette année, ou quelqu'un déjà confirmé, hein, Céline?
3: De quelqu'un de particulier, moi je pense qu'ils sont tous cette année tous exceptionnels, donc j'en mettrai pas un à l'honneur plus que l'autre. Je trouve qu'on a 15 bons joueurs plus les remplaçants, donc après faut les laisser jouer, et là pour l'instant j'ai pas de favoris.
0: Christophe, est-ce qu'on se mouille un peu plus de votre côté?
4: Ouais, après on a quand même des joueurs internationaux qui ont fait une grosse saison l'année dernière et qui confirment aussi cette année. Donc on peut déjà s'appuyer là-dessus. Après avec Marta, effectivement, c'est un plus sur les autres joueurs, après à voir ce que ça donne au fil de la saison, mais franchement, on a quand même les moyens de pouvoir faire une sacrée saison quand même cette année.
0: Le retour de Simons fait du bien aussi?
4: Oui, absolument. Ouais, ça va nous faire du bien, effectivement.
0: Bon, eh ben merci beaucoup d'avoir été avec nous. C'est quoi pour vous la suite? Le match va bientôt commencer d'ici quelques minutes. Vous allez faire quoi? Retrouver les supporters rochelais? Comment ils sont, ces supporters rochelais, Céline Attard?
3: Les supporters rochelais, on a des amitiés très particulières avec le 16e homme depuis de nombreuses années. Donc c'est vraiment, on est reçus quand on va chez eux, je dirais, comme des rois. Donc il est normal qu'on rentre à l'appareil, qu'on redéfasse descendre l'ascenseur. Et justement, on va les retrouver pour aller boire le verre de l'amitié.
0: Voilà, et pour célébrer, après ce verre de l'amitié, après le coup de sifflet final, la victoire de la section paloise, bien évidemment. Même si nos amis rochelais sont de grande classe, on est chez nous, et forcément, interdiction de perdre ici, au stade du Hameau. Merci beaucoup à tous les deux.
3: Merci à tous, merci au 16e homme, merci à tous les supporters de la section.
0: Est-ce qu'il y a des nouveautés? On pense forcément à des bus, à des déplacements que vous organisez, rien à signaler de ce côté-là aussi?
3: Alors, dans la continuité de ce qui a été fait depuis maintenant quelques années au 16e homme, donc on sera présent sur les matchs de Coupe d'Europe, et on fera aussi le maximum de déplacements à l'extérieur pour encourager les joueurs, en espérant un printemps radieux.
0: Dans tous les cas, toutes les actualités sont à suivre sur votre page Facebook, vous l'alimentez souvent, donc pour ne rien louper, on se tourne de ce côté-là sur Facebook. Merci beaucoup à tous les deux. Et Ounia?
3: Ounia, et merci à toute l'équipe, et merci à Hugo.
4: Merci à vous et Ounia, section.
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0: Et vous le savez, hein, suivre le pub, c'est aussi du sport. Sur ici Béarn Bigorre, nous sommes sur tous les fronts, et direction la cité mariale avec vous, Sophie Péridieu. Vous nous faites vivre cet événement du côté de la Bigorre.
5: Oui, je suis moi sur l'esplanade. J'ai pas eu la chance, comme des milliers de personnes justement qui sont là, à être devant la grotte, hein, où le pape vient de prier, vient de prononcer un discours, et y est toujours. Moi, je suis avec tous les gens qui sont venus pour voir passer le pape. Je suis avec Stéphane qui est venu de Toulouse. C'est ça, Stéphane? Et vous n'aviez pas forcément d'accréditation, vous vouliez absolument venir voir le pape quand même, vous avez essayé ?
6: C'est ça, aucune invitation. On a essayé quand même avec ma femme, ma belle-mère et, et sa sœur. Voilà, on est resté, on a attendu devant l'esplanade et puis on nous a dit de faire la file. Il y avait une file d'attente spéciale réservée à ces gens-là. Et on a réussi à rentrer, mais sans problème.
5: Et donc là, vous venez de voir le pape passer en papa mobile, c'est ça ?
6: Pardon ?
5: Vous avez vu le pape passer en papa mobile
6: et... Oui, tout à fait. Ouais. Alors, ça, c'est ce qu'on attendait. C'était le Graal, quoi, en fait. Voilà, c'était le Graal. Ah, formidable. Formidable. C'est ce qu'on attendait. Donc, on a eu ce qu'on attendait. Demain, on revient. Et en espérant le revoir et avoir les mêmes sensations. Voilà.
5: Voilà, bah, écoutez, ici, là, maintenant, c'est un peu plus calme. Il y a des chants et les gens attendent que ça se termine en regardant ici sur écran géant devant la basilique sur l'esplanade ici au sanctuaire Maria la Lourde.
0: Merci beaucoup. Sophie Péridieu, un de nos autres envoyés spéciaux, c'est bien sûr Thomas Giraudot. Où est-ce que vous êtes situé, Thomas, à Lourdes ?
7: Moi, je suis à quelques mètres seulement de la grotte où vous entendez autour de moi les gens chanter, évidemment. Il y a eu ici un petit peu plus de chanceux, hein, de personnes qui ont pu voir le pape. Il y a même une femme devant moi qui a pu voir son bébé eh bien, béni par le pape quand elle a marché quelques mètres en sortant de la papa mobile pour se diriger vers la grotte. Eh bien, son bébé a été béni, évidemment. C'était une grande émotion pour cette femme qui était située juste devant moi. Il y a plusieurs dizaines de personnes ici et beaucoup de téléphones hein, au-dessus des visages pour essayer de filmer, d'entreapercevoir le pape. Moi personnellement, je vois au loin le pape à une grosse quinzaine de mètres, mais il y a quand même beaucoup de gens ici autour de la grotte.
0: Merci beaucoup Thomas Giraudot d'avoir été avec nous. On vous rappelle hein, dès demain sur ici Béarn Bigorre, journée événement sur votre radio locale où on dédiera notre antenne à suivre cet événement historique, la venue du pape à Lourdes sur ici Béarn Bigorre. On retourne à la section paloise pour parler rugby avec notre invité Jimmy Maximin. Il est 20h41.
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0: Bonsoir Jimmy Maximin.
8: Bonsoir.
0: Merci d'être avec nous. Vous êtes blessé au tendon d'Achille cet été. Première question évidente, comment ça va ?
8: Pour l'instant ça va très bien, on avance bien avec le staff médical, donc franchement cool. On a une reprise en vue d'ici 3 semaines, 1 mois. Tout va très bien, si tout continue dans cette direction. Donc non voilà, tout avance bien.
0: Donc l'opération s'est bien passée, donc retour fin octobre c'est ça ?
8: Ouais c'est ça, l'opération s'est très bien passée. Et ouais, on vise pour le premier match de Coupe d'Europe, voir tout le monde.
0: Okay. Est-ce que vous avez repris les entraînements collectifs ou pas encore ?
8: Non, pas encore. Là, je suis encore au stade de course. J'étais sur Alter G juste avant. Et là, j'ai repris sur le terrain vendredi. Et ça s'est vraiment très bien passé. Donc voilà, hâte de reprendre avec les mecs.
0: Oui, on a hâte aussi de vous voir fouler les pelouses du top 14. Vous êtes au plus proche de vos coéquipiers, forcément. Comment ils se sentent pour ce soir ?
8: Bah, quand c'est les matchs 21h à Beauplein, c'est toujours très excitant. Donc là les mecs, je les ai vus, ils sont très concentrés. Franchement ils sont dans leur bulle. Donc je pense que ça sent le bon match quand il y a de la concentration comme ça. Et voilà, donc on n'aura plus que mettre de l'intensité. Et je pense que je fais confiance aux mecs pour le faire.
0: Surtout quand on a l'occasion de vous avoir. Donc on va vous poser une question. Quand on voit l'arrivée à la Béarnaise avec tout ce monde, encore un mois guichet fermé, qu'est-ce qu'on se dit quand on arrive dans le ventre du hameau avec tous ces supporters qui sont là, qui nous attrapent, qui nous supportent?
8: Non, franchement on a une poussée d'énergie qui arrive quand on arrive du hameau, entre l'ambiance, la fumée qui arrive, les petits feux d'artifice qui nous lancent et tout ça. Donc franchement c'est incroyable. Et puis le public qui t'excite là comme ça, moi j'adore. On s'attrape avec les mecs et tout, on se chauffe et tout, et j'adore ça. Et donc ouais non, franchement ça donne beaucoup d'énergie avant d'arriver. Et du coup on prend un petit temps calme là au vestiaire pour se concentrer bien et tout, mais franchement c'est super agréable.
0: Qu'est-ce que vous attendez de cette équipe de La Rochelle ce soir?
8: On sait qu'avec le match qu'ils ont fait la semaine dernière, il va y avoir une envie de combat très très forte. Gros match aussi pour eux, match à 21h, tout le monde est un peu douché et tout ça, donc je pense qu'ils sont très focus sur ça. Et donc du coup non, je pense que ça va être beaucoup de combats d'abord parce que, et puis après bah, c'est l'équipe de La Rochelle classique, on sait que sur leur conquête ils vont être bons. Derrière ils ont des pattes terribles aussi, donc non, il va falloir être très concentré pour ce match.
0: Et c'est quoi alors les forces de la section paloise, surtout face à cette équipe des Maritimes?
8: Nous j'espère qu'on, comme l'année dernière un peu, on arrivera à les prendre devant chez nous. On a besoin de surprendre sur ça aussi, donc être très conquérant devant. les fautes qui nous ont coûté à Lyon, essayer de gommer tout ça, donc moins de fautes, donc être précis sur notre discipline et beaucoup de combats, et après comme ça les trois quarts ils dérouleront, on fait confiance aux mecs.
0: Justement, parlons-en de Lyon le week-end dernier, défaite. Qu'est-ce qui a été dit dans les vestiaires? Quel a été le mot fort de l'équipe, du manager de la section paloise?
8: Le mot fort, ça a été la discipline. C'est ce qui nous coûte très cher, ce carton rouge, il nous fait mal. Mais voilà, on a vu aussi qu'il y avait plein d'autres occasions avant. Donc c'est le mot, c'est surtout les efforts qu'on a besoin de faire et être propre sur notre discipline. Et voilà, après, ça va jouer rugby, donc forcément, sur l'intensité et tout, il faut y être.
0: Et on rappelle que le coup d'envoi de ce match, c'était dans un peu plus de 15 minutes sur votre radio ici, Béarn Bigorre. Au début de ce mois-ci, sur nos réseaux sociaux, on vous a vu annoncer sous une forme de vidéo humoristique votre prolongation avec la section paloise jusqu'en 2030. Félicitations.
8: Merci beaucoup.
0: Qu'est-ce qui vous a poussé à prolonger jusqu'en 2030? Qu'est-ce qui vous plaît dans la section paloise?
8: Moi, ça fait un moment que je suis ici. Moi, je suis arrivé juste post-Covid là, en 2020. Ça fait un bon moment déjà que je suis ici. Donc, je connais déjà bien le club. Ce qui m'a poussé, c'est déjà la confiance dans le projet, dans l'équipe, dans le staff. Que tous les internationaux ils prolongent ici, et que je trouve ça important. C'est-à-dire que tout le monde croit au projet et qu'on avance avec la section. Et voilà, et puis avec le temps que je suis ici, j'ai envie d'aller gagner des choses avec la section aussi.
0: L'objectif de cette année, c'est le top 6, clairement.
8: Oui, clairement, c'est d'aller chercher le top 6. On va d'abord se concentrer sur un top 6 et on aura le temps de parler plus tard sur comment on se projette sur les phases finales. Mais d'abord, en premier instant, c'est le top 6.
0: Sur le terrain, vous nous donnez rendez-vous dans 3 semaines?
8: D'ici 3 semaines, je serai là.
0: Ah ben voilà, on a hâte de vous revoir avec le maillot de la section paloise sur les terrains de top 14. Merci beaucoup, Jimmy Maximin.
8: Non, merci à toi.
0: Et très bonne soirée, à vous.
8: Bon match.
0: Vous restez avec nous, on va faire un tour sur les compositions des deux équipes avec Damien Gougeuzo et Jean-Marc Souverbi. Bougez pas, c'est maintenant.
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0: Mais avant ça, on fait un point sur le score de cet autre match de l'Élan Béarnais qui se déplace pour sa première en Belgique Elite à Nanterre, Fred Mazéas.
2: 18-10 en faveur de Nanterre. Il reste 2 minutes 20 à jouer dans le premier carton. Les Palois qui ont été longtemps à sec, comptant seulement sur 6 points inscrits par Josh Mbala. C'est l'entrée du deuxième 5 qui a un peu régénéré les troupes. Fabio Milanese notamment, qui est actuellement au lancer franc pour ramener l'Élan peut-être à 6 unités. Le deuxième lancé de Fabio Milanese est bon également. 18 pour Nanterre, 12 pour l'Élan Béarnais. Il reste 2 minutes 20 dans ce premier carton.
0: Merci beaucoup Fred Mazéas. On vous retrouvera bien sûr à la mi-temps de cette autre rencontre, la section paloise face à La Rochelle. Vous restez avec nous, Damien Gougeuzo et Jean-Marc Souverbi. On va les rejoindre dans quelques secondes.
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0: Allez, l'avant-match continue avec vous, messieurs.
9: Oui, effectivement, Hugo Bernat-Juzan, merci. À tout à l'heure, on vous retrouve au coup de sifflet final. On en a l'habitude, ce sera l'après-match jusqu'à minuit, bien sûr, en espérant que cela signifie que la section paloise reste invaincue à domicile et surtout se relance dans cette saison après sa première défaite de la saison samedi dernier, ramenée de Lyon. Bonsoir Jean-Marc Souverbi.
10: Bonsoir Damien, Alichat à tous et bonne fête Damien.
9: Oh,
10: j'espère que
9: merci.
10: La section paloise vous offrira un joli petit cadeau d'ici 1h30.
9: Je suis pas contre Jean-Marc, oui, parce qu'on attend tout simplement, je vous pose la question à vous comme on se l'est posé, de cette section qu'elle se relance tout simplement ce soir.
10: Eh bien, on attend beaucoup plus que ce qu'ils nous ont offert sur cette fin de match crispante à Lyon, ouais. Dans les 20 dernières minutes où on a été absent au niveau envie, engagement, tout ce qui nous a fait retomber dans des petits travers délaissés depuis très très longtemps auxquels nous n'avions pas habitué suite à soit au carton rouge peut-être subi de Pesanti, mais en attendant on attend une section paloise constante sur 80 minutes, surtout physiquement.
9: Alors le problème à Lyon était peut-être, alors la section s'est fait marcher dessus si on veut résumer très très très vite les choses, et ce problème était peut-être plus mental que physique. Psychologiquement ça a été difficile de tenir ces 80 minutes. C'est l'explication de Joe Simmons, l'ouvreur de la section, écoutez-le.
11: On est de retour à la maison devant nos supporters. On sait qu'on leur en doit après le match de Lyon. Et La Rochelle aussi sort d'une défaite à domicile, donc ça promet. Ils auront sûrement regardé ce qui n'a pas marché pour nous à Lyon, mais je pense que c'était surtout mental. On n'y était pas. Point. C'est derrière nous maintenant. L'équipe a conscience de l'enjeu de ce match. C'est les ondes positives qu'on s'envoie. On est prêt et concentré. Je le sens dans le groupe.
12: We're just ready and focused for this week, and I can feel that in the squad.
9: Voilà pour l'analyse après cette défaite de Joe Simmons, l'ouvreur de la section paloise. L'avantage pour les Béarnais, Jean-Marc, c'est qu'il retrouve ce hameau, qu'il sera pour la 8e fois de suite à guichet fermé, et que finalement la section sait comment elle gagne ici, comment elle peut gagner, comment elle doit gagner dans ce stade du hameau.
10: Alors oui, et puis elle gagnera à 15 000 ce soir, parce que quand on est capable d'avoir des titres ouverts comme la semaine dernière, on sait que le supplément d'âme, l'énergie, on va la chercher auprès d'un public qui a un supporter mais qui est toujours derrière son équipe et qui peut bien sûr transcender les joueurs quand ils peuvent avoir un petit passage à vide.
9: Ouais, pour la Damien section Paloise qui va démarrer. Oui.
2: Bonsoir Damien, bonsoir Jean-Marc.
9: Il va démarrer dans 10 minutes parce que c'est déjà parti pour le coup au basket. C'est notre temps fort de la soirée, Fred Mazias.
2: Ouais, il reste 9 secondes, donc je me permets de vous couper dans ce premier carton. 21 à 14 en faveur de Nanterre, qui aura le dernier ballon. Les Palois qui ont un petit peu de mal à se mettre dans le bain de ce championnat de France élite pour l'instant, un petit peu de difficulté à se transmettre les ballons, à prendre des shoots cohérents également. Je vous propose de vivre les 10 dernières secondes avant de vous rendre la parole pour les 10 minutes qui vont arriver avant évidemment le coup d'envoi de ce section La Rochelle qu'on suivra en priorité. 9 secondes avec Nanterre qui va remonter le ballon par Len Schurman qui va approcher du cercle, c'est Xavier Castellana finalement qui marque à 4 mètres à fin de ce premier carton avec l'avance de 9 points en faveur de Nanterre 23 et Lambernais 14 après 10 minutes ici à Nanterre.
9: Allez, Lambernais de retour en Betclic Elite, c'est l'autre événement de la soirée qu'on vous fait vivre sur ici Berne Bigorre en parallèle de la réception de La Rochelle par la section paloise. C'est encore l'avant-match au rugby, coup d'envoi de ce match dans 10 minutes tout pile.
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9: Et on le disait avec Jean-Marc Souverbi, on attend une section à réaction finalement face à La Rochelle ce soir. À réaction, ce serait déjà bien, même si ce motif-là ne doit pas suffire pour une équipe à se préparer à un match. C'est le sens du discours du capitaine de la section paloise avant ce match. Écoutez le géorgien, le troisième ligne, Beka Gorgadze.
13: C'est dommage qu'on soit un peu en mode réaction, ce qui ne me plaît pas forcément, mais c'est la réalité. Maintenant, il faut qu'on se retrouve très vite dans les conditions, dans les combats. Nos habitudes, c'est de faire énormément d'efforts et combattre, et surtout ici au Hameau. On attend un match très très engagé, il n'y aura pas de surprise. On sait quoi attendre de eux, mais avant de parler d'eux, on a parlé surtout de nous. Maintenant, je pense qu'on a tous hâte de retrouver le Hameau. Très très bonne affiche pour combattre encore une fois et se donner de meilleur de soi-même. Mais après le résultat, vous savez très bien que j'aime pas le dire, mais ça vient tout seul.
9: Pour la section paloise, si le résultat devait venir tout seul, ce serait bon signe pour les Béarnais qui vont revenir dans ce moment fétiche aussi de l'avant-match, le demi-tour de terrain au plus près des supporters. On a l'habitude de le vivre, Jean-Marc, effectivement, le premier quart en marchant devant la tribune honneur et puis ensuite tribune nord, tribune Terrega et puis le long de la ligne médiane pour pouvoir revenir jusque au vestiaire, se charger d'énergie pendant que les joueurs en groupe poursuivent leur échauffement. Moment fort de cet avant-match, vous entendez encore toujours l'ambiance qui monte, hein,
10: c'est toujours impressionnant, ça donne la chair de poule. Ils y vont tout doucement à pied, ils lèvent la tête,
9: ça y est, ils regardent les
10: supporters, ils s'en nourrissent justement, ils en ont vraiment besoin et il y a une énorme communion bien sûr entre ce public depuis 3-4 ans maintenant et ce groupe de la section paloise qui n'en finit plus de séduire, de continuer à plaire et de rendre fiers ses supporters des Armées.
9: Il y a ce rapport de force qu'on va surveiller aussi face à La Rochelle ce soir, Jean-Marc. On sait qu'historiquement c'est une équipe qui a eu du mal à affronter la section. Ouais. Il y a 2 ans les choses ont changé, 26e journée ici même, les Palois les avaient battus pour s'offrir une Coupe d'Europe la saison suivante, et la saison dernière la section à 15 contre 14 leur avait rouler dessus pour inverser finalement le rapport de force historique quelque part entre ces deux équipes. La section a fait une bien meilleure saison que la Rochelle la saison dernière.
10: Alors oui, puis on sait qu'on a toujours des problèmes face à des Rochelais, tellement on les sait, on les connaît virulents, avec un pack très, très solide, voué à chaque épreuve, et qui peuvent nous mettre dans la panade comme ils l'ont fait régulièrement. Or à aujourd'hui, les cartes sont éventuellement redistribuées, on commence à parler de nous, je ne vais pas dire qu'on fait peur, mais on commence aussi à avoir de la consistance devant, donc pouvoir maîtriser des packs comme la Rochelle, comme on le fait depuis 2 ans. Espérons que ça sera du même acabit ce soir, parce qu'on n'a rien à envier à des grosses équipes comme ça, tellement on arrive à rivaliser depuis 2 ans.
9: C'est dans la dimension physique, c'est dans le combat que ces Rochelais, l'équipe de Ronan O'Gara, va venir chercher la section paloise encore ce soir, Jean-Marc?
10: Très certainement, les matchs à l'extérieur, on vise bien évidemment la conquête du ballon, et la conquête, ce sont les premiers joueurs qui officient devant, sur des touches, sur des groupes pénétrants, sur des mêlées, où on fait valoir sa puissance et on peut envoyer des signaux, voire inquiéter même l'adversaire, en se disant on est là aussi, on se sortira pas. Et on sait, la Rochelle est très capable de faire ça, mais on connaît maintenant la section depuis 2 ans, très capable de résister et de rendre à l'égal en termes de puissance ce qu'on peut donner à l'équipe adverse.
9: Alors que les animations se poursuivent dans cet avant-match, on a demandé aux supporters de sortir leur téléphone, et il y a un tifo géant à l'aide des téléphones en vert et blanc qui est en train d'animer les tribunes du stade du Hameau ce soir. Vert et blanc, c'est aussi les couleurs de l'Élan Berne, et c'est aussi les couleurs de Nanterre. Fred Mazéas, Nanterre-Élan, c'est le premier match de l'Élan Berne de retour en Betclic Elite. Le deuxième carton a démarré.
2: Oui, on joue depuis 1 minute dans ce deuxième carton, et Nanterre a mis 2 points, l'Élan 0 pour l'instant dans ce deuxième carton, ce qui donne au global 25 à 14 les Palois, qui ont la même difficulté depuis le début de rencontre à poser un peu le jeu, à trouver des shoots faciles ou à se créer des solutions, en tout cas en attaque. Pas mal de ballons perdus, ou en tout cas de ballons cafouillés. Nanterre qui joue le jeu qu'on connaît, et pour l'instant ça donne 11 points d'avance en faveur du troisième du dernier championnat. 9 minutes encore à jouer dans ce premier quart.
9: Ouais, c'est chaud chez vous, parce que ça a déjà commencé, et même si ça n'a pas commencé, c'est chaud aussi au moins 5 minutes du coup d'envoi du match entre la section et la Rochelle.
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9: On poursuit cet avant-match, avant de vous donner bien sûr les compos d'équipe, avant d'entendre aussi la Ougnade d'ici quelques instants. Jean-Marc, on peut, concernant les compos, déjà remarquer côté section paloise qu'on a mis Beka Gorgadze avec Facundo Issa, qu'on a mis Toumou Amanou sur une aile. Le capitaine de la section nous disait qu'il nous faut une équipe terrienne pour s'opposer à cette équipe de la Rochelle. On sait ce que ça veut dire.
10: Eh bien, on part nos éventuelles déficiences de Lyon la semaine dernière, part beaucoup plus de puissance, de complémentarité aussi, puisque Issa Gorgadze, c'est très fort, c'est très solide, ce sont des gros porteurs dont on aura besoin aujourd'hui contre la Rochelle, qui, pour faire le match parfait à l'extérieur, vont essayer d'abord, avant de mettre de l'envergure dans leur jeu, de nous priver de ballon, d'être consistant sur la conquête. Et bien, on se part justement en remettant des hommes forts après avoir ménagé Gorgadze pendant 2 semaines, qui retrouve son capitana et sûrement rempli d'énergie lui aussi.
9: Un mot du duel d'ouvreur, on attendait peut-être Astoy, le Béarnais. À La Rochelle, il est pas là ce soir. On aura Ben Illy côté section paloise. Ce sera Joe Simmons, monsieur 100%, 15 sur 15 au pied depuis le début de la saison. Il sera forcément très précieux pour la section.
10: Alors oui, on connaît pas ou peu ce Ben Illy dont vous parlez, depuis l'ouverture de La Rochelle. Par contre, on connaît très bien Simmons, et on voit très bien à nouveau les commandes qu'il a pris au sein de ce groupe de la section paloise, tellement il est confortable, ballon en main, sur la gestion. Tout est plus facile autour de lui quand il porte le ballon, et encore plus ballon au pied à convertir les pénalités ou les transformations.
9: Le match s'approche, c'est la Ougnade sur ici Béarn Bigorre avant section La Rochelle.

0: sur la suite de la Ougnade. Comme d'habitude sur ici Béarn Bigorre, on vous donne la compo des deux équipes, celle de la section paloise. La première ligne, Lex Okolashvili, Julian Montoya, Siate, Tokolai. La deuxième ligne avec Hugo Radou associé à Michael Capelli. Baptiste Pesanti démarrera sur le banc des remplaçants. Troisième ligne centre, on l'a dit, Facundo Issa, encadré par le capitaine Beka Gorgadze et Loïc Credos. À la charnière, le demi de mêlée béarnais Thibaut Béanien, Daubania pardon, associé à Joe Simmons. Au centre, la paire internationale Brobois et Gaïton. Sur les ailes, Toumou Amanou, Rodrigo Marta, le meilleur marqueur d'essai du top 14. Et à l'arrière de la section paloise, Théo Atisogbe. Côté Rochelet, la première ligne avec Pinverne, Soutidze et Kuntelia. On va retrouver en deuxième ligne le jeune Charles Kanté-Samba associé à Watissoni Wakani Saravi. Troisième ligne centre, capitaine Greg Aldrit, encadré par Mathias Sadad et Levani Botia. La charnière, le Garek Ili. Sur les ailes, Bollangier, Dylan Leeds. Au centre, Denis Boucou associé à Penny Vuetimaiwa. L'arrière de l'équipe de La Rochelle, l'équipe de Ronan O'Gara ce soir, c'est Hugo Pacom. Les feux d'artifice en avant-match déclenchés dans les hameaux, on les attend sur les terrains pendant 80 minutes. Section La Rochelle, quatrième journée de top 14. On vit ça en intégralité sur ici Béarn Bigorre. Et coup d'envoi imminent puisqu'il est 21h.
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0: Grande soirée de sport sur ici Béarn Bigorre, section La Rochelle, ça va commencer. Nanterre et Lambert, et le retour en Betclic Elite des basketteurs palois, ça a commencé, on y retournera très vite. Le sport vous fait vivre les émotions d'ici sur ici Béarn Bigorre jusqu'à minuit.
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0: Ce sont les Rochelais qui vont donner le coup d'envoi de ce match. La section paloise va attaquer la première période face aux Pyrénées. Et donc Ben Ely, l'Irlandais, pour lancer ce match, coup de sifflet de Tuan Treni, c'est parti. Et la première réception du capitaine Beka Gorgadze dans ses 22 mètres, qui fait reculer Levani Botia. Il est pris dans ses 22 et il va pouvoir attendre le soutien de Thibaut Daubagnin derrière le ruck pour dégager.
2: Très bon jeu,
0: premier très long jeu au pied de Thibaut Daubagnin qui va trouver la touche. Avant de suivre cette touche très vite, Fred Mazéas dans le deuxième carton, le score de l'élan à Nanterre.
3: L'élan en souffrance pour l'instant, Damien, 29 à 14 en faveur de Nanterre. L'élan qui n'a toujours pas marqué en 3 minutes 57 de deuxième carton.
0: Il va falloir évidemment que l'élan se relance. On va revenir vous voir très vite. Et vous-même, vous n'hésitez pas à intervenir si jamais l'élan continue de prendre l'eau. Derrière la touche, ça a joué vite. Le dégagement des Rochelais en avant de Théo Atisogbe. Un Rochelet qui s'est couché sur ce ballon. Et Nolan Le Garec derrière le ruck qui va servir sur sa gauche. Ses trois quarts. Le jeu au pied d'Ili dans le dos de la défense. Ça va pas donner grand-chose si ce n'est une récupération. La fin de dégagement de Théo Atisogbe qui s'en sort, qui retrouve du soutien
2: Martha
0: autour de lui. Martha plaqué à la sortie de ses 22 mètres. Et la section qui va remettre les choses dans l'ordre avec une charge au près en restant dans ses 22 pour permettre un dégagement
2: de Capelli,
0: peut-être directement en touche de Thibaut Daubagnin. Voilà qui est possible.
2: Elle devrait pas sortir.
0: Il est un petit peu court peut-être. Denis Voucou qui reste dans le terrain en récupérant ce ballon et qui va relancer le 3 quarts centre de La Rochelle, plaqué à 45 mètres de la ligne en but de la section paloise. Le Garec qui sort ce ballon. Botia
2: derrière.
0: La passe dans le dos. Ili avec ses 3 quarts lancés et la défense de la section paloise qui a glissé. Hein. Le Garec dans l'inversion avec le deuxième ligne Wakarini Saravi et le jeu qui rebondit rapidement. La charge des avant Rochelet et attention à Pinverne qui joue debout, la passe dans le dos pour personne de Ili, c'est récupéré quand même par Bollangier qui retourne dans le trafic qui est attendu par les joueurs de la section paloise, mais la section qui voit pas le ballon dans cette entame de match pour
2: et
0: l'instant.
2: Ça rejoue derrière encore, ouais, extérieur le Rochelet
0: qui porte
2: dans le dos,
0: la passe à plat et ça attention joue debout jusqu'à Leeds.
2: On est présent côté
0: Leeds arrêté, ouais, on a glissé côté section paloise, mais attention sur les bordures. Denis Voucou qui veut y aller seul,
2: qui est refoulé.
0: Ouais, l'inversion Rochelet à nouveau, la charge de Pinverne arrêté, le Garec qui a du mal à sortir ce ballon sur sa gauche. Ili dans le dos, Denis Voucou qui baisse la tête, qui va tout droit,
2: et puis encore,
0: mais la défense de la section n'a pas failli. Il est éjection rapide et la passe pour personne si ce n'est Bollangier dans un deuxième temps côté Rochelet.
2: Il est pris par
0: Martha, poussé en touche ou pas, non, toujours dans le terrain. Et le Garec qui remet un coup avec ses avants.
2: En avant.
0: Passe en avant.
2: On va récupérer par les
0: mains d'un Béarnais.
2: Grosse défense des Palois.
0: Le ballon de turnover, peut-être non, il est ralenti, mais la section qui pourra se dégager. Il n'y aura même pas besoin de le faire. On va repartir sur une phase arrêtée. Et dès la troisième minute de ce match, la première mêlée, il y a du rythme, Jean-Marc, mais c'est La Rochelle qui a tous les ballons pour l'instant.
2: Oui, à part un coup de pied en touche, on est revenu dans leur camp. Tout le reste de l'action s'est passé dans le camp palois parce que les Rochelais ont balayé le terrain de droite à gauche plusieurs fois sur presque deux minutes de jeu où la section paloise n'a pas failli en défense. Elle est restée bien solidaire, n'a bien colmaté les brèches et les éventuels trous puisque les Rochelais ont d'abord été cherchés par deux, trois fois les extérieurs. Ils ne sont pas passés. On a glissé avec Gailleton. Bref, pour l'instant, tout va bien. On a réussi à récupérer ce ballon générant la première mêlée du match aux abords de 30 mètres de la ligne en but des Palois.
0: Et il m'avait bien semblé reconnaître son bandeau sur sa première charge tout à l'heure. Numéro 5 à la section paloise, Baptiste Pesanti. Hein, Michael Capelli malade. C'est Baptiste Pesanti qui démarre ce match et Rémi Piquette qui le remplace sur le banc des remplaçants.
2: Mêlée justement. Parfaitement, ouais, parfaitement
0: la mêlée
2: stable.
0: Est très stable. Et Daubagna la sort. Côté gauche, Simons a sauté dans le vide. Attention, il faut récupérer ce ballon. C'est fait par Toumou Amanou. Et le Samoan qui va taper droit devant pour faire reculer les Rochelais. Mais attention à ce ballon de contre, peut-être, pas comme la chandelle un peu courte, un peu basse. Il sera dessous néanmoins et personne ne peut
2: récupérer.
0: Lui contester. Ouais, attention, section paloise deux fois battue dans les airs d'entrée, mais pénalité pour les Béarnais parce que sur le rug, ça a gardé. Ouais, attention peut-être à ce ballon sur les extérieurs avec Gailleton, les crochets d'Emilien Gailleton plaqué sur la ligne des 10 mètres de La Rochelle. Le ballon est là pour Thibaut Daubagna avec ses avant Pesanti attendu. Il n'a pas pu progresser. Vous entendez le hameau qui réclame du hors-jeu. Ça joue dans le petit côté. La passe
2: bien joué.
0: Dessus. Nati Sogbe pour du soutien. Et la section qui continue de progresser.
2: Il y a de la puissance. Il y a de l'énergie.
0: Ouais. Roboiry à Rochelle qui ne s'échappe pas. En position de premier attaquant, Fabien Roboiry fait des dégâts. Et Manu là qui sort ce ballon dur avec ses avant. L'Argentin arrêté. Daubagna auprès. La passe à un adversaire
2: dans
0: directement.
2: Il est récupéré par Manu.
0: Heureusement que Manu passait par là. Et ce ballon qui traîne dans le ruck, il a été gratté par un palois. Il y aura tout et n'importe quoi. Et donc on va revenir à un avantage visiblement d'en avant simplement en faveur de la section.
2: Les palois aussi jouent beaucoup. Enfin, moins de large.

0: l'attaque de la section paloise qui pourra balayer le terrain de la gauche vers la droite. Il n'y a personne dans le couloir à gauche de la mêlée. Tout moins Manoué placé dans l'axe. Et à droite, il y a tout le reste des trois quarts et même Théo Atisogwe, l'arrière intercalé dans la ligne. Cette mêlée qui prend du temps à s'organiser aux annonces de Tual Trenini, l'arbitre ce soir. Et Thibaut Daubagna qui patiente pour introduire. C'est fait. Et attention à la grosse poussée rochelaise, il faut sortir ce ballon. Ouais. On n'aura pas le temps côté section paloise. Pénalité, la première du match contre les Béarnais. Ouais. Ce soir sifflé par Tual Trenini.
1: Très fort.
2: Et le premier panier
1: rochelais. Ouais. On vient de reculer sur l'axe droit de la mêlée paloise.
0: Est-ce que l'élan se relance, Fred Mazéas?
2: Le premier panier d'élan Béarnais dans ce deuxième carton, signé d'un nouveau Ben Middlebrooks. L'élan se relance à peine, Damien. 31 ouais. à 17, il reste 3 minutes 45 dans ce deuxième carton. 31-18 après le lancer franc accordé à l'Américain.
0: Et vous nous faites signe, évidemment, si l'élan d'un coup se lance dans une remontée fantastique ou en tout cas à la mi-temps de ce match pour faire le point sur ce qui a été, ce qui n'a pas été aussi sur la première mi-temps du retour en élite de l'élan Béarnais. La touche contestée par les Palois ici face à La Rochelle, mais les Rochelais qui s'en sortent.
1: Pour le récupérer.
0: Et la charge derrière des troisième lignes avec le Garec derrière pour le sortir. C'est un ballon lent. La section l'a bien pourri. Et on va faire confiance au gros Kuntelia, le pilier droit à la percussion, l'inversion sur le talonneur Soutidze.
3: Attention, de vitesse.
0: Ouais, avec du soutien extérieur, mais ça va.
3: Haddad.
0: C'est des avants. Et la section paloise est replacée devant ses 22 mètres en défense. Charge de Soutidze à nouveau.
1: Gros plaquage de Tukolahi.
0: On a été vigilant en défense côté section. Les ballons sont lents pour La Rochelle. Ça, c'est plutôt très bien pour l'instant côté section paloise. Ili derrière, Donny Woukou avec beaucoup de profondeur qui a donné ce ballon qui n'était pas un cadeau à son coéquipier qui s'est fait croquer par la défense de la section paloise. La section qui a regagné une dizaine de mètres en défense et qui met les barbelés là à nouveau. Les Rochelais qui ne parviennent pas à prendre la ligne d'avantage. Le Garec à droite, il y le jeu au Pirazan dans le dos de la défense de la section paloise qui va trouver la touche dans les 22 Béarnais. Un petit peu par dépit hein, cette solution de l'Irlandais Jean-Marc.
1: Alors oui, sauf qu'il continue à nous acculer par ce jeu au pied dans nos propres camps, dans nos 22, mais c'est aussi un aveu de faiblesse de la part des Rochelais. On n'arrive pas à passer parce que les Palois sont vigilants. On a de gros plaquages, on a un soutien populaire de 15 000 personnes qui transcendent le sanctuaire ces Palois. Mais on a très besoin d'avoir non seulement le ballon mais de revenir dans leur camp parce qu'au bout d'un moment on pourrait avoir beaucoup plus de mal à contenir ces assauts de puissants Rochelais.
0: Premier lancé du soir pour le capitaine des Pumas, Julian Montoya. Attention parce qu'on a sauté à vide une première fois côté section et derrière on lobe le bloc de saut.
1: Mais c'est récupéré.
0: Ça va, c'est récupéré par Issa, arrêté par la défense de La Rochelle, la section dans ses 22 mètres et un dégagement sans doute à venir de Daubagna. Non, il le donne à Simone, c'est l'anglais qui s'en charge. Il va trouver une touche à 45 mètres de sa ligne d'en but. C'est joué vite par Litz sur Pacom. Hugo Pacom, le jeu au Pirazan, tout droit devant. Attention parce qu'il va aller jusqu'en ballon mort. Jusqu'en ballon mort, c'est pas bien joué du tout de la part d'Hugo Pacom qui s'excuse. Et ça va faire mêlée pour la section paloise sur sa ligne des 10 mètres. Par là sans doute pour relancer le jeu puisque c'est l'arrière Rochelet qui a sorti ce ballon.
1: Il le conteste parce qu'il semblait que selon lui le ballon ait été contré, mais bon c'est sûrement de la
0: touche. Oui.
1: En tout cas la section paloise a l'occasion sur cette touche de pouvoir récupérer le ballon et de réinitier un mouvement d'envergure, on l'espère.
0: La mêlée, introduction de Thibaut Daubagna.
1: Mêlée pardon, oui.
0: Et les Béarnais qui sont placés pour attaquer. On va voir si c'est un leurre ou s'ils jouent ce ballon en première main de leur moitié de terrain, parce qu'effectivement pour l'instant ils n'ont pas beaucoup vu la couleur des brins d'herbe de la moitié de terrain rochelaise.
1: Ouais, puis les Rochelais contre-attaquent, nous acculent avec du jeu au pied et des chandelles qu'ils ont récupérées d'ailleurs. Et puis attention, la dernière mêlée, on a été un peu en souffrance sur l'axe droit de la mêlée.
0: Section paloise, effectivement on va suivre celle-là avec beaucoup d'attention. Thibaut Daubagna qu'on joue depuis 10 minutes au Hamon, 0-0 toujours entre les deux équipes.
1: Ah tiens,
0: va
1: sortir vite. Hein.
0: Le ballon est sorti. Simons avec Brebois, il crochet intérieur, il va péter dans deux Rochelais. Ça l'empêche pas d'avancer. Le Bigourdan arrêté par les jaunes de La Rochelle. Daubagna, même sens avec Hugo Radou. Radou plaqué,
1: il sort, il avance.
0: Se sort d'un plaquage pour être repris finalement sur la médiane. Daubagna même sens avec Credos. La passe sur le pas. Kolachvili qui enfonce la défense adverse. Attention le grattage de Wakani Saravi et finalement ça rebondit côté gauche pour les Béarnais. Au Radou,
1: il s'en sort.
0: Ouais, il y a du soutien autour de lui. Bon déblayage, et ben non. Pénalité contre les sectionnistes, on a gardé ce ballon au sol.
1: Alors pourtant le premier soutien était présent et derrière il nous semblait que c'est pourtant un Rochelet qui arrivait à contrôler.

0: beaucoup, mais on n'a pas couvert ce ballon.
1: C'est une des forces de La Rochelle d'aller gratter ses ballons.
0: On n'a pas couvert ce ballon. Et encore, on n'a pas vu à l'œuvre Botia.
1: Pas encore.
0: Et oui, là, on voit bien que la possession de ballon est maximale pour les Rochelais.
1: 60-40.
0: Territorial ouais. aussi. Et puis, ils ont une pénalité 55 mètres face au poteau qu'ils vont tenter d'ailleurs.
1: Benili, le demi d'ouverture irlandais de cette équipe de La Rochelle, arrivée de Newcastle cet été. C'est sa première apparition en top 14. Beau gabarit, hein, 1m91, 100 kg.
0: Ah oui, oui.
1: C'est un grand demi d'ouverture. Et donc, il doit effectivement largement avoir les 55 mètres dans les gigots pour potentiellement ouvrir le score cet après-midi, ce soir, pardon, au hameau. Benili, c'est tout droit, 55 mètres face au poteau de la section pauloise, la première tentative de la soirée à la 12e minute de jeu. Oh. C'est tapé tendu, la distance elle y sera, elle y est. Et la précision aussi. C'est La Rochelle qui ouvre le score au hameau 3-0 face à la section pauloise.
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1: Fred Mazéas, on s'approche de la mi-temps à Nanterre pour le retour en élite de l'Élan Béarnais.
3: Ouais, 1:14 encore à jouer dans ce deuxième quart-temps. L'Élan qui est mené 37-23. Ça va trop vite pour le moment pour l'Élan Béarnais. Et surtout, il n'y a pas d'adresse, Damien. Le chiffre à retenir pour le moment, c'est 0-12 à 3 points pour les Palois, menés donc 37-23 sur le parquet de Nanterre.
1: On revient vous voir dans une minute pour la mi-temps, Fred. Ici au rugby, la section paloise a joué le renvoi. Les Rochelais l'ont récupéré dans leurs 22 mètres. Et Nolan Le Garec, le demi de mêlée international des Maritimes, qui trouve la touche à hauteur de la médiane, même sans doute au-delà. Ouais, monsieur Blasco Baquet qui va s'arrêter un peu au-delà de la ligne médiane, un petit mètre à peine au-delà. C'est juste sous nos yeux.
0: On est dominé, Damien, en ce début oui. de match. On est dominé territorialement, puisque l'exclusivité des actions se passe dans le camp palois. Et même sur la possession de balle, on a vu la statistique, plus de 60%, 63% pour les Maritimes. Il faudrait mettre la main sur le ballon, le garder et peut-être réinvestir le camp aussi adverse. Oui. Parce que pour l'instant, eh bien, ils font jouer leur gros porteur. Ils nous mettent un peu en difficulté.
1: Ajuster les lancers, c'est fait. Aussi, au radou, la déviation pour lancer la cavalerie. Brobois, il n'a pas sa place pour un coéquipier arrêté. Mais ça déroule côté section. Simone, avec Gaëtan Crochet. Emilien Gaëtan, ouf, qui est tombé sur un os là sur la ligne médiane.
0: On conserve
1: la section paloise. Ouais, ça monte allègrement en jeu côté Rochelais.
0: Ça va un peu vite, oui.
1: Et pour l'instant, pas de bras tendu de la part de monsieur Trenini. Ballon qui ressort. Brobois, il est avec Tokolaï. Tokolaï qui trouve une épaule faible pour gagner un mètre.
0: Allez, du pied.
1: Ballon qui ressort. Ouais, Simons.
0: Le même aveu de faiblesse.
1: Un petit peu long pour être disputé dessous. Les Béarnais qui n'y vont pas. Et Bollangier dans son couloir, repris par Martin. Il a du soutien, celui de Le Garec, pour dégager le coup de pied croisé qui ne sortira pas. C'est Joe Simons qui le récupère, qui replace le ballon comme il faut pour dégager les Béarnais. C'est bien fait, mais on va rendre le ballon à La Rochelle à 45 mètres de la ligne d'embut des Verts et Blancs. Les Béarnais qui sont pris dans la toile, qui pour l'instant n'ont pas de solution, Jean-Marc.
0: Oui, puis on a surtout cherché à envoyer le ballon loin au niveau du public, que puissent pas à nouveau les Rochelais le jouer,
1: peut-être, ouais.
0: Puisqu'ils ont joué tout leur ballon jusqu'à présent, ils ont eu peu de touches en leur faveur, si ce n'est une ou deux en début de match.
1: Allez, lancé sous Tizé pour les Rochelais, c'est pris sans problème, début d'alignement. Et derrière, Nolan Le Garec dévie. Il la passe dans le dos pour ses trois quarts. On a jonglé avec le ballon et en avant.
0: En avant,
1: monsieur Trenini. Je pense que c'est Penny Wetimaiwai qui a commis cet en avant. Le jeune trois quarts centre fidjien, 20 ans.
0: Alors oui, mais on monte aussi fort derrière, bien c'est sûr. Bien. Gailleton, Broboiry, on est à jour, on est alerte.
1: Oui.
0: Et on fait déjouer cette combinaison en montant fort. Et puis il joue très proche de la ligne, sur la ligne de rupture, on dira, de la section paloise. Mais pour l'instant, la vigilance de nos arrières palois qui sont très à propos.
1: Wetimaiwai, c'est aussi sa première en top 14. C'est pour ça que là, dans la transmission avec un autre bisu, Benili, ça a peut-être été compliqué. Le ballon rendu au Béarnais, mais elle est au centre du terrain, sur la ligne des 10 mètres de la section. Et Thibaut Dovagna pour l'introduction. On va voir le choix de la section de se dégager ou pas.
0: Grosse mêlée,
1: ballon vite sorti côté gauche. Dovagna avec Simons. On va remonter ce ballon à la main. Brobois avec
0: Manou.
1: Toumoua Manou dans son couloir qui a avancé. Et la section dans le retour dans le camp adverse. Oh, attention à ses passes mal ajustées. Hugo Radou qui s'en sort finalement et qui
0: pénalité.
1: Progresse. Et je pense que c'était en arrière et pénalité, si. Pour finalement une autre faute non, du,
0: dans un second
1: du
0: temps, mais sur ouais, au sol on a le ballon qui est illégalement gratté ou claqué on va dire par les Rochelais, donc bien sûr que c'est 3 points à prendre pour voilà. Joe Simons.
1: La section peut égaliser sur cette occasion,
0: c'est le cas, on l'attend ça.
1: Effectivement, on ne s'est pas questionné trop longtemps. Fred Mazéas en attendant le coup de pied de Joe Simons pour la mi-temps 20... sans doute de l'élan à l'élan Bernet.
3: Les 15 dernières secondes, Damien, de la première mi-temps avec Nanterre qui mène de 15 points justement, 41-26. Le dernier ballon est en faveur de l'élan et de Thomas Corneli. 5 secondes pour le meneur palois qui va essayer de dégainer ou de s'approcher. Il est un peu coincé, il envoie le ballon en l'air, ça touche le cercle, mais rien de signalé en faveur de l'élan Bernet qui termine donc les 15 premières minutes, les 20 premières minutes même, à moins 15, 41-26 en faveur de Nanterre. Et 0 sur 13 pour l'élan Bernet à 3 points. Il y a du boulot.
1: Et on vous retrouve d'ici quelques minutes près de Mazéas. 0 sur 13 pour l'élan, mais 1 sur 1 ici à la section pour Joe Simons qui égalise au quart d'heure de jeu pour les Béarnais. 3 partout face à La Rochelle.
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1: Allez, le renvoi.
0: On peut parler d'efficacité côté section, oui, puisqu'on est rarement venu dans leur camp et on arrive à meubler le tableau d'affichage par 3 points, c'est très très bien.
1: Le renvoi de Ben Ili dans les mains du capitaine Gorgadze qui se signale auprès de Nathan Bollangier.
0: Ouais, qui a mal à l'épaule.
1: Ah ben, je comprends. Je comprends. Et le ballon pour la section est pénalité. Ouais. Il y a le troisième ligne de La Rochelle, Mathias Sadat, qui vient faire le tour du rug chercher ce. C'est Greg Aldrit qui fait le tour pour venir chercher ce ballon, sauf que le ballon n'était pas encore sorti. Il a voulu le jouer à l'intox, le capitaine Rochelet, le joueur du 15 de France, mais ça ne suffit pas. Et tu as le Trenini qui a donné du sifflet pour indiquer la pénalité à la section paloise. C'est bon à prendre, on peut sortir de ces 22 et récupérer le lancer derrière. Même si attention, hein, parce qu'au sol, ils veulent venir mettre la pagaille, les joueurs de La Rochelle. Et la section, pour l'instant, un peu empruntée dans ce qu'elle propose sur sa pelouse du hameau. Allez, lancé Julian Montoya pour la section. Prise de balle sans problème de Gorgadze.
0: Gorgadze, premier sauteur.
1: Premier bloc.
0: Allez, groupe pénétrant.
1: Et peut-être un premier ballon porté ce soir. Ça défend fort, hein, côté Rochelet. Est-ce qu'on va parvenir à le désaxer? Premier arrêt, indique l'arbitre. Et ce ballon sorti par Dobania qui va monter une chandelle. Joue au pied haut. Il sera ouais, pour Martha peut-être. Il mettra la pression sur Bollangier à la réception. Il l'a chassé.
0: Il l'a pris à Martha.
1: Et le contre-ruck des Palois pour rester debout. Ouais, le contre-ruck. Ballon récupéré par la section paloise. Non. Ouah, dommage.
0: Il fait en avant.
1: En avant au sol. Parce qu'il avait été récupéré, bien sûr.
0: C'est Montoya
1: par la section, ce ballon. Et malheureusement, dans la précipitation, peut-être on commet cet en avant. Et ce ballon sera rendu à la section, à La Rochelle.
0: Après, c'est délicat dans l'appréciation arbitrale. Parce que s'il fait en avant, c'est peut-être aussi que le
1: Rochelet garde
0: le
1: ce ballon.
0: Le
1: hein.
0: garde un ouais, peu. Ouais, ouais. Ou alors le fait pivoter.
1: Ça va mettre pénalité aussi.
0: C'est bon, ça reste un vice très bien exécuté de la part des Rochelais, en tout cas mêlé dans leur propre camp. C'est une des premières dans les 22 mètres Rochelais,
1: oui.
0: Mais pour leur propre introduction.
1: C'est ça. Je pense que ce sera la première mêlée introduction Le Garec de la soirée. La section qui n'est pas à son aise sur la mêlée pour l'instant. On la sent un petit peu sur le reculoir. Une pénalité concédée. Et pour le reste, il faut très vite souvent sortir ses ballons.
0: C'est
1: l'inverse. C'est la mêlée de la section qui avance. Oh Ben Ili qui commet un en avant à 10 mètres de sa ligne d'en-but. On sait exactement ce qui s'est passé. Il s'est vu taper dans ce ballon avant de l'attraper. Bon ben voilà, c'est très très bon à prendre ça pour la section, Jean-Marc.
0: Alors oui, mais il est à 5 mètres ou 7 mètres peut-être. La précédente était en la faveur de la section paloise sur la poussée. Ça met pas en confiance pour les Rochelais. Et du coup, ça réveille le public.
1: Ah ouais.
0: Le public est là, oui.
1: Et
0: parce
1: d'un
0: que
1: coup, ça pousse.
0: Pour l'instant, on a converti nos points sur les rares occasions. Donc, une justement, où on est venu dans leur 22, on a meublé à 3 points. La 25 minutes de jeu, toujours 3 partout. Et là, formidable occasion sur introduction à suivre pour Dobania sur une mêlée à 7 mètres de la ligne d'en-but des Rochelais.
1: Si la section marque un essai sur cette action, c'est le coup parfait. Pour les Béarnais, on n'en est pas là. Déjà, conserver le ballon sur la mêlée.
0: Il va falloir être efficace.
1: La liaison des premières lignes.
0: Ouais, les Rochelais.
1: Bras cassés. Et la section.
0: Joue vite.
1: Facundo Issa qui va tout seul, repris à 1 mètre. L'Argentin de la section paloise. Allez, ne pas se précipiter côté Béarnais avec ce ballon près de la ligne. Pesanti, avantage. plaquage en cours sur un sur plaquage cathédral et sur hors-jeu de ligne côté Rochelet. Il faut de la patience, le ballon dans les mains du capitaine, peut-être Beka Gorgadze qui ne peut pas y aller. L'essai de la section paloise, c'est Roulian Montoya me semble-t-il qui est allé déposer ce ballon derrière la ligne.
0: C'est lui qui se relève avec le ballon.
1: Pikengo gagnant de la part de la section paloise. Les Bernais qui répondent en puissance à La Rochelle et qui prennent les commandes à la 20e minute de jeu.
0: Ça, c'est preuve de grande efficacité parce qu'on est venu rarement dans leur camp. Et sur les seules fois où on y va, on le meuble avec 3 points et là, certainement 7 points à suivre. Suite effectivement à cette faute de prise de main du 10 qui a relâché le ballon proche de sa ligne. Derrière, la mêlée a été très bien contenue de la part des Palois. On a un peu plus insisté sur les liaisons pour contenir cette puissance rochelaise et puis derrière sur des groupes pénétrants. On sait le faire. On l'a beaucoup fait contre Bayonne aussi, même s'ils étaient à 1 de moins, mais devant à 8 contre 8, on a su résister. Et donc bien bossé pour marquer cet essai-là avec nos avants.
1: Deuxième essai de la saison pour Roulian Montoya après son deuxième match ce soir et deuxième transformation face au poteau de Joe Simmons. La section qui mène 10 à 3 après 22 minutes face à La Rochelle.
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1: Être sérieux sur le renvoi de Ben Ili,
0: sur Gorgadze,
1: toujours sur le capitaine de la section paloise. Gorgadze qui va sur Levani Botia, qui le prend droit, debout. Attention, si c'est un mol, il faut que ce ballon sorte pour les Bernais. Il est là.
0: Il est dans nos trois provinces, on peut taper directement en touche.
1: Il est à disposition et Thibaut Dobonia qui, a priori, va pas s'en priver, malgré la tentative de contre de Wakani Saravi. Ce ballon qui sort des limites du terrain, qui va aller jusqu'à la médiane même. Super dégagement de Thibaut Dobagnin qui ramène le jeu dans le camp adverse avec un lancer à suivre pour Nika Soutidze, le talonneur géorgien de l'équipe rochelaise. Première ligne jeune hein, côté Rochelet, Pinverne 23 ans, Soutidze 23 ans, Kuntelia 24 ans. Hop, on n'a pas regardé, c'était pas droit. C'était pas droit. Et... ah ouais, c'était n'importe quoi.
0: Ça, c'est grossier, c'est grossier.
1: Il lance sur son pilier droit qui était dos.
0: Même sur
1: Wakani Saravi aussi, le deuxième ligne qui regardait pas. Incompréhension totale. Tout à fait, Jean-Marc, côté section paloise, côté La Rochelle, et mêlé pour la section. Bon, ben voilà.
0: Une mission de plus. Nourrissons-nous justement de ce que nous donnent les Rochelais, de ces ballons-là qui nous ont permis déjà de les dépasser au score et puis là de regagner ce ballon-là sur la ligne médiane, réinvestir leur camp, peut-être faire courir les ailiers par du jeu au pied sous lesquels on peut précipiter Atisogbe ou Manu, ou encore tout simplement développer une attaque d'envergure derrière.
1: Allez, mêlée à suivre pour la section paloise, 10 à 3 pour les Bernais, on le rappelle. On rappelle aussi qu'on suit en parallèle le retour de l'élan Bernais en Betclic Elite à la mi-temps de cette première journée à Nanterre. Les Bernais sont menés 41-26. La combinaison des trois quarts de la section paloise pour servir Martha, le jeu au pied du Portugais dans le dos de la défense, à la course peut-être Atisogbe le premier dessus. Si ce ballon reste dans le terrain, c'est un Rochelet qui se couche dessus et ce ballon qui sort finalement, sorti par un Rochelet. Est-ce que la section veut jouer cette touche rapidement?
0: Touche à 5.
1: Non, mais elle sera pour la section paloise cette touche. La très belle combinaison et on voit que s'il est bon à la finition, Rodrigo Martha, il est pas maladroit avec ses pieds aussi.
0: Je crois que c'est Simon. C'est Simon qui fait un coup de pied gauche. Il prend le ballon.
1: Qui est à la redoublée.
0: C'est lui qui fait.
1: Et qui tape ce ballon qui reste au centimètre près dans le terrain. Et Hugo Pacom qui est malheureux de voir ce ballon sortir du terrain. Il ne réussit pas grand chose dans cette entame de match. On l'a vu se prendre un petit peu la tête à deux mains. Et la section paloise qui a une nouvelle munition à exploiter. La prise de balle d'Hugo Radou.
0: Allez, l'épreuve de force.
1: Allez, le mol construit par les Bernes et
0: qui avance légèrement. On y envoie Brouwerie, on y envoie les centres, on envoie Manou.
1: Des accès par la droite ou pas.
0: Il est
1: pour l'instant, ça a du mal à avancer. Attention, Montoya qui va se retrouver face à la défense adverse. Est-ce qu'il va pouvoir aller jusqu'à la ligne? Le talonneur de la section paloise, il est dans l'embut. Et c'est ou pas pour la section.
0: Il a été retourné.
1: Dans
0: c'est très, très bien défendu. On a pris un. Il a foncé tête baissée.
1: Ouais, c'est ça, un petit peu seul.
0: Dans enfin, le il avait du monde derrière Rochelet, lui. Et le Rochelet l'a accompagné dans son embut en étant sur de lui.
1: Un peu gourmande.
0: C'est dommage.
1: Peut-être.
0: On aurait pu s'effondrer avant au sol et envoyer les gros porteurs derrière.
1: Et ça fait renvoi d'embut pour les Rochelais à la 25e minute, plus 7 pour la section 10 à 3.
0: Allez, un assaut de plus pour la section paloise aux abords de ses 50 mètres.
1: Benili qui veut dégager le plus loin possible. Il va trouver les bras. Tout moins Manou à 45 mètres de la ligne en but de La Rochelle. Le ballon pour le Pouma. Ouf,
0: retourné
1: par un double plaquage dévastateur des Rochelais et d'Aubagne qui sert ses avants. Montoya qui progresse, le ballon qui ressort vite. Aubouari, il allait un petit peu chercher ce ballon derrière, mais là passe sur le pas. Le jeu au pied rasant de Théo qui se met. Est-ce que ça va rester dans le terrain? Non, ça sort à 6 mètres de la ligne d'en but de la Rochelle. Ça va mettre la pression sur les Rochelais, cette histoire.
0: Le jeu s'est inversé. Maintenant, c'est la section paloise qui accule les Rochelais dans leur propre camp. Il fallait qu'on ait la monopole du ballon. Il fallait aussi qu'on puisse jouer dans leur camp. En rugby, il faut avancer, conserver le ballon, mais jouer chez l'adversaire, c'est plus facile pour aller marquer d'ailleurs. Et c'est ce que la section paloise fait très bien depuis quelques minutes.
1: Alors attention, parce que sur la touche précédente, les Rochelais se sont complètement troués. Donc il y a aussi peut-être les bras qui vont trembler un petit peu pour le talonneur Nika Soutidze. Alignement raccourci à 5 joueurs.
0: Pour Radio Contest.
1: Oh, c'est délicat à nouveau, peut-être un ballon qui traîne. Et Botia finalement qui se couche dessus à 6 mètres de sa ligne. Il est conservé par les Rochelais. Le Garec
0: venir,
1: qui va faire le ménage devant lui. Et oui, sans doute tenter d'allonger son jeu au pied. Les contres palois ne sont pas passés loin. Mais il va trouver la touche. Le demi de mêlée Rochelais. Ce ballon sort à un peu moins de 40 mètres de la ligne en but de La Rochelle. Touche à suivre pour la section paloise. 26 minutes de jeu au Hamon-les-Bernais qui mène 10-3 face au Maritime.
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1: Et dans 5 minutes à peine, ce sera la reprise au basket. On suit en parallèle, on vous le rappelle, le retour en élite de l'Élan Bernais qui joue à Nanterre ce soir, qui menait 41-26 à la pause. Lancé Julian Montoya pour la section paloise. Oradou. La prise de balle assurée d'Hugo Oradou et la déviation derrière Simons. Broboiri, la passe dans l'espace pour Rodrigo Marta qui est repris sur la ligne des 10 mètres adverses. La section paloise qui enchaîne vite auprès avec Broboiri toujours qui fait des dégâts dans la défense adverse. Passage au sol, le jeu un petit peu ralenti, ouais, ça monte hors jeu, hein, côté Rochelais. Le ballon qui vit toujours pour les Palois, mais on recule avec tout moins Manou, croqué là par la défense adverse. Ballon délicat, pénalité. Pénalité pour la section paloise, c'est le plaqueur qui n'a pas relâché, indique monsieur Trenini. Cinquième pénalité de la première mi-temps contre la Rochelle. 50 mètres face au poteau, le choix peut se poser.
0: Monsieur, ça stand, non, ça stand, faut meubler. Okay. D'ailleurs, on la demande de la part de Simons.
1: C'est Antoine Nicou effectivement qui amène le tee sur la pelouse pour le buteur de la section paloise. Antoine Nicou qui était l'invité du Mag Rugby lundi soir, qui nous a expliqué qu'il a racheté des crampons tout neufs cet été pour venir apporter le tee, puisque avant il restait sur le côté, c'est Geoffrey Lannepetit qui s'occupait de ça. Mais là maintenant qu'il lui faut courir, eh ben il est plus
0: comme basket, il faut des bons pneus.
1: Ouais effectivement, et donc il s'est chaussé en conséquence. Antoine Nicou, vous le savez, le haut niveau, c'est les détails. Allez, le troisième coup de pied de la soirée de Joe Simons pour rester à 100% distance. Et pour faire plus 10 pour la section paloise, ça part pas mal. Et ça passe entre les poteaux. 17 sur 17 depuis le début de la saison pour Joe Simons. Et la section qui mène après 28 minutes de jeu, 13-3 face à La Rochelle.
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1: Allez, le renvoi à nouveau de Benili pour les Rochelais. Garder cette dynamique jusqu'à la mi-temps côté palois. Les Rochelais qui ne voient plus le ballon. Le renvoie toujours
0: sur
1: Beka Gorgadze et toujours la marche avant du capitaine de la section qui met
0: sur
1: les fesses Grégory Aldrit. Ça a fait trembler tout le hameau. On est sorti des 22 mètres côté section paloise.
0: C'est mal à cuisse Aldrit.
1: Ah ben, et là aussi ça m'étonne pas quand on prend le semi-remorque Gorgadze. Et en attendant la section qui se dégage, le ballon qui arrive jusqu'à Illy, l'ogive, le jeu au pied des croisés, c'est bien fait dans un espace vide et le ballon sera rendu aux palois. Mais les palois, quand on est dans leur camp avec la charge,
0: ouais, il y a moins de solutions aussi côté Rochelais. Au départ on jouait tout feu tout flamme, on portait le ballon, on allait percuter du palois, sauf que là eh bien on préfère occuper le terrain, revenir en camp palois, parce que la section paloise a meublé au tableau d'affichage 13-3 à chaque fois qu'ils sont venus dans le camp adverse. Donc on préfère peut-être s'assurer le territoire côté Rochelais.
1: Allez, lancer Julian Montoya pour la section paloise à 30 mètres de sa ligne d'en but. La prise de balle de Gorgadze, le ballon porté dynamique cette fois-ci de la section paloise. Allez, faut conserver cette avancée. pour les Béarnais, ouais, ça fait déjà 10 mètres hein, que la section avance.
0: Il court,
1: petit trot,
0: il court devant.
1: Les Rochelais complètement dominés sur cette phase de jeu attendue de l'arbitre Edobania qui la sort sur Roboiry dans le dos pour Simone. Ouais, la petite passe de basketteur Manu qui prend les grands boulevards.
0: Oh, super bien joué,
1: Atisolvé.
0: Oh, bien joué, Martin.
1: Martin dans le couloir, Rodrigo Martin qui allonge la foulée. Crochet intérieur sur les
0: essais.
1: Essai de Rodrigo Martin pour la section paloise. Qui ont tous éliminé leur vis-à-vis pour aller pointer le sixième essai de la saison du meilleur marqueur du top 14. Il est sectionniste Rodrigo Martin.
0: Mais c'est la classe, c'est la classe, ces petits bonbons derrière Palois qui font la pluie et le beau temps, qui sèment le doute dans les défenses, qui vont marquer des essais, qui franchissent le terrain, qui mettent à mal l'adversaire, qui osent de jouer depuis leur propre camp, qui font des courses de 60 mètres où chaque passe est au millimètre, les timings sont bons, les courses sont bonnes. Et puis derrière Atistogbe qui se sépare de deux défenseurs avec,
1: oh, fixe à merveille.
0: Avec un bras roulé, une chistera qui donne à Martha, et Martha qui finit sur un crochet inter et à partir en moyenne position.
1: Crochet inter et raffut stratosphérique sur Nolan Le Gaec pour finir dans l'embut. Il s'est approché des poteaux pour faciliter la tâche à son ouvreur Joe Simons qui passe la transformation et la section paloise qui mène désormais 20 à 3 face à La Rochelle.
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1: Les Rochelais qu'on s'en sonnait, hein, qui ont besoin de temps pour revenir au centre du terrain. Ça va reprendre dans un instant et ça reprend à Nanterre pour la deuxième mi-temps de l'élan Bernier, Fred Mazéas.
3: Oui, ça vient repartir à l'instant, Damien, avec le panier nanterrien. 43 à 26 en faveur de Nanterre qui intercepte le ballon. Là, ça revient quand même dans les mains de Thomas Corneille. Il va falloir que les Palois trouvent un peu d'adresse à 3.0 sur 13 en première mi-temps. Un peu de liant aussi dans leur jeu. L'interception de Schurmann qui va dunker. Nanterre qui approche des 20 points d'avance. Ça fait plus de 19 pour le troisième du dernier championnat. 45 à 26. Ça ne se passe pas du tout aussi bien que moi, Damien.
1: Ouais, c'est clair. Fred Mazéas, on vous retrouve dans quelques minutes et on profitera de la mi-temps ici au Hameau dans 8 minutes maintenant pour vivre largement la deuxième période de l'élan Bernier. Regardez ce stade, Jean-Marc, 100% de plaquage réussi pour la section paloise depuis le début de ce match. En une demi-heure de jeu, c'est quand même une sacrée performance.
0: Ouais, sachant qu'on n'a pas vu le ballon pendant 10 minutes, on s'est arc-bout en défense, on en a raté au cœur.
1: Allez, le jeu a repris ici aussi, la section qui s'est dégagée derrière le renvoi tapé par les Rochelais. Il y aura une touche pour La Rochelle à la sortie des 22 mètres de la section paloise. Soutides et premier bloc de saut et on va dévier ce ballon au centre du terrain avec Denis Voucou, arrêté par la défense béarnaise qui fait plier le jeune centre des moins de 20 ans de La Rochelle. Ouais, Kuntelia massif mais qui ne progresse pas non plus. L'inversion de Le Garec sur Boccia qui lui me remet et on va décaler en bout là-bas Mathias Haddad. Haddad qui tient sur ses cannes mais qui est refoulé après par la défense de la section paloise. Il n'y a pas d'espace pour les Rochelais, c'est fermé dans la défense de la section paloise. Le plaquage aux jambes sur Aldrit. Les Rochelais toujours devant cette ligne des 22 de la section. Le Garec avec Illy dans son dos pour son trois quarts centre.
0: Il est pris par Broboiry.
1: Voici Maïwa est arrêté. Et le Garec qui va inverser sur Botia. Mais c'est très statique quand même ce que proposent les Rochelais. C'est une passe, une percussion. Et la défense de la section qui coulisse. Le jeu au pied contré de Illy qui revient par miracle dans les bras d'un coéquipier. Et attention parce que ça peut créer du désordre. Et derrière, il y a un ballon qui vole encore. Pris par la section, le contre sur Dobania qui récupère lui-même son ballon et qui va écarter sur Gaëtan. Allez, peut-être de l'espace pour Emilien Gaëtan face à Botia. Le jeu au pied droit devant qui va faire galoper Hugo Pacom dans ses 22 mètres. La section qui a parfaitement récupéré le terrain. Il est à l'ouest complet Hugo Pacom depuis le début de ce match. Saucisse, dégagement complètement raté de l'arrière Rochelet.
0: Ouais, mais il a la pression, il est proche de la ligne, il tente un extérieur pied gauche,
1: dans tout ce qu'il fait. C'est très compliqué.
0: Il y a une grosse pression de la part des Palois. Il y a un ballon récupération de Pesanti. Il y a des gros plaquages assénés. Il y a Gailleton qui voit le jeu, qui croise pas avec Martha, qui garde le ballon, qui tape sur une quarantaine de mètres derrière où on arrive à récupérer cette touche aux abords des 22 mètres Rochelais. Bref, pour l'instant, il y a une énorme pression des Palois.
1: Ouais, les Palois qui vont récupérer un lancer en touche juste à l'extérieur des 22 mètres de la section de La Rochelle et la prise de balle
0: premier sauteur
1: une fois de plus du capitaine de touche Issa qui sort de son ballon 130 de Fabien Brombouari, 10 mètres à faire sur la ligne d'en but de La Rochelle. Le ruck des Béarnais avec ce ballon qui arrive jusqu'à Baptiste Pesanti qui fait reculer Denis Boucou, la section à 6 mètres de la ligne d'en but adverse. Le ballon qui est ressorti pour Issa une fois de plus pour la section paloise qui conserve Dobania son avancée. Attention à Dobania, à pas être allé trop loin. Il y a du soutien, pénalité pour la section paloise et le chrono arrêté. Monsieur Tréjani qui va peut-être mettre la main à la poche. En tout cas prévenir Grégory Aldrit. La section qui déroule, hein. Il y a eu 10 minutes pour se mettre dans ce match. Et puis depuis, la section qui est à sa main face à des Rochelais qu'on sent à l'agonie, clairement.
0: Il y a de la virulence côté palois sur chaque ballon qu'on prend, même défensivement. On met beaucoup d'intensité, beaucoup d'agressivité. Et puis derrière, oui, c'est toujours plus facile en mettant les Rochelais sur le reculoir.
1: C'est Wakani Saravi qui est dans le viseur de l'arbitre. Pour l'instant, il n'y a pas de carton. Je pense qu'il va prévenir. Il veut prévenir Grégory Aldrit. Le problème, c'est que le capitaine Rochelet est aux soins, au sol. Et donc, c'est pour ça que pour l'instant, il ne peut pas lui parler. L'arbitre de ce match, tout comme Lévani Botia, hein, lui aussi
0: 34e
1: marqué.
0: Le jeu.
1: Ouais. On le disait, c'est plus le Botia des grandes années, sans lui faire injure, bien sûr. Ça reste un joueur redoutable. Mais il a peut-être un petit peu moins d'essence dans le moteur qu'auparavant.
0: Non, mais il y a des grosses percussions de la part des Palois. Oui. Il y a Pesanti encore.
1: C'est rugueux. C'est rugueux.
0: Qui amène tout son poids. Il y a Brombouari encore qui franchit.
1: Alors, monsieur Trénini qui parle à Greg Aldrit. C'est le dernier avertissement, indique l'arbitre. La prochaine fois, il y aura un carton et on va voir le choix de la section paloise, les points, la pénalité jouée à la main, la mêlée. Que va choisir la section paloise? On va attendre le geste du capitaine Beka Gorgadze.
0: Mêlée.
1: On veut la mêlée. Bon. Côté section paloise, on veut fixer la défense de La Rochelle pour peut-être ouvrir les espaces aux fusées derrière. Qu'elles ont du gaz ce début de match, les fusées.
0: On met de l'incertitude puisque dans l'axe on a Dobania qui va introduire, on met Simons, on met Atis Ogbe
1: dans son dos dans l'axe. Deux joueurs à droite, Gaëtan Marta. Deux joueurs à gauche, Brombouari Manu.
0: Très espacé.
1: Ça va être pour les trois quarts Rochelais un drôle de casse-tête, à condition que la section déjà conserve cette munition sur ce lancer à 5 minutes de la mi-temps. 20 à 3 pour l'instant pour les Palois. Attention à cette mêlée qui se relève. Pour la sortir et pénalité contre la section paloise. Et c'est le problème. Quand on tarde à sortir ces ballons, on est sous le coup de coups de sifflet.
0: Pourtant, on a l'impression que le pilier gauche sort de sa mêlée, le jeune Penverve.
1: On peut penser que M. Trénini peut siffler, que la mêlée se relève et la faire refaire. Non. Il siffle immédiatement. C'est dur pour la section paloise.
0: La liaison.
1: Deuxième pénalité du match contre la section, la deuxième en mêlée. Et malheureusement, ça veut dire que c'est une munition que n'utilise pas la section pour se payer de sa domination dans cette dernière demi-heure de la première période. Le dégagement d'Ili qui va trouver la touche à hauteur de sa ligne des 10 mètres et le lancer à suivre pour Sutidze.
0: C'est dommage de ne pas avoir conforté proche des lignes d'utiliser cette munition pour enfoncer du bouge le coup.
1: Dans un instant, on va venir vous voir plus longuement, Fred Mazéas, mais le temps, le score à Nanterre pour les Lambernais dans le troisième quart-temps.
3: 45 à 30 en faveur de Nanterre, il reste 6 minutes 20 dans le troisième quart-temps.
1: Allez, rendez-vous dans 4 petites minutes à la mi-temps du rugby pour vivre la suite du match des basketteurs palois de retour en Betclic Elite. La touche rochelaise récupérée derrière les Rochelais qui se dégagent dans les bras de Théo Atisogbe. La relance de l'arrière de la section paloise, crochet intérieur pour éliminer l'adversaire. Et cette fois-ci, la Chistera qui ne trouve pas de coéquipier.
0: Rochelais surtout.
1: Ouais, et la Rochelle qui récupère ce ballon dans la moitié de terrain. Bernays qui se fait gratter au sol derrière la section dans le ruck qui récupère ce ballon. Et le dégagement de Théo Atisogbe.
0: Ce dégagement.
1: 50-22 avec un petit peu de réussite. Non, le rebond sera favorable au Rochelet. Le premier dessus peut-être, c'est Martin. C'est Martin qui saute dessus. Et attention à 1 contre 3, il sera quand même pour la section paloise.
0: C'est Crédence qui est déjà là.
1: Ce ballon qui ressort dans le petit côté. Colasvili. Colasvili, petit côté, repris à 3 mètres pour la section paloise. Allez, être réaliste sur cette action.
0: Issa
1: qui s'est sorti de l'épaule de Botia, repris à 5 mètres. La section qui fait chauffer peut-être un troisième essai. Gorgadze qui résiste à un plaquage.
0: 3 mètres.
1: Dans un deuxième temps, Dobania à droite avec Brombouari. Brombouari qui passe les bras. Un mètre à faire pour la section, on lâche pas côté section. Côté
0: la Rochelle,
1: oui, bien sûr.
0: Et Colasvili,
1: essai pour la section paloise. L'ex Colasvili qui vient punir la Rochelle et qui vient offrir à la section paloise son troisième essai de la première période.
0: Encore une fois, un énorme dégagement, coup de pied de notre propre camp, de notre propre ligne des 40 mètres d'Assistock B. Et le premier dessus après plusieurs rebonds face à trois Rochelais. C'est Martin. C'est Martin encore une fois qui récupère ce ballon.
1: Il est incroyable.
0: Il le tire au sol. Il a les deux Rochelais dessus. Il arrive à faire l'anguille pour pas que se faire prendre le ballon et attendre le premier soutien, me semble-t-il. En plus que c'était Ouradou peut-être. C'est Ouradou qui est au premier soutien. J'avais dit que c'était Credoz en tout cas.
1: Ouais,
0: c'est un avant qui est venu. Ouais, c'est un avant qui est venu consolider ce ballon et permettre donc au Palois de le récupérer derrière et puis après deux chars de Colasvili de pouvoir marquer alors que
1: avec la transformation passe qui passe entre les poteaux bord de touche pour Joe Simmons, monsieur 100%, et la section qui mène 27-3 à 1 minute 30 de la mi-temps face à La Rochelle.
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1: Et Colasvili, boitillant mais solidote, qui va se replacer.
0: Il reste une 30.
1: Avec ses jambes de 20 ans, le pilier gauche qui en a 14 de plus. Mais il est incroyable. Il est incroyable, Exo Colasvili, auteur de son premier essai de la saison. Allez, le renvoi de Benili pour des Rochelais.
0: Sur Gorgadze.
1: Complètement groggy en cette fin de première période. Gorgadze qui, cette fois-ci, va avoir le temps de servir Simmons. Et le dégagement de l'Anglais, avec un petit rebond qui va finalement rester dans le terrain.
0: Contre-attaque des Rochelais.
1: Illy qui va le laisser à Dylan Leeds, le Sud-Africain qui contourne la défense de la section Palos. Faut le prendre.
0: C'est par Credoz.
1: Il perd son ballon au sol et le jeu au pied.
0: Dobagna
1: peut-être tout seul, ça va sortir si ça reste dans le terrain.
0: Dobagna, il sera le premier.
1: Peut-être Dobagna le premier dessus qui pousse au pied. Le quatrième essai peut-être. Dobagna qui récupère ce ballon. On est à un mètre de la ligne d'en but de La Rochelle.
0: Aussi, c'est Credoz qui est le premier.
1: Montoya peut-être pour les Rochelais.
0: On s'est plein avant.
1: Ah, en avant au sol. Oh, que c'est dommage. En avant au sol de la section paloise sur cette action et ce coup de pied de Filou. Bord de touche de Simon Dobagna, c'est le quatrième essai palois qui chauffait, Jean-Marc.
0: Oui, ouais, bien sûr. Et puis on est tous au soutien. Il y a encore une fois, il y a Credoz qui est le premier dessus. On voit vite Pesanti aussi arriver. Tout le monde est alerte. Tout le monde est très présent sur ce coup de pied de Dobagna qui a plus de 60 mètres. Et on voit des avants de concert avec les trois quarts qui arrivent les premiers au contest du ballon. Malheureusement, au moment de le récupérer sur le contest, justement, on a commis un en avant. Me semble-t-il, c'est Montoya.
1: Ouais, dans le ruck, c'est Montoya ou un coéquipier, effectivement, qui perd le contrôle de ce ballon. Alors que vous avez entendu les sonailles du hameau, bien sûr. La section paloise qui va défendre cette mêlée. On imagine que La Rochelle va sortir ce ballon des limites du terrain et à 95 mètres à faire jusqu'à la ligne d'en but. Ouais,
0: le premier Credoz, second Montoya qui commène en avant.
1: Allez, tenir cette mêlée, pas offrir de pénalité ou quoi que ce soit aux Rochelais. Les Ounia du public du hameau. Et voilà, les Rochelais qui sortent ce ballon des limites du terrain. Mi-temps, 27-3 pour la section paloise face à La Rochelle. 3 essais à 0. Montoya, Martin, Colasvili ont marqué. Et Joe Simmons est à 100%, à 5 sur 5 face au poteau. Jean-Marc, après allez, un quart d'heure de chauffe, la section qui a complètement mis la main sur ce match.
0: Ouais, au moins pendant 10 grosses minutes de début de match où on n'a pas vu le ballon, les Rochelais nous ont contenus dans notre camp. Ils avaient la possession, l'exclusivité de la possession du ballon. L'entièreté des actions se passait dans le camp palois. Mais derrière, on a su remettre le ballon, la main sur le ballon, investir le camp adverse et marquer des essais de fort belle facture avec nos petits bonbons derrière qui ont franchi à Tissot B, Robouari, Gailleton et encore plus Martha qui marque là son sixième essai en 4 journées. C'est vraiment majuscule ce qu'on sont en train de faire tous ces gamins derrière de la section paloise. Mais il y a une grosse débauche d'énergie aussi devant où on assène des énormes plaquages. On arrive pour l'instant à contenir les gros assauts et la puissance des Rochelais.
1: 27-3 pour la section paloise à la mi-temps. On va profiter de la mi-temps pour aller au basket. On va tourner une page de pub dans un instant et puis derrière retrouver Fred Mazéas. Mais Fred, pour nous donner envie de revenir, le temps, le score à Nanterre pour les Lambernais de retour en élite.
3: 50-35 en faveur de Nanterre. Il reste 13 minutes à jouer et je vous promets Damien que pendant cette mi-temps les Lambernais va marquer un tir à 3 points.
1: 1 minute 30 de pub et on vous retrouve à Nanterre pour vivre la suite du match de les Lambernais. On reviendra ensuite à la section paloise sur les sports jusqu'à minuit sur ici Bern Bigorre. Restez avec nous.
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3: À la mi-temps de ce qui est pour l'instant une belle balade de la section au hameau qui mène 27 à 3 face à La Rochelle, on fait place au basket quelques instants, le temps de retrouver Damien et Jean-Marc au stade du hameau. La première journée du championnat de France élite, l'Élan Béarnais pour ce retour dans la première division est à Nanterre, troisième du dernier championnat, et pour l'instant ça se passe dans la difficulté pour les Palois, menés 50 à 36, 14 points de retard. Il faut dire que l'Élan Béarnais a dégainé 18 fois à 3 points et n'en a mis qu'un seul, le dernier, Fabio Milanese, qui est enfin venu mettre un terme à cette malédiction après 17 tirs ratés à 6m75 derrière l'arc de cercle. Enfin, l'Élan Béarnais a marqué de loin. 50 à 36, donc il reste 12 minutes 19 à jouer. Nous sommes en fin de troisième carton. On va prendre le temps de vous replacer un petit peu tout ça. Cet Élan Béarnais neuf avec 6 nouveaux visages. Évidemment, seuls 4 joueurs sont restés de l'élite 2. En l'occurrence, Thomas Corneli, Bastien Pinot, Fabio Milanese et Josh Mbala. Un des nouveaux joueurs, Ben Middlebrooks, intérieur qui a beaucoup donné, un petit peu brouillon ce soir, vient de sortir touché à la jambe, à la cheville. Il va enlever la chaussure, peut-être être pris en charge par le staff médical de l'Élan. Pour l'Élan sur le terrain actuellement, voici Bastien Pinot, Fabio Milanese, il y a également Gide Noël, une des signatures de l'été. À l'intérieur, Justin Briggs, le nouveau pivot américain. Et puis il me manque un joueur, c'est Johan Gary qui récupère le ballon sous le cercle et qui est contré par Lucas Dussoulier, un ancien Béarnais aussi. Nouveau tir à 3 points tenté par Gide Noël. Mais à l'image de cette soirée, c'est un nouvel échec. 1 sur 20 pour l'Élan Béarnais à 3 points ce soir. Je crois que pour gagner des matchs de basket, il faut mettre des tirs. Et pour l'instant, c'est Nanterre qui les met avec Paul Lacombe, bien servi sous le cercle par Benjamin Sen, les deux anciens presque de Nanterre ici. 52 à 36, 1 minute 40. Fabio Milanese qui accélère côté gauche, la défense de Nanterre qui n'était pas présente. Fabio Milanese, un des meilleurs Béarnais hein, ce soir. 7 points pour lui. Josh Mbala est à 8. Ben Middlebrooks en a mis 9 pour les Béarnais. 1 minute 30 encore dans ce troisième carton. On prendra un peu plus le temps de se poser au carton. Le cas du soulier de loin pour ajouter Nanterre qui est en train tranquillement d'avoir son rythme et qui n'est pas gêné par un Élan Béarnais qui a mis beaucoup trop de temps à s'installer dans son match. Milanese de loin, encore manqué, le rebond en 2-3 temps touché par Lucas Dussoulier et la remise en jeu. Et pour les Palois, ligne de fond. Encore 1 minute 05 à jouer dans ce troisième quart-temps. On est à la mi-temps évidemment du rugby sur ici Béarn Bigorre. On retournera dans quelques instants au stade du hameau où la section mène 27 à 3 face à La Rochelle. Il reste 1 minute 05 ici dans ce troisième carton. Le ballon est dans les mains de Fabio Milanese. Gary en tête de raquette, il va attaquer le cercle et marcher. La dernière minute de ce troisième carton, c'est Nanterre qui va avoir le ballon. Nanterre qui mène 55 à 38 face à l'Élan Béarnais.
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3: La suite du rugby dans 10 minutes pour l'instant, la section paloise qui a le bonus offensif en main, mais il reste évidemment 40 minutes à jouer au hameau. Vous restez avec nous toute la soirée, on aura les réactions du rugby, les réactions du basket aussi à vous proposer. Évidemment, vous en avez l'habitude sur ici Béarn Bigorre. Le tir à 3 points de Nanterre pour passer à plus 20 ne rentrera pas, c'était dans le coin pour Devin McLaughlin qui a manqué la cible. Milanese qui essaie de mettre un peu de rythme, c'est une des satisfactions du soir. Fabio Milanese va rentrer en deuxième lame, il a apporté son rythme et sa vitesse. Faute antisportive contre Nanterre, c'était à l'opposé sur un tir à 3 points. de Juan Guéry. Je pense que le défenseur est venu mettre son pied sous le shooter. Vous n'avez pas le droit parce que c'est un trop gros risque de blessure, notamment une blessure à la cheville. C'est une antisportive automatique maintenant dans le basket moderne. Voilà pourquoi ça a été signalé par le trio constitué de Maxime Aubert, Alexandre Demand et de Amel Dara qui sont au sifflet ce soir. Dans 30 secondes, c'est la fin de ce troisième carton. On vous donnera aussi les premiers résultats du championnat de France élite avec notamment une surprise. Je ne vous en dis pas plus, mais rassurez-vous, ce sera dans une trentaine de secondes qu'on va vous faire le point complet sur le championnat, parce que peut-être que vous aussi vous avez suivi l'élite 2 mais vous n'avez pas forcément suivi le championnat de France élite de première division et que vous avez besoin d'un petit rafraîchissement sur les équipes et sur les scores. Les Lambernais qui va marquer au lancer grâce à Juan Guéry pour essayer de recoller un tout petit peu, mais il faudrait une sacrée série hein, à 3 points dans le dernier quart temps pour permettre aux Palois de recoller à cette équipe de Nanterre, 3e du dernier championnat, et qui pour l'instant fait honneur à cette place de 3e en dominant les Palois. Promus, on le rappelle hein, ils vont se battre pour le maintien. D'abord l'élan, si jamais il y a besoin et il y a possibilité de faire autre chose, on verra. Mais le maintien avant tout, se stabiliser en championnat de France élite, voilà l'objectif des hommes de Mickaël et Milanès pour Gilles Noël qui a la possibilité de prendre à 3 points. Mais je ne vous fais pas un dessin, c'est encore manqué. 1 sur 22, la note commence à être sacrément salée. Au moins de 4% à 3 points, c'est rare, très rare, je ne veux pas vous mentir. J'ai pas toutes les stats évidemment en tête de l'historique de la Betclic Elite, mais un tel pourcentage à 3 points ne se présente que rarement. 20 secondes à jouer dans le troisième carton, le ballon est pour Nanterre qui a 15 points d'avance, 55 à 40 face à l'élan béarnais. La passe longue qui va arriver dans le camp palois, mais les Nanterriens ont mis plus de 8 secondes à franchir le milieu de terrain. C'est une violation qui va rendre le ballon aux Palois pour la fin de ce troisième carton. Les 12 dernières secondes encore à disposition pour Mickaël et ses joueurs. Ça n'est pas perdu hein. Je vous dépeins un tableau qui est assez noir pour l'instant parce qu'il l'est, mais 14 points de retard, un gros carton encore à jouer. Il y a moyen de venir souffler sur la nuque des troisièmes du dernier championnat de France. Clairement, d'abord commencer par mettre un panier ici avec Bastien Pinault pour la remise en jeu et Fabio Milanese pour mener les Palois avec 10 secondes encore à courir. Milanese qui prend son temps, ce sera Pinault à 9 mètres, ce sera à court. Le rebond touché par Justin Briggs et par Lucas Dussoulier. Et c'est Lucas Dussoulier, le Nanterrien, qui est le dernier à être en contact avec le ballon, ce qui donne 2 secondes 5 aux Palois pour manœuvrer. La remise en jeu pour Flowers, ligne de fond, ce sera Milanese dans le corner au buzzer. Voilà comment on peut se redonner de l'espoir avant le quatrième carton. Fabio Milanese le seul pour l'instant à mettre des tirs à 3 points pour les Lambernais. Fin du troisième carton ici au Palais des Sports Maurice Thorez. Les Lambernais s'offrent un petit peu d'espoir. 55 pour Nanterre, 44 pour les Lambernais.
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3: On sera en multiplex avec le rugby, en duplex comme vous voulez, avec le stade du hameau dans quelques instants. Damien Gozioso et Jean-Marc Souverbier reviennent pour vous narrer la deuxième mi-temps de Section La Rochelle. 23 à 7 pour l'instant après 40 minutes au hameau. L'occasion pour nous de nous poser aussi un petit peu pendant que c'est l'intercartant ici au Palais des Sports de Nanterre pour vous donner les premiers résultats du championnat de France de Betclic Elite avec la victoire hier de Dijon, 81-72 face à Strasbourg. Dijon qui seront l'adversaire de l'élan béarnais la semaine prochaine là pour la première au Palais des Sports samedi soir à 18h30, foyer au Palais pour élan béarnais. Dijon, c'était hier ce Dijon-Strasbourg, ce soir Roanne est allé s'imposer à Boulazac dans un match qui concerne évidemment plutôt a priori le championnat que l'élan dispute en bas de tableau. 81-79 donc pour Roanne à Boulazac. Chalon a battu Limoges, ça fait toujours plaisir, 82-74. Le Mans est allé s'imposer à Gravelines, 103-97. Et la grosse surprise, c'est la victoire de Saint-Quentin, 106-103 face à Bourg-en-Bresse. Bourg-en-Bresse qu'on annonce dans les 3-4 premiers du championnat avec Paris et l'Asvel qui sont les favoris. Et Saint-Quentin qui a dû faire un recrutement très tardif puisque Monaco, le champion de France en titre, l'équipe qui avait gagné les 4 titres l'an dernier en élite, championnat de France, Leaders Cup, Coupe de France et Super Coupe, a été, vous le savez, renvoyé au tréfonds du basket français pour d'énormes soucis financiers. Voilà donc la première grosse surprise de ce championnat de France, la victoire de Saint-Quentin, 106 à 103 face à Bourg-en-Bresse. Demain, Nancy face à Paris et Cholet face à l'ASVEL. Nous, on s'intéresse évidemment à cet élan bernais qui a 10 minutes pour choquer Nanterre après avoir passé la majorité de ce match derrière. 55-44, 57-44, puisque Nanterre commence ce carton avec un panier près du cercle. Le dernier carton de l'élan bernais ici à Nanterre qui démarre avec Fabio Milanese. Ballon en main, c'est lui hein, qui a imprimé le rythme. La passe à l'intérieur, d'abord de Pinot pour Briggs et le relais de Briggs pour Juwan Gary. Voilà le jeu collectif que les Landes n'avaient pas réussi à mettre en place jusqu'ici. Pour 11 points de retard comme au début de ce carton, il faut revenir progressivement, essayer de revenir d'abord à stabiliser à 3 possessions autour des 8 points, puis des 6 pour essayer de tenter le hold-up. Et il faut sécuriser le rebond offensif, c'est le défensif plutôt, c'est pas le cas ici avec Saxen qui a pris le ballon au milieu de trois palois sur le tir à trois points manqué de Nanterre. Et ça donne un ballon facile pour les Nanterriens et une faute paloise ensuite, celle de Milanese, sa première. La section qui va reprendre le match dans 2 minutes. On retourne au rugby évidemment dans quelques instants avec Damien Gaudioso et Jean-Marc Souverbi, le temps peut-être encore de vous narrer quelques secondes. Ici, au Palais des Sports, Maurice Torres, la faute de Gilles Noël à l'intérieur, la fin de lancer. De lancer pour Nanterre. Il y a le temps, et bien écoutez, on reste un petit peu ici. Mais je sens que vous avez envie de reprendre, Daniel, ça se passe mieux chez vous que chez moi. Voilà. Donc, bon, évidemment, on va vous rendre la priorité dans quelques instants, à moins que l'élan fasse un retour d'enfer. Mais pour le moment, ça n'en prend pas le chemin. Il n'y a quand même que 11 points d'écart. Hein. 57 à 46, donc il y a toujours une possibilité pour les Palois de revenir. Mais d'abord, il y a deux lancers pour Dante Scott à 9 minutes 01 de la fin de ce match, puisqu'on est dans le dernier carton.
8: Et ça sera la reprise au rugby, Fred.
3: Allez, avec plaisir. Dante Scott, le Nanterrien au lancer pour rajouter au malheur palois pour l'instant dans cette première journée de Betclic Elite. Il a mis le premier Dante Scott et il va rater le deuxième et le rebond est sécurisé par les Lambernais. Les Lambernais, Damien, qui a 12 points de retard, 58 à 46, à moins de 9 minutes de l'arrivée ici à Nanterre. Je vous donne la stat pour l'instant de ce match, c'est 2 sur 24 à 3 points pour les palois. Évidemment, bien difficile de gagner un match de basket dans ces conditions.
8: Ah ben c'est pas assez, clairement. Merci Fred Mazéas. On suit la fin de match à l'élan Bernay en parallèle avec vous. Bien sûr, vous revenez si cet écart bouge et redevient possible à combler pour les Palois. Et on suit la deuxième mi-temps, bien sûr, de la section face à La Rochelle. 27-3 à
9: et
8: la
9: c'est
8: pause.
9: Parti.
8: Et c'est reparti. Jean-Marc Souverbi, effectivement, avec un changement à la pause. L'ex-Collège Vili, auteur du troisième essai de la section, remplacé par Alexandre Sajouvet.
9: Je vais éviter par Atisogbe.
8: Il joue au pied par-dessus pour lui-même. Il sera dessous. Théo Atisogbe, le volley dans son camp. C'est joué au pied dans le sens par un coéquipier, mais ouais, ça va jusqu'en
9: Martha.
8: Touche.
9: Ça tombe au pied de Martha qui a essayé de le jongler avec les pieds et qui l'envoie direct en touche.
8: Quoi touche. Ça voudrait dire qu'il pourrait rater des choses, Rodrigo Martha. C'est ça, possible alors.
9: Ça veut dire qu'il est à l'aise aussi avec ses pieds quand même.
8: Oui, alors ça on l'avait vu à Lyon déjà la semaine dernière. Ouais, exactement.
9: C'est gauche.
8: Et puis là, ce soir on l'a revu à l'aise avec ses mains, avec ses pieds pour courir aussi, mine de rien.
9: Je pense qu'il est très à l'aise avec sa tête, tout simplement.
8: Ouais, très très très très fort. Le Portugais, recrue phare de l'intersaison jusqu'à présent pour la section.
9: Récupéré par les Rochelais qui, ce coup-ci, s'embêtent pas et envoient un grand coup de pied dans l'axe.
8: Là, il a tenté le contrôle du pied. À nouveau, Rodrigo Martha, un jeu au pied d'Ili. Et le dégagement, beaucoup de pompe aussi. Et l'échange de jeu au pied. C'est parti pour le premier ping-pong rugby de la soirée. Chandelle, monté par Pacom.
9: Ça récupère.
8: Serein dessous, même s'il recule après sur le plaquage de son adversaire. Mais ballon pour la section paloise. Dans ses 40 mètres, Thibaudot Bagna. Et ouais, le ballon était sorti. Il avait fait signe, monsieur Trenini. Et Bautia qui est venu le voler. Attention, parce que ça coûte pas trop cher à la section paloise. Avec Aldrit dans le petit côté arrêté par la défense de la section. Mais c'est un
9: c'est très bête, ça.
8: Ballon perdu, j'allais le dire un peu bêtement, ouais, par les Béarnais qui se retrouvent sous pression. Le jeu avec Coutelia dans la ligne pour La Rochelle. Le grattage d'un palois déblayé. Et le Garec dans le sens avec Illy pour Son trois quarts centre, Wouti Maïwai, arrêté, plaqué, l'inversion, Soutidze qui a pris un tube
9: de Issa.
8: Et la défense de la section qui est en place, comme en première période. Kuntelia à nouveau à la charge. Bon plaquage à deux sur le pilier droit géorgien. Et attention à Leeds dans la ligne, la fin de passe du Sud-Africain qui a rentré sa course, qui est arrêté. Et Rochelet à 30 mètres de la ligne d'embut de la section paloise. Les bordures avec Haddad au soutien de Le Garec. La Rochelle qui continue de progresser.
9: Botia
8: droit devant, s'écroule sur la ligne des 22 de la section. Le Garec, il y la passe un peu basse dans son dos. Donny Woukou qui joue au pied pour lui-même, pour un coéquipier. Et à nouveau Martha qui se couvre sur ce ballon, qui échappe au plaquage de Leeds. Au deuxième avec le soutien de Théo Atisogbe, la section qui veut relancer ce ballon. Etchebert. Garde dans ses 22 mètres, voilà.
9: Le jeune Etchebert.
8: Ça a été bien fait, mais attention au grattage Rochelet, voilà. Et
9: oui,
8: la pénalité. Ah, c'est dommage, peut-être, et forcément, et c'est beaucoup plus facile, surtout à dire après, de ne pas s'être dégagé. Mais la section qui a voulu oser, et la section qui se fait bien reprendre avec cette pénalité.
9: C'est un jeu dans la défense, il y a des Rochelets de partout, c'est pas placé, il n'y a pas eu de rug ni de regroupement, donc pas de ligne d'hors-jeu, donc c'est peut-être délicat aussi de taper et se faire contrer.
8: Ouais,
9: en tout cas, on manque de soutien, donc les Rochelets, ça leur donne l'opportunité d'aller en touche.
8: Etchebert un peu seul, oui. Ses soutiens ont tardé. Et les Rochelais vont taper en touche sur cette occasion. Illy qui trouve cette touche à 5 mètres de la ligne en but de la section paloise. Attention, premier moment chaud à négocier depuis belle lurette d'ailleurs pour la section paloise. Le quart d'heure de jeu quasiment. Le contre d'Oradounon, ballon qui atterrit dans les mains de Le Garec. Donny Woukou, centre du terrain arrêté aux jambes par Broboiry. Le Garec qui ressort vite ce ballon sur Aldrit. Arrêté 4 mètres. À faire pour le capitaine de La Rochelle. Ouais, Wakani Saravi qui est refoulé. Et La Rochelle de Jean en possession du ballon devant la ligne de la section paloise. Aldrit qui a remis les mains sur ce ballon, qui va laisser finalement Lévanie Boutia.
9: Non, qui
8: reste devant la ligne d'en but de la section paloise. 2 mètres à faire pour les Rochelais. La Rochelle qui passe au sol à nouveau. Le pilonnage en règle de la ligne de la section paloise. Credos qui est effacé par les Rochelais. Toujours un petit peu court pour aller jusque à la ligne. Mathias Haddad pour La Rochelle qui va l'échapper côté gauche du soutien. La
9: passe
8: sur
9: le côté paloise.
8: Et peut-être
9: que c'est
8: énorme séquence défensive de la section paloise qui repousse les Rochelais jusqu'en touche à 5 mètres de leur ligne d'en but. Le ballon sera pour la section paloise, Jean-Marc.
9: Ça aussi, c'est un mouvement d'envergure défensive, soit, mais ça vaut effectivement
8: 7 points aussi.
9: 7 points, hein. Et très bien défendu de la part des Palois qui lâchent rien. On les voit sauter comme un chien sur un os, tellement en mettant des barbelés, tellement, et on est agressif en défense. Et on permet de récupérer cette touche lancée sur pour mais à 5 mètres de notre propre ligne.
8: Allez, on va essayer de suivre le dégagement de la section paloise. Après, on retourne vous voir à Nanterre, Fred Mazéas pour les Lambernais, parce que c'est bouillant dans cette fin de match.
3: En effet.
8: Il y a un petit peu de temps. Vous avez le temps, le score au moins, parce qu'on n'est pas sûr de savoir pour qui est cette touche encore à la section.
3: Alors,
8: Fred.
3: Un énorme tir à 3 points de Bastien Pinot, Damien, qui ramène l'élan à moins 8. 60 à 52, il reste 7 minutes 18.
8: Allez, on revient vous voir très vite, Fred. Finalement, c'est une touche pour La Rochelle. Et attention au ballon chaud.
9: Volé
8: en touche
9: par Credos, me semble-t-il.
8: Ouais, Credos pour la section paloise. Allez, ne pas se tromper sur le dégagement derrière pour la section paloise. Faire confiance au pied droit de Thibaut Daubagnin qui va allonger son dégagement.
9: Et qui assure la touche à une
8: trentaine de mètres. Et qui la trouve, cette touche à 25 mètres de sa ligne d'en but. 27 à 3 pour la section paloise. 46 minutes de jeu au hameau.
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8: Et à Nanterre, est-ce que l'élan peut le faire, Fred Mazéas?
3: L'élan peut le faire, mais Xavier Castaneda va mettre un très très gros shoot à 3 points aussi pour Nanterre, pour repousser la menace. Provisoirement, il a remis les cartes à peu près du match, plus 11 en faveur de Nanterre, 63 à 52. Il reste 6 minutes 50. L'élan en possession du ballon avec Fabio Milanese. Miguel Brooks à l'intérieur, on fait cette possession et je vous rends la main, Miguel Brooks. Il va marcher 63-52 en faveur de Nanterre, 6-41 à tout encore.
8: Et ici La Rochelle à l'attaque sur la pelouse du hameau, mais La Rochelle qui recule, qui est ressortie des 22 mètres de la section paloise. Botia à la percussion, arrêté par la défense de la section. Le Garec à droite, Illy, la fin de passe d'Illy qui s'engage mais qui reprit. Et attention à Pinverne là, qui est dynamique sur ses appuis, le pilier gauche Rochelet. Etchebert peut-être, non. Mais Le Garec qui relève ce ballon. Et attention, parce que dans l'axe, ils sont dangereux, les Rochelais. Les les voilà de retour dans les 22 mètres de la section paloise. Donny Voukou, la passe à son intérieur.
9: On rappelle le placage pour l'instant.
8: Ouais, pour l'instant, on défend vraiment bien côté section paloise sur la ligne depuis le début de ce match. Ce ruck vraiment ralenti. Est-ce qu'on va réussir à récupérer ce ballon côté section paloise? Non. Mais on a reformé la ligne défensive. Et la nouvelle charge des avants de La Rochelle, Le Garec, avec Pinverne et Kuntelia. Il a cassé un placage. Pinverne, passage au sol. Le Garec avec Illy, passe intérieur pour Grégory Aldric qui l'attendait pas et qui est croqué par la montée de Pesantier et de Brovoirie. Le Garec sur sa gauche avec Botia. Botia qui prend un tube. Il a passé les bras quand même pour Denis Voukou. Arrêté le trois quarts centre franco-fidjien. Le Garec dans le grand côté qui porte la passe par-dessus pour Haddad. Haddad arrêté à 6 mètres de la ligne d'en-but de la section. Le grattage de Credos. Peut-être pour la section, non, il y a un avantage en cours. Pour les Rochelais, pénalité contre la section paloise pour un talonnage à la main, dit monsieur Trénini. Attention,
9: parce qu'au départ,
8: deuxième pénalité dans ses 22 contre la section.
9: Il a la main sur le ballon au départ, il se fait bousculer, reste sur ses appuis, et puis derrière, il perd l'équilibre. Il
8: est dans
9: le camp adverse, donc effectivement, pénalité face au poteau, 10 mètres face au poteau pour les Rochelais, alors qu'on voit une vague jaune sur le bord du terrain.
8: La déferlante des Maritimes qui se prépare, 1, 2, 3, 4, 5, 6 changements consécutifs. On rappelle qu'il y a 8 joueurs sur un banc des remplaçants au rugby, et qu'avec les nouvelles règles, quand on fait un changement tactique et même sur blessure, on peut plus en faire autant qu'on veut, ces 8 là et pas plus. Alors pour l'instant il y en a un de changement, c'est l'entrée.

0: dire que, excusez-nous, les Rochelais viennent de passer 10 minutes en infériorité numérique. Ça nous a complètement échappé. Bon, la vague de changement Rochelais qui va se poursuivre. Il y a un changement aussi à la section. C'est la sortie du pilier droit Siaté Toukolaï, sa première de la saison. Remplacé par Thomas Laclaya. Alors, côté 16, Rochelet.
1: 16, 17, 19, 23.
0: Et le complémentaire, vous l'avez ? C'était le 22. Le 16, c'est Lespio qui rentre à la place de Soutidze. Le 17, c'est Kadouri qui remplace Pinverne. Karl Sorin à droite remplace Alexandre Kuntelia. Et donc Thomas Adélaïde, c'est le 18 qui rentre à la place de Lévanie.
1: J'aurais dit Jégou, moi, à la place d'Adad.
2: Et du numéro 3,
1: ouais. Jégou à la place de Botia.
0: Et Timon aussi qui fait son entrée.
1: Timon à la place d'Adad, voilà, c'est ça.
0: Bon. Et ben voilà, si vous n'avez pas tout compris, c'est pas très grave, on vous égrènera les noms au fur et à mesure de cette deuxième période. Ici, au hameau, c'est chaud pour la section paloise, ouais. Mêlé à 5 mètres pour la Rochelle sous les poteaux de la section paloise. Et il va falloir se mettre en face déjà sur la mêlée.
1: Le bras cassé.
0: Le pilier qui va au sol côté Rochelet.
1: Ouais,
0: ça, c'est bon à prendre.
1: Ouais, et puis c'est en plus face à la Claya, l'international français qui a fait quelques apparitions, qui vient de rentrer justement, qui est le bloc de cet axe droit de la mêlée, surtout l'année dernière.
0: Le cube.
1: Qui vient de faire sa rentrée, le tabouret, comme vous voudrez, effectivement, le tonneau. Et qui vient donc effectivement de mettre à mal son adversaire.
0: Et le dégagement de la section. Alors c'était un bras cassé, donc ce sera pénalité. Il donne lancer la Rochelle.
1: C'est bizarre,
0: il va sembler le voir bras cassé, l'arbitre.
1: Mais non, genou au sol, bien sûr, c'est une pénalité. Bon, c'est une pénalité sur cette mêlée.
0: Alors, c'est. Regardez, c'est bien l'Espio qui a ce ballon dans les mains, donc c'est l'arbitre de touche qui s'est emmêlé les crayons et s'est bien lancé pour la Rochelle après un bras cassé. Bon, ça va, quand même.
1: On sait lire les jeux des arbitres.
0: Oui. Allez, lancer l'Espio, l'ancien Béarnais et le contestant touche des Palois, mais ça revient quand même dans les mains du solide Wakani Saravi pour la Rochelle. Passage au sol, le comtesse de la Claya, ou un déblayage limite au cou sur la Claya, et ça joue toujours pour la Rochelle. L'Espio, ça, il en a. Et derrière, le gars qui ressort ce ballon avec Kadouri. Kadouri attendu par la défense de la section paloise, mais il a du soutien pour avancer. Et il s'est fait arracher ce ballon. C'est un en arrière, dit l'arbitre, et en avant de la section paloise, malheureusement, sur la tentative de récupération du ballon. On va faire un point. 50e minute de jeu, 27-3, toujours pour la section face à la Rochelle. Il n'y a pas eu de point ici au hameau. Et on retourne à Nanterre. Fred Mazéas, ça dit quoi à la fin de match entre les Nanterriens et les Lambernais de retour en élite?
3: Ça dit que je vais répéter ce que vous venez de dire. Il n'y a pas eu de point non plus depuis que vous m'avez quitté, 63-52. Ouais, en faveur de Nanterre, parce qu'on a eu un long arrêt de jeu parce qu'on a Dante Scott, le joueur de Nanterre, qui a glissé sur le parquet. Il s'est fait très mal au genou. Donc on a eu une longue interruption. Il reste 5-41. L'élan a toujours 11 points de retard. La fenêtre de possibilité se réduit ici à Nanterre.
0: On vous retrouve très vite pour la fin de ce match. Fred Mazéas, on rappelle, le retour en élite de l'élan Béarnais. 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Allez, retour au jeu ici au hameau, une mêlée à suivre. Introduction, Nolan Le Garec pour les Rochelais dans l'axe des poteaux sur la ligne des 22 mètres de la section paloise. Être solide sur cette mêlée, sur la dernière, la section a récupéré un bras cassé. On le rappelle aussi, l'introduction de Le Garec.
1: Ça bouge de suite,
0: ça pousse pas tout à fait droit. Et avantage en cours pour les Rochelais, malheureusement. Denis Voukou dans le désordre, qui casse un plaquage et qui est repris sur la ligne des 22 mètres de la section. Ouais, le déblayage de Timo, c'est n'importe quoi.
1: Il touche personne.
0: Et derrière, attention au jeu qui rebondit. Wotima Iwai, arrêté. Côté Rochelais, la passe dans le dos, il lit par-dessus pour Wakani Saravi, jeu qui arrive jusqu'à Eli. Il lit pour du Elisalde. Soutien à Elisalde dans la ligne, effectivement, côté Rochelais. Ballon relevé pour Timo. Bon plaquage sur.
1: Il y a toujours la pénalité en cours.
0: On dit Timo, et oui, c'est ça le problème pour la section paloise. Kadouri, plaqué. Mais ballon disponible. Il faudrait tuer cette action côté section paloise. Ili qui va sauter là-bas.
1: Martin qui monte en pointe. Ils ont réussi à jouer sur les extérieurs. Attention, il y a un débordement
0: à jouer pour les Rochelais qui rentrent dans les 22 mètres de la section paloise. Ils tiennent sur leurs jambes. Et derrière, Le Garec qui lance la cavalerie. Kadouri, toujours.
1: Où c'est puissant.
0: Il est actif depuis son entrée, le pilier gauche de La Rochelle. L'Espio.

0: pris par Pesanti. Et l'avantage qui n'a pas profité pénalité, puisque ça vient de faire en avant pour La Rochelle. Mais retour à la pénalité, la troisième de la deuxième mi-temps contre la section paloise, qui en a déjà en 11 minutes concédé autant que sur les 40 minutes de la première période. Et le choix de Benli, c'est d'aller en touche pour ses coéquipiers. 3 essais à 0 aussi pour le moment, c'est pour une des données de ce match.
1: Et depuis longtemps.
0: Oui, oui, ben depuis la 38e, ça n'a pas bougé. Et ça veut dire 3 essais à 0 que pour l'instant la section prendrait 5 points, une victoire bonifiée, mais on est loin pour l'instant de la 80e et de la fin de ce match,
1: parce qu'on est un peu bousculé proche de nos lignes depuis 5 minutes. Et effectivement
0: la section qui
1: n'a
0: pas vraiment vu le ballon depuis le retour des vestiaires,
1: ballon à nouveau à l'opposition que des Rochelais.
0: Et ouais, on vit grosso modo le même début de deuxième période qu'on a vécu en première, avec la Rochelle qui tient ce ballon mais qui pour l'instant ne marque pas plus. Attention quand même à cette occasion. Lancé l'Espio à 9 mètres de la ligne d'embut de la section. La prise de balle dans les airs de Kanté Samba. Et le mol des Rochelais défendu pour l'instant par la section paloise. Ça va, ça ne peut pas désaxer ni d'un côté ni de l'autre. Ça serait bien que M. Trenini dise premier arrêt. Pas pour l'instant, les Rochelais qui trouvent un espace côté gauche. Attention, parce que ça va doucement mais sûrement jusqu'à la ligne de la section paloise. Ils y sont. Ils y sont à la ligne. Est-ce que l'Espio a trouvé le chemin de l'embut de la section? Pas sûr. Pas sûr. Il va faire appel à l'arbitrage vidéo. Monsieur Trenini. Alors est-ce que l'ancien de la maison, Quentin Lespio, a réussi à marquer sur ce ballon porté? Rien n'est moins sûr, parce qu'il est allé jusqu'à l'embut, mais est-ce qu'il a réussi à
1: placer? Non, il n'y a pas essayé. Il n'y a pas essayé. Bon, parce qu'on rentre sur le côté. Attention, parce qu'on enchaîne les pénalités proches des lignes, à apparenter à des fausses signes qui peut générer très vite un carton jaune.
0: Il a été retourné, mis sur le dos. Quentin Lespio, il n'a pas pu aplatir, mais les Rochelais, qui visiblement vont retourner en touche par le pied de leur ouvreur irlandais. En fait, il n'a même pas appelé la vidéo. Monsieur Trenini, il a demandé
1: l'arbitre de touche,
0: à son arbitre de touche, monsieur Lapassade, qui lui a donné l'info. Et donc, ben voilà, bis repetita finalement, puisqu'on va repartir d'une touche pour la Rochelle. On est un petit peu plus près de l'embut de la section paloise, 5 mètres.
1: 5 mètres.
0: Cette fois, à faire pour les Rochelais après le lancer de Quentin Lespio. On n'a pas sauté côté palois, la prise de balle Timo. Et le ballon posté à nouveau. Allez, ils ont trouvé l'avancée par la droite. Cette fois-ci, les joueurs de La Rochelle sur ce ballon porté qui déroule, voilà, qui va jusqu'à l'embut. Et l'essai. L'essai pour La Rochelle. On a envie de dire Quentin Lespio, parce que c'est quand même souvent comme ça que ça se termine. Et on va voir si c'est bien le talonneur de La Rochelle qui a pu aplatir. En tout cas, ça fait essai pour La Rochelle, qui prive au moins temporairement de bonus offensif la section paloise. Et la transformation à suivre de Benilly. En attendant la transfo, les dernières minutes au basket à Nanterre pour les Lambernais, Fred Mazéas.
2: Les Lambernais qui est toujours mené, évidemment, 68 à 52 par Nanterre. Il reste 3 minutes 42. C'est Xavier Castagneda, l'américano-bosnien, l'ancien de Bourg-en-Bresse, qui est en train de mettre fin aux espoirs de l'élan. 18 points pour Castagneda et donc plus 16 pour Nanterre, 68-52. Il reste 3 minutes 40 à Maurice Torres.
0: Vous nous faites signe à la fin de ce match, Fred Mazéas, alors que la transfo de Benilly est passée entre les poteaux après cet essai de Quentin Lespio. La section paloise qui compte désormais 17 points d'avance face à La Rochelle. Ça fait 27 à 10.
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0: Et c'est Le Garec qui a transformé cet essai de Quentin Lespio.
1: Le coup d'envoi.
0: Le coup d'envoi de la section paloise à l'extérieur des 22 mètres Rochelais, pris haut dans les airs par Kanté Samba, me semble-t-il. Et derrière, le Moll qui va avancer côté Rochelais. Ne pas se mettre à la faute, hein, côté section, c'est important.
1: Ouais, les entrants sont efficaces côté Rochelais, puisqu'ils avancent sur tout leur Moll.
0: Il y a de l'énergie. Et la section paloise sur le reculoir. C'est allé au sol, mais pas de faute. Tandis que monsieur Trenini, le ballon haut, dégagé par Nolan Le Garec, ça sera pour Atisogbe qui joue avec son vis-à-vis derrière, sort les bras pour trouver Rodrigo Marta. Le jeu qui part dessus. Oh, l'attentat sur Rodrigo Marta. Monsieur Trenini qui n'y revient pas. Le dégagement de Illy. Et à la retombée, il y aura Emilien Gaëton qui va relancer ce ballon, le dégagement finalement.
1: Ouais, magnifique jeu au pied de Gaëton.
0: Qui va faire reculer jusqu'à ses 22 mètres. Sacha Elissalde. Elissalde qui va sortir ce ballon des limites du terrain.
1: Attendons tous. touche le chouchou palois, forcément. Ah, ouais. Faut pas s'attendre à des éloges.
0: Et là, il y a un Rochelet qui lui a sauté dessus alors qu'il n'y avait plus le ballon, Rodrigo Martin. On va attendre de revoir les images, mais la faute semblait.
1: Ah, on arrête.
0: Appel à la vidéo, monsieur Trenini. Et la section va profiter pour faire une vague de changement. Je vois Yuri Delhommel, je vois Rémi Piquet, je vois Sacha Zegger faire leur entrée. Donc Delhommel, il rentre à la place de Montoya, ça c'est facile. C'est Issa qui est remplacé par Zegger. Et Baptiste Pesanti est remplacé
1: par Piquet.
0: Par, Rémi Piquet.
1: Non, il ne revient pas, c'était juste
0: non,
1: pour,
0: c'était
1: la,
0: pour les changements.
1: On va le revoir nous à l'écran.
0: Ben oui. Ah, il est au milieu, le Rochelet. Il est dans les airs, il contrôle pas. C'est très limite. C'est très très très limite.
1: Ça s'est déjà sifflé, des actions comme ça.
0: Ça c'est vu. Et la bronca du hameau qui continue, ça fera pas fléchir. Monsieur Trenini, lancé de Lomel sur la ligne médiane, la déviation rapide et Dobania qui alerte Simon. Ça passe dans le dos, magnifique.
1: Pour Manu, qui passe la main.
0: Broboiry qui va temporiser en progressant, ne pas se couper du soutien, c'est parfaitement fait. Avec le soutien, Simon, ça passe dans le dos. À la course, peut-être, il n'est pas loin les premiers dessus, non, mais l'énorme plaquage.
1: Camille
0: Rochelet dans son embut.
1: Qui rentre dans le
0: but. Il y aura 1 mètre pour la section paloise.
1: Ah, il y a la dynamique.
0: Voilà la meilleure des réactions de la part de la section paloise.
1: Encore une fois, lancé en première mer, on a franchi côté palois. On a Manu qui derrière libère les bras pour le ballon à Broboiry qui franchit sur une vingtaine de mètres et puis derrière sortie rapide, le soutien est présent, judicieux coup de pied derrière qui met sur le recul les Rochelais dont le Garec qui récupère le ballon et qui est acculé dans son embut, qui aplatit sous la grosse pression d'Atitobé qui avait sorti les cannes. Générance de mêlée à 5 mètres, ballon introduction section paloise.
0: Allez, faut pas se tromper pour la section sur cette mêlée, trouver l'ouverture, aller inscrire un quatrième essai, reprendre éventuellement un point de bonus offensif. On va suivre ça. 58 minutes de jeu, 27-10 pour la section paloise. Et pour l'instant, eu que 7 points en deuxième mi-temps, un essai transformé. Rochelet, les Ounia du public du hameau poursuivent la poussée de la section paloise.
1: On anticipe un peu l'entrée, donc on l'a fait refaire.
0: Ouais. Et la section qui a ce ballon chaud à 5 mètres de la ligne d'en but adverse pour inscrire un éventuel quatrième essai. Est-ce qu'on s'est approché de la fin à l'enterre, Fred Mazéas? Est-ce que c'est ça?
2: Oui, une minute 11 à jouer et 11 points de retard. 70-59 en faveur de Nanterre.
0: Vous venez nous faire signe quand c'est fini, quand l'écart définitif est consommé pour les Palois qui retrouvent l'élite ce soir. On vous le rappelle, on a vécu ce match en parallèle de ce section La Rochelle qui tient toutes ses promesses. La mêlée paloise méritée, mais le ballon qui ressort à gauche. Broboiry, il la passe dans le dos.
1: Il a franchi Simon,
0: il est passé.
1: Il est dans but.
0: L'essai, c'est non. Mais ce ballon au pied des poteaux, Dobania qui attend. Gorgadze, l'essai du capitaine de la section paloise. Le quatrième de la soirée pour bonifier le temps fort des sectionnistes.
1: Ouais, ça se chamaille un peu. On a vu un énorme trou, décalage, puisqu'on sort le ballon rapidement de la mêlée. Derrière, c'est Joe Simmons sur les passes dans le dos qui récupère le ballon, qui prend l'intervalle, qui échoue sur le boudin du. Qui échoue sur le boudin du.
0: Du poteau.
1: Du poteau. Et donc derrière, le relais encore une fois de Gorgadze qui arrive lancé comme un bourdon et non plus le frelon.
0: Ah non, là.
1: Et qui bouscule tout sur son passage et qui marque un essai mérité.
0: Et vous entendez forcément le ici, c'est la section des supporters parce que ça s'est chauffé, oui, un petit peu au pied des poteaux. On sait le passif entre la section et La Rochelle.
1: Et ici, c'est Bernd Bigor.
0: Et ici, Bernd Bigor aussi, ça nous plaît. Cette réaction des supporters à l'unisson avec leur équipe. La transformation de Simons, je vous la signe dès demain, les yeux fermés.
1: À l'heure de jeu.
0: Et ça va permettre à la section paloise de reprendre, au moins temporairement, 3 essais d'avance et un éventuel bonus offensif dans la musette. Simons, entre les poteaux et la section paloise qui mène désormais 34-10 face à La Rochelle. Il reste 20 minutes de jeu, Hameau.
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0: Alors, est-ce que c'est fini à Nanterre, Fred Mazéas?
2: Pas encore, on vient de rentrer dans la dernière minute, Damien, mais c'est fini. Allez, parce que un nouveau panier de Nanterre.
0: Ouais,
2: 72-59 pour Nanterre. 55 secondes à jouer.
0: Allez,
2: 55 secondes à jouer. On reste, si vous voulez, comme vous voulez.
0: Oui. Allez-y.
2: Allez, 56 secondes pour vivre quand même cette fin de première de l'élan béarnais ici. On rappelle surtout qu'il faudra être au Palais des Sports, Daniel, la semaine prochaine face à Dijon à 18h30, que nous sur ICI Béarn-Bigorre on vous accompagnera sur tous les matchs à l'extérieur de l'élan béarnais, en espérant qu'il y ait des jours meilleurs que ce soir à Nanterre, où l'élan a été nul à 3 points, 4 sur 30 pour les Palois. 40 secondes à jouer et les Palois qui encaissent un dunk de McLaughlin sur la contre-attaque, mais il n'y a plus de défense évidemment. Tout le public ici s'est levé, 75 à 59, et Mickaël qui va prendre temps mort, jouant donc la parole, 75-59 ouais, en faveur de Nanterre, 38 secondes 9 à jouer.
0: Et le hameau qui rentre en ébullition ici, les supporters qui donnent de la voix, qui sentent que leur équipe peut porter peut-être une estocade définitive à La Rochelle, même si ce sont ces Rochelais qui ont le ballon avec la charge là de Thomas Adélaïde, et derrière Illy qui va rendre ce ballon. Ça c'est gentil à Théo Atisogbe, arrêt de voler, le marque pour faire retomber les cardio un petit peu. Mais Rochelet sans vraiment de solution quand ils sont pas sous les poteaux de la section paloise.
1: Non, qui remettent aussi du jeu au pied, mais parce qu'on monte vite, on monte fort. L'image de Joe Simons qui a raboté 2-3 mecs en chassant derrière avec toute sa ligne défensive, les Rochelais qui étaient attaquants, et donc par dépit bien sûr on rend le ballon à l'adversaire par ce jeu au pied.
0: Et le dégagement de Théo Atisogbe qui va trouver la touche à 45 mètres de sa ligne d'embut.
1: Qui s'étire le mollet après le coup de
0: qui
1: pied.
0: Qui s'étire un petit peu. La classique, hein, quand on n'est pas tout à fait content de son jeu au pied. On voit encore la possession, hein, ça c'est intéressant.
1: C'est équilibré.
0: 47% seulement, entre guillemets, pour la section paloise. C'est équilibré, mais avec moins de ballons, la section qui fait quand même beaucoup plus mal que La Rochelle.
1: C'est donc elle est plus efficace.
0: Évidemment. Lancer l'espion, pas droit, mais on n'a pas sauté.
1: On a pas sauté.
0: Côté section paloise, donc ça peut continuer à jouer. Et le ballon porté des Maritimes, contenu cette fois-ci, semble-t-il, par la section paloise. Ouais, ça va.
1: Au sol.
0: Et le Garec qui va pouvoir le sortir péniblement.
1: Ouais, parce qu'il attend qu'on se relève côté Rochelet.
0: Allez, Aldrit, la charge de Greg Aldrit.
1: Bien pris.
0: Avec le soutien de Denis Voukou. Et le Garec qui
1: et
0: attend.
1: Et du jeu au pied à nouveau.
0: Qui sert à nouveau Illy, la chandelle très haute sur l'aile de Atisogbe. Parfait, face à Litz qui a conservé ce ballon.
1: Ah ouais, là, dans les airs.
0: Hormis les deux premiers depuis, il est impérial, Théo Atisogbe. Et la section qui s'en nourrit avec
1: il
0: la relance
1: de
0: Beka Gorgadze, ouais, petit crochet pas de loi là. Et Atisogbe, il est cuit bouilli.
1: Il est crampé.
0: Effectivement, peut-être le remplacer.
1: Desperes est encore sur le banc. Allez, c'est Manu maintenant.
0: De plus. Face à Boulanger.
1: Qui fait reculer.
0: Boulanger qui perd le ballon.
1: Ça aussi, c'est une belle.
0: Il fait peur dans les airs. Les joueurs
1: récupèrent par les Palois.
0: On peut jouer l'avantage, peut-être non. On y revient. Il y aura une mêlée à disputer pour les Béarnais.
1: Ça aussi, c'est très bien joué de la part des Palois. On ne conteste pas le ballon. On attend un bail. On retourne justement l'adversaire pour lui faire commettre un en avant.
0: Et on va suivre cette mêlée dans un instant. Les dernières secondes cette fois-ci à Nanterre.
2: C'était la dernière et c'était le dernier tir aussi réussi par Nanterre à 3 points qui conclut ce match. 78 pour Nanterre, 64 pour les Lambernais, dominé à l'intérieur, qui n'a trouvé aucune réussite à l'extérieur. Il faudra être bien meilleur la semaine prochaine face à Dijon. Les Lanticines se retournent et d'une défaite de 14 points. Ça n'est pas un fin bon quand même. C'est le troisième du dernier championnat. À tout à l'heure, Damien, pour les rêves.
0: Merci Fred Mazéa. C'est effectivement à tout à l'heure, puisque on va vous retrouver dans l'après-match. On rappelle, on est ensemble jusqu'à minuit. On attendra les réactions côté section paloise des joueurs et du manager. Et en attendant, on vous retrouvera, vous, pour le débrief, puis les réactions à votre micro des joueurs et des entraîneurs de l'élan béarnais. La section vous fera vivre la section ici Béarn-Bigorre vous fera vivre toute la saison les matchs à l'extérieur de l'élan béarnais pour son retour en Betclic Elite. Vous entendez derrière nous,
1: allez,
0: oui, la ougnade,
1: allez, allez.
0: Du public du hameau, 14 999 personnes encore ce soir à guichet fermé pour la 8e fois consécutive. Le hameau, ça aussi c'est un signe du progrès d'une section qui grandit mois après mois, alors qu'on va préparer les derniers changements, peut-être pas tout à fait côté section. Desperes et Jolmes qui s'échauffent, qui sont prêts à entrer.
1: Ouais, Desperes sûrement à l'arrière à la place d'Atisogbe qui se couvre.
0: Possible, possible.
1: De crampe.
0: Il n'arrête pas de s'étirer, Théo Atisogbe, de se masser les mollets. La fin est longue. Pour l'arrière de la section.
1: Sûrement, il restera plutôt Thomas Ouverbi.
0: Ouais.
1: Il reste un gros quart d'heure encore, donc on ne peut pas faire entrer tout le monde.
0: Il n'est pas fini ce match, effectivement. alors que la section a cette mêlée à disputer dans les 40 mètres adverses et il n'a pas introduit Thibaut Dobagnin. On arrête le jeu parce que monsieur n'est pas satisfait.
1: Non, il y a des remous. Tenue des mêlées. Il y a des remous avant l'introduction, ce qui empêche Dobagnin d'introduire le ballon. Et le remous, il faut qu'il se fasse une fois que le ballon est introduit. Il faut d'abord stabiliser la mêlée et après actionner les cannes.
0: Et pendant que les premières lignes prennent la leçon de l'arbitre, il y a le capitaine Mekka Gorgadze qui boit un coup d'eau. La bouteille amenée par Alizé Saint-Martin, une des kinés de la section, c'est son anniversaire aujourd'hui. Bon anniversaire.
1: Le jour de la Seine-Damien.
0: Oui, merci aussi Jean-Marc. Et on va pouvoir repartir cette mêlée pour la section paloise. Ah, il ne veut pas rentrer bras cassés.
1: Ouh, ça énerve l'arbitre. Et c'est joué vite par Gorgadze.
0: Allez, Gorgadze à la percussion qui mobilise deux défenseurs. Et attention, ce ballon qui sort du rug de manière un peu désordonnée. Credos qui est attendu par la défense de La Rochelle. Passage au sol. Et Dobagnin qui va attendre ce ballon. Le petit jeu au pied par-dessus. Il n'y a pas de couverture.
1: Alors, pas Simon, c'est dessous.
0: Simon qui est
1: comme
0: malheureusement la récupération. Et attention.
1: Oh, la contre-attaque.
0: Le défensif, oui. Avec le ballon remonté par Vuitima Iwai, mais qui est pris, oui, par la défense de la section. Mais ils n'ont pas abdiqué les Rochelais. Oh, la mauvaise passe de Le Garec.
1: L'avantage a
0: contrôle
1: été
0: du pied d'Aldry. Il faut l'amener au sol. Le capitaine Rochelais, c'est fait.
1: Il y aura du pied, oui.
0: Et Le Garec, le petit par-dessus. C'est pour être récupéré, mais le rebond sera favorable au Palois. Martha. Allez, Martha qui va finalement laisser. Atumu Amanou. Les extérieurs pris par Manou qui ne peut pas déborder. Timo qui le plaque, la passe intérieure pour Simon dans le petit intervalle qui s'était ouvert. Passage au sol de l'ouvreur de la section qui garde intelligemment le ballon et derrière les avants qu'on sollicite. Attention, ballon qui tombe
1: vers
0: mais qui
1: Etchebert
0: est repris. Etchebert arrêté, le relais rapide à la pénalité.
1: Les sur le côté.
0: Soutien offensif sur le côté.
1: Soutien de Piquet sur la pénétration de
0: Etchebert. Ça fait beaucoup de pénalités contre la section dans cette deuxième période. 5 déjà en 25 minutes. Attention à cette indiscipline qui empêche les Palois de vraiment mettre leur grosse papate sur ce match, parce qu'on sent quand même qu'ils sont un ton au-dessus de La Rochelle.
1: Ouais, puis c'est dommage, ça veut dire qu'on lâche aussi un peu de rentrer sur le côté. Piquet pourtant vient de rentrer, il n'est pas rempli forcément de lactique, donc appliquons-nous bien à rentrer dans cette porte fictive de l'axe du regroupement pour pouvoir s'adonner à la conservation du ballon, alors que ce coup-ci c'est Aldrit qui est au sol et crampé à son tour.
0: Ouais. Le dégagement sur cette pénalité sera assuré par Ben Illy qui va trouver la touche, sauf si elle est sauvée. Tsitsoglou ne pourra pas la sauver.
1: Mais parce que dans l'axe, il y avait l'arbitre.
0: Et, ouais. Et c'est pour ça que ça râle dans les travées du hameau, parce que l'arbitre de touche, Vincent Blasco-Baquet, de l'autre côté, était à l'endroit où le ballon est retombé. Il a empêché Théo Tsitsoglou d'éventuellement l'empêcher de sortir.
4: Oui, on voit qu'il est, il est sur lui. Bon,
1: c'est pas. Il n'y a pas. Serait-il 16 de Rochelet sur le terrain.
0: Et. Bon, bah, ça sera.
1: Oui. Sauf si il a essayé.
0: Ah oui, là.
1: Parce que c'est à 10 mètres de la ligne.
0: Là, on râlera. Effectivement.
1: Le ballon est.
0: Ouais, le ballon qui traîne pour les Rochelais qui va au sol, mais il n'y a pas d'en avant. Il est récupéré, mais ils ont perdu du terrain sur ce premier lancement de jeu. Ils vont repartir sur quelque chose d'assez frontal, hein, toujours. Une passe, une percussion avec Kadouri, refoulé par la défense de la section. Le grattage peut-être de la Klaya
1: qui fait commettre un en avant,
0: exactement, au Rochelet, et on peut jouer l'avantage.
1: Allez,
0: il n'est pas terminé, il n'est pas mort le ballon.
1: Ça serait peut-être bon ici, regardez, à gauche il y a un petit peu moins
0: c'est
1: de
0: découvert.
1: Monde. On va faire du pied.
0: On va calmer le jeu, attention, parce que là aussi, il y a la charge d'Adélaïde sur Simon qui avait dégagé. Le ballon n'est pas sorti, attention à la relance Rochelet avec Donny Voukou.
1: Deux plaquages à le suivant.
0: Et la bonne couverture du Portugais. Mais les Rochelais sont de retour à proximité des 22 mètres de la section. Ballon qui traîne, mais en arrière, dit l'arbitre. Mais Kavargadze qui vient découper ce qui se présente à portée. Et derrière, la charge à nouveau. Donny Voukou, arrêté. Le Garec, ballon lent, mais pénalité. Et vous entendez peut-être, ça tape fort sur le bureau. Dans le staff de la section paloise, juste derrière nous. Parce que ça fait 6 pénalités contre la section paloise.
1: C'est beaucoup.
0: Ouais, c'est un peu le point noir de ce début de saison, l'indiscipline quand même de la section, qui prend un carton par match depuis le début des matchs de préparation. Un carton par match minimum. Il y a eu le rouge de Pesentier à Lyon. Il y a eu le jaune de Grondona contre Bayonne. Il y a eu les jaunes de Gorgadze et de Garcia à Montpellier. Ça fait beaucoup pour une seule défaite au bout quand même. Ça fait beaucoup pour la section paloise, alors qu'on va faire rentrer le jeune Valentin Bouju côté La Rochelle est sorti du maître à jouer Nolan Le Garec pour l'équipe de Ronan O'Gara. Valentin Bouju, 18 ans seulement, troisième feuille de match en top 14 cette saison.
1: Le Garec bien applaudi
0: avec
1: par
0: Léon Schlemmer. Ouais, il a fait son match, hein, Nolan Le Garec, en conduite dans le jeu de La Rochelle. La touche captée par les Rochelais à 15 mètres.
1: Il avance au groupe
0: de la de la section. Oui. Et attention parce que ça avance, mais ça y est, la section a réussi. À l'arrêter, premier arrêt semble indiquer l'arbitre qui demande aussi aux Palois de retourner dans leur camp.
1: Il redémarre.
0: Et attention, oui, la chenille qui redémarre et il faut l'arrêter. Bouju qui en sort tout seul, qui part, qui est repris à 6 mètres de la ligne d'embut de la section paloise. Il n'y a pas de grattage. Le ballon relevé, ressorti. Voilà, grosse charge de Timo. Ça mettra à faire pour La Rochelle. Et sur ce pick and go, ils sont efficaces, les Rochelais. Et non, pénalité et il y aura carton. Cette fois-ci contre la section paloise. C'est Thomas Laclaya, j'ai l'impression.
1: Ouais, c'est ça. Ouais,
0: qui prend ce jaune. Ça fait trop de fautes, dit monsieur Trenini. 7ème.
1: On a pris un énorme.
0: On prend des reculés, hein,
1: ouais,
0: sur ces
1: séquences. Oui, mais même un contest. Un déblayage, pardon. Ça y est, un déblayage grotesque. Ouais, on enlève, ouais, je crois que c'est Simon qui est au sol.
0: Ouais, peut-être.
1: Il se fait refouler, il est bien à 3-4 mètres de, quand même du point d'impact, donc on va un peu loin. Hein,
0: les arbitres pas toujours vigilants sur ces déblayages au-delà ou sur les côtés, effectivement. Bon, le fait est que ça fait surtout pénalité contre la Claya. Et jusqu'à la 79e minute de jeu, la section qui va se retrouver en infériorité numérique. Autant dire quasiment finir ce match à 1 de moins. Il va falloir commencer par défendre cette action à un de moins, sous peine de voir les Rochelais éventuellement marquer un essai et priver temporairement ou plus la section d'un point de bonus offensif. Credos reste au sol. Alors est-ce que c'est sur le déblayage excessif qu'il a été blessé? Généralement quand ça se passe comme ça, l'arbitre finit par revenir à la vidéo. On va voir si monsieur Trenini le fait cette fois-ci ou pas. Pas forcément. Pas forcément. Il sort. Est-ce qu'il est appelé par. Non, il va reprendre sa place. Loïc Credos, je pensais qu'il sortait peut-être pour un protocole commotion, mais non. Pas forcément. Et les remplaçants palois d'Espérès et Jolmes qui attendent toujours pour faire leur entrée. Ouais, ils se plaignent un coup à la gorge.
1: Il faut un pilier droit. Il faut un pilier droit, donc c'est plutôt Tokolahi qui rentre.
0: Il faut un pilier droit après le jaune de la Claya. Et donc retour de Tokolahi. Et qui va laisser sa place côté section, c'est Atisokbe. Alors Atisokbe remplacé par Desperez. Et c'est bien Credos qui va sortir temporairement, au moins le temps de laisser eh bien revenir un pilier droit sur la pelouse pour la section paloise. Allez, être solide sur cette mêlée pour la section. Ouais, ouais. Quel va être le choix? La pousser à 8, hein, j'ai l'impression. Avec Fabien Brovoiry, sans doute sur la troisième ligne, c'est bien ça. Fabien Brovoiry qui va se mettre sur le côté fermé de la troisième ligne pour pousser à 8 contre 8 cette mêlée.
1: On va être détaché d'Obania pour aller défendre derrière alors.
0: Ouais, effectivement, mais il va falloir se méfier quand même du départ éventuel de Grégory Aldrit. Hein, c'est un spécialiste de ça. Et attention quand même côté section paloise à cette séquence de jeu, elle peut valoir un point au classement tout simplement. 34 à 10 pour l'instant. C'est pour cool, la section là. Face à La Rochelle, ça va au sol, monsieur Trenini qui va la faire refaire sans se précipiter et donc être prêt, savoir défendre cette mêlée à 10 minutes de la fin de ce match désormais. 34 à 10, alors qu'on retrouve les scènes de presque hiver avec la buée, la fumée, la condensation qui s'échappe des deux packs au-dessus de la mêlée.
1: C'est pas la fumée des ventrèches, non?
0: Non, pas encore. Pas encore. Ni des merguez. Allez, la mêlée est donnée à Christophe Furios.
1: La mêlée est contenue, ouais, elle s'écroule.
0: Ça s'écroule à droite, côté Rochelet, j'ai l'impression.
1: Il a failli lever le bras.
0: Monsieur Trenini qui laisse faire et l'animation derrière avec Sacha Elissal dans le trafic, plaqué par la section paloise à 6 mètres de sa ligne d'embut. Bouju avec ses avants. Ouais, 5 mètres à faire pour les Rochelais qui ne maîtrisent pas ce ballon en deux temps. Il n'y a pas eu d'en avant, dit monsieur Trenini. Les Rochelais avec de la réussite jusqu'à l'embut de la section. Est-ce qu'on a pu aplatir ou pas? On est dans l'embut. Oh, attention, il y a des blayages en mode soleil là. Ouf, il y a un Palois qui a fait cul par-dessus
1: attention,
0: tête.
1: Attention, nous nous amusons pas trop.
0: Ouais, monsieur Trenini qui arrête le temps, qui va faire sans doute appel à la vidéo. Alors, qui est-ce qui s'est retrouvé avec les crampons au-dessus de la tête, alors que il y a eu Adélaïde qui est allé jusqu'à l'embute. On sait pas s'il a marqué. C'est Jégou qui fait ce débrayage complètement stupide, dangereux.
1: Et je crois qu'il retourne peut-être, ce serait les crampons rouges de notre talonneur remplaçant Delhommel.
0: Ouais, c'est Delhommel. C'est Delhommel qui. Ben, c'est complètement interdit.
1: Bien sûr.
0: C'est complètement interdit s'il n'y a pas eu.
1: C'est stupide surtout.
0: S'il n'y a pas eu essai avant. Alors, s'il y a essai avant, je pense que l'essai est accordé quand même. S'il n'y a pas eu essai.
1: Qu'est-ce qu'il fait,
0: Jégou ? On revoit à l'écran géant les images. C'est pour ça que ça crie fort dans les travées du hameau.
1: Déjà, on essaie de voir s'il y a essai.
0: C'est Adélaïde qui franchit la ligne d'embut. Mais on ne sait pas s'il arrive à aplatir ce ballon ou pas. L'arbitre vidéo ce soir, c'est Christophe Berdos. C'est un arbitre international. Et il est en train de se repasser les images pour essayer de voir s'il y a essai ou pas de Thomas Adélaïde.
1: Il n'y a pas de manifestation non plus chez les jaunes, donc eux sur place ne le voient pas non plus.
0: Franchement, il y a plusieurs angles de caméra qui ne sont pas clairs. On n'y voit pas grand chose. Je ne sais pas s'il a déjà pris une décision en son fort intérieur. Tu as le Trenini en demandant est-ce qu'il y a une raison de refuser l'essai ou pas. Ou est-ce qu'il a.
1: Est-ce qu'il a un avis
0: vraiment,
1: déjà.
0: Ouais, c'est ça. On ne voit rien. On ne voit rien du tout. La seule chose qu'on voit, c'est dans la foulée.
1: C'est les crampons rouges
0: de Youri Delhommel qui fait 360. Bon, eh ben, on va attendre la décision de monsieur Trenini, assisté de Christophe Berdos à la vidéo. 70e minute de jeu au hameau, 34-10 pour la section face à La Roche.
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0: Alors j'enlève une oreille au casque pour essayer d'entendre ce que va dire monsieur Trenini quand il aura pris sa décision. Décision qu'il n'a toujours pas pris pour l'instant.
1: Et on lui laisse.
0: Franchement, sur l'essai, on ne voit pas d'image. Il n'y a pas d'image qui permette de dire s'il a aplati ou pas. Et derrière, il y a ce déblayage de Jégou. Et ce qui est fou, c'est qu'il est à deux doigts de retomber sur l'arbitre, Youri Delhommel. Donc ça, il l'a vu, obligatoirement. Tu as le Trenini. Et là, ça commence à prendre beaucoup de temps. On peut prendre le temps, on va le répéter, on est ensemble jusqu'à minuit, quoi qu'il arrive, sur ici Béarn Bigorre pour l'après-match. Et allez, c'est le ralenti du soleil de Delhommel qui repasse, et donc forcément la bronca qui repart de plus belle. Alors, monsieur Trenini revient vers le terrain, un carton à la main, carton jaune contre Oscar Jégou. Il n'y aura pas essai, et les deux équipes vont finir à 14 contre 14.
1: Il n'y a pas essai.
0: Pénalité pour la section paloise. La première pénalité de la deuxième mi-temps contre les Rochelais. Et La Rochelle qui va donc finir à 14 contre 14. La stupidité là d'Oscar Jégou, franchement.
1: Alors je comprends pas, parce qu'en plus il est remplaçant, il vient de rentrer, sûrement frustré de l'ampleur au score, frustré peut-être de ne pas avoir joué ce match-là, lui l'international.
0: Voilà, c'est un excès d'engagement.
1: Il a retourné dans l'embut, c'est complètement inutile, il n'y a aucune intervention sur le ballon de la part de Delhommel qui vient de l'extérieur.
0: Delhommel, il faudra lui demander ce que ça fait, un soleil comme ça, parce que quand même.
1: Ça s'appelle un appui tendu renversé, un ATR en gym.
0: Bravo. ça nous rappelle pas forcément de super souvenirs. Bref, allez, lancer de Lomel, la section qui s'est dégagée par le pied de Simons, bien évidemment, et la prise de balle d'Hugo Oradou, le ballon porté des Palois. On va le conserver un petit moment, essayer d'avancer, si on n'avance pas, le sortir. Peut-être pour Thibaut Dobagna, et attention parce qu'on s'est fait refouler par les Rochelais, mais le ballon est pour Dobagna qui va le dégager au par-dessus. Dylan Leeds à la retombée, qui a le temps et qui retombe dans les bras de Fabien Broboiry sur sa ligne des 10
1: mètres. Chercher extérieur, attention.
0: Attention à Eli parce qu'il y a des espaces, effectivement, avec
1: Gailleton. Énorme raffut.
0: Le ballon renversé avec Timo maintenant. Mais Timo, qui est plaqué par un joueur, deux joueurs, mais qui tient sur ses deux jambes et qui finit quand même par passer au sol à 45 mètres de sa ligne d'embut. Ili avec Aldrit dans la ligne.
1: Ouais, qui a retrouvé de l'envergure.
0: Un casque en avant, mais qui avance. Greg Aldrit, il y a nouveau. Donny Voukou, crochet intérieur, mais là il a trouvé à qui parler. Avec Oradou et Zeger, double plaquage. Allez, le grattage peut-être. Ah non. Le ballon est en avant au sol dans le rail, dit l'arbitre, qui n'a pas laissé les Palois essayer de le jouer malgré tout.
1: Bravo, on défend très bien, on défend notre bonus offensif pour l'instant, 34-10, vous le disiez, il reste 8 minutes de jeu, donc la section paloise 4-1 a toujours en poste ce bonus offensif, et donc là l'action va se passer avec la mêlée à suivre, on le répète, à 7 contre 7 puisqu'il y a deux cartons jaunes, mais c'est dans le camp Rochelet à 40 mètres de leur ligne.
0: Il faut suivre ça, mais c'est quand même un des gros enseignements du match, effectivement, ligne contre ligne, tant que les Rochelais ne se sont pas approchés de la ligne en but de la section, la défense des Béarnais aura quand même été particulièrement efficace
1: et
0: ce
1: on a,
0: soir.
1: Et on a peu visité le camp adverse en deuxième mi-temps.
0: Aussi. Ouais, franchement, la section qui fait un match très solide, très efficace et qui peut encore se payer sur cette occasion. Alors, qu'est-ce qu'on décide de faire côté pas loin, on va la pousser à 8 avec Fabien Broboiry dans la mêlée. Côté Rochelet, on reste à 7 dans la mêlée pour défendre. La ligne complète, ça va au sol, dans le petit côté, départ de Dobania qui n'a pas pu sortir les bras, mais qui donne quand même à Gorgadze. Attention à Gorgadze qui est maintenu debout. Ouais, s'il ne peut pas sortir les bras, ce sera un ballon rendu.
1: Molle.
0: Sur mêlée à La Rochelle, et j'ai un peu qu'on en prenne le chemin. Ouais,
1: bien voilà. Sûr,
0: c'est ça.
1: Très bien défendu la part d'Alric.
0: C'est dommage qu'il n'ait pas réussi à sortir les bras pour Manu, Thibaut Dobania.
1: Ouais, ou aller au sol de la part de Gorgadze de suite. Au lieu d'essayer de percuter, de tomber sur Aldri, qui intelligemment l'a maintenu en l'air. Il est bien plus grand que lui, forcément, que Gorgadze. Et derrière, avec le soutien de ses partenaires, a empêché la sortie de ce ballon côté palois. Et donc, on rend la balle à l'équipe défendante, donc au Rochelet sur cette mêlée.
0: Et quand vous dites bien plus grand, Aldrit en 91, Gorgadze en 89. Il est terriblement plus grand, le capitaine de La Rochelle.
1: Je ne voyais pas si grand que ça, Gorgadze.
0: Si. Ça fait la différence. Et...
1: Deux centimètres, oui. Des fois, c'est beaucoup.
0: Oui. La mêlée à suivre pour La Rochelle avec l'introduction de Nolan. De Bouju. Qui est rentré à la place de Le Garec. On est à une quarantaine de mètres de la ligne d'en but des Rochelais, dans le couloir des 15 côté droit, dans le sens de l'attaque des Maritimes. Bouju qui introduit la mêlée stable.
1: Allez, faut aller chercher
0: sur l'extérieur. Qui va sortir. Ouais, il l'a gardé au maximum. Ouf, il qui a fait à nouveau le vomir. Forcément, sous pression, Ben Ili, qui cette fois-ci ne commet pas d'en avant, mais dégage directement en touche. Bon, et ben, c'est pas une grande première en top 14 hein, pour l'Irlandais.
1: Et c'est pas non plus une grande deuxième mi-temps de la part des deux équipes.
0: Non,
1: sauf que la section polonaise défend pour l'instant sa victoire, ça, qui est quasiment acquise à 6 minutes de la fin. Défend aussi pour l'instant son bonus offensif. Il a une touche aux abords des 22 mètres adverses, mais en la faveur de Lommel, dans le nom de la section paloise.
0: Ça fait 7 partout en deuxième mi-temps, effectivement. Section qui avait fait la différence avant la pause, 27-3 et donc 34-10 pour le moment. 5 minutes encore à faire au hameau. Ah, la prise de balle de Broboiry qui échappe finalement ce ballon sur l'attaque au centre du terrain et le turnover pour les Rochelais avec Wetumaiwa est arrêté. Oh, il a retourné ce ballon directement à un palois, mais on va revenir à l'avantage. Oh, il a été gentil, monsieur Trenini. Il a duré cet avantage pour en avant.
1: Ouais,
0: 75 minutes de jeu au hameau, la section qui mène 34-10 face à La Rochelle.
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1: Ouais, ce coup-ci, c'est la belle action de Gailleton qui a, ce coup-ci n'a pas pris une grosse percussion par son vis-à-vis, a de suite été aux jambes, a pu permettre cette interception qui revient donc à la pénalité, à la mêlée, pardon, en la faveur des Rochelais, proche de leur 22 mètres.
0: Et vous entendez l'ovation hein, pour la sortie d'Hugo Radou, encore un très gros match du deuxième ligne de la section paloise qui était capitaine à Lyon le week-end dernier, on le rappelle, remplacé par Thomas Jolmes, un autre ancien de La Rochelle. C'est une deuxième ligne d'ancien de La Rochelle, hein, côté
1: oui,
0: section, puisqu'il est associé à Rémi Piquette qui lui aussi a passé quelques temps du côté de Flandre. Cette mêlée à suivre des Rochelais, la section qui cette fois est à 7 et à 7 contre 7 en mêlée et bras cassé.
1: Ouais, la
0: section qui entre trop
1: et ça joue vite, c'est parti,
0: qui le joue dans le petit côté avec Leeds
1: plaqué
0: par Manu et Zegger qui avait découpé Bouju, ballon qui rebondit avec Kadouri, il s'est fait prendre par
1: la section. Allez, il y a des galages
0: dans le petit côté. Zegger qui sort les bras pour Gorgadze avec Manu qui allonge la poulette. Le cinquième essai de la section paloise, signé du moins Manu. Turnover exploité à merveille par les Verts et Blancs pour se mettre définitivement à l'abri face à La Rochelle.
1: Encore une fois, un bel acte défensif grâce auquel on a pu récupérer le ballon, une grosse percussion, un gros package me semble-t-il aussi de Sokolaï, où derrière on récupère le ballon, on part sur un petit côté, très bien joué la part de Broboiry qui donne à Gorgadze qui passe les bras et qu'à moi Manu et qui se sépare de son vis-à-vis d'ailleurs qui reste au sol encore. C'est le second de ligne Rochelet crampé certainement et donc qui aplati en moyenne position complètement en bas. bordure de touche et qui conforte le bonus offensif pour la section paloise à 4 minutes de la fin de match.
0: Allez, la transformation de Joe Simmons pour rester à 100%. Ah, c'est un événement. Le premier échec de la saison de Joe Simmons. Alors, il était à 15 sur 15. 6 de plus, ça fait 21.
1: Bon, il est nul.
0: 21 sur 22. 21 sur 22 depuis le début de la saison. Pour Joe Simmons, le 7e coup de pied raté pour lui ce soir, mais la section qui mène 39 à 10 face à La Rochelle.
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0: Allez, le renvoi à venir pour les Rochelais, alors que Sébastien Piccheroni, qui a vécu la deuxième mi-temps en tribune, va descendre, vivre les derniers instants du match au plus près de ses joueurs.
1: Et Thomas Souverli est rentré pour les trois dernières minutes, remplaçant Daubagna.
0: Merci, Jean-Marc.
1: Ah, effectivement, je pistais.
0: Mais oui, évidemment.
1: Le
0: allez,
1: petit cousin.
0: Le ballon pour la section récupérée derrière le renvoi. Et Thomas Souverli, peut-être pour un premier jeu au pied, un premier dégagement. Ou pas, d'ailleurs, s'il est placé pour le faire.
1: Ça va être le cas.
0: Et le jeu au pied, au par-dessus, c'est pour le récupérer. Rodrigo Marta, lancé dessous, face à Elissalde, et pénalité contre Marta. L'arbitre estime qu'il a joué son vis-à-vis plutôt que le ballon, le portugais. Bon, et ben c'est peut-être tout ce qu'on pourra mettre dans la colonne des moins du match de Rodrigo Marta ce soir, cette pénalité.
1: Parce qu'elle est bien vide, cette colonne.
0: Ouais. Et encore auteur d'un essai, le portugais meilleur marqueur du top 14, 6 essais en 4 matchs pour l'instant. On rappelle, il arrive de l'échelon inférieur de Colomiers. Et
1: déjà révélation en Pro D2.
0: Oui, des débuts fracassants. Rodrigo Marta, depuis 4 matchs, sous le maillot de la section paloise. On voit Elaclaya et Credos prêts à revenir en jeu, puisqu'on est au bout des 10 minutes.
1: Dans la dernière minute, je crois.
0: Tout à fait, mais
1: ils seraient aptes à jouer.
0: Ça sera peut-être après cette action rochelaise annoncée à suivre pour Quentin Lespio à l'entrée des 22 mètres de la section paloise. 39 à 10. Pour la section, c'est peut-être pour décider du score final de ce match. La prise de balle de Kanté Samba et le départ de Greg Aldrit derrière la touche. Oh, le grattage. Le grattage peut-être d'un Béarnais. Non, pénalité contre la section paloise. Ah, il aura beaucoup vu la section dans cette deuxième mi-temps. Tu as le Trenini.
1: Ouais, alors est-ce que le plaqueur. Déjà, il y a un plaquage raté de Borgadze. Puis derrière, c'est Delomel qui prend la percussion sur ce plaquage. Je pense qu'il ne manifeste pas suffisamment le fait de l'avoir qui lâché relâche, avant de pouvoir le contester. Donc effectivement pénalité.
0: Et le retour des Béarnais, Laclaya et Credos sur la pelouse, ce qui veut dire que la section va finir ce match en supériorité numérique à 15 contre 14. Les Rochelais sont repartis en touche à 100 mètres de la ligne d'en but de la section paloise. Tokolaï qui était revenu en jeu et qui ressort applaudi. Sa première de la saison, il aura été très bon. Il aura quasiment offert le dernier essai à ses coéquipiers. C'était Tokolaï sur le bouchon.
1: Très actif défensivement, c'est sûr.
0: À son adversaire. Lancé l'espion très haut.
1: Lobé.
0: Oh, c'était sur Sorin et l'essai. L'essai Rochelet. On pensait le lancer manqué.
1: Lobé, heureusement.
0: L'espion, mais non. C'était une combinaison pour Lobé tout le monde. Et ce ballon qui atterrit dans les mains de Karl Sorin qui marque. Vous entendez les soleils. Et donc,
1: ça met pas en péril le point de bonus.
0: Non.
1: Offensif pour la section paloise, conforté juste précédemment par l'essai de Manu.
0: C'est anecdotique, mais quand même, ça va faire râler le staff, ça on le sait. On va attendre la réaction au micro d'ici Béarn Bigorre de Sébastien Piccheroni, mais il nous le dira.
1: Il faut bien des axes de travail.
0: Exactement. Surtout face à cette équipe de La Rochelle qui, pour la troisième saison de suite, va s'incliner sur la pelouse du hameau, largement. On attend de connaître l'écart final en fonction de la transformation.
1: On perd la deuxième mi-temps quand même.
0: Oui, la deuxième mi-temps sera perdue.
1: Plus sobre, plus.
0: 12 ou 14 à ou pas, puisqu'il y a eu le deuxième essai 14. De la section. C'est 14-14. Elle n'aura pas été perdue, match nul sur la deuxième mi-temps quand même. Et ben ça se termine comme ça. Victoire de la section paloise face à cette équipe de La Rochelle. La victoire des Béarnais qui reste invaincu à moins et qui se relance après la défaite à Lyon. 39 à 17, la section fait chuter La Rochelle.
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0: Et les feux d'artifice à la fin pour la section paloise aussi. On va ouvrir l'après-match, hein, tout simplement, Jean-Marc Souverbi, pour cette section paloise victorieuse 39 à 17. On va rappeler les marqueurs d'essai côté section. Il y a eu Montoya, Marta, Kolachvili en première période. Il y a eu Gorgadze et Manu dans le deuxième acte pour la section paloise des Béarnais qui ben on fait le boulot, même si il y aura eu des entames compliquées, même si la deuxième mi-temps n'aura pas été flamboyante, la section avait fait le travail largement plus tôt quand même.
1: Vous parliez du feu d'artifice en fin de match avec donc les tifos vert et blanc, sauf que le feu d'artifice a eu lieu en première mi-temps côté section paloise. Match abouti 27-3, grosse domination sur des coups d'éclat où on a su conserver le ballon, franchir, traverser le terrain et même faire jouer notre puissance devant pour très vite se mettre à l'abri de ce match. Le premier point positif, c'était d'abord de le gagner, mais effectivement glaner ce point de bonus offensif face à des Rochelais un peu ternes ce soir, sont tout assez puissants, mais très vite dépassés par les assauts palois et la puissance même paloise.
0: La section paloise qui a marqué par ses flèches à nouveau, mais qui a répondu aux défis proposés par les Rochelais. Défense particulièrement hermétique pour montrer très vite à ces Rochelais qu'ils tapaient dans un mur, et la section paloise a piqué comme ça quand elle en a eu l'occasion pour s'imposer ce soir, Jean-Marc.
1: Ça a été un des gros points positifs, un des gros points forts de la section paloise aujourd'hui, la défense, la réorganisation défensive collective, tellement on a asséné des gros plaquages. On était à 100% de plaquage, on doit être aux alentours de 90-95 comme à l'accoutumée, et grâce à ces gros plaquages et même des plaquages offensifs, on a pu même récupérer des ballons pour derrière marquer des essais. Ça aussi c'est nouveau à la section paloise, c'est un axe de travail qui a été développé, ainsi que la puissance de nos avants qui derrière, par contre, après avoir marqué des essais par Gorgadze, par Delomel ou même Montoya sur des groupes pénétrants, derrière nous libère des beaux ballons où on peut encore notifier un magnifique essai d'envergure d'une soixantaine de mètres qui est certainement aussi un des plus beaux essais sûrement de la journée.
0: La section paloise qui reste invaincue dans son hameau, on le répète, ça fait du bien, qui bat La Rochelle 39-17, qui va reprendre de l'air au classement et qui se relance après sa défaite à Lyon la semaine dernière.
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2: Et vous étiez avec nous pour vivre ce grand moment de sport, la section paloise qui confirme son bon début de saison. Pour ceux qui viennent de nous rejoindre, 39-17 à la fin de ce match, 39 pour la section paloise et 17 pour le Stade Rochelais. Vous restez avec nous pour les réactions à chaud avec Damien Gozioso et Jean-Marc Souverbi. Messieurs, ça a été un match confirmé pour la section paloise.
0: Ouais, match abouti. Alors on va avoir l'homme du match. Tiens, quelle surprise, Rodrigo Martin est l'homme du match.
1: Ouais, mais bien évidemment. C'est l'homme de ce début de saison, ouais, à la section paloise. Alors oui, soit il a crédité de 6 essais en 4 matchs. Oui, c'est un petit bonbon qui vient rejoindre d'autres petits bonbons à la section paloise. Lui par contre est moins jeune que les précédents. Il a déjà 27 ans. Sauf que il traverse le terrain. On ne voit que lui, il est fantasque. Il est aussi bien amené par une paire de centres magnifiques, des gros plaquages derrière Asséné qui lui permet de récupérer des ballons. Mais il est opportuniste, il récupère des ballons hauts, il a les rebonds favorables pour l'instant, il est foudroyant de crochet inter aussi, où il arrive à scléroser la défense. Et puis bon, une opportunité comme ça de marquer 6 essais au moment, ce n'est plus du hasard.
0: Bien sûr, c'est plus du hasard. C'était un serial marqueur en national, c'était un serial marqueur en Pro D2. C'est en train, la saison ne fait que commencer, de devenir peut-être un serial marqueur en top 14. Les joueurs de la section paloise regroupés en cercle autour de leur manager Sébastien Piccheroni, qu'est-ce qu'il peut bien leur dire là, Jean-Marc?
1: Se recentrer sur notre seconde mi-temps. On ne la perd pas, vous le disiez, 14-14, mais on ne peut pas rester comme ça. Déjà dans l'indiscipline, reprendre un carton jaune, vous le disiez, 4 matchs, 4 à 5 cartons jaunes on prend à chaque match, on a pris un carton jaune. Donc il y a cette déficience numérique où on laisse les copains à poil à l'image de Lyon où on se fait rouler dessus les 20 dernières minutes. On prend encore deux essais en deuxième mi-temps sur des groupes pénétrants, sur des fautes, bref, où on lâche un peu le match. Mais la victoire était déjà bien acquise sur l'énorme travail de Sap de première mi-temps, et où là vraiment on a fait la différence. C'est peut-être un peu dommage de ne pas tenir cette intensité sur tout un match. Il y a du beaucoup mieux, mais il y a effectivement quelques axes de travail à développer.
0: Ouais, toujours du travail pour la section paloise. La section qui va se lancer dans son traditionnel tour d'honneur. Bien évidemment, on va attendre les réactions des joueurs de la section paloise, celle du manager aussi. Vous aurez aussi dans quelques minutes les réactions à l'Élan Bernay après le premier match, la première défaite de l'Élan pour son retour en élite. Et nous, on peut continuer pendant quelques minutes encore, Jean-Marc, à débriefer cette victoire de la section paloise avec des essais sous toute leur forme. Il y a eu des ballons de récupération, il y a eu des ballons d'avant, mais ce qui nous a vraiment marqué quand même, c'est l'opportunisme de cette section paloise pour croquer La Rochelle ce soir. On le répète.
1: Alors oui, mais on va pas faire les fines bouches. Oui, il y a des axes de travail, mais on gagne qualité, La Rochelle. On les gagne avec un bonus offensif. Peu importe l'équipe qu'ils ont alignée ou les joueurs qu'ils ont éventuellement ménagés ou reposés, qui ne sont pas venus ou restés à La Rochelle. En tout cas, la section paloise fait le taf. Elle est sérieuse en défense. C'est une des premiers gros axes de travail offensif, que de s'adonner en défense pour pouvoir récupérer les ballons. Et on l'a fait, à l'image de Tokolahi, qui est rentré en toute fin de match, qui sur un gros plaquage offensif a récupéré, on voit, permis à la section de récupérer un ballon et de marquer un essai. Donc oui, on marque des essais d'avant sur des groupés pénétrants, sur des molles, les molles à défendre peut-être un petit peu plus sérieusement. Ouais, voilà l'action de travail qu'on peut faire aujourd'hui. La touche est beaucoup plus confortable, la mêlée sans être trop contrarié. On a eu quelques faiblesses, quelques remous, on va dire, sur une ou deux d'entre elles. C'est très peu, mais si on va être souverain, et puis attention, cette section paloise, ça fait 2 ans qu'elle nous habitue au Graal. Donc nous aussi, peut-être qu'on devient exigeant, voire impatient. Mais attention, mettre un point de bonus offensif, gagner 39 à 17 face à La Rochelle,
0: qui était allé gagner à Toulon,
1: ce n'est pas rien.
0: Ce n'est pas rien pour la section paloise qui s'impose 39 à 17. Hugo Bernat-Juzan, on est parti côté section pour ce tour d'honneur. Et cet après-match sur ICI Bernigan.
2: Ouais, quel match de folie. On sera là jusqu'à minuit s'il le faut, avec la réaction des joueurs de la section paloise et du manager de la section, Sébastien Piccheroni. On fait un point sur le basket dans quelques minutes avec Fred Mazéas. Et déjà une mauvaise nouvelle pour ce week-end. Nanterre s'impose chez lui 78-64 face à l'Élan Bernay. Vous restez avec nous. L'après-match sur ICI Bernigan continue.
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2: Oui, pour vous faire vivre les réactions d'après cette rencontre, section paloise, stade Rochelet, la section garde son stade du hameau invaincu. Le score avec le bonus offensif en plus, 39-17 pour la section paloise. Le débrief à chaud de Damien Gozioso et de Jean-Marc Souverbis, c'est dans quelques minutes, avec là aussi le passage des joueurs de la section et du manager de nos palois au micro d'ICI Béarn Bigorre. C'est à suivre sur votre radio. Avant ça, on vous donne l'heure. Il est 23h, belle soirée à tous.
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2: Oui, on l'a vécu ensemble, ce grand événement, cette rencontre qui opposait nos Béarnais face aux Maritimes. Le score à la fin de cette rencontre, c'est 39-17, avec une première mi-temps, Damien Gozioso, qui a été confirmé un peu moins pour la deuxième.
0: Ouais, la section paloise qui s'est imposée 27 à 3 sur la première période face à La Rochelle. Le score de la deuxième mi-temps, c'est 14 partout. Et le paradoxe, c'est qu'à chaque fois, La Rochelle a démarré plus fort, mais la section tellement plus sûre de ses forces pour faire mal à son adversaire, ben que ça a fait la différence. C'est vrai que sur la dernière demi-heure de la première mi-temps, si vous me suivez, Jean-Marc, ouais, on a senti cette section presque en mode un petit peu rouleau compresseur, où vraiment elle avançait très fort sur les Rochelais.
1: Mais déjà, elle a fait très mal psychologiquement dans le premier quart d'heure où on était sevré de ballon, l'exclusivité des actions se passait dans nos propres camps, mais les Rochelais n'y arrivaient pas. Ils ont juste mis 3 points, on est revenu derrière à 3 partout, puis derrière on leur a fait mal à la tête, ils n'arrivent pas à être efficaces proche des lignes. On leur a asséné des énormes plaquages offensifs, récupérant des ballons, réinversant la pression dans leur propre camp, redéveloppant du jeu en ayant la possession du ballon, et puis derrière 27 points on surgit comme ça jusqu'à la pause, durant lesquelles on les a étouffés. Donc eux, ayant le monopole du ballon pendant un quart d'heure et n'étant pas efficaces, derrière la dernière demi-heure, pleine faveur de la section paloise, qui elle par contre à contrario a été très efficace et a de suite construit sa victoire dès la première mi-temps.
0: On le disait aussi, hein, cette équipe de La Rochelle, on le sait, toujours puissante, qui pendant des années a posé des soucis à la section paloise, que ce soit au Hameau ou à De Flandre, mais souvent au Hameau aussi, et c'est la troisième année de suite que la section les bat, j'allais dire presque sans trembler, et on a l'impression que la section a, j'allais dire, presque trouvé la recette désormais face à cette équipe de La Rochelle, Jean-Marc.
1: Ouais, mais le jouissif par rapport à ce dont vous parlez, c'est pas que La Rochelle, c'est l'appel de phare qu'on fait à tout le top 14 en disant que c'est sérieux, pour confirme, pour ça fait 2-3 ans qu'ils sont présents, attention, c'était peut-être l'année de la confirmation, et puis bon, on est Trieux-Bayonne, on se permet de passer presque 40 points à La Rochelle avec un point de bonus. Attention, on pouvait parler d'elle. Alors, on va rester humble, bien évidemment. Mais on est content du travail accompli. Et puis, je veux aussi souligner, moi, cette osmose, cet échange entre le public et les joueurs. Et réciproquement, ce que les joueurs rendent au public, où on a des formidables supporters. Et j'ai même apprécié Martin, homme du match, qui avait son grand drapeau béarnais et qui a été timidement salué un petit drapeau portugais tenu par une jeune fille la saluant. Bon, voilà, ça c'est tout le témoignage de ce public qui a changé, qui est voué entièrement à ce support d'une section paloise qui est fantastique et qui prend vraiment plaisir à jouer, qui donne du plaisir en développant son rugby.
0: Et vous entendez, hein, les joueurs de la section qui braillent l'hymne de leurs supporters face au coin de tribune occupé par la Uni Armada, et les supporters du 16e homme également dans ce hameau. On le disait, Jean-Marc, pour la 8e fois de suite à guichet fermé, où la section paloise est restée invaincue en saison régulière l'année dernière, mais il y a eu un barrage où ça s'est beaucoup moins bien passé. Mais voilà, c'était important aussi pour ça également de repartir très fort à domicile pour reprendre cette confiance-là ici dans ce stade et face à ses supporters.
1: Vous voulez une confidence, Damien? Allez. C'était le 8e guichet fermé, à mon avis, le 9e, il est pour dans 15 jours.
0: Pour Castres, dans 15 jours, ouais. On peut l'imaginer, effectivement, pour la section paloise face à cette équipe de Castres. Entre les deux, il y aura un déplacement à Vannes la semaine prochaine. Forcément qu'on va attendre la section à Vannes. Vannes qui, pour l'instant, n'a pas gagné un match de top 14. On va pas dire que la section est dans l'obligation de gagner là-bas.
1: Alors oui,
0: on ne l'est jamais, mais on sait ce que ça peut représenter.
1: Elle est dans l'obligation parce que les Levantés, c'est le match piège. Ce sont des Levantés qui ont perdu soit leurs 4 premiers matchs, mais de peu, qui ont bousculé Toulouse, qui ont eu des opportunités aussi face à Castres. Des Levantés, ils sont pas forcément à leur place, sauf que ils sont déjà acculés et déjà ciblés en tant que victimes de ce top 14. Mais attention, ils peuvent très bien se relever, ils vont faire des coups d'éclat. C'est toute l'incohérence de ce championnat de top 14. Nouvelle est très capable de battre des Palois en verve en ce moment.
0: Ouais. Pour la section paloise face à cette équipe de La Rochelle, on va retrouver dans un instant Fred Mazéas dès qu'il se sera reconnecté pour débriefer aussi le match de l'Élan Béarnais, la première de la saison pour le retour en Betclic Elite avec vous, Hugo. D'abord, je garde la main quelques instants de plus avec Jean-Marc Souverbi pour vous donner tous les résultats pour l'instant de cette quatrième journée de top 14. La victoire de Perpignan face à Bordeaux-Bègles en ouverture quand même de cette quatrième journée, 38 à 25. Clermont qui a battu le Castres Olympique 20 à 6. Bayonne est allé gagner au Racing 20 à 17. Toulon donc a battu Vannes, les deux équipes qui pour l'instant n'avaient pas gagné de match, 28 à 10. Le Stade français s'est imposé face à Lyon 31 à 10, ce qui veut dire qu'il n'y a plus d'équipe invaincue dans ce top 14. Et donc ce soir, on le rappelle, hein, ça fait pas de mal, la section qui bat La Rochelle 39 à 17. On attend le dernier match de la quatrième journée demain soir, Toulouse-Montpellier, le remake de la finale de l'été dernier, pour vous donner le classement effectif au bout de 4 journées. Mais déjà en attendant ce dernier match, ce qu'on remarque, c'est que la section paloise avec 14 points retrouve la place de co-leader à égalité avec Lyon. 14 points pour la section, 14 points pour Lyon, 13 points pour Bayonne qui est lancé dans ce championnat. Et derrière, avec un match de moins, Toulouse est à 10 points à égalité avec Clermont et Bordeaux-Bègles à 10 points également. Montpellier un match en moins à 9 points, tout comme le Stade français et Perpignan. La Rochelle reste à 8 points, Toulon compte 8 points, le Racing est 13e barragiste avec 5 points et Vannes ferme la marche avec 14 points. Ce qu'on remarque, Jean-Marc, c'est que hormis Vannes, donc, qui pour l'instant n'a pas débloqué son compteur, 0 points, il n'y a personne qui rate son début de saison au top 14.
1: C'est pour ça que je vous dis que Vannes peut être aussi un match piège. Ils sont valeureux, ils se sont renforcés, ils sont bien meilleurs qu'il y a 2 ans, sauf que mais pour l'instant ils n'y arrivent pas. Toute l'incohérence de ce championnat où La Rochelle commence à battre le premier match chez eux, Toulouse vont gagner à Toulon pendant que Racing se fait étrier à Lyon et malmené aussi chez eux, et derrière donc ils viennent en victime à La Rochelle et ils les battent, des Rochelais qui eux étaient

0: Tout ça en quelques secondes.
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0: Alors des milliers, peut-être que je suis un petit peu chauvin, mais en tout cas, on va direction Nanterre. Vous rejoindre vous, Fred Mazéas, pour parler, malheureusement, de la défaite de l'Élan Béarnais 78-64 avec une mauvaise adresse à 3 points. Racontez-nous ce qui s'est passé, Fred.
2: C'est la section et la victoire qui vous emballent sur les milliers de kilomètres, Hugo, dites-moi.
0: Il y a eu tellement d'essais que voilà.
2: Allez, un millier de kilomètres, effectivement, à peu près, un peu moins, jusqu'à la salle de presse de Nanterre, où on a entendu Mickaël et Fabio Milanese, que vous aurez l'occasion d'écouter, vous, dans les journaux, demain matin. Oui, défaite très logique de l'Élan Béarnais à Nanterre, 78-64. Je vais demander à mes collègues de me passer la feuille de stade, comme ça je vais l'avoir sous les yeux. Merci à Jean Forêt de la République des Pyrénées, qui est un peu long à passer la feuille, mais c'est à l'image des Béarnais ce soir à Nanterre, 78-64. L'Élan qui a perdu le premier quart-temps 23-14, qui a perdu le deuxième 18-12, qui a gagné le troisième 18-14 et perdu le troisième 23-20. Pourquoi je vous fais le détail des cartons, Hugo? Parce que l'écart s'est fait assez vite dans le deuxième et que derrière l'Élan n'a pas craqué. Déjà, voilà le positif qu'on va garder ce soir, c'est ça, c'est que malgré la difficulté, malgré les coups encaissés par Nanterre, l'Élan s'est battu jusqu'au bout pour ne perdre que entre guillemets de 14 points, parce que ça aurait pu être bien plus délicat avec un 4 sur 30 à 3 points. 13% de réussite de loin. Les 17 premières tentatives ont été un échec. Il a fallu que Fabio Milanese débloque la cible à la 25e. Dur de gagner un match de basket en étant aussi maladroit, en ayant aussi tant de joueurs qui sont timides, qui sont passés un petit peu au travers, les nouveaux, comme Joanne Gary, qui a mis 9 points quand même, mais je pense plutôt à Michael Flowers, le nouveau meneur, 5 points, 4 rebonds, pas forcément foufou au niveau des stats. Ouais. Et puis Javon Moffmer, 2 points seulement pour l'ailier. L'intérieur, Justin Briggs, le pivot, qui avait fait une bonne préparation, n'a mis aucun point ce soir, 0 pour lui à 0 sur 4 au tir, 6 rebonds quand même. Voilà les difficultés illustrées des Lambernais ce soir, qui a pu compter sur ceux qui connaissent un peu ce championnat. Fabio Milanese, qui a été le réacteur de l'Élan au moment de ne pas sombrer. On a aussi eu un Josh Mbala ou un Thomas Corneli qui ont essayé de mettre cet Élan un petit peu plus en avant dans cette rencontre. Mais bon, face à Nanterre qui était troisième du championnat l'an dernier, qui était déjà collectivement plus avancé que l'Élan, ça paraissait logique de s'incliner. Ça a été logique de s'incliner au final.
0: Mais alors, est-ce que c'est vraiment inquiétant, ou alors pour ce premier match, on peut dire c'est aller le temps de se roder tous ensemble?
2: Oui, alors on sait qu'il y a du temps de préparation qui a été perdu par l'Élan, avec les arrivées un petit peu disséminées et tardives de certains Américains. Donc Mickaël, elle a déjà dit qu'il y a 10 jours de retard sur la préparation. Donc l'Élan est en retard de toute manière sur la construction du groupe face à cette équipe de Nanterre. C'est logique ce qui s'est passé ce soir, Hugo. Il n'y a pas lieu de s'inquiéter. Il y a lieu quand même d'analyser ce qui s'est passé tranquillement et de se dire bon, il va falloir quand même se mettre un coup de pied à l'entrée. Vous voyez où d'ailleurs on met le coup de pied, mais il va falloir se bouger. Il va falloir se bouger clairement, se mettre au niveau, se dire que dans ce championnat où on a déjà une surprise ce soir avec la victoire de Saint-Quentin à la maison en prolongation contre Le Mans, chaque victoire vaudra très cher. Il faudra en avoir une douzaine pour se maintenir. Et on a le droit, évidemment, quand on est un promu, de s'incliner d'une quinzaine de points à Nanterre. Ça n'est absolument pas infamant. Mais oui, il faut mettre l'identité de bagarre, l'identité d'aller chercher pied par pied, point par point, des succès qui vont faire avancer l'Élan Béarnais. Ce soir, on ne peut pas dire que l'Élan a reculé. On peut dire que l'Élan a un petit peu avancé parce qu'il a vu. Il a vu ce qu'il aura en face tous les soirs en championnat de France cette saison. Il a vu une équipe de Nanterre qui a fait un match solide, sans être génial. Attention, Nanterre n'a pas fait un match incroyable non plus. Ouais. Mais il faudra faire mieux, clairement, pour l'Élan.
0: Le prochain match, c'est à la maison, face à Dijon. Comment on va pouvoir se préparer face à cette équipe dijonnaise?
2: En ayant peur, en se disant qu'il faut monter le curseur, évidemment, que Dijon a des joueurs très expérimentés. Je vous cite deux joueurs. L'axe meneur pivot, le fameux, le classique en basket. Le meneur s'appelle Justin Bibbins, qui était le meneur de l'Élan il y a quelques saisons, vainqueur de la Coupe de France, notamment lors du dernier triomphe béarnais, lors du dernier titre béarnais en 2022. Et à l'intérieur, c'est un joueur qui s'appelle Chevon Thompson, jamaïcain, qui avait fait des cartons il y a deux saisons en championnat de France. Il est de retour, il a déjà été très efficace contre Strasbourg l'an dernier. Donc Dijon, c'est du solide, c'est, j'ai envie de dire, peut-être pas dans le même cours que Nantes.

0: terre, mais ça peut y jouer cette saison. Donc il faut se préparer au même type de match. Il faut être très très précis dans la préparation, se dire que voilà, tout le monde doit enlever la peur peut-être et l'appréhension qui avait lieu d'être sur un premier match, et se nourrir aussi du Palais des Sports. Hugo, parce qu'on était à l'extérieur ce soir pour les Palois, on était à Nanterre dans une ambiance joyeuse, pas hostile, mais voilà, pas à domicile. Le public palois était sevré de championnat de France élite, de championnat de France de première division depuis 2023. C'est aussi au public du Palais des Sports de montrer que il sera là pour aider l'élan à se maintenir. L'objectif, évidemment, de ces 30 journées de saison régulière. Il y en a eu qu'une, il y a le temps, mais il va falloir démarrer un jour.
1: Ouais, j'ai envie de vous dire bienvenue dans l'élite, et ça fait du bien de retourner. Ça fait pas forcément du bien de se prendre ce score-là, mais en tout cas, retour à la réalité pour l'élan béarnais, et pour les soutenir, rendez-vous le samedi 3 octobre chez le Palais des Sports, au Palais des Sports, pour soutenir nos verts et blancs à partir de 18h30. Fred, merci beaucoup. On va revenir vers vous parce que vous avez été en conférence de presse, donc j'imagine qu'on va pouvoir entendre la réaction de certains joueurs.
0: Je vais essayer d'aller récupérer Bastien Pinot pour vous avoir ça dans quelques minutes.
1: Voilà, vous nous faites signe bien sûr et on sera attentif. Merci beaucoup Fred, à tout à l'heure.
0: À tout à l'heure.
1: 23h14 sur ICI Béarn Bigorre. On attend l'arrivée des joueurs de la section paloise. Les premières réactions bien sûr de ce match complètement fou. Section 39, Stade Rochelet, 17 avec le bonus offensif. Vous bougez pas, vous êtes avec nous dans la voiture. On marque une courte pause et on revient.
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1: Et on va rester à Nanterre pour déjà comprendre ce qui s'est passé dans ce match avec la première réaction d'un joueur de l'élan béarnais, Fred Mazéas.
0: Oui, on a retrouvé Bastien Pinot qui est avec nous. Bastien, départ difficile pour l'élan béarnais, on s'y attendait, mais est-ce que ça a été peut-être plus difficile que ce que vous pensiez?
4: Non, départ difficile, gros manque d'adresse sur la première mi-temps et au final sur tout le match. Même si on s'en sort un petit peu en deuxième mi-temps à mettre 2-3 tirs, on est un petit peu court. C'est dommage parce que je trouve que dans l'ensemble, si on doit trouver du positif, on fait une prestation défensive qui est plutôt pas mal. On les laisse à 78 points. On sait que c'est une équipe qui joue bien en mouvement et qui a quand même une capacité à mettre des points. Donc je trouve que 78 points à l'extérieur, c'est bien. On se laisse au moins la chance d'être dans le match à la fin. Ce soir on a pêché un petit peu en attaque. On a encore une équipe un petit peu jeune qui apprend à se trouver, et on l'a vu ce soir qu'on n'était pas encore prêt sur le côté offensif.
0: On savait que le groupe n'était pas prêt. Est-ce que le groupe a pris conscience de ce qu'est l'impact d'une équipe comme Nanterre, de ce qu'est l'impact de la Betclic Elite avec le match de ce soir?
4: Ouais, je pense. C'est des détails, quoi, d'être au bon moment, au bon endroit, le rythme qu'ils mettent en attaque qui est constant, un flow où nous on marchait peut-être un peu plus qu'eux. Non, c'est le haut du panier, et je pense qu'il faut pas qu'on ait honte d'apprendre de cette équipe dans cette façon de faire. On a quand même un jeu qui est relativement similaire avec eux, avec deux coachs qui aiment bien ce genre de basket. Donc on sait où on veut aller, on a eu l'exemple ce soir. Donc maintenant à nous de progresser, de continuer à travailler, de rebondir face à Dijon le week-end prochain. C'est dommage, on pouvait essayer de s'enlever cette pression du premier match à domicile à 0-1. Mais bon, on y est, et puis on va voir, on va se remettre à bosser dès lundi et puis préparer ce match.
0: Dans le positif, on retient que l'élan n'a pas non plus complètement lâché, parce qu'il y a eu 15 points finalement d'écart au milieu du deuxième carton. C'est l'écart à l'arrivée, et vous avez essayé de revenir, vous êtes revenu à moins vite à un moment donné. Ils ont juste mis les paniers qui vous ont empêché de revenir à chaque fois.
4: Ouais, c'est cruel le basket, parce qu'on fait 2-3 stops, on vient à moins 8, on refait un stop, on a entre guillemets l'attaque pour revenir à moins 5 ou moins 7, et là on prend deux triples de Castaneda qui font mal et qui plient un peu le match. Mais même là, à ce moment-là, on voit qu'on abandonne pas, donc c'est de bon augure. Maintenant il faut réussir un petit peu à step up, à pas laisser les espaces comme ça. On sait qu'il va shooter à ces moments-là, il est là pour ça. il a pas mis un tir du match, et on sait que ça va tomber dedans au bout d'un moment, donc essayer de progresser de ce côté-là, mais voilà, non, bien retenir cette réaction, cette deuxième mi-temps défensive, même tout le match défensif, et surtout réagir plus tôt, pas attendre d'être piqué à moins 15 pour réagir, quoi. Si on avait été comme ça tout le match, je pense qu'il y aurait eu, un bon match à jouer, donc un peu dommage, ne pas être en réaction, il faudrait qu'on soit en action le week-end prochain contre Dijon.
0: Et on vous souhaite exactement ça, d'être en action 18h30 au Palais des Sports la semaine prochaine contre Dijon.
4: Exactement, 18h30, c'est parfait comme horaire. Parce que là, nous, ça nous fait rentrer tard ici, 18h30, mais non, c'est ouais, c'est ça, être en action dès le début du match et montrer qu'à domicile, ça va être compliqué pour les équipes qui viendront chez nous.
0: Merci Bastien. Merci beaucoup.
4: Merci.
0: Voilà la réaction de Bastien Pinot après la défaite de l'Élan Bernay 78-64. Ouais. Très nanterre, Hugo Damien.
1: Merci beaucoup Fred Mazéas et on vous souhaite aussi une très très bonne soirée. Merci beaucoup d'avoir été avec nous déjà dans cet avant-match aux alentours de 20h15 et d'avoir commenté cette première rencontre pour l'Élan Bernay face à Nanterre, malheureusement qui s'incline 78-74. L'Élan Bernay aura l'occasion de corriger cette première rencontre pour la deuxième journée de la Betclic Elite face à Dijon qu'elle recevra dans son palais des sports. Ça sera vendredi prochain le 3 octobre et bien sûr, les places, elles seront à gagner sur ici Béarn Bigorre. Allez, on retourne sur la section paloise pour vous parler d'une bonne nouvelle, la victoire avec un bonus offensif, 39-17 face aux Maritimes. On en parle juste après, on se retrouve juste après avoir marqué une toute petite pause puisque les joueurs de la section paloise arrivent au micro d'ici. Alors restez avec nous.
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1: Et à la quatrième journée de ce top 14, bien sûr, même si on attend la fin de cette journée, demain soir, face à ce dernier match, la section paloise est co-leader avec le Loup après sa victoire bonifiée chez elle au stade du Hameau, 39-17 face aux Maritimes de La Rochelle. Ce match, on l'a vécu ensemble, et ça depuis 20h, à partir de 21h, bien sûr, le coup d'envoi. Damien Gozuzo, que dire de ce match? Il n'y a pas beaucoup de choses à noter dans la colonne des moins pour la section paloise.
11: Pas beaucoup, mais il y a une grosse chose quand même, c'est l'indiscipline. Alors je me suis peut-être arrêté en route sur le décompte des pénalités, mais j'en ai 5 et 4, 9 rien qu'en deuxième mi-temps contre la section, plus 3 en première mi-temps, ça fait au moins 12. Au moins, je dis au moins parce que effectivement c'est peut-être hors taxe, plus le carton jaune à Thomas Laclaïen, alors que la section menait 34-10, la section n'était pas en difficulté, donc ça fait partie de ce qu'on appelle les cartons évitables quand même. Donc surtout que voilà, ça fait suite au match de Lyon où il y a eu le rouge de Pesenti, même s'il a été annulé. Ça fait suite au match de Bayonne où la section a roulé sur Bayonne, mais il y a quand même eu un jaune pour Grandona. Ça fait suite au match de Montpellier où même si la section a gagné, elle a pris deux cartons jaunes. Et avant ça, il y avait eu les matchs de préparation où il y avait déjà eu un carton par match au moins pour la section. Donc il y a cette indiscipline vraiment à régler pour les Bernais, parce que dans les matchs qui seront plus serrés que ça, ça peut faire la différence. Donc voilà, c'est malgré tout le gros moins de la soirée. Je pense pas que Sébastien Piccheroni dise autre chose quand il sera à notre micro d'ici quelques minutes.
1: On a retrouvé les mots de Beka Gorgadze sur retrouver un rugby terrien, et là on l'a tout de suite compris avec, ouais, des fois sur certaines pénalités on a demandé la mêlée, on a essayé vraiment d'aller chercher cette conquête au sol.
11: Oui, la section a été attendue hein, dans ce défi là, ce défi physique, ce défi frontal face à La Rochelle, et la section a répondu en fait tout simplement. C'est la plupart du temps la section qui a fait reculer son adversaire. J'ai en tête l'image du ballon récupéré sur le renvoi par Beka Gorgadze qui met sur les fesses Grégory Aldrit. Voilà, quand même.
1: En plus, on parlait du duel dans l'avant-match.
11: Voilà, c'est ce que j'allais vous dire. Effectivement, on l'avait pris un petit peu en focus, mais oui, il a été un petit peu symptomatique de ce match, de cette opposition et du fait que c'est la section paloise qui a tapé plus fort sur La Rochelle. Et souvent, au rugby, celui qui tape le plus fort sur l'autre et celui qui gagne. La section s'est fait taper dessus à Lyon, elle a perdu. La section a rendu l'appareil à La Rochelle ce soir.
1: Le prochain déplacement, c'est en Bretagne, chez Levante. Qu'est-ce qu'il va falloir préparer? Vous en avez parlé avec Jean-Marc Souverbi juste avant qu'on prenne la main sur ici Béarn Bigorre. C'est le match piège parce que on pourrait croire que c'est un match gagné d'avance.
11: Bah, c'est un match où tout le monde va attendre que la section s'impose. Oui, face à cette équipe de Vannes qui, pour l'instant, a pas gagné dans ce top 14 après 4 journées. Donc c'est le match piège par excellence hein, puisque il y a rien qui empêche les Vannetais de se réveiller. On a vu qu'ils se sont accrochés sur toutes les pelouses où ils ont joué depuis le début de ce championnat. Donc la section aura fort à faire pour s'imposer à Vannes. Pendant qu'on discute, je suis en train de chercher les résultats exacts des quatre premiers matchs. Vannes qui a perdu à Toulon cet après-midi, donc 28-10. Vannes qui a perdu à Rennes, c'était pas à la Rabine, hein, c'était au Roison Park face à Toulouse, 29-23, quand même. Vannes qui avait perdu à domicile pour le coup, 26-12 face à Montpellier, qui s'était incliné à Castres en s'accrochant, 29-20. C'est une équipe qui s'accroche. La section paloise va devoir être autoritaire, va devoir jouer comme un candidat au top 6 pour espérer s'imposer à Vannes. C'est pas du tout le même match qu'on risque d'avoir qu'il y a deux ans, lors de la première saison de Vannes dans l'élite. La section y était allée pour la 25e journée. C'était le dernier déplacement de la saison. Les Vannetais étaient déjà sûrs de retourner en Pro D2. La section s'était imposée relativement facilement. C'est pas du tout le genre de match auquel il va falloir s'attendre pour la rencontre de samedi prochain, 16h35.
1: Oui, à suivre bien sûr sur ici Béarn Bigorre et à l'écoute bien sûr de vos commentaires.
11: Merci.
1: Vous avez vu, je suis très scolaire.
11: Sympa, sympa.
1: Dans quelques minutes, on va retrouver les joueurs de la section paloise. On va aussi parler du joueur qui fait tant parler, normal, avec tous les essais qu'il met.
11: Siate Tokolahi.
1: Exactement. Ah vous lisez dans mes pensées. Bien sûr, on va parler de Rodrigo Marta.
11: Oui.
1: Je vous propose qu'on marque une toute petite pause.
11: Faisons ça.
1: Et on revient sur ici Béarn Bigorre, alors qu'il y a.
11: Pas de pause.
1: Et non, Hugo. Pas de pause. Puisque Facundo Isa est avec nous. On va le laisser s'installer. Et en attendant, il est 23h25. C'est jingle.
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1: Facundo Isa est au micro d'ici Béarn Bigorre, Damien Gozioso.
11: Il s'installe, le troisième ligne centre argentin, à notre micro. Bonsoir Facu.
12: Merci, bonsoir.
11: La section a rempli sa mission face à cette équipe de La Rochelle. On attendait, ça a été, le mot de la semaine un petit peu, ça a été relance. On attendait la section à la relance, vous êtes relancé ce soir, Facu?
12: Oui, bien sûr. C'est une relance ici au Hameau. Et franchement, on est très bien accueillis pour notre public. Il est exceptionnel. Franchement, on a un accueil incroyable. Il nous donne de la force, vraiment. Et on essaie de sortir le meilleur possible de notre jeu.
11: Il y a eu 15 premières minutes où vous ne voyez pas le ballon, où La Rochelle domine mais ne marque pas plus de 3 points. Et puis ensuite, vous êtes vraiment lancé, il y a ces 4 premières mi-temps sur cette fin de première période très aboutie.
12: Ouais. On voulait être fort en défense parce que c'était un point débile qu'on a eu pour les matchs à Lyon. Et franchement, on savait que La Rochelle, ils sont très costauds et ils allaient nous enfronter.
11: Directement,
12: oui, voilà, des jeux directs. Et on a répondu personne. Et après, bon, on a eu des petites erreurs. On a la deuxième mi-temps, on n'a pas pu trop sortir des nouvelles deux. Mais bon, après, on a pu assurer notre bonus.
11: Aussi. Parce que, oui, il y a, alors malgré tout, ces deux essais que vous prenez en deuxième mi-temps proches de votre ligne, mais quand le jeu a été loin de votre ligne d'en but, ligne contre ligne en défense, vous avez quand même été particulièrement efficace.
12: Oui, oui, oui, bien sûr. Je crois qu'on est dans nos 40, entre, au milieu de terrain, on était très efficace, propre, on était discipliné. Et malheureusement, dans les 22 mètres, si bien, ils ne sont pas réussi à nous rentrer et marquer. Et à la fin, des petites erreurs avec un carton jaune aussi, bon, ils sont plus rentrés.
11: Le tout dernier essai à la sirène, il est évitable. Est-ce qu'il a un petit regret?
12: Oui, oui, c'est, je pense, j'ai pas vu la le dernier touche vraiment. Je pense qu'on les attendait en bas et c'était un ballon qui traînait, je pense, à la fin.
11: C'est un lancer en lobe un petit peu et ouais. Sorin qui va jusqu'à l'embut.
12: Ok, ben oui, c'est, il faut qu'on
11: c'est
12: soit
11: un zéro
12: éveillé.
11: Passe en fait quasiment.
12: Ouais, ben il faut rester éveillé parce que c'est les matchs, ça joue 80 minutes et si bien on n'a pas eu chaud par rapport au résultat, on était bien, on a protégé notre bonus aussi en marquant à la fin. Et mais bon, et c'est des petites choses à corriger.
11: Ce qui aurait pu vous mettre en difficulté. Facundo particulièrement, c'est cette indiscipline en deuxième mi-temps. Vous prenez 10 pénalités alors qu'il n'y a pas le feu, c'est trop encore une fois.
12: Oui, c'était trop. Et en plus, je crois qu'ils sont tout le temps des pénalités courtes d'un 1-2 minutes de jeu. On refait en pénalité, on refait. Et c'est des choses qu'il faut switcher, il faut changer, il faut se remettre en place au plus vite possible.
11: On soulignait dans ce match sur ici Béarn Bigorre l'opportunisme dont fait preuve la section paloise, beaucoup d'essais marqués sur des turnovers, sur des contres, sur ces ballons de récupération. C'est une vraie qualité que vous avez su développer ce soir.
12: Oui, oui, bien sûr. Après, notre chasse aussi, quand on joue avec les pieds, et on est très bon au ballon en l'air. Et après, on essaie de jouer, de développer notre lancement de jeu. Et c'est ce qui nous met dans l'avancée aussi. Mais bon, on commence à être plus efficace quand on rentre dans les 5-10 derniers mètres.
11: Dans ce match, est-ce qu'il y avait un match dans le match entre la troisième ligne, Gorgadze, Isaac Redos, face à Aldrit, Botia, évidemment,
12: oui,
11: donc
12: oui,
11: le troisième. Non,
12: oui.
11: Mais c'était un match dans le match.
12: Évidemment, c'est des troisième ligne en face très costaud. On connaît très bien ces joueurs. Et on savait qu'on devait répondre pressant. Et franchement, je crois qu'on a été et on a pu faire face.
11: C'était Mathias Haddad, troisième ligne, ouais, qui me manquait, ouais. Côté Rochelet. Facou, vous allez aller à Vannes, qui n'a pas gagné un match depuis le début de la saison. Vous allez nous voir venir. Évidemment, tout le monde s'attend à ce que la section enchaîne maintenant.
12: Oui, ça va être un match très dur. On va essayer de jouer à fond. On a fait un match amico, mais bon, on sait que là, au championnat, ça va être un autre match très différent. Et on va essayer de ramener un point, 4 points, 5 points, tout ce qu'on peut, parce qu'on sait que le championnat, il est hyper long. Il vient de commencer. Il faut essayer de chercher quelque chose.
11: Merci beaucoup, Facundo Issa, d'être passé sur ici Béarn Bigorre. Bonne soirée.
12: Merci, bonne soirée.
11: Bonne nuit, à très vite dans cet après-match qui continue. Hugo, on attend les prochaines réactions à notre micro.
1: Oui, d'ailleurs, d'après les informations que j'ai eues de la part du staff de la section paloise, je connais le prochain joueur qui devrait arriver chez nous.
11: Alors ?
1: Eh bien, ça tombe bien, je crois que. Il y a du mouvement, ça arrive. En tout cas, je peux vous le faire deviner, Damien, si vous voulez jouer avec moi.
11: Je ne retourne pas.
1: C'est l'homme le plus capé de la section paloise.
11: Ah, je crois que je le connais.
1: C'est qui ?
11: Thibaut Dobagna.
1: Et il est derrière vous.
11: Oh.
1: C'est beau, c'est la magie de la radio.
11: Travail d'équipe, hein.
1: 23h31, Thibaut Dobagna est au micro d'ici Béarn Bigorre.
11: Pour accueillir le demi de mêlée, oui, il a remarqué la pomme, elle est pour le manager. Faut pas la toucher. C'est un petit jeu qu'on a avec Sébastien Piccheroni, ne vous en faites pas. Bonsoir Thibaut Dobagna.
13: Bonsoir.
11: La section paloise qui a repris sa marche avant. Je serais tenté de dire avec la manière. Ce soir face à La Rochelle.
13: Oui, avec la manière. On avait comme objectif de vraiment de se racheter du match contre Lyon le week-end dernier. On avait envie de se retrouver chez nous devant nos supporters dans le combat, dans la construction de ce match. Et je pense que c'est ce qu'on a très bien réussi à faire, notamment sur cette première mi-temps. On les a beaucoup mis sous pression, on les a laissés chez eux et on a profité de leurs erreurs pour scorer.
11: C'est vraiment ça qui a sauté aux yeux ce soir, une section très opportuniste. opportuniste face à La Rochelle.
13: Oui, opportuniste, et je pense c'est pas le fruit du hasard. Je pense qu'on avait, bon, voilà, on avait une stratégie établie clairement, mais on avait envie de, on savait ces Rochelais très très durs dans les rucks, et on savait qu'il fallait qu'on joue dans leur camp, et c'est ce qu'on s'est attaché à faire en première mi-temps, et ça a marché puisqu'on a réussi à scorer. Et voilà, avec une deuxième mi-temps qui a été avec un peu plus de scories, un peu plus de fautes, mais où on a réussi à tenir le score, et l'état d'esprit encore une fois ce soir a été remarquable.
11: Une deuxième mi-temps à 14-14. Effectivement, bien plus décousu, où finalement vous voyez quasiment plus le ballon presque dans cette deuxième mi-temps, et malgré tout vous marquez deux essais encore.
13: Oui, on a fait une entame un peu compliquée où ils sont restés très longtemps
11: comme
13: chez nous.
11: Comme la première finalement.
13: Oui, voilà, longtemps chez nous, on a défendu, finalement on a pris un essai, un carton. Voilà, après je pense qu'ils ont laissé aussi de l'énergie, et non, il faut féliciter quand même les gros qui ont fait un gros travail. Voilà, qui ont tenu. Je pense qu'on a un petit peu usé les Rochelais, et ce soir, voilà, je suis content du travail qui a été accompli par toute l'équipe.
11: Vous dites un essai, un carton. Effectivement, il y a ce carton, un par match, hein, c'est votre moyenne depuis le début de la saison. Il y a encore ces quasi une quinzaine de pénalités. C'est le point noir du soir, Thibaut.
13: Oui, on essaie de le travailler. Hein, on met le doigt dessus, ouais, chaque semaine, mais. Voilà, c'est pas évident de trouver le remède miracle. C'est vrai qu'en termes de discipline, on est un petit peu frileux en ce moment. On a du mal à jouer à 15. Et on sait que c'est un petit peu le point noir du moment. Voilà, on a eu un petit déficit d'engagement parfois à Lyon, plus la discipline. Ce soir, l'engagement y était. La discipline nous coûte un peu cher parfois. Donc voilà, on va travailler dessus et essayer de faire mieux tout simplement.
11: Face à cette équipe de La Rochelle, dont on connaît les qualités physiques, hein, on savait ce qui vous attendait ce soir. Le fait est que, hormis les deux fois où ils ont attaqué près de votre ligne pour marquer, la défense loin de votre ligne d'en but a été très hermétique, très efficace, Thibaut.
13: Oui, on a été très performant en défense. C'était un peu le mot-clé de la semaine. On savait, ouais, c'est des Rochelais très denses, très pénibles dans les rucks. Donc on voulait vraiment faire une perf comparée au match de Lyon, notamment défensive. Et je crois qu'on s'est retrouvé dans ce secteur ce soir. Voilà, après ils ont profité de notre indiscipline pour se rapprocher de notre ligne et marquer. Parce qu'ils ont été, aussi patients. Mais globalement, sur le match, je crois qu'on a été assez solide et qu'on a su exploiter leur faiblesse.
11: Bon, il y a ce ballon que vous récupérez, que vous tapez bord de ligne. C'est pas loin d'être une autre action, un turnover très efficace aussi. Thibaut, vous vous êtes refait un peu l'action dans la tête?
13: Ouais, je me suis refait. Je sais pourquoi je suis parti au rugby et pas au foot. Hein. Ah, j'étais un peu énervé contre moi aussi. On dit plat du pied sécurité, et c'est pas ce que j'ai fait.
11: Voilà.
13: Donc voilà, je m'attacherai à faire beaucoup mieux la prochaine fois. Mais non, très honnêtement, c'était une grosse occasion d'essai. J'étais un peu en colère après parce que ça aurait pu faire. Je pense que si je fais mon dribbling un petit peu mieux, ça aurait pu faire 5 points en plus ou 7. Donc voilà.
11: Voilà. L'exigence de Thibaut Daubagnat, ouais. Suite à cette action, la section paloise recolle à Lyon co-leader du top 14 après 4 journées. Ça veut dire quelque chose, Thibaut?
13: Je pense que on a su réagir ce soir. On fait un début de championnat qui est sérieux. Voilà. Maintenant, on connaît le top 14 et on sait que tous les week-ends, ça sera difficile. On a vu encore les matchs cet après-midi. Les équipes s'accrochent et il faudra qu'on. Le passé nous a appris, et le passé pas si lointain, proche à Lyon, nous a appris que si on se relâche un petit peu, on peut vite prendre beaucoup de points dans ce top 14. Donc on va rester prudent, continuer à travailler comme ça, mais je pense que oui, on est plutôt sur la bonne voie de travail, en tout cas pour réaliser nos objectifs.
11: Dernière question avant de vous libérer, Thibaut Daubagnat. Qu'est-ce que vous avez pensé de la victoire de 10 buts du Pobi Randball hier soir face à Massy? Je dis ça parce que vous y étiez,
13: oui,
11: évidemment.
13: Oui, j'ai été les voir. Non, mais c'était, c'était un match, je pense. Hein. Je ne suis pas un spécialiste du handball qu'ils ont surdominé, je pense. Et ouais, félicitations à eux. En tout cas, c'était très agréable. Et
11: bon,
13: voilà.
11: C'était pour le clin d'œil.
13: J'apprécie le handball aussi.
11: C'était pour le clin d'œil. Merci beaucoup.
13: Merci à vous.
11: Thibaut Daubagnat, vous êtes arrêté au micro d'ici Bern Bigorre dans cet après-match. Hugo Bernajuzan, on attend le manager de la section pour boucler Sébastien Piccheroni. Et sa pomme.
1: Eh ben, magie, le voici. Parce que quand on parle de pomme, il n'est jamais très loin. 23h36 sur ICI Bern Bigorre. Le manager est avec nous.
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1: Ah non, c'est trop bête. Ah non, Sébastien Piccheroni vient de nous rejoindre et il vient de prendre une autre pomme alors qu'on lui en avait déjà servi une. Oh,
15: parce que je me méfie de vous.
1: Oh, voilà. Parce qu'il se méfie de nous.
11: Même Thibaut Daubagnat a demandé si elle n'était pas empoisonnée.
15: À Cendrillon.
11: Voilà. Ah, bon, deux pour le prix d'une. Bonsoir Sébastien Piccheroni.
15: Bonsoir Damien, bonsoir à tous.
11: Est-ce que la section a mis la manière ce soir face à La Rochelle?
15: En tout cas,
11: la section. La manière une mi-temps ?
15: La section a mis des intentions. La section a mis son engagement. Et je crois que la section a mis ses convictions, ça c'est sûr.
11: Ce que la section n'a pas mis, on va commencer par là, c'est la discipline peut-être ce soir, Sébastien.
15: Ah, tu commences par les choses.
11: Mais oui, allons-y.
15: C'est vrai, t'es pointilleux, toi.
11: Mais oui.
15: C'est vrai que tu as l'habitude d'avoir des victoires à 5 points au Hameau. Ouais. Tu as l'habitude d'avoir un pack conquérant. Oui. Tu as l'habitude d'avoir des équipes qui repartent à 0 points. Je te trouve un peu gourmand, non?
11: Mais parce qu'on le devient avec cette section. Il y a des jours où ça vous coûtera plus cher que ce soir.
15: Oui, mais permets-moi de savourer le moment présent et d'être excessivement fier de cette victoire. Parce qu'il y a eu un énorme combat ce soir. Attention, l'équipe de La Rochelle nous a posé beaucoup de problèmes. L'équipe de La Rochelle est une équipe sérieuse qui combat terriblement et qui nous a posé beaucoup de problèmes sur la ligne d'avantage. Mais mes hommes aujourd'hui se sont défaits de cette équipe de La Rochelle et ont trouvé des solutions, donc c'est une vraie fierté.
11: Cette équipe vous a posé des problèmes, vous a pas laissé beaucoup de ballons, ce qui vous a pas empêché de marquer plus d'essais qu'eux, Sébastien.
15: Oui, on aurait pu en marquer deux de plus en première mi-temps, mais globalement, on a gagné le territoire, on a gagné le jeu au pied, et globalement, je pense qu'on a gagné sur les ballons de turnover tout ce qui est le jeu de vitesse. Donc voilà, je suis très fier de la vitesse qu'on a pu imprimer sur les ballons qu'on a voulu attaquer. Je suis très fier de la qualité de notre jeu au pied pour nous avoir permis de jouer relativement haut ce soir. Et puis effectivement qu'il y a des points d'amélioration. On a été globalement plutôt inférieur sur le jeu au sol. On a plutôt été, jeu égal sur le jeu au contact, notamment offensif. Mais par contre, ça reste une victoire très très positive.
11: Avec une première mi-temps qui est, j'allais dire, un modèle d'opportunisme de la part de la section, où il y a un premier quart d'heure où vous ne voyez pas le ballon, vous ne prenez que 3 points. Et derrière, il y a 3 essais pour leur mettre la tête sous l'eau.
15: Oui, mais surtout un modèle, je pense, de conviction défensive. Mmh. J'ai trouvé une section très en place défensivement, vraiment deux faces. Systématiquement, évidemment qu'il y a laissé à la 80e qui nous coûte 7 points de plus, mais globalement c'est quand même une partie pendant 79 minutes où notre rideau est vraiment en place, où les attitudes plaqueur, premier soutien def sont vraiment efficaces, et puis tout ça dans la fatigue, tout ça dans l'engagement féroce, et tout ça sur 80 minutes. Donc allez, excepté la dernière séquence où on prend peut-être cesser facilement, pour moi c'est une grosse perte défensive avant tout.
11: La section a 100% de plaquage pendant une demi-heure. Mmh. Ce soir sur la pelouse du Hameau, c'est pas tous les samedis, on sait le dire.
15: Non, ça prouve un certain état d'esprit, je pense.
11: Ouais, effectivement. D'une équipe qui était attendue à la relance, Sébastien, on attendait une réaction. Ça a été le mot beaucoup employé après la défaite de Lyon. Est-ce que la réaction que vous avez vue ce soir vous a convaincu de la part de votre équipe?
15: Oui, la réaction me convainc, ça c'est sûr. Maintenant, j'ai envie d'être avec une équipe qui agit plutôt que qui réagit. Donc écoute, ça c'est le travail de la semaine prochaine. Mais pour la réaction, effectivement, c'est une satisfaction aujourd'hui.
11: La réaction et maintenant l'action, c'est-à-dire que vous serez prévenu, pour aller à Vannes de ce que vous avez mis ou pas mis à Lyon, c'est ça?
15: Oui, entre autres, on va d'abord bien récupérer. Ça va être un match très féroce à Vannes. Mais voilà, d'abord capitalisons sur ce beau succès de ce soir, sur cette belle ferveur populaire. J'espère que tu as adoré le Hameau comme moi ce soir. J'ai senti vraiment des gens qui nous soutiennent fort. J'ai senti un stade très heureux de retrouver une affiche à 21h. Donc savourons d'abord ce moment. Et lundi, effectivement, qu'on aura du pain sur la planche, mais permets-moi d'avoir encore quelques heures pour profiter de ce beau succès ce soir.
11: Donc vous devez savourer d'être de nouveau co-leader du top 14.
15: Oui, co-leader, un J4, ça n'a pas grande valeur. Hein. Tu sais, comme moi, que le seul classement qui compte, c'est celui de J26. Par contre, on savoure effectivement d'avoir 14 points. 14 points chèrement acquis, mais 14 points déjà. Et ça, c'est un marqueur fort.
11: 14 sur 20 en début de saison. C'est le quatrième. 4 fois 5, 20. Ouais, c'est 14 sur 20.
15: C'est à peine la mention bien, quoi.
11: Ouais.
15: C'est un bien moins, un moyen plus. C'est ça que tu veux dire?
11: J'attends la note du professeur, Picornier, la mention.
15: Écoute, 14 points, c'est bien. Sur 4 journées, c'est bien. Et maintenant, voilà, on a un enchaînement encore de 2 matchs de top 14 avant de basculer sur la Champions Cup. Mais qui savoure, qui s'annonce excitant pour nous. Parce qu'effectivement, si on est capable de continuer de prendre des points sur les 2 matchs qui arrivent, on pourrait espérer faire un bloc de 10 à la hauteur de nos ambitions.
11: Merci beaucoup Sébastien Picorni d'être passé sur ici Berne Bigorre dans cet après-match. Comme systématiquement après les matchs au Hamon et les victoires au Hamon, on en prend l'habitude et oui, on devient exigeant forcément avec les verts et blancs. Voilà Hugo, bon, on a fini.
1: Et voilà, ça y est.
11: On avance, on a 18 minutes, j'espère que d'avance sur l'horaire prévu, j'espère que monsieur le responsable des programmes nous en donnera 18 de plus si on en a besoin pour le prochain match. C'est du temps épargné tout ça.
1: Merci.
11: Bon, c'est non, paraît-il. Ah, tant pis.
1: On a bon, déjà les,
11: on a déjà
1: les
11: infos. La réponse.
1: Ouais, forcément. Ouais. Merci beaucoup Damien Gozioso.
11: Avec grand plaisir.
1: 20h dans cet avant-match. Merci à toutes les équipes de l'ombre qui sont essentielles à tout ce grand dispositif. On va remercier bien sûr les équipes techniques, Rodolphe Marquand qui nous accompagne depuis la place Clémenceau à Pau, Marthe Moreau qui était avec nous pour assurer la liaison dans ce dispositif. Merci à Fred Mazéas qui était avec nous depuis Nanterre pour nous raconter la première rencontre de l'Élan Bernay en Betclic Elite face à Nanterre. Merci à nos envoyés spéciaux.
11: Les déplacements de l'Élan sur ici Berne Bigorre cette saison.
1: Et ça rappelle. Aussi, c'est un grand retour historique. Ici Berne Bigorre est aussi avec l'Élan, la radio du sport finalement.
11: Oui.
1: Merci à nos envoyés spéciaux aussi qui étaient là pour nous faire vivre l'arrivée du pape à la cité mariale. Sophie Péridieu, Thomas Giraudot. Merci à Régis, à Thierry Hébert, oui. Notre régisseur. C'est pour ça que je me suis confondu d'avoir installé le studio.
11: Vous avez parlé de Lourdes, j'en profite. On a de l'avance, on a du temps.
1: Oui.
11: Demain, 10h-13h, émission spéciale sur ici Berne Bigorre pour vivre l'événement à Lourdes avec le pape Léon XIV, la messe, nos envoyés spéciaux et cette journée historique.
1: Oui,
11: voilà.
1: Bien sûr. Je pense qu'on a remercié tout le monde.
11: Oui.
1: On a fait le tour. Hein.
11: Le gardien du stade, je pense. Et on sera bon.
1: Eh ben voilà. Eh ben écoutez, merci surtout à vous de nous avoir suivis. Si vous êtes dans la voiture à nous écouter dans le salon, eh ben merci beaucoup toujours d'être fidèle à ici Berne Bigorre. Il est 23h44. Et c'est déjà la fin de cet après-match et de ce samedi juste exceptionnel. Merci beaucoup Damien.
11: Bonne nuit tout le monde.
1: Allez, bonne nuit, merci beaucoup.
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2: Ajim, un endroit surplombant la Balagne et le village de Montemayo. C'est ici que nous a donné rendez-vous Anto.
3: C'est le haut du village et c'est un endroit où quand j'étais enfant, ben, je venais jouer avec les copains en fait, sur les rochers. Et ça domine évidemment tout Calvi et les autres villages environnants par rapport au village quoi, de Montemaggiore. Mon arrière-grand-père était forgeron sur la place du village, à la Stazione. C'est d'ailleurs la maison familiale. C'est là que j'ai notamment commencé ma carrière d'artiste peintre, puisqu'il y a une cave en fait en bas de la maison. C'est là que j'ai commencé mes premières peintures.
2: Une passion pour la peinture qui s'est affirmée du côté de Bastia.
3: Ouais, j'ai fait une école municipale d'art plastique du côté de Bastia qui s'appelait l'EMAP et qui se trouve du côté de Lupino. Durant 3 ans, je me suis, je dirais, pas spécialisé, mais en tout cas j'ai appris des techniques, j'ai fait de la sculpture, du modelage, de la peinture, j'ai même fait des décors d'opéra pour notamment le festival d'art lyrique de Bastia qui avait lieu à une certaine époque, dans les années 80. On avait fait un arbre pour la norme de Bellini, par exemple.
2: L'univers d'Anto est centré sur le pop art.
3: Mais quand je dis pop art, c'est pas forcément que la peinture. C'est aussi pop. Finalement, ça regroupe toute ma culture, qu'elle soit musicale, cinématographique, l'univers de la télévision, et tout ce qui, finalement, aujourd'hui, ce qu'on appelle vintage, en fait. Voilà, c'est un peu ça, en fait. Le pop art et l'univers pop. D'où mon nom d'artiste, Anto, fils de pop, d'ailleurs.
2: L'artiste se partage entre son village et Calvi, entre son atelier et la radio.
3: Je me suis retrouvé un peu par hasard. J'ai toujours aimé la musique, j'ai toujours aimé tout ce qui était univers, en fait, de ce qui était DJ, etc., etc. Et je me suis retrouvé un jour à faire une saison, en fait, dans une radio locale, qui est donc Radio Calvi Citadelle. Puis j'y suis resté, et puis finalement, les deux univers correspondent bien parce que c'est, comme je disais, dans ma peinture, il y a beaucoup d'influences musicales, qu'elles soient insulaires ou plus modernes avec tout ce qui est disco, électro, etc. Et du coup, voilà, ce sont deux univers qui se rencontrent plutôt assez bien. Puis il y a aussi la partie culturelle avec toutes les rencontres, les interviews que j'ai pu faire. Et ça se poursuit avec RCFM depuis l'été 2024.
2: Anto vit un rêve éveillé depuis 35 ans. L'artiste baladin est depuis tout ce temps dans une création permanente et compte bien poursuivre son rêve entre Montemayo et Calvi.
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4: S'il y a un endroit qui résume bien les Vosges pour moi, c'est Saint-Maurice-sur-Moselle. C'est un condensé, un résumé, l'endroit que je montre quand on me demande à la fois de raconter l'histoire des Vosges, d'en décrire les paysages et même de parler des gens. La montagne au-dessus, jamais loin, j'allais dire au sortir de la boulangerie carrément. Hein. Et quelle montagne ! Le ballon d'Alsace qui prend racine ici, dont c'est le plus beau versant. 1247 mètres pour le sommet et une vue incroyable. On voit loin, on voit très loin, on voit même parfois trop loin si on ne prend pas le temps aussi de voir le tout près. Mais oui, ce petit brin bélier qu'on croise en juillet, ces arbres, tous les mêmes de loin, tous différents de près. Saint-Maurice, c'est la montagne, c'est l'eau des Vosges, puisque sur Moselle, oui, et il suffit de grimper un peu pour comprendre que la Moselle, c'est le fleuve qui nous dit que l'union fait la force, puisqu'il est né en fait d'avoir reçu l'apport de plein de gouttes de rue, comme on dit dans les Vosges, qui à force d'être nombreux à couler, forment cette auguste rivière qu'est la Moselle. L'histoire de Saint-Maurice, c'est l'histoire des Vosgiens, de cette capacité qu'ils ont d'aller là où d'autres ne seraient pas allés, dans la montagne, si belle, c'est vrai, mais pas facile à vivre, hein, surtout au Moyen-Âge, pour les premiers habitants, les premières années où on a vu écrit Saint-Maurice sur quelques parchemins. Les Vosgiens et leur capacité de travail, bien mal récompensée d'ailleurs dans les années 80, hein, mais qui continue à faire des merveilles et qui est un trésor. Je vais vous dire, le travail des Vosgiens, c'est un trésor que la France redécouvrira quand elle comprendra enfin qu'elle peut faire beaucoup mieux et beaucoup plus solide quand elle veut faire elle-même. Et puis, Saint-Maurice, c'est la capacité d'engagement des Vosgiens. Et la montagne, qui a vu le maquis, s'en souvient. Elle qui a été si dure à prendre pour les alliés au sortir de l'occupation. Il y a cette capacité vosgienne à voir passer l'histoire, à en souffrir bien souvent, bombardements, assauts, frontières même, il n'y a pas si longtemps, quand les voisins alsaciens ne pouvaient plus être français. Au-delà donc d'une marche vers les hauteurs ou même de l'effort physique, un voyage à Saint-Maurice-sur-Moselle, c'est finalement un voyage dans l'âme des Vosges, dans l'esprit de ceux qui y vivent et même de ceux qui y ont vécu. Et c'est fin bien.
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5: Bien qu'il ait grandi dans les Ardennes, Rimbaud n'a pas toujours eu un rapport idéalisé ou affectueux avec sa région natale. Sa jeunesse à Charleville, entourée par la nature ardennaise, semble avoir été marquée par un sentiment d'ennui et de frustration. Il est souvent décrit comme un adolescent révolté, en quête d'évasion, et ses premiers poèmes reflètent cette aspiration à quitter cet environnement qui lui paraissait étouffant. Pour autant, les Ardennes, avec leurs paysages sauvages et isolés, ont nourri une partie de son imaginaire poétique. Les forêts, les rivières et la campagne sont perçues comme sombres et tragiques dans Le Dormeur du Val, par exemple. Le jeune Arthur n'a pas nécessairement aimé les Ardennes. Il les a vécues comme un lieu de contrainte et de recherche d'évasion. Mais cette terre, avec son atmosphère particulière, a joué un rôle indéniable dans sa formation poétique en alimentant son besoin de fuite et de révolte. Il a défié les conventions de son époque et il a radicalement réinventé la poésie. À l'âge de 16 ans, il est déjà l'auteur de poèmes d'une grande audace. Il compose entre autres Le Bateau Ivre, une œuvre qui incarne l'extrême liberté créative. Une liberté qu'il revendique avec la fameuse idée du voyage, un voyage intérieur mais aussi géographique, puisqu'il partira en Afrique, loin des salons parisiens, à la recherche d'une nouvelle expérience, loin de la poésie. Rimbaud, c'est également l'incarnation d'un esprit de rébellion. À 17 ans, il rencontre le poète Paul Verlaine, avec qui il entame une relation orageuse. Leur liaison pleine d'excès de passion va nourrir la poésie de Rimbaud, mais aussi ses pires démons. À travers des poèmes comme Une saison d'enfer, il peint un monde en décomposition, une société en quête de sens. Et lui-même se cherche dans cette tourmente. Rimbaud n'écrit pas seulement des poèmes, il interroge le monde. Pourtant, à 20 ans, Rimbaud abandonne la poésie. Il laisse derrière lui des œuvres qui ne cessent d'influencer des générations d'écrivains et d'artistes. Arthur Rimbaud, c'est l'un des trésors de Champagne-Ardenne.
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1: Dimanche matin, levé avant le soleil, vers 9h, vous descendez prendre un café que vous pensez amplement mérité. 8 heures de sommeil, franchement, on mérite une pause café. Et devant la cafetière, votre cousin regarde attentivement le café couler. Ça s'appelle une sentinelle de cafetière. Et là, il se retourne et dit « Bon, t'es déjà debout ? Il fait corps noir, t'as qu'est ta lit ou quoi ?» Ne paniquez pas, Wikizef est là pour vous aider. Taquet un lit. C'est une réflexion semi-désagréable, parce qu'il y a plusieurs niveaux de réflexion désagréable. Ça dépend de l'heure qu'il est, du temps qu'il fait. Admettons, il fait 27 degrés à l'ombre, et ben c'est l'heure de « fais pas chier ». Ou alors, il y a 3 grammes à quart. Et ben c'est pas la peine de se demander pourquoi il est désagréable d'un seul coup, c'est parce qu'il n'y a plus de canette.
0: Exemple.
1: Vous avez la réflexion désagréable qui serait « t'es déjà debout ? Ah, retourne te coucher, c'est pas le jour à me faire quiller du côté de la cafetière hein. ». La réflexion pas désagréable, t'es déjà debout. Oh bah alors, j'ai fait du café pour un régiment de soldats, t'inquiète, assieds-toi, je te ramène un jet. Réflexion semi-désagréable, bah t'inquiète, t'as lié ou quoi ? Petite phrase qui présuppose que pour que vous parvinciez à vous lever tôt, il faille forcément que vous fûtes tombé du lit. Vu que vous n'êtes pas totalement du nord et que forcément tout ce qui est au sud du péage d'Arras possède un degré de fainéantise qui augmente au fur et à mesure qu'on s'approche de la Côte d'Azur. Ou là-bas, pour se lever tôt, bah faut pas qu'ils quittent leur lit, hein, mais qu'ils descendent en rappel. Allez, au revoir hein, et Anne baisse à marraine.
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0: à tous mes petits bébés, mes petits semis. Tu vois, je les ai foutus dans la couveuse, là, puis je suis en train de repiquer toutes les variétés. Cacao, de la brandy wine, de l'absinthe, large barrel boar.
1: C'est quoi ça?
0: Grand sanglier rayé.
1: Ah oui?
0: Alors il paraît que ma prononciation est pas remarquable.
1: Oh, je suis pas remarqué. Vraiment, on m'avait dit que tu étais un pêcheur, mais en fait, tu es plutôt un cultivateur.
0: J'étais un pêcheur. On l'est à vie comme ministre, mais la pension n'est pas tout à fait la même, si tu veux.
1: Donc, du coup, tu as besoin de faire pousser tes tomates.
0: Je suis quand même un pêcheur.
1: Mais c'est aussi ton petit coin, là, où tu te poses, parce que là, tu as un journal.
0: Je me pose, je lis mon journal. Tu vois, dans la serre, dès que ça, y a un petit rayon, hop, ça tape, et puis. Moi, j'ai besoin de lumière. Dès qu'il y a un petit rayon, il faut que je sorte.
1: Quand on est sur un bateau, c'est parce qu'on aime être dehors, quoi.
0: Ben oui, dans les éléments, quoi. Dont la lumière est un des principaux.
1: Comment est-ce que tu as su que tu allais être marin et que c'est, tu voulais en faire ton métier?
0: D'abord, mon père n'était pas du milieu, mais il avait été élevé par sa mère seule dans le milieu des pêcheurs d'Urville. Et donc, j'étais quand même très tôt bercé dans l'amour de la mer et par mon père, qui était un fou de pêche aussi, pêche en mer. J'ai chopé le virus.
1: Qu'est-ce que t'aimes justement dans la pêche, dans cette liberté peut-être qu'on a quand on est sur l'eau?
0: Ben j'aime tout, le côté trac, le côté recherche, le côté piéger un animal.
1: Côté chasseur quoi.
0: Pour un peu chasseur, pour se nourrir d'abord, principalement. Voilà, avoir compris comment il fonctionnait, pouvoir le choper et tout ça. Puis j'aime la mer par-dessus tout. Et quand j'ai commencé, on n'avait pas de positionnement, de GPS et tout ça. Donc t'imagines, quand je filais des casiers, j'ai la tête sous l'eau, quand j'ai la tête dans le fond de l'eau, j'ai la tête là où ils vont atterrir, c'est l'imaginaire d'abord.
1: Tu projettes ton esprit sous l'eau, quoi.
0: Oui, c'est ça. Bon, après, t'acquiers de plus en plus de connaissances, mais...
1: Tu connais les coins, quoi.
0: Ouais, mais au début, tu sais, je connaissais rien du tout. Et ça pourrait être simple. Tu lis des cartes marines, tout ça, tu dis, bon, là, attends, il y a les lignes de sonde, tout ça, qu'est-ce qui se passe sous l'eau, comment c'est foutu, qu'est-ce qui peut passer comme espèce, les homards, où est-ce qu'ils sont, et puis après, t'apprends les saisons, progressivement, les migration et tout, des périodes de vaches maigres, des périodes de creux, des périodes où tu dis, bon, je me suis planté, c'est pas là que ça se passe, mais, et puis des périodes où, hop, tu tombes dedans, c'est formidable, quoi.
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3: Franchement, c'est mignon, Cormeille. Si vous cherchez du typiquement normand, vous êtes au bon endroit. Et puis, on est à la campagne, tout en étant qu'à 20 minutes de la mer et à 15 km de Pont-l'Évêque. Cyril, lui, vous le trouverez en plein cœur du village, sur la place du Mont-Mirel. Il m'aurait plu son métier à Cyril, si j'avais pas eu de main gauche.
4: Trop bien ça.
5: Je suppose.
4: Comment ça va?
6: Ça va, oui, impeccable.
4: Tu viens de rentrer?
6: Eh ben à l'instant, on vient de rentrer de chantier.
4: T'étais dans une église?
6: Oui, on était dans une église à une vingtaine de kilomètres d'ici, à Saint-Pierre-de-Salerne.
3: Son métier, c'est de donner vie à la lumière.
6: Nous, la lumière, on la redonne dans les édifices et puis on la reprend, mais colorée, la lumière.
4: Mais tu fais pas que les églises?
6: Non, on fait les manoirs, on fait les particuliers, on fait tout plein d'édifices, que ça soit particulier ou monument historique.
3: Cyril, il est comme ton père, il est pas vitrier.
6: Non, je ne suis pas miroitier ni vitrier. Moi, je suis maître verrier, restaurateur, créateur de vitraux.
3: Je pensais qu'on disait vitrailliste.
6: Ah oui, vitrailliste. Vitrailliste, c'est pour ceux qui ont moins de 10 ans d'expérience.
3: Ah.
6: Voilà. Et au-dessus de 10 ans d'expérience, quand on a travaillé dans des monuments historiques et autres classés, eh bien, on devient maître verrier.
3: J'entends du monde à la cave.
6: En bas, ils sont en train de faire du montage au plomb. Donc, on les entend un peu taper avec des clous, des marteaux. Ouais. Et remontent des vitraux en plomb.
3: Bah oui, c'est du plomb entre les bouts de verre.
6: Après, il y en a d'autres qui peuvent utiliser une technique au Tiffany, mais c'est pas la technique traditionnelle. Nous, on fait la technique traditionnelle plomb, verre et étain, comme au Moyen-Âge.
4: Ah, le Tiffany, c'est la même technique que celle qu'on utilise pour les lampes qui portent le même nom?
6: Exactement, c'est ça. C'est la technique qui s'appelle Louis Comfort Tiffany, qui a fait les lampes aux États-Unis.
4: Mais je croyais que c'était du plomb,
6: moi. Ah non, c'est du Tiffany.
4: D'où le nom de la lampe.
6: D'où le nom de la lampe, puisque c'est le nom du créateur, Louis Comfort Tiffany.
4: Je vais me coucher moins con ce soir.
3: Pour ça, il y a encore du boulot.
6: Et d'autres aussi peut-être, du coup.
3: Il a pas l'air si vieux, la louche.
6: À la louche, le mois prochain, 44.
4: Quand t'avais 15 ans, tu voulais être...
6: Un an après. Moi, j'ai commencé à l'âge de 16 ans mon métier, à l'apprendre, bien évidemment. Ouais. Et puis, je suis ressorti d'une école sur Paris à l'âge de 20 ans.
4: Et ça devient d'où, cette envie de travailler le verre, comme ça?
6: Eh ben, on parlait tout à l'heure, la lumière le matin. Bon, ouais. Ben, moi, c'était la lumière, tout simplement, qui se décolorait sur les murs par rapport à des vitraux avec le soleil qui passe à travers. Ça m'a tout de suite attiré et j'ai voulu savoir comment ça se passait. J'ai découvert une école, l'école de Paris, et je suis rentré dedans.
3: Le maître verrier, il travaille pas que le verre.
6: On travaille le bois, le métal, la pierre et le verre.
4: La pierre aussi ?
6: Et oui, quand là, on vient de sortir de chantier, on vient de taper dans la pierre pour retirer les vitraux. Et puis pour les reposer, bah, il faut savoir faire du mortier avec la pierre.
4: Donc tu casses et tu refais, quoi.
6: Exactement, on casse et on refait.
3: Si vous voulez un vitrail chez vous, ils peuvent vous le faire ?
6: On peut le faire. Par contre, nous, on a une chance assez extraordinaire, et je touche du bois, on a à peu près un an et demi d'attente avant de pouvoir le réaliser.
3: Ah bah oui, mais non, j'en avais besoin pour ce week-end, moi.
6: Donc Fred, t'auras ton vitrail dans un an et demi, pas avant.
3: Il a fait des beaux chantiers, le copain.
6: Moi, celui qui me vient tout de suite en tête, c'est le Petit Palais à Paris, de refaire les quatre rosaces du Petit Palais à Paris.
3: Bon, il était pas tout seul, hein.
6: Je les ai restaurés avec des compagnons, mais j'étais dessus, j'étais chef de mon équipe à cette époque.
3: Pour voir le travail de Cyril, vous tapez ateliergouty.com avec un Y à Gouty.
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5: Bon, je suis venue à Lunéville il y a quelques mois, en fait, et je suis tombée sur votre boutique.
3: Ah
5: je
3: bon me suis
5: dit, mais oui, c'est pour ça que je suis revenue vous.
7: C'est bien ça.
5: C'est une boutique africaine.
7: Oui, Gap Créa, c'est une boutique africaine. La première boutique africaine de Lorraine. Les tissus, les modèles qu'on voit chez moi, c'est typiquement africaine. Et c'est mes créations.
5: Ah ben, j'ai l'impression qu'il y en a encore plus que la dernière fois, non ?
7: La dernière fois, peut-être que c'était les périodes d'ouverture. Parce que c'est ouvert à partir du 5 août dernier. Et donc, je n'avais pas encore eu le temps de tout installer. Ben, comme on connaît dans la mode, il y a des vêtements de saison. Et je suis en train de travailler une collection qui va bientôt sortir. Et cette collection, c'est le tissu du Bénin qui s'appelle le Canva.
5: Serge Monchot, on dit ?
7: Serge Monchot.
5: Monchot,
7: ouais.
5: D'accord. Bon.
7: À l'italiano.
5: Et vous êtes du Bénin. Hein ? Vous êtes arrivé quand alors ?
7: Mon Dieu, c'est une longue histoire. Hein ? Depuis 2003 jusqu'à maintenant, je suis ici. Celle qui m'a fait sortir de ma tanière, c'est une petite blanche qui s'appelle Magali Bichat. Et comme Lunéville s'est ancré dans ses patrimoines à elle, ses aïeux étaient maire députée ici, donc elle a décidé de s'approcher de sa famille.
5: Oui, c'est ça, parce que Bichat, c'est un nom très connu sur Lunéville.
7: Très connu, ah, très ouais. connu, ancien maire de Lunéville, député à l'Assemblée. Il y a beaucoup de rues qui portent leur nom, maternité Bichat, donc voilà. Après, aujourd'hui, je suis en France, donc je suis accepté par ma femme déjà. Et donc, je valorise les tissus du Bénin, la tradition béninoise. Je fais tout mixte. Et donc, ça peut être une chemise taillée dans un tissu africain, mais c'est une chemise française.
5: Ah, par c'est exemple, la coupe.
7: Bah oui, c'est la coupe. Bah, par exemple, ça, c'est une chemise française.
5: Ah, avec un petit col.
7: Col française.
5: Avec le petit col français, le col replié, comme
7: absolument.
5: Ça.
7: Absolument. Par exemple, ça, c'est typiquement africain. Y a
5: le
7: rien
5: col
7: de,
5: rond.
7: Voilà, il n'y a rien de français dedans.
5: Ah, ok. Voilà. Donc, vous mixez les deux cultures.
7: Voilà, les deux cultures pour pouvoir faire sortir quelque chose qui n'est pas de tout le monde. Mais je les insiste de porter parce que ça fait une pièce unique.
5: Mmh, exactement.
7: On peut se ressembler, mais on n'est pas les mêmes.
5: C'est ça. Avec un tissu forcément vert, violet, il y a du blanc, il y a tout. Il y a de la couleur ici.
7: Il y a de la gaieté, quoi. Mmh,
5: c'est ça.
7: La première chose qui m'a frappé quand j'ai mis mon pied ici en France, j'ai vu que tout le monde s'habille noir.
5: Ouais, c'est
7: ça. J'ai dit, mais c'est l'enterrement ou quoi ? C'est une deuil. Il n'y a pas de gaieté, il n'y a rien. Et ils sont aussi tristes dedans. Et ils mâchent tristement dedans. Et moi, je dis, punaise, qu'est-ce que tu peux leur apporter à ces personnes? Mais ce n'est pas leur faute. Hein, parce que les grands qui ont créé la mode, qui ont créé les couleurs de la mode, ils ont dit que si tu mets du noir, ça t'amincit, t'es trop belle. Ben, non, tu t'amincis pas, t'es grosse.
5: Franchement, ici, c'est vrai qu'on en prend plein les yeux.
7: Mais
5: hein.
7: Bien sûr, mes ancêtres avaient porté un tissu qui s'appelle le Canvor. Moi, je suis un descendant du roi Gonglo.
5: Ah oui ? Je ne sais plus comment vous parlez, moi.
7: Naturellement.
5: Ah bon, d'accord.
7: Donc, je suis descendant du roi Gonglo, à Gonglo qui avait ramené à l'époque du Canvor au Bénin. Et moi, je valorise cette culture, cette valeur de travailler parce que ça se paie. Vous voyez, c'est artisanal, c'est dur, c'est épais, et on peut l'utiliser pour une chemise, on peut le faire pour un manteau, donc c'est un savoir-faire ancestral que mes ancêtres savent le faire, et moi je valorise un peu.
5: Donc vous êtes couturier ?
7: Absolument.
5: Hein, depuis toujours ?
7: Toujours.
5: Vous avez appris au Bénin ?
7: J'ai appris, je suis rentré dans la mode en 1989.
5: Qui vous a appris à coudre ?
7: C'est une longue histoire. Parce que, vous savez, c'est ce que je disais à mes enfants que j'ai eu ici. Je dis, mais vous êtes né avec de cuillères en or à la bouche. Mais moi, je suis né avec une cuillère en plastique. Donc, mon histoire, elle est tellement pénible. Je vais vous raconter. étudié un petit peu. J'ai commencé l'école comme tout le monde. Arrivé en classe de CM2, on doit passer un examen pour aller au collège. Et l'école a annoncé une grève de 2 ans. Et ma vie a basculé.
5: Une grève de 2 ans?
7: Oui. Ben parce que le gouvernement ne paye plus les arriérés des enseignants. Et à l'époque, c'était Mathieu Kérékou, que d'ailleurs, je suis humain et je suis chrétien, sinon je dirais où il soit, même dans quel tombe il est, c'est un pourriture qui a bousillé ma vie. Quand ils ont annoncé cette grève, eh ben, ceux qui sont un peu plus riches dans le pays, ils ont envoyé leurs enfants ailleurs. Moi, je suis né 3 mois, mon papa il est décédé, donc nous qui n'avons pas les moyens, ben, on est resté dans le pays. Puis mon grand frère aîné a dit, mon papa il est décédé, moi je veux bien te prendre en charge, mais je vais quand même pas te laisser à la maison pendant 2 ans sans rien faire. Alors choisis un métier. Et moi, je lui ai dit, tu es l'aîné, je suis le Benjamin. Je t'ai toujours dit que je fais de l'architecture.
5: De la quoi?
7: L'architecture.
5: Ah, l'architecture.
7: Architecture. Voilà un problème.
5: De quoi?
7: De mauvaise scolarité du Bénin.
5: Mais non, mais c'est
7: Et
5: pas
7: d'ailleurs,
5: ça.
7: C'est pour ça que j'ai créé une association qui s'appelle Grandis Mieux aussi.
5: D'accord. Attendez, vous me perdez là, parce que vous vous dites à votre grand frère, je veux faire architecte.
7: Oui. Et il m'a dit, mais pourquoi architecte? Et je lui ai dit, mais parce que toi, tu es plombier, et tous les soirs, il travaille son plan. Et moi, je le vois avec le plan. Mon envie, c'est de dessiner les plans. Et il a dit, oui, on t'a dit qu'il faut aller au collège d'abord. Donc, tout un autre métier. Et bien, j'ai dit, c'est hors de question que je trouve un autre métier. Alors, c'est un grand frère, quand il parle, on ne peut pas parler. Il a tellement d'autorité, même pour parler, il faut réfléchir 10 fois avant. Sinon, ça va barder.
5: Rigole, mais c'est pas drôle. Peut-être.
7: Non, c'est pas drôle. Non,
5: excusez-moi,
7: parce que,
5: je rigole.
7: Si on vous déshabillez, vous allez voir des cicatrices non. sur le corps parce que c'est des châtiments corporels. Et un autre grand frère a dit, écoute, tu le connais très bien. Si tu ne le trouves pas, ça va barder pour toi. Pourquoi tu ne fais pas la couture? Et j'ai dit, moi, je veux pas faire la couture. Je veux dessiner. Puis ce grand frère qui paie à son âme, qui s'appelle Joseph, il a dit, il y a du dessin dans la mode. Mais prends ça. Si t'aimes bien ton corps, prends ça avant qu'il arrive. Puis j'ai dit ok. Il est arrivé ce soir, il m'a dit tu as trouvé le travail? Je vais faire la couture. Il a dit ça c'est bien. Je vais voir avec ma chérie, et elle va t'amener et puis tu vas commencer lundi. Je suis rentré dedans en 1989. J'ai fait 5 ans, je suis diplômé. J'ai commencé par travailler au Bénin.
5: D'accord.
7: Dans la mode.
5: Lunéville, ça vous va?
7: Alors il faut qu'on se dise la vérité ou on ment?
5: Comme on veut.
7: Voilà. Non, ça me va pas, parce que Lunéville, c'est une petite ville, le pouvoir d'achat est maigre. Mon rêve, c'est de m'installer à Nancy.
5: Oui, c'est la première année de votre boutique, mais avant, vous faisiez quoi alors?
7: Je me suis mis en auto-entreprise depuis 2015, et je suis salarié à la clinique Jeanne d'Arc de Lunéville.
5: Ah, vous avez une double vie!
7: Mais oui, j'ai toujours fait deux activités au Bénin avant de venir ici, donc je suis brancardier à la clinique, et dans mes temps perdus à la maison, Je crée.
5: Vous arrêtez pas alors, vous?
7: Je peux pas arrêter. Il n'y a que la mort qui va nous séparer là.
5: Il y a toujours de la musique un petit peu ici dans le magasin.
7: Absolument. Et là, ça c'est un chanteur béninois qui chante. Et vous allez voir, si vous me suivez, je travaille beaucoup avec un autre chanteur béninois qui s'appelle Saba Nazé Etoufla. Et donc, c'est moi qui crée tous ces vêtements de scène.
5: Ah, okay.
7: Voilà. Donc, voilà une petite chansonnette du Bénin. Alléluia, elle est là.

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1: Vous écoutez Camille Perrer avec T'as eu vent de nous deux.

0: La chanson parle de la passion pour l'écriture, la musique, le partage. Et la jeune artiste de Romans-sur-Isère s'est inspirée du roman d'Alain Damasio, La Horde du Contrevent. Camille Perrer, t'as eu vent de nous deux. Un coup de cœur ici de Romardèche.
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3: Bonjour, c'est Christophe Mouton, donc le spécialiste de la brandade sur Nîmes. Je voulais parler d'une petite passion que j'ai, qui me tient à cœur depuis ma plus tendre enfance sur nos côtes languedociennes, c'est la pêche à mer. Voilà, je suis un passionné de pêche à mer, de toutes les pêches.
4: Alors, contrairement à votre métier, puisque vous pratiquez et vous fabriquez la brandade qui est à la base de morue, on n'en trouve pas en Méditerranée, donc vous ne pêchez pas de la morue.
3: Non, mon grand malheur, il est là, quoi. Donc, j'ai essayé avec les carpes du jardin de la Fontaine, ça n'a pas fonctionné
4: non
3: parce
4: qu'elles
3: devenaient roses et c'était pas terrible, quoi, pour notre brandade. Et donc, je me suis rabattu sur le poisson de Méditerranée, bien sûr. Mais je vais y venir, aller pêcher mes morues bientôt en Norvège, dans les pays froids.
4: C'est prévu.
3: Ah, c'est la finalité.
4: Ok. Alors, une pêche en Méditerranée, ça se fait comment? Sur le bateau?
3: Il y a beaucoup de pratiques, quoi. Hein. Alors, bon, c'est pas une pêche statique, comme on peut le voir, avec sa canne à pêche, son bob et en attente, quoi. Hein. Il y a différentes pêches. En plus, on a les poissons actuellement qui sont en train de changer. On a des nouvelles espèces qui sont en train de regagner le rivage.
4: Et le pêcheur est de plus en plus malin. Et on vous a offert un beau cadeau il y a pas longtemps. Racontez-nous.
3: Il était au courant, Olivier, ouais, effectivement. Mon cadeau de Noël, j'ai eu la chance de trouver au pied du sapin un drone. Donc, dès que je parle de cet appareil, tout le monde rigole. Me dit, mais qu'est-ce que tu fais avec un drone?
4: Un drone de pêche.
3: C'est vraiment un drone de pêche. Elles m'ont fait venir ça des États-Unis. C'est un drone qui peut tomber à la mer et qui se relève automatiquement. Et qui est surtout étanche, quoi, à tous les embruns, à toutes les conditions un peu dures. C'est vrai qu'à ces périodes un peu d'hiver, j'aime bien aller affronter les éléments avec mes grandes cannes. Et donc, j'utilise ce drone pour pouvoir aller déposer mes appâts où je le souhaite, parce que il y a énormément de vent, il y a énormément de vagues, donc il faut braver quand la mer est déchaînée. Et maintenant, j'ai plus la force pour jeter très loin et je n'arrive pas à atteindre le poisson. Et avec ce drone, ça me permet de pouvoir positionner mes appâts où je le souhaite.
4: Qu'est-ce que vous mettez comme appât?
3: Ah ben là, en ce moment, c'est le bibi, c'est le couteau, c'est la coque rouge. Voilà, là, c'est...
4: Donc il y a une petite pince sur le drone?
3: C'est exactement ça. Il y a la pince, ça prend l'appât et ça va le déposer où je le souhaite. Alors les gens, quand ils me voient faire ça, ils me disent, mais c'est pas possible, mais qu'est-ce que c'est cette pêche? C'est vraiment pour passer un moment et d'être au cœur de la nature. Moi, c'est ce qui me ressource.

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1: Elle est complètement dingue cette histoire, Hugo, et pourtant son nom ne vous dit rien. Je pense presque à personne. Marcel Chaumien, un homme discret devenu vauclusien d'adoption, maire d'un petit village quand même du Luberon, et en même temps l'un des personnages clés des services secrets français de l'après-guerre.
2: Vous voulez dire un maire espion?
1: Exactement. En fait, maire, c'était sa couverture. C'est quand même assez dingue cette histoire. Marcel Chaumien n'est pas né en Provence, il voit le jour à Reims, dans la Marne, mais tout change en 1944 lorsqu'il est envoyé en mission dans le Vaucluse en pleine Seconde Guerre. C'est là en fait qu'il découvre le territoire et qu'il va s'engager autour de la résistance locale, aux côtés de la résistance surtout vauclusienne, et qui ensuite s'installera après la guerre chez nous. Alors avant ça, Chaumien était un militaire d'élite, un parachutiste d'essai. Ah, c'était un métier assez risqué, hein, puisqu'il consiste en fait à mettre au point des parachutes, les équipements, mais aussi les techniques de saut.
2: Et sûr déjà que ça s'ouvre ou pas en fait, c'est
1: ouais,
2: ça.
1: Oui, puis surtout les risqué, aussi. Ouais. Il pouvait sauter de nuit, dans les forêts, voilà, donc c'est assez dur, et cette expertise va faire de lui en fait un homme clé des opérations clandestines.
2: Et c'est là qu'il bascule dans le renseignement.
1: Bah oui, parce que son CV est super beau, ancien résistant, parachutiste, membre du service Action. Marcel Chaumien va travailler d'abord pour le SDECE, c'est l'ancêtre de la DGSE en fait. On le retrouve dans les années 40-50 sur des missions ultra sensibles, et en fait il va entraîner nos agents secrets dans le parachutage notamment. Il va participer aux opérations du rideau de fer en Afrique, en Europe de l'Est, et dans les archives son nom apparaît, alors son nom d'emprunt, hein, puisqu'il avait un pseudo, vous imaginez bien, oui. Aux côtés de figures centrales, tiens par exemple Jacques Faucard, c'est le conseiller très secret du général de Gaulle, s'il vous plaît, donc c'est quand même du très haut niveau. Chaumien qui circule entre ambassades, pistes africaines, aéroport parisien et réseau clandestin. Et pendant ce temps-là, notre Marcel, donc, il est élu dans le Vaucluse.
2: Et oui, incroyable ce parcours.
1: Exactement. C'est là que l'histoire devient fascinante. Marcel Chaumien devient maire de Viens en 1959. Il va le rester jusqu'en 1977. Trois mandats, 18 ans, donc, au service du village. Il faut s'imaginer, la journée, il va s'occuper d'assainissement, d'école, de voirie. Et régulièrement, il reprend l'avion pour Paris-Orly, Roissy, ouais. Pour retrouver les services secrets où il va mener cette double vie pendant des années.
2: Et on comprend mieux pourquoi on ne connaît pas son nom. Hein.
1: Oui, je vous ai parlé de Jacques Faucard, le conseiller très spécial de Gaulle. Il dira que c'est un homme très bien, courageux, un agent secret qui ne cherchait aucune reconnaissance. Marcel Chaumien meurt en 1979, découvert, respecté dans les cercles du pouvoir, mais finalement presque inconnu du grand public. Ce destin, c'est comme un roman d'espionnage, il faut le dire quand même. Et aujourd'hui, eh bien, c'est Catherine Chaumien, sa fille, qui le raconte dans des conférences en Vaucluse. On a pas mal d'archives aussi qui existent, notamment au service historique de la Défense. On a des ouvrages sur l'histoire du service secret français, où il est nommé souvent.
2: Ouais.
1: Et aujourd'hui, je vous mets tous les documents et les photos grâce à sa fille Catherine, que je salue, sur notre appli. Ici, vous le voyez au bras de Gaulle et aussi pendant ses missions. Enfin, c'est juste exceptionnel ce discours et surtout ce destin de Marcel Chaumien.
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3: Salut la Bretagne, c'est l'heure de la bonne idée 100% pur beurre. Vous connaissez le tire-bouchon, le train qui circule l'été entre Auray et Quiberon dans le sud de la Bretagne? C'est mon train préféré. Bon, pas parce qu'il passe juste devant la maison de ma grand-mère, quoique, mais parce qu'il permet d'éviter les embouteillages de la presqu'île en polluant moins, et surtout depuis que la région Bretagne a choisi d'alimenter les locomotives avec du B100. Le B100, c'est un biocarburant fabriqué à partir de colza français. Il remplace le diesel qui servait auparavant à faire circuler les trains sur cette ligne, puisque, je précise, elle n'est pas électrifiée. On ne parle pas du TGV non plus. Hein. Avec le B100, c'est 60% de CO2 en moins qu'avec du diesel, mais 25% de coût en plus, car oui, ce serait trop beau. C'est un carburant qui coûte plus cher, pas cool, j'avoue. Mais en même temps, si on veut polluer moins, parfois il y a des choix à faire. Le tire-bouchon circule jusqu'à mi-septembre, alors si vous ne l'avez pas encore pris, faites vite. C'est vraiment trop chouette comme trajet à faire. Vous pourrez même faire coucou à ma grand-mère à Plouarnel. Après cette date, la région et la SNCF comptent bien continuer sur leur lancée et faire rouler d'autres TER au biocarburant. Des stations de B100 sont prêtes à Carhaix, Quimper, Saint-Brieuc et bientôt à Rennes. Le chiffre du jour maintenant, 112 300 familles bretonnes vont recevoir l'allocation de rentrée scolaire cette année. Ah, ça me rappelle l'époque où j'adorais faire des courses de fourniture pour avoir un stylo qui sentait le pop-corn. Allez, à demain pour une nouvelle bonne idée.
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4: Tout ce qui a trait au caractère des humaines et des humains, j'adore. Je trouve que la langue occitane se délecte à qualifier les comportements humains. Roumé, j'avais que tout le monde connaît Kéomo. C'est un bon exemple. Hein. Tu pourrais faire un sourire plutôt que de roumé. Roumé. Comme ce mot l'indique dans sa construction, ça grogne, ça fait trembler les murs. Quelqu'un qui roume, c'est un râleur d'excellence. T'as voulu faire les courses? On y est. Qu'est plus le moment des roumas, mon grand. Ce n'est plus le moment de râler, ok? Plutôt que de roumer, on finit vite et on rentre. Roumer, ok? Vous connaissez, bon. Et si je dis marouner, marouna, c'est la même chose. Dans le mot, le R roulé nous montre une personne qui râle aussi, qui bougonne. Il marronne comme un burga au kevonvo, non. Il râle comme un frelon qui vrombit. Roumer, marouner, faites vos courses, mesdames et messieurs. Allez, adieu.

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1: Et pour cette nouvelle saison, au parc Argonne Découverte où nous sommes aujourd'hui, quatre grands prédateurs présents naturellement dans la région sont mis à l'honneur. Bonjour Nicolas Villerette.
2: Bonjour Olivier.
1: Responsable zoologique et directeur adjoint du parc Argonne Découverte, quels sont ces quatre grands prédateurs?
3: Le loup gris d'Europe, le pigargue à queue blanche, le hibou grand-duc d'Europe et le lynx. Pourquoi ces quatre-là on les met à l'honneur? C'est parce qu'ils font leur grand retour dans notre secteur et que quand un prédateur fait un retour dans un endroit, souvent ça peut faire peur.
1: On parle de retour à l'état sauvage. Hein.
3: Ah, on parle de retour à l'état sauvage. Nous, ceux qu'on présente, ils sont en captivité, en volière ou en enclos, et ils resteront en captivité. Mais naturellement, ils font leur retour ici. Et nous, notre objectif, c'est de sensibiliser les gens, de présenter ces espèces parce qu'on a moins peur de ce qu'on connaît.
1: Donc, on peut déjà voir ici au parc Argonne Découverte des grands ducs d'Europe, des pigargues à queue blanche ou encore des loups. Le lynx, lui, arrivera plus tard, même s'il est déjà présent à l'état sauvage dans la région. Parlez-nous un peu du lynx, justement.
3: Alors, effectivement, ici au parc Argonne Découverte, nous n'avons pas encore de lynx, mais on y travaille. Le lynx est un animal très discret. Alors, c'est un bon prédateur, notamment de chevreuils. C'est un animal forestier, un peu comme les loups. Mais autant les loups, quand ils font leur retour dans un secteur, c'est compliqué parce que c'est un animal qui va, quand il s'approche des fermes, poser des problèmes au niveau des troupeaux de moutons, au niveau des veaux, par exemple. Autant le lynx, ça reste un animal très discret, qui va chasser des proies comme le chevreuil, qui va en plus manger sa proie jusqu'à la dernière bouchée. Et vraiment un animal solitaire, contrairement aux loups qui vont vivre en meute, donc on peut les repérer plus facilement. Dans les Ardennes, il y a eu quelques lynx observés, mais pour autant, nous, on veut quand même sensibiliser au fait que les gens, bah, potentiellement, en rentrant d'une soirée, vont, pourquoi pas, croiser un lynx un de ces jours. C'est tout à fait possible.
1: Le lynx, c'est un félin, un gros chat. Décrivez-nous, pour ceux qui sont présents dans les Ardennes à l'état sauvage, à quoi il ressemble.
3: Alors, c'est un animal qui a les oreilles pointues, avec un petit pinceau noir au bout des oreilles. Vraiment, on va dire, un chat haut sur pattes. Alors, quand même de couleur marron, avec des petits spots de taches plus foncées, qui va faire 20-25 kilos. Et c'est un animal qui va volontiers, en fait, se cacher, se poser, laisser les gens passer. Même parfois, lorsqu'il y a des chasses, il ne va pas forcément s'enfuir. C'est pour ça qu'il est difficile à voir. Il va aller se cacher contre un arbre, attendre que la battue passe et sortir ensuite.
1: D'autant plus que des fois, pour dormir, il peut se mettre en hauteur.
3: Hein. Ah oui, bah oui, c'est, on va dire qu'on en parlait, c'est un gros chat, on va dire ça comme ça. Donc il a
1: un gros arbre à chat avec un gros arbre, du coup.
3: Exactement, c'est ça. Donc un arbre accessible dans lequel il va pouvoir trouver refuge. Et après, il ne va pas se réfugier uniquement dans les arbres. C'est un animal qui va volontiers aller se cacher. Un arbre tombé, une souche qui a soulevé un peu de terre, de roche, il va aller se mettre là-dessus. Surtout les femelles, quand elles ont des jeunes, elles vont aller trouver ce genre de petite caverne pour aller y mettre leurs jeunes en sécurité.
1: Une population qui avait totalement disparu, qui est en train de revenir. Pourquoi elle avait disparu?
3: Il y a une centaine d'années, les empoisonnements ont fait beaucoup de dégâts sur ces derniers maillons de la chaîne alimentaire. Les empoisonnements maintenant qui ont beaucoup, beaucoup moins lieu qu'avant. Et donc du coup, petit à petit, ils commencent à regagner du terrain. Un animal discret, forestier, et donc les forêts des Ardennes s'y prêtent très bien pour son retour.
1: Et là où il y a de la forêt, les lynx sont de retour en Champagne-Ardenne. Merci Nicolas Villerette, responsable zoologique.
3: Merci Olivier.
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4: Nous sommes avec une des dernières et la plus ancienne fabrique de pâtes de fruits en Auvergne. Avec Anthony Vallat, qui est le directeur général. Merci de nous recevoir, Anthony. Nous sommes face à une vieille photo qui montre, je pense, le tout début de cette maison Cruzy, c'est ça?
5: C'est pas le début historique, hein, puisque la maison Cruzy a été fondée en 1880, mais c'est effectivement une photo du site de fabrication ici, sur la zone du Brézé, telle qu'il était en 1956, au moment où la maison Cruzy a déménagé du centre de Clermont pour venir s'installer sur la zone du Brézé.
4: De l'usine Goffredi à Mijan-Mermoz sur le champ d'Angélique. Et on aperçoit des angéliques,
5: oui,
4: sur ce champ.
5: Et l'angélique étant un des produits un petit peu signature des confiseurs et de la confiserie. Et donc c'est un beau clin d'œil de l'histoire que de penser que voilà, notre site de fabrication ici est basé sur un ancien, oui, champ d'angélique. Voilà.
4: L'angélique, ces petits bâtonnets de couleur verte, hein, c'est
5: exactement
4: ça, je ne dis pas de bêtises.
5: Il y a beaucoup de particuliers qui ont aussi de l'angélique à la maison.
4: C'est la tige.
5: On confie la tige, tout à fait.
4: D'accord, oui. Ok. Et aujourd'hui, vous en faites toujours. Vous avez toujours des producteurs d'angélique qui bossent avec vous.
5: Oui, tout à fait. C'est un agriculteur qui vient nous livrer en tracteur chaque année.
4: En tracteur, toujours.
5: Ouais, tout à fait. C'est au mois d'août, quand la récolte est prête, on se met d'accord avec lui l'année d'avance sur les quantités dont on aura besoin. Et puis il vient nous livrer. On la travaille, on la prépare, et puis après on va la faire confire. Donc c'est un produit auquel on tient beaucoup.
4: Il y a toujours une grosse tradition autour de ça. Enfin, en Auvergne, on offrait des pâtes de fruits. C'était un incontournable.
5: Effectivement, la création de la pâte de fruits a été faite en Auvergne. Hein, à la base, la pâte de fruits s'appelait la pâte d'Auvergne. Et c'était vraiment une spécialité, on va dire, régionale. Ce qui a fait que l'Auvergne était une terre de fruits confits, c'est que, on va dire que la noblesse venait, descendait de Paris dans le 16e, 17e siècle et venait dans les cures, à Roya ou autre. Ils découvraient, ils dégustaient les fruits d'Auvergne. Et la méthode de conservation à l'époque, hein, puisqu'on n'avait pas toute la pasteurisation, etc., c'était de confire les fruits.
4: Ouais.
5: Ce qui faisait que, du coup, les confiseurs auvergnats ont prospéré sur la base des gens qui venaient en cure et qui ramenaient leurs fruits à Paris en général. C'est comme ça que la confiserie et le métier de confiseur a démarré en Auvergne.
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2: Dans Minute Papillon, on va ce matin, Thierry, tirer le fil d'une activité qui permet à un groupe de femmes de tisser des liens.
6: Tricoter.
7: Qu'au Coffee Shop, une dizaine de femmes font danser les aiguilles. Autour d'un café ou d'un cappuccino, elles tricotent, partagent des conseils avec des débutantes, échangent sur différentes techniques au milieu de pelotes colorées. Ces rencontres sont nées du groupe Facebook Sénonais Créatif. Elles permettent à ces passionnés du crochet de progresser ensemble, mais aussi de partager des moments plus intimes.
8: On est bien là.
7: Une maille à l'endroit, une confidence à l'envers, ces cafés ou apéros tricot organisés dans différents établissements de la ville sont une solution pour rompre l'isolement. Les participantes de tous les âges et de tous les niveaux y trouvent entraide et bonne humeur.
9: On rigole, on recoupe, on s'amuse comme un fou.
7: Certaines débutent avec un simple cercle magique.
10: Habile.
7: D'autres réalisent des ouvrages plus complexes, mais toutes partagent la même envie de se retrouver dans une atmosphère chaleureuse. Tout est parti de Camélia, il y a quelques mois. Cette jeune femme de 31 ans, autodidacte de l'aiguille et de la pelote, en avait assez de tricoter seule dans son salon devant des tutos pêchés sur YouTube.
11: Vous n'auriez plus à tricoter ?
7: Un poste, quelques clics. Et elle a commencé à tisser cette toile sur le net à travers un premier groupe de messagerie. Puis Elodie, 33 ans, a créé au mois de septembre un groupe sur Facebook. En peu de temps, la communauté des reines du crochet a compté 140 membres qui se retrouvent périodiquement en petits comités dans des cafés. Et à leur table, on détricote la solitude. Au bout du fil, il y a de la joie et le bonheur de partager.
12: Tric.

0: s'intitule Sénonais créatif.
1: Vous cousez?
2: Pas du tout.
1: Pas du tout, moi non plus.
0: Très mal.
1: Non, enfin, ça pourrait donner des choses un petit peu.
0: J'essaie
1: originales.
0: De ne pas faire de trous à mes chaussettes.
1: Oui, ça, il vaut mieux, effectivement. Merci beaucoup, Thierry, pour ce minute papillon que l'on retrouve chaque jour dans Ici Matin et dès maintenant sur notre site ici.fr.
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2: Les petits bonheurs, généralement, ce sont des sourires qui se récoltent tous les jours au hasard des rencontres. Il suffit d'un micro ici, de ne surtout pas prendre de rendez-vous et de ne pas se présenter. Ça marche très bien à Megève, par exemple. Nous sommes donc en Haute-Savoie, sur les hauteurs de Megève, au Mont d'Arbois, pendant que des chevaux sont en train de monter dans une bétaillère.
3: Bonjour.
2: Matin de bonne heure, venez vous occuper des bêtes.
3: C'est ça, on vient les mettre au chaud, ouais.
2: Ah, c'est-à-dire que là, ils quittent la montagne?
3: Ouais, ce coup-ci, ouais, c'est bon. Ce coup-ci, on va les ramener, on va les mettre en pension pour cet hiver, ouais. Ils ont passé tout l'été en montagne, donc ce coup-ci, ça y est. Ils vont aller se mettre au chaud pour l'hiver.
2: Ah oui, ils font toute la saison, hein, ici?
3: Ouais, ceux-là, ils font toute la saison ici. Il y en a qui sont là pour la monte, il y en a qui sont là pour l'attelage, et puis vu que nous, on est élevage, il y en a, ils sont juste là pour grandir.
2: Vous, c'est pas juste un loisir, c'est votre métier?
3: Ouais, moi, c'est mon métier, ouais. Je suis cocher palefrenier. Ouais.
2: Quand vous dites pour l'attelage, c'est les calèches qu'on peut voir à Megève, par exemple?
3: Exactement, c'est ça.
2: Donc, les chevaux, quand ils sont pas attelés, on les voit ici, sur les hauteurs de Megève?
3: Ouais, c'est ça. Nous, on en a l'Alpette, comme là en face, en haut de la côte 2000. On en a aussi au Mont d'Arbois, là, juste derrière. Et puis, après, au fur et à mesure de la saison, on les fait descendre petit à petit. Puis là, ils atteignent leur point le plus bas sur Megève. Puis après, on les change de département et puis voilà.
2: Donc là, ils montent dans le bus?
3: C'est ça, ouais. Ils montent dans le bus, là, genre en mètre 4. Là, après, j'ai mon patron qui va arriver. Il va prendre le reste. Et puis après, on va prendre un camion et une remorque. Puis on y charge tout dedans. Puis lui, il part cet après-midi.
2: Et là, ils partent où, hein, en résidence d'hiver?
3: Ils partent dans l'Allier, ceux-là. Ils partent dans l'Allier. Ils ont des gros champs de plusieurs hectares où c'est qu'ils ont du foin, des abris pour eux, de l'eau à volonté. Et puis voilà.
2: L'Allier, donc en Auvergne, si je ne m'abuse, il fait pas beaucoup plus chaud qu'ici l'hiver.
3: Non, il fait pas beaucoup plus chaud, mais par contre, ils auront plus d'herbe qu'ici, on va dire. Ils auront moins de neige, ils auront un peu plus de foin, un peu plus d'eau, parce que nous, ici, c'est qu'on est tout de suite dans la neige, et puis nous, on n'a pas assez de foin pour tous les nourrir l'hiver, donc on préfère les mettre en pension. C'est beaucoup plus agréable pour eux. Puis pour nous, l'hiver, on a déjà bien assez de boulot comme ça, donc au moins, ils sont un peu tranquilles aussi de leur côté.
2: Alors justement, vous faites quoi l'hiver si vous avez plus de chevaux?
3: Alors, c'est pas qu'on en a plus, c'est qu'on en a moins. Toute la partie élevage, en fait, part tout en pension, et en fait, l'hiver, nous, on fait énormément de calèches. Sur Megève, on a des grosses calèches qui montent jusqu'à 12 personnes. C'est qu'on fait les fondus en calèche en soirée ou midi, et on fait juste des balades en calèche.
2: Bon, vous, j'imagine que le cheval, c'est une passion, on fait pas ce métier-là par hasard.
3: Mon grand-père était déjà éleveur de chevaux, là, maintenant, je bosse chez un ami de mon grand-père. Puis voilà, après, on fait ça par passion, de toute façon, c'est pas par l'argent qu'on va le faire, hein, comme dans tout métier agricole.
2: Même à Megève?
3: Même à Megève, l'agricole, ça reste l'agricole, à Megève ou pas.
2: Je peux vous demander votre prénom?
3: Moi, c'est Mathieu, moi.
2: Et c'est quoi le dernier petit bonheur de Mathieu, s'il vous plaît?
3: Mon dernier petit bonheur, c'est d'avoir fait un galop sur les crêtes de la côte 2000 en plein été avec le soleil couchant. Et ça, je pense que je m'en souviendrai jusqu'à ma mort.
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2: 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J'espère que vous allez bien. Aujourd'hui, on va parler d'amour ou alors de célibat. Enfin, je sais pas, parce que on voit tellement de choses sur les réseaux sociaux. Oui, les hommes ceci, les femmes ceci. Il y a une femme, elle m'a fait du mal au cœur. Mon mec m'a fait du mal au cœur. Il m'a trompé. Il est parti. Mais en fait, pourquoi vous vous mettez en couple? Vous savez qui vous vous mettez en couple? Vous vous mettez en couple avec un être humain. Alors un être humain, je vous rappelle quand même ce qu'il est capable de faire. Un être humain, ils ont créé la guerre, l'esclavage, la torture, le viol, le génocide et la télé-réalité. Et après, vous êtes surpris quand votre partenaire, qui est un être humain, il vous a mal parlé ou alors il vous a trompé, machin et tout. C'est vous qui choisissez de sentir. Pourquoi vous sentez qu'un être humain? Et après, vous êtes surpris quand ça se passe mal. Vous avez l'arrogance de croire qu'un être humain, il va bien vous traiter pendant 30 ans. Il y a des êtres humains, ils trichent au Scrabble. C'est quoi l'intérêt de tricher au Scrabble? Et vous, vous leur confiez vos émotions, vous leur confiez votre cœur à un être humain, et vous êtes surpris quand l'être humain il vous fait un coup de Trafalgar, mais vous n'êtes pas bien. Arrêtez de vous mettre en couple. Mettez-vous en couple avec un esprit, voilà. Tu mets en couple avec un esprit, voilà, l'esprit au moins il va pas t'emmerder. Enfin, en même temps, un esprit, c'est un ancien être humain, donc si, ça peut être emmerdant. Non, mais pas les esprits. Arrêtez de faire confiance aux êtres humains. T'as cru que ton partenaire, c'était qui? C'était Jésus. D'ailleurs, même Jésus, ils l'ont tué, les êtres humains. Même lui, s'est fait avoir. Et vous, vous exigez une loyauté pendant 30 ans. Arrêtez ça. Arrêtez de vous mettre en couple avec des humains. Mettez-vous avec un arbre, voilà. L'arbre, c'est solide, calme, silencieux, stable. Et en plus, il est enraciné, il peut pas partir. Voilà. Ton ex, il aurait dû essayer. L'arbre, tu peux lui faire des câlins. Il parle pas, il t'engueule pas. Tu peux oublier les sacs poubelles, il dit rien. Tu peux lui raconter ta journée, il te juge pas. Et c'est mieux qu'un mec, c'est mieux qu'une meuf, c'est mieux qu'un psy. Alors après, niveau sexe, bah écoute, c'est du bois. Il est toujours dur. Alors après ça dépend de ce qu'on aime, hein, ça dépend de ce que t'aimes, tu vois. En même temps, si c'est pas très fun, au moins il te ghoste pas, l'arbre, tu vois. Il a pas d'Insta, il poste pas de story ambiguë en mode « je suis dans une forêt chelou ». Et le pire, c'est que des fois, tu parles à un arbre dans la vie, tu vois. T'as plus de réponses que quand tu parles à une copine. Parce qu'un arbre, lui, il te fait pas « rien, non, rien ». Non, c'est pas ça, mais laisse tomber. Alors, moralité, si vous vous mettez en couple avec un être humain, n'oubliez jamais qu'en face de vous, bah vous avez un être humain. 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
4: Là, on est sous la tribune.
5: Sous la tribune gouache, oui, exactement. Donc la tribune historique du stade Gilbert Brutus. Et on va aller réveiller la mascotte qui sommeille ici depuis le dernier match.
4: Et vous, Nicolas, vous faites quoi ici?
5: Alors moi, je suis donc président de la Peine de Canoës. Et depuis la saison dernière, j'endosse aussi le rôle de mascotte lors des matchs.
4: D'accord, c'est-à-dire on ne vous voit pas.
5: On ne me voit pas.
4: Voilà, et vous enfilez le costume.
5: Le costume qui se trouve juste ici. Donc les différents éléments, donc la tête et le reste du corps... qui sort du pressing.
4: Donc là, on est un peu dans votre loge.
5: Voilà, dans ma loge à moi, donc avec mon coéquipier qui fait Drago. Moi, je fais Drax et on fait l'animation, l'entrée des joueurs. On salue les supporters et donc les photos avant le match.
4: Voilà, les mascottes, l'une est jaune, l'autre rouge.
5: C'est ça, aux couleurs des dragons, donc avec le nouveau maillot qui va être porté par la mascotte aussi. On fait toutes les animations liées avec les dragons, donc tous les événements qu'il peut y avoir et les différents matchs tout au cours de la saison.
4: Et alors, comment vous avez eu cette opportunité de devenir mascotte? Il y a eu un appel d'offres? Comment ça s'est passé?
5: Alors non, je connaissais l'ancienne mascotte. Je lui ai demandé si jamais il y avait quelqu'un intéressé pour faire la mascotte, comment ça se passait. Et j'ai testé et ça m'a plu. Et du coup, je continue depuis l'an dernier.
4: D'accord, là on ressort donc.
5: On ressort de la tribune et généralement quand je ressors ici, c'est habillé avec le costume de la mascotte et on va saluer les supporters anglais lors des matchs et on va faire quelques photos près de la boutique et après on revient ici pour aller sur le terrain sortir avec les joueurs.
4: Mais dites-moi, vous aviez une âme d'artiste parce que c'est un petit peu spectacle là ce que vous faites?
5: Non, pas vraiment, mais bon, je suis un peu dans les associations, tout ça, donc ça me plaisait bien. Et une fois qu'on a la tête, on change de rôle et ça permet de faire des gestes, aller serrer les mains avec les supporters, aller prendre les gens dans les bras quand ils nous tendent les bras, aller faire les photos avec des petits, voir les petits aussi contents de nous voir arriver en mascotte, de voir la mascotte, ça réjouit les petits. Les photos, les Anglais, beaucoup de supporters anglais aussi veulent leurs photos avec la mascotte.
4: Donc finalement, les gens ne savent pas que c'est vous à l'intérieur?
5: Non, ils ne savent pas. Maintenant, certains vont savoir. Mais dans

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1: L'atelier Fernand Robert, le temple du chapeau en Sarthe. Un atelier d'excellence qui fournit les plus grandes marques de luxe. Mais comment ça fonctionne? Quelle machine et quel savoir-faire? Je vais vous emmener dans les coulisses d'un atelier de fabrication de chapeaux. Aujourd'hui, j'ai testé pour vous les ateliers Fernand Robert.

0: Direction le 36 rue de Carnac à Coulaines. J'arrive sur un petit parking et j'ouvre les portes de l'atelier. Une femme m'accueille.
1: Bonjour, bienvenue aux ateliers Fernand Robert.
0: C'est Axel Jarosset, la directrice des lieux. Elle est en charge de l'atelier depuis 5 ans, mais c'est une histoire de plus de 120 ans qu'elle a pour mission d'entretenir et de continuer de développer.
1: Oui, absolument. Vous êtes ici dans un atelier de modiste où on fabrique des chapeaux grâce à des machines qui sont elles-mêmes centenaires, avec lesquelles on travaille le feutre, la paille et puis différents matériaux naturels pour notre clientèle locale et internationale. On a même travaillé pour le roi du Maroc, vous voyez, donc c'est la princesse de Thaïlande.
0: Et bien souvent, c'est surtout pour les cérémonies de mariage que l'atelier travaille avec des clients de Paris, d'Angers, de Tours, qui viennent directement sur place pour ça. Mais autrement, l'atelier s'active aussi dans des domaines bien variés, cinéma, palace, spectacle, mode de luxe ou encore cirque, tout est possible.
1: On a ici 350 moules de formes différentes, dans des tailles différentes.
0: Et avec une variété de matières, feutre ou paille, de toutes les couleurs et toutes les qualités.
1: Tellement de sortes de chapeaux que tout le monde peut y trouver son compte.
0: Des chapeaux qui passent d'abord tous par la main et les machines de Xavier David, le chapelier, ces fameuses machines de 1905 qu'il a appris à dompter sur le terrain. Des belles machines, encore joliment entretenues et peintes de verte, avec un système mécanique qui est encore aujourd'hui inégalé. Le moule chauffe par en haut et par en bas, au gaz. On place le feutre au milieu et c'est parti.
2: Et par un jeu de pédale, je peux bloquer le feu.
0: Après cette étape du moulage, Xavier taille et nettoie avant de passer le relais à ses collègues de la couture, à la main et à la machine. La dernière étape, c'est Mirella qui s'en charge. Elle gère toutes les finitions.
3: Donc je commence avec préparation d'extérieur. Le nœud, le galon, l'intérieur, toute la finition, c'est moi. Je fais tout, et même le dressage.
0: Une rigueur et un savoir-faire reconnus par le cinéma, puisqu'on peut voir sur grand écran nos chapeaux sartois.
1: C'est vraiment une fierté pour nous, comme quand on a vu dans le film Astérix, par exemple, donc pour les petits chapeaux chinois. Ils sortent de l'atelier, donc c'est vrai qu'on est tous allés au cinéma pour aller voir le film.
0: Alors si le monde du chapeau vous intéresse et que vous voulez profiter de la qualité à prix réduit, sachez que c'est possible.
1: Oui, tout à fait. On ouvre les portes de notre atelier du lundi au jeudi pour la clientèle locale, donc les gens qui veulent venir acheter un chapeau, ou ça peut être aussi un béret, un bonnet.
0: Ou chapeau de mariage, vous pouvez en tout cas soit venir sur place, ou faire des demandes particulières si vous le souhaitez également par téléphone. Dans tous les cas, les ateliers Fernand Robert ont encore de beaux jours devant eux, et sans conteste, c'est un savoir-faire testé et approuvé par Issimen.
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6: Bonjour Arnaud Fromage.
7: Bonjour, bonjour à tous.
6: La nécessaire minute comptoise, c'est maintenant. C'est vous que j'ai vu tout à l'heure, hein, le doigt dans le pot à pâte à tartiner. C'est quand même pas très propre, hein, tout ça.
7: Je sais, mais que voulez-vous, c'est tellement bon et tellement régressif, la pâte à tartiner, du chocolat, des noisettes et plein d'huile. Bon, ça aide pas à rentrer dans du 38, mais flûte à la fin, il faut savoir se faire plaisir. Et surtout, cette merveille a bien failli ne jamais exister.
6: Alors comment ça, à cause de Monsieur Ferrero, c'est ça?
7: Non, lui, il y est absolument pour rien, ce serait plutôt à cause de l'homme de Néandertal. Je vous explique. L'année dernière, des scientifiques de l'université d'Aarhus au Danemark se sont mis en tête de reconstituer le paysage et d'identifier les essences de plantes qui poussaient en Europe il y a 100 000 ans avant l'arrivée de l'homme. Pour cela, ils ont collecté des pollens anciens, les ont analysés et les résultats ne sont finalement pas si surprenants que ça. On y retrouve du tilleul, du hêtre, du charme et donc bien sûr des noisetiers. Beaucoup de noisetiers même, l'arbuste prolifère en effet dans les plaines, hors des forêts. Or, il faut s'imaginer qu'à cette époque, l'Europe était remplie de hordes de bisons, de rhinocéros, d'éléphants de 4 mètres de haut qui pouvaient peser jusqu'à 13 tonnes, autant dire des débroussailleuses, des animaux géants qui, en empêchant la forêt de tout grignoter, assuraient ainsi indirectement un espace pour les noisetiers. Bon, les années passent, et il y a 45 000 ans, l'homme quitte son berceau africain pour gagner l'Europe. Les premiers humains s'habituent à leur nouvel environnement, ils commencent à chasser les grosses bestioles. Aucun risque pour ces espèces, les humains sont bien trop peu nombreux pour représenter le moindre risque. Mais il n'empêche que ça commence à modifier légèrement l'équilibre en place. Moins de grands animaux, moins de défrichage, donc plus de forêts et moins de noisetiers. Si bien que, nous dit encore l'étude, ils sont passés pas loin de l'extinction.
6: Alors qu'est-ce qui a sauvé les noisetiers justement, Arnaud ?
7: Eh bien, ces mêmes humains. En effet, alors que les noisetiers étaient sur le point de disparaître, nos ancêtres ont commencé à développer ce qu'on appellera plus tard l'agriculture. Or, le bois de noisetier, c'est très pratique si l'on veut se fabriquer des outils, des armes, réaliser un peu d'artisanat ou tout simplement manger des noisettes. Les premiers hommes ont donc commencé à les cultiver, sauvant ainsi les noisetiers de la disparition. Alors, aujourd'hui, on n'a plus d'éléphants sauvages de 4 mètres de haut en Europe, mais heureusement, il nous reste les noisettes. La pâte à tartiner peut donc exister et ma journée peut commencer.
6: Ouf, je suis rassuré aussi parce que le petit déjeuner n'aurait pas la même saveur. Sinon, merci beaucoup Arnaud Fromage et heureusement également qu'on n'a plus d'éléphants. Eh bien, à demain, je crois.
7: À demain.
6: Bah oui, c'est ça, demain pour la nécessaire Minute Comtoise en réécoute, évidemment, sur l'application ICI et sur ICI.fr.
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9: Bonjour Olivier, on parle donc de cuisine aujourd'hui ?
8: Tout à fait, et on fait un viron du côté du nord du département. Bonjour les amis, petit tour du côté du pays rouennais aujourd'hui. Comme on y dit là-bas, la gastronomie c'est très important à Rouen, vous en avez peut-être écouté parler. Sur le plan linguistique, le Y pronom neutre, on y aime bien dans le nord du département. Et je vous rappelle que le verbe entendre n'existe quasiment pas. À Rouen, on écoute. Donc vous avez peut-être écouté parler de l'importance de la gastronomie là-bas. Alors la figure tutélaire, c'est la maison Trois Gros, 3 étoiles au guide Michelin. Le restaurant tenu à partir de 1930 à Rouen par Jean-Baptiste Trois Gros et son épouse Marie, puis par leurs fils Jean et Pierre, et enfin par leur petit-fils Michel, qui s'est installé depuis quelques années à Ouche près de Rouen, et maintenant son fils César. Vous avez remarqué comment je dis Rouen en une syllabe plutôt que Rouen en deux syllabes ? C'est comme ça qu'on y dit dans la région. Donc vous l'avez compris, la gastronomie c'est important, c'est number one. Les gens aiment bien les douceurs aussi. Hein. La région rouennaise, c'est la terre où l'on a fait la vraie papillote, celle qui est faite chez Révillon au Coteau. Ça va être de saison. Et puis, nous avons la praluline, une brioche au beurre et aux pralines roses, créée par Auguste Pralu en 1955. Au fait, la pâtisserie et chocolaterie Pralu, c'est bien d'origine rouennaise, même si on en trouve un peu partout aujourd'hui, et même si les Lyonnais tentent de se l'approprier. Dans les Gones, Pralu, c'est rouennais. Les pralulines, ils en font tellement qu'il faut qu'ils prennent très tôt le matin. Prendre, ça peut vouloir dire embaucher, commencer le travail dans le parler rouennais. Alors, attention quand même avec les papillotes et les pralulines, hein, si vous avez une chemise blanche, parce que vous pouvez vous faire une catole, c'est-à-dire une tache. Par contre, après avoir mangé, vous aurez la caisse. À d'autres termes, vous serez en forme. Les ch'tis, ils adorent. Oui, à Rouen, on parle volontiers de ch'tis pour désigner les enfants. Ne pas confondre avec le ch'timi du Schnorr. Un événement incontournable de la région rouennaise, c'est Rouen Table Ouverte, RTO pour les intimes, dans lequel gastronomie et spectacle vivant se rencontrent pour le plaisir des papilles, des yeux et des oreilles. Un autre grand rendez-vous, c'est le Salon de la Gastronomie, organisé par le comité des fêtes au Coteau et qui se tient depuis quelques années dans la grande salle du Scarabée à Riorges. On y propose le meilleur de la production d'une centaine d'exposants et leur savoir-faire. Et même si ça pleut, et si la pluie vous y craignez, comme on dit volontiers à Rouen, c'est-à-dire si vous n'aimez pas ça, vous serez bien à l'abri au Scarabée. Au Scarabée, on peut s'étendre, mot du patois rouennais qui veut dire se réchauffer. Voilà, voilou.
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1: Ici dans le Nord, vous le savez, on aime le ballon. Mais parfois, le ballon a une forme qu'on n'attendait pas.
2: Je m'appelle Perrine Verstich et je suis directrice générale de la Ligue des Hauts-de-France de rugby.
1: Et vous avez découvert le rugby comment ?
2: C'était à l'Olympique Marquois Rugby quand j'étais en master à l'Université de Lille. Et je cherchais une alternance et je l'ai trouvée à l'OMR. Je pense que ça a été accentué quand même par le fait que, en même temps que dans le rugby, je suis tombée dans le Nord. Le film avait raison, hein, quand on vient, on n'a plus envie de partir.
1: Alors c'est d'autant plus fort qu'on dit que le Nord n'est pas forcément une terre de rugby. C'est vrai ?
2: C'est en train de le devenir. Aujourd'hui, on le voit sur la métropole lilloise, on a de plus en plus de clubs. Leurs écoles de rugby sont pleines, les sections baby rugby ne désemplissent pas. C'est également le cas dans le Nord et dans l'ensemble des Hauts-de-France où on a beaucoup de nouvelles sections. Aujourd'hui, le rugby se développe aussi parce qu'on a une pratique pour tous et partout. Du rugby adapté, du rugby santé, du rugby à 5. On invite tout le monde, c'est mixte, c'est intergénérationnel et je pense que c'est ça qui fait que ça marche dans les Hauts-de-France.
1: Est-ce qu'il faut avoir joué au rugby pour être directrice du rugby ?
2: Pas du tout, je suis basketteuse de formation. Maintenant, malheureusement, j'entends encore parfois dans les tribunes des gens dire « j'aime pas voir des femmes jouer au rugby » ou « c'est un sport d'hommes ». Donc on est aussi là pour faire changer les mentalités. Aujourd'hui, je gère surtout les équipes. À la Ligue, on est 17 salariés au service du rugby, donc 11 plutôt sur le côté sportif et 6 sur l'administratif.
1: On entend souvent les joueuses et les joueurs de rugby parler de valeurs, mais quelles sont ces valeurs ?
2: Les grandes valeurs du rugby, c'est le respect, la solidarité, l'engagement. C'est ce qu'on essaie de transmettre tous les jours et c'est à nous aussi les adultes, encadrement, la ligue, les éducateurs, de les transmettre. Aujourd'hui, nous, on parle toujours d'éducateurs et pas d'entraîneurs parce qu'on n'est pas seulement là pour faire des joueurs et des joueuses, mais aussi les hommes et les femmes de demain. Moi, c'est ici, au service des clubs, au service du développement du rugby, que je m'épanouis.
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3: Attention, je vous emmène dans vos souvenirs, des souvenirs avec vos enfants.
4: Oh, oh tiens, voilà quelqu'un, petit ours brun. Coucou, c'est toi mon copain, petit ours brun.
3: Le petit ours brun, vous l'avez sûrement en livre chez vous. Eh bien, sachez que l'entreprise Le Jouet Simple assemble les jouets de petit ours brun à Entrammes. Et ça fait un succès de dingue. Pierre Véron, le gérant, nous raconte cette histoire.
5: Qui fêtait l'année dernière ses 50 ans. Et en fait, à cette occasion, on a sorti une gamme de jouets, donc des petits véhicules, des petits camions, des jouets de bain. Et ça a été un véritable virage pour nous. On a sorti ces jouets en septembre dernier. Et on a eu des très bons retours sur cette gamme de produits.
3: La preuve, l'entreprise existe depuis 4 ans et au début, elle n'avait que 3 petits jouets.
5: Aujourd'hui, on a plus de 300 points de vente en France. Et l'année dernière, on aura vendu donc un peu plus de 60 000 jouets.
6: T'en as beaucoup des jouets.
3: Ça, c'est vrai. Et Le Jouet Simple est la seule entreprise à fabriquer ce style de jouets.
5: Entièrement fabriqué en France, en matière recyclée et à partir d'un seul matériau. Pas de colle, pas de vis, pas d'autocollant. Pour que nos jouets soient entièrement recyclables, lavables et démontables.
3: Et le concept est hyper poussé parce que les jouets sont même consignés.
5: On leur propose de nous renvoyer les jouets quand l'enfant ne jouera plus avec. Et ce qui va nous permettre, nous, de les reprendre et soit de les revendre en seconde main s'ils sont en bon état, soit de les recycler en nouveaux jouets s'ils sont en trop mauvais état. On va réutiliser la matière première.
3: C'est pas bête quand on sait qu'un enfant utilise un jouet que 6 à 8 mois.
7: Pauvre petit lion abandonné au milieu des trucs cassés. Il doit être triste tout seul.
3: Mais heureusement, petit ours brun est là pour prendre soin de lui. Alors je sais que l'entreprise a un point de chute en région Auvergne-Rhône-Alpes, mais la Mayenne a une place efficace et sentimentale.
5: On a aussi notre propre atelier d'assemblage qui est basé à Entrammes, et notamment ma maman d'ailleurs qui gère tout cet atelier d'assemblage.
4: Oh, oh tiens, voilà quelqu'un.
3: Eh bien c'est Mireille.
5: Mireille, voilà, qui est sûrement en train d'assembler des jouets aujourd'hui.
3: Ah, mais c'est tout ce qu'on aime, les histoires familiales. Et de la Mayenne à la France, en passant par l'Europe, l'entreprise continue d'évoluer.
5: Parce qu'en fait, il s'avère qu'on a eu pas mal de commandes venant pour l'export, donc notamment des pays européens. On a fait évoluer le nom de la marque en passant donc de Le Jouet Simple à Simple.
3: C'est simple, on n'a pas fini d'entendre parler d'eux. Pierre Véron continue les partenariats avec d'autres personnages. recyclage. Mais en attendant, je crois que Petit Ours Brun a aussi envie de participer à l'économie circulaire.
7: Tu sais quoi ? Ce soir, en rentrant de l'école, on va voir si on trouve d'autres pluches à soigner.
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2: En fait, les animaux, c'est à peu près comme nous. Quand on met trop fort, et ben, ça peut leur casser le tympan.
3: Là, ça dépend des animaux.
4: Par exemple, les poulains, ça aime bien la musique pour un peu s'endormir.
5: Je pense que les cerfs, ça aime la musique de la flûte. Parce que quand j'ai fait de la flûte, il y avait un cerf qui venait.
6: Le perroquet, je pense qu'il aime bien les musiques où on répète les choses.
7: Les musiques à refrain et les musiques où, par exemple, il y a quelqu'un qui dit un mot et il y a un autre groupe qui dit un mot.
8: J'ai un chat, mais il a plutôt peur de l'enceinte et il a peur du son quand c'est trop fort. Quand le son est à 3 bars, il peut passer à côté de l'enceinte et il a rien. Il a juste ses oreilles qui se tournent vers l'enceinte. Et si on hausse le son, après il se met à courir partout et il est excité.
9: En fait, je pense que si tu faisais un faux chat en carton avec à l'enceinte, tu mets des sons de miaou, je pense qu'il dirait, il viendrait voir le chat et il ferait une fausse bagarre vu qu'il est en carton.
2: En fait, les animaux, c'est à peu près comme nous. Quand on met trop fort, ça peut leur casser le tympan.
10: Je sais pas si c'est ça, mais je pense que la forme des oreilles, ça différencie les chats, les animaux domestiques, ils aiment bien la musique douce.
11: Il y a à peu près tous les animaux qui aiment bien la musique douce parce que la musique pas douce, ils aiment pas trop ça.
12: Mais ça veut dire quoi, miaou?
11: Quand un chat le dit fort une fois, c'est pour dire au secours. Quand ils le font plusieurs fois, c'est plutôt pour essayer d'expliquer « j'ai besoin de quelque chose ». Et quand il râle, il fait ça pendant longtemps. C'est ce qui énerve un peu l'humain. Par exemple, il monte sur le canapé et que l'humain, lui, il dit « mais descends », il va le faire plus qu'une fois et tout ça.
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1: Nous partons à la découverte des Maranges, ce petit territoire partagé entre trois villages. Chéilly-les-Maranges, Sampigny-les-Maranges et Dezise-les-Maranges, au lieu de la prochaine Saint-Vincent tournante 2026. Alors, avec Plus belle la vigne, on zoome sur ce territoire viticole caché dans une petite vallée. Ici, les coteaux font partie de la côte de Beaune, mais en Saône-et-Loire. Explication avec Élodie Roy, viticultrice et vice-présidente du comité d'organisation de la Saint-Vincent.
2: La côte de Beaune s'étale d'une même exposition, mais il y a une faille géologique à Santenay. Et les Maranges, on est une vallée un petit peu à part, je dirais.
1: Alors là, Santenay, c'est dans quelle direction ?
2: Santenay, c'est juste en face. Voilà,
1: là-bas. C'est dans le petit creux là-bas.
2: Là, vous voyez des bâtiments en face. Oui. Là, c'est tout le début de Santenay.
1: D'accord. Voilà. Et donc après, il y a les hauteurs, en fait, il y a les collines.
2: Les coteaux, voilà. Les coteaux. C'est une vallée, en fait. Les Maranges, vous avez la vallée de la Causanne et la vallée de la Deune. Donc la Causanne, c'est une petite rivière qui circule sur Chéilly, sur Sampigny, qui prend sa source en fait à Vauchignon, au bout du monde. Donc c'est un nom qui ça s'invente pas.
1: C'est joli.
2: C'est une petite rivière qui fait 14 km et qui se jette dans la Deune juste à la sortie de Chéilly. Donc cette rivière, elle passe au milieu là. Le petit village de Sampigny qui est ici, très étriqué, très enclavé, et sur les hauteurs, vous avez Dezise et tout en haut le petit hameau de Borgy. Et la montagne des Trois Croix qui est en face de nous, connue aussi sous le nom de Mont de Seine. Alors, bon, moi je les vois les croix, mais je connais. C'est vraiment juste en face de moi. Je ne sais pas si vous voyez.
1: Non, mais
2: le petit point culminant.
1: D'accord.
2: Oui, là, on est à 521 mètres d'altitude, je crois. Et le vignoble des Maranges est vraiment devant nous.
1: Alors, qu'est-ce qui fait que ça reste tout de même la côte de Beaune? Alors qu'on décroche quand même de cette côte de Beaune.
2: On décroche de cette côte de Beaune, légèrement. Hein, c'est quand même pas. Parce qu'après, une fois passé la côte de Beaune, on est sur la côte chalonnaise. Mais la côte chalonnaise, on est sur la plaine de Saône. Nous, on est quand même très éloigné. La côte chalonnaise, elle est vraiment derrière cette colline-là.
1: D'accord.
2: Avec le village de Bouzeron qui commence la côte chalonnaise, Ruilly, Mercuré, etc. On a des terroirs distincts. Là, on a une carte géologique. Vous voyez qu'il y a beaucoup de couleurs différentes en fonction du type de sol.
1: Ah oui, je vois, jurassique, plutonique.
2: Donc ça, ce sont des niveaux géologiques. Donc là, on parle de millions et de millions d'années. Pour faire simple, c'est argilo-calcaire, mais pas que. On est un vignoble assez tardif. On vendange souvent plus tard que les autres appellations de la côte de Beaune.
1: Vous êtes entre la côte de Beaune et les hautes côtes, finalement.
2: Oui, exactement.
1: C'est ça.
2: Les Maranges, ils sont exposés sud-sud-est, on va dire. Les hautes côtes, moi, personnellement, j'ai des parcelles, elles sont exposées vraiment plein sud.
1: Nouvelle confirmation de la définition hyper millimétrée des terroirs bourguignons.
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3: C'est une Daphné Michelin qui se présente à nous comme tous les matins pour répondre à nos questions les plus saugrenues et les plus également curieuses. Bonjour Daphné Michelin.
4: Bonjour Philippe, bonjour à tous.
3: Daphné, je me suis toujours demandé, je ne suis pas le seul, pourquoi appelle-t-on les habitants du Vercors les Vertacomicoriens? Parce que franchement, c'est assez d'abord imprononçable, là j'y suis arrivé, on dirait une sorte de sortilège d'Harry Potter.
4: Un petit peu, c'est vrai que ça sonne un peu formule
3: c'est
4: magique.
3: Hein.
4: Et pourtant c'est bien réel et même très sérieux. Les Vertacomicoriens, Coriens, vous avez vu, je l'ai bien dit.
3: Bien. Hein.
4: Ce sont tout simplement les habitants du Vercors et le nom vient d'un peuple celte ou ligure, hein, donc de la confédération des Vaucances, qui a vécu là-bas il y a plus de 2000 ans, les Vertacomicori.
3: Donc c'est pas une invention moderne pour compliquer la vie aux animateurs et aux journalistes. Hein, c'est
4: pas
3: ça
4: du tout. Ce peuple celte a laissé ses traces partout dans le massif. Le Vercors, massif de moyenne altitude, a été fréquenté depuis le Paléolithique. Les hommes venaient y chasser, pêcher, cueillir et exploiter le silex pour fabriquer leurs outils. Et puis au fil du temps, ils se sont installés dans les vallons les plus accueillants et ont commencé à cultiver et élever du bétail.
3: Ouais, ce sont des paysages façonnés par les hommes très tôt.
4: Exactement. Et les traces de cette occupation du Vercors sont visibles partout. Hein. On a les grottes, on a des concentrations d'ateliers de silex et j'en passe. Et puis on a les sociétés qui vont se structurer au Moyen-Âge, les activités économiques s'étendent et sous la houlette des seigneurs et des moines, les paysages prennent peu à peu leur forme actuelle. Et c'est au XXe siècle que les géographes grenoblois définissent l'entité Vercors. Hein, c'est qu'au XXe siècle. Mais les Vertacomicoriens eux, avaient déjà leur identité bien avant, forgée par la montagne et l'histoire. Et puis, n'oublions pas également l'empreinte laissée par la résistance dans le Vercors lorsque le massif devient cette forteresse naturelle du maquis.
3: Donc les Vertacomicoriens, c'est un petit peu des magiciens de la montagne, entre préhistoire, agriculture, résistance. C'est ça pour résumer.
4: Exactement. Et puis si vous passez par le Vercors, n'hésitez pas à saluer les habitants, mais ne tentez pas de prononcer leur nom à toute vitesse. Vous risquez de lancer un sort involontaire.
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5: Si je vous dis le peuple migrateur, l'école buissonnière ou encore Belle et Sébastien, les animaux de ces films vivent sur un domaine de 10 hectares à Beaumont Village, juste à côté de Montrésor. Je vous les présente avec Élodie.
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7: Donc je m'appelle Élodie Campestrini-Bonté, j'ai 48 ans. J'habite en Touraine depuis mon enfance. Très spécifiquement, j'étais de Mouzé. Je suis directrice de la société Les Animaux du Film. Alors au départ, c'est l'entreprise de Monsieur Lefranc qui, dans les années 80, a développé tout ça. Donc aujourd'hui, on en est là. Notre activité, c'est d'imprégner des animaux de la faune sauvage européenne pour le cinéma, les documentaires animaliers, les reportages, les publicités ou autres. C'est un métier de patience, d'affection avec les animaux. C'est un métier qui est une vocation, en fait.
8: Donc là, sur notre gauche, mouton, biquet.
7: Qui sont demandés pour le spectacle des Baudins. Les animaux de la ferme des Baudins, ce sont nos animaux.
8: Les stars à quatre pattes.
7: Les cochons des Baudins. Donald et Junior.
8: D'accord.
7: Chez nous, c'est tout le monde cohabite.
8: Là, on a des goélands. Deux goélands acteurs qui sont perchés là-haut.
7: Ils ont plein de dates retenues là, pour l'année 2026.
8: Mais comment on fait quand ils n'ont pas envie d'écouter?
7: Dès lors où il y a une caméra, l'animal, il joue le jeu. Et ça, c'est inexplicable. Après, si vraiment l'animal n'a pas envie, il n'a pas envie. Il ne veut pas et nous, on ne le forcera pas. Là, il a l'air de dire oui. Pour le prochain, il a l'air partant. Alors, on est appelé par des productions qui, elles, ont des idées, qui nous demandent souvent des conseils. Est-ce que l'animal peut faire? Est-ce que ce n'est pas possible? Nous, on essaie toujours de les guider pour avoir le plus du naturel chez l'animal.
8: Nature, peinture, comme les sangliers.
7: Et Janine et Tima, elles ont fait Candice Renoir, Capitaine Marlowe, etc. Elles ont fait des publicités aussi. Donc, voilà, ce sont des actrices confirmées.
8: Oh.
7: Donc là, on a deux filles.
8: Ouais.
7: Donc la maman, la fille. Des écureuils absolument adorables. Et on a le papa qui, lui, fait beaucoup de réserves de nourriture en ce moment. Il aime bien. D'accord. Donc il va cacher les noisettes dans son hamac. Mais globalement, on a tous un petit peu notre chouchou. Donc voilà, donc j'avoue que j'ai beaucoup d'affinité avec les écureuils. Archimède, c'est un grand-duc.
8: Ouais.
7: Qui est fascinant, qui a des yeux incroyables et une posture incroyable et qui vraiment, j'ai hâte qu'il ait son heure de gloire parce qu'il est majestueux et magnifique.
8: Voilà,
7: Balthazar et sa biche, et donc leur fille, Féline. Le renard, le cerf, la biche, c'est des animaux qui sont fréquemment demandés.
8: Les Pierre Ninet, les François Civil du moment, quoi.
7: On peut dire ça, presque.
8: Vous êtes un peu manageuse, quoi, agent d'artiste.
7: Bah, ce sont des animaux acteurs.
8: Ouais.
7: Donc on est obligé, forcément, d'être leur ange gardien et de les proposer et d'expliquer tout ce qu'ils peuvent faire et effectivement de vanter leur mérite, puisqu'ils en ont plein.

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1: Oui, on va terminer la semaine en musique avec ce morceau sorti il y a quelques semaines, Un gramme de terre. Une belle chanson comme Francis Cabrel, c'est les écrire, les composer, les jouer et les chanter.
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1: Mais pour une fois, il n'est pas seul. Il est entouré d'une dizaine d'artistes qui chantent dans plusieurs langues dites régionales de France. On peut y entendre du basque, du breton, de l'alsacienne, du catalan, du créole martiniquais, du corse et de l'occitan. Dans cette chanson que Francis Cabrel a écrite pour le documentaire sur les langues régionales de France de Michel Feltin-Palas, une langue de plus, il y a donc deux variétés d'occitan, le gascon, interprété par Primael Mongauzi, mais aussi du provençal, interprété par Lisa. Voici quelques explications. Le provençal fait partie de la famille de la langue d'oc, ou des langues d'oc au pluriel, peu importe. De Bordeaux à Nice et même des Alpes aux Pyrénées, comme l'affirmait Mistral, on parle une même langue qui se décline en variété ou dialecte. Et parmi ces dialectes, il y a le provençal. Alors oui, il existe quelques radicaux qui, ici en Provence notamment, pensent que le provençal est une langue unique, mais ils sont minoritaires. Hein. Et si on est sérieux quelques instants, sans nier la puissance du provençal, fort de son histoire, du prestige de Frédéric Mistral et du Philibrige, et fort de l'identité de la Provence, c'est une variété qui est en intercompréhension avec les autres. L'autre jour, j'étais invité à une émission chez un collègue d'ici Périgord qui parlait dans son occitan et moi dans le mien, le provençal, et on se comprenait parfaitement. Autour de Francis Cabrel, on a donc le plaisir d'entendre Lisa. Née à Aix, autrice, compositrice, chanteuse, Lisa a aussi présenté pendant plusieurs années l'émission en provençal Vaki sur France 3. Vous avez donc dû voir son visage. Et c'est bien en provençal qu'elle chante quelques vers de cette chanson. 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
1: Le nom de scène de Lisa est Lisa l'Occitane. Et donc oui, elle chante en occitan et le provençal, c'est de l'occitan. Et elle chante avec Francis Cabrel et les autres ce refrain en occitan avec lequel on va se quitter. 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
1: Bonjour Nicolas Pettini.
2: Bonjour Angélique.
1: Vous êtes chargé de communication au Conservatoire d'Espaces Naturels de Franche-Comté. Qu'est-ce que c'est que ce conservatoire ?
2: Alors le Conservatoire d'Espaces Naturels de Franche-Comté est une association loi 1901 qui a été créée en 1991. Donc on fête cette année nos 35 ans et dont la mission est de préserver les espaces naturels du territoire franc-comtois.
1: Vous avez un programme qui s'appelle Sylvae. En quoi consiste-t-il ?
2: Ce programme vise à préserver les vieilles forêts de Bourgogne-Franche-Comté, qui sont à la fois anciennes et matures, donc qui ont plus de 200 ans d'existence et qui présentent des arbres qui sont à la fois vieux, gros, avec pas mal de bois mort.
1: Comment est-ce que vous faites justement pour les identifier et ensuite pour les préserver ?
2: En fait, on a des massifs forestiers qui sont repérés sur la région Bourgogne-Franche-Comté. Et ensuite, on va aller en fait faire des repérages sur carte photographie aérienne. Et on va aller sur le terrain vérifier que ces forêts sont bien à la fois anciennes et matures pour rentrer dans le cadre de ce programme-là.
1: Mais ce sont des forêts qui appartiennent au parc privé ?
2: Non, on se positionne oui sur des forêts qui sont privées. Quand il y a des opportunités, des ventes qui se font, en fait, on va se positionner pour acquérir ces forêts et les préserver sur le long terme. Donc en fait, on va laisser ces forêts en libre évolution. On va pas intervenir sur la végétation. Il y aura pas de coupe. Le seul type de coupe qui peut éventuellement être fait, ça va être des coupes de sécurisation s'il y a des axes, des routes qui passent à côté. Donc là, l'objectif, c'est vraiment libre évolution.
1: Je crois d'ailleurs que la plus grande forêt que vous possédez dans ce programme national se trouve dans le territoire de Belfort.
2: C'est un site qui fait 110 hectares. Mais qu'on a acquis l'année dernière, qui se trouve sur la commune de Le Puy, donc tout près du Ballon d'Alsace, qui s'appelle la forêt du Lys. Un nom assez sympa, avec des peuplements mixtes, feuillus, résineux, beaucoup de gros bois, beaucoup de bois morts, des enjeux importants en termes de conservation d'espèces. On a des espèces d'oiseaux notamment qui sont à enjeu là-bas.
1: Vous avez lancé l'année dernière, à l'occasion de la Journée internationale des forêts, en mars 2025, un appel aux dons. Est-ce que ce programme est toujours d'actualité ?
2: C'est une souscription qui est permanente, en fait, un appel aux dons qui va durer plusieurs années et dont l'objectif est de récolter un maximum de dons des citoyens qui veulent rejoindre le programme et prendre une part active dans la préservation des vieilles forêts de territoire.
1: Et justement, si on veut suivre tout ce programme et puis s'informer sur l'avancée de vos travaux, comment est-ce qu'on peut faire ?
2: Alors vous pouvez vous inscrire à notre newsletter, donc en allant directement sur notre site internet cen-franchecomté.org.
1: Et si on veut rencontrer vos bénévoles, est-ce que c'est possible ?
2: Alors c'est possible de nous rencontrer à Seloncourt, on a une antenne là-bas.
1: Merci beaucoup Nicolas Pettini.
2: De rien, avec plaisir.
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4: Allez, on fait comme tous les frontaliers le matin, on passe la frontière suisse pour voir ce qui se passe chez nos voisins avec David Aubry. Bonjour David.
5: Bonjour Louise, bonjour à tous.
4: Vous avez passé un bon week-end, vous êtes avec nous pour cette rentrée en ce lundi. En tout cas, la diplomatie entre France et Suisse a vacillé cet été.
5: Ah ça, je vous assure Loïs, que les bisbilles entre Trump et Poutine, à côté de ce qui suit, c'est du pipi-chat. La montée en puissance de la crise entre nous autres et les voisins suisses, franchement, il y a eu de quoi inquiéter les observateurs internationaux. Hein. Enfin, comme on dit, c'est toute proportion gardée quand même, ça reste une brouille avec la Suisse. Hein. Donc au pire, on risque pas non plus l'envoi des sous-marins nucléaires. Hein. Avec eux, quand ils sont fâchés, tout ce qu'on entend en retour, c'est une réaction outrée du genre « Non mais ça va ou bien ?»
4: Bon, qu'est-ce qu'il y a déclenché cette grosse colère, David ?
5: Eh bien, c'est un des nôtres, un député français qui a voulu mettre son nez dans leurs affaires.
4: Oula.
5: Et pour une fois, on ne parle pas pognon, banque ou impôts, mais on parle de vaches. Alors, pas question d'épidémie non plus, mais de combat de vaches. Oui, un élu français a déposé chez nous un projet de loi spécifique contre les combats de rennes. Alors, c'est une tradition suisse qui a d'ailleurs traversé la frontière. Il veut abolir les combats de vaches des Reims. Il n'en fallait pas plus pour mettre les Suisses en PLS. Faut savoir quand même, il a réussi à faire signer 74 autres parlementaires pour, je cite, « mettre fin à cette pratique cruelle ».
4: Et les Suisses l'ont évidemment très mal pris, c'est logique.
5: Qu'un pays où existe encore la corrida, viennent faire la morale à un autre où les vaches pratiquent un genre de sumo version meumeu, évidemment, ça les a fait rire. Et en gros, la réponse, c'est « Oh les frouzes, balayez déjà devant votre porte hein. !» Ils défendent ce divertissement, comme ils disent, et même si certains les ont copiés dans les Alpes françaises, c'est pas leur problème. Ils adorent servir de modèle, alors on peut même dire que ça leur a fait plaisir, et encore plus quand ça fout le bordel par chez nous. En tout cas, Loïs, croyez-moi, en voulant se mêler de leurs affaires, on les a remotivés pour des décennies, et les combats de vaches en Suisse sont pas prêts de s'arrêter.
4: Ah là là, attention, la diplomatie entre France et Suisse est donc menacée. Le coucou suisse de David Dobry à réécouter sur l'application ici et puis sur ici.fr Besançon. Merci beaucoup, David.
5: À demain.
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2: Bonsoir tout le monde. Ah bah oui, c'est dimanche soir et avant de refermer tranquillement le week-end, on vous propose de prolonger ce dimanche avec Y'a pas que Paris dans la vie. Au programme, les meilleurs moments de la semaine avec des personnalités qui nous racontent leur France. Et là, on va partir sur les routes. Et alors attention, quand on dit route, ah bah le mot est bien choisi puisque l'un des invités d'Éric Bastien cette semaine était ni plus ni moins que le directeur général de la société Ulysse, comprenez télépéage, parking, etc. Damien Joannès, qui était au micro d'Éric Bastien lundi. C'est parti pour ce premier rendez-vous et nos meilleurs moments sur ici.
3: Bonsoir Damien Joannès.
4: Bonsoir Eric, comment ça va?
3: Ben ça va, merci. Et vous?
4: Merci de l'invitation.
3: Moi ça va très bien. Alors cette émission est nouvelle, je le disais, mais vous avez eu l'occasion de l'écouter. Alors je me dis, il est peut-être déjà un peu au courant, il sait qu'on va se balader dans sa vie, dans les lieux qui ont pu vous marquer. Est-ce que ce type de balade, c'est quelque chose qui vous plaît? Est-ce que vous feuilletez les albums photos ou est-ce qu'au contraire Damien est toujours de l'avance en regardant un peu dans le rétro?
4: Non, alors moi je ne fais que ça. Je regarde constamment les photos de mon passé. Je regarde les photos justement de tous les endroits sur lesquels je suis passé, des enfants, de ma famille, de moi-même, etc. Et ça m'amuse beaucoup et je le fais quasi quotidiennement.
3: Merci en tous les cas encore une fois d'être avec nous. Peut-être un mot, alors on aura l'occasion de reparler d'ici 21h. Pour ceux qui ne connaissent pas, Ulysse, c'est quoi?
4: Ulysse, c'est le leader du télépéage en France. La vocation d'Ulysse, c'est de simplifier la mobilité de ses utilisateurs en simplifiant notamment les trajets autoroutiers, mais pas que, puisque avec le compte Ulysse, vous pouvez aussi utiliser les parkings et recharger votre véhicule électrique si vous avez un véhicule électrique à recharger, évidemment.
3: On parlera évidemment de tout ça tout à l'heure, de la mobilité, des trajets que vous nous facilitez sur l'ensemble du territoire. Ça veut dire que vous connaissez par cœur la France, du coup? Je me dis que vous la connaissez bien.
4: Par cœur, non, mais effectivement, je la connais un petit peu, oui.
3: Alors cette France, on va justement la traverser à travers votre histoire, Damien Joannès, et pour un petit peu mieux comprendre. Bon, ça commence à Aubervilliers pour vous, en région parisienne?
4: Oui, je suis né à Aubervilliers, en 1983, en région parisienne.
3: Seine-Saint-Denis.
4: Là où mes parents avaient posé leurs valises dans leur jeunesse, justement, quand ils sont arrivés en banlieue parisienne après avoir quitté leur ville natale, qui est Baccarat.
3: Alors j'allais vous poser la question, ils venaient tous les deux de Baccarat?
4: Voilà, ils venaient tous les deux de Baccarat, d'accord. Effectivement, en Meurthe-et-Moselle, la ville qui est quasiment mondialement connue pour son cristal, toujours. D'ailleurs, mes deux grands-pères travaillaient à la cristallerie, c'était vraiment un employeur très important dans la ville et dans la région. Donc mes parents viennent de Baccarat, ils se rencontrent, et au moment des études supérieures de mon père, ils décident de partir à Paris, en région parisienne, et posent leur valise à Aubervilliers.
3: Et vous allez rester combien de temps à Aubervilliers? Parce qu'on va le découvrir, vous avez beaucoup, beaucoup voyagé. Mais Aubervilliers, c'est combien de temps?
4: Ah bah c'est très peu, puisque dès ma naissance, en fait, on a déménagé dans les Yvelines, à côté, toujours en région parisienne, mais à Sartrouville.
3: Ouais, c'est ça. Voilà, combien de temps vous allez rester à Sartrouville?
4: Alors Sartrouville, j'y reste de 1983 à 91, donc à 8 ans.
3: Donc j'ai quand même une bonne partie de votre enfance, début de l'adolescence.
4: Oui, oui, absolument, absolument. J'en ai des souvenirs.
3: Ma première image qui vous vient important. De Sartrouville.
4: Oh, Sartrouville, alors on habitait dans une résidence de Sartrouville, qui était une résidence qui était quasiment entièrement piétonne. Ça veut dire en gros qu'il y avait beaucoup de familles, je me souviens, beaucoup d'enfants qui sortaient de chez eux, allaient jouer. Je me souviens de ce bac à sable au milieu.